0: t'as un peu d'ambiance. Voilà.
1: Les Suédois, d'habitude, ouais, ils sont en masse. Non, la marée jaune, c'est
0: ouais, non, pas hein. dingue, pas dingue.
1: Non, pas, non.
0: Moi, j'avais vu notamment l'Allemagne-Équateur là il y a 3-4 jours. L'ambiance avait l'air beaucoup plus forte. Donc c'est une ambiance un peu différente, une ambiance Coupe du Monde. On n'est pas dans un stade avec des ultras, mais expérience très agréable, surtout avec une équipe de France aussi belle. Et ça fait très très longtemps qu'on n'a pas vu autant d'offensifs rayonner et nous régaler. Il y a notamment un geste d'Olise quand Désiré Doué rentre, qui symbolise tout ça. C'est qu'il lui demande de faire des appels dès qu'il rentre. Il lui dit hey, tu vas m'attaquer à la profondeur.
1: T'inquiète pas, moi je suis là pour livrer.
0: Et en gros, on les arrache en deux jusqu'à la fin. C'était vraiment parce qu'il venait de mettre le troisième et Doué rentre et j'étais choqué parce que je disais ah ouais les mecs ils sont pas rassasiés
1: non.
0: Et il dit à Doué attaque-moi l'espace t'inquiète pas tu vas être servi et ça montre la mentalité qu'il y a dans cette équipe où en gros tout le monde mange tout le monde veut manger le gâteau tout le monde a sa part tout le monde brille et c'est quand même très agréable de voir une équipe de France pareille.
2: Bon, on était
0: sous Didier Deschamps.
2: Oui alors ça on a fait le débat avant que t'arrives.
0: Je vous ai entendu.
2: T'as entendu?
0: J'étais d'accord.
2: Tu étais d'accord?
0: Oui d'accord.
2: D'accord. Sur Mbappé, d'accord aussi?
0: Oui, bah, Mbappé, de toute façon, depuis le début de la compétition, moi, c'est taille patron, c'est tout ce qu'on demande. Et je trouve que c'est un immense défi pour cette équipe de France de gagner de cette manière. C'est-à-dire que même si on perd cette Coupe du Monde, par rapport à ce qu'on a vécu en 2024, où c'était abominable, on rappelle. Hein,
2: tu t'es réconcilié avec l'équipe de France?
0: Comment ne pas l'être? Et puis surtout.
2: Je crois qu'on était fâchés surtout.
0: En fait, je me rends compte devant le match, on fait les débats 4-3-3, 4-2-3-1. Alors, sûrement qu'on va être en difficulté face à certaines équipes quand le niveau va s'élever, en demi-finale ou en finale. Mais je trouve que le défi de finir l'ère Deschamps de cette manière, si on y arrive. Il y a très peu d'équipes qui jouent avec quatre attaquants de cette manière et avec cette capacité d'impacter l'adversaire. Et moi, je pense que psychologiquement, je crois que ça a été dit, mais psychologiquement, on va rentrer dans le crâne aussi de beaucoup, beaucoup d'adversaires et que c'est le football qu'on aime, le football protagoniste, le football d'impact. Moi, j'ai regardé les Pays-Bas hier contre le Maroc, c'est tout ce que je déteste. Bah, là, l'équipe de France, mon équipe de France joue de cette manière. Donc, même s'ils perdent en demi-finale ou en finale, ils raconteront une histoire très, très différente et qui me plaira quoi qu'il arrive.
2: Le rôle d'Olise, rentrons un peu dans les détails. Parfois, il revient très bas. On le voit même parfois entre Tchouaméni et Rabiot.
1: Mais comme un vrai meneur à l'ancienne. Le vrai meneur à l'ancienne, c'était le numéro 10 qui pouvait descendre très bas. J'ai des souvenirs, moi, et des images de Platini redescendant très bas pour prendre les ballons. Même parfois pour faire juste une petite passe à côté et lui, 3-4 foulées pour redemander le ballon un petit peu plus haut pour réorienter le jeu. C'est, en fait, l'espèce de maître du jeu qui, pour rayonner, ne doit pas rester dans une seule zone du terrain, mais doit se sentir bien en étant à peu près dans toutes les zones et être comme une sorte de gyrophare où est-ce que se situe tout le monde, où est-ce qu'est l'équipe, et c'est mon équipe, elle est en main, j'ai les clés, je vais distribuer, passe longue, passe courte, parfois juste la petite passe à 2 mètres à côté, je me replace, je redemande et hop, j'allonge un petit peu. C'est le alors, franchement, hein, meneur de jeu, bon, 2010, j'avais beaucoup aimé Wesley Sneijder. Dans ce rôle-là, il y en a pas des masses. Hein. Il y en a pas des masses parce que même dans le football, Barça qui nous a tant rigolé et tout, il n'y avait pas de 10.
2: Des mineurs relais.
1: C'était pas exactement ça. Là, le 10 vraiment comme ça.
0: Non, mais ce qui est dingue du stade, là où c'est époustouflant avec Michael Olise, c'est qu'on en a parlé cette semaine. Sur les 15 premières minutes, tu sens qu'il est en rodage complet, il dort. T'as vraiment l'impression qu'entre les lignes, etc., il demande pas le ballon, il est un petit peu, il traîne un peu la jambe. Et il y a un moment où il décide de prendre les clés du jeu. Et là, après, c'est terminé. Là, après, c'est extraordinaire. Moi, c'est plus Michael Olise, c'est Michael Jackson. C'est que le mec, en fait, il fait danser. Non, mais il fait danser les adversaires. Il danse avec le ballon. Et nous, quand on le regarde, on danse aussi parce qu'on est envoûté, en fait, par ce qu'il réalise, par la qualité de passe, par la qualité de dribble, par les projections, par l'efficacité. C'est extraordinaire ce qu'on a. Franchement, c'est.
1: Il y a beaucoup de Michael Star.
0: Non, mais c'est.
1: Michael Jordan.
2: Michael Schumacher.
0: Ce qui est extraordinaire, Gilbert, pour prendre
2: Michael
0: une.
2: Jackson,
0: pour
2: prendre, George Michael, non, ça compte pas.
1: Ça peut, mais ça peut. Pas dans le même.
0: Pour prendre une rêve légendaire, c'est jackpot, messieurs, dames, ouais, Michael Olise.
2: Il tombe de la lune
1: pour nous.
0: C'est une bénédiction d'avoir ce mec-là, qui est anglais, Nigeria, Algérie.
1: Je sais pas d'où il est français, en fait.
0: Je sais pas, il a écouté une musique, qu'est-ce qui s'est passé, mais on a réussi à avoir ce mec-là, mais sincèrement.
1: Et le gars, il a demandé. Il a fait les JO, il est là, il dit non, mais moi ça va, le maillot bleu, je le veux.
0: État d'esprit incroyable. Moi, sur la planète football, faire ce qu'il fait actuellement, il n'y en a pas 10 000. Ça se compte sur les doigts d'une main. Et moi, je revois l'association Neymar-Mbappé dans la très bonne période du PSG avec Kylian. C'est qu'on a vraiment le sentiment que les deux, le troisième but là, de Kylian. Mais ce qu'ils font les deux là, c'est extraordinaire. Ils peuvent jouer les yeux fermés depuis le début de la Coupe du Monde. Donc ouais, c'est extraordinaire. Et faut pas oublier que ce mec-là, il passe derrière une légende du football français qui s'appelle Antoine Griezmann. Après l'Italie, le France-Italie où Griezmann au Parc des Princes fait le tour d'honneur, Griezmann qui part, comment on va faire, etc. Lui, il prend ce rôle-là de numéro 10 et aujourd'hui, plus personne fait de débat sur Antoine Griezmann. Mais je sais pas si on se rend compte de ce qu'il a sur les épaules.
1: Non, mais moi, je vais même plus loin, Walid, parce que ces débats-là, ils sont pas si vieux. Il y a eu l'épisode dont tu viens de parler et dans la foulée, c'était waouh, mais en fait, au milieu de terrain, on a qui?
0: De créatif. Comment on va faire?
1: Comment on va faire? Parce qu'en joueur créatif, pour orienter, Griezmann était en baisse. Il y avait un vrai trou. D'ailleurs, à ce titre, il faut pas qu'il se blesse, Olysée, parce que là, tu vas le sentir. Mais le joueur créatif français, alors, il se trouve, si on joue sur les mots, qu'effectivement, comme il ne nous vient pas de la formation française, et d'ailleurs, ça devrait envoyer un signe à la DTN, mais comme j'ai oublié le nom du DTN, ça peut pas revenir.
0: Hubert Fournier.
1: Ah oui, c'est ça, c'est lui. C'est... Ouais. Pardon, parfois j'oublie. Mais si on, justement, en voyant Michel Olysée, on pouvait se dire, ce serait pas mal qu'on ait des joueurs comme ça dans notre football.
0: Après post 2024, avec Akliou, Cherki et Désiré Doué, on en a quand même eu beaucoup plus.
1: Ouais, mais
0: Michel Olysée.
1: Ouais, mais c'est pas. Ouais, mais
2: d'ailleurs, si Olysée se blesse,
1: Doué, Akliou, je remets pas en cause leur technique, surtout un mec comme Akliou. Mais le côté créatif, t'aurais dû plutôt me citer Cherki.
0: Oui.
1: Et plus, on va dire, dans cette filiation là. Ok, là on a Olysée qui est épanoui. Souhaitons qu'on en ait un autre. Je pense que Cherki, logiquement, c'est son remplaçant naturel. Bon, encore que Olysée, il est jeune. Donc là, on est plutôt outillé là maintenant.
0: Ah, on est outillé.
1: Notre inquiétude, elle est un peu balayée. On est bien maintenant.
0: Et la marge de progression,
1: c'est que je suis pas vraiment 10.
0: Oui. Mais non, mais en fait, pour moi, la création, ça reste vaste. En fait, créer, c'est un mot qui est vaste. Et
1: comme j'ai toujours fantasmé sur le 10, j'aime le gars qui est au milieu du terrain.
0: Mais
1: c'est pas le mec créateur
0: dans
1: en étant sur le côté.
0: Dans le cœur du jeu.
1: Au milieu et j'oriente.
0: Mais il y a des moments cette saison, que ce soit avec le Bayern ou avec l'équipe de France. Alors la marge de progression pour le comparer à Griezmann, ça va être dans les gros matchs. Parce que là, on va l'attendre, bien évidemment. L'appétit vient en mangeant et Olysée est capable, face à des équipes moyennes, de faire des grosses prestations. Je parle avec l'équipe de France parce qu'avec avec le Bayern, il a fait un match au Bernabeu en quart de finale exceptionnel où Carreras, c'était une serpillière face à lui. Mais là, ça va être là la marge de progression sur les
1: matchs
0: prochains.
1: Au Parc des Princes,
0: voilà,
1: également.
0: Exactement sur les gros matchs avec l'équipe de France. Là, il sera attendu au tournant. Mais là, dans le rapport au ballon, ce qu'il génère. Mais il y a très peu de vous êtes plus vieux que moi. Mais il y a
1: attention, c'est simple. Hein.
0: C'est
1: tellement propre que c'est.
0: Transversal, voilà. Contrôle de balle, à toi, à moi, la connexion avec toute l'équipe, que ce soit le latéral, le milieu de terrain relayeur, le numéro 9, l'ailier gauche, l'ailier droit. Sincèrement, il n'y a pas 10 000 joueurs français qui m'ont procuré autant dans la grâce avec le ballon, dans ce qu'il dégage. Sincèrement, il n'y en a pas.
1: Je suis d'accord avec toi.
0: C'est fou.
1: Si je suis compagnie, je me dis, écoute, le Bayern, je vais peut-être modifier. Il est bien quand il est en haut.
0: Quand il y a beaucoup de densité, je préfère qu'il aille un peu dans l'interligne à droite. Parce que ça lui permet, en fait, d'avoir le ballon.
1: On va dire en mode Ligue des Champions,
0: d'avoir un peu plus de temps. Parce qu'en fait, c'est la zone des crocodiles dans l'axe où tout de suite, et s'il a un énorme.
1: C'est dans le marécage très vite.
0: Exactement. Il faut être très, très fort.
1: C'est pour ça, d'ailleurs, qu'il n'y en a plus.
0: Exactement.
1: C'est pour ça qu'il n'y a plus de 10.
0: C'est le seul.
1: Dans le football de Ligue des Champions et qu'on le revoit dans le football international où il faut le dire quand même, il faut être tout à fait clair, on n'a pas la même intensité quand
0: il y a un peu plus de temps, oui.
1: Les courses ne sont pas aussi nombreuses en volume et en intensité. Clairement, on n'est pas dans ce football-là.
0: Mais il y a une pression haute.
1: On est quand même dans un
0: autre
1: football.
0: Mais il y a une pression haute parce que c'est une pression du pays, c'est une pression de la Coupe du Monde tous les 4 ans. Donc en fait, c'est vrai que tu as raison là-dessus sur l'intensité.
1: Il y a un peu plus confort dans le jeu.
0: Sur la densité, même on le voit avec Mbappé au stade, en Ligue des Champions, c'est différent. Les défenseurs, là tu sens que...
1: Même si tu joues, par exemple, puisqu'on l'a vu aujourd'hui, même si tu joues la vraie Norvège, pas la B qu'on a joué, si tu joues la vraie Norvège, au milieu, tu seras moins confort parce qu'ils mettent une pression
0: contre l'Argentine, contre l'Espagne, etc. Il faut l'avoir. Mais en tout cas, ces matchs-là, il faut aussi le faire et il faut les faire avec cette marge-là. Et Michel Olysée, aujourd'hui, je l'ai déjà dit, moi, il y a 2-3 mois, si on se plaint des joueurs qui sont pas techniques, qui sont trop athlétiques, lui, il réunit les deux et on allume la télé. En tout cas, moi, je vais voir un match de football pour Michel Olysée et il l'a encore montré aujourd'hui.
2: On a Gaëtan qui est là pour parler d'Olysée, Michael Jordan aussi.
1: Oui, moi je l'ai cité. Voilà. Alors, je ne veux pas oublier lui dans les Michael.
2: Et Michael, c'est Michel, non?
1: C'est Michel, donc c'est Michel Platini aussi.
2: Voilà, il a mis dans la même phrase Olysée, Michel Platini. D'ailleurs, il disait Maradona, c'est pas possible. Voilà,
1: tu vois. Non, j'ai dit dans les Michel.
2: Bon, je t'ai tendu la perche.
0: Mais aujourd'hui, ce qu'il a dans les pieds.
1: Ouais, c'est...
2: Salut Gaëtan.
0: C'est Zidane, c'est Platini.
3: Salut, bonsoir tout le monde.
2: Bon, tu veux rajouter quoi sur Olysée? Parce que comme nous, t'es totalement séduit. Tu dis merci aux Anglais. Merci les gars de nous l'avoir laissé celui-là, parce que vous pouvez quand même bien le regretter. Et tant pis pour vous.
3: Carrément, parce que on se dit qu'il y a plein de joueurs que l'équipe de France loupe avec qui partent au Maroc, en Algérie, dans d'autres équipes. Ben on a réussi à garder Michael Olysée et au-delà du fait que il soit hyper bon techniquement, parce que il cristallise un peu toutes les défenses au moment de faire la passe, parce qu'ils savent que il peut envoyer une passe n'importe où, mais aussi il peut frapper et mettre des frappes de dingue. Bon bah là il fait des passes décisives en ce moment, mais du coup il regroupe les défenseurs vers lui, parce que faut faire attention à ce mec là et du coup il attire un peu l'attention de tout le monde, et du coup ça libère Dembélé, ça libère Mbappé, et puis s'ils sont pas sur lui, ils vont être sur Dembélé, Mbappé et tout, et donc lui il va décocher ses frappes un peu à la Schneider à l'époque, en rentrant un petit peu et frappe enroulée, comme c'est un petit peu
2: fond de
3: tous les Robben.
1: Dans sa gestuelle et dans sa façon de jouer, il est plus proche de Platini que de Zidane. Zidane avait des mouvements de corps, de contrôle de ballon, le dribble, le passement de jambes que fait pas Olysée. Même dans sa façon d'éliminer, c'est pas le même mouvement du corps, c'est pas le même rapport au ballon. Il est plus proche de ce que pouvait faire Platini au milieu du terrain en tant que meneur de jeu.
3: Je trouve qu'il a une grosse analyse du match, parce que pendant les 20 premières minutes, on a été bien contenu par cette équipe suédoise, et quand Barcola fait sa petite incursion dans la défense qui dribble un peu tout le monde, l'équipe de France comprend que il y a des trucs à faire, et derrière tout se décante, et c'est là que ça commence à devenir pénible pour les Suédois.
0: Mais c'est pour ça qu'il a la boussole. Il a la boussole de l'équipe de France dans la main. Hein. Il a le chronomètre et c'est lui qui a le facteur temps. C'est lui le leader technique. Et exactement. Moi, je répète, mais sur les 20 premières minutes, tu sens qu'il n'est pas réveillé, qu'il a besoin de se brosser les dents, d'aller mettre la crème Nivea pour véritablement se réveiller. Et
1: pourquoi j'ai pas compris le truc de la crème Nivea? C'est quoi la crème Nivea?
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1: Exactement. Ah, tu veux dire la crème hydratante.
0: Ouais, la crème hydratante, bien évidemment.
1: Tu mets de la Nivea, toi?
0: Ouais, un peu de Nivea.
1: Tu peux upgrader un peu, quand même. D'accord. Ouais, en termes de marque.
2: Non, tu peux passer à Clarins.
0: Ah ouais?
2: Franchement, t'as les moyens, Walid.
1: Non, c'est bon. Regarde, même au stade, là, ils ont arrêté de te mettre comme à Roland Garros où t'étais à côté des toilettes.
0: Ah ouais, d'accord, ok.
1: Tout en haut, là.
0: Non,
1: c'est fini ce temps-là.
0: Non, on reste le même. Mais derrière, dès qu'il est vraiment réveillé, au bout de la 20e minute, c'est là où l'équipe de France, parce que moi je les ai trouvés un peu timides, moi, le premier quart d'heure, les 20 premières minutes, un peu en rodage.
1: Les Suédois ont largement fait jeu égal pendant 20 minutes.
0: Exactement, hein. Et c'est lui qui commence un petit peu à se tester avec des frappes à 20 mètres, qui commence à faire les relais. Et ça peut être aussi un petit problème.
1: Après,
0: pour
1: il y a eu son geste qui est un peu allumé aussi.
0: Exactement. C'est vraiment lui qui allume. Mais si on regarde bien depuis le début du tournoi, première mi-temps contre le Sénégal, la même chose. Le match contre l'Irak, la même chose. Il lui faut un peu de temps. Toujours pour se mettre pour que c'est un peu un diesel.
1: D'ailleurs, j'aimerais bien savoir d'où ça vient.
0: Ouais.
1: C'est une question qu'il faudrait lui poser.
0: Il est un peu flemmard sur les bords. Moi, je pense qu'il y a un peu de fainéantise. Mais après, dès qu'il prend les tirs, dès qu'il prend les relais et tout, là, dès qu'il est dans la zone, et avec le Bayern, c'est la même chose. Là, ça devient n'importe quoi. Le début de deuxième mi-temps qu'il fait, où il y a un moment, je sais pas si vous en avez parlé, mais Koundé, c'est la même chose. Hein. Moi, je trouve que Koundé, il s'accache beaucoup.
2: On va faire une évaluation complète joueur par joueur.
0: On en parlera après, mais début de deuxième mi-temps, c'est lui qui, sur le côté droit, amène le surnombre, fait les passes cachées. Le nombre de passes cachées qu'il va faire avec un mensonge du corps, c'est un régal. Et puis en plus, il a un joueur devant qui... En fait, il y a un joueur devant. On commence un match de Coupe du Monde, tu commences à 1-0. Il y a but d'Mbappé. Ouais. Il a le joueur pour avoir l'efficacité derrière. Donc il y a un vrai mix et un featuring qui est parfait pour l'équipe de France.
1: T'as vu le match qui
2: est... Oui, le match qui doit se dérouler à Mexico.
1: Maintenant il pleut, on va passer les matchs quand il pleut maintenant.
2: Mexique-Équateur, pour l'instant, on nous dit match delayed à cause
1: de la pluie.
2: Parce qu'on ne peut pas aller faire l'échauffement. Je pense que c'est ça. Edgar Grolot sera avec nous dans quelques minutes
1: pleut,
2: pour nous dire.
1: Au foot quand il pleut quand même.
2: Dire ce qui se passe. Maintenant on ne pleut plus. On joue plus. On joue plus.
1: Non, mais les éclairs, c'est pour les États-Unis. Là, on est au Mexique.
2: Le football, il a changé, comme disait l'autre. Mon cher Gaëtan.
1: Là, c'est fou, là.
2: Tiens, Gaëtan, on nous dit qu'il faut écouter Mateta, qui a l'air apparemment sûr de lui dans zone d'interview.
1: Ça me plaît, Mateta, quand il parle.
2: Jean-Philippe Mateta, on écoute.
4: On va être très concentré sur cette équipe. On va regarder la vidéo et on va bosser très intelligemment et ça va le faire, je pense.
2: Voilà, ça va le faire, je pense. Il est en confiance.
0: Il me régale avec son short, là. Il me régale. On a le short en mode Obélix, là.
2: Ah non, c'est le short Maxime Chano.
0: Ah oui,
1: il crotte quand même des minutes de jeu.
0: Oui, mais le short au nombril.
1: Oui, le short au nombril.
0: Le short au nombril en mode Obélix.
1: C'est ça. D'accord. Mais Obélix, il est gros.
0: Oui, d'accord. Non, il est pas gros, mais c'est
2: dans l'histoire, dans l'histoire du football, il y a trois personnalités qui mettaient le pantalon et le short au niveau du nombril.
0: Oui.
2: Il y a Mateta.
0: Oui.
2: Il y a Jacques Chirac. Il y a Maxime Chano.
0: Ah ok, Maxime Chano aussi, il fait comme ça.
2: Vous avez remarqué ?
0: Non, jamais.
2: Tu regardes.
0: Jamais. Après, pour être honnête, j'ai jamais vu un match de Maxime Chano.
2: Gaëtan, merci beaucoup.
1: Tu le regardes en pantalon dans la vraie vie.
3: Ah,
1: dans la
3: vraie vie, d'accord, ok. C'était un plaisir.
2: Salut Gaëtan. 2h20 du matin, vous êtes encore près de 10 000 à être sur la chaîne YouTube. C'est pas mal à 2h20 du matin, 10 000 personnes sur la chaîne YouTube.
0: On est 11 800 sur YouTube.
1: On a été 20 000.
0: C'est énorme, c'est extraordinaire.
2: On a fait un pic à 20 000, Walid.
0: 20 000, c'est extraordinaire.
1: Il est devenu produit digital, Walid. Parce qu'il est jeune, il sait.
2: Non. Walid, c'est le conseiller digital de l'Afterfoot désormais.
1: Parfait, bravo.
0: Ah ouais, déjà le titre.
1: Je suis ravi.
0: Officiel.
1: Alors, je vais te dire, conseiller, c'est un mot que j'adore. Quand tu es conseiller de club, je trouve que. Il y a un côté indépendant.
0: Genre,
1: j'observe un peu de loin. Je suis le conseiller.
0: C'est pas mal. Voilà. C'est vrai que ça claque.
2: On me signale à juste titre qu'il y a un quatrième personnage du football qui avait le short au nombril.
0: C'est qui ?
2: C'est Luis Fernandez.
0: Ah oui,
2: c'est vrai.
0: D'accord.
1: Pas dans tous les matchs. Il remontait, mais pas dans tous les matchs.
2: Ouais, mais quand il commençait à s'énerver, il remontait. Alors,
1: dans le fameux France-Brésil, à un moment, il remonte. Pour aller tirer le péno, je sais pas ce qu'il lui prend, il remonte. Ouais. Là, il est tout en haut.
2: C'est chaussette basse, short haut.
1: Voilà. Là, oui. Là, cette image-là, on peut pas l'oublier.
2: Allez, dans quelques instants, on est de retour avec l'évaluation complète. Bien sûr, le 32-16 reste ouvert. On est là jusqu'au bout de la nuit dans les nuits de l'after. On vous donne des infos sur le match Mexique-Équateur qui semble donc pour l'instant reporté en raison de la pluie. Alors, reporté, je parle là de l'échauffement parce que les équipes ne sont pas sur le terrain pour l'échauffement. Donc, sans doute qu'on attend que la pluie passe.
1: Et donc, ça décale le coup d'envoi. Et donc, pour l'instant, le coup d'envoi, il est décalé.
2: Allez, à tout de suite dans l'after.
1: On déconne.
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2: La nuit de l'After continue jusqu'à 5h du matin. Il est 2h23 en France. Il est 20h23 dans le studio américain de l'After. Walid Acharchou revient du stade. Daniel Riolo est là. Et David nous rejoint. David, supporter de l'équipe de France, qui est là avec son magnifique maillot Dembélé. Maillot en rupture de stock à Paris comme à New York, d'ailleurs.
10: Ouais, mais en fait, je suis un peu entre les deux. J'ai le 11 d'Olysée, mais j'ai le nom de Dembélé, parce qu'il y a 4 mois, il joue encore avec le 11.
2: Ah, zut!
10: Voilà. Bon, c'est pas très grave. Ouais. J'ai les deux. Je peux dire que j'ai les deux.
2: C'est beau. Je soupçonne Nike d'organiser la pénurie, d'ailleurs. Vraiment, à chaque fois, il y a pénurie de maillots, comme s'ils faisaient exprès.
0: Pour créer la demande,
2: c'est un autre sujet.
10: On en a parlé avec Jimmy, c'est aussi aux États-Unis, c'est des All-Stars. Enfin, c'est vraiment, c'est la Dream Team maintenant, l'équipe de France. C'est Michael Jordan, Scottie Pippen.
2: Non, mais il y a un magasin de foot à Times Square où il n'y a que 100% dédié au foot. Il n'y a plus de maillots de l'équipe de France.
0: La même chose au mall, au mall du MetLife. Tous les maillots sont disponibles sauf l'équipe de France.
10: Oui, mais je pense que c'est pas forcément
2: trop. Peut-être qu'ils en avaient pas beaucoup au départ aussi.
0: Je pense pas.
10: En fait, je pense que l'équipe, elle est. Je pense que nous, en tant que Français, on mesure pas ce que c'est. Moi, je vis ici, mais c'est devenu un délire l'équipe de France. Mais c'est vraiment, c'est l'équipe de NBA quoi. Il y a des trucs avec Doué, Barcola. Enfin, c'est du n'importe quoi quoi.
2: Bon, bah écoute, ça fait plaisir à entendre. Alors, tiens, Edgar Groslo est là. Il doit nous faire vivre tout à l'heure le match Mexique-Équateur, qui est le dernier 16e de la nuit, là. Edgar, pour l'instant, on nous annonce un match reporté à cause des intempéries.
11: Oui, c'est ça. Salut Gilbert, salut tout le monde. Pour l'instant, on n'a pas d'horaire précis pour le coup d'envoi, mais il y a eu une annonce qui a été faite dans le Stade Azteca de Mexico pour prévenir les spectateurs que le coup d'envoi allait être retardé parce que vous savez, il y a tout ce protocole autour des orages, autour des éclairs, et on est obligé, comme on l'a vu à la mi-temps de France-Irak, parfois de repousser à chaque fois d'une demi-heure quand il y a des éclairs qui sont proches du stade. Et donc pour l'instant, on ne sait pas quand aura lieu ce coup d'envoi qui était initialement prévu dans 35 minutes.
2: Bon, bah écoute, tu nous tiens au courant dès que tu as les infos. David, tu étais au stade toi aussi ?
10: En effet.
2: Très bien. Évaluation. Donc, on a parlé longuement d'Olysée, on a parlé longuement de Mbappé, donc on va les oublier ceux-là, on va parler des autres. Démarrons par derrière. On a vu un Maignan décisif aujourd'hui malgré le peu d'action suédoise quand même.
0: Oui, après c'est pas Mike Maignan qui me vient en premier sur le match.
2: Non, mais on a dit qu'on faisait tous les joueurs, donc je vais faire par
0: derrière. Oui, Mike Maignan, il n'y a rien à dire.
2: Voilà.
10: Jeu au pied était pas mal. On était un petit peu stressé pour le jeu au pied.
2: Il avait fait des relances un peu bizarres.
0: Il a fait son match.
2: La défense centrale, tout à l'heure Jean-Louis en partant nous a dit n'oubliez pas de parler de la défense centrale.
0: Très très sérieux, c'est incroyable.
2: Si Saliba, sur 2-3 interventions parfois, et au début de match, se fait prendre en vitesse. Il se fait prendre en vitesse.
0: Par Elanga,
2: ouais. Qui en plus en faisant des demi-foulées lui met 5 mètres.
0: Elanga il va à 10 000. Hein.
2: Bon, mais Upamecano heureusement est très rapide.
0: Ouais, ouais.
2: Il s'est aussi fait prendre sur une autre course d'Isaac. C'est pas le plus rapide Saliba. Bon.
0: Oui, enfin je trouve que quand même, hormis les 20 premières minutes, mais comme toute l'équipe, ils ont mis un peu de temps à rentrer. Mais sinon, la réalité, faut pas oublier qu'en face, t'as donc 300 millions d'euros. Un transfert entre Isaac, Gyökeres et Elanga à Newcastle, à Liverpool et à Arsenal. Et moi, je trouve que les deux derrière, Upamecano et Saliba, on est tranquille. Il y a la gestion de la profondeur, la qualité de relance, les duels, ce qu'ils auront fait. Moi, j'avais l'impression d'avoir des U13 en face, alors qu'on parle quand même d'attaquants de grands, grands clubs. Et ils ont été d'une sérénité incroyable. Moi, je l'ai déjà dit, mais t'as l'impression que tu peux jouer à 40 mètres de ton but avec ces deux joueurs-là parce que ils sont capables de colmater, ils sont capables de gérer les positions et face à des joueurs qui normalement peuvent te mettre en difficulté, parce que s'il y avait bien une qualité chez les Suédois, c'était l'aspect offensif, et je l'ai pas du tout ressenti pendant la rencontre.
2: Bon, Daniel, sur la défense centrale, tu dis quoi?
12: Bon, on peut pas dire qu'à part dans les 20 premières minutes, elle était extrêmement sollicitée. Peut-être que sur les deux premiers ballons, quand Gyökeres avait encore envie de jouer, avant qu'il ne prenne un coup sur la tête et qu'il se dise « il n'y a rien à faire aujourd'hui, autant penser à autre chose, autant penser aux vacances », il a réussi à bousculer un petit peu Saliba.
0: Oui, dos au but.
12: Où il a fallu, où on a vu un petit duel. Sinon, pour le reste, non, je ne peux pas dire que la défense a été sollicitée. Donc, les féliciter, oui, ils ont fait leur match. Mais bon, voilà, si tu mets la note, tu mets quoi? Tu mets 6.
0: Moi, pour moi, on a la meilleure charnière centrale au monde.
12: Tu mets 6. De toute façon, oui, a priori avant même le début de la compète, tu le dis.
0: Je vois pas d'équipe aujourd'hui
12: meilleure que celle-là.
0: Ouais.
12: Donc, notre seul doute, il repose un peu sur les latéraux. Lucas Digne a fait un match correct. On va évidemment penser. Enfin, le truc, c'est que si à chaque fois tu dois chercher, quand un défenseur se fait. Ça peut arriver, en fait, qu'un attaquant prenne le pas sur un défenseur. Ça peut arriver. Donc oui, il y a cette action où Digne fait faute qui aurait pu occasionner un pénalty si le joueur n'avait pas été hors jeu. Bon, ok, très bien. Bon, mais il est dépassé sur ce coup-là.
0: Après, Elanga, c'est un merdier quand même. Elanga, c'est un merdier à défendre. Moi, je trouve qu'il va quand même très très vite, même si bon, le dernier geste est souvent problématique.
12: Donc à partir du moment où tu as des joueurs percutants, le défenseur, il faut pouvoir accepter qu'il se fasse dépasser, sauf quand immédiatement, d'une note à 6 ou 7, tu le fasses passer à 1 ou 2.
2: Oui.
12: Bon, ben voilà, c'est comme ça. Donc la défense, c'est pas sur ce match-là qu'on va réellement.
2: Un point quand
12: juger.
2: Même sur Koundé.
12: J'ai vu Koundé, bizarrement, très offensif. À un moment, il a même fait une action de 9, un appel de 9. Je l'ai vu pas mal dédoubler sur le côté droit. Bah lui pareil, hein, on peut pas dire qu'il était extrêmement sollicité, donc on va toujours avoir les mêmes inquiétudes à son sujet. Si tu imagines qu'un jour dans une équipe avec un attaquant gauche très fort, bah oui, il va être emmerdé. On le sait, mais je crois que on va vivre avec ça parce que t'as des hommes dans ton équipe qui vont créer beaucoup plus de bazar que nous normalement devrions en subir.
0: Après le problème de Koundé, je vais pas faire une fixette sur lui depuis le début de la compétition, mais ça s'est encore vu au stade. Pour être totalement honnête, il a les bons mouvements. Il a les bons mouvements offensifs. Il arrive dans le bon timing dans la surface de réparation parce qu'il profite de l'apport de Dembélé et surtout d'Olise pour arriver lancé. Le seul problème, c'est que quand il est touché, je trouve que le rapport au ballon est trop rédhibitoire à ce niveau-là. C'est qu'il y a trop de mauvais choix, il y a trop de déchets dans les centres et ça nous crève beaucoup de situations. Alors il y a la passe D pour Mbappé quand Mbappé fait poteau, c'est lui qui est à l'origine. Mais sinon le volume, je me dis purée, moi je m'arrache le peu de cheveux que j'ai devant le match en me disant. Mais tu joues avec Yamal au Barça et tu joues avec Olise ou Dembélé en sélection, mais normalement tu devrais te régaler. Et par rapport au volume qu'il a, moi je suis obligé de transposer avec Malo Gusto et le nombre de situations qu'on pourrait encore plus avoir. Et contrairement à Rabiot, parce que Rabiot, moi j'ai trouvé.
12: Tu veux une équipe festival.
0: Non, mais Rabiot, tu vois par exemple Daniel Rabiot, quand on me dit plus d'équilibre par rapport à Koné, je regarde le match, je le comprends.
12: Oui, mais moi aussi je comprends.
0: Non, mais je comprends la plus-value défensive. Qu'il apporte, comment il quadrille, etc. par rapport à Koné, qui peut être un peu plus naïf.
12: Oui, de toute façon, si t'as fait ce choix-là, on était obligé de
0: Koundé,
12: penser que c'est Rabiot qui joue.
0: Koundé, quand on me dit oui, mais Walid, quand Fabrice me le dit, quand Jean-Louis me, quand on a les infos de Didier Deschamps en disant c'est par rapport à plus d'équilibre, je ne le ressens pas. C'est-à-dire que défensivement, je vois pas un mec hyper solide et offensivement.
12: Plus risqué avec quelqu'un d'autre.
0: Ouais, mais alors, je le ressens pas.
12: Ressenti où j'ai envie de te rejoindre.
0: Je vois pas la plus-value, en fait.
12: Je me dis que. Peut-être qu'un autre, dans un match un peu plus tendu, on le sentirait encore plus.
0: Et quand je vois Malo Gusto rentrer aujourd'hui, et je le vois pas démarrer contre la Norvège, je ne comprends pas pourquoi il ne l'a pas utilisé contre la Norvège.
2: David, sur les latéraux, tu veux rajouter un truc?
10: Ouais, moi, sur Koundé, en tout cas, vu du stade, les contrôles, ils sont approximatifs, tu vois. Il te fait un peu peur, en fait. Quand les ballons vont vers lui, il te fait un petit peu peur.
0: Ah, il a un rapport au ballon, t'as l'impression que les gens sont dévitalisés. Alors que Koundé, avant, il avait quand même quelque chose d'intéressant quand il avait le ballon.
10: Enfin, quand il court, on dirait que tout est au ralenti, t'as l'impression qu'il y a toujours un attaquant qui va lui chipper la balle pour aller au but. Enfin, je sais pas, t'as un peu peur, en fait, quand le ballon approche Koundé, quoi.
2: Tu as une réaction que vous n'avez pas encore fait écouter, celle d'Aurélien Tchouaméni, tout à l'heure, après la victoire des Bleus.
13: Je sais pas, parce que voilà, ça fait pas mal de temps maintenant qu'il évolue au top niveau mondial. Mais c'est sûr que quand il joue à ce niveau-là, et aussi les joueurs offensifs, et même je pense qu'en tant qu'équipe, on est capable de faire pas mal de bonnes choses. On doit continuer comme ça, continuer à se battre en tant qu'équipe, et je suis sûr qu'on pourra continuer à gagner des matchs.
14: Vous avez conscience de faire peur aux gens, ou en tout cas à vos coéquipiers, à vos adversaires, plutôt Aurélien. C'est vrai qu'on a entendu les Suédois avant le match. Là, on voit la grosse perf que vous sortez. Tu viens de parler de Kylian Mbappé, il y en a d'autres aussi. Est-ce que vous avez cette conscience justement d'être une très très grande équipe?
13: Honnêtement, je sais pas pourquoi, parce que on parle pas beaucoup avec les autres sélections. On doit sûrement se dire des choses à la presse quand on joue contre les adversaires, mais honnêtement on reste focus sur nous. On sait ce qu'on est capable de faire en tant qu'équipe, collectivement. On doit continuer à faire le boulot, et si on continue comme ça, il y aura de bonnes choses qui pourront se passer.
14: Il y a quand même une vertu dans ce match, c'est la patience, parce que au début ça a été un peu les Suédois très très regroupés, vous avez eu beaucoup d'occasions mais vous n'êtes jamais désunis, et voilà, au final ça a payé pour vous.
13: C'est ça, c'était frustrant. On en parlait un peu à la mi-temps, mais voilà, une de nos forces, c'est la patience, comme vous l'avez dit. On sait qu'on va avoir nos moments. On doit rester calme le plus longtemps possible, et à partir du moment où on déroule entre guillemets, on arrive à être clinique devant le but, on peut faire mal.
14: Ce qu'il faut régler peut-être pour le prochain match, c'est peut-être l'entame de match qui aurait pu être meilleure. Si on cherche vraiment quelque chose à améliorer, c'est peut-être les entames de match.
13: Non, évidemment, on doit faire mieux, je pense, sur les entames de match, les premières mi-temps. Mais après, voilà, on va continuer à progresser. On sait que les adversaires vont encore être de plus en plus forts, donc il va falloir qu'on travaille ça. Mais on peut être satisfait de ce qu'on a fait aujourd'hui.
2: Voilà Aurélien Tchouaméni.
12: Tu as remarqué quelque chose, c'est Tchouaméni quand il parle. Le NBA.
2: Ah oui,
12: ça c'est
2: une marque déposée, ça.
12: Ah ouais, NBA, c'est vrai.
2: D'accord. D'accord, bon, très bien.
1: Vous n'avez pas remarqué ?
2: Non. Oui, il y a un petit accent. Giroud faisait un peu un truc comme ça.
1: Non,
2: d'ailleurs.
1: Il faisait pas le NBA. Non. Ça, c'est vraiment le.
2: Ouais. Justement, évaluation.
1: Il le fait dans toutes les langues. Ouais. Et quand il parle anglais, il le fait.
2: Justement, évaluation, Tchouaméni, Rabiot. D'ailleurs, bravo Walid, t'as gagné ton pari. On peut te le dire officiellement.
0: Quand vous payez les restos là, alors, il reste 3 jours hein, quand même.
2: Oui, mais on sait qu'on.
0: En plus, j'ai faim.
1: Écoute, moi j'avais une cote.
2: On sait que tu coûtes pas trop cher parce qu'on t'envoie un petit Uber Eats Five Guys.
0: Ouais, pas forcément Five Guys, mais ouais, Uber Eats.
1: Ce soir, si vous
0: enverrez le reste. Ouais, ouais, d'accord.
1: Fini une heure après, on rejoint au resto.
0: D'accord.
2: Si vous trouvez le gars qui vole les Uber de Walid, vous nous le signalez parce qu'il cherche.
1: C'est chaud, tout est Uber.
0: Non, en fait, ce qui s'est passé, c'est qu'il y a deux, trois jours, je commandais un Uber Eats. Et donc, on arrive au Sheraton. Et normalement, il y a une place pour mettre les Uber Eats. Et en fait, donc je descends. Le mec, il tourne pendant 2 minutes, etc. Le mec, il vient jamais. Tu peux pas le joindre. Impossible. Et donc, soit il y a quelqu'un qui me la carotte, soit il est jamais venu, en fait. Et donc, après, on a refait une commande. Je crois
2: là,
0: que
2: la commande. C'est déjà mieux que la fois où t'as commandé au studio alors que t'étais à l'hôtel.
0: Sauf qu'on a. Donc là, à ce moment-là, il est. c'était le match Algérie-Jordanie. Et je crois que donc il était minuit et demi. Et donc derrière, on a recommandé et la commande est venue après le débrief de Chicharito sur Fox Sports. C'est-à-dire qu'en fait, il est venu une heure après. C'est-à-dire qu'on a mangé à 2h30. Mais le problème, c'est que comme on avait fait une grosse commande pour les gars à 80-90 $, on pouvait pas l'annuler. Ouais. Donc t'es obligé de rester
1: et
0: éveillé.
1: T'es obligé de manger même quand t'as plus faim.
0: Exactement. Alors que t'es dégoûté.
1: T'allais bouffer, quoi.
0: Non, c'est horrible. Uber ici, c'est horrible.
2: Les aventures de Walid.
10: Ouais, t'es trop investi en fait, tu peux plus.
0: Exactement, en fait, t'as trop mis d'argent, t'es obligé de rester.
1: T'es commit.
0: Ah ouais, voilà. Exactement.
10: T'es pas de committed en fait.
2: T'as un meilleur plan ici à New York pour Walid, David, parce qu'il faut lui ranger.
10: Il faut venir manger à la maison.
0: Avec grand plaisir. Le problème, c'est qu'on travaille beaucoup.
10: Ma femme est d'origine tunisienne, italienne, on te fait un petit couscous.
0: Avec grand plaisir. Avec grand plaisir.
10: Spaghetti.
0: Avec grand plaisir.
1: Couscous spaghetti.
0: Couscous spaghetti.
1: Oh là, c'est un peu bizarre.
2: C'est à New York. On y va.
0: On viendra pas.
10: Hein. Ouais. On le fait en 2 jours différents.
0: Ah, 2 jours différents.
2: Ah, ouais. Bon, Tchouaméni, Rabiot, vous en dites quoi, les gars?
0: Solide.
2: Outre le fait que Walid avait dit que ce serait
1: Rabiot. C'est l'équilibre de cette équipe.
0: L'équilibre. Moi, je pense que tu peux pas avoir.
1: Le duo.
0: Tu peux pas avoir les 4 sans.
2: On reverra plus.
0: Tu peux pas avoir les 4 sans les deux. Voilà. Moi, je pense que c'est encore une fois la confirmation de ça. Koné qui n'est pas rentré. Rabiot, moi, j'ai trouvé vraiment bon dans tout ce qu'il initie, dans les duels, dans la fiabilité. C'est 6,5, c'est 6,5 sur 10. Il impacte, même dans les 20 premières minutes, comme contre le Sénégal. Bon, c'est un mauvais baromètre hein, si Rabiot est ton meilleur joueur. Mais dans les 20 premières minutes, quand l'équipe se met un petit peu en route, Rabiot est là. Rabiot est important, Rabiot, Colmat et Tchouaméni est monté aussi en puissance. Et je trouve que même dans leur rapport au ballon, on n'a pas besoin en fait qu'ils inventent l'eau chaude. En fait, ils doivent prendre le ballon, donner à Olise, donner à Dembélé, faire la passe latérale pour Bradley Barcola. Et derrière, c'est aux quatre de s'en occuper. Et je trouve que c'est bien compartimenté, donc équilibre.
2: Et en fait, tu as, si tu prends des figures un peu géométriques, tu as un Tchouaméni qui est plus dans l'horizontalité et un Rabiot plus vertical.
0: Exactement, je suis d'accord. Voilà. Je suis d'accord avec ça.
2: Donc je suis complémentaire en quelque sorte.
0: Ouais.
2: Daniel,
1: ça fait un peu comme un L.
2: Oui, ça fait comme. Ou un T.
1: Ah non, pas un T.
2: Un T à l'envers.
1: Un T à l'envers.
2: Oui, un T à l'envers, avec la barre du T en bas.
1: Et ça part des deux côtés. Là, c'est un L.
2: Ah, David, mais après, tu peux l'expliquer, Daniel.
10: C'est après, David, Tchouaméni, il joue des deux côtés, donc voilà. C'est un T.
2: Voilà, nous sommes d'accord.
1: Voilà. Ouais.
0: C'est très radiophonique.
10: Ouais, voilà, un T majuscule. Ouais.
2: Je vais te la faire plus compliquée. Ça peut être la lettre pi à l'envers.
10: Pi.
2: Oui, pi. Ça fait comme un.
10: Non, mais là, tu vas trop loin.
2: Ça fait comme un pont.
10: J'ai six pi.
2: Bon, bref. Bon, sur donc Tchouaméni, Rabiot. L'image de Walid est bien, les deux ne vont pas sans les quatre. Donc oui, en gros, là maintenant,
1: je préfère
2: là,
0: ça bougera pas.
2: Ça bougera pas.
1: Non, là maintenant.
0: Par contre, il y a un mec qui a pour moi retourné la table, et on l'avait déjà dit, mais c'est Bradley Barcola.
2: Ah, bon, on y arrive. Oui.
10: Ouais.
2: On n'a pas encore parlé de lui.
0: Ouais, pour moi,
2: Bradley Barcola est titulaire
0: en équipe de France. Ouais. Et je pense que le featuring Bradley Barcola et les trois autres est beaucoup plus impactant qu'avec Désiré Doué.
1: Parce que t'as un vrai ailier.
0: Voilà.
1: Et que ça aide Mbappé, ça peut aider les appels de balles de Olise. Il offre une solution.
0: Et Bradley Barcola, pas Bradley.
1: C'est comme si Doué était, alors qu'il, je suis d'accord pour dire qu'il est supérieur à plein de points de vue, mais dans le jeu de cette équipe-là, Barcola, apporte plus.
0: Et je l'ai trouvé très très bon, très pertinent pour le jeu. Et en fait, Mbappé, moi j'aimais pas beaucoup le Mbappé qui revenait dans le cœur du jeu, qui voulait faire un peu le playmaker, le numéro 10. Pour moi, Olise doit le faire. Mais quand il le fait, parce qu'il l'a plutôt bien fait aujourd'hui, je trouve Mbappé, quand il le fait, en fait, c'est moins nocif parce que Bradley Barcola lui génère des appels de balles que lui devrait faire. Donc en fait, il fait le travail, beaucoup d'appels à vide qui permettent à Mbappé en fait de pouvoir soit lui donner, soit faire l'action en perso comme en première mi-temps, soit combiner avec Olise, soit faire des transversales pour Dembélé et pour essayer de déplacer le jeu. Et tout ça, c'est grâce aux appels dans le vide de Bradley Barcola. Et même quand il est touché, il est important, il fait énormément de courses. Et moi, je trouve que Doué, en fait, quand il joue, il fait trop la toupie avec le ballon qui ralentit un peu le jeu. Et donc en fait, Mbappé vient sur lui, ils font des passes à 1 mètre et face à la densité, en fait, ça apporte très très peu de chose. Et moi, et c'est pas anodin.
1: C'est comme si Doué était pas utile.
0: Ouais, exactement.
1: Dans ce jeu-là.
0: Et par rapport au PSG, Doué joue à droite. À gauche, c'est Kvaratskhelia. Et moi, je pense que à gauche, Bradley Barcola est un meilleur joueur que Désiré Doué. Et il a plus de repères. Et je trouve pas ça anodin de voir Barcola terminer le match.
2: Il a raté.
0: Barcola, il termine le match.
2: C'est vrai. On va parler coaching d'ailleurs. Il a raté un but qui aurait été exceptionnel quand il laisse les deux Suédois le cul par terre.
0: Ah ouais, celui-là. Et je pense qu'il peut la donner à Olise.
2: Mais il lève pas la tête.
1: L'action ne perd pas en classe. Et je crois même qu'elle est même upgradée s'il donne le ballon.
0: Ouais, si la donne, c'est exceptionnel.
1: Là, je pense qu'on est
0: dans un
1: beau caviar.
0: Là, le Suédois, il a une scoliose. Là, il termine. Il termine, je pense qu'une semaine d'ITT. Et derrière, ça m'a fait penser un petit peu à ce qu'il fait en finale de Ligue des Champions contre l'Inter Milan, où derrière, il ne marque pas et à Serbie, il termine cul par terre. Et je crois, Olise, il est comme un dingue. Olise, il dit, mais je suis tout seul, si tu me la donnes, ça fait but. Et il lui donne pas. Mais il a un pouvoir, avec et sans le ballon, qui est intéressant. Et moi, je trouve que le football de sélection aussi le rend meilleur par rapport à ça. Et il est en grande forme physique, donc pour moi, Barcola sera titulaire.
2: Dans un instant, on est de retour. On va écouter Kylian Mbappé. Alors, on a eu tout à l'heure une réaction juste à la sortie du terrain. Ensuite, il s'est exprimé un peu plus tard dans la zone d'interview avec Fabrice Hawkins. Donc, on va pouvoir réécouter ce qu'il dit. Lui qui a été une nouvelle fois étincelant aujourd'hui. Homme du match, finalement, vous mettez Olise ou Mbappé d'ailleurs ?
0: Je mets Olise, moi.
2: Toi, tu mets Olise.
0: Olise aussi.
2: David, Olise.
0: Mais Daniel. Pour moi, les deux sont indissociables.
1: Homme du match ?
2: Ouais. Mbappé ou Olise ?
1: Mbappé.
2: On va l'entendre dans quelques instants. Les nuits de l'after continuent jusqu'à 5h08.
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2: Il est 20h42 dans le studio américain de l'After. Il est 2h42 du matin en France. Pour vous qui nous écoutez sur la chaîne YouTube de l'After, sur RMC, bien sûr. Je signale que le match Mexique-Équateur, pour l'instant, est toujours annoncé reporté, hein, donc en raison de la pluie.
1: Et c'est quoi la pluie là ? Il pleut quoi pour que ce soit reporté ?
2: Bah, il pleut, il y a peut-être des orages. Voilà, on a
0: quand
2: des
0: tu dis reporté, c'est reporté ou...
2: Reporté de quelques minutes.
0: Ah, ok, parce que non, reporté, pour moi.
1: Okay. Si non, mais en plus, sur les images qu'on voit, les gens sont secs.
0: Et les gens sont surtout au stade.
2: Normalement, le stade Azteca,
0: ils sortent.
2: Le stade Azteca, il est en grande partie couvert.
1: En grande partie couvert. Je comprends pas quand même.
0: Oui, mais normalement, en fait, s'il y a un danger avec un orage.
1: Oui, ce qu'on disait l'autre fois, genre danger, machin, les gens étaient dans le stade.
0: Ouais,
1: on s'en fout, les gens s'en foutent, les clairs sur la gueule, on s'en fout.
0: Normalement, ils sortent, en fait.
12: Ouais. Ah oui, bah ouais. Non, ils sont tous là.
0: Bizarre. En plus, ce Mexique-Équateur, moi, m'excite.
2: Peut-être que la loi mexicaine n'est pas la même que la loi américaine.
0: Ah, j'ai envie de voir le Mexique.
12: Bon, après, s'ils le reportent juste quand je termine à 21h pour un, hein, ça va.
0: Ouais, c'est pas vrai.
12: Je vais peut-être passer un coup de fil à Gianni.
0: D'accord. Et pas mal les 16e de Gianni pour l'instant,
12: non? Donc il est démarré.
0: On va bientôt remercier Gianni, Daniel.
12: Bah, pas mal. Il y a eu Pays-Bas Maroc.
0: Non, les 16e,
2: Walid a raté le début. Walid, sa Coupe du Monde a commencé enfin hier. Il a raté les 15 premiers jours. On ne sait pas où il était.
0: Je comprends pas.
2: On
0: ne
2: sait pas où il
0: était.
12: Daniel, les 16e là. Non, attendez. Les 16e. Moi, je vous le redis toujours. Moi, si vous aimez les supermarchés avec les produits.
0: Mais les 16e.
12: Avec les premiers produits des rayons.
0: Côte d'Ivoire, Norvège, Pays-Bas Maroc. Même Allemagne Paraguay, la séance des tirs au but. On a eu un vrai truc.
2: Exceptionnel.
12: J'ai dit hier, oui.
0: D'accord.
12: Pays-Bas Maroc, probablement. Si vous
0: et avant-hier, il y avait quoi avant-hier?
12: Non, mais si vous vous êtes éclaté.
2: Brésil Maroc, non.
0: Brésil Écosse, non.
2: Non.
0: Brésil Norvège, pardon. Brésil Norvège, t'as pas aimé. Brésil
12: Japon.
0: Brésil Japon, t'as pas aimé. Mmh. Ah, c'est cool quand même.
12: Défense, quoi. T'as que défense. Mais comment ça? T'as envie de voir ça, toi?
0: Mais en fait, toi, tu veux quoi comme match?
12: Pays-Bas Maroc.
0: Mais en fait, tu veux.
12: Mais c'est les...

0: avec
1: si on a que des équipes
0: maçons,
1: si on a que des équipes qui jouent très très bien, mais c'est sincèrement ça, mais Walid, ça peut pas exister dans une coupe du monde. Même à 32 ça n'existait
0: dans
1: pas.
0: Dans ces cas-là, toi, un Marseille Monaco de championnat, tu préfères, ou un Marseille Lyon, tu préfères ça avoir Lorient Toulouse ou Le Havre Toulouse?
1: Mais non, ce qui m'intéresse, c'est Marseille Toulouse.
0: Tout.
1: Ce qui m'intéresse, c'est que.
0: Tout.
1: Non, mais là, on a
0: c'est
1: des favoris face à des outsiders en 16e de finale.
0: On les regarde.
1: Ouais.
0: On les regarde, mais on range.
1: Moi,
0: c'est comme une chambre, tu la ranges.
1: Je suis dans mes 16e.
0: Tes fringues, tu fais quoi avec tes fringues quand tu sors?
1: Je suis dans mes 16e.
0: En fonction de la soirée. Hier, je t'ai vu, t'avais rencard. T'étais pas bien sapé?
1: J'avais pas rencard, moi, qui suis raconte. J'étais rangé.
0: Tu t'étais sapé comme ça pour payer ma Maroc, pour rester devant la télé, tu fous de ma gueule.
1: Mais c'est normal, on sort, on s'habille, je comprends pas.
0: Et bah voilà.
1: D'accord.
0: Tu sors, tu t'habilles.
1: D'accord.
0: En fonction du. Tu vas, tu t'habilles.
1: Et bah mes 16e, je m'habille.
0: Comme on est un Uber et rester dans ta piole, tu vas
1: sur 16e. Je m'habille sur mes 16e. Je suis désolé, je vais m'habiller sur mes 16e. Parce qu'en fait, il y a un gros problème, Daniel, avec mon raisonnement.
0: L'exigence.
1: Il y a un problème avec ton raisonnement.
0: J'ai vu, tu t'étais sapé.
1: Il y a un problème.
0: T'attendais la fin du match avec le téléphone, t'avais rencard.
1: Mais j'avais pas rencard. Je rejoignais les gars pour boire un verre.
2: Je crois qu'il y avait rencard avec Jimmy.
0: T'avais rencard avec tes potes.
1: Mais avec Jimmy Brown et Antoine Varian, on a bu un Sprite.
0: Pour sortir, hein, tu sors, tu fais beau, tu sors.
1: Très bien. Bah, je vais t'expliquer un truc. Le gros problème, c'est quoi? C'est qu'avec les mecs comme toi, qui
0: l'exigence.
1: Non, mais avec les mecs comme toi.
0: On sélectionne.
1: Mais en fait, à partir de quel moment, vu qu'en fait, le tableau, il y a des surprises dans les tableaux.
0: Là, je déguste.
1: Hein, mais
0: Pays-Bas-Maroc, c'était bien.
1: Ok, mais là, par exemple, Paraguay-France. Il commence pas aussi le tableau.
0: Allemagne-Paraguay, c'est un mec.
1: Non, mais Paraguay-France, tu fais comment avec Paraguay-France? C'est un huitième.
0: Ah, ça m'emmerde un peu.
1: Mais donc en fait, toi, t'as pas le droit d'avoir des tournois où il y a des surprises. Ou en fait,
0: bien sûr.
1: Mais c'est le sel de la méritocratie. Parce que toi, en fait, avec ton modèle, toi, tu veux que l'Allemagne aille directement en quart. Sauf que l'Allemagne, le football, ils peuvent se faire surprendre par des plus faibles équipes. Et c'est pour ça qu'on regarde le foot. C'est pour ça qu'on regarde le foot, Daniel.
0: Quand c'est pas bien, on le dit.
2: Oui, d'accord. Mais il y a un problème dans la vision du foot de Daniel.
1: C'est ça, sa vision, elle est problématique.
0: Non, vous comprenez pas.
2: Non, moi, j'ai très bien compris ton football.
0: Pour voir la surprise.
2: Ton football,
0: si elle est là.
2: Il se résume à 15 matchs dans l'année. C'est pas beaucoup quand même.
0: Attends, mais là.
2: Parce que tu nous dis la même chose sur la Ligue des Champions.
0: C'est le même problème avec la Super Ligue pour lui.
1: Oui. C'est-à-dire qu'en fait, pour lui, les gros doivent être en quart.
0: Mais sauf qu'il y a un chemin pour aller en quart, il faut le mériter. Parce que dans l'année, tu crois que réellement, on voit plus de 20 bons matchs? Mais moi, je me mets à la place.
2: Ça dépend ce que t'appelles les bons.
0: Vous
2: mets le curseur du bon match.
0: Mais parce que vous êtes comme vous êtes faux cul.
1: Non.
0: Et en fait,
1: alors là,
0: vous pensez plus à ce qu'on va dire de vous qu'à livrer vos sentiments.
1: Pas du tout. Pas du tout.
0: Laisse-moi parler, s'il te plaît.
2: Ça dépend où tu mets le curseur du bon match.
0: Laisse-moi parler.
2: Strasbourg-Crystal Palace. Bon match sur novembre.
0: Moi, je rejoins le public. Et le public, il sélectionne. Le public, il est là.
1: Il y a pas un match qui me désintéresse.
0: Il y a pas
1: un match qui est pas intéressant sur les 16e de finale. Là, le Mexique-Équateur, il me raconte une histoire. Et je suis pas focus.
0: Je ne suis pas focus. Tu dis quoi?
1: Et bah, s'il est pas bien, il est pas bien.
0: Et bah, voilà.
1: Mais je vais te dire un truc.
0: Je vais faire pareil que toi.
1: Dans ton raisonnement sur le McDo et sur les toilettes.
0: Je vais faire pareil que toi.
1: Sur le McDo et sur les toilettes. Mais pour que je déguste un très très bon restaurant, il faut qu'il soit, unique. Enfin, il faut qu'il soit là 3-4 fois dans l'année. D'accord, mais pas parce que en fait c'est des choses qui sont rares. Le problème c'est que toi tu veux de l'excellent tous les soirs.
0: Non.
1: En allant dans les gros restaurants tous les soirs, en fait, je deviens blasé des gros restaurants.
0: Tu ne comprends pas. Ce que je dis c'est que tu le manges.
1: Ouais.
0: Mais tu as le droit de dire que c'est pas bon.
1: T'as le droit.
0: Ouais, ok.
1: Ouais,
0: donc on n'est pas devenu des promoteurs du football.
1: Non.
0: Non.
1: Quand c'est pas bien, c'est pas bien.
0: On travaille pas. On travaille pas sur Ligue 1 plus à s'esclaffer parce que même un match moyen, et il faut dire.
1: Mais toi, t'es dans une posture.
0: Pas du tout.
1: Avant les 16e, ça m'intéresse pas.
0: Non. Mais là maintenant, je regarde.
1: Ouais.
0: Et si c'est bon, j'aime.
1: Ok. D'accord. Déjà, on avance.
0: Pays-Bas Maroc. Je savais que ça allait être un bon match. Ça a été un bon match.
1: Norvège Côte d'Ivoire, c'était très bien.
2: Attention, j'ai peut-être du caviar à vous livrer. Kylian Mbappé qui s'exprime il y a quelques minutes dans la zone d'interview du stade après la victoire des Bleus, donc une interview différente de celle qu'on a entendue juste à la sortie du terrain tout à l'heure, on écoute.
3: Félicitations, à quel point la performance de l'équipe individuellement et collectivement vous satisfait? Et quand Michael tente son ciseau, est-ce que vous êtes surpris ou pas?
4: On est satisfait. On a passé une nouvelle étape dans la compétition. On savait que c'était une nouvelle compétition qui commençait, la phase d'élimination directe, donc c'est sûr que c'est bien de commencer de cette manière. Et Michael, je pensais qu'il allait contrôler de la poitrine, puisqu'il a pas regardé le but avant. Mais c'était un geste fantastique. Malheureusement, il a été malchanceux, mais je pense qu'on va au stade pour voir ce genre de geste.
3: Bonsoir Kylian, félicitations pour la victoire juste ici. On vous a vu tout de suite prendre dans vos bras Deschamps. Est-ce que vous pouvez nous expliquer à quel point c'était important pour vous de faire ce geste? Merci.
4: Non, pas seulement moi, je pense toute l'équipe. Toute l'équipe était là avec lui. Je pense que c'est important. Il y a des choses qui sont plus importantes qu'une Coupe du Monde, plus importantes que le foot. Mais comme je l'ai dit, c'est l'ADN de ce groupe, d'être tous ensemble, de vraiment être soudés. Et on est tous derrière le coach, peu importe ce qui se passe, peu importe ce qui va se passer. On est tous derrière lui et on voulait lui faire ressentir qu'il n'était pas tout seul.

0: Bonjour Kylian, juste ici. Quatrième match des Bleus, troisième doublé pour vous individuellement. 18e but aussi, si je me trompe pas, en Coupe du Monde. Ça fait quand même des stats qui gonflent. Est-ce que ce record de buts, c'est une source de motivation supplémentaire pour vous dans l'optique d'emmener les Bleus le plus loin possible? Merci.
1: Non. Je pense que l'objectif, comme je l'ai dit, c'est d'aller le plus loin possible. D'aller le 19 juillet, de revenir ici. Essayer de gagner. On va étape par étape. Après, bien sûr, plus tu mets des buts, plus tu montes dans le classement. Je pense que j'apprends ça à personne. Mais en plus, je suis persuadé que Léo va encore mettre des buts. Donc, je regarde pas trop ça. Je regarde plus les adversaires qu'on peut jouer et à quel point on se rapproche de notre objectif qui est la finale.
2: Bonsoir Kylian. Sur le terrain, on te sent plus heureux, plus épanoui que jamais aussi. Comment tu expliques rien que ça, rien que cette différence que nous, on note depuis les tribunes et que peut-être toi, tu notes sur le terrain aussi?
1: Non, je sais pas. J'ai dit que j'ai pleinement conscience de ce que je jouais, d'où je jouais. Je pense que c'est quelque chose qu'on a préparé, de comment arriver ici avec le maximum d'automatisme, parce que c'est pas le club. On doit tout de suite se mettre dedans. On a une parfaite communication avec le groupe, avec les joueurs, avec le staff sur comment on peut s'améliorer, comment on peut être compatible au niveau des déplacements avec les offensifs et le reste de l'équipe. Je pense qu'on va encore travailler d'ici le match du Paraguay pour voir ce qu'on peut améliorer, parce qu'on a encore des séquences où pas assez floues, mais c'est perfectible. Maintenant, je pense que c'est quand même positif et on a une faculté à marquer des buts qui fait que voilà, on a toujours cette possibilité de prendre l'avantage dans les matchs.
3: La question espagnole, on va peut-être l'oublier. Donc, on va s'arrêter là sur Kylian Mbappé.
4: Juste sur Mbappé, très rapidement, sur la question sur Didier Deschamps et sur l'image qui était très très forte avec Didier Deschamps. J'y pensais pendant la rencontre, mais la dernière année, voire les 18 derniers mois entre Deschamps et Mbappé, ça n'a pas été un long fleuve tranquille.
3: Tout à fait.
4: Et je trouve que c'est une très très belle image parce que l'histoire de l'interview chez Mouloud, où il envoie la balle à Deschamps sur convocation ou pas convocation, les rassemblements autour de la Suède, ce qui s'était passé.
3: On l'accusait de se faire porter pâle, etc.
4: Exactement. Où Deschamps, lui aussi, il voulait pas véritablement répondre. On comprenait pas. Il y avait eu une communication entre les deux très très bizarre.
5: Mais néanmoins, Deschamps n'a jamais douté que Mbappé serait toujours le point central de son.
4: Bien évident. Mais il y a eu des tensions entre les deux sur certains rassemblements, notamment où Mbappé a fait passer le Real Madrid avant l'équipe de France. Et les voir comme ça réunis sur cette Coupe du Monde pour la dernière avec un Mbappé qui est extraordinaire. Et avec un Deschamps qui met en place un jeu offensif, j'ai trouvé l'image très très belle après ce qui s'est passé sur la dernière année.
3: Bon, voilà pour Mbappé. On n'a pas parlé coaching. Coaching très tardif quand même, non? De Deschamps, je sais pas ce que vous en pensez, ou alors
5: rien du tout là, vraiment.
3: On pense rien.
6: Je pense qu'il a pas osé à 2-0 en fait. Il a pas osé le faire à 2-0. Il a attendu un peu plus tard. Puis là, il s'est.
3: Ouais, peut-être.
4: Ce qui est intéressant sur le coaching, c'est que les premiers changements sont des joueurs qui ont démarré des matchs
3: 75e premier match.
5: Non, la vraie question, si tu veux vraiment,
4: c'est qu'il ouvre pas le banc.
5: C'est OK, celui qui sort, c'est Dembélé. On en a pas parlé ce soir.
4: Oui.
5: Hein.
3: Ah.
5: On a été dans l'idée.
3: On l'a oublié dans l'évaluation, incroyable.
5: On a été dans l'idée. Bah justement. En fait, on a été dans l'idée que contre la Norvège, il t'a répondu, qu'il a fait tais-toi, alors que jusque là. On avait d'un côté ceux qui disaient qu'en fait il travaillait
3: bien, et
5: qu'il avait été excellent, et Deschamps qui avait dit lâchez-le, mais il a quand même répondu, et les joueurs qui vont lui faire la fête pour quand même montrer qu'il avait besoin de répondre. Et aujourd'hui, au moment de faire le premier changement, celui qui sort, c'est lui. Bon, ok, si c'est tu veux vraiment chercher, mais comme on a compris que de toute façon le problème, si tant est qu'il y a eu un problème, il était évacué parce que c'est comme ça qu'on irait avec cette bande-là et avec cet état d'esprit, avec les vicissitudes, les aléas, un jour t'es bon, un jour t'es moins bon, parce que mine de rien, dans le match contre Norvège B, Olise n'avait pas fait un match extraordinaire.
4: Ouais.
5: Il n'avait pas fait un match extraordinaire. On l'avait presque pas dit.
4: C'était
5: d'ailleurs.
4: Mbappé Dembélé contre la Norvège.
5: On l'avait presque pas dit.
4: Ouais, d'ailleurs. On l'a expliqué.
5: Bon, là, Dembélé. On va pas dire qu'il a fait un match fantastique.
4: Mais il a pas fait un mauvais match.
5: Je veux bien qu'on nous dise qu'il a fait les fameuses courses et tout, qui sont très importantes dans le football, attention, aucun problème là-dessus, tout ça. Bon, il a été moins en vue, personne maintenant ne va dire il faut le sortir de ça, parce qu'on a compris.
4: Il est dans l'histoire du premier but quand même, parce que sur la combinaison sur le corner, elle est très très belle, et c'est lui qui donne à Mbappé.
5: Il est dans l'histoire tout court.
4: Ouais.
5: On a compris qu'il était dans l'histoire tout court.
4: Oui, oui.
5: Avec le bien, avec le mal. C'est comme quand t'as un film, t'as le personnage, il y a des scènes où...
4: Ouais, t'as raison.
5: Ok, c'est comme ça.
4: T'as raison.
5: Il est dans le film. Donc moi ce soir, je l'ai pas trouvé dingue. Encore heureux qu'il soit quand même dans le coup de quelque chose. Ouais, ouais. Mais bon, voilà. Donc.
4: Ouais, et puis après surtout.
5: Mais je vous fais juste noter que ça fait 1h55. Et son nom n'avait quasiment pas été prononcé.
4: Parce qu'aujourd'hui, aujourd'hui, pourquoi critiquer Ousmane Dembélé? Vraiment.
5: Ouais, c'est pour ça qu'on l'a pas fait.
4: Non, mais alors que l'équipe de France rayonne, alors qu'on a une équipe de France des quatre attaquants, alors que Dembélé, on va sûrement en avoir besoin à un moment, qu'il aura son image comme il l'a eu contre la Norvège, et ça, on l'a compris, comme vient de le dire, Daniel. Moi, j'ai encore la conviction, après ce match-là, qu'en poste d'ailier sur le 1 contre 1, c'est plus le Ousmane Dembélé de la première année du PSG. Il a plus le V12. Il est plus capable de déposer n'importe qui. Il peut contourner, il peut revenir dans l'axe, il peut avoir cette frappe qui fait mouche comme contre la Norvège, mais c'est plus l'ailier de débordement qui peut contourner vers l'extérieur. Je l'ai encore vu aujourd'hui au stade, mais il est pas nocif. Il est pas nocif pour le jeu de l'équipe de France. Et il est très important dans cette histoire-là. Il y a des matchs où on va voir Olise Mbappé, il y a des matchs où on va voir Olise Dembélé, il y a des matchs où on va avoir Dembélé et Mbappé. Faut qu'il soit dans le coup jusqu'à la fin. Mais c'est vrai que ce soir, c'est bah là, il est quatrième pour moi derrière Barcola, enfin derrière surtout Olise Mbappé. Barcola contre la Norvège, il était revenu au premier plan et sur la deuxième mi-temps contre l'Irak. Mais on va, je pense, s'apercevoir que quand il y aura les gros matchs, le duo Olise Mbappé, ce sera ce duo-là qui sera central pour nous faire gagner la Coupe du Monde. Mais si Dembélé a un rôle d'adjoint qui où il va donner sa pierre à l'édifice, contribuer au succès de l'équipe de France et gagner la Coupe du Monde, tout le monde sera content.
6: Après, ça sera pas possible.
3: David,
6: à chaque fois, t'as 4 ou 5 joueurs énormes en attaque. Même si Doué, je pense qu'il est en dessous de tout le monde aujourd'hui. Hein. Il est en dessous de tout le monde, mais
5: oui, s'il faut que tout le monde mette un but, déjà ça fait 4.
4: Ouais, bah oui.
6: Ça sera pas possible. Tous les matchs, tu parles de tout le monde.
4: Voilà. On pourra pas juger les matchs en disant ah bah un tel il a pas été bon. Oui, très bien. Si ça fait 2-3-0, très bien, on passe à autre chose. Hein. Si
5: l'histoire elle est là.
4: Voilà, exactement.
6: En fait, c'est peut-être la force de l'équipe. En fait, ça se trouve Dembélé va nous mettre encore un but, une passe D contre Paraguay. En fait, ça va tourner.
5: Bien sûr, mais ça se trouve c'est peut-être même en finale que ça arrivera et il ira chercher rien que pour ça.
4: Sa première mi-temps est vraiment pas mauvaise. Sa première mi-temps parce que il faut savoir qu'il a la grosse occasion sur le retourné d'Olise qui lui revient dessus où ça passe pas loin,
6: le rebond,
5: ouais. Il doit la mettre, contrairement à ce que beaucoup peut-être de gens ont pensé en regardant l'image, je dis il a complètement raté.
4: Non,
5: il rate pas complètement,
4: non,
5: parce qu'en fait le geste qu'il veut faire, c'est celui-là.
4: Exactement.
5: C'est-à-dire de reprendre très fort
4: et ça passe
5: contrôle
4: pas si loin.
5: Et d'enrouler pied gauche, ce qui aurait été un but, ouais, dans le geste, ouais, ouais. Absolument
4: ça
5: fantastique.
4: Ça passe pas si loin. Mais
5: en fait, ce que tu pourrais dire, c'est ta prise de risque est trop grande parce que tu peux contrôler, t'as le temps. Mm. Mais il maîtrise totalement ce qu'il fait. Ouais. Il veut y aller comme ça, il veut fouetter le ballon en le brossant intérieur pied gauche. Elle passe pas si loin.
4: Et tu vois, quand il disait, notamment en conférence de presse, qu'après le match contre la Norvège, il nous a fait un peu de Luis Enrique, là, quand il a dit, moi, j'ai préféré mes matchs contre, ouais, le Sénégal et contre, ouais, l'Irlande du Nord, quand il prend à contre-pied tout le monde, dans ces fameux matchs-là, moi, j'ai préféré la première mi-temps qu'il a fait aujourd'hui, où j'ai trouvé bien, bien meilleur dans le ton dans ces matchs qu'il citait.
3: Merci les gars, la nuit de l'after continue avec Nico Jamain dans quelques instants, avec Maxime Chaleux qui va arriver avec Walid. David, merci, à la prochaine.
6: Merci à vous.
3: Tu connais le chemin, tu reviens quand tu veux. Nuit de l'after jusqu'à 5h du matin avec le match Mexique-Équateur. Reporté, plus d'infos à venir tout de suite sur RMC. Bonne nuit à tous.
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12: Nicolas Jamin.
13: Salut à toutes et à tous, merci d'être avec nous. La suite des Nuits de l'After sur RMC, 3h du matin en France, 21h ici. Merci d'être toujours aussi nombreux après la qualification des Bleus pour les 8e de finale de la Coupe du Monde. Vous êtes encore nombreux également sur YouTube à nous suivre, 8600. C'est dingue ce que vous faites avec nous pendant cette Coupe du Monde. On est très heureux de vous accompagner. Pour nous, c'est facile, hein. Il n'est pas si tard que ça pour vous. C'est la nuit et c'est pas terminé, car on va balayer plein de sujets, notamment qui n'ont pas été évoqués pendant ces deux heures avec Daniel, avec Gilbert, avec Flo Gautreau. Walid reste avec nous. Rebonsoir Walid.
14: Salut Nico, salut tout le monde.
13: Maxime Chanoël là également. Salut Max.
15: Salut à tous.
14: Et merci d'être aussi nombreux sur les.
13: Ouais, non mais c'est fou les gars.
14: Incroyable.
13: Bam Bam, notre modérateur des 12 000 à 3h du matin. Franchement, les gars, c'est fort.
14: On se rend pas compte ici parce qu'on est à l'heure américaine, mais c'est vrai que c'est gigantesque et on est des privilégiés, vraiment.
13: Pour nous, c'est de la fiction, tout ça. Ouais. C'est une réalité. Merci d'être avec nous, bien sûr. Alors, on va parler de l'équipe de France, bien sûr. Max, on t'a pas encore entendu, c'était au match.
15: J'étais au match.
13: Avoir un magnifique maillot bleu, je pense que c'est faux. Mais bon, c'est comme ça. Je suis pas certain de la qualité, quoi.
15: Ah ouais.
13: On verra ça.
15: Bien le toucher.
13: On va quand même. Je me permettrai pas, Max. De revenir également sur les autres qualifiés de la journée, et notamment la qualification de la Norvège sur la Côte d'Ivoire. La Côte d'Ivoire. On va en parler ensemble avec toi, Maxime, avec toi, Walid. Est-ce un gâchis pour les éléphants d'Emers Faé? Lui, le sélectionneur, parle d'un problème de maturité. Le vivier, le potentiel offensif était grand pour les Ivoiriens. Ils auraient pu être en huitième de finale aussi. Pourquoi n'y sont-ils pas? On va en parler. On parle de la Norvège, bien sûr, hein, qui s'est imposée face aux éléphants. Jusqu'où peut aller cette Norvège qui a gagné aujourd'hui son premier match à élimination directe dans une Coupe du Monde? On va évoquer aussi le Maroc, on n'a pas trop eu le temps de le faire hier après la qualification au tir au but.
15: Superbe match. Hein.
13: Quelle soirée, jusqu'au bout de la nuit, même ici.
15: C'est génial.
13: Jusqu'à minuit passé, c'était fantastique. Walid a également vécu ça. On va en parler. Tu veux parler de Mohamed Ouabi, le travail qu'il a fait en 4 mois à la tête des Lions de l'Atlas. A-t-il vraiment transformé cette sélection et qu'a-t-il fait de différent? On parlera bien sûr de l'apport d'Ayoub Wadi qui est central dans son dispositif, dans sa philosophie. Voilà, et puis on se projettera également sur les matchs de demain. Ou d'aujourd'hui, pour vous qui nous écoutez en France, c'est de très belles affiches demain avec un Angleterre, RD Congo, Belgique, Sénégal, États-Unis, Bosnie-Herzégovine. Mais il doit y avoir un dernier match ce soir. Mexique, Équateur, 3h du matin en France. Le coup d'envoi, vous l'avez compris, a été reporté à cause de la météo. Edgar Groulot est avec nous. Salut Edgar.
16: Salut Nico, salut tout le monde.
13: Alors Edgar, où est-ce qu'on en est? Est-ce qu'on a un horaire pour le coup d'envoi du match?
16: Alors, vous savez comment ça se passe hein, avec les éclairs, les orages dans cette Coupe du Monde. Dès qu'il y a un éclair proche du stade, on repousse d'une demi-heure le coup d'envoi. Le coup d'envoi aurait dû être donné il y a 3 minutes, mais les joueurs ne sont toujours pas sortis à l'échauffement. Ce qui est espéré, c'est d'avoir le coup d'envoi à 20h, heure locale, c'est-à-dire dans un peu moins d'une heure maintenant. Voilà. Mais encore une fois, tout dépendra de l'évolution de la situation, tout dépendra de l'évolution de l'orage. Est-ce que ça s'éloigne du stade? Est-ce que ça reste autour du stade? Parce que c'est évidemment une question de sécurité pour les joueurs, pour les arbitres, les photographes, tout le monde dans le stade, les spectateurs, ils vont suivre ça de près, mais ils espèrent pouvoir donner le coup d'envoi dans un peu moins d'une heure.
13: Ok, t'es avec nous jusqu'au bout de la nuit, au pire on a une place dans la matinale de RMC. Tu vas peut-être finir le match dans les grandes gueules, c'est possible mon cher Edgar, ta première apparition au milieu des grandes gueules.
15: Ça c'est l'angoisse hein, Tom, par contre la météo
16: hein. Déjà le Maroc hier on a terminé dans la matinale hein. On a régalé les matinaliers hier.
13: Oui, tout à fait. Ouais. Alors, à tout à l'heure Edgar, on revient avec toi dans un instant, bien sûr, pour le coup d'envoi de ce match, s'il a lieu. L'équipe de France qualifie pour les 8e de finale de la Coupe du Monde. Ce sera samedi 23h à Philadelphie contre le Paraguay. Il y aura le remake, ce sera un remake, bien sûr. France-Paraguay, 8e de finale.
15: Vous avez rappelle
13: t'as souvenir fort ou pas, ouais, toi?
15: Très fort.
13: De quelle année, toi, Max?
15: Je suis de 89.
13: 89?
15: J'avais 9 ans à l'époque.
13: T'avais 9 ans, t'en souviens bien?
15: J'avais 9 ans, très bien, c'était à Bollard, il me semble.
13: La phrase de Gilardi? Et la lumière est venue de Laurent Blanc.
15: C'est ça, ça je ne l'avais pas.
13: Pires, à droite, qui déborde. Trezeguet, la remise à la tête. Blanc qui avait squatté sur la réparation le dernier quart d'heure.
15: Il faisait très chaud.
13: Il fait un tibia en plus, hein. C'est une frappe tibia pour marquer.
15: Mais non.
13: Le but en or à l'époque, Chilavert au sol, qui relève tous ses potes au sol. On va revivre ça peut-être
15: samedi. Hein. Je vois dans tes.
13: Moi, j'avais 18 ans. Alors. J'avais 18 ans.
15: Ah, ouais, d'accord.
13: Ah, non, moi, okay. J'étais.
15: T'es pas si jeune.
13: J'ai connu beaucoup de choses à la vie à 18 ans déjà. Beaucoup de choses, un déménagement.
15: Dont ce fameux.
13: Quelques rencontres aussi sympas. On a en équipe de France un mec à 6 buts, Mbappé. On a un mec à 5 passes décisives, Olise. On a un autre gars qui a 4 buts, c'est Dembélé. On en a un à 2 buts, c'est Barcola. On a deux à 2 passes décisives, Mbappé, Dembélé. Nos joueurs squattent, c'est les 10 premières places des lignes statistiques de cette Coupe du Monde avant la fin de ces 8e de finale. Question simple, Max, t'étais au match?
15: J'étais au match.
13: Quel sentiment t'as eu général sur ces bleus-là? Et est-ce que t'as le sentiment qu'elle est injouable aujourd'hui?
15: Mais vous l'avez dit très justement un peu plus tôt, on parlait d'un sentiment de puissance quand, voilà, tu viens de dénumérer un petit peu les buteurs, les passeurs, et c'est vrai que quand tu regardes aujourd'hui cette équipe de France et que tu la compares évidemment avec l'équipe de Suède, tu te dis qu'il n'y a pas photo. Moi, j'ai dit en arrivant d'ailleurs dans les studios que j'avais été presque déçu du match tellement c'était facile, j'avais payé mon ticket en pensant que j'allais pouvoir passer un superbe match. J'ai payé relativement cher, trop cher pour un match de foot, en tout cas à mon goût, mais bon, quoi qu'il en soit, c'est une fois dans la vie, c'est une fois une Coupe du Monde à New York.
13: Exactement.
15: Donc je ne regrette pas en tout cas d'avoir payé mon ticket, mais c'est vrai que quand tu regardes un peu le scénario du match, et j'étais venu en me disant qu'évidemment il y aurait peut-être match, finalement il n'y a pas eu match parce que tu l'as redit très justement, t'as un Mbappé qui est exceptionnel, t'as un Olise et un Dembélé qui sont incroyables, et en plus de ça t'as encore un Barcola, un Désiré Doué, t'as un Tchouaméni, Rabiot, enfin, donc alors on peut évidemment parler de l'équipe de France, je pense qu'il faut aussi parler de l'équipe de Suède qui pour moi aujourd'hui a sa place à la Coupe du Monde, parce que j'ai eu ce débat un peu plus tôt, est-ce qu'on m'est tombé dessus quand j'ai dit que certaines équipes n'avaient pas leur place à la Coupe du Monde, ce n'est pas forcément le cas de la Suède, même si on sait tous très bien de la manière dont elle s'est qualifiée pour cette Coupe du Monde, hein, on le rappelle quand même, qui a fait quand même une campagne.
13: Ça très faible la Suède.
15: En règle générale très faible, et puis tu regardes individuellement, t'as le gardien qui joue à Derby County, c'est en Championship, t'as le défenseur central Lagerbielke qui joue à Braga, t'as Svensson qui est quand même gaucher, hein, qui joue à Dortmund mais qui joue arrière droit aujourd'hui, t'as Stroud qui joue à Nalsby en Suède. Enfin aujourd'hui quand tu compares individuellement cette équipe de Suède et l'équipe de France, il y a finalement pas photo. Et quand tu
13: mais ça c'est intéressant ça.
15: Et si,
13: parce que là
15: et,
13: on est tous là on s'emballe parce que non, c'est fort ce que fait l'équipe de France.
15: Et j'ai pas envie d'être
13: parler de l'adversité, son niveau.
15: J'ai pas envie d'être négatif, mais si aujourd'hui tu fais un 11, tu fais un 11 combiné entre la France et la Suède. On est d'accord qu'on met les 11.
13: Oui, d'ailleurs les Suédois l'ont fait. Hein.
15: C'est 11 donc je pense que c'est réglé par rapport à ça. Alors oui, j'ai pas
13: alors,
15: envie.
13: Quelle valeur tu donnes à cette victoire?
15: Match d'entraînement, très très bien en tout cas pour la confiance d'Mbappé, très très bien pour la confiance d'Olise. On a vu des bonnes choses et notamment je trouve que les arrières latéraux ont été un peu meilleurs que sur les derniers matchs. Moi j'ai beaucoup aimé la défense centrale, Saliba ou Upamecano, et puis j'aime toujours, mais ça je l'ai dit depuis le début de la compétition, le capitaine Kylian Mbappé que je trouve en mission, que je trouve intéressant. C'est presque dommage d'ailleurs que la Coupe du Monde ait une fois tous les 4 ans, parce que j'ai le sentiment que s'il arrivait à garder ce niveau tous les ans, enfin le Real Madrid l'aurait sûrement 2 ou 3 Champions League en plus, mais...
13: Mbappé Real, Mbappé équipe de France. Qu'est-ce qui différencie ces deux hommes-là, l'un en Espagne et l'un en bleu?
15: Mais bon, juste pour terminer, j'ai pas envie d'être négatif. L'équipe de France a mérité sa victoire. Elle a été bien supérieure à cette équipe de Suède. Mais bon, pour l'instant, je trouve que c'est encore trop tôt, en tout cas, pour faire un bilan de ce que les Bleus ont montré depuis le début de cette compétition.
13: Walid, qu'est-ce que t'en penses? Est-ce que tu mets quand même des réserves, pas sur la prestation individuelle des joueurs français, qui ont été magistraux pour 80% d'entre eux aujourd'hui? Mais on a peu appuyé sur la faiblesse de l'adversaire aussi.
14: Non.
13: Et quelle valeur a cette équipe de France là sur ce match-là?
14: Moi, je mets pas de réserve.
13: Victoire là.
14: Moi, je mets pas de réserve parce que pour l'instant, c'est un massacre. Cette Coupe du Monde là est trop faite pour l'équipe de France. Et ça, encore une fois, c'est pas dû aux adversaires. C'est dû, je pense, moi, à l'équipe de France. Moi, je suis pas d'accord avec toi, Maxime, sur l'énumération en fait des joueurs de la Suède. À ce moment-là, on fait la même chose pour le Paraguay et l'Allemagne. On fait la même chose. Le Paraguay, premier match contre les États-Unis, on a dit quoi? C'est quoi ça? C'est quoi cette équipe, etc.? C'est hyper faible. Les États-Unis, on verra ce qui se passera sur la suite. En fait, à chaque fois qu'il y a une victoire sur une autre équipe, on parle plus de la faiblesse de l'adversaire et on valorise pas les vainqueurs. Moi, j'ai envie de valoriser ce qu'a fait l'équipe de France, parce que Sénégal, Norvège, Suède. Moi, je suis désolé, t'as pas joué Pipo, Bimbo, c'est quand même des équipes. Moi, l'attaque suédoise ce soir, c'est 300 bâtons.
4: 300 bâtons. Newcastle, Liverpool, Arsenal. C'est des mecs qui sont titulaires en première ligue, qui jouent la Ligue des Champions.
15: Ouais, ouais.
4: D'accord.
15: Ah, ouais, okay. Ouais, oui, bah, du côté Newcastle, Elanga, c'est 32 matchs, une passe décisive.
4: Oui, bah, d'accord. Mais ok, mais à un moment donné, c'est des mecs qui ont été achetés.
15: Valeurs marchandes.
4: C'est des mecs qui ont été achetés 60 millions d'euros.
15: Qu'est-ce que ça veut dire aujourd'hui?
3: De leur valeur aujourd'hui.
4: Ok, très bien. Mais c'est parce que.
15: J'entends ce que tu veux dire.
4: Mais c'est parce qu'on est supérieur à ces mecs-là et que ces mecs-là voient tout de suite l'équipe de France comme une équipe très très forte et qu'on leur laisse pas le bénéfice du doute. Moi, je suis désolé quand je vois l'Allemagne jouer contre le Paraguay et les joueurs qu'il y a dans cette équipe allemande et ce qu'on voit sur le terrain, il y a l'aspect théorique et il y a l'aspect pratique.
15: T'as pas tort
4: et moi, je suis désolé, mais il n'y a pas de match facile quand tu es en équipe de France en Coupe du Monde où le piège peut se refermer avec 15 premières minutes. Pas bonne. Moi, j'ai pas trouvé l'équipe de France bonne sur le premier quart d'heure. Moi, je les ai trouvés très timorés. Je les ai trouvés, moi, au stade, du stade.
15: J'ai trouvé
4: que les transmissions n'étaient pas dingues. Ils ont pas commencé la rencontre. Gyökeres a gagné un ou deux duels sur Saliba. Mais après, derrière, il faut mettre le bleu de chauffe. Il faut assumer ce statut de favori. Et moi, on va se rendre compte, la même chose contre le Paraguay en huitième de finale. On va dire, le Paraguay, c'est faible. Le Maroc, qui est une très très bonne équipe, s'il passe le Canada ou le Canada, on se rendra compte. Ah ouais, mais l'équipe de France, c'est trop fort. Moi, je te le dis honnêtement aujourd'hui, Maxime, avec ce que je vois. L'attaque à 4, tu peux me ramener beaucoup, beaucoup de défenses. Beaucoup de défenses de cette Coupe du Monde. Je pense que.
3: Tu dis beaucoup, tu penses à toutes les défenses?
4: Toutes les défenses.
3: Voilà, allons-y, franchement.
4: Moi, je pense que toutes les
3: défenses.
4: Je pense que toutes les défenses, t'as été défenseur et toi, tu vas me le dire, Maxime. Je pense qu'on est dans leur tronche.
15: Je pense qu'il va avoir
4: psychologiquement.
15: T'as raison.
4: Même l'Espagne, même l'Argentine, même l'Angleterre, avec Gueye, avec Kansa, avec Aurélie, on va se rendre compte que même le Brésil, qu'il y a un moment les mecs, s'ils se tapent pas Olise, ils vont se taper Dembélé. S'ils se tapent pas Dembélé, ils vont se taper Mbappé. S'ils se tapent pas Mbappé, ils vont se taper Barcola. Et qu'il y a un moment, il faut aussi reconnaître que Suède ou pas Suède, je pense qu'on sera favori ou touche-touche avec toutes les équipes qu'on va rencontrer sur cette Coupe du Monde. Donc moi je vais pas faire le pisse-froid et je vais même te dire un truc et je vais terminer là-dessus. Moi tu vois 2024, j'ai pris l'Euro 2024, ça a été abominable à vivre. On a eu une équipe de France cataclysmique offensivement et on est quand même arrivé en demi-finale en jouant un football qui moi me faisait vomir.
3: Et en menant
4: 1-0 contre l'Espagne. Mais on disait quoi dans cette compétition? On disait, quoi qu'il arrive, en fait, il faut la gagner parce qu'on vibre pas. Et moi, je vais même te dire l'inverse aujourd'hui. Même tu la gagnes pas, moi, j'ai déjà ma Coupe du Monde.
15: Et on est
4: parce qu'il y a un défi immense, il y a un défi immense d'aller gagner avec ces quatre attaquants, en donnant du plaisir, en voulant tuer l'adversaire. On était avec Jimmy au stade et il y a une image qui est forte, c'est Olise, quand Doué rentre. Et c'est la 70e minute, il y a 3-0, il lui dit, attaque l'espace, mon copain, parce que on va continuer de leur faire très très mal à 3-0. Et moi, cette équipe de France, j'ai pas envie de faire le pisse-froid et lire l'effectif du Paraguay, ou de la Suède, ou du Canada, ou du Maroc, ou de la Norvège.
3: On est quand même aussi pour expliquer là, c'est une confrontation avec une équipe en face, pour expliquer aussi les failles de l'adversaire. La France sait s'infiltrer sans problème, mais il faut aussi peut-être parfois relativiser le niveau de
4: on relativise le
3: Norvège B, certes. Ouais. Quand même,
15: non, mais c'est
3: un Sénégal
15: cas,
3: qui l'a bousculé, on les a battus, l'Irak extrêmement faible,
4: et Paraguay, on est fort.
15: Entièrement d'accord avec toi.
3: Parce que l'Allemagne s'est vautrée, que c'est une forme d'anormalité.
15: Je pense qu'on est tous d'accord, on est tous très heureux d'avoir cette équipe de France qui performe de cette manière, Walid. Et je suis entièrement d'accord avec toi par rapport à ton analyse, par rapport à tout ce que tu viens d'expliquer. Et oui, l'équipe de France est dominante, oui, l'équipe de France est exceptionnelle, et oui, ça nous fait plaisir de pouvoir suivre ce genre de compétition.
3: On dit oui au Luxembourg.
4: J'aime bien.
3: En Belgique aussi d'ailleurs.
15: Je te moque toujours de mon accent.
3: Non. Ma mère, elle dit comme toi, elle dit oui.
15: Elle n'est pas luxembourgeoise.
4: J'aime beaucoup. Continue, Maxime.
15: Ce que je te disais, Walid, je suis entièrement d'accord avec toi. Moi, j'ai envie de tempérer parce que j'ai envie que nos auditeurs comprennent qu'on n'est pas tombé sur une grande Norvège qui avait fait 10 changements. On n'est pas tombé sur une grande Irak qui est quand même loin d'être un cadeau. Et on n'est pas tombé aujourd'hui sur une grande Suède. La seule équipe qui nous a mis en danger, c'est le Sénégal. C'est la première période où les Sénégalais n'ont pas respecté la France, entre guillemets, ils sont venus avec leurs armes et ils ont mis vraiment la France dans une situation qui était un peu compliquée. Donc tant qu'on tombera pas contre une équipe soit qui arrive à avoir énormément de possession style l'Espagne ou alors des individualités au-dessus de la moyenne, peut-être l'Argentine, peut-être l'Angleterre, pour moi on ne pourra pas juger les matchs.
4: Donc en fait la compétition de l'équipe de France, ça se joue à un match en fait.
15: Mais non, pas un match, mais à l'adversité, Walid, à l'adversité. Et aujourd'hui, Gyökeres, Isaac, excuse-moi, même si ce sont des très très bons joueurs, le rapport de force entre ces joueurs de l'attaque de l'équipe de Suède et les défenseurs centraux de l'équipe de France, il est encore perdant pour la Suède.
4: Ok, d'accord, mais le tournoi, en fait, on est au-dessus du tournoi.
15: Mais on le sait, Walid, il n'y a que 4 équipes. Voilà, voilà. Dans ce tournoi-là, ça fait depuis le début de cette compétition que
4: mais
15: je
4: milite
15: que pour moi. Mais non, bien sûr,
4: c'est pas donné.
15: Mais j'ai jamais dit que c'était donné. Ouais. J'ai jamais dit que l'équipe de France devait aller directement en demi-finale. Mais la réalité, c'est que l'équipe de France va arriver en demi-finale sans vraiment d'adversité. C'est tout. Il faut l'accepter. Bon.
4: Mais c'est pas de la faute de l'équipe de France.
15: Mais non, pas
4: parce
15: du tout.
4: Normalement,
15: moi, je suis très heureux
4: de ce qu'il dit. Maxime, parce que en fait, le problème avec ce que tu dis, c'est qu'on devait rencontrer l'Allemagne.
15: Ouais.
4: D'accord. On a dit.
15: Mais peut-être que l'Allemagne n'est pas une nation si forte.
4: Ok, d'accord. Mais en fait, qui est fort? On va se
15: rendre.
4: On va se rendre compte, l'Argentine, je suis désolé, mais l'Argentine, défensivement, moi je pense que athlétiquement ou même techniquement, on est bien supérieur à l'équipe d'Argentine
15: mais
4: dans,
15: dans le rapport de force qui vont poser problème à cette équipe.
4: Et on se rendra compte contre l'Argentine qu'encore une fois, hormis Léo Messi, 39 ans, qu'offensivement, c'est pas non plus dingue l'Argentine, d'accord.
15: Ils nous ont montré depuis le début de ce tournoi, c'est quand même eux les plus dangereux.
4: Mais sauf que quand on va les rencontrer, encore une fois, quand on les rencontrera, si on les rencontrera, parce qu'encore une fois, il faudrait que ces équipes-là nous rencontrent. Et pour qu'elles nous rencontrent, il faudrait quand même qu'elles gagnent des matchs contre les petites équipes comme l'Allemagne, parce que l'Allemagne on devait les rencontrer en huitième de finale.
15: L'Allemagne c'est comme les Pays-Bas qu'on s'enlève de la tête. D'accord. Que l'Allemagne et les Pays-Bas sont des grandes nations actuellement. Je te parle vraiment actuellement du football mondial.
4: Moi j'ai envie de te dire, Maxime, que ce que tu dis n'est pas faux, mais il y a un moment, moi je ne vais pas commenter l'équipe de France en Coupe du Monde, en demi-finale ou en finale. Moi j'estime qu'il y a un tournoi qu'on leur propose et que pour l'instant le tournoi qu'on propose c'est pas 8 sur 20, c'est pas 10 sur 20, c'est pas 12 sur 20. Tu n'es pas que à la hauteur de ton adversaire en gagnant 2-1, 3-1. Parce qu'on en est, nous, ça fait 14 ans qu'on est avec Didier Deschamps. Et on a vu une équipe de France se mettre juste à la hauteur des petites équipes. D'accord? En ayant du mal face à des blocs bas. Là, c'est pas ce qu'on fait. Là, on massacre les adversaires.
15: C'est deux débats différents.
4: Mais moi, je trouve que c'est ça qu'il faut qu'on valorise parce que, au-delà d'être au-dessus de ses adversaires, il faut le montrer pendant 90 minutes. Et moi, je trouve qu'il y a une mentalité. C'est un peu les débats qu'on avait avec le PSG par moment, où on se disait, oh, le PSG, ils veulent pas aller mettre la tête supplémentaire alors qu'ils sont clairement au-dessus en Ligue 1, etc. Moi, j'ai toujours dit, faut qu'il y ait un côté Bayern Munich. Faut qu'il y ait un côté méchant. Et moi, je trouve que, cette équipe de France qui a mis 13 buts depuis le début de la compétition, ils ont pas rencontré que des équipes merdiques.
15: Et c'était la même chose avec le Paris Saint-Germain en Ligue 1 quand ils vont jouer Angers ou Brest, mais t'as pas envie de les juger sur ces matchs-là.
4: Mais c'est
15: la même chose. Aujourd'hui, c'est le rapport de force entre une très grande équipe qui est l'équipe de France avec les meilleurs joueurs et une équipe moyenne.
13: On le dit souvent, pour rejoindre un peu Walid quand même, on le dit souvent que le niveau international, le football de sélection, même des joueurs moyens sont plus forts quand ils
15: portent. Je suis bien placé pour le savoir. Voilà, je sais, j'ai joué ces matchs-là.
13: C'est pour ça que je te pose la question. Mais présumé petite sélection est plus forte parce que l'événement,
15: parce que tu as les meilleurs joueurs de ton pays. Donc forcément, le niveau international est bien plus élevé que le niveau de la Champions League ou le niveau de la Ligue 1. C'est dit par tout le monde et je peux le confirmer à mon échelle. Excuse-moi d'avoir joué quelques matchs. En effet, le niveau international est bien supérieur. Mais je fais la comparaison parce que Walid parlait du Paris Saint-Germain. Le Paris Saint-Germain, tu as commencé à le juger cette année quand il y a cette double confrontation contre le Bayern Munich. Le match d'avant ou les matchs
4: d'avant. Liverpool, Chelsea, il n'y avait pas de.
15: Non. Tu le sais, Walid, aujourd'hui.
4: Je te pose une question. Ok. L'Espagne contre le Cap-Vert.
15: Ouais.
4: Cap-Vert, faible.
15: Cap-Vert, très moyen.
4: Très moyen, ouais. D'accord. 0-0. Mmh. L'Allemagne, Paraguay. Paraguay, faible.
15: Très moyen.
4: Très moyen. Paraguay, ils sont l'Allemagne.
15: Mais c'est deux choses différentes.
4: Laisse-moi terminer. Brésil-Japon. Le Brésil, ils étaient au-dessus du Japon. Hein, deuxième mi-temps, ils sont bien meilleurs. Ouais. Ok, d'accord. Ça a été une formalité pour le Brésil. Mais laisse-moi terminer parce qu'on va aller jusqu'au bout. L'Angleterre, Ghana.
15: Angleterre, Ghana,
4: c'est faible. Ghana, c'est faible.
15: Ghana, c'est moyen.
4: Ok, c'est moyen. Il y a eu combien Angleterre, Ghana? Il y a eu 0-0. Donc, c'est-à-dire que même, donc il y a beaucoup d'équipes faibles. C'est une Coupe du Monde qui est faible.
15: Oui, très bien.
4: D'accord. Les équipes contre qui on doit perdre, contre qui on doit être challengé.
15: Alors déjà, c'est deux choses différentes.
4: Contre qui on doit être challengé. Ils n'ont pas fait le boulot comme nous, on est en train de le faire.
15: Mais Walid,
4: et ça, faut le valoriser.
15: Mais je suis d'accord avec toi, c'est deux choses différentes.
4: Parce qu'il me parle d'une Coupe du Monde avec des favoris, mais les favoris pour l'instant, ils sont pas extraordinaires.
15: C'est deux choses, Walid. C'est deux choses qui sont différentes. Déjà, tu me parles de matchs qui étaient les deux premiers matchs en règle générale des équipes que tu m'as cité. Donc tu sais très bien qu'il y a une montée en puissance de toutes ces nations. Donc c'est aussi la raison pour
4: Portugal
15: laquelle
4: Portugal face à la RDC.
15: C'est faible la RDC ou pas Portugal?
4: Portugal c'est favori avant le début de la compétition.
15: Je te dis que c'est le premier match, il y a une montée en puissance. Je viendrai juger l'Espagne dans 4 matchs, je viendrai juger le Portugal s'il devait se qualifier en quart de finale ou en demi-finale. Ça c'est une première chose.
4: Mais faut y arriver en quart de finale.
15: Bien sûr, mais ils vont y arriver tous les jours.
4: Ah ouais, contre la Croatie, le Portugal, ils vont
17: ils vont passer facilement.
15: Je mets ma main coupée, tu verras même les maillots, mes faux maillots que dit Nico Jamin.
17: Parce que l'Allemagne, ils sont rentrés à Berlin, l'Allemagne.
15: Oui, mais parce que je t'explique encore une fois que l'Allemagne, c'est plus une grande nation.
17: Mais tu le savais, toi, Maxime. Tu savais que l'Allemagne allait sortir contre le Paraguay. Tu le savais, toi.
15: Je savais pas que l'Allemagne allait forcément, mais ça fait 10 ans qu'ils ont rien fait en Coupe du Monde, l'Allemagne.
3: Une question, Max.
15: Et attends, pour terminer, et les Pays-Bas, qui pour moi aussi est une nation déclinante, a perdu contre un grand Maroc. Un Maroc qui aujourd'hui.
17: Mais c'est quand tu veux, toi, le déclin. Toi, c'est quand tu veux, toi, le déclin. C'est quand tu veux. C'est quand tu veux, Maxime. C'est super. Ils perdent, ils sont en déclin.
15: Mais je peux te dire déjà
18: les tendances dans l'histoire.
17: Non, mais Maxime, il fait rire, Maxime.
18: L'exemple allemand, c'est effectivement un déclin depuis 3 Coupes du Monde.
17: D'accord.
18: C'est confirmé.
17: Très bien, mais contre le Paraguay, ils doivent passer, Nico. Excuse-moi. Parce que le déclin.
18: Daniel, c'est parce que t'es l'équipe qui joue derrière, à 10 derrière.
17: Ah oui, c'est
18: qui pousse au tir au but.
17: Bah, la Suède, ils ont pas joué derrière, la Suède.
18: Beaucoup moins que le Paraguay.
17: Ah bon?
15: Non.
17: Ah bah, les 20. Excuse-moi, la Suède.
15: Beaucoup moins.
17: Enfin, perdu. Excusez-moi.
18: C'est pas la même configuration.
17: Enfin, excusez-moi, les gars.
15: Qui peuvent arriver.
17: Ah, c'est choses qui peuvent arriver. 120 minutes, t'arrives pas à gagner contre le Paraguay.
15: Non, mais attends, c'est deux choses différentes.
17: Parce que le Portugal, il nous dira aussi s'il sort contre la Croatie.
15: Ils sortiront pas.
17: Mais d'accord, regarde. Enfin, s'ils sortent.
18: Parce qu'avant, c'est un peu quand même.
17: Ok, on verra. Ok, d'accord. Non, mais s'ils sortent, qu'est-ce qu'il nous dira, Maxime? Mais le Portugal, on le savait, Ronaldo. On a fait des débats. Mais c'est pas le Portugal qui va nous inquiéter.
18: C'est
17: extraordinaire.
3: Non, mais il s'engage.
17: Toi, t'as toujours gagné, toi. En fait, toi, t'es le casino dans Guingamp-les-Bains. Rouge, tu gagnes. Noir, tu gagnes.
18: Arrête
17: la banque. De la Coupe du Monde, toi!
15: Je suis déjà la banque de l'Europe en étant luxembourgeois, ça suffira.
18: On finit. C'est bon, t'as fini?
15: Ouais, non, mais. Juste pour terminer, c'est qu'on. Je pense qu'on est d'accord, Walid. On est d'accord sur le fait que l'équipe de France est dominante et pour moi exceptionnelle, ce qu'ils nous ont montré aujourd'hui.
18: Mais
15: je tempère notre analyse parce qu'on n'est pas tombé sur une grande Suède.
18: On va se projeter dans un instant, bien sûr, quels sont les adversaires qui peuvent vraiment poser des grandes difficultés à cette équipe de France, s'ils existent aussi. Dans un instant, on ira faire un tour. Bah, tiens, allons voir Edgar Grelot rapidement, en quelques secondes. Edgar, dis-moi, où est-ce qu'on en est? Je vois les joueurs à l'échauffement pour ce Mexique-Équateur.
16: Oui. Bonne nouvelle. Les joueurs enfin à l'échauffement depuis 5-10 minutes maintenant. Ils ont commencé à sortir. Donc on est parti a priori sur un coup d'envoi qui devrait avoir lieu à 4h, heure française, c'est-à-dire dans environ 40 minutes.
18: Ok Edgar, tu seras au commentaire dans cette nuit mexicaine de ce duel entre le Mexique et l'Équateur. Je suis tout seul en studio, voilà, je vous raconte tout. Là c'est pause fraîcheur avant même le match, on ramène de l'eau, la recharge. Merci Walid pour l'eau. Merci Maxime de revenir t'installer ici.
3: Je sais pas, j'avais l'impression qu'il y avait une
18: ancienne pub. On pensait qu'il y avait une pub, finalement il n'y a pas de pub.
17: Ah d'accord, ok.
18: La nuit on en profite, on ne s'arrête pas.
17: Ah, on
18: l'intégralité.
17: Ah, c'est extraordinaire. Ok,
18: contre,
17: très bien.
18: Vous toucherez 20% de moins sur cette émission, les gars.
17: Ok, mais il n'y a pas de souci, nous on fait ça pour RMC.
18: On peut renier un peu sur la pige.
17: Ah, nous on fait ça pour la passion, pour la culture, pour le foot français. Mais aussi pour le foot français.
18: Ça fait plaisir.
15: Ton timbre de voix aussi, tu as baissé la voix comme s'il allait avoir une pub.
17: Ouais. Non, mais il allait annoncer une pub, sauf qu'il n'y a pas
18: de
17: pub. Il pensait qu'il était 17h.
18: C'était un travail d'équipe.
17: Exactement.
18: On était censé annoncer une pub et finalement on va rester parce que. C'est passionnant.
17: Et on est bien
18: passionnant débat. Ouais, vous venez tous les deux.
15: Parce que vu le prix du ticket aujourd'hui là entre le
18: match. Tu veux le dire ou pas? Alors, disons-le. On a payé combien là?
15: Trop cher. Toutes mes piges de la Coupe du Monde.
18: Alors sachez également que nous on va avoir des matchs à part Maxime Chano.
17: Les passes de Michael Olise coûtent très très cher.
15: C'est vrai.
18: On les dit souvent. Mais ouais, vous êtes riches les gars. Combien vos places au marché noir? Vous faites comment? Attendez, on est accrédité. J'explique le principe.
17: Exactement.
18: Une compétition. On a une accréditation et un nombre après de places limitées en plus de l'accréditation. Walid a pu en profiter.
17: C'est vrai.
18: Jimmy a pu en profiter, Pierre Ecten a pu en profiter, Karine Galli a pu en profiter, Quentin Barber a pu en profiter. Point final. Voilà. Et moi j'étais là pendant 5 minutes.
15: Mais t'as eu le match des Knicks, ça va.
18: Non, les gars, c'était il y a un an le match des Knicks.
15: Bon, alors
18: on va passer à autre chose.
15: Alors que moi dans tout ça.
18: En 2024, le match des Knicks.
15: Alors que moi dans tout ça.
17: Ça va aller. Après, à ce stade-là, il faut le rappeler, Maxime. Depuis le début de la compétition, Nico Jamin a été voir à Philadelphie France-Irak.
18: Sous la pluie,
17: où il a été accrédité.
18: C'est génial.
17: Il a été accrédité.
18: Le seul match où personne ne voulait, c'était ça. France-Irak.
17: Pourquoi il crie?
15: Ouais, non, c'est
17: pas. Si je crie pas, tu m'écris.
15: Et en plus, chauffeur privé. Walid, en plus, chauffeur privé.
17: Il restait des matchs uniquement au France-Irak.
15: T'as parlé du chauffeur privé, quoi.
17: Faut savoir un truc, Maxime, c'est que il n'est pas journaliste basket, mais il a été accrédité.
15: Ça, c'est exceptionnel.
17: Pour un match de basket New York.
18: Journaliste. Basket ou pas basket, journaliste, je raconte ce que je vois.
17: Exactement.
18: J'ai très bien fait.
17: Il a raconté, il nous a fait un petit quoi. Un petit enrombé qui est jamais passé, je crois.
18: Si.
17: D'accord. Il a été voir Angleterre-Panama.
15: Ah ouais.
17: Oui, il a été voir.
18: Personne n'en voulait.
15: C'est pas vrai. Hein?
17: Comment ça, personne n'en voulait?
18: J'essaie d'avoir des places.
15: Qui propose ces tickets?
17: Mais non, en fait.
15: Moi, je suis jamais au courant. Parce que je suis le dernier arrivé sur RMC.
13: Faut être présent, vivre avec l'équipe. T'es pas là. T'es toujours à gauche, à droite, un jour à New York, à Miami, Philadelphie, Boston. Reste avec nous, au contact ici, dans New Jersey.
15: T'as mon numéro, parce qu'à chaque fois que je t'envoie des messages, tu me laisses en vue. Mais donc moi, je paye mes tickets. Et je peux vous dire que sur les deux matchs que j'ai été voir, j'ai laissé toutes mes piges RMC.
14: D'accord.
15: Mais bon, je travaille bénévolement.
17: C'est pour la culture.
15: Oui, la culture américaine que je maîtrise quand même.
17: C'est chez toi.
15: En tout cas, merci les gars pour l'accueil.
13: Il y a des problèmes de zèle en rentrant en France, on pourra t'aider.
15: C'est possible.
17: Après 3 semaines. Tu veux un Uber Eats en France, il y aura un
13: petit resto. J'ai ma carte Eden Red aussi, si tu veux. Donc 1000 euros.
17: J'ai une carte Navigo si tu veux, zone 5.
15: C'est quoi ça, le métro? Je connais pas.
13: Jimmy, bonsoir Jimmy Brown.
16: Parce que moi ça m'intéressait beaucoup. Quand j'ai entendu Nico Jamin commencer à se plaindre, je voulais quand même faire le point sur qui a vu le plus d'événements depuis qu'on est arrivé ici. En fait.
17: Oui, je viens de le dire. Là.
15: Pas de doute.
17: Oui.
16: Non, mais ouais.
13: Jimmy, t'es venu pour dire.
16: Énumérer.
17: Ouais, ouais.
16: Mais en fait, au final, si on fait le bilan de tout le monde,
17: ouais.
16: Qui en a vu le plus?
17: Bah, c'est Nico Jamin.
13: Attends, t'as vu combien de matchs, Walid?
17: Largement. Moi, j'ai vu France-Sénégal et France.
16: C'est tout. Et France-Suède.
13: Oui, alors, deux matchs d'équipe de France, ça vaut 4 événements, en fait.
17: Ah, d'accord.
13: Il y a multiplicateur. Il y a multiplicateur.
17: Finale NBA.
13: Ça vaut pas du foot, les gars. C'est hors sujet, ça.
17: Ah, c'est hors sujet.
13: La direction, Nedjari, Renard, mes deux boss, m'ont dit, Nico, tu vas à Madison? J'ai dit, non, j'ai pas hyper envie d'y aller.
17: Ah, j'avais pas hyper.
13: Ils m'ont dit, Moscato et compagnie, ils veulent un bon partage demain.
15: C'est surtout
13: qu'on compte. J'y suis allé, j'ai fait le boulot et je suis rentré. Voilà.
15: C'est quand même, c'était historique.
13: C'est pour rien, moi. C'est pas moi, je suis pas dépendant.
15: D'être l'un des seuls Français à avoir été. C'est ce match.
13: Il y avait Jacques Bonclar et moi.
17: Non, mais il a raison. C'est vrai qu'il préférait aller boire un verre avec Jimmy et Walid ce soir-là. Mais vraiment, il était.
13: Il a été.
3: Il avait plus de réseau.
17: Il avait plus de réseau.
13: Il y a 6 mois, les gars.
17: Il y a 6 mois.
15: Tous les jours de match, quoi.
13: On va pas non plus mettre ça dans les dents jusqu'au
17: moment où on l'a rien dit. C'est toi qui nous fais le.
15: On l'a encore en train
13: de faire. C'était bien. J'ai vu, vous avez une photo de famille ou pas dans le stade MetLife? Il y a une photo de groupe et tout. Avec les popcorn.
17: On a kiffé. On a
13: bien, Jimmy. Faut que j'aille coiffrer.
16: Faut que je te raconte quand même que Wadi dans tribune, il y a des, en fait il y a différents points de vue au moment où il doit prendre ses photos. C'est-à-dire que tu dois le prendre à deux rangs au-dessus de lui, après tu dois le prendre un peu de profil à quatre rangs au-dessus. Il y a un personal branding.
17: Donc là c'est monté sur mes côtes.
16: Autour.
13: Il est venu se faire.
17: Il voulait qu'on raconte un peu les coulisses pour Nico et là tu.
16: Ouais, il voulait qu'on raconte un peu les coulisses.
17: C'est la fan expérience, c'était ta fan expérience, c'était pas la nôtre, c'était pas la mienne. En fait, fallait parler de toi.
16: Ma fan expérience, super match.
17: Ouais, d'accord.
16: Olivier vu du stade, c'est exceptionnel.
17: Ouais.
16: Ça voilà.
15: J'étais sur le toit quand j'ai vu les.
16: J'ai remarqué aussi petite.
13: C'est de la gogo, il s'emballe. Tu mets trois buts à la Suède.
15: J'arrivais pas. J'ai vu les photos de Jimmy, j'arrivais pas à voir c'était quel match.
16: Il m'a dit, tu sais que
15: je regarde, j'ai zoomé pour voir la couleur des maillots.
16: J'ai vu un téléphone pourri. Jean-Louis m'a dit c'est la Coupe du Monde 70. Il m'a répondu c'est une story, c'est pas beau les mecs.
13: Vous arrivez à reconnaître les joueurs ou pas de loin?
16: Oui, bien sûr.
15: Avec ou sans jumelles?
17: On voit très très bien. On voit très très bien. Et moi je suis, j'aime bien être en hauteur.
16: Tu l'as très bien dit, c'était façon Lucien Riquet. Tu l'as très bien dit.
17: Exactement.
16: Une sorte de vue qui permet de mieux voir.
15: Pour la règle du hors jeu, là t'es bien.
17: Tu comprends pas bien. Après toi t'avais payé quoi, 1 500 euros la place à Saint-Maximin?
13: Ouais,
17: pour les 1500 euros, je la prends la place en haut. Hein. Si tu me permets.
15: Parce que alors c'est assez paradoxal quand t'es très bas, parce que j'étais au deuxième rang, hein, pour ceux qui intéressés.
17: Ouais.
15: Tu passes ton
13: temps. C'est carrément au deuxième rang, toi. Juste, 1, 2, 3. Juge de touche.
15: Pas loin, ouais. J'avais le drapeau.
17: Par contre, dans la fin d'expérience, il y a beaucoup de musique. Beaucoup de musique.
15: Un peu trop de musique.
17: Très, très fort.
16: Même si on a bien aimé la post-pression, et oui, le baby.
17: Ah oui, who? Ah, mon ego.
16: I wanna know.
13: Le meilleur des matchs pour l'instant, c'est l'avant-match, l'arrivée, les chants, la sono, l'ambiance,
17: les drapeaux, les énormes drapeaux.
13: J'adore ça.
17: Et juste la sono. Une petite précision pour ceux qui vont dans les petits food trucks pour aller se restaurer.
15: Lavez-vous les mains.
17: Non, pas les mains, mais ils prennent pas de cash.
15: Ah ouais.
17: C'est extraordinaire.
15: Ah ouais.
17: Ils prennent que la carte.
16: Ah ouais, que la carte.
17: Que la carte et la carte Visa. C'est-à-dire que tu viens avec
16: Visa Only, ouais.
13: Oui,
16: Visa
13: parce que c'est partenaire.
17: C'est partenaire, etc.
16: Le problème, c'est qu'il avait que la MEX, Walid, donc il a pas pu.
13: Il y a un show à la mi-temps.
17: J'avais que la électron, hein, passez pas.
13: Vous me racontez, parce que moi, j'ai pas encore vu de grands matchs. Vous avez vu un grand France-Suède.
16: Ah, qu'il est comme ça, il est un jour.
13: Non, mais c'est vrai. Moi, j'ai vu Angleterre-Paraguay. Bon, bah.
17: C'est Panama. France-Irak, non?
13: Tout à fait. France-Résistance, c'était.
17: Parce que normalement, un match de la France, normalement, ça vaut 4 matchs. Donc, 4 matchs avec la France plus 4 matchs, les Spurs, ça fait quand même 8 rendez-vous.
16: En tout cas, ce qui est sûr, c'est que. Ce qui est sûr, c'est que.
13: On a fait 3 points.
16: Le show de la mi-temps, ça n'a rien à voir avec le show mi-temps d'un match NBA, par exemple. Là, une finale NBA, ce que tu as vécu au Garden, le show de la mi-temps au Garden.
13: Moi, il y avait le Wu-Tang.
16: Ça n'a rien à voir.
13: Voilà. J'aime pas le Wu-Tang, donc c'est compliqué.
16: J'aime
13: bien le Wu-Tang. C'est pas vrai.
16: Okay.
13: Bon, les gars.
16: Ouais.
13: Si on a arrêté, parce que c'est pas une libre antenne.
17: Bah oui, bah, c'est pas nous. Hein. C'est
13: Jimmy, donc, comme ça, comme dans un moulin.
17: Nous, on s'adapte.
13: Producteur, ils sont
17: vrais. Nous, on s'adapte. Un pub, pas pub.
13: T'es une star de l'antenne à Paris, à New York, le reste à ta place.
15: Il devait rétablir la vérité.
17: Et il a bien raison.
13: C'est Jimmy, le vrai là. C'est le Jimmy Nouvelle Voix de l'After.
17: Exactement, mais qu'on aime.
15: Il est très bon.
17: Ça, c'est son meilleur rôle.
13: Alors, on a Edgar Grelot qui, lui, est né à peu près en 2013 ou 14, un truc comme ça.
17: Oui, d'accord.
13: Qui a vu 5 fois plus de matchs que
16: lui. À peu près, oui.
13: Ouais, c'est ça.
16: Bah oui, c'est ce que je voulais vous dire. Je voulais pas vous vexer, hein, les gars, hein, mais. Alors, au stade, j'en ai vu 6, je crois.
17: Ah ouais, c'est fort.
15: C'est pas mal, ça.
16: Pour l'instant.
17: Pas balance la liste pour voir si t'es au niveau. Si t'es au niveau, balance la liste.
16: Alors, match d'ouverture, Mexique, Afrique du Sud. Ensuite, Espagne, Cap Vert avec. Avec. Oui, oui, j'étais. Mais celui-là, je le commentais pas. Avec. Espagne, Cap Vert avec le 0-0.
15: Alors, qu'est-ce que t'as pensé du Cap Vert, alors?
17: Ah mais d'accord,
13: on pourra faire une demi sur le Cap Vert si tu veux. Mais d'abord,
16: Angleterre 3-6, 4-2 à Dallas, celui-là est très fort.
17: Ouais.
16: Espagne, Arabie Saoudite 4-0.
17: Ah ouais.
16: Alors il y en avait un qui était pas ouf.
15: Débute.
16: Angleterre, Ghana 0-0. Celui-là, je
13: trouve que c'est dur.
16: Un peu une purge.
17: L'Angleterre, ils ont pas réussi contre Ghana.
16: Et après hier, non. Et après hier, Pays-Bas Maroc.
17: Voilà. Ah ouais, d'accord, ok. À Monterrey.
13: Ça, c'est fort.
16: Et oui.
13: Avec la montagne et tout, en
16: mais
13: fond.
16: C'est
13: et tout,
16: voilà. Exceptionnel. Le stade.
13: À 25 ans,
16: là, le stade est exceptionnel.
13: Moi, j'étais moniteur de colo, je validais mon BAFA.
15: Ah ouais.
13: Le mec, il a Monterrey.
17: Mais t'as quel âge, Edgar?
16: 25.
17: T'as 25 ans?
15: C'est beau, bah, t'as percé, bravo.
17: Ah ouais, c'est extraordinaire.
16: Je pensais que j'en avais combien?
17: Ah ouais, non, je pensais ouais, là, mais 30 ans.
15: Le football, c'est rajeuni. Hein,
13: c'est que tu parles au mec qui, dans 20 ans, fêtera les 40 ans de l'After. Hein,
17: ah ouais.
13: À la tête de l'émission, non, mais Edgar Grelot.
17: Edgar Grelot, c'est pas la révélation de l'After Foot.
13: C'est la révélation drôle de dame.
17: Drôle de dame, ouais.
13: De la
17: c'est
13: saison.
17: Énorme. Alors, si tu dois faire un conseil de classe, c'est combien sur 10
13: je trouve que il y a un deuxième semestre exceptionnel. Parce qu'on a bossé, on l'a fait bosser. Et quand je dis on, je parle de moi, évidemment.
17: Ok, d'accord.
13: On l'a fait progresser.
15: Personne.
13: Plaisante, Edgar. Edgar, je plaisante, bien sûr. Mais non, mais Edgar, un talent
16: le
13: fou.
16: Le conseil évidemment. De classe.
13: Bah
16: en
13: non,
16: direct.
13: Il y a encore des choses à régler. Hein.
17: Ouais,
13: il n'est pas arrivé qu'à 25 ans.
17: À 25 ans.
13: 25 ans, on ne parle pas d'âge, quoi.
17: Ouais, faire cette saison-là.
13: Parle pas d'âge.
17: 25 ans, c'est le Yann Diomandé.
16: Il y a quand même des remarques dans le carnet, quoi. Des choses à améliorer. Il y a encore des.
17: Bon comportement.
13: C'est surtout ça en fait.
17: Ah ouais.
13: Très bon camarade.
17: Ah ouais.
13: Sa première compétence.
17: Ah ouais, d'accord.
13: Pour le reste, c'est du taf.
17: Ah ouais, d'accord.
13: L'humain est comme ça. Voilà.
17: L'humain, il est comme ça. Bon, j'ai envoyé spécial Espagne. C'est pas dingue, mais l'humain, il est comme ça.
13: On n'a pas des jingles à sortir. Si, on a des jingles. Hein. Edgar Grelot aussi. Parfois, il se prend les pieds dans le tapis, parfois en commentaire. On écoutera ça tout à l'heure en jingle.
17: Très bon, Edgar Grelot.
13: Edgar, mais doucement quand même. Parce qu'après, ce genre de mec, ils vont essayer de gratter 800 balles, tu vois.
17: Ah oui, d'accord, ok.
13: Et puis, on en aura moins pour nous.
15: Non, il a déjà les tickets gratuits, il va pouvoir.
17: Mais tu peux nous raconter un peu, Maroc,
16: Nico, t'as dit que tu baissais les piges de Walid et Maxime, là, sur l'émission. Donc,
15: bon, c'est très bien, c'est pour ta. Je suis déjà à zéro, alors tu baisses à combien?
17: Ah, t'as dit quoi?
15: Je suis déjà à zéro, donc
17: quoi,
15: tu baisses à combien?
17: Pour ça, t'es à zéro, t'es pas payé.
15: Moi, je travaille pour.
13: Pour lui, c'est rien.
17: Ah, oui,
13: pour
17: c'est
13: lui, une pige, par rapport à ton salaire meilleur que sur le MLS, c'est rien.
15: Bah, j'ai tout claqué dans les billets, ouais, dans
17: ah,
15: les
17: oui,
15: deux billets.
17: Oui,
15: ouais.
17: D'accord.
15: Ouais. Dont le fameux France-Irak, où est-ce qu'on a passé 3 heures.
13: Exactement. Alors, je vais raconter France-Irak quand même, parce que
16: Edgar,
13: excuse-moi, Edgar,
16: t'as
13: que 25 ans, tu te tais. T'es un enfant, alors tu arrêtes maintenant.
16: Ah, j'allais dire un truc bien pour ton Nico, là, tu rates.
13: Non, mais t'inquiète pas, on va y venir, mon cher Edgar, je t'adore. Non, mais il faut raconter l'avant-match très vite fait. Hein. Donc, on prend la voiture avec Max Chano et PA. Donc, le mec, il nous ramène un pick-up. Tout, on ne sait pas. Énorme pick-up. On était à 8 mètres au-dessus du sol. Je fais, ouais, c'est quoi le truc, quoi?
15: Ah, j'ai voulu.
13: Comment s'appelle l'émission, là, l'émission mythique anglaise, là, de bagnole, c'est quoi, là?
17: Pimp My Ride.
13: Non.
15: Ouais, c'était un peu ça, d'ailleurs.
17: Pimp My Ride.
13: Ah ouais, c'est pas, je pensais pas à ça. Avec les 3 mecs, là, tu sais, t'as 3 gars.
17: Top Gear,
13: voilà, c'est ça. Ouais. Top Gear, le mec. On teste la bagnole et tout, mais qu'est-ce qu'on va faire, en fait? On va rouler sur tout le monde.
15: Non, mais j'ai voulu te faire vivre l'expérience.
13: Et il arrive, et moi, la dame de l'hôtel, là, Emma, qu'on salue, hein, tu sais, la dame qui sourit pas à la cantine. À la cantine.
15: Ouais. Au petit-déj. On va pas au petit-déj.
13: Elle me dit, ah, you go to Philadelphia? Go to, je sais pas quoi, Jiro, je sais pas quoi, là.
15: Ouais.
13: Dans les faubourgs de Philadelphie.
15: Ouais.
13: On va acheter des trucs. Il faisait 40 degrés. Ouais. Je me retourne, j'ai ma commande. Et là, je vois un mec dans le pick-up. Debout, torse nu, avec de l'eau qui ruisselle sur son corps comme ça. Les tatouages sortis, les pecs en l'air, bonjour au soleil. Et le mec, j'ai dit, mais c'est quoi ce mec? Tu sais, dans la banlieue de Philadelphie, quoi. Et on se fait égorger.
15: Ouais.
13: Et le gars, et c'était une pub, tu sais. Il manquait une musique, tu vois.
17: Ouais.
13: Genre. Et c'était Maxime
15: Chazot.
13: Maxime, je vais la poster sur Instagram.
15: Mais non, tu vas pas oser faire ça. Ouais, tu vas faire des.
13: Tu me l'autorises ou pas?
15: Ouais, tu peux. Mais tu vas faire déjà.
13: Il a envie qu'on le voit. Bref.
15: Est-ce que je peux parler de tes talents de copilote?
17: Ah non, mais par contre,
15: ah ouais, mais horrible. Il te dit de tourner
17: à. T'as pas vu le pilote?
15: Ah bah non,
17: sincèrement, nous on a fait une fois, on a fait une déloc, mais la déloc, c'est pas, on n'a pas été très loin, ouais. On a été dans le 95, un plus tard.
4: Un plus tard à Argenteuil. Sincèrement, non, j'avais dur, j'avais des cloques au genou. Tellement j'avais des freinages. Tu sais, j'étais devant. Les genoux étaient tout rouges. J'avais l'impression d'avoir l'os.
15: Pour avoir les genoux aussi.
4: J'avais l'impression d'avoir l'os good. J'avais l'impression d'avoir l'os good. Tu sais, les grosses boules, les grosses boules de croissance. J'avais la même chose.
15: Il était un peu en retard, c'est ce que tu veux dire.
4: Mais catastrophique.
15: Parce que c'est un peu.
4: Tous les freinages, Ah, désolé.
13: Je connaissais pas. Je connaissais pas la bagnole, c'est tout. Voilà.
15: C'est le même copilote.
4: En fait, lui, à Paris, il prend que le vélo, tu vois.
15: Ouais, c'est vrai. T'es un mec du vélo.
13: Tu vas dire quand même que j'ai passé 5 fois mon permis de conduire.
15: Tu l'as eu au moins ?
13: Je vais au bout de la 5ème fois.
4: Mais non.
13: Si, c'est vrai.
4: T'es combien de couleurs ?
13: Non, c'était une autre époque, ça coûtait un peu moins cher. Mais
4: ah ouais, heureusement, ouais.
13: Mais j'ai eu un problème, en fait, j'avais un problème de vue latérale à droite. C'est pour
4: ça. Ah ouais, d'accord,
13: j'ai dû faire examen médical et tout, parce que j'avais regardé.
4: Ah ouais, bah on se moque pas, là.
13: J'avais regardé l'éclipse totale.
15: Tu repassais le code, non ?
13: C'est Nico. J'avais regardé l'éclipse solaire totale en 99, et j'avais brûlé ma rétine à droite.
4: Mais 5 fois, t'as mis 10 ans ?
13: Un an et demi, je dirais.
4: Un an et demi en 5 fois, les mecs, ils tournent les tâches.
15: Et en plus, en intensif,
13: quand même,
15: ça.
13: Oui, j'ai ma chance.
4: Mec, c'est le Jules Koundé du permis, quoi. Il fait un mauvais match, premier match, un deuxième match, un troisième match.
13: Tu sais, je me rappelle.
4: T'avais Didier Deschamps comme moniteur, c'est quoi ça?
13: Non, mais je me rappelle que la patronne de l'auto-école, elle était venue à ma 5e tentative, elle venait pas, elle se déplaçait pas. Et à la fin, elle était en larmes. Ah ouais. Elle m'a pris dans les bras comme ça, elle tremblait. Elle fait,
15: enfin,
13: Nicolas et tout. Alors je lui fais un billet à chaque fois.
15: Bah ouais, mais t'étais en train de jouer les stades de l'auto-école.
13: C'était le beau jour de ma vie. Le beau jour de ma vie.
4: Apparemment, l'auto-école a fermé pendant
13: que l'école. Ah oui, non, mais là, il y a eu inspection et tout. C'est quoi ce bordel? On n'a jamais vu ça.
4: Ah ouais.
13: Un mec sur un an et demi.
4: Après, moi, je rigole, mais j'ai raté mon code deux fois et j'ai raté mon permis deux fois aussi.
13: Ah ouais?
4: Ouais. Vraiment.
13: Deux fois ça va, hein.
4: Mais, en fait,
13: mais ton code, tu l'as eu tout de suite?
4: Non, j'ai raté deux fois mon code.
13: Ah, le code aussi.
4: La troisième fois. Faut savoir que mon code, je le passais à Gennevilliers. Et en fait, la meuf qui passait le code, la troisième fois, elle me disait, ah oui, tu peux te mettre là. En fait, elle me connaissait. Elle me connaissait, quoi. On allait, manger ensemble et tout, etc.
13: Bah écoute, donc, voilà.
4: Moi, j'étais une catastrophe.
13: Mais alors, voilà, excellent débat foot, en tout cas, Coupe du Monde. Hein. On est dans la Coupe du Monde, là.
4: Bien évidemment, ouais.
13: Dans un instant, on va dire, je vais vous poser la question, qui vous fait la. Qui est le plus important? Oui, je reste. Mais d'abord, Edgar Groslot doit prendre la parole aussi parce qu'il y a un match qui va commencer et puis une remarque à faire, Edgar Groslot.
4: C'est très bien maîtrisé, je trouve.
13: Qui vous impressionne le plus?
15: On est un peu perdu. Hein,
13: Mbappé ou Olise? Mbappé ou Olise, qui vous intéresse le plus?
4: Ok.
13: Dans un instant, le débat. Edgar, tu voulais dire quoi?
16: Non mais Nico, tu peux pas me faire ça. J'allais faire une vanne il y a 10 minutes. Tu me demandes de refaire la vanne
15: dans le contexte 10 minutes
16: plus tard.
15: C'est bon.
13: C'est le talent.
16: Mais non, mais c'est Maxime qui nous dit qu'il est mal payé à RMC. Mais je lui dis, mais si t'avais choisi de faire la télé-réalité comme t'en as eu l'occasion, parce que vous êtes peut-être pas tous au courant.
15: Attends, parce que là, Nico, on regarde de côté, là, ça est mince.
16: Eh oui,
15: t'es pas au courant.
13: Je te mets dans la mouise.
15: Ah mais tu travailles pas beaucoup. Tu travailles un peu plus tard.
13: Jimmy, t'es au courant de la réalité?
16: Je pense qu'il l'a dit. Il l'a dit à une heure de où il y avait.
15: Mais quand Nico était au stade, sûrement.
13: T'as fait quoi?
15: Mais j'ai pas fait justement.
13: Tu devais faire quoi?
15: Bah RMC, j'ai accepté.
13: Non mais dis-le moi.
15: Non mais j'avais dit un peu plus tôt qu'en effet je suis souvent contacté, souvent je dis bien. Parce que ça a été encore le cas il n'y a pas si longtemps.
13: Pour les télé-réalités ?
15: Ouais, pour les télé-réalités.
13: Comment tu le prends ?
15: Bah, au début, un peu déçu, tu vois. Après, j'ai compris que c'est peut-être mon physique qui
13: Ah, d'accord. J'aime bien, on dit tout ici. Voilà, on a peur de rien.
15: J'essaie de mettre les formes.
13: Savoir, c'est beaucoup l'autodérision.
15: Ouais, bah, toujours. Quand les gens verront la photo.
16: Le secret, j'étais footballeur professionnel. C'est pas mal, hein.
15: Enfin, semi-pro.
16: Ça passe, hein.
13: J'ai jamais vu dans The Bachelor, ce soir.
15: Bah, mais écoute, ça a commencé par là.
13: Max le millionnaire.
15: Ouais, et tentateur aussi.
13: Le tentateur, ouais, t'aurais été encore meilleur.
15: Tu comprends pourquoi je suis souvent à la salle, quoi. Je me dis que si jamais RMC me garde pas, au moins.
13: Je pense que t'es le seul à pouvoir faire ce genre d'émission dans l'équipe RMC.
15: Ouais.
13: Quelqu'un peut être.
4: Ouais, moi, tentateur, ça peut être compliqué, ouais.
13: Tu pourrais faire quoi, toi,
4: peut-être
13: toi, un loft, quoi.
4: Oui.
15: T'es un mec des chiffres et des lettres.
4: Ouais.
15: Motus.
4: Ouais, voilà. Exactement, je peux faire Motus.
13: Motus. Surtout Motus,
4: ouais. Je pourrais faire Motus, je pense.
13: Bon. Alors, les amis.
15: Attends, t'échappes pas. Et toi, Nico, tu pourrais faire quoi?
13: Ah, mais c'est pas à moi de le dire, c'est à vous de le dire. Moi, je pense les chiffres et les lettres, par exemple.
16: Bah, si.
13: N'importe quoi. Même pas. Très mauvais calcul.
4: Ouais. Comment ça s'appelle le.
16: Non, mais tu ferais animateur, toi. Tu ferais animateur, toi, Nico.
4: Ah, tu pourrais faire.
13: Ouais, moi, je serais l'animateur.
16: Animateur de In the Boîte sur Gulli. Vous l'imaginez pas comme ça, Nico?
4: Ah, si, un peu.
13: Là, il y a un problème générationnel.
4: Il y a un truc. Tu connais
13: In the Boîte?
4: Ouais, In the Boîte, il y a un truc.
16: Ah oui. In the Boîte.
13: Bon, In the Boîte, c'est aussi un match, Edgar. Hein. Tu parles beaucoup trop, tu parles de foot. Hein. C'est insupportable, ces digressions, Edgar Groslot.
4: T'as vu, Edgar, comment il est
16: Écoute, le match, il aurait dû commencer à 45 minutes.
4: Eh,
17: Edgar, on était centré foot à mort, etc. Il devait lancer une pub, après il fait une digression de 25 minutes, et après il dit, non, Edgar,
15: c'est moyen.
17: Il s'occupe des petits, il s'occupe des jeunes.
15: C'est vrai que t'es irrécupérable, Nico.
13: C'est vrai que j'ai du mal à m'affirmer avec les mecs de ma classe.
17: Exactement.
13: De ma troisième. Par contre, ça. Je vais taper le gamin de sixième.
17: Exactement.
13: Le cours de fond, la cour de récré.
17: Exactement.
13: Tais-toi.
17: Oh, tu te tais.
16: C'est le CM2 qui va taper sur les CM1, là, tu vois.
17: Exactement.
13: Est-ce qu'on a un nouvel horaire pour le coup d'envoi de Sub-Mexique-Équateur, Edgar?
16: L'horaire qu'on a donné tout à l'heure, a priori, il tient toujours. 4h du matin, heure française, c'est-à-dire dans une vingtaine de minutes.
13: Olise Mbappé, qui vous impressionne le plus? Mbappé est-il plus fort qu'au Real aussi? Je voudrais qu'on en parle également. On vous en avait parlé tout à l'heure avec Daniel et Gilbert, Walid et Flo Gautreau. Le langage corporel, les appuis, la vélocité, l'intensité. On en a vu pas mal les matchs du Real cette saison. Pourquoi est-il différent? Au-delà de l'aspect mission. C'est-à-dire que ce qu'il faut aujourd'hui, il aurait pu faire avec le Real. On a aussi dit régulièrement, beaucoup de ces critiques ont dit, il est un déséquilibre pour le Real. Le Real gagnait avant qu'il vienne. Depuis 2 ans, le Real ne gagne plus. Le PSG gagne sans lui désormais. Est-ce que tout ça ne vaut plus rien aujourd'hui, quand on juge Mbappé?
14: Aujourd'hui, c'est un caractère spécial. C'est une mission. C'est une mission que Mbappé est en train d'aborder. Et on l'a bien vu, hein, que la priorité c'était l'équipe de France sur la fin de saison. Ça lui a valu des problèmes avec le Real Madrid. Maintenant, moi, ce que je vois, c'est un Mbappé leader, un Mbappé connecté, un Mbappé qui défend, un Mbappé inspiré, un Mbappé qui a une bonhomie footballistique, un Mbappé avec des copains, un Mbappé aussi qui il l'avait dit dans l'interview de Mouloud Achour, je pardonne tout pour l'équipe de France.
13: Voilà, c'est ça.
14: Et moi, pour moi, il y a un caractère équipe de France qui est très différent avec Mbappé, où il est très rarement répréhensible. Très rarement répréhensible footballistiquement et même sur le hors football, même si je trouve qu'il avait un petit peu mis de côté l'équipe de France quand il est arrivé au Real Madrid par rapport à tout ce que ça représentait footballistiquement. Mais là, aujourd'hui, il sait très bien qu'il joue son histoire, qu'il joue l'histoire de l'équipe de France, qu'il joue l'histoire du football mondial en allant chercher une deuxième étoile pour lui, une troisième étoile pour l'équipe de France et en allant chercher des records. Et moi, je pense qu'il est animé par ça. C'est une bête de compétition. C'est un animal de compétition. Il aime trop ces formats-là. Et aujourd'hui, il est aidé. Il a une légitimité aussi dans le groupe parce que il a fait des choses avec l'équipe de France que personne n'a fait dans ce groupe, contrairement au Real Madrid où les joueurs du Real Madrid ont gagné sans lui et n'ont pas gagné avec lui. Et pour moi, c'est un prisme qui est très très différent quand tu abordes des matchs, quand tu abordes des compétitions. Et c'est pour ça que Mbappé est à un niveau exceptionnel.
13: Et c'est aussi, c'est ça qui est intéressant chez Kylian Mbappé, un contexte qui lui va parfaitement. Et ça, c'est grâce à Deschamps aussi, qu'il a nommé capitaine il y a quelques années déjà. Quand nous-mêmes ici, on critiquait ça. Vous vous rappelez de ça? Ouais. Pas tous, hein?
14: On critiquait quoi?
13: Le choix du brassard. Rappelez-vous, époque Griezmann, tout ça.
15: C'est pas forcément logique.
13: Et il y a encore quelques mois récents, on s'interrogeait sur sa légitimité à être le capitaine de l'équipe de France, le brassard. Parce que lui aussi a évolué, je pense.
15: C'est parce que Deschamps, on voyait déjà, je pense, un peu plus sur le moyen terme que le court terme. C'est vrai qu'à l'époque, quand Deschamps choisit de mettre le brassard à Kylian Mbappé plutôt que Griezmann, il savait très bien que Mbappé allait justement leader cette équipe jusqu'à cette fameuse Coupe du Monde 2026. Donc, avec le recul, finalement, c'était un bon choix. Ouais, non, par rapport à Mbappé, il y a plusieurs choses à mettre en avant. Moi, ce que j'aime beaucoup déjà, c'est la mentalité qu'il affiche. La mentalité sur le terrain, la mentalité en dehors du terrain, parce que je l'ai trouvé très, très juste aussi dans sa communication, dans ses conférences de presse, où je l'ai trouvé très altruiste. Et finalement, ce qu'il est actuellement en dehors du terrain, c'est exactement le même sur le terrain. Alors pourquoi? Déjà, parce que je pense que Mbappé, et Walid l'a dit très justement, n'a rien gagné cette année avec le Real Madrid, alors que le PSG vient de rafler deux Champions League d'affilée. Donc en fait, quand on parle de mission, on utilise beaucoup ce terme de mission pour Mbappé, mais pour moi, il est en mission, il n'a pas le choix. Si aujourd'hui, il veut gagner des trophées, il sait que ça passe grâce à l'équipe de France. Il sait que ça passe grâce à des bonnes performances.
13: C'est le chemin le plus court en plus.
15: Il sait que ça passe aussi par énormément d'altruisme parce qu'aujourd'hui, on ne va pas remettre ce débat en route par rapport au quatuor offensif, les choix de Didier Deschamps, d'avoir mis énormément de bons joueurs à côté de lui. Et moi, c'est ça que j'ai envie de mettre en avant, c'est la manière dont je trouve qu'il s'est muté. Nous, on était au stade contre l'Irak et la manière dont il défendait ses replis défensifs, on l'a beaucoup critiqué par rapport à ça quand même, hein. Et moi je trouve que c'est admirable, j'aime beaucoup cette mentalité. On sait que c'est le meilleur joueur de cette équipe de France, mais malgré tout il se met au service du collectif. Voilà, alors j'ai pas envie de parler de ballon d'or, mais à partir du moment où tu sais que tu n'as rien gagné en club et que tu as envie quand même malgré tout d'avoir des distinctions personnelles, est-ce que finalement le ballon d'or ça ne passerait pas uniquement par une victoire en Coupe du Monde avec l'équipe de France? Et il y a peut-être ça aussi, alors quand on parle de mission, évidemment il y a cette mission de ramener pour la France, en tout cas pour le pays, cette troisième étoile. Mais je pense aussi que derrière tout ça, il y a aussi un petit peu d'intérêt personnel, des objectifs personnels, et notamment de gagner ce fameux Ballon d'Or, en tout cas d'être élu le meilleur joueur de la planète football. Bien sûr. Je sais que ça passe aujourd'hui aussi par des grandes performances en équipe de France, et les grandes performances en équipe de France passent aussi grâce à des grandes performances collectives.
14: Après, si on parle juste sportivement, en fait, ce qu'il fait dans cette compétition, c'est indécent. En fait, tu commences un match de foot avec Kylian Mbappé, c'est un but gratuit. C'est un peu comme au tennis quand on dit, ouais, les aces, il y a des points gratuits. En fait, avec Kylian Mbappé, tu commences le match à 1-0. C'est 18 c'est buts sur les 19 derniers.
13: Tu joues contre Mbappé, t'as un handicap de moins 1 déjà.
14: Exactement. En Coupe du Monde, c'est le cas. Et sur les 19 derniers matchs, il a mis 18 buts. Il a mis 18 buts avec
13: les en Coupe du Monde. 18 buts, les gars.
14: Mais est-ce qu'on se rend compte de ça? 18 buts. On banalise en Coupe du Monde. C'est monstrueux.
13: Ça a autant de valeur qu'en Ligue des Champions?
14: Mais en fait, ça, on s'en fout.
13: Je m'intéresse parce que si on parle des stats.
14: Mais Nico, il y a un truc que je comprends pas, c'est que là aujourd'hui, on est dans un mood Coupe du Monde. On fera le bilan de la Ligue des Champions avec le Real Madrid quand ce sera le Real Madrid. Là, on est sur une saison qui est différente. On sait très très bien. On l'a dit avant la compétition. Il joue. C'est un premier virage. C'est un premier virage très très important pour sa carrière, parce que avec le Real Madrid, il ne gagne rien. Le PSG a gagné sans lui. Le Real Madrid a gagné sans lui et ne gagne plus avec lui. Mais que en équipe de France, il doit continuer à écrire les plus belles pages de son histoire. Que il a la meilleure équipe au monde avec l'équipe de France, ce qu'il n'a peut-être pas avec le Real Madrid aussi. Voilà, il y a une histoire qui est différente avec le Real. J'en parlais. Pour moi, c'est deux mondes très très différents.
13: C'est deux mondes très très différents.

0: et avec le coach, parce que là, faut dire ce qui est. Cette année, c'était une année toxique au Real Madrid, que ce soit entre les joueurs, avec les coachs. Je veux dire, t'avais des joueurs qui ne faisaient pas confiance à leur entraîneur, que ce soit le premier pour certains, et surtout avec Arbeloa après, qui avait jamais fait ses preuves avant. Et en plus de ça, bah, pourquoi t'as des joueurs qui vont aller courir quand ils savent pas ce que vont faire leurs coéquipiers, quand ils savent pas si leurs coéquipiers vont leur faire la passe, vont jouer de telle ou telle manière, quand il y a pas de voilà cette symbiose entre les joueurs. Là, Kylian Mbappé, il sait qu'il peut partir à la guerre avec tous ces joueurs-là. Et en plus voilà. de ça, tout ce que vous avez dit, c'est mais extrêmement bien, vrai.
1: C'est pour ça que moi,
0: sa mentalité parlais, faut... par rapport à la Coupe du Monde. La et donc, t'hésites même pas une seconde parce que tu sais que tu joues avec Olivier, avec Dembélé, avec Doué, ces joueurs-là.
2: La réalité, Edgar, c'est quoi? Vinicius est meilleur sur cette Coupe du Monde. Bellingham est meilleur avec l'Angleterre. Mbappé est meilleur avec l'équipe de
3: France. Le problème, c'est le Real, c'est pas les joueurs.
2: Mais parce que, encore une fois, il y a une histoire. Non, mais il y a une histoire au Real Madrid. Il s'est mis dedans tout seul. Il s'est mis dedans avec ce choix de continuer avec le Paris Saint-Germain. Entre-temps, on va pas refaire l'histoire 18 ans. Entre-temps, ils ont gagné sans lui. Ces gens-là, que ce soit Valverde, on l'a bien vu avec l'Uruguay, Bellingham, Vinicius, s'ils ne sont pas satisfaits de ce que met en place le coach en mettant Mbappé dans les meilleures conditions, à partir du moment où ils ne savent pas que c'est cette route-là qui va les amener à la gagne, ils ne peuvent pas l'accepter. Quand je dis que Barcola est un élément très important en équipe de France par rapport à Désiré Doué, quand il fait 18 courses à vide pour que Mbappé puisse prendre le ballon dans les pieds, et que si là où il l'a pas Barcola, il en a strictement rien à cirer, parce que déjà il est content d'être titulaire et il sait que Mbappé avec ce qu'il a fait en Coupe du Monde, il peut lui ramener des sponsors, il peut lui ramener une étoile, il peut lui ramener un nouveau contrat au Paris Saint-Germain, un nouveau statut, bah ces mecs là ils vont le faire avec Kylian Mbappé. Sauf que au Real Madrid, et ben les joueurs que je viens de citer ont déjà eu une vie heureuse et radieuse sans Mbappé, et donc il y a un moment, et ben soit Mbappé il se met au diapason, sauf que Mbappé lui il veut une équipe pour lui et ce n'est pas compatible, tout simplement. Plus tu rajoutes à ça l'histoire du genou, pas du genou, l'histoire d'après Alavés où je sais plus quel match où il est arrivé en zone mixte, il a tout brûlé et tout, et là il est dans un contexte qu'il définit, il maîtrise tout.
3: Tu l'as dit, c'est sa maison.
2: Il maîtrise le sélectionneur, même l'histoire de Dembélé, pas Dembélé. Non, Mbappé, c'est Mbappé en équipe de France. Tu peux monter, tu peux descendre, c'est Mbappé. Au Real Madrid, ce n'est pas le cas.
1: Exactement.
2: Voilà, c'est simple. C'est
1: exactement. Et... Pour expliquer le rendement de Mbappé, il faut comprendre son rôle en équipe de France. Et t'as tout dit, Walid. À l'inverse, en tout cas, du Real Madrid, cette équipe de France joue pour Mbappé. On a le meilleur exemple contre l'Irak, où Dembélé, sur l'erreur du gardien de but, peut aller directement marquer son but. Il préfère faire une passe en retrait à son pote Mbappé pour qu'il puisse marquer son but. Donc, non, c'est ça.
4: Même Mbappé est plus altruiste en équipe de France pour Real Madrid également.
1: Oui, mais c'est logique. C'est-à-dire que comme il sait que les joueurs jouent pour lui, il a envie de faire la même chose de l'autre côté. Et finalement, tu as une espèce de mix entre tous ces mecs. Et c'est là que moi, je fais mon mea culpa, parce que je l'avais fait en début de compétition, où j'avais un petit peu peur des égos. Et là, je me suis absolument trompé. Pour l'instant, tout va bien parce que l'équipe de France gagne. Mais quand tu vois à quel point tout le monde est au diapason, les Olise, les Dembélé, les Désiré Doué, les Barcola, pour toutes les raisons qu'Walid a données, pour Mbappé, ben j'ai envie de dire chapeau, parce que là cette équipe de France elle est inarrêtable.
2: Et tu peux rajouter aussi sportivement très rapidement.
0: Mais aussi parce qu'il est en confiance, donc il a pas besoin de se prouver à lui-même qu'il va marquer. Aussi, il peut faire une passe D. Et là il avait déjà mis un doublé, donc il tente la passe D pour Olise parce que il a envie de mettre son pote en confiance. Il y a aussi ça, mais il y a une chose qui va m'intéresser, c'est après la Coupe du Monde, enfin au-delà de cette Coupe du Monde évidemment. Avant la Coupe du Monde, il a donné une interview. Alors il en a donné plusieurs, donc je sais plus dans laquelle il avait dit ça, mais il avait dit il faut que je sois meilleur en défense, que je fasse plus d'efforts, et je vais commencer à cette Coupe du Monde. Et la question c'est est-ce qu'il va continuer de la même façon après avec le Real Madrid. Ça va être intéressant à suivre, parce que là c'est vrai que il est absolument irréprochable
1: dans sa communication d'ailleurs, tu l'as dit Edgar, il est meilleur
2: et il est transfiguré, parce que même contre le Bayern Munich, moi j'avais valorisé le match aller-retour où il défendait beaucoup plus, notamment le match au Bernabeu. Il avait eu des énormes occasions, ça avait été l'un des plus dangereux. Le problème c'est qu'il n'avait pas eu la grosse efficacité qu'il a eu un peu plus au retour par exemple. Mais la réalité aussi c'est quoi? C'est que si on parle sportivement, ce mec-là est tellement un monstre de compétition, ce format-là pour moi le sert beaucoup plus que... En fait, pour moi, Mbappé c'est un mec de championnat, c'est un mec de format de 7-8 matchs. Et en fait, le truc c'est que quand on regarde le football de sélection et le football de club, je trouve que le football de club est beaucoup plus élaboré tactiquement pour mettre à mal le système Mbappé. D'accord. Alors que en sélection, c'est un football un peu plus éclaté. Quand je dis éclaté, c'est pas.
1: Ouais, tu penses court terme,
2: Quand je dis éclaté, c'est pas négatif. En gros, c'est éclaté. C'est en gros éclaté. C'est-à-dire que c'est des systèmes qui sont un peu moins rigides, qui sont un peu moins élaborés.
1: Tu cherches à gagner le match.
2: Voilà, t'as un peu moins de temps aussi pour travailler. Alors que.

0: quand tu vois, t'as le Real Madrid, surtout ce Real Madrid un peu club med avec un avec une tactique un peu, on l'a bien vu avec Arbeloa, on l'a bien vu avec Ancelotti, où c'est pas du papier à musique, c'est pas de la gastronomie comme Luis Enrique. Bah quand tu as des tacticiens comme Luis Enrique, comme Arteta, comme Guardiola, et bah c'est très très dur, c'est beaucoup plus dur de faire part à ce football un peu de chaos. Et moi je pense que Mbappé se nourrit dans le chaos et dans le football de sélection, c'est là où on voit en fait c'est le grand bassin des joueurs où il y a plus de système de jeu. Il y a plus de système de jeu, moi je trouve, et c'est là où il arrive
1: dans le désordre il est meilleur.
0: Exactement, il arrive à être épanoui et à prendre ce désordre, ce chaos footballistique. Parce que c'est un mec qui a de l'aura. Et si on compare avec Bellingham, Bellingham est le même au milieu de terrain. Il c'est des mecs, mais est-ce qu'ils sont compatibles les deux? C'est la grosse question au Real Madrid. C'est des mecs qui ont besoin de des gros moments, des grands rendez-vous, là où en fait il y a un peu de chaos. Bellingham face à la Slovaquie à l'Euro, où c'est là où on a besoin de lui, il apparaît. Mbappé la même chose. Je fais une première heure de jeu contre le Sénégal qui est moyenne, mais t'inquiète pas, je vais faire reset à la Djokovic et je vais apparaître. Et moi je trouve qu'en dans le football de club, il y a moins cette possibilité-là. Il y a moins cette possibilité-là, surtout si tu fais pas les efforts, surtout si tu n'es pas dans le collectif. Et moi, je trouve que c'est intéressant de voir tous ces paramètres.
2: Très intéressant, la théorie du chaos dans lequel s'épanouit Kylian Mbappé.
0: C'est un joueur d'aura.
2: Mais d'ailleurs c'est aussi valable. Ces jours-là, c'était Bellingham Real, Vinicius Real, Mbappé Real. Les uns, indépendamment de l'autre, sont les leaders dans leur équipe, ou au moins dans leur zone de leur sélection.
0: Et c'est pour cette
2: raison-là qu'ils sont très heureux, épanouis en Coupe du Monde.
0: C'est ça.
2: Le milieu de terrain et le rayonnement de Bellingham avec la sélection anglaise.
0: Et Nico,
2: l'attaque. Et le rayonnement de Mbappé.
3: Et pour Vinicius, c'est pareil. On leur a donné en équipe nationale.
0: Ce serait un très bel avis tranché, mais regarde les joueurs système dans cette Coupe du Monde et les joueurs qui ne sont pas dans des systèmes en club. Regarde la différence. Regarde les Portugais du PSG. Regarde Nuno Mendes, Vitinha.
3: C'est l'importance d'avoir des bons entraîneurs.
0: Regarde Ousmane Dembélé, etc. Regardez ceux qui jouent avec Guardiola en Angleterre, les derniers euros. Phil Foden, notamment. On se faisait beaucoup la réflexion. Et regardez ceux qui vivent dans le chaos footballistique. Bah, notamment les joueurs du Real et qui sont leaders dans leur sélection. Dans un football de sélection un peu plus éclaté. Regardez comment ils arrivent à s'épanouir.
3: Mais c'est parce que la compétition est tellement plus courte, en fait.
0: Exactement,
3: ils n'ont pas le temps de s'adapter.
0: C'est deux footballs différents.
3: Ouais, alors, ils n'ont pas le temps s'adapter.
2: Je réagis à beaucoup de messages sur YouTube, on est transparent. Walid, il y a 3-4 critiques à ton encontre sur YouTube qui disent t'as enterré Mbappé depuis des années et aujourd'hui tu l'encenses. Je peux dire d'une chose,
0: pas du tout.
2: Tu vas te défendre toi-même,
0: moi, j'ai pas besoin.
2: C'est que tu l'as critiqué sur son travail en club, tu as toujours dit que ce sera sa Coupe du Monde.
0: Ah,
2: ça doit être sa Coupe du Monde.
0: J'ai toujours dit.
2: T'as fait une distinction entre le Mbappé Real Paris et le Mbappé.
0: Alors déjà, pour ceux qui écoutent véritablement et les émissions.
2: J'étais là.
0: Depuis un moment, moi, Kylian Mbappé, tout ce qu'il a fait extra sportivement au Paris Saint-Germain, j'avais un énorme problème parce qu'on faisait des différences entre Mbappé et Neymar, notamment, et Messi. Alors que Mbappé a fait des choses, notamment dans sa communication, qui étaient problématiques lors de sa dernière année. Et j'ai toujours été le haut-parleur de ça sur la dernière année. Et l'avenir m'a donné raison. Derrière ce qui s'est passé au Real Madrid, moi, au Real Madrid, j'ai jamais critiqué Mbappé parce que les débuts, notamment sur sa communication, sur ce qu'il a réalisé, me posaient pas de problème. Maintenant, il y avait des gros, bien évidemment, red flags dans son jeu, sur l'aspect défensif, sur le côté leadership, et je l'ai critiqué notamment avec l'équipe de France quand il est parti à Bakou, où moi je trouvais ça pas. Tu parlais tout à l'heure du capitana, je trouvais que c'était pas le rôle d'un leader d'abandonner son équipe de cette manière. Maintenant, quand il fait beau, il fait beau. Quand il pleut, il pleut. Quand Mbappé est comme il est sur le début de compétition, il nous donne raison, en fait. Et lui, dans sa communication, ce qu'il dit dans Le Parisien, ce qu'il dit avec Tchouaméni, parce que t'as son partenaire et son petit frère qui lui évoque ce rôle défensif, ça veut vraiment dire qu'on n'était pas fous. Maintenant, on va pas, parce que, en fait, critiquer Mbappé, continuer à critiquer Mbappé, pour ceux qui nous disent ça sur YouTube, ce serait d'être dans une posture et dire, ah, mais c'est la Norvège B, ah, mais c'est le Sénégal de
2: Koulibaly. Non, c'est pas ça.
0: Je l'avais beaucoup critiqué avant.
2: Non. Et aujourd'hui, de le mettre sur un piédestal.
0: Quand il est critiquable, Mbappé, il est critiquable. Et je peux vous dire, même en off, il est conscient de certaines choses. Il est conscient de certaines choses et il n'est pas.
3: Il a fait des erreurs.
0: Et Mbappé n'est pas contre les critiques constructives qu'on a eues envers lui sur les dernières années. Voilà. Peut-être après moi j'assume. Oui. Peut-être qu'on a une surexigence envers Kylian Mbappé et c'est peut-être le joueur de foot avec qui on a eu le plus d'exigences par rapport à ce qu'il pouvait générer. Mais c'est aussi par rapport à ce qu'il est et par rapport à ce qu'il dit et par rapport à ce qu'il véhicule. Mais maintenant quand c'est très très bien, c'est très très bien.
2: Exactement.
0: Et on le dit tout simplement.
2: J'aime bien sur le chat un débat intéressant sur les joueurs de système, de cadre en club qui ont du mal à s'épanouir dans leur sélection.
0: Il y a un débat intéressant.
2: Il y a l'exemple typique que nous rappelle Vincent, c'est bien sûr le FC Nantes 95, qui n'ont pas réussi ensuite hors FC Nantes, hors système. Siudo, Genelière à s'épanouir.
3: C'est pas facile. Hein.
2: Pedros, Loco, Wedek. En fait, tellement dans un système façon Guardiola avec City par exemple, que t'as du mal à t'en extraire et à t'exprimer.
0: Désiré Doué,
3: t'as tellement aussi un cadre qui est prédéfini en club où t'as l'habitude de travailler pendant X ou X.
2: Puis il y a les connexions aussi. Hein.
3: Et puis, voilà, puis il y a les joueurs, il y a l'équilibre justement de l'équipe. Et c'est vrai que quand t'arrives en équipe nationale, tout peut être un petit peu différent. Et c'est assez paradoxal et c'est drôle aussi. Et c'est le cas. Et moi, c'est pour ça que j'avais mis en avant Upamecano et Saliba, parce que c'est deux joueurs qui sont certes en équipe de France, mais qui jouent dans deux championnats avec deux entraîneurs différents. Donc c'est très difficile quand t'arrives en équipe nationale et que tu dois te mettre au diapason de soit la tactique de Didier Deschamps ou soit au diapason de ton collègue qui est à côté. Et c'est le cas de certains joueurs. C'est difficile. Ça demande énormément un QI tactique assez élevé, d'arriver à comprendre ce que tu peux faire en club, tu ne peux pas le faire en équipe nationale. Et après, comme l'a dit aussi Walid, c'est que c'est une compétition qui est tellement rapide, il suffit que tu prennes une ou deux semaines avant de t'adapter et c'est trop tard, l'équipe elle a déjà tourné. Donc en fait, voilà, ça demande beaucoup, quand même footballistique assez important. Et c'est aussi la raison pour laquelle t'as certains joueurs qui sont tellement dans un confort dans leur club, avec des choses qu'ils maîtrisent tellement bien, avec des entraîneurs qui leur disent quasiment tout, quasiment quoi faire. C'est presque une manette de PlayStation en fait pour certains joueurs. Non, mais donc là, quand t'arrives dans une sélection où est-ce que t'as un peu plus de liberté, c'est pas facile.
0: Et Maxime, moi, je vais même te dire, moi, je veux pas comparer je veux pas dévaloriser l'un
2: et valoriser
0: l'autre. C'est deux formes de football, tu vois.
2: Attends, la veste de survêt, les gars, on l'avait vu ça là ?
0: Non, mais c'est quoi ? C'est
2: soit du patinage artistique, soit de la boxe.
0: Non, c'est de la boxe, je crois.
2: La veste, Edgar,
1: c'est
2: la veste de survêt, c'est des Mexicains.
1: Ah, oui.
0: C'est Canelo.
1: Je n'ai jamais vu ça. Alors pour le coup, là, je suis pas très fan. Je suis pas très fan. Je sais pas ce que vous en pensez, mais Brie,
2: on l'avait pas vu encore, ça, on l'avait pas vu. Ils l'ont sorti pour les matchs élimination.
1: Je suis pas sûr. Ça m'avait pas marqué en tout cas.
2: Ah, c'est New York, c'est
1: un peu trop. J'aime bien le côté un peu rétro, mais là c'est peut-être un peu trop.
2: Disco, disco même.
3: Moi j'aime bien. Après, faut pouvoir la porter, quoi. Tout le monde peut pas la porter.
2: Ah ouais.
1: Toi, tu la portes très bien, toi.
3: Très très bien.
1: Alors les vestes d'entrée des joueurs de l'équipe de France. Je sais pas ce que vous en pensez, mais c'est.
3: Sous 40 degrés, c'était moyen. J'ai pensé à Mbappé. Peut-être. Avoir chaud.
1: Non, mais ils sont beaux, elles sont belles.
2: Alors, on fait une pause rapide, on loupera du coup d'envoi. Tu pourras finir ce que tu voulais dire, Walid, sur Mbappé. Vous restez avec nous, on va lancer ce Mexique-Équateur, 4h du matin en France. Putain, si t'es insomniaque, c'est génial en France. Et t'aimes le foot, tu te dis, voilà, je vais me faire un petit système de finale de Coupe du Monde, rien que ça.
3: C'est vrai.
2: Et c'est un événement quand même, c'est un match de Coupe du Monde.
3: Aux États-Unis.
2: À la vie, à la mort.
3: Aux États-Unis.
2: Okay. Ouais. À la vida, à la muerte, je sais pas si on dit comme ça.
0: 5000 sur YouTube, hein. 3h du matin.
2: Mais non, on n'est pas 8000. On est 8000 encore.
0: 5000.
3: 5, c'est pas 8.
2: Non, 7129.
0: Mais non.
2: Exceptionnel. Ah ouais, 7129.
0: Mais qu'est-ce qui se passe en fait ?
2: Eh ben c'est magnifique, on vit un rêve. On revient dans un instant, à tout de suite.
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2: Avec Wesley Chachour, avec Maxime Chano. C'est parti à Mexico, Stade Azteca. Le Mexique face à l'Équateur. Un pays hôte joue son avenir en Coupe du Monde ce soir sous les yeux d'Edgar Grolo. Edgar.
1: Ouais, c'est parti depuis quelques instants, les Mexicains en vert et les Équatoriens en jaune, évidemment les deux équipes à domicile au niveau des couleurs. Et on rappelle que le vainqueur de ce match-là jouera le vainqueur d'Angleterre-RDC. Donc ça pourrait faire un sacré choc aussi au prochain tour. C'est parti depuis 30 secondes et pour l'instant ce sont les Mexicains qui ont le ballon.
2: Alors, débat les amis à 4h du matin en France, 22h ici à New York. Enfin, j'ai New York, mais en fait, je me la raconte. Hein. On est dans le New Jersey, ce qui est très bien aussi.
3: Ouais, hein. Tu tournes la tête à New York.
2: C'est un bel état. Hein. Ouais, sympa. Ça, on voit la Manhattan de loin.
1: Tu sais, la FIFA, ils se la racontent aussi avec le stade qui est à New Jersey. Ils disent que c'est à New York. Hein.
2: Mais oui, parler. Mais j'ai vu
3: c'est
2: ça.
3: Okay. On parlait en même temps si New Jersey à certains.
2: Tu sais, c'est bizarre. En fait, New York, New Jersey, le stade.
0: Oh, c'est comme le stade de France.
2: T'as le droit de dire New Jersey, c'est pas grave. Assume, c'est New Jersey.
3: C'est comme l'aéroport Paris-Beauvais. Voilà, tu vas pas dire on atterrit à Beauvais.
2: C'est comme Bordeaux-Bègles.
3: Pour ceux qui prennent.
0: C'est comme le stade de France à Saint-Denis. À Paris.
3: Paris, c'est ça.
2: Ils disent Paris.
0: Ah oui, ils disent
2: Paris. C'est comme Disneyland Paris. Mmh. C'est bon. Alors que c'est pas à Paris, Disneyland.
0: C'est vrai.
2: Hein?
0: C'est où?
2: Marne-la-Vallée, évidemment.
0: Ah là, merci. Marne-la-Vallée. Ah, c'est là où on voit. C'est là où on voit que tu quittes pas Paris.
2: Non, c'était un quiz. Vous étiez.
0: T'as été à Disneyland?
2: Bien sûr, j'adore.
3: En vélo, ça prend du temps.
0: Ah, t'es gratuit avec la carte de presse?
2: Gratuit avec la carte de presse.
0: Mais toi, en fait, t'es dans la renta max. Toi, en fait, t'es un rat, toi.
2: Non, mais quand tu viens. Je suis pas un rat, mec.
0: Non?
1: Mais alors,
0: non,
1: tu peux aller au parc Astérix, tu peux avoir deux places offertes avec la carte de presse.
2: J'étais en train, au boulot, voilà, je te déplace pour, Disneyland. On me dit, mais Nico, mais c'est. Et non, envoie au service presse, c'est gratuit.
0: Magnifique ça. Et t'as le fast-pass avec ou pas?
2: Ah non, ça, je n'en quand même pas abusé, quoi.
0: T'aimes bien le Space Mountain? T'aimes bien les.
2: C'est mieux, Space Mountain, ouais, c'est mieux. Ouais, c'est mieux.
3: Ouais, on achète mieux encore les attractions.
0: Space Mountain ou Tonnerre de Zeus?
2: Ça, j'ai pas fait encore. C'est une nouvelle version, non.
0: Non, Tonnerre de Zeus, c'est à Astérix.
2: Ah oui, d'accord. Non, j'ai jamais fait parc Astérix.
0: Il y a le Grand 8 aussi.
2: C'est bien parc Astérix ou c'est mieux?
0: Moi, je préfère parc Astérix à Disneyland.
2: Max? Là, tu connais pas, toi.
3: Fort du trône, moi.
2: Fort du trône, oui.
3: Ramuro, ça.
0: Parc Astérix, je trouve que la qualité des manèges est beaucoup
1: c'est
0: plus.
1: C'est pour les sensations, Walid.
0: Ouais, beaucoup plus homogène.
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0: Beaucoup plus fort en sensation.
3: Moi, j'ai l'angoisse d'attendre,
0: plus fort,
3: en fait.
0: Ouais, beaucoup plus fort.
3: Je vais vous avouer un truc, c'est que j'ai l'angoisse vraiment d'attendre.
0: Ah ouais.
3: Dans la file, là, moi, c'est.
2: Je comprends.
0: Ah, même deux heures d'attente. Moi, pour le coup, j'ai très, très peur des manèges. Moi, je suis anti-adrénaline.
3: T'attends et en plus,
2: je suis toujours à hurler, tu vois, quand tu descends. Descendre.
3: Qu'est-ce que tu vas faire alors?
0: Je suis anti-adrénaline.
3: Tu vas à Astérix, tu fais quoi? Les glaces?
0: J'y vais très, très peu. Mais moi, j'y vais avec les trucs des canards, là. Tu sais, les trucs des canards.
2: Ah, tu pêches les canards?
0: Je pêche les canards, moi.
2: Et tu tires au fusil aussi?
0: Exactement.
2: T'as des ballons en baudruche?
0: Chercher
1: la chasse. Tu peux aller à Fort du Trône, pour ça, hein, ça coûtera moins cher.
2: Va pas si loin, hein, c'est moins cher.
0: Quoi
2: que c'est cher, le moindre truc c'est 10 balles maintenant à Fort du Trône.
0: Ouais, ouais,
2: c'est pour tirer dans le ballon aussi, tu sais, ou la boxe là.
0: Barbapapa ou pomme d'amour?
2: Barbapapa.
0: Ah ouais?
3: Regarde le ventre.
2: Barbapapa, le truc le plus dur à vite, le plus dur à dire vite.
0: Ouais, barbapapa.
2: Pas mal!
0: Ah oui.
2: Vas-y.
3: Barbapapa.
0: Tu me fais pop pop pop.
2: Les gars, débat. Ouais. Débat France encore.
0: Ouais.
2: Barcola Doué, est-ce que le débat est clos désormais? Dans l'esprit de Deschamps, déjà, on peut commencer par le logiciel Deschamps. Est-ce que vous pensez que Deschamps, ça y est, a plié le sujet?
3: Moi, je pense que c'est la grande chose qu'on peut sortir de ce match-là. C'est qu'enfin, Deschamps a trouvé son 11 de base. Ça me rappelle un petit peu ce qui s'est passé en 2018, où est-ce que Deschamps avait pris quelques matchs. Et notamment, il me semble que c'est après le match du Pérou hein, qu'il avait fait le changement. Et après l'équipe n'avait plus bougé. Là quand tu vois un petit peu la performance, même si bon, on va pas revenir sur la qualité de la Suède, mais je pense qu'aujourd'hui le 11 titulaire de Deschamps, avec donc Barcola titulaire et Lucas Digne en tant qu'arrière gauche, je pense que
2: à gauche c'est plié, ça y est.
3: Je pense que c'est plié. J'avais mis peut-être en avant le fait que Deschamps marcherait en doublette, voilà, Théo Hernandez et Désiré Doué et Lucas Digne et Barcola, mais là quand je vois un petit peu la performance des deux, je me dis que Barcola va sûrement rester. Digne n'a pas fait un grand match, et notamment parce qu'il fait une erreur hein, quand même hein, sur le penalty. Bon, il y a pas penalty parce que finalement il a sifflé hors jeu avant. Il n'a pas fait un match exceptionnel, mais quand tu vois les sorties de Théo Hernandez, je pense que côté gauche c'est réglé niveau équipe de France. Alors après, on peut aussi se poser la question, si le match était un petit peu différent, est-ce qu'on mettrait un profil comme Barcola qui a tendance à prendre un peu plus la profondeur? Mais bon, je pense qu'en tout cas sur le prochain match contre le Paraguay, on risque de revoir le même 11 de base chez les Bleus.
2: Qu'est-ce que t'en penses, Félix?
0: Lucadine, je ne sais pas.
3: Parce que tu penses que ça changerait encore?
0: Ouais, Lucadine, je ne sais pas parce que l'occasion qu'il y a un 0 sur le côté où Koundé fait le sauvetage, ça part de son côté. Il y a Elanga, comme tu l'as dit, avec le penalty refusé parce qu'il y a hors-jeu. Avec le ballon, j'ai trouvé ça pas mal, Lucas Digne. Mais j'ai pas été non plus. Il a pas cassé la baraque. Donc peut-être que je n'écarte pas l'idée de revoir Théo Hernandez.
3: Ah ouais.
0: Maintenant, pour moi, Barcola, le débat, il est réglé. Il n'y a plus photo pour moi dans l'assemblage de l'équipe de France. En fait, Bradley Barcola facilite énormément de choses pour ses coéquipiers. Mmh. Moi, je l'ai dit depuis le début de la Coupe du Monde, mais Bradley Barcola à gauche, en fait, ça permet à Kylian Mbappé d'être moins nocif avec le ballon quand il revient un petit peu dans le cœur du jeu, alors que Désiré Doué, quand il est là, en fait, ça se marche beaucoup trop dessus entre Désiré Doué, Olise, Mbappé, parce que Désiré Doué, il va faire la toupie, il a pas le jeu sans ballon, qu'à Bradley Barcola dans les appels vers l'avant. Donc, il demande pied ballon, sauf que pied ballon Olise, pied ballon Mbappé, pied ballon Doué, pied ballon Dembélé, ça fait trop de pied ballon, et donc, il nous manque de la largeur, il nous manque de la profondeur, alors que Bradley Barcola, il peut faire le sale boulot pour les trois autres pendant tout le match, qu'il soit servi ou qu'il soit pas servi, c'est une bénédiction en fait pour le reste de l'équipe. Et ça, pour moi, je pense que Deschamps l'a compris. En plus de ça, il est efficace parce qu'il marque contre le Sénégal, il est passeur décisif contre la Norvège et il marque encore une fois contre la Suède. Donc en plus de ça, si le mec il fait les appels pour l'équipe, pour les autres, il fait le sale boulot, mais en plus de ça, ça peut être une variable d'ajustement pour être efficace, pour être décisif.
3: C'est vrai, ouais.
0: Ah, je vois pas pourquoi Barcola ne ferait pas, ne ferait pas l'unanimité à ce poste-là. Pour moi, Doué restera sur le banc et Barcola sera titulaire.
13: Oh, le raté Edgar du Mexique, le raté du Mexique face à l'Équateur.
1: Quelle occasion là pour Jiménez, la tête. Alors le centre, il est parfait de Luis Romo au deuxième poteau, et Jiménez qui se jette la tête plongeante et il n'arrive pas à cadrer. Il a dû en mettre 10-20 dans sa carrière des comme ça, et là il n'arrive pas à cadrer. 7ème minute, 0-0 entre le Mexique et l'Équateur, mais énorme domination mexicaine depuis le début de ce match. L'Équateur qui n'arrive pas à respirer, qui n'arrive pas à garder le ballon, qui n'arrive pas à sortir de sa moitié de terrain. C'est la folie à l'Azteca avec les supporters qui poussent, et on sent vraiment des Mexicains surdominer ce début de match.
2: Ouais, Jiménez, pas compris.
0: Ils sont clairement au-dessus, hein, ouais. Ils sont clairement au-dessus, les Mexicains.
3: C'est ma petite déception, moi, l'Équateur, depuis le début de
0: ce match. Ouais, on va attendre la fin du match, ouais. Mais
3: par rapport à ce qu'ils nous ont montré, par rapport à
0: moi, et le Mexique est étonné du niveau du Mexique,
2: quoi. Moi, je m'attendais pas, les gars.
0: De quoi le Mexique?
1: Si tu compares au match d'ouverture, par exemple, la progression, elle est immense en trois matchs.
2: Ouais, c'est impressionnant.
0: Après, ils avaient pas été déconnants sur le premier match, Edgar.
2: De l'Afrique du Sud.
1: Ouais. Honnêtement, c'était très poussif. C'était fermé, voilà, tu peux comprendre aussi que c'était un match d'ouverture, qu'il y avait de l'attention, etc.
0: C'était bien meilleur, quand même. C'était bien meilleur que l'Afrique du Sud.
1: C'est la seule équipe avec l'Argentine et la France à avoir gagné ces trois matchs de la phase
3: de groupe du Mexique. Attention, un groupe qui était quand même relativement
1: sans encaisser de but. Sans encaisser
2: 12 buts marqués, 0 encaissés.
3: Non, moi, c'est l'Équateur. Quand tu vois un petit peu la campagne de qualif qu'ils avaient fait.
2: 6 buts, pardon.
3: Sur le Mexique, ouais. Non, l'Équateur. Moi, quand je vois un petit peu le matos qu'ils ont, Caicedo, Pacho, Incapié, j'étais un petit peu déçu. Bon, après, voilà, ils vont gagner contre l'Allemagne, c'était pas mal, mais le reste.
2: 12 buts lors de leurs 5 derniers matchs, Edgar, autant pour moi, la sélection d'Aguirre. Raúl Jiménez, en tout cas, le raté improbable, hein. Lui, la légende de la sélection avec ses 45 buts marqués. On suit ce match ensemble sur RMC dans l'Afterlife intégral Coupe du Monde. Merci d'être avec nous. Vous êtes combien là sur YouTube? 5000.
3: Ah, ça descend. Tu vois. On est peut-être un peu moins drôle. Vite, il faut remettre.
2: Non, il faut parler foot. On va parler foot. On y va sur le foot, c'est ce qui nous réunit sur la Coupe du Monde.
3: On peut continuer à parler.
2: Allez. Voilà pour les Bleus, on est d'accord.
3: Non, je voulais Jules Koundé. Enfin, un bon match.
2: C'était correct, moi, Jules Koundé.
3: Voilà. Bon, c'était pas exceptionnel, mais je trouve que c'était mieux. Un peu mieux.
0: Non,
3: t'es pas d'accord?
2: Non. Ah, si, c'est mieux, Walid.
1: Il fait un sauvetage énorme, juste après l'ouverture du score des Français.
0: Ouais, t'arrêtes.
1: C'est un sauvetage énorme.
3: Avec le ballon, j'ai bien aimé. C'est lui qui fait le centre portrait d'ailleurs sur la première action. Et puis surtout, j'aimais bien la manière dont il s'intercalait entre les lignes.
0: C'est mieux.
3: C'était poussif, mais c'était mieux.
0: C'est mieux, mais les gars, sincèrement, vu du stade, le nombre de fois. En fait, Jules Koundé, il me fait penser, bon, pour ceux qui connaissent un peu le basket, à Ben Simmons à 3 points. C'est-à-dire que il a des spots ouverts parce que, en fait, les adversaires utilisent énormément la défense sur Dembélé, sur Olise, sur Mbappé. Et quand il s'intercale plein axe, il est toujours tout seul. Et Olise et Dembélé sont capables de le trouver dans n'importe quelle situation. Et quand il est trouvé, moi je trouve que son rapport au ballon, il est trop déficient par rapport à ce qu'il a.
3: Attention, on n'a pas dit que c'était un grand arrière droit de cette Coupe du Monde, mais par rapport aux trois premiers matchs.
0: Oui, c'est mieux. Il fait un gros sauvetage. Il fait aussi une passe D pour Mbappé sur le poteau. Il faut être honnête là-dessus, il n'y a aucun problème. Maintenant, moi ce qui m'énerve, ça ne m'énerve pas, il n'y a pas de souci. Mais Koundé, il joue avec Yamal. Avec le Barça, il joue avec Dembélé et Olise avec l'équipe de France. le nombre de spots qu'il a quand il s'incorpore dans la surface de réparation, oui. on est trop déficitaire,
2: vrai,
0: en fait. En fait, et moi, j'imagine Malo Gusto arriver pleine balle dans la surface de réparation, et je pense qu'on y gagnerait au change. Après, peut-être que je me trompe et que je dis n'importe quoi, mais il est Quand il a le ballon, il est très emprunté, Jules. Et pourtant, moi, c'est un mec que j'aime beaucoup. Vraiment, je l'aime beaucoup.
3: Est-ce qu'il n'aurait pas bénéficié justement d'avoir toujours des deux très bons défenseurs centraux pour être performant au club?
0: Mais je dis n'importe quoi là.
3: Non, c'est important parce que justement, on en avait parlé. Non, mais t'as raison, bien sûr. Offensivement, c'est insuffisant. Et alors, à la limite, c'est vrai que sur les dernières compétitions, défensivement, c'était solide. Là, c'est pas forcément le cas. Mais par rapport aux trois premiers matchs qu'on a vus de Jules Koundé, je trouvais qu'il y avait une amélioration.
0: Oui,
3: mais je suis d'accord avec toi. Demain, t'as un Achraf Hakimi qui serait à ce poste-là en équipe de France. Mais l'équipe de France serait dominante encore.
0: Mais sur le côté droit, on a une carte à jouer de fou, Maxime. Je te jure, parce que.
3: Avec Manu Gusto.
0: Non, on génère tellement d'inquiétude chez les adversaires que lui il en profite, il peut en profiter, c'est notre joueur libre. Regardez les matchs, vous verrez que il est tout le temps libre dans la surface de réparation, et à la fin c'est quoi? Centre corner, mauvais contrôle, souvent 9 fois sur 10, et je me suis encore fait la réflexion aujourd'hui.
3: Je te pose la question, je vais
0: chercher des poules là où il y en a pas, mais moi c'est comme ça que je le vois,
3: et je vais lancer un débat, moi, parce que moi j'ai envie de faire la comparaison avec Benjamin Pavard. Tu sais, on m'avait dit d'ailleurs d'un certain Patrice Evra, que Patrice Evra avait fait. Non, mais c'est important, on va pas en pogner. Ouais.
0: Okay,
3: que Patrice Evra avait fait une très très bonne carrière,
0: ouais,
3: parce qu'il avait toujours des défenseurs centraux costauds derrière lui. Ça, c'est à Juventus, que ce soit à Manchester United. Okay. Et c'est vrai que quand tu l'as vu dans un contexte marseillais où est-ce que derrière c'était moyen, ça a été très très compliqué pour lui.
0: Ok.
3: Je sais pas qu'il a fait une très belle carrière, c'était un très bon joueur, mais en tout cas, pour avoir joué avec un joueur qui a joué avec lui, c'était ses dires. Et en fait, je peux pas m'empêcher de faire la comparaison, évidemment, avec Benjamin Pavard, parce que ça a été exactement le même cas par rapport à son passage entre le Bayern, l'Inter et l'Olympique de Marseille. Je me dis, est-ce qu'aujourd'hui, Jules Koundé n'est pas juste surcoté, parce qu'aussi, ça a toujours retrouvé avec quand même des défenseurs centraux performants, et notamment en Barcelone, et encore plus aujourd'hui dans cette équipe
0: après,
3: de France
0: où il a quand même fait la même carrière, quand même.
3: Bah, je veux dire, Pavard est quand même champion du monde.
0: Oui, bien sûr.
3: C'est vrai, face à des internationaux qui ont même réussi à l'étranger.
0: Non, mais t'as raison.
3: Qui ont terminé tous les deux à Marseille. Ma question, c'est, est-ce que Jules Koundé n'est tout simplement pas surcoté? Parce que derrière, il a toujours, soit tu l'as dit, des ailiers qui sont performants. T'as Dembélé, t'as Yamal, et puis t'as des défenseurs centraux derrière qui couvrent un petit peu son dos.
0: C'est pas un latéral naturel. C'est pas un latéral naturel.
3: Ça aussi, mais ce que je veux dire par là, c'est que Koundé, je pense que peut-être ce n'est pas un si bon défenseur.
2: Je joue un défenseur central à Séville.
0: En fait, pour moi, Jules Koundé, pour terminer, il avait fait une compète en 2024, exceptionnel. Vraiment, défensivement, incroyable, etc. Maintenant, c'était quand même un choix par défaut parce qu'on n'avait pas de latéraux droit. Parce que Jonathan Clauss n'était pas aussi haut niveau, parce que Pavard, il avait été catastrophique après le match contre l'Australie et que Koundé lui était passé devant. Mais maintenant qu'on a un latéral droit, pourquoi on l'a pas travaillé? Pourquoi on l'a pas? Je te jure, Nico, que Adrien Rabiot, quand tu me dis il est plus fiable que Manu Koné défensivement, je le vois sur le terrain. Par contre, Malo Gusto, quand on me dit oui, Jules Koundé, oui, Jules Koundé, en fait, il est là parce qu'il est garant de l'équilibre défensivement. Je ne le vois pas forcément, Nico. Et je te dis que Malo Gusto, offensivement, il mettrait une claque dans le rapport.
3: Tu penses pas qu'il se marcherait dessus?
0: Avec qui? Avec Dembélé?
3: Offensif, ouais, dans cette question.
0: Non, moi, je pense qu'il créerait des contextes encore plus forts. Et moi, je pense que, athlétiquement, Malo Gusto, pas comme Upamecano, mais quand même, dans la gestion de la profondeur, il va à 10 000.
3: Ouais,
0: moi, je pense que même sur certaines erreurs, il pourrait revenir.
2: Ouais, voilà ce qu'on peut dire sur l'équipe de France. Bien sûr, il y en sera question demain aussi, même s'il y a l'autre grand match. On parlera du programme de demain. Je voulais qu'on fasse d'abord un point, avant de faire un point sur Mexique-Équateur, vous dire que dans un instant, on va parler de la Côte d'Ivoire éliminée. Question, est-ce un énorme gâchis la génération Emers Faye. D'abord, la 15e presque entre le Mexique et l'Équateur. Corner pour les Mexicains, Edgar Grollo.
14: Oui, toujours 0-0, énormément d'intensité dans ce match, sur tous les duels, tout le monde dans les tribunes et debout. C'est vraiment un match de Coupe du Monde où tu sens l'enjeu sur chaque duel. C'est joué à deux ce corner et ça va être finalement à retirer parce que l'arbitre a séparé deux joueurs dans la surface de réparation, à l'image de ce début de match. On parlait de cette tension, et ben là c'est le cas dans la surface de réparation, et l'arbitre qui est obligé de faire la police. Mais il y a eu quelques coups messieurs, où tu sens que les Mexicains auraient pu mieux les jouer. Ils n'ont pas très bien exploité certaines occasions. Le nouveau corner à venir pour le Mexique de la gauche. C'est tir au premier poteau. Ça va être repris. Ça va revenir très rapidement. On est devant la surface de réparation côté mexicain avec Sanchez. Sanchez qui décale sur le côté droit. Montes. Montes, il n'est pas dans sa position naturelle. Il va tenter un centre très compliqué au deuxième poteau qui est repoussé, mais ça va revenir rapidement. Oh, l'enroulé qui vient filer juste à côté de la cage là. L'occasion pour le Mexique avec Mora, et c'est vraiment pas passé loin. Il a tenté d'enrouler à l'opposé et finalement ça passe juste à côté.
2: Bon, les occasions sont clairement mexicaines pour l'instant. Ils font leur match, le petit Moral dont on parle de plus en plus, qui devrait arriver en Europe, hein. C'est ça Edgar, la saison prochaine,
14: 17 ans hein. Ouais, 17 ans, et s'il marque, j'ai regardé, il deviendrait le deuxième plus jeune buteur de l'histoire d'une Coupe du Monde.
2: Il n'avait pas débuté ce mondial hein, contre l'Afrique du Sud, hein. Il était remplaçant pour le match d'ouverture.
14: Il a gagné sa place sur le troisième match.
2: Il a gagné sa place à 17 ans, c'est la pépite, c'est l'idole déjà au Mexique. Alors la Côte d'Ivoire, c'est l'autre résultat du jour, a été battue 2-1, éliminée par la Norvège, malgré l'égalisation d'Amad Diallo à un quart de la fin du temps réglementaire. Erling Haaland, assez heureux hein, sur son but, je ne sais pas si vous avez vu d'Erling Haaland, les gars, il ne fait pas exprès quasiment, tu as l'impression, lui-même est surpris.
0: Ouais.
2: Il accompagne le ballon limite.
0: Il rate son geste.
2: Il rate son geste. Bref.
3: 60e but déjà. C'est incroyable.
2: Ouais, c'est énorme. Avant de parler de la Norvège, on va dire un mot, et du Maroc aussi, que ce sera le duel, un des gros duels de ces 8e de finale de la Coupe du Monde. La Côte d'Ivoire, n'est-ce pas un gâchis,
0: les gars? Un gros duel de la Coupe du Monde? Norvège-Maroc? Non, c'est Norvège-Brésil.
2: Norvège-Brésil, autant pour moi. La fatigue. La Côte d'Ivoire éliminée, c'est un énorme gâchis pour vous.
0: Moi, c'est un énorme gâchis. Moi, je suis dégoûté. Je suis dégoûté de voir la Côte d'Ivoire éliminée parce que j'avais beaucoup d'espoir en eux, parce que c'était une équipe rafraîchissante, parce qu'il y a de la qualité, il y a des joueurs qu'on avait envie de continuer à découvrir, même si on les voit à Leipzig avec Diomandé, avec Amad Diallo notamment. Mais moi, j'avais un vrai coup de cœur ivoirien sur cette Coupe du Monde, et cette équipe-là a fait preuve de trop de naïveté contre l'Allemagne et contre la Norvège, aussi un complexe d'infériorité, je trouve, sur certaines situations, et malheureusement, ça n'a pas suffi, mais je trouve clairement que la Côte d'Ivoire avait tout pour avancer dans ce tournoi. Il y avait une vraie opportunité parce que la Norvège ne m'a pas impressionné du tout. Mais il a manqué quelque chose. Il a manqué quelque chose pour cette Côte d'Ivoire. Et c'est vraiment dommage parce que...
14: Ouh, le poteau, la réponse équatorienne tout de suite. Quelle opportunité là pour les Équatoriens après 18 minutes de jeu. 0-0 toujours entre le Mexique et l'Équateur. Et là, l'énorme occasion pour Zamora qui vient mettre une sorte de pointu là. Elle a été déviée légèrement par le gardien mexicain. Finalement, l'arbitre est revenu sur sa décision. Il avait d'abord accordé un corner et finalement c'est un 6 mètres. Mais quelle occasion là pour l'Équateur. La réponse, c'est la première fois qu'ils sont vraiment dangereux dans ce match.
2: Il s'est passé 1000 choses en moins de 20 minutes dans ce match.
0: Ouais, c'est un très beau match.
2: C'est un très beau match. Vas-y, Walid.
0: Il faudra faire un bilan à froid sur les choix d'Emers Faé, sur ce qui n'a pas fonctionné. Mais c'était aussi une équipe en 4-2-3-1 qui était portée vers l'avant, comme l'équipe de France, même si elle a aussi joué en 4-3-3, comme aujourd'hui avec Kessier, Inaou, Lai et Sangaré. Trop fébrile défensivement. Trop naïf défensivement, la paire Agbadou Kossounou, c'est pas normal de laisser Nouza comme ça aussi libre autour de la surface. Et je trouve que la gestion du 1 partout, ils ont beaucoup mis de cœur à l'ouvrage pour revenir à 1 partout, sauf que la gestion après du 1 partout je trouve n'a pas été bonne. Ils ont laissé l'initiative du ballon à la Norvège a un peu congelé le match, ils ont un peu endormi la rencontre, et c'est pas normal de prendre un but plein axe de cette manière quand tu sais que t'as Erling Haaland dans la surface de réparation, et on sait que les détails c'est les détails qui te font avancer dans une compétition, et malheureusement ces détails-là, comme contre l'Allemagne sur la fin de match, ils ont regardé dans les yeux l'Allemagne et la Norvège, mais ça fait deux défaites, et moi je dis qu'il n'y a pas de fumée sans feu quand même dans le football. La notion de mérite parfois elle est subjective, mais c'est qu'il t'a manqué des choses sur ces deux matchs-là. T'as pas terminé premier de ta poule, et si t'as pas rencontré le Brésil en huitième de finale, parce que, et c'est là que c'est rageant, il y avait un rendez-vous pour l'histoire avec un match énorme en huitième de finale au MetLife Stadium à New York, et moi à la place des Ivoiriens, sincèrement je serais dété.
2: Ouais, dépité, mais quand même il y a de l'espoir.
0: Il y a de l'espoir.
2: Rappelle-toi de ce quart de finale hyper décevant de la CAN contre l'Égypte.
0: Oui, oui, oui.
2: Il y avait
0: oui,
2: ce même potentiel là, un groupe qui ressemblait beaucoup à celui-ci.
0: Ouais, ouais.
2: Et j'ai déjà vu une évolution en 4 mois.
0: Il y a du talent.
2: Il y a une évolution en 4 mois.
0: Il faudra bien évidemment pas tout jeter, mais il y avait aussi une opportunité avec des joueurs vraiment en forme, avec de la qualité véritablement, mais ça n'a pas suffi. Et je dis sincèrement, moi la Côte d'Ivoire. m'a beaucoup, beaucoup plu. Mais il faut être lucide et réaliste. Il a manqué des choses.
2: Bon, bah, MSV parle de naïveté, hein, de maturité surtout. Après cette défaite,
0: on avait eu ce débat, Nico. Nico, on avait eu ce débat sur le côté. Tu sais, le Maroc, on en parlera après, mais il y a ce qu'on dit des équipes africaines. Il y a ce qu'on veut voir sur le terrain. Il y a la finalité. Et sur la Côte d'Ivoire. Il y a un moment donné où c'est bien de regarder les yeux dans les yeux les équipes européennes, même d'être meilleur par moment, mais il faut ce plafond de verre-là, il faut le péter.
2: C'est-à-dire qu'il faut se débarrasser d'un complexe inconscient d'infériorité
1: en fait, avec la Côte d'Ivoire.
0: J'ai senti dans la communication après l'Allemagne, moi je l'ai
3: ça,
0: dit.
3: Ça, je suis d'accord avec toi. Après l'Allemagne, ça va être
0: déjà. Je l'ai dit dans l'émission. Oh, c'est super, on va apprendre de cette défaite, etc. Ouais, mais non. Non, tu peux pas perdre.
3: Non, ça, je suis d'accord avec toi, mais c'est vrai que quand tu regardes.
0: Tu peux pas perdre le match comme ça et être satisfait de. Non, c'est bon, c'est terminé tout ça.
3: Oui, je suis d'accord. Je me rappelle, on était ensemble, Walid, quand tu parlais de complexe d'infériorité. C'est malheureusement le cas de beaucoup de nations africaines. On pensait que ça allait peut-être changer justement avec cette demi-finale du Maroc en 2022, c'est pas encore forcément le cas et je suis d'accord par rapport à cet après-match de l'Allemagne, où est-ce que la conférence de presse des Merzfahé avait quand même laissé certains doutes sur le fait qu'en effet cette Côte d'Ivoire était dominante, elle aurait pu gagner contre l'Allemagne et le message que tu envoies à ton peuple et à tes joueurs, t'es peut-être un petit peu maladroit. Je suis aussi d'accord avec Walid par rapport à cette Côte d'Ivoire qui était rafraîchissante, dominante, et notamment après le match de l'équipe de France.
14: Oh, Quiñones qui est lancé en profondeur. Quiñones qui sera rapproché de la surface de réparation face à Pacho. Il rentre intérieur, il rentre sur son pied droit. La frappe, oh, le missile de Julián Quiñones. Quel but en solitaire. Et le Mexique qui passe devant face à l'Équateur après 22 minutes de jeu. Mais alors là, quel but de Quiñones.
15: Oh, c'est pas un but, c'est ein Tor. On se croit en Bundesliga. Oh, le coup de fusil incroyable.
0: C'est brutal.
15: Julián Quiñones, c'est brutal, c'est violent.
0: Wow.
15: C'est interdit moins de 16 ans là.
2: Ouais.
15: Mais il part à la limite du hors-jeu, il est dans sa moitié de terrain.
3: On reparlera surtout de l'alignement de la défense équatorienne.
2: Hein, après il y a course de 30 mètres.
0: Il est brutal.
3: C'est exceptionnel. Après Pacho, je pense qu'il avait mis les œillères parce que bon, il y avait peut-être mieux à faire sur la couverture. Mais ouais, le but.
2: Il monte ses fesses comme
14: ah oui, Pacho, il est complètement à la ramasse hein, sur l'action.
3: Ouais, bah, même la manière dont il défend, il tombe son corps à l'envers.
0: Pacho, joueur système, non?
2: Pacho, joueur PSG, joueur club. Pas joueur sélection. Du monde en tout cas.
14: Et Quiñones, c'est très très bien joué à la fin, parce que j'ai l'impression que dans son langage corporel, t'as la sensation qu'il va enrouler au deuxième poteau, et au dernier moment, et c'est pour ça que Pacho bloque cet angle-là, et au dernier moment, il ferme son pied, il ferme l'angle, la direction dans laquelle il a mis son corps pour aller chercher le premier poteau, et c'est comme ça qu'il bat Pacho, et c'est comme ça qu'il bat le gardien équatorien.
0: Quiñones, il fait un début de Coupe du Monde.
15: Attends, il a quoi? Il a 3 buts, c'est ça, non?
0: Non, plus.
14: Avec Quiñones, il avait marqué sur le match d'ouverture et il avait marqué face à la République tchèque. Donc c'est son troisième.
2: Ouais, c'est propre, hein.
0: Avec son sourire, avec son appareil dentaire. Là,
3: brillant.
0: Non, mais sincèrement, moi, on m'en avait parlé parce qu'il jouait avec Retegui, là, à Katia, en Arabie Saoudite.
2: 33 buts en 31 matchs.
0: Ouais, il met valise de buts en Saoudi.
2: Quel âge il a, Quiñones?
0: Ouais, il est un peu âgé. Il
14: a 29 ans.
2: Ouais, donc c'est un peu tard pour faire un gros transfert.
0: Mais en tout cas, il est.
14: C'est un attaquant prolifique comme ça, 29 ans, c'est pas non plus. Il y a un club européen qui peut aller chercher, hein, pourquoi pas.
0: Ouais, et puis en plus, c'est un ailier, un faux ailier, un peu. Il revient un peu dans l'axe.
2: Franchement, les gars, moi je suis un club européen, je me le tente quand même, à 29 ans. Il a jamais joué en Europe, je me le tente.
3: Après, problème de budget,
14: sans le salaire. Même un gros club qui cherche un remplaçant ou un second couteau, peut-être pour son équipe qui est un peu moins une star, qui va lui coûter moins cher.
0: Attention aux carottes des Coupes du Monde aussi.
3: Il y en a eu quelques-unes.
2: Ouais, mais ça se tente tout le temps. Rappelle-toi, Lechkov. À Marseille, catastrophe.
3: Par contre, c'est normal qu'il y ait 4 joueurs européens qui jouent avec des plâtres d'Équateur, excuse-moi, qui jouent avec des plâtres à la Pacho, tu le vois ou pas? Pacho,
0: non, mais c'est une mode, ça.
3: Ah, c'est Benzema, non?
0: Oui, c'est Benzema qui a
3: les deux défenseurs centraux, l'arrière-droit.
14: T'as pas vu le Barça cette saison? Il y a des moments où quasiment toute l'équipe en avait.
0: Il avait expliqué, etc. Il y a un côté un peu.
3: D'accord, superstition.
0: Superstitieux. Et puis style aussi.
3: Ouais, mais
14: souvent, c'est les joueurs qui le mettent une fois parce qu'ils en ont besoin, ils aiment bien le style, machin, ils sentent bien, ils ont déjà le genre là.
3: J'ai fait la même chose avec mes protège-tibias.
0: Ah ouais?
3: Que j'ai gardé pendant 4 ans, je les ai perdus, j'étais énervé. Et le match suivant, bah, j'ai pas fait un très bon match avec mes nouveaux protège tibias. Donc ouais, la superstition ouais, est présente dans le football, c'est vrai.
0: Il y a un côté style,
3: ouais.
0: Maintenant il y a un vrai style en fait. Ouais. C'est un peu comme les mèches blondes de CR7.
3: Ouais.
0: Il y a le.
3: Ah, d'accord, je crois que
0: il y a le bandage.
3: D'accord, je crois que dire la barbe de 3 jours de Nico Jamin.
0: Non, non, ça c'est autre chose.
3: Ça c'est négligé, ça c'est pas une superstition.
14: Max, est-ce qu'il y a des maillots, il y a des maillots de sélection là où t'es meilleur dans l'émission, tu trouves ou pas? T'as bah déjà senti général, un petit truc ou pas quand tu mets les maillots?
3: En général, quand je mets pas les maillots, alors comme je mets les maillots tous les soirs, je suis moyen. Mais
2: j'ai acheté mon premier maillot de Coupe du Monde hier.
0: Alors, ah lequel?
3: Combien surtout?
2: Il
3: combien
2: est magnifique.
3: Tout est tellement cher.
2: C'est le plus beau. 150$.
3: Ah, ça va, c'est un vrai?
2: J'y vais, je le paye. La femme me dit 163$.
3: Avec ou sans les taxes?
14: Alors, c'est lequel?
2: Bah, c'est les taxes.
0: Et si on peut savoir lequel, ça
3: ouais, peut être. C'est ce qui nous intéresse.
0: Ouais.
2: On va faire une pub de 3 minutes et je ne suis pas.
3: Je peux quand même terminer sur le côté.
2: Je pense que vous le connaissez pas.
14: On c'est la pause fraîcheur. Hein.
2: Ah, mais parfait. 1-0 pour le Mexique.
0: Est-ce qu'on peut avoir le maillot de Nico?
2: C'est le maillot du Japon blanc.
3: C'est pas vrai.
2: C'est
3: un rapport avec le Japon, toi.
0: Il est magnifique.
2: Il est magnifique.
0: Ah ouais, ouais, c'est pas.
2: Je vais t'envoyer la photo, parce qu'on m'a pris en photo avec.
3: Quelle taille?
2: En M, bien sûr, je fais du M.
0: Moi, je suis désolé, mais moi, le maillot du Brésil jaune,
3: ouais,
0: comment il va sur Maxime Chano.
2: Oui, mais tout va bien, Chano.
0: Ah, non, mais le maillot jaune, je vous le dis sincèrement.
3: comment pas vu avec celui de l'Allemagne. Hein,
0: non, mais dire, comment il claque sur
2: Chano. Non, mais il est le garçon, c'est tout.
14: Faut que tu prennes l'extérieur de Curaçao. Il est magnifique.
0: Ah ouais? Ah ouais?
3: Ils le vendent?
14: Ah oui, il est magnifique.
0: J'étais au Mall là tout à l'heure avant le match. J'ai vu aussi celui de la Jamaïque.
14: Ils ont pas joué avec l'équipe malheureusement.
0: Ouais, malheureusement ils ont.
2: Ouais, non, trop chargé Jamaïque.
0: Ah ouais. Mais par contre non, mais je vais te dire sincèrement, tu vois, même s'il est très très bien. Ah ouais, il est très beau.
2: Voilà, j'ai montré.
0: Ah oui, très beau, il est très beau. Maxime est beaucoup plus beau, serait beaucoup plus beau dedans.
3: Attends, mais c'est quoi cette photo? Mais attends,
2: quoi la photo quoi?
3: Mais attends, tu tiens le grillage et tu regardes dans l'air.
2: Je pose pas, c'est quelqu'un qui est sur
0: le
2: grillage.
0: Maxime, mais avec tout le respect, tu vois, par exemple, le maillot de l'équipe de France, je le trouve pas beau du tout.
2: Okay. Lequel?
0: Celui-là, là. Ah, le bleu.
3: Il est pas beau,
0: le
3: bleu.
14: Le domicile.
0: Ouais, le domicile. Même si je trouve qu'à l'antenne.
14: Il fait un peu siège de bus, quoi.
0: Ouais, je trouve qu'à l'antenne, avec le
2: RATP,
0: avec le flot de Kylian Mbappé, avec le numéro 10, avec le capitaine A, avec le capitaine A, il passe beaucoup mieux.
3: Ouais.
0: Mais tu vois, par exemple.
3: T'es en train de dire qu'Mbappé a plus de style que moi.
0: Mais par exemple, sur toi, je trouve qu'il fait pas beau. Non, mais globalement. Non, mais je te le dis. Mais par contre, le maillot du Brésil, je te jure, comment il te va, il claque.
3: Je pense que mon ADN football est quand même plus proche de celle du Brésil.
0: Ah ouais, c'est ça, exactement. C'est ça.
3: Mais non, le meilleur, c'est quand même celui de l'Angleterre. En blanc, très beau.
2: Allez.
0: Rouge aussi beau.
3: Ouais, rouge.
14: Moi, je vote pour le maillot extérieur de l'Espagne. Hein. Le blanc, là, qui est.
2: Ouais, non, maintenant, je vais
14: très
2: essayer.
14: Très classe.
2: Le mien est plus beau du Japon. Maxime, c'est
3: par
2: bon
3: contre,
2: sur la Côte d'Ivoire.
3: Par contre, si tu veux bien poster la photo quand même.
2: Non, je la posterai pas.
3: Quelques commentaires parce que alors le regard en l'air là sur.
2: Si elle est pas sur les réseaux, c'est pour cette raison-là.
3: C'est exceptionnel.
2: C'est pour la famille. Ouais, vas-y,
3: t'es modèle. Non, je voulais juste terminer.
2: On parle du Maroc après.
3: Oui, on est sur la Côte d'Ivoire, mais parler de cette Côte d'Ivoire, je pense que tout a été dit par Walid. Moi, j'avais beaucoup d'espoir en effet après cette victoire contre l'équipe de France en match amical et j'étais un petit peu déçu et notamment, je vais revenir sur ce match de la Norvège. En fait, je trouve que les Ivoiriens avec la puissance offensive qu'ils ont avec Nicolas Pépé et Diomandé, ils ont pas justement insisté parce qu'en fait le défaut et les carences de l'équipe de Norvège, je pense qu'elles sont défensives. On sait qu'offensivement, il y a Haaland, il y a Odegaard, il y a quand même des joueurs et quand tu vois un petit peu le rapport de force offensif ivoirien avec normalement les carences défensives que la Norvège nous a montré depuis le début de ce tournoi, je me dis que c'est quand même dommage. Malheureusement, mais écoute, ils sont éliminés. Est-ce que maintenant Emers Faye va continuer? C'est ça la grande question.
2: Ouais, alors,
3: on n'a pas
2: d'éléments. Moi, je pense qu'il va continuer avec lui parce qu'il commence à grandir, à connaître son groupe qui grandit.
3: Et c'est pour ça que je voulais en venir. Moi, je pense que la meilleure solution, en tout cas, ça serait de continuer avec lui parce qu'il connaît son groupe. Il a montré malgré tout de bonnes choses. Maintenant, il faut lui laisser du temps. Et on sait que dans le foot, malheureusement, c'est pas forcément.
0: Non, Emers Faye, tu sens qu'il a le groupe à sa main.
2: Exactement.
0: Tu sens qu'il y a de la jeunesse qui arrive, qu'il est respecté, il est dans le truc. Mais
2: le duo avec Guy Demel aussi. On parle pas de Guy Demel, mais
3: belle surprise aussi avec quelques joueurs. T'as passé caissier, je trouve qu'il a fait un bon match.
2: Il a demandé de passer au travers, les gars.
0: Oui, sur
3: le premier match,
2: il était contre
0: l'Équateur. Passer au travers, c'est dur.
2: Non, je parle de ce match-là.
3: Ah, d'accord.
0: Il a été moins bon. Passer au travers, je trouve ça dur. Amad Diallo a fait une entrée exceptionnelle.
3: Le petit Oulaye aussi, on peut en parler.
2: Nicolas Pépé a fait une bonne Coupe du Monde.
0: Ouais, il n'a pas fait un mauvais match, Cristiano Oulaye. Mais je trouve.
2: Boni, peut-être pour démarrer, pas sûr.
0: Boni n'a pas été grand. Maintenant, l'avais trouvé très très bon moi sur la rentrée contre l'Équateur. Il y a de quoi capitaliser là-dessus. Il y a de quoi capitaliser là-dessus, d'aller gagner une CAN et de revenir plus fort au Maroc, en Espagne ou au Portugal. Ça c'est une certitude. Amad Diallo, très déçu pour lui parce que il a fait deux entrées exceptionnelles contre l'Équateur et contre la Norvège. Le but qu'il met, c'est un but extraordinaire, les gars. Je vous dis sincèrement, on parle du but de Quiñones, mais moi le but d'Ahmed Traoré, il m'a choqué.
3: Diallo.
0: Amad Diallo, il m'a choqué, sincèrement. Appui, remise, la brutalité, la sérénité qu'il a dans la surface de réparation pour faire la petite pause parce qu'il sait qu'il peut pas être touché. C'est fantastique.
2: Dernier extérieur du pied, mettre dans l'axe du
0: but. Et s'il met le coup franc égalisation là, il est à la lumière de Dallas. Hein. Là, je te dis sincèrement, là, c'est donc. Rendez-vous pris pour la Côte d'Ivoire. Rendez-vous pris pour la Côte d'Ivoire.
3: Avec Emers.
2: Jeune joueur,
0: avec
2: les gars.
0: Avec Emers Faye.
2: Diomandé 19 ans. Inaoulaï 20 ans. Mais c'est un gâchis.
3: Il y a du potentiel.
0: Mais c'est un gâchis. C'est un gâchis. C'est un gâchis.
2: Sangaré qui est là aussi.
0: Ah, j'aurais bien voulu voir le Côte d'Ivoire Brésil.
2: On celui-là. On serait allé. Hein,
0: pas moi, parce que je serais parti en France. Mais
3: j'aurais sûrement pas eu les tickets. Donc j'aurais pas payé un troisième match.
2: Restez bien sur mon Insta, parce que maintenant que tout le contingent RMC va s'en aller, moi je vais rester. On va poster des photos et croquer des tickets. On est au Mexique, Équateur, Edgar Grollo.
14: La demi-heure de jeu, attention à la perte de balle. Raúl Jiménez qui récupère ce ballon très très haut, duel avec Caicedo qui...

0: frappe, elle est parfaite. Elle est magnifique. Et le Messi qui fait déjà le break.
1: Mais c'est quoi cette équipe là? C'est quoi cette équipe de fou?
2: Un but incroyable.
3: Il fait une frappe à moins de 200 km/h en fait.
1: Ouais. Non, mais c'est quoi?
3: Il y a un concours de.
1: Enfin, s'il n'y a pas un but brutal, ils dorment pas les mecs.
4: Avec un Pacho encore un peu loin sur le premier.
1: Non, mais même moi. Ah, c'est la relance de Pacho.
3: C'est Pacho qui relance là?
1: Ouais.
3: Oh là là là, Pacho. Il fait des coups du monde, Pacho là.
1: Aïe.
3: Bim!
1: Aïe.
3: Et c'est que des buts gamelles.
0: Ah, parce que c'est pas un enroulé. Là, c'est vraiment une mine.
3: Les ballons ressortent.
0: Une mine.
3: Non, il la prend légère extérieure. C'est...
1: Elle est un peu.
3: Ouais, elle lève bien. Elle est pas si. Elle est puissante. Hein.
1: Ouais, il est
3: impressionnant.
0: Oh, mais il la prend.
3: Le ballon, c'est comme un golfeur. Tiens, on dirait
0: du pied un peu sur l'extérieur.
3: C'est ça.
0: Wow, magnifique.
3: Il est un peu loin du ballon et la balle est levée grâce à ça.
1: Mais c'est une leçon.
0: Et c'est encore Quiñones. C'est Quiñones qui lui fait la passe décisive encore.
4: Alors que je pense que c'est Ordonez d'ailleurs qui fait la mauvaise relance. Mais Pacho est un peu loin en tout cas sur le premier duel. Ouais, c'est vrai qu'on se trompe justement avec leur bandage. Les deux ont des bandages blancs.
1: Ouais, l'équipe défensive de l'Équateur est en train d'exploser en plein vol.
4: Alors que c'est leur force. Hein. On sait qu'ils ont du mal à marquer.
1: Incapierre, Ordonez, Bruges, Pacho, PSG, ils sont en train d'exploser en plein vol, les amis équatoriens là. Équatorien,
3: exactement. 2-0 pour le Mexique. Ça peut être plus lourd que ça. Et si ça passe, ce sera à Mexico pour les Mexicains. Donc,
0: imaginez Mexique-Angleterre à l'Azteca. Ce serait quand même dingue. L'ambiance en 8e de finale, comme ça, dernier match de la Coupe du Monde à domicile pour eux.
3: Le Mexique-Angleterre à l'Azteca, les gars.
4: Ah, ça peut être pas mal.
3: Franchement, je prends un billet.
4: Ah ouais?
3: Je prends un billet.
0: Bah, je dis pas ça parce que c'est moi qui y vais, mais.
3: T'es sérieux, Edgar?
4: Bah, si t'es là,
0: c'est
4: trop.
0: Franchement, c'est trop. Bah, je t'invite si tu veux. Viens avec moi.
3: C'est trop. Non, je viens à ta place.
4: À tes frais, surtout.
3: Le mec, il s'est fait un Mexique-Angleterre.
4: C'est génial ce que t'es en train de vivre, Edgar. Tu le sais ou pas?
0: Ah, j'ai eu un peu de chance là sur les éliminatoires directs là. J'ai eu des très très bons matchs.
4: C'est vrai qu'on t'a mis sur les bons matchs. Après,
3: ta feuille de route.
4: Apparemment, c'est une question de niveau.
3: Je l'avais dit avant. Ta feuille de route était déjà excitante avant que tu partes aux États-Unis au Mexique.
4: Tu vois, comme ton essai RMC. Hein. On t'a pas envoyé faire un Ghana ou un.
3: Un Ghana.
0: J'ai fait Angleterre Ghana, mais
3: bon. Ah, tu l'as fait.
4: Ah bah finalement, t'es peut-être pas.
0: J'ai fait 2-0-0. J'ai fait 2-0-0. Quand même.
3: La réaction attendue. On l'espère au moins pour les Équatoriens.
0: Et 34e minute de jeu, 2-0 pour le Mexique face à l'Équateur, et tout le monde est monté pour essayer de compenser ses erreurs défensives. Évidemment, Pacho, Ordóñez, ils sont dans cette surface de réparation. Incapié aussi, le corner à venir qui va être tiré par Caicedo sur le côté gauche, tiré entrant une nouvelle fois. Tous les joueurs qui se mettent très très proches de Raúl Rangel pour essayer de le perturber. Oula, qu'est-ce qui s'est passé? Il y a eu un coup de bowling là avec toutes les quilles qui sont tombées d'un coup, et il y a eu trois joueurs au sol au même moment dans la surface de réparation, des joueurs mexicains qui se plaignent de l'attitude des Équatoriens, et l'arbitre monsieur Slavko Vincic qui est obligé de remettre de l'ordre dans tout ça. C'est très chaud et franchement c'est très sympa à voir pour un match de Coupe du Monde comme ça. On sent que les deux équipes sont à 100% dedans, en tout cas dans l'intensité, même si les Équatoriens ils sont moins dedans dans le jeu. La deuxième chance pour les Équatoriens, est-ce qu'il va enfin pouvoir tirer ce corner? C'est parti pour Caicedo, c'est tiré au deuxième poteau, c'est repoussé par le point de Rangel. Ça va pas partir très loin, même s'il y a Quiñones qui va essayer de faire ressortir le bloc mexicain et compliquer la tâche aux Équatoriens. Et la perte de balle, qu'est-ce que c'est mal joué de la part des Équatoriens rien là, avec Nilsson Angulo qui essaye de rebalancer dans la surface de réparation et qui envoie tout de suite en sortie de but pour Angel, qui va pouvoir prendre son temps, calmer un petit peu le jeu et permettre aux Mexicains de retrouver la possession. 2-0, 35e minute de jeu au stade Azteca.
3: Tout à l'heure, Edgar, on va suivre ce match. Vous aurez le match en intégralité bien sûr sur RMC, peu importe l'heure à laquelle il se termine. Doucement, mon cher Edgar, un des chefs de la délégation RMC ici à New York nous dit: s'il la ramène trop le bisu, je le mets nulle part. Voilà. Attention, Edgar, tu es écouté.
0: C'est un chef anonyme.
3: Tu es écouté. Chef anonyme.
4: Ne te laisse pas intimider par Nico Jamin. C'est le seul conseil que je peux te donner.
3: Il y a deux chefs ici aux États-Unis. Je ne dis pas lequel c'est. D'accord.
4: Chef de soirée.
3: Le chef du foot. Tu sais, dans son tipi. Et puis, il y a un autre chef. Voilà.
0: Et vu que tu essayes de gratter ma place en plus sur le match, je suis mal barré là.
3: Bon, écoute, certains, fut un temps, RMC.
4: Je me rends compte que t'es quand même pas.
3: Avait des responsabilités, il venait pour les fins de compétition, il prenait la place des reporters. C'est arrivé. Mais c'est une autre époque, c'est loin tout ça.
4: Nico, New York aura eu le mérite de vraiment te connaître, et je me rends compte qu'en tant que collègue, en tant qu'ami, t'es moyen quand même.
3: Ah bon?
4: Ouais, ouais.
3: T'es allé à l'inverse?
4: Non, non, je j'avais une meilleure image de toi avant la compète.
3: Ouais, je sais pas, moi je pense que je suis quelqu'un de bien, Walid.
4: Ok, bah demandons à Walid, qu'est-ce que t'en penses?
3: Non, Walid, il est ailleurs, il est en train de caler son dîner de ce soir après, là, je crois.
1: Pas du tout, je vous écoute religieusement. En fait, le problème, c'est que quand je parle trop, je bouffe le micro.
0: Arrête, Daniel va encore lui dire qu'il est en retard s'il repart à dîner.
3: Ça y est, ça y est.
1: Et quand je suis pas là pendant 4-5 minutes, ou parce qu'il est temps fort, temps faible, comme Nico me l'apprend à chaque émission.
4: Parce que Nico nous fait des débriefs.
1: Ah, mais il a raison, mais nous, on en a besoin. Ouais. On en a besoin. Non,
0: c'est-à-dire que.
4: Mais qui te fait des débriefs, Nico?
0: Temps fort, temps nul, en fait.
1: C'est vrai qu'en ce moment, il faudrait des débriefs, Nico. Il faudrait des débriefs, mais il les accepte pas. Par contre, nous, on aime bien, on aime avoir les débriefs du professionnel Nico. Et souvent, tu vois, il me dit. Walid, tranquille, tu vois. Et là, je suis tranquille. D'accord.
3: C'est pas ça.
1: Et là, en fait, quand je suis tranquille, il me balance parce que j'ai envoyé juste un message en disant.
4: Tu vois, c'est pour ça que j'ai
1: que Kinoné,
4: forcément...
1: c'était monstrueux.
3: Ah, bien sûr, évidemment. Non, mais c'est un pote. Putain, regarde, Elton. Kinoné, c'est monstrueux.
4: Ah, mais tu
3: veux voir
4: Nico,
3: oui, vas-y, montre-moi.
4: Nico,
3: montre-moi le dernier message que t'as envoyé.
1: Alors,
3: je veux voir le dernier message.
1: Alors, tu veux que je te dise?
3: On va au bout de l'histoire.
1: On va au bout de l'histoire. Est-ce qu'on peut le faire? On peut le dire?
3: Ça va
1: nous poser des problèmes. Ouais. C'est Daniel Riolo qui m'envoie un message. Et qui me dit, alors tu vois, le Mexique, là je kiffe, ça c'est mon match, ça c'est mes matchs, etc. Parce qu'on d'accord. a eu un débat sur les 16e de finale. Et je lui répondais en disant, bah, d'accord, mais, moi,
4: raison,
1: mais tous les 16e de finale, moi, m'ont fait kiffer.
4: C'est vrai.
1: Tout simplement.
4: Buts,
1: parce que lui, il donne pas sa chance au produit, en fait, Daniel.
4: Mais là-bas, non, je suis d'accord.
1: Imagine que t'es la même école que lui, toi.
4: Ouais, bah, okay. Exactement.
1: Vous, c'est que l'élitisme.
4: Alors que du monde, Walid, on a envie. On a les histoires, les belles histoires, je les laisse à 8-8 et à Père Castor. Moi, j'ai besoin
3: de. À 8-8.
0: Mais il peut pas y avoir que des. Choc tous les deux jours.
3: Regarde, deux secondes. C'est un moment sympa là. Stop. Ouais. Silence.
1: Ouais. Mais en fait, c'est un moment sympa, mais t'es en train de le tuer en fait. Ouais, tu comprends pas.
4: J'adore. Pour lui. C'est
0: comment tu appelles la collection de ce petit bonhomme avec son bonnet?
4: En anglais ou en français?
0: En français.
4: Oui.
0: Oh non.
1: C'est
0: la collection de oui.
4: Comment tu dis?
0: Comment tu vas? Au 8 à 8.
4: Non, Nantes.
1: Non, tu dis comment? Twitter.
4: Twitter.
1: Hein? Twitter.
4: Twitter.
1: Ah ouais. Oh, c'est bien, j'aime bien moi.
4: Mais tu te moques de mon accent.
1: Tu te moques de ton accent.
4: Ah, j'ai juste beaucoup voyagé, Nico. Excuse-moi exactement. D'avoir vécu dans plein de pays.
1: Ah, mais juste pour revenir sur l'idée. À un moment donné, tu peux pas manger au restaurant tous les soirs.
4: Ah, okay.
1: Et encore une fois, une bonne brasserie,
4: un bon
1: fourchette, un bon snack, c'est génial.
4: Je n'arrive pas pour le mois de juin ni le mois de juillet.
1: Moi,
4: la brasserie,
1: désolé,
4: c'est pour le mois de novembre
1: moi,
4: pour la National League.
1: Maxime. Toute l'année, on s'emmerde dans beaucoup de matchs de championnat, même dans beaucoup de matchs de Ligue des Champions. Là, il y a des histoires de pays dans les 16e de finale où chacun vit son histoire.
4: Je t'ai pas emmerdé sur certains matchs, Walid.
1: Non, mais oui, mais il y a des matchs. Par exemple, l'Afrique du Sud-Canada, je l'ai trouvé très long. D'accord? Ok, très bien. Ok. Mais sinon, Brésil-Japon, j'ai mon histoire.
4: Mais non, parce que Japon, il mérite d'être à la Coupe du Monde, Walid.
1: Mais là, Équateur-Mexique, je kiffe. Ouais. Pays-Bas-Maroc, je kiffe.
0: Alors voilà, justement, stop là-dessus.
1: Paraguay-Allemagne, avec les qualités et les défauts, j'ai kiffé.
4: Parce que c'est des équipes qui méritent d'être à la Coupe
1: mais
4: du Monde.
1: Quoi,
4: une Coupe du Monde à 32,
1: Walid.
4: Mais non.
3: On a fait ce débat pendant des heures et des heures, vous ne serez pas d'accord.
1: Je sais pas, tu me demandes mes messages. Tu me demandes mes messages.
3: Oui, mais c'est bon, tu l'as donné. On va pas en faire un débat de 20 minutes. Alors, le Maroc, tu viens de le citer à l'instant, peut-être le plus beau 16e pour l'instant.
4: Ah ouais, moi je me suis éclaté.
3: Le plus beau 16e de finale de la Coupe du Monde, on est d'accord?
4: Moi je me suis éclaté.
3: Bon, on va écouter Walid, religieusement, qui n'a pas encore beaucoup parlé ce soir. Le Maroc, supérieur aux Pays-Bas. Le Maroc qui donne la leçon offensive et d'audace aux Pays-Bas, surtout. Le Maroc qualifié logiquement pour les 8e de finale. Le Maroc guidé par le flegmatique Mohamed Wahbi. Légitimité assurée. Jingle Walid.
2: J'avais un débat, et je fais un débat depuis plusieurs jours là dans ma tête tout seul, j'aimerais le partager avec
1: vous. Tu fais des débats tout seul dans ta tête, toi.
2: Tout seul, je suis un vrai fou.
3: Alors Walid, tu voulais mettre en avant, et c'est bien de le faire, on l'a pas assez fait, je pense, dans l'after, le travail de Mohamed Wahbi qui est arrivé il y a 4 mois à la tête de la sélection.
1: Oui, je voulais féliciter Mohamed Wahbi parce que la transition Walid Regragui-Mohamed Wahbi, elle est... exceptionnel. Sincèrement, jamais j'aurais imaginé une transition aussi impactante, aussi forte, aussi intéressante. Sortir de cette Coupe d'Afrique des Nations qui a quand même laissé beaucoup de traces avec cette finale contre le Sénégal. La transition qu'il y a eu avec la fédération, moi j'ai trouvé Walid Regragui magnifique dans son discours, dans ce qu'il a mis en place pour ne pas rester pour rester, faire une la Coupe du Monde de trop. Et Mohamed Wahbi qui a emmené cette nouvelle génération, qui l'intègre petit à petit dans cette Coupe du Monde, avec aussi l'arrivée de binationaux Issa Diop et Bouadi, qui ont fait beaucoup beaucoup de bien. Cette Coupe du Monde U20 gagnée, où il a réussi à incorporer certains joueurs, certains éléments. Tactiquement, ce qu'il a réalisé depuis le début de la Coupe du Monde avec Saïbari en faux numéro 9, avec Unai en numéro 10, je trouve qu'il y a un travail, il y a une patte, il y a des lectures de match qui font déjà de lui une personne légitime, où avant la compétition on parlait d'un possible intérim avec un Xavi qui pouvait arriver notamment à la tête du Maroc. Et ben moi je le dis aujourd'hui, le Maroc doit continuer avec Mohamed Wahbi. Et il a gagné.
3: Quoi qu'il arrive.
1: Il a gagné son ticket. Il a gagné son ticket parce que le contenu proposé contre le Brésil, contre l'Écosse et contre les Pays-Bas, mettre à mal pendant 120 minutes une équipe des Pays-Bas qui doit être le pays du foot, qui est le pays de Johan Cruyff, et montrer ça, pour moi, c'est fantastique. Et continuer à mettre le Maroc le plus loin possible dans cette compétition qui est la Coupe du Monde, c'est encore une fois une très très bonne nouvelle pour l'Afrique, c'est une très très bonne nouvelle pour le Maroc, et cette équipe-là devient une sélection crédible pour aller titiller les plus grandes sélections qui visent la gagne. Et ça, c'est aussi en partie grâce à Wahbi, grâce au travail de la fédération, grâce au travail aussi de Walid Regragui qui a donné cette légitimité-là. Mais de continuer de transmettre avec ce passage de témoin, moi, je ne l'imaginais pas. Je ne l'imaginais pas aussi fort. Et surtout, Walid Regragui avait mis en place une équipe commando pour s'adapter au reste de la Coupe du Monde. Et là, moi, je trouve que Mohamed Wahbi, et je ne veux pas dévaloriser le travail de Walid Regragui, mais ce que fait Mohamed Wahbi, c'est aussi intéressant parce qu'il y a un Maroc 2.0, beaucoup plus joueur, beaucoup plus protagoniste, et vivement la suite contre le Canada, voire contre l'équipe de France ou contre le Paraguay, parce que cette équipe-là peut regarder tout le monde dans les yeux, et elle nous l'a encore montré contre les Pays-Bas hier soir.
3: Exactement. Je rappelle, hein, Mohamed Wahbi, 49 ans, premier mondial bien sûr. Première fois qu'il entraîne des adultes,
4: des seniors.
3: Il
4: y avait ça, la grande question.
3: C'est dingue, il a fait 17 ans à la formation.
1: Beaucoup de
3: relations
1: là-dessus. Ouais.
3: 17 ans, lui, il se décrivait comme un prof de PS avant.
4: Ouais.
3: Et aujourd'hui, il est à la tête d'une sélection qui fait partie des gros outsiders dans ce mondial.
4: C'est lui l'entraîneur de l'équipe U20 du Maroc qui gagne la Coupe du Monde, il me semble. C'est vrai qu'il y avait beaucoup de questions au début de cette compétition, de la manière dont il allait pouvoir gérer une équipe senior, parce que c'est différent entre entraîner les jeunes et entraîner une équipe première, encore plus lors d'un mondial. Et là où je rejoins aussi Walid par rapport à son analyse, moi j'aime beaucoup le personnage, déjà ce qui dégage, son humilité, son calme. En fait, est-ce que vous l'avez vu même avant la séance de pénalty, on le trouve serein. J'ai l'impression qu'il transmet ça à ses joueurs dans son body language. En tout cas, j'aime beaucoup le personnage. Et là où je suis un peu moins d'accord avec Walid, j'ai le sentiment quand même qu'il a pris un petit peu de ce qu'avait laissé Regragui. Bon, on connaît Regragui, on l'a appelé pas pour rien d'ailleurs le Deschamps marocain. Je trouve que c'était quelqu'un de trop pragmatique à mon goût, mais pour autant, il avait des résultats. Je trouve qu'il a eu l'intelligence Wahbi de récupérer ce qui fonctionnait sous l'ère Regragui et qu'il a apporté un peu plus justement de jusqu'au boutisme, un peu plus de fun presque à regarder, parce que c'est vrai que moi j'ai regardé le match hier, je me suis éclaté, j'adore cette équipe du Maroc et je pense que en effet il faut donner beaucoup de crédit à Wahbi, et là où je suis encore une fois d'accord avec Walid, je pense qu'il faut vraiment continuer avec lui. Je le disais aussi un peu plus tôt par rapport à Emers Faye et la Côte d'Ivoire, je sais que dans le football tu as pas énormément de temps, mais si la fédération marocaine pouvait continuer à travailler exactement dans la manière dont il travaille, c'est-à-dire très très bien depuis quelques années, et donner du temps à Wahbi, je pense que vraiment ça serait un plus pour cette équipe nationale. Je le répète encore, mais hier moi je me suis éclaté. C'est mon équipe coup de cœur, le Maroc. On la connaissait, on l'avait suivi pendant la Coupe d'Afrique des Nations, mais là ce qu'on est en train de voir encore pendant ce mondial, je sais pas où est-ce qu'ils peuvent s'arrêter. J'aime beaucoup la position de Saïbari en tant que faux numéro 9, lui qui évolue normalement un cran un peu plus bas du côté du PSV. Pareil pour le duo milieu défensif El Aïnaoui et Bouadi, même si Bouadi a été encore
3: la différence elle est quand même là, Maxime,
4: un peu moyen, mais je pense qu'il y a aussi des joueurs qui ont intégré l'équipe nationale, et on pense évidemment à Issa Diop, parce que si le Maroc va jusqu'au pénalty, c'est parce qu'il y a le but de l'ancien Toulousain. Et donc non, moi j'ai.
1: Après hier, il y a pas photo. Hein. 600 vers Bruggen, ça doit pas se.
4: Ouais, parce qu'il y a ces
1: 90 minutes, parce que
4: il y a cette action là où est-ce qu'il fait un sauvetage.
1: Ouais, sur Raimi, ça c'est en prolongation. Ouais. Mais même sur la première mi-temps, les meilleures occasions, El Aïnaoui sur corner, c'est vers Bruggen qui la sort. Hakimi, il a une énorme occasion.
4: Mais quand tu regardes un petit peu le match en lui-même, c'est vrai que les Pays-Bas sont arrivés sur les 20 premières minutes. Je me suis dit que ça allait être dur pour le Maroc, et au contraire, une fois que le Maroc a commencé à prendre possession du ballon, c'est là que tu vois que maintenant le Maroc est respecté. Parce que

0: la matérialiser. Et sur Mohamed Wahbi, très rapidement, moi, ce que je trouve fort, c'est que tu vois, moi, je suis fan du petit Jessim Yassine, mais qui est un peu en difficulté à Strasbourg par rapport au niveau de la Ligue 1. Il est encore en adaptation et je pense qu'il va péter sur l'année prochaine. Jessim Yassine, il a gagné avec lui la Coupe du Monde du Vin. Eh, il a pas de problème à le remplacer à la place de Brahim Diaz hier. Dans la lecture de match, parce que Brahim Diaz n'est pas bon. Il fait rentrer Talbi, c'est lui qui donne le ballon de but à Diop. C'est-à-dire que moi, là où en fait le Maroc a tout bon, et là où Mouabi a tout bon dans cette compétition, c'est que même s'ils avaient été éliminés, j'aurais eu tenu le même discours, Nico, parce que ils préparent aussi, je pense, la Coupe du Monde 2030 chez eux où ils auront 40 matchs. Et moi, cette génération, cette nouvelle génération, ils l'accompagnent avec un projet de jeu reluisant, avec un projet de jeu stimulant et avec des cadres qui sont au niveau. Et ça c'est intéressant. El Mourabet qui doit avoir un ou deux rassemblements max, il l'intègre même à un poste parfois qui est surprenant depuis le début de la compétition. C'est ça en fait moi que j'aime, c'est qu'il ouvre son banc, quoi qu'il arrive à la fin de la compétition, il y a beaucoup de joueurs qui auront connu cette Coupe du Monde pour la suite avec le Maroc et ils en sortiront grandis. Et ça c'est une très très bonne chose je trouve même dans cette gestion là.
1: Est-ce qu'on peut dire que le petit, parce qu'on a beaucoup parlé de Boadi hein, sur le premier tour de cette Coupe du Monde, il a été d'ailleurs énorme et notamment contre le Brésil. Est-ce qu'on peut parler de Nil El Ainaoui hier?
0: Monstrueux.
1: Il est exceptionnel.
0: Là, il court encore.
1: Et même avec l'utilisation du ballon. Alors, il loupe son pénalty. Il n'est pas si mal tiré d'ailleurs, hein, tu vois, mais il fait un match exceptionnel.
2: Non, non. Et la Mazraoui, c'est un phénomène.
1: Il a un potentiel pour aller faire
2: le meilleur joueur du mondial.
0: Mazraoui fait une compétition, les gars.
2: Le sauvetage, fin de match.
0: Le sauvetage, la polyvalence, la qualité technique, le leadership qu'il a dans cette Coupe du Monde.
1: Est-ce qu'ils n'ont pas les deux meilleurs arrières latéraux, je pense, de cette Coupe du Monde?
0: Ouais.
2: J'aime bien.
0: Après, Hakimi, moi, j'ai trouvé techniquement hier, athlétiquement, c'est toujours le Hakimi, c'est le cheval. Il y va. Maintenant, techniquement, hier, j'ai trouvé qu'il dénotait avec les autres.
2: Les gars, Maroc-Canada.
1: Il était beaucoup entre les lignes. C'est vrai qu'il y avait beaucoup.
2: Ça devrait bien se dérouler.
0: Maroc-Canada, ils sont favos. Aujourd'hui.
1: On va pas avoir match.
0: Même Maroc-France, je pense qu'ils peuvent titiller. S'ils vont en quart de finale, ils peuvent titiller n'importe quelle équipe, je pense.
2: La France sera favorite, évidemment.
0: Bien sûr. Après, le seul problème avec le Maroc, c'est que le Maroc, malheureusement, tu vois, le seul défaut que je peux apporter, c'est que le Maroc, quand ils peuvent gagner en 4-7, ils vont gagner en 5-7.
1: Et sur tendance à se compliquer un peu.
2: On en revient aussi à la maturité. Encore.
0: Exactement. Et moi, je pense qu'il y a encore, on en parlait avec Younes, le match contre le Brésil, ils doivent le gagner. Ils ne le gagnent pas. Le match contre les Pays-Bas, ça doit être réglé pour moi en 90 minutes. Et ils sont à deux doigts de se faire braquer par une équipe des Pays-Bas qui produit rien. Ça va être là, en fait, la maturité, l'efficacité dans les deux surfaces de réparation pour avancer dans le tournoi et pour faire un énorme coup. Un énorme coup, c'est gagner la Coupe du Monde. Parce que moi, je les mets dans un chapeau 2 aujourd'hui, le Maroc. Le Maroc, aujourd'hui, il y a l'Argentine, l'Espagne, l'équipe de France, mais ils ont rien de moins que le Portugal actuellement. Il y a l'Angleterre peut-être qui est un peu devant, mais moi, demain, c'est dans le même chapeau que le Brésil.
2: Belgique désormais,
0: ils sont au-dessus de la Belgique,
2: des Pays-Bas,
0: et bien évidemment,
2: bien évidemment,
0: ils regardent dans les yeux. Énorme, moi, je énorme. Pense
1: Est-ce qu'ils n'ont pas un déficit en défense centrale.
0: Mais je pense que Shadiri a dit sa job, ça reste quand même solide. Au passage, Issa Diop, image incroyable, peut-être l'image de la quinzaine, après la première but. Quinzaine de la Coupe du Monde, l'aura qu'il a, et puis même ce qui s'est passé autour de son choix, parce qu'il avait dit qu'il ne voulait pas le Maroc, etc. Tout ce qu'il a subi, etc. L'image qu'il a eue et l'image qu'il a hier, c'est absolument dingue, et c'est pour ça aussi qu'on aime le football.
2: Voilà pour le Maroc,
0: c'est aussi pour ça qu'on aime le football.
2: Gars, on va se régaler. Rapidement, je voulais finir sur les affiches de demain. Avant de donner la main à Mathieu Belliard, demain, Angleterre-RDC, les gars, à 18h, heure française, Angleterre-RDC, Belgique-Sénégal, États-Unis, Bosnie-Herzégovine. Voilà le programme de demain. Angleterre-RDC, Angleterre.
1: Oui, je pense que les Anglais sont favoris.
2: Belgique-Sénégal.
0: Angleterre, ils vont gagner 5-0 contre la RDC. De toute façon, la Coupe du Monde, elle est Qatar.
1: On parlera sérieusement à partir des quarts.
0: Voilà, à partir des quarts.
1: Belgique-Sénégal. Pour l'instant, je me suis toujours pas trompé.
0: Belgique-Sénégal, j'attends ce match avec impatience.
2: On sera là en direct.
0: Impatience.
1: Tu ne demandes pas Belgique-Sénégal.
2: Sénégal ?
1: Oui.
2: Sénégal.
0: Après Belgique-Sénégal, les 16e, je sais pas si ça compte les 16e.
1: Ça compte pas. Hein. Ouais,
0: ça commence en
2: 8e. États-Unis, Bosnie.
0: Non, ça compte pas non plus.
2: En tout cas,
0: ça compte pas.
2: On n'est pas loin d'avoir deux PIO déjà en 8e de finale. Ouais. États-Unis favorite quand même face à la Bosnie. Attention à la Bosnie quand même, on verra ça. Denis Dzeko, même si t'es un peu ric-rac pour se hisser en huitième de finale.
0: Mais non, ils n'ont pas besoin de venir, les États-Unis, demain. La Bosnie s'est fait
1: peur. On devrait d'ailleurs, on devrait faire la Coupe du Monde à 16.
0: Exactement.
2: C'est la mi-temps.

0: Jean-Jacques Gargolo.
1: C'est extraordinaire, c'est magnifique.
2: C'est la mi-temps à l'instant au stade Azteca, 2-0 pour le Mexique face à l'Équateur. On rappelle le but de Quiñones, magnifique à la 22e, et le but de Jiménez, magnifique à la 31e. Deux boulets de canon, pleine lucarne, les deux, le premier à gauche, le deuxième à droite, et les Mexicains qui, j'ai envie de dire, méritent ce score de 2-0 face à l'Équateur. Ça représente bien la physionomie de ce match pour l'instant.
3: Merci Edgar, merci Walid, merci Maxime. Terminé cet after live Intégrale Coupe du Monde, place et bien au Morning RMC avec Mathieu Béliard. Salut Mathieu.
4: Comment ça va Nico?
3: On est en forme, on va bien.
4: C'est dur pour nous. C'est un peu dur pour nous. Les Bleus à 23h. Mais bon, avec une victoire, 3-0. Ça pas... Non, mais peut-être que certains vont le découvrir en se réveillant avec le Morning. Les Bleus se sont imposés en 16e de finale hier face à la Suède. 3-0, un grand Mbappé, un grand Olise. On en parle avec vous, les Bleus favoris. Vous assumez ce statut au 32-16, vous nous le dites. Vous avez suivi ce match ou pas d'ailleurs. Vous serez les bienvenus. On va pas parler que de ça, bien sûr, même si on va suivre Mexique-Équateur avec Edgar Grolot en direct de Mexico. On va vous parler aussi ce matin du coût de vos vacances. Est-ce que vous partez en voiture, en train? Figurez-vous qu'on apprend que partir en vacances en voiture coûte 40% de plus qu'il y a une dizaine d'années. Paris-Nice, par exemple, c'est 400 euros contre 270 il y a 10 ans. Les carburants et les péages qui pèsent lourd dans le budget, est-ce que c'est toujours un bon plan de partir en vacances en voiture? On vous attend au 32-16.
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2: Il est 4h55 sur RMC, salut Élise.
3: Salut Mathieu, salut tout le monde, ça va très bien.
2: Géraldine, bonjour.
3: Bonjour tout le monde.
2: Bonjour à toutes et à tous. Je me demande si nos auditeurs sont fatigués ce matin.
3: Comme nous ?
2: Ouais, comme nous, peut-être un peu plus même. Moi, je vais pas vous mentir, j'ai pas vu tout le match des Bleus hier, 23h, mais bon, on est content, en se réveillant, les Bleus qui continuent d'impressionner la planète foot.
3: Qualifiés pour les huitièmes de finale du Mondial cette nuit, victoire 3-0 face à la Suède avec un doublé de Mbappé, mais Michael Olise qui fait rêver. Alors, est-ce que vous avez vu le match qui s'est terminé vers 1h cette nuit ? Est-ce que ces Bleus vous font rêver ? Et tiens, on repose la question, est-ce que vous êtes confiant de plus en plus ? Oui. Est-ce qu'on est favori ?
2: Oui.
3: Voilà. Et cette équipe de France est-elle celle de la troisième étoile.
2: Oh, on aimerait bien quand même.
3: Le oui était moins franc.
2: Oh, ouais, vous ne pas se porter la poisse.
3: Oui, c'est vrai.
2: Bon, vous êtes supporter des Bleus, vous êtes chez vous sur RMC, vous le savez, la radio officielle de la Coupe du Monde. Et on vous fait vivre Mexique-Équateur qui se joue en ce moment. Edgar Grollo est en direct de Mexico. Salut Edgar.
4: Salut tout le monde, c'est la mi-temps à Mexico entre le Mexique et l'Équateur. Et pour l'instant, démonstration des Mexicains qui mènent 2-0 à domicile. Le but de Quiñones à la 22e minute et le but de Jiménez à la 31e. Et c'est un score qui pour l'instant reflète bien la physionomie du match où les Mexicains sont au-dessus des Équatoriens.
3: Edgar, qu'on retrouve tout au long du morning pour suivre la rencontre.
2: À la une ce matin, la canicule qui devient vraiment un sujet de dispute politique. Vive passe d'armes entre le Premier ministre et les écologistes à l'Assemblée hier. Vous avez des morts sur la conscience, accuse la présidente du groupe écolo qui veut déposer une motion de censure. Sébastien Lecornu, furieux. C'est scandaleux, dit-il.
3: Alors, est-ce que les écolos ont raison de chercher des responsabilités politiques ? On a déjà eu deux canicules et on va suffoquer à nouveau la semaine prochaine. Ça repose la question évidemment de la responsabilité des élus, celle de la gestion de ces épisodes météo extrêmes. Vous arbitrez le débat ce matin entre les écologistes et le Premier ministre. Est-ce qu'il faut chercher des coupables ? Le 32-16 vous est ouvert, le WhatsApp RMC aussi, 06 12 424 424.
2: Les programmes scolaires d'éducation à la vie affective et sexuelle avec un chiffre RMC ce matin en primaire. 6 enfants sur 10 seulement ont suivi les 3 séances obligatoires, les séances prévues par la loi. C'est apparemment toujours compliqué d'appliquer le programme, d'appliquer la loi. Pourquoi ? Vous êtes prof ou directeur d'école. Est-ce que c'est si difficile à mettre en place ? Vous nous le dites.
3: Et puis, il y a une autre question. Est-ce qu'il y a encore des réticences parentales ? Les bienfaits de ces séances ne sont plus à démontrer. Mais vous, parents d'élèves, est-ce que ces cours vous gênent ? Vos enfants les ont peut-être déjà suivis. Appelez-nous, racontez-nous au 32-16 ce matin.
2: Et puis, pouvoir d'achat et vacances avec une dernière question. Vous voyagez comment cet été ? Partir en vacances en voiture coûte 40% de plus qu'il y a 10 ans. Paris-Nice, on prend cet exemple, Paris-Nice, c'est 400 euros en 2026 contre 276 euros en 2016. Les carburants et les péages qui pèsent très lourd dans votre budget.
3: Le coût d'un voyage en voiture augmente deux fois plus vite que l'inflation ces 10 dernières années. Alors, est-ce que c'est toujours une bonne idée de prendre la voiture pour les vacances ? Ça reste quand même moins cher que le train dans certains cas. Est-ce que vous partez en voiture ? Tiens, cet été, heureusement, le carburant baisse, mais est-ce que vous avez fait les comptes ? Là aussi, on vous attend, on fait les comptes ensemble.
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2: Il est 4h59. Géraldine, on est entre deux canicules.
5: C'est ça, exactement. Enfin, entre deux, non. Enfin, on n'a pas encore terminé.
2: N'oublions pas le. Oui, mais c'est l'exigence orange. On est tellement habitué au rouge écarlate sur la carte.
5: C'est vrai que ça va quand même nettement mieux. Mais on garde 4 départements du Sud-Est en vigilance orange canicule. Donc, Alpes-Maritimes, Var et les 2 départements Corse. Où la nuit est encore très chaude. Hein. Il fait encore très chaud. Là, ce matin, on dépasse largement les 20, les 25 degrés même. Cet après-midi, il fera jusqu'à 37 degrés à Toulon, 35 à Marseille. On aura 31 à Lyon. Il fera 27 à Paris, à Nantes, 26 à Bordeaux, 24 à Lille, 20 à Brest. Au serait qu'hormis le sud-est, ailleurs, les températures sont quand même bien en baisse. On peut avoir quelques gouttes de pluie vers la Manche ou vers les Pyrénées ce matin. Et puis cet après-midi, attention encore aux orages vers les frontières de l'Est. Sinon, ce sera très ensoleillé. Et puis, on le disait, entre deux canicules quand même, oui, parce que là, on a des températures qui vont baisser. La nuit prochaine sera encore chaude sur le sud-est. Les températures baisseront demain après-midi. En revanche, à partir du week-end, les températures vont à nouveau s'envoler. Et la canicule est maintenant quasi certaines, au moins pour les régions au sud de la Loire.
3: Il est 5h, vous êtes bien sur RMC et RMC Story. Très bon réveil à tous.
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3: Et c'est le premier journal du Morning avec Quentin Vinet. Bonjour Quentin.
6: Bonjour à tous les deux, bonjour à tous.
3: À la une, l'aventure qui continue pour les Bleus.
6: La France qualifiée en 8e de finale de la Coupe du Monde en battant la Suède 3-0. On va revenir sur le match et sur cette très grosse prestation, encore une fois, de notre équipe de France. Vous allez entendre dans ce journal la colère du Premier ministre Sébastien Lecornu, critiqué pour sa gestion de la canicule à l'Assemblée nationale. Et vous verrez donc que partir en vacances coûte de plus en plus cher. Le coût d'un trajet Paris-Nice qui a pris 40% en 10 ans.
2: Très, très, très forte impression des Bleus cette nuit.
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6: Oui, on avait peur de la Suède hier matin à cette heure-là. Bon, bah, finalement, les Bleus se sont qualifiés en 8e de finale en battant cette équipe de Suède. 3-0 à New York, but de Bradley Barcola et surtout encore un doublé de Kylian Mbappé, son 3e quand même depuis le début du mondial. Il a couru vers le sélectionneur Didier Deschamps après son premier but, mais plus largement et à l'image de Michael Olise comme chef d'orchestre Florent Germain, les Bleus ont encore épaté tout le monde.
7: Oui, les Bleus ont écœuré la Suède et fait forte impression. 3-0, des Suédois dépassés, des buts et des gestes de grande classe. Le sélectionneur Didier Deschamps savoure, mais doit quand même calmer le jeu.
8: Oh là, non, il y a toujours forcément des problèmes, même quand il y en a, moi j'en ai pas. Il y a des choses à améliorer, toujours. Non, allez-y, trouvez des problèmes, c'est bien, il faut pas que ça soit tout beau, tout rose. On va pas tomber dans l'euphorie non plus, on est en 8e, il faut apprécier.
7: La démonstration de technique et de puissance des Bleus ne va pas calmer l'euphorie des supporters français.
9: Ouais, c'est vrai que c'est impressionnant, on a certains joueurs qui ils font des fulgurances phénoménales.
10: On va forcément aller loin dans la compétition. On peut parler des triplés de Messi, etc. Mais je trouve qu'on est vraiment favoris.
11: Nous, on veut la finale. On veut se retrouver ici, en fait, le 19. Allez les Bleus !
7: Pourtant, le capitaine Kylian Mbappé envoie un message. La France est en mission et ne va pas se laisser flatter par tant d'éloges.
12: Je pense que l'équipe est parfaitement consciente de ce qu'on doit faire ici. C'est l'idée de ce groupe, c'est l'ADN de ce groupe. On est tous ensemble.
7: En tout cas, le sélectionneur de la Suède l'a reconnu. La France est la meilleure équipe qu'il a vue depuis le début de la Coupe du Monde.
6: On continue notre chemin tous ensemble, a répété Kylian Mbappé il y a une heure environ dans un message sur ses réseaux sociaux publié depuis l'avion qui ramène les Bleus à Boston. Alors la prochaine étape, eh bien ce sera le Paraguay en 8e de finale. Ce sera samedi soir, samedi à 23h dans le stade de Philadelphie.
3: Alors est-ce que vous êtes confiant ce matin pour nos Bleus? Est-ce que vous y croyez? Est-ce que cette équipe vous fait rêver? Vous êtes les bienvenus, on en parle ensemble ce matin au 32-16.
6: En ce moment, il y a le Mexique, un des pays hôtes qui joue contre l'Équateur. 2-0 pour les Mexicains, bien parti pour ce qualifiés eux aussi. Le coup d'envoi a été décalé en raison des orages. Et hier soir, c'est la Norvège qui a mis fin au rêve de la Côte d'Ivoire en gagnant 2-1 avec un but d'Erling Haaland dans les toutes dernières minutes de jeu.
2: Il est 5h03 sur RMC. Le scénario d'une nouvelle canicule se précise.
6: Alors, il y aura sans doute un nouvel épisode caniculaire à partir de ce week-end, prévient Météo France. La première au mois de mai a causé au moins 300 morts de plus qu'en temps normal dans les 17 départements qui étaient concernés. C'est une première estimation de Santé publique France. On n'a pas pas encore de chiffres pour la deuxième. Les écologistes déposent une mention de censure contre le gouvernement et cette gestion de cette semaine du mois de juin, en avançant quand même le chiffre de 10 000 morts. C'est faux, c'est scandaleux, leur répond le Premier ministre Sébastien Lecornu, qui est sorti de ses gonds hier à l'Assemblée nationale, Sonia Gobry.
13: Vous avez des morts sur la conscience. C'est cette phrase de l'écologiste Cyrielle Chatelain qui provoque la colère de Sébastien Lecornu.
14: Je ne souhaite pas polémiquer. C'est votre question qui a introduit cette polémique. Vous ne pouvez pas de vous-même dire que rien n'a été fait ces dernières années. Donc de grâce, Madame la Présidente, un peu de dignité et de responsabilité.
13: Cyrielle Chatelain réplique en annonçant le dépôt d'une motion de censure.
15: Quelle fébrilité de la part du Premier ministre. Je ne l'ai jamais vu sortir de ses gonds comme ça. C'est vraiment qu'il doit avoir mauvaise conscience. Le gouvernement sait qu'il n'a pas agi, pour limiter le réchauffement climatique qui continue à s'aggraver.
13: Cette motion de censure a peu de chances de passer. Le député PS, Guillaume Garot.
16: Est-ce qu'une motion de censure serait la réponse à tout ça au moment où il y a besoin d'agir? Moi, j'en suis pas convaincu.
13: Pas convaincu, c'est ce que répondent aussi des députés RN et leurs voix sont nécessaires pour faire tomber le gouvernement.
6: La politique ce matin, c'est aussi le calendrier de la prochaine élection présidentielle. Les dates sont tombées. Le premier tour aura lieu le 18 avril pendant les vacances scolaires et le second le 2 mai au lendemain du premier, donc jour de la fête du travail avec les défilés traditionnels dans la rue. Ça n'a jamais été aussi proche de cette journée-là. En attendant, il faut que vous écoutiez la sortie d'Emmanuel Macron, sortie sur la peine de mort après plusieurs faits divers qui ont bouleversé les Français là ces dernières semaines. Alors aussi qu'un sondage montrait récemment que 68% des Français étaient favorables à un référendum sur la peine de mort pour les crimes qui touchent les enfants. Eh bien, le président a pris la parole à ce sujet, c'était hier, à l'occasion du congrès mondial contre la peine de mort qui se déroule à Paris.
17: Et l'espérance d'une abolition universelle constitue un horizon accessible. Toutefois, les risques demeurent dans beaucoup de pays, et quand je vois les débats dans nos pays, je considère que rien n'est acquis. Ne pensez pas que vous êtes les combattants d'une cause qui vaut pour tel ou tel pays qui n'a pas encore aboli. Parce qu'aujourd'hui, dans nos sociétés, ce débat revient. Beaucoup se remettent à penser que la peine de mort serait une réponse. Alors ne croyez pas une seule seconde que le combat qui est le vôtre ne vaut pas aussi pour ici. Et pour aujourd'hui.
3: Il est 5h06 sur RMC et le collège de Notre-Dame de Bétarame fermera bien ses portes à la rentrée.
6: Au cœur d'un scandale, vous le savez, de violence physique et sexuelle, et bien c'est désormais confirmé par l'enseignement catholique. Ce bâtiment blanc à flanc de montagne qui jouxte le gave de Pau et qui a fait la une des journaux pendant plusieurs semaines fermera donc à la fin de l'année scolaire. Bon, une fermeture qui est surtout symbolique, hein, Inès Zeglou, là.
5: Dès la rentrée prochaine, tous les collégiens de Beauramont, le nom de l'établissement depuis 2009, prendront le chemin des cours dans la commune d'Igon, à seulement 4 km de là, mais loin du giron des Pères de Bétarame. Les 170 élèves, l'équipe éducative vivent donc leurs dernières heures dans l'enceinte de l'ancien bâtiment. L'ambiance devenue pesante, les encadrants, les familles attendaient donc impatiemment le déménagement. Il était temps, nous confient les représentants de l'enseignement catholique. Une page se tourne donc pour le site, certes, disent-ils, mais pas pour les victimes. Restent les enjeux de réparation. Et puis reste aussi cette question, que va devenir l'intimidant bâtiment de Bétarame? Rien n'est figé, mais certains dans l'enseignement catholique plaident en tout cas pour qu'il devienne un lieu dédié à la mémoire.
6: Et alors si on parle de la rentrée de septembre déjà, c'est parce qu'on est le 1er juillet ce matin et que l'année scolaire se termine officiellement. Eh bien à la fin de la semaine, vendredi, ensuite ce seront les grandes vacances. Et alors c'est pas une impression, partir en vacances coûte de plus en plus cher. Un club automobile a fait les calculs en prenant l'exemple d'un trajet donc entre Paris et Nice dont le coût a augmenté de 40%. C'est énorme, en 10 ans. La faute au péage et au carburant, Amélie Courtet.
18: Oui, difficile à croire, mais il fut un temps en 2016 où le diesel était à 1,13€ le litre, 1,30€ pour l'essence. Des prix qui n'ont cessé de progresser ces dernières années, dépassant largement l'inflation, jusqu'à atteindre un pic historique au printemps dernier au-dessus des 2€ le litre. Résultat, pour un Paris-Nice, il faut compter en carburant 40€ de plus qu'il y a 10 ans. À cela s'ajoute le prix des péages qui, eux, sont passés de 76 à 91€ sur ce même trajet. La tendance est la même, hein, si vous optez pour d'autres destinations. La Bretagne, par exemple, quand on additionne carburant et péage, le trajet Paris-Brest a augmenté de 32€ depuis 2016. Alors, pour freiner ces dépenses, l'étude conseille de comparer les prix des stations essence avant de prendre la route, ou bien de décaler son départ pour éviter les embouteillages.
2: Bon, vous avez fait les comptes, peut-être. Ça reste moins cher que le train. Hein. C'est la réflexion qu'on se faisait, mais entre le péage et les carburants, heureusement, ça a baissé un peu là. Hein. Vous êtes en train de faire les comptes. Ça coûte de plus en plus cher de partir en vacances en voiture. C'est votre cas, hein, peut-être, l'été prochain, les vacances qui arrivent. Vous nous le dites au 32-16.
6: Et puis, comeback, tiens, raté pour Serena Williams, l'américaine de 44 ans, éliminée en 3-7 dès le premier tour du tournoi de Wimbledon où elle faisait son grand retour en simple, c'était hier. Grand retour après 4 ans de pause.
3: Merci Quentin Vinet, c'était le journal de 5h et on va tout de suite rejoindre Edgar Grelot pour suivre le match Mexique-Équateur qui est en cours, qui a repris. Hein.
4: Oui, ça vient de reprendre il y a quelques instants, toujours 2-0 pour le Mexique face à l'Équateur, et le Mexique qui repart très très fort avec déjà une occasion pour Roberto Alvarado, une frappe non cadrée. Les Mexicains qui dominent largement ce 16e de finale face à l'Équateur, 2-0 après 47 minutes de jeu.
2: Merci beaucoup Edgar, on vous retrouve évidemment tout au long du morning. Et Jonathan est en ligne avec nous depuis un autre pays organisateur. On était au Mexique. Jonathan est au Canada. Salut Jonathan.
19: Bonjour.
3: Jonathan qui est au Canada mais qui n'a jamais été aussi fier d'être français, je crois. Hein.
19: J'ai jamais été aussi fier d'être français de ma vie.
3: Ah, vous avez suivi le match alors Jonathan?
19: Bien sûr, j'ai écouté à la radio, à RMC.
3: Ah, très bon choix ça.
2: Depuis hein. le Canada, Jonathan, j'essaie de réfléchir. Il est quelle heure chez vous là? Ça dépend d'où vous êtes au Canada.
19: Nous, il est 23h là.
2: 23h, donc plutôt côté Est, c'est ça Jonathan?
19: Là, on écoute le Mexique.
2: Eh oui, bah, écoutez, on a Edgar Grelot qui va nous faire vivre ça, 2-0 pour le Mexique. Vous avez suivi ce match, vous êtes confiant pour les Bleus, Jonathan?
19: Eh oui, on va gagner cette année, encore une fois.
2: Encore une fois, on le dit avec une simplicité. Enfin, aujourd'hui, c'est devenu d'une... Oui, c'est... on va gagner.
19: Mbappé, il est bouillant.
3: Il est bouillant, bah oui.
2: Oui, c'est sûr que par rapport au débat qu'on a pu avoir avant la Coupe du Monde, Mbappé, il rassure quand même. Là.
19: C'est ça, à la Madrid surtout.
2: Bah, Jonathan, merci beaucoup. Jonathan, vous bossez
19: merci
2: dans un
19: vous,
2: hôtel
19: bonne journée.
2: De nuit au Canada.
3: Bah, bonne nuit à vous, puisqu'il est 23h. Donc, ouais. J'imagine qu'après Mexique-Équateur, Jonathan va aller se coucher.
2: Je sais pas, ou alors ici. Jonathan, vous faites quoi? Vous travaillez la nuit à l'hôtel?
19: Non, je travaille la journée.
2: Ah, donc là, vraiment, vous êtes à la maison et avec RMC pour suivre le mondial?
19: C'est ça.
2: Continuez, ne changez surtout rien Jonathan. Merci de votre appel depuis le Canada au 32-16 ce matin.
3: Il est 5h10 et dans un instant c'est l'heure de la solution conso avec Géraldine. On se projette sur...
5: sur un festival.
3: Ah, oui.
5: On avait peut-être prévu cet été. Et vous savez, on paye beaucoup maintenant avec les bracelets sans contact, la cashless. Alors ça peut être pratique, mais attention, il y a des frais cachés.
3: Ouais.
2: Je vais tout vous dire.
3: Ah ouais.
2: Ah, tu préfères perdre ta carte bleue en plein festival, toi?
3: Ouais, j'adore. Ouais, matin... Non, mais les frais cachés, j'aime pas, Mathieu. Non, déjà, d'accord. Ça coûte plus cher d'aller en vacances. Donc...
2: Puis ce matin, on va revenir sur les nouveaux programmes d'éducation à la vie affective et sexuelle. Ils sont en place depuis septembre dernier. On en avait parlé. Alors, quels enseignants est-ce qu'on peut en tirer? Bonjour, Bérangère Bocquillon.
20: Bonjour.
2: C'est le choix de la rédaction ce matin.
20: Ah ouais, alors on le voit tous les jours, hélas, dans les affaires qui touchent les enfants, ces programmes sont essentiels. Et pourtant, il y a encore beaucoup d'élèves qui n'ont pas pu en bénéficier pleinement.
3: A tout de suite sur RMC et RMC Story.
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2: Et 5h13 sur RMC et RMC Story. Très bon réveil à tous.
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3: Et ils ont fait couler beaucoup d'encre, les nouveaux programmes d'éducation à la vie affective et sexuelle pour les élèves de la maternelle jusqu'à la terminale. Ils sont mis en place depuis la rentrée de septembre dernier, à raison de 3 séances obligatoires par an.
2: Bonjour Bérangère Bocquillon.
24: Bonjour.
2: Vous êtes chef du service société et vous nous révélez, c'est une information RMC ce matin, que seuls 6 enfants sur 10 en primaire, seuls 6 enfants sur 10 ont suivi les 3 séances obligatoires selon le ministère de l'Éducation, des séances qui sont pourtant essentiel à la protection de l'enfance.
24: Ah oui, c'est comme si je vous disais que seulement 6 élèves de primaire sur 10 ont suivi tout le programme de maths ou d'histoire, car depuis cette année, l'éducation à la vie affective est un programme scolaire au même titre que les autres. Alors qu'est-ce qu'on y apprend ? En primaire, par exemple, les enseignants expliquent aux enfants que leur corps leur appartient, la notion d'intimité, de consentement, ce qui fait que ces programmes protègent les enfants et entraînent même une libération de la parole. Écoutez bien ce témoignage d'une directrice d'école en Ile-de-France qui a mis en place des séances d'éducation à la vie affective du CP au CM2, ce qui a provoqué beaucoup de confidences d'enfants.
25: 4 enfants ont parlé en fait pour dire des choses qu'ils n'auraient pas dû subir. Ils en ont parlé à leur enseignant, qui m'en a parlé. Un enfant a été forcé à assister à une situation de fellation. Après, moi, je n'auditionne pas les enfants, hein. Je lance des informations préoccupantes. C'est factuel, hein. On ouvre les guillemets et on cite.
3: En fait, Bérangère, ces cours d'éducation à la vie affective, c'est de la protection de l'enfance.
24: Ouais, à l'école primaire, comme au collège ou au lycée d'ailleurs, hein, où il y a d'autres enjeux, comme par exemple lutter contre les mensonges qui circulent sur les réseaux sociaux. Audrey Chanona est responsable des questions d'éducation sexuelle pour le syndicat de directeurs d'établissement SNPDEN, mais aussi principale de collège à Cognac.
26: J'ai traité, par exemple, cette année, 2 affaires avec 3 mois d'écart d'un élève de 3e qui a eu des relations sexuelles avec une jeune fille pour pouvoir, en fait, imiter ce qu'il avait vu sur les réseaux sociaux. Et en fait, on a abouti à 2 affaires de viol. Parce qu'en fait, pour lui, c'était complètement normal de pas accepter le consentement. Tant pis si la jeune fille disait non, parce que de toute façon, à la fin, elle allait dire oui. Et ça s'est terminé par 2 signalements au procureur.
2: Alors, quand on entend ces témoignages, on comprend l'importance de ces cours. On s'étonne qu'il n'y ait pas plus de 6 élèves sur 10 en primaire qui aient suivi les 3 séances d'éducation à la vie affective et sexuelle.
24: Oui, alors la raison principale, c'est qu'il n'y a pas assez de formation et tous les enseignants ne sont pas à l'aise avec ces questions. Hein, les parents le savent, ce n'est pas toujours simple d'aborder ces sujets. Et pour Audrey Chanona, quel que soit le niveau, le compte n'y est pas du tout.
26: Les classes qui ont eu les 3 séances annuelles sont en réalité extrêmement rares. Que ce soit en primaire, en collège ou en lycée, on est très loin du compte. Et très vite, certaines académies se sont retrouvées débordées par le fait qu'elles n'avaient pas accès de formateurs, ce qui fait que sur le terrain, les enseignants n'ont pas été formés comme ils l'auraient véritablement dû.
3: Il y a un autre frein, peut-être, Bérangère, au déploiement de ces programmes, c'est l'opposition de certains parents, non ?
24: Oui, mais là, surprise, hein, alors que le syndicat de la famille, l'ex-manif pour tous, ou les parents vigilants proches d'Éric Zemmour étaient critiques de ces programmes, il y a finalement très peu de parents qui se sont plaints des séances d'éducation à la vie affective et sexuelle. C'est ce que me rapportent plusieurs directeurs d'établissement.
27: Pour toute école, il y a un parent qui a dit que son enfant ne viendrait pas à l'école si on parlait de ça.
28: On a expliqué en début d'année en réunion de rentrée au niveau des parents qu'on allait dispenser ce type d'enseignement et on n'a pas eu de réaction plus que ça. Je pense que les parents nous font vraiment confiance ici et puis je pense que la société évolue. Je pense que c'est une protection pour les enfants et que ça, les parents maintenant le comprennent bien.
24: Des directeurs qui estiment que ces séances doivent être une priorité du ministère. Pour rappel, 3 enfants par classe sont victimes d'inceste.
2: Ça se passe comment chez vous, dans l'école de vos enfants ? On en appelle ce matin aux enseignants comme aux directeurs d'école. Bien sûr, vous êtes les bienvenus au 32-16, les parents d'élèves. Alors ça s'est fait dans la douleur, c'est peut-être exagéré, mais dans pas mal de débats, de discussions qu'on a pu avoir avec beaucoup de fake news agitées par, vous les citiez, l'ex-manif pour tous ou les parents vigilants. Aujourd'hui, c'est mis en place chez vous ou pas ? Est-ce que vos enfants ont eu ces cours-là, les 3 séances ou pas ? Vous nous le dites au 32-16 ce matin, on va avoir ce débat avec vous en direct. Il est 5h17.
3: Et c'est l'heure des choix de la bande avec ces petites infos qu'on a dénichées dans la presse. C'est l'heure aussi d'accueillir Mathias Luguin. Salut Mathias.
29: Salut, bonjour à tous.
3: Ça va bien ce matin ?
29: Bah oui, petite nuit.
3: Petite nuit, oui.
2: Bon, vous avez suivi tout le match.
3: C'est la pleine lune des fraises. C'est la pleine lune des fraises.
6: Ah oui.
3: Ouais. Bah voilà, je vous donne l'info.
2: Ça veut dire quoi?
3: Bah ça veut dire qu'on dort mal.
2: Ah ok.
6: Voilà.
5: Non, si chaque mois la lune elle a un nom différent et voilà là c'est la fraises. Saison des fraises donc c'est la pleine lune des voilà. fraises. Et ça marche beaucoup avec l'agriculture.
2: Ok.
3: C'était pas ça ma petite info dénichée dans la presse. J'en ai une. Bien mieux.
2: T'as mieux quand même.
3: J'ai bien mieux.
2: On t'écoute.
3: Je vais vous parler de Séverine Bernet. Benet, pardon, ce matin. Séverine Benet, qui vit près de La Rochelle et à qui on a répété la même chose pendant toute sa vie. Qu'est-ce que vous ressemblez à Céline Dion? Pourtant, elle a longtemps nié l'évidence, c'est ce qu'elle confie à nos confrères du Parisien, jusqu'à ce concert au Stade de France en 1999. Alors, il aura fallu du temps pour qu'elle se lance. Vous me voyez venir, Séverine Benet est devenue la sosie de Céline Dion. Alors, pas sosie officielle, mais sosie autoproclamée. C'est désormais son métier, c'est très sérieux. Elle a été licenciée en 2022, Séverine, et elle a tenté un casting télé, puis elle s'est lancée sur TikTok. On voit les images en ce moment même sur RMC Story. Le déclic, une vidéo vue 22 millions de fois. Aujourd'hui, elle compte 1 700 000 abonnés et elle performe à des soirées, à des mariages, à des spectacles. Elle qui a connu les galères, les factures impayées et les coupures d'électricité y voit une revanche méritée. J'ai envie de dire I'm alive, comme et dirait Céline Dion.
2: La première partie de Céline.
3: Bah, c'est un peu bizarre de faire sa première partie avec son sosie, je pense pas, mais peut-être qu'elle rencontrera
2: tout est,
3: Céline.
2: Tout est bizarre dans cette info, Elisa. C'est pas un peu
3: non,
2: bizarre.
3: Mais après, moi, vous connaissez mon
2: Céline,
3: adoration pour Céline Dion, donc même les sosies, je
2: et
3: prends.
2: Du coup, ça te devient aussi fan de Séverine Benet.
3: Exactement, voilà, même on embrasse Séverine.
2: Alors moi, je vais vous parler de... Bon, on croise les doigts pour Eliam ce matin, et on espère qu'il aura son bac. Écoutez son histoire. Quelques jours avant les oraux du bac, ce jeune garçon de la région d'Angoulême est victime d'un grave problème cardiaque, direction les soins intensifs, impossible d'imaginer rejoindre son lycée alors qu'il a révisé, alors qu'il est prêt pour les oraux du bac. Et c'est là que, bon ça c'est inédit, le lycée est venu à lui. En fait, à la demande de son cardiologue, le proviseur a organisé en urgence le déplacement du jury à l'hôpital, dans sa chambre d'hôpital. L'épreuve s'est déroulée comme prévu, au milieu des appareils médicaux. Même depuis l'hôpital, on peut faire des choses, dit-il. Sur la chambre d'hôpital d'Eliam, jeudi dernier, on pouvait lire « Épreuve du baccalauréat en cours, ne pas déranger ». Et au sein du service de cardiologie, tout s'est bien passé. Alité, il a planché, répondu à deux professeurs venus l'évaluer. Alors l'examen s'est pas trop mal passé, a priori, dit-il. On aura les résultats du bac lundi.
3: Bah quel courage.
2: Ah ouais, franchement. Ouais, mais après, tu te dis, quand t'as révisé, t'as bossé, t'as pas envie de te dire, je vais raconter l'année prochaine. Un flop, Mathias?
7: Oui, celui de la campagne anti-drogue hongkongaise, la dernière en date. C'est le gouvernement qui l'a mis en ligne. C'est une vidéo qui a été générée par IA, dans laquelle on voit quatre pop stars baptisées Weedy, Icy, Coq et Little E. À chaque fois, c'est une référence à un stupéfiant. Et tour à tour, eh bien, elles vantent la substance qu'elles représentent. Oublier ses soucis, améliorer la concentration ou partir dans l'espace. Voilà ce qui est dit. Et à la fin, tout bascule parce que ces jeunes chanteuses se transforment brutalement en personnes âgées. Et on vous rappelle que la drogue, c'est mal et que ça détruit les vies. Alors si elle a fait scandale, cette campagne, c'est parce que certains la qualifient de meilleure publicité pour la drogue jamais réalisée à Hong Kong, comme si on la rendait attractive. Bon, ça a fait tellement de bruit qu'on a fini par retirer le clip. C'est pas une première, hein. C'est plutôt un comble parce que à Hong Kong, la loi est très sévère dans le domaine. Le trafic de drogue est passible de prison à vie.
2: Ah oui.
7: Et la simple possession, eh bien, ça peut vous en coûter jusqu'à 7 ans de prison.
3: C'est suffisant comme campagne de prévention. J'oserais
2: même pas faire des blagues sur la campagne de prévention. Il est 5h21 sur RMC. RMC Story, très bon réveil à toutes et à tous. Les trois grands titres à la une ce matin.
3: Et nos Bleus qui rejoignent le Paraguay en 8e de finale de la Coupe du Monde après leur victoire 3-0 cette nuit face à la Suède. Prochain match de l'équipe de France samedi prochain. Ça y est, on connaît les dates de la prochaine élection présidentielle. Premier tour le 18 avril. Second tour le 2 mai. Le Premier ministre, lui, fait face à une motion de censure déposée par les écologistes qui estiment qu'il aura, je cite, des morts sur la conscience après les canicules qui ont frappé le pays.
2: Il est 5h22.
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2: Et tous les matins, les astuces conso de Géraldine de Maury. Alors l'été, c'est bien sûr la saison des festivals. Et on y voit de plus en plus de bracelets de paiement. C'est pratique. Mais Géraldine, est-ce que c'est économique?
5: Eh ben pas toujours, c'est bien le problème. Oui, pratique, ça c'est clair, hein. On n'a pas besoin de prendre de billets, de pièces, hein, au risque de les perdre. Souvent, il suffit, c'est assez simple, hein, il suffit de mettre de l'argent sur son bracelet avant de partir, puis une fois que vous êtes sur place, bah, vous payez avec, en sans contact, hein, pour boire, pour manger, pour acheter le t-shirt de votre groupe préféré. Si vous avez bien estimé l'argent que vous allez dépenser, là, où il n'y a pas de problème globalement. En revanche, si vous en avez prévu trop, bah, ça peut vite se gâter.
3: On peut se faire rembourser, non ?
5: Ah oui, en théorie en tout cas, parce que dans la pratique, il faut demander déjà le remboursement, donc il faut y penser. Et il ne faut pas traîner parce qu'il y a une durée limitée pour le faire. Et évidemment, c'est un délai qui n'est pas le même selon les organisateurs de festivals. Sinon, ce serait trop simple. Et c'est un flou qui arrange bien justement ces organisateurs au Hellfest, qui vient d'avoir lieu, n'est-ce pas Mathieu ? Vous aviez le petit bracelet
4: Oui. Et bien, c'est une trentaine d'euros à récupérer.
5: Il l'a pas encore fait.
4: Mais pardon, excusez-moi, on vous rend la monnaie au resto. Si vous partez pas avec, vous allez pas engueuler le resto.
5: Il y a 5 à 10% des festivaliers au Hellfest qui n'ont pas réclamé ce qu'ils avaient mis en trop sur leur bracelet selon.
4: Ils nous proposent de donner à une association.
5: Bien sûr, ça on peut le faire aussi. Mais pour les vieilles charrues, les organisateurs parlent quand même de 50 à 100 000 euros non réclamés à la fin du festival. Bon, ça fait un bon bonus quand même. Et puis il y a des frais aussi qui sont pas toujours très bien annoncés. Vous avez parfois des frais d'ouverture au moment de charger son bracelet, donc ça c'est souvent autour de 1 euro. Des frais aussi qui peuvent avoir lieu au moment du remboursement. Et si vous n'avez pas assez d'argent sur votre bracelet à la fin pour vous faire rembourser, il y a certains organisateurs qui refusent carrément le remboursement. Et évidemment, les règles changent en fonction des festivals, donc c'est pas simple de s'y retrouver. Oui, le cashless c'est très pratique, mais regardez bien les conditions avant de créditer votre bracelet.
4: La solution conso à retrouver sur l'appli RMC et à partager bien sûr tous les matins en podcast et en direct, Géraldine Demory. Il est 5h24.
3: Et dans un instant, c'est le meilleur d'Arnaud Demanche et vous au 32-16. À tout de suite.
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4: Il est 5h25 sur RMC, RMC Story.
3: Et ça, c'est la chanson avec laquelle s'ouvre et se conclut le film Voicemails for Isabelle, si tu m'écoutes en français, une production Netflix qui fait beaucoup parler sur les réseaux sociaux pour son prétendu pouvoir à vous faire pleurer en 15 minutes chrono. Alors, comme j'adore les défis et que j'adore pleurer, je suis poisson, hein, c'est le signe astrologique des fragiles, et j'ai regardé...
4: Entre la lune de carotte...
3: Bien sûr, j'ai regardé le début de ce film jusqu'à la 15e minute, donc, où l'héroïne perd sa sœur. Je ne divulgâche rien, c'est dans le synopsis. D'essai accompagné pourtant de la très efficace et larmoyante chanson de The Cinematic Orchestra. Je vous l'annonce, pas une larme. Que dalle, rien.
4: Cœur de pierre.
3: Mais alors attention, il y a un plot twist, comme disent les experts ciné dont je ne suis pas, moi qui devais me contenter des 15 premières minutes de ce film pour le test, donc je suis restée accrochée tout du long, jusqu'à la fin, jusqu'au match des Bleus, donc 23h. C'est ça le retournement de situation. En fait, j'ai adoré cette comédie romantique et sa bande-son. Là où on nous promet des larmes, vous aurez des rires. C'est hyper drôle, c'est cynique, c'est inspiré d'une histoire vraie d'ailleurs, celle d'une jeune femme qui continue de laisser des messages vocaux à sa défunte sœur jusqu'au moment où le numéro est réattribué à celui qui va finalement tomber amoureux d'elle. Le tout sur une playlist qui va ravir les fans de Taylor Swift. Alors évidemment, on retrouve tous les codes de la comédie romantique, la pluie, la course à pied sous la pluie, la fin qu'on a vu venir à 10 bornes, mais franchement c'est très réussi et d'ailleurs le film est dans le top 10 du classement mondial de Netflix, c'est pas pour rien.
4: Je voudrais quand même raconter nos échanges. Hier soir, dans un groupe WhatsApp avec toute l'équipe, je dis quelqu'un a vu ce film, est-ce que quelqu'un a chialé? Élise, tout seul, elle dit moi je vais le regarder.
3: Je l'ai testé pour vous et je suis sensible.
4: Elle a pas pleuré.
3: Mais vous allez rire si vous le regardez.
4: 5h27 sur RMC, RMC Story.
3: On joue ou pas?
4: Allez, on joue.
2: joue.
3: Allez, on y va.
2: On n'a pas prononcé le mot caché.
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2: Et à 5h28, il revient tout à l'heure hein, en direct dans Apolline Matin, mais on se met tout de suite dans l'ambiance avec le meilleur d'Arnaud Demange.
16: Gabriel Attal qui veut surfer sur la Coupe du Monde et l'engouement autour des paris sportifs.
17: Oui, parce qu'il vient de sortir, vous avez peut-être vu, un concours de pronostics. C'est sur son appli de campagne, Gabriel, sur l'appli Attal Président.
16: D'accord.
17: Il y a des petites vidéos où il parle, il dit « Je pronostique 2-1 pour la France et si tu me bats en pronostic, il y a une surprise ». Et c'est quoi la surprise?
16: C'est la question que j'allais vous poser, c'est comme la tombola.
17: Si vous trouvez tous les scores des Bleus, vous devenez Premier ministre.
16: Ah ouais.
17: Il n'y a pas le choix, hein. tous mes soutiens, ils se barrent. Vous avez vu, il a perdu Maude Bréjon hier.
16: Eh ouais.
17: Alors c'est dommage, mais moins que s'il avait gagné, Maude Bréjon.
16: Oh.
17: Alors j'espère qu'il ne mise pas toutes ses économies en paris sportifs, Attal. Sinon Macron, il va gueuler. Gabriel, je peux savoir ce que tu fais avec ton téléphone et ma carte bleue? Attendez, hein, papa président, j'ai trouvé un moyen de combler la dette du pays. Je vais la jouer sur Winamax. Mais enfin, t'as mis 1 milliard sur la victoire des îles Curaçao face au Brésil. T'es ma boule. Ouais, t'as confié les finances du pays à Bruno Le Maire. Hein, t'es joueur aussi.
2: Arnaud Demange qu'on retrouve à 7h20 et 8h20 en direct dans Apolline Matin.
3: Et on retrouve tout de suite Edgar Grollo pour Mexique-Équateur. Il vient d'avoir une action impressionnante, non?
18: Oui, oui, énorme occasion pour le Mexique de prendre 3 buts d'avance après 67 minutes de jeu, toujours 2-0. Mais là, c'était le capitaine César Montes, le capitaine de cette équipe mexicaine, qui avait repris ce ballon de la tête sur corner et un superbe arrêt de Galindez. Et derrière, sur le corner suivant, Montes, qui avait de nouveau battu tout le monde dans les airs, mais cette fois-ci qui n'a pas cadré sa tête. Double occasion immense pour le Mexique de tuer définitivement ce match. Mais honnêtement, pour l'instant, quand on voit la physionomie de ce match, on a du mal à imaginer les Équatoriens revenir, parce qu'ils ont beaucoup beaucoup de mal à se montrer dangereux. 68e minute de jeu, 2-0 pour le Mexique face à l'Équateur en 16e de finale de la Coupe du Monde.
2: Et on vous retrouve plus tard, Edgar Grollo. Vous suivez ce 16e de finale Mexique-Équateur. Géraldine, le temps aujourd'hui?
3: C'est la peau de fraîcheur hein, là-bas.
5: Nous, on reste en vigilance orange canicule sur le sud-est, Var, Alpes-Maritimes et Corse, avec une nuit qui est restée encore étouffante, alors qu'ailleurs, on respire quand même nettement mieux. Les températures cet après-midi qui vont rester donc très importantes sur le sud-est, bien sûr, avec 37 à Toulon, 35 attendus à Marseille, 34 à Montpellier, 31 à Lyon, il fera 27 à Paris, 26 à Bordeaux, 24 à Lille, avec quelques nuages, un peu de pluie vers la Manche ou au sud de la Garonne pour ce matin. Puis attention encore aux orages près des frontières de l'Est cet après-midi. On profite d'un peu de fraîcheur. Vendredi, les températures repartiront à la hausse. Et donc, on s'attend à une nouvelle canicule, au moins au sud de la Loire, à partir du week-end.
2: Il est 5h30.
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2: Et c'est l'heure du journal avec Thibaut Texier. Bonjour Thibaut.
19: Bonjour Mathieu, bonjour Elise, bonjour à tous.
2: Le décès d'une patiente à l'hôpital en pleine canicule.
19: Hospitalisée pour une sciatique, Monique est morte dans sa chambre, accablée par la chaleur. Ses proches témoignent ce matin au micro RMC alors qu'une nouvelle vague caniculaire se profile. Le congé naissance débarque pour le plus grand bonheur des jeunes parents. Et les Bleus qualifiés sans trembler face à la Suède, 3-0 avec le Paraguay désormais dans le viseur d'une équipe de France en pleine confiance. Les températures devraient repartir à la hausse dès la fin de la semaine, alors même que le bilan du dernier épisode n'a pas encore été établi. Si on sait qu'au moins 300 décès de plus que la normale ont été enregistrés en mai, Santé publique France parle d'un millier de morts supplémentaires en juin. Parmi eux, Monique, une femme de 84 ans, décédée à l'hôpital dans le Nord jeudi dernier en pleine canicule. Marion Gauthier, elle avait été admise 2 jours plus tôt.
20: Entrée pour une sciatique, sous morphine, Monique dépérit sur son lit dans la pénombre et l'air chaud d'un seul ventilateur, décrit son auxiliaire de vie.
22: Il fait extrêmement chaud, vraiment. Même moi, c'est suffocant.
20: Un climatiseur est acheté par la famille avant une dernière visite.
22: J'ai mis le climatiseur en route et là, il y avait écrit 39. Je me dis que c'est complètement dingue. Je passe des glaçons dans son dos pour la rafraîchir au maximum. Je dis, et là, t'as à boire, il faut que tu te reposes, tu reprends des forces et demain matin, j'arrive. Et il n'y aura jamais de demain matin.
20: La culpabilité de celle qui avait fini par appeler Monique mamie.
22: Moi, je suis dévastée. Pardon.
20: Et la colère de sa fille.
23: En fait, on est sonné en 36 heures. Ma mère est morte en 36 heures. Pour une sciatique.
0: Oui, elle avait des pathologies. Mais quand elle est arrivée à l'hôpital, il n'y avait rien. C'est la chaleur qui l'a fait décompenser, en fait.
20: Catherine revient sur l'annonce du décès à 4 heures du matin. Sans explication, dit-elle, elle raconte cet appel de la chambre mortuaire qui déborde et ne peut accueillir un corps de plus.
0: Ça paraît irréel. Quand on dit qu'il va y avoir 1000 morts, 2000 morts, 3000 morts, c'est pas des petits bâtons qu'on fait sur un mur. Ce sont des familles qui sont dévastées.
20: Contacter l'hôpital n'a pas donné suite à nos sollicitations.
19: Accusé d'avoir des morts sur la conscience, le Premier ministre est sorti de ses gonds hier à l'Assemblée nationale. Sébastien Lecornu a jugé scandaleux et faux le bilan de 10 000 morts de la canicule la semaine dernière avancé par les écologistes qui ont déposé une motion de censure contre le gouvernement. 4 départements du sud de la France restent ce matin en vigilance orange à la canicule. 6 autres sont concernés par un risque très élevé d'incendie.
2: Vous avez des morts sur la conscience, dit la présidente du groupe écolo hein, qui veut déposer une motion de censure. Passe d'armes assez vive avec le Premier ministre. Est-ce qu'on en est là à chercher des responsabilités politiques? Ça vous fait peut-être réagir ce matin. 32-16, n'hésitez pas.
19: 2 dates à retenir ce matin, à cocher dans votre agenda, le 18 avril et le 2 mai 2027, jour du premier et second tour de la présidentielle. Élysée a tranché en respectant les délais fixés par la Constitution et pour voter, il faudra s'adapter puisqu'elle tombe en pleine période de vacances scolaires.
3: Et parmi les candidats, il y a Jordan Bardella.
19: Il y a les candidats potentiels, il y a Jordan Bardella, oui, en cas de condamnation en appel de Marine Le Pen dans l'affaire des assistants parlementaires du FN, dont la décision est attendue la semaine prochaine. C'est lui qui devrait lui succéder, le président du RN, dans le viseur d'Anticorps, soupçonné d'avoir occupé un emploi fictif d'assistant d'un parlementaire européen en 2015. L'association de lutte contre la corruption a porté plainte contre lui et réclame qu'une enquête soit menée par un juge d'instruction. Jean-Baptiste Souffron est l'avocat de l'association Anticorps.
1: Imaginez seulement qu'un candidat à la présidentielle puisse se présenter alors qu'il aurait menti, produit des faux pour tromper la justice. Bah, ce n'est pas acceptable. Là, on sait que l'enquête va pouvoir avoir lieu. On aura le fin mot de l'histoire. On saura si Jordan Bardella a bénéficié d'un système de détournement de fonds publics européens qui était mis au profit de son parti et à son profit personnel tendanciel. On saura s'il a couvert ce détournement par défaut ou si d'autres l'ont couvert par défaut. On va pouvoir faire émerger la vérité. Il y a de gros enjeux.
19: Et notez qu'en parallèle, des perquisitions ont été menées hier en France et en Europe sur des soupçons de détournement de fonds par le Rassemblement National et ses alliés européens du groupe Identité et Démocratie. Le parti de Jordan Bardella y siégeait jusqu'en 2024.
2: Alors c'est l'une des nouveautés de ce 1er juillet, l'arrivée du nouveau congé naissance.
19: 1 ou 2 mois en plus des congés maternité et paternité pour les deux parents simultanément ou en alternance fractionnable et rétroactive pour tous les enfants nés en 2026. Ce congé rémunéré à hauteur de 70% le premier mois, 60. Le deuxième était très attendu par les nouveaux parents. Reportage à Paris, Louise Salé.
9: Ahmed sort de la maternité avec sa fille âgée de quelques jours. Cet ingénieur qui entame son congé paternité prendra également un congé de naissance.
10: J'envisage de prendre 2 mois à partir des 6 mois de la petite. Ouais. Et on retarde un peu l'entrée à la crèche de la petite. Ça me permet que la mère elle se repose un peu, on va dire.
9: Soulager la mère, c'est aussi ce que souhaite Robin.
23: Alors oui, on perd 30% de salaire le premier mois, 40% le deuxième mois, mais on veut vraiment profiter au maximum du bébé et donc on fera l'effort financier nécessaire, il n'y a pas de problème.
9: Pour Maxime, en revanche, c'est plus compliqué.
25: Moi, j'aimerais bien, mais vous savez, dans le foyer, on ne peut pas se permettre tous les deux de prendre ce congé.
9: C'est donc sa femme qui s'arrêtera plus longtemps car son salaire est plus faible. Même chose pour Anna, dont le bébé a 3 mois.
26: Les hommes gagnent beaucoup plus. C'est le salaire principal dans le budget familial.
9: Et ce congé de naissance qu'elle démarre aujourd'hui tombe à pic car son congé maternité vient de se terminer.
26: Trouver une garde, c'est très très compliqué. Toutes les crèches, les assistantes maternelles, tout commence en septembre.
9: Elle affronte donc un peu plus sereinement son été.
3: Encore une fois, étincelant Thibaut, nos bleus filant 8e de finale.
19: Match quasi parfait hier soir face à la Suède, victoire 3-0 grâce à un doublé de Mbappé, un but de Barcola, 2 passes décisives d'Olysée. Les hommes de Didier Deschamps semblent intouchables dans cette Coupe du Monde. Ce n'est pas l'avis du défenseur tricolore Malo Gusto, les pieds bien ancrés sur terre.
27: Non, on ne sent pas invincible, ce serait, je pense, inconscient de dire ça, mais on sait qu'on a la confiance avec nous, voilà, on sait que tout le peuple français est derrière nous aussi, on arrive à les faire vibrer, et je pense que c'est à nous de continuer comme ça, et voilà, montrer qu'on veut se battre pour la Coupe, tout simplement.
19: Et les Bleus désormais tournés vers la suite, samedi soir, 23h, 8e de finale, face au Paraguay, comme en 1998. À l'époque, les Bleus s'étaient qualifiés 1-0 aux prolongations. 28 ans plus tard, les supporters tricolores ne sont pas vraiment inquiets, même s'ils ont fait tomber l'Allemagne. Les Français rencontrés à la fanzone de Noisy-le-Grand se veulent confiants.
4: Le Paraguay, bon, ils sont gentils, mais voilà.
6: Moi, je pense que la France, voilà, il n'y a pas de doute hein, sur le résultat du match.
7: Bah, le Paraguay, sans manquer de respect, c'est un pays qui fait pas peur. Hein. Ça va passer en quart très facilement.
8: Je sais que le Paraguay, on va passer.
11: Les Allemands, ils ont perdu contre la Paraguay. Nous, on va pas perdre. Nous, ce sera facile, nous. On a Mbappé, il va faire le taf.
19: France-Paraguay, samedi 23h sur RMC, ce sera juste avant Canada-Maroc et Brésil-Norvège le lendemain. Les Norvégiens ont bataillé hier soir pour se qualifier vainqueur de la Côte d'Ivoire 2-1. Ça joue en ce moment, le Mexique mène 2-0 face à l'Équateur.
2: J'aime bien la confiance des supporters. Hier, on était là, attention, le match piège, la Suède, le piège suédois, etc. Là, c'est bon, vas-y, envoyez le Paraguay, envoyez toute l'Amérique latine. On les prend, on a Mbappé. Je sais pas, vous êtes un peu dans cet état d'esprit-là. On est un peu content à l'entrée de victoire de Claude Hou au
3: 32-16.
2: Attends, Thibaut Texer, il nous racontait France-Paraguay de 1998. Oui, je m'en souviens très bien.
3: Les courses, peut-être.
19: Oui, peut-être.
3: Ça vous intéresse, c'est à Anguin aujourd'hui.
19: Exactement, et c'est à 18h30, le 7. Le Graal est le favori de la Dream Team AMC, c'est un signe. Et l'outsider, c'est le 11. L'Ariano, le 7 et le 11.
3: Le Graal.
2: Merci beaucoup, Thibaut Texer. Gabriel est en ligne avec nous dans les Ardennes, Charleville-Mézières. Bonjour, Gabriel.
12: Oui, bonjour.
2: Vous réagissez à cette autre info qu'on développe ce matin. Le prix des vacances en voiture, de voyager en voiture, ça a augmenté deux fois plus vite que l'inflation. Ça a augmenté de 40% en 10 ans. Et vous, Gabriel, vous évitez l'autoroute, je crois.
12: Ouais, exactement. En fait, je me suis rendu compte de ça, hein, que c'était une rente pour les sociétés d'autoroute, hein, dont les actionnaires, eux, ils prennent pas l'autoroute, ils vont à Hawaï avec d'autres moyens. Donc, moi, j'évite maintenant beaucoup l'autoroute. Je prends la nationale. Alors, c'est 2-3 heures de plus sur la destination, mais on s'évite le péage et puis surtout, on évite aussi. On dépense moins d'essence. Hein, je dépense en moyenne 30% de moins d'essence sur une même destination. Et puis, voilà, on profite du paysage, on profite aussi de coins de la France qu'on n'aurait pas forcément l'occasion de visiter.
2: Ouais, finalement, l'important, c'est pas la destination, c'est le voyage, quoi.
12: Exactement, voilà, le Cantal, le Périgord, des régions que j'aurais pas forcément eu le réflexe de visiter, mais voilà.
2: Par contre, Gabriel, vous avez des enfants en voiture avec vous ?
12: Non.
2: Ouais, alors, voilà. Alors, quand est-ce qu'on arrive et la série
3: ni enfants ni animaux. Hein.
2: La série de ronds-points de la nationale, ça peut être fatigant.
12: Animaux, j'ai quand même, hein, mais bon, les animaux se plaignent moins que ses enfants finalement.
3: C'est vrai ça, Gabriel. C'est pertinent aussi.
2: Donc, Gabriel, c'est très vrai. Je déteste comparer mes enfants à mon chien, mais il est beaucoup plus sage en voyage. Merci, Gabriel.
12: Merci
3: vous. Partez où, Gabriel, en vacances? Vous nous avez pas dit cet été?
12: Alors, moi, dans le Roussillon, ça fait à peu près 1000 km.
3: Mais et vous allez tout faire hors autoroute?
12: Ah bah ouais, je mets 2 heures, mais je m'arrête. Et puis bon, il y a la beauté du paysage, et puis il y a aussi le fait que, on est quand même satisfait. Moi, je préfère prendre 2-3 heures de plus, mais finalement pouvoir me faire un super resto avec mes amis, ma famille.
3: Mais c'est aussi ça, les vacances.
12: Voilà, c'est ça aussi. Et je pense que quand on a 2-3 heures de plus à faire, on peut aussi faire une petite pause, un petit resto sympa et tout ça. Et voilà.
2: Donc une autre façon de faire le trajet, de faire des économies en tout cas, parce que oui, péage et carburant, c'est ça qui fait exploser le prix. Merci Gabriel. Finalement, 2-3 heures, si on fait vraiment des économies, je sais pas, vous allez nous dire. Est-ce que vous aussi vous détournez de l'autoroute pour le péage comme pour le plein d'essence? Vous nous le dites comme Gabriel au 32-16, 5h41.
3: Et dans un instant, c'est l'heure du mondial de Virginie. Salut Virginie Fulpin.
14: Oui, salut. On n'a pas beaucoup dormi, mais on est content quand même.
2: Ça résume bien. Et puis si on essayait de mieux manger. C'est bon pour la santé, c'est bon pour la planète et peut-être même que c'est bon pour le porte-monnaie. À 5h50, notre invité est physiologiste. C'est Geoffrey Zoll, cofondateur de l'appli Mes Meilleurs Menus. Il va nous dire comment une alimentation positive et durable peut se faire tout en se faisant plaisir. Vous restez bien avec nous. On se retrouve dans une seconde sur RMC et RMC Story.
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2: Il est 5h42 sur RMC et RMC Story. Très bon réveil à toutes et à tous. L'équipe de France est en 8e de finale. L'équipe de France. Ah oui, pardon, il y a un jingle. Oui. Jingle, j'ai Virginie.
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3: Et en fait, il est tellement bien ce jingle, on veut pas s'en passer quand même.
14: Manquer un peu de sommeil, non?
3: Et vous, Virginie?
14: Ça va.
3: Après ce match de l'équipe de France, qui est donc qualifiée en 8e de finale de cette Coupe du Monde, les Bleus qui n'ont fait qu'une bouchée de la Suède, 3-0 hier soir.
14: Masterclass, supériorité écrasante, spectacle éblouissant, voilà ce qu'on lit dans la presse étrangère ce matin. Le monde entier sous le charme de l'équipe de France. Et sur toutes ces artistes, Mbappé, Olysée, Dembélé, la planète s'extasie devant nos joueurs en haie. Olé, à part Lamine Yamal, le joueur espagnol dit, lui, que la France ne peut pas être meilleure que l'Espagne. Et il rappelle que c'est bien l'Espagne qui a gagné l'Euro 2024. Alors que le géorgien du PSG, Kvaratskhelia, a tweeté hier, allez les Bleus, on va la ramener à la maison, avec une photo de Dembélé et Barcola, qui sont ses coéquipiers parisiens, évidemment.
2: Les supporters des Bleus ont conquis New York.
14: Alors on les avait vus en nombre à Times Square, ils ont investi hier, avant le match, le pont de Brooklyn pour mettre l'ambiance. Dans la rue, vous savez, avec vue sur le pont, la photo d'une affiche mythique du cinéma américain. Vous connaissez ?
2: Il était une fois
14: en Amérique. C'est presque le titre qu'on a envie de donner à l'aventure des Bleus à la Coupe du Monde. On verra qui sera Robert De Niro, Noodles, dans le film. En plus, le 8e de finale des Bleus, c'est samedi, le 4 juillet, fête nationale américaine. On part donc aussi à la conquête de l'Ouest. J'évite de vous passer l'Amérique de Joe Dassin. En revanche, ça rappelle de mauvais souvenirs à l'équipe de France. Pour les plus jeunes, on avait fait retentir ce morceau au Parc des Princes pour ce qui on imaginait être la qualification des Bleus pour la Coupe du Monde 94 aux États-Unis, sauf qu'ils ne sont jamais qualifiés. Voilà, de l'eau a coulé sous le pont de Brooklyn depuis.
3: Et le FBI veille sur la sécurité de cette Coupe du Monde, Virginie.
14: Plus de 1100 drones ont été détectés autour des sites de compétition depuis le début du mondial. Les appareils ont été soit brouillés, soit interceptés. Alors le FBI ne travaille pas tout seul. Il supervise un centre de coopération internationale auquel participent 46 des 48 pays qui jouent cette Coupe du Monde. Les deux qui n'en font pas part sont Haïti et puis l'Iran, évidemment, deux équipes éliminées après la phase de poule.
2: Le secrétaire américain à la sécurité intérieure a fêter l'élimination de l'Iran.
14: Mark Weinmullin a avoué avoir esquissé quelques pas de danse, chanté quelques morceaux et bu quelques verres pour célébrer la sortie de l'Iran de la Coupe du Monde. J'étais très heureux que l'équipe iranienne parte, dit-il. Jamais on a vu une équipe nous poser autant de problèmes. Les Iraniens disent la même chose des États-Unis. Ils ont même porté plainte auprès de la FIFA en estimant être l'équipe la plus maltraitée de cette Coupe du Monde.
3: Bon, les Iraniens sont rentrés, les Sud-Coréens aussi, et l'arrivée a été agitée.
14: Ouais, les joueurs et surtout le sélectionneur ont été copieusement hués à leur arrivée à l'aéroport de Séoul. Hong Min-bo a pourtant démissionné à la suite de l'élimination de son équipe, mais ça ne suffit pas aux supporters. Ils sont nombreux à carrément demander à ce qu'il n'ait plus le droit d'exercer son métier d'entraîneur en Corée du Sud. Ça va loin, ça va même jusqu'aux menaces de mort. Une enquête est en cours.
2: Neymar parle plus qu'il ne joue dans cette Coupe du Monde.
14: Il ne marque pas, il ne joue pas, mais il cause. Oui, Neymar a le temps d'observer tout ce qui se dit autour de la sélection brésilienne et il contre-attaque. Il s'en prend à un économiste allemand qui a créé en 2014 un modèle de prédiction du vainqueur de la Coupe du Monde. Il avait

0: C'est comme ça que le pays s'appelait à ce moment-là en 1974. D'accord, pourquoi pas. Hein. La réponse des Anglais, c'est pas sur le match en lui-même. C'est Jude Bellingham qui est au service de Sa Majesté. Oui, parce que le milieu de terrain anglais se verrait bien incarner le prochain James Bond. Honnêtement, si les Anglais venaient à gagner la Coupe du Monde, je pense qu'il peut obtenir à peu près tout ce qu'il veut. La fine gâchette, c'est Harry Kane, mais le charisme de Jude Bellingham, ça peut le faire. Faudrait déjà commencer par gagner l'espoir,
1: ouais,
0: quand même.
1: Je vois bien Jude Bellingham, moi, en 0-0.
0: Moi, je le vois hyper bien, honnêtement. Hein, mais bon, bien, si je ne suis pas très objectif. Bon.
1: À 5h47, on va faire un tour à Mexico. Retrouver Edgar Grollo, qui suit Mexique-Équateur pour RMC. Toujours 2-0, Edgar.
2: Ouais, après 85 minutes de jeu, et justement vous en parliez hein, de ce Angleterre-RDC, le vainqueur de ce Mexique-Équateur jouera le vainqueur du match Angleterre-République démocratique du Congo. Pour l'instant c'est bien parti pour le Mexique, donc qui a deux buts d'avance, et il reste un peu moins de 5 minutes à jouer dans le temps réglementaire.
1: 5h48, on vous retrouve un peu plus tard, Edgar Grollo. 5h48, très bon réveil à toutes et à tous avec RMC.
3: 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Et il est 5h48.
1: Les Rolling Stones qui se rêvent sur grand écran. Le 25e album des Stones sort dans une dizaine de jours seulement, et Mick Jagger prépare déjà la suite. On verrait bien l'histoire du groupe de rock adapté au cinéma après les succès, faut dire, de Queen, Elvis, Bob Dylan. Alors que Michael continue de battre des records en salle, le chanteur aimerait voir un réalisateur se saisir de la vie, d'une partie de la vie des papis du rock sur grand écran. Bon, si vous voulez voir les Stones jeunes, il y a un des derniers clips là pour la chanson que vous entendez, In the Stars, grâce à l'IA, Mick Jagger, Keith Richards et Ronnie Wood retrouvent les traits de leurs 20 ans. C'est assez impressionnant pour le coup. Foreign Tongue, langue étrangère, sort le 10 juillet prochain, tout nouvel album des Stones. On y croisera un certain Paul McCartney, on y croisera un certain Robert Smith des Cure, ou même Charlie Watts, le batteur des Stones décédé, mais qui avait enregistré un titre avant sa mort, en attendant peut-être de faire revivre tous les Stones et leurs 60 ans de carrière au cinéma.

0: 5h49 sur RMC et RMC Story. Les trois grands titres à la une ce matin, Élise.
1: Et l'aventure continue pour les Bleus. La France qualifiée pour les huitièmes de finale du Mondial en battant la Suède 3-0. Encore une très grosse prestation des Bleus avant le Paraguay samedi. Ça y est, on connaît les dates de la prochaine élection présidentielle. Premier tour le 18 avril, second tour le 2 mai. Et puis c'est une information RMC. Dans le primaire, seuls 6 élèves sur 10 ont bénéficié de l'ensemble des cours d'éducation à la vie affective et sexuelle, pourtant obligatoire.
0: Il est 6h10.
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0: Alain Souchon ce matin. Et si on pouvait mieux manger grâce à une application bénéfique pour la santé mais aussi pour la planète, quand on sait que notre alimentation représente 22% des émissions de gaz à effet de serre liées à notre consommation.
1: Et ce sont les objectifs du programme Mes meilleurs menus que vous avez cofondé, Geoffrey Zoll. Bonjour.
4: Oui, bonjour.
1: Vous êtes physiologiste, maître de conférence à l'université de Strasbourg. Il y a une urgence réelle à changer notre alimentation selon vous?
4: Oui, bien sûr, il y a une urgence. Hein. C'est clair que on a fait un constat qui est très simple. Hein. Les gens ont la connaissance, ils savent qu'effectivement qu'il faut changer pas mal de choses. Mais la difficulté, c'est finalement de concrètement savoir quoi faire. Et c'est pour ça qu'il y a quelques années, du coup, on a eu cette idée et cette envie de créer cet outil, effectivement, Mes meilleurs menus.
0: Alors, expliquez-nous comment ça marche concrètement, justement. Comment cet outil peut aider, oui, à améliorer notre alimentation?
4: Alors, comment ça marche? Eh bien, c'est très simple. Hein, vous vous inscrivez en ligne et ensuite vous rentrez vos habitudes, vos habitudes alimentaires, vos préférences, etc. Et ensuite, avec ce profil, eh bien, l'algorithme vous façonne des menus qui sont adaptés pour vous, pour essayer finalement de mettre en place des nouvelles habitudes alimentaires.
1: Mais des menus, donc, dans le respect, est-ce que vous pouvez nous donner un menu type, un exemple concret de ce que je peux manger ce soir qui va respecter la planète?
4: Alors, qu'est-ce que vous pouvez manger ce soir? Par exemple, du poisson grillé avec des légumes de saison, hein, que vous pourrez trouver assez facilement près de chez vous, dans une ferme ou dans un magasin bio, par exemple. Et vous pourrez y faire avec votre poisson grillé une ratatouille, peut-être des

0: des pommes de terre nouvelles, et puis vous finirez par un légume de saison comme les cerises par exemple, qu'on peut trouver assez facilement.
1: On va rappeler que Mes Meilleurs Menus, c'est gratuit, hein, c'est un travail associatif que vous faites.
0: Oui, absolument, ouais, on est une association, hein, avec effectivement des passionnés, Jean-Noël, Cécile, Isabelle, et c'est complètement gratuit, absolument.
2: Geoffrey Zoll, tout ça coûte plus cher, non? De bien manger, de mieux manger, de respecter la planète.
0: Non, pas forcément. Il faut aller vers des produits simples, bruts, et il faut éviter les hypermarchés, parce qu'effectivement, quand vous allez en hypermarché, vous allez acheter d'autres choses qui vont avec, des produits souvent hyper transformés. Alors que si vous allez simplement vers l'essentiel, alors vous aurez peut-être l'impression qu'à l'unité, ça coûte un peu plus cher, mais quand vous prendrez moins d'aliments qui sont pas forcément nécessaires, eh bien, au niveau du caddie, vous aurez pas une grosse différence.
1: Mais alors, Geoffrey Zoll, ce que vous dites, ce que j'allais vous demander, quels sont les pièges à éviter, vous parlez du sucre.
0: Absolument, ouais. Donc le sucre, il y en a trop, hein, il y en a partout. Et nous, en tant que scientifiques, on a fait des études, on est en train encore de faire des études, et là, on va publier une étude qui démontre que quand on augmente la consommation de sucre, eh bien, on augmente aussi le développement des cellules cancéreuses. Donc ça, c'est des modèles précliniques, hein, bien sûr, mais n'empêche qu'on se rend bien compte que l'ennemi numéro un, c'est clairement le sucre. Hein. Il vaut mieux aller vers le gras et surtout ne pas mélanger le sucre et le gras. C'est ça qui est le pire pour notre santé.
2: Le sucre, la viande, les produits transformés, faut un peu se priver quoi en soi.
0: Mais pas du tout. non, il faut la viande, on peut en consommer, mais au contraire, faut peut-être effectivement diminuer un peu sa consommation, mais aller vers des produits de qualité pour effectivement continuer à se faire plaisir. Ça paraît tout bête, mais c'est quelque chose de très important.
1: Ben merci beaucoup, Geoffrey Zoll. C'est pour le bien-être de tous et de la planète en passant. Vous êtes physiologiste et cofondateur, je le rappelle, du programme Mes Meilleurs Menus. Geoffrey Zoll, merci d'avoir répondu à nos questions en direct ce matin sur RMC.
2: Il est 5h54 et tout de suite, c'est le meilleur de l'historien d'Apolline Matin, Arthur Chevalier.
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5: Tous les matins, l'histoire éclaire notre actualité avec Arthur Chevalier. Arthur, c'est demain qu'entre en vigueur le nouveau congé de naissance, un dispositif qui va permettre aux parents de prolonger leur présence auprès de leur nouveau-né.
6: Absolument. Alors actuellement, quelle est la situation ? Eh bien, pour la naissance d'un enfant, les mères ont 16 semaines minimum de congé maternité et les pères 28 jours, avec évidemment des variations en fonction du nombre d'enfants. Avec ce dispositif, les parents pourront donc allonger cette durée d'un ou deux mois. Le premier mois, l'indemnisation de la sécurité sociale sera de 70% du salaire net et le deuxième mois de 60%.
5: Alors aujourd'hui, ces congés, ils nous semblent évidents, mais c'est en fait assez récent, même le congé maternité. Hein.
6: Ben oui, alors pendant longtemps, évidemment, la question ne s'est pas posée du tout, puisque les bébés, on les confiait à des nourrices, mais c'était pas très égalitaire, puisque les nourrices, c'était surtout pour les riches. Les femmes, disons pauvres, devaient se débrouiller comme elles pouvaient. Et justement, il y a un homme que cette situation révoltait, c'était un député catholique de la fin du 19e siècle, qui a toujours défendu les prolétaires. Il s'appelait Albert Demain, et dans les années 1890, c'est le premier homme politique à proposer un congé maternité. C'était totalement révolutionnaire pour l'époque.
5: Quand est-ce que cette idée va se concrétiser ?
6: En 1909, la date est très précise, et cette fois-ci, c'est un député normand, toujours un député de droite, qui va porter le projet. Il s'appelait Fernand Enguerrand, et il va faire voter le tout premier congé maternité. Il était d'une durée de 8 semaines. Cette loi porte d'ailleurs son nom, c'est la loi Enguerrand. Alors dans un premier temps, ce congé n'était pas rémunéré, ça va le devenir petit à petit. Et la première profession à avoir eu droit à un congé mat intégralement payé, eh bien, ce sont les maîtresses d'école.
5: Pourquoi l'État a donné ce nouveau droit aux femmes ?
6: Alors qu'on soit clair, Apolline, si on a donné ce congé, c'était pas seulement par bienveillance, c'était surtout par pragmatisme.
5: Mais rarement juste par bienveillance.
6: Exactement. À l'époque, la baisse de la population inquiétait déjà les politiques, donc on faisait tout pour maximiser les naissances. Et pour ça, il fallait à la fois limiter la mortalité infantile et la mort des femmes pendant l'accouchement, ce qui était assez fréquent à l'époque. Et donc, une des meilleures solutions, eh bien, c'était le congé maternité, puisque ça protégeait à la fois les femmes et les nourrissons. En 1946, ce congé passe à 14 semaines, en 1980, à 16 semaines.
5: Et les pères, alors, dans l'histoire ?
6: Alors, les pères, pendant longtemps, eh bien, ça n'a pas intéressé grand monde, ils n'avaient pas le moindre droit, un père, c'était fait pour gagner de l'argent. Et c'est tout, mais en 1946, tout change. Pour la toute première fois, les pères ont le droit à 3 jours de congé rémunéré. Alors, c'était un peu symbolique, mais ça devient très concret en 2002, puisque ça passe à 14 jours, et en 2021 à 28. Donc, cette nouvelle loi, eh bien, elle concerne aussi beaucoup les pères, puisqu'elle accroît le temps passé avec leur nouveau-né.
5: Merci beaucoup, Arthur. Arthur Chevalier, l'historien d'Apolline Matin.
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1: Rapidement, les dernières secondes de Mexique-Équateur à Mexico, Edgar Grollo.
14: Oui, on a même dépassé le temps additionnel prévu, les 7 minutes prévues en plus des 90 minutes initiales. 2-0 toujours pour le Mexique face à l'Équateur. Et alors, une scène surprenante qui vient d'avoir lieu. Piero Hincapié, l'une des stars de cette équipe équatorienne, vient d'être exclu pour avoir parlé à l'un de ses adversaires, Santiago Jiménez, en se cachant la bouche. C'est une nouvelle règle qui existe pour cette Coupe du Monde, parce que souvenez-vous, en Ligue des Champions, Prestiani, le joueur de Benfica, avait caché sa bouche pour parler à Vinicius, le joueur du Real Madrid, et avait été accusé de racisme. Et depuis, il y a une nouvelle règle qui dit qu'on n'a plus le droit de cacher sa bouche pour parler à un adversaire, et la règle a été respectée à la lettre par l'arbitre de la rencontre, monsieur Slavko Vincic. Et donc les Équatoriens, en plus d'être menés 2-0, vont terminer cette toute fin de match à 10 contre 11 face au Mexique. Le Mexique qui va donc se qualifier pour les huitièmes de finale d'ici quelques instants et qui affrontera à domicile au Stade Azteca à Mexico soit l'Angleterre, soit la République démocratique du Congo.
2: Merci beaucoup Edgar Grollo. Je me tourne vers vous Géraldine Demory. La météo, on est entre deux eaux là finalement.
15: Avec quatre départements qui restent en vigilance orange pour la canicule sur le sud-est, Var, Alpes-Maritimes et Corse, avec des températures qui sont restées très élevées pendant la nuit alors qu'ailleurs on respire nettement mieux. Cet après-midi, on devrait atteindre les 37 à Toulon, 35 degrés pour Marseille, 34 à Montpellier, 31 à Lyon. En revanche, il fera 27 à Paris, 26 à Bordeaux, 24 à Lille. Avec en plus de la chaleur dans le sud-est, le Mistral, la Tramontane qui se renforce. Donc attention, risque de feu de forêt qui est maximal près de la Méditerranée. Et à noter qu'on aura pas mal de nuages vers la Manche ou au sud de la Garonne aujourd'hui.
2: Il est 6h01 sur RMC et RMC Story. Très bon réveil à tous.
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2: Et c'est l'heure du journal de Clara Gabillet. Bonjour Clara.
16: Bonjour Élise, bonjour Mathieu, bonjour à tous.
2: À la une, des Bleus flamboyants contre la Suède.
16: Ils affronteront le Paraguay en 8e après cette victoire 3-0 avec un homme qui a particulièrement brillé, Michael Olise. Nous serons en direct de New York. Une élection présidentielle pendant les vacances scolaires. Les dates sont tombées. Ce sera le 18 avril et le 2 mai. Et puis la voiture n'est plus tellement votre allié pour des vacances moins chères. Les prix ont explosé en 10 ans.
1: Les Bleus ont survolé la Suède.
16: C'était une véritable démonstration. Victoire 3-0, sans difficulté. Un doublé de Kylian Mbappé, but de Bradley Barcola. La France est donc qualifiée pour les huitièmes de finale. Ce sera samedi contre le Paraguay. Mais les supporters de cette fan zone à Paris voient encore plus loin, Camille Borin.
17: On est en huitième.
16: Après avoir vu la démonstration française face aux Suédois, Sébastien est confiant pour la suite de la compétition.
18: On peut se dire qu'au regard de ce qu'ils sont capables de faire depuis 4 matchs et dans les jours à venir, ils vont progresser, continuer à évoluer et puis vraiment à faire des matchs magiques.
16: Le prochain duel, ce sera face au Paraguay.
19: Une formalité, juste une formalité.
16: Les tombeurs de l'Allemagne en 16e de finale ne font pas du tout peur à Lucas.
19: Aucun stress pour nous, on n'est pas l'Allemagne, donc tout va bien se passer.
16: Et quand on demande à Samira ce qu'elle imagine pour les Bleus...
20: Une troisième étoile, évidemment. Ils sont là, ils sont combatifs, il y a tout, il y a tous les ingrédients. C'est la dernière sélection pour Didier Deschamps, on y croit. Ils vont lui faire le cadeau, ils vont nous faire ce cadeau.
16: Mbappé et ses coéquipiers ont 4 matchs à remporter pour réaliser le rêve des supporters français. Jean-Louis Tour, la voix du foot sur RMC. On vous retrouve en direct de New York ce matin. C'est vous qui étiez au commentaire hier soir sur RMC. Jean-Louis, il y a donc eu cette grosse performance du capitaine des Bleus, mais il y a aussi et surtout eu un match exceptionnel de Michael Olise.
21: Ah oui, c'était l'homme du match hier soir. En tout cas, ça l'était pour les supporters que vous entendez derrière moi, debout pour l'applaudir au MetLife Stadium au moment de sa sortie à la 84e minute. Et avant cela, Olise a offert un récital, 2 passes décisives et ce qui aurait dû être le but du tournoi avec un retourné qui a fini sur le poteau. Didier Deschamps, le sélectionneur, était aux premières loges.
22: Michael enchaîne des prestations de très très haut niveau. Michael a ce caractère un peu introverti mais tellement sensible. L'important c'est qu'il soit pas introverti sur le terrain où il a beaucoup de personnalité. Après voilà, il y a un relationnel entre les joueurs offensifs.
21: Adversaire avec le PSG contre le Bayern et désormais partenaire, Bradley Barcola est aussi impressionné, lui qui a bénéficié d'une passe décisive d'Olise.
23: C'est incroyable, déjà on l'avait déjà vu en Ligue des Champions quand on avait joué contre lui à plusieurs reprises et là de jouer avec lui c'est un vrai réel plaisir, ce qu'il fait c'est incroyable, chaque ballon qu'il touche c'est dangereux donc c'est parfait.
21: Seule anomalie avec ce niveau de jeu affiché, c'est qu'Olise n'a pas encore marqué sur cette Coupe du Monde, il se réserve peut-être pour le Paraguay samedi.
16: Jean-Louis Tour en direct de New York. La Norvège, elle aussi, décroche son ticket pour les huitièmes en battant 2-1. La Côte d'Ivoire, Erling Haaland, buteur en fin de match. Et puis le Mexique se qualifie à l'instant. On l'a suivi il y a quelques minutes. Se qualifie en battant l'Équateur 2-0.
1: Vous réagissez au 32-16. C'est sûr que quand on est supporter des Bleus, on a un peu envie de gaber hein, ce matin. On s'y voit pas déjà. Il y a encore le Paraguay à passer. On entend les supporters ravis du match. Ne nous privons pas.
16: Oui. Gabon
1: avec grand plaisir. Vous réagissez au 32-16, vous êtes supporter des Bleus, confiant pour la suite, vous nous le dites.
16: Allez, il est 6h05 sur RMC, sortez vos agendas puisque ça y est, on connaît les dates de la prochaine élection présidentielle. Premier tour, le 18 avril 2027, le second, le 2 mai 2027 et ça n'est pas tout à fait anodin. Cyprien Pezeril, service politique d'RMC, certains électeurs pourraient ne pas être chez eux.
24: Oui, le premier tour aura lieu en pleine vacances de printemps pour toutes les zones. Quant au second, il se déroulera alors que les académies de la zone B, Aix, Marseille, Nantes ou Amiens, seront encore en congé. Et cela pose donc forcément la question d'un impact sur la participation. Ce second tour aura lieu surtout au lendemain des manifestations syndicales du 1er mai, un moment très politique durant lesquels les chefs de la gauche ont pour coutume d'être dans les cortèges. Et ce n'est pas neutre, nous serons alors en période de réserve. Par ailleurs, le 1er mai, il y a aussi le risque de potentiel débordement. De telles images pourraient-elles avoir une influence en dernière minute sur le vote des Français? L'exécutif en tout cas a tranché après avoir longuement tergiversé, ce qui devrait soulager certains candidats impatients qui vont enfin pouvoir inscrire ces dates sur leur premier tract de campagne.
16: Déjà un nouvel épisode de chaleur qui se profile à partir de vendredi selon Météo France et alors que la canicule qui vient de se terminer continue d'enflammer les débats, notamment à l'Assemblée hier. De ses propres mots, le Premier ministre est sorti de ses gonds alors que les écologistes ont avancé un bilan de 10 000 morts pendant cet épisode de chaleur. Bilan scandaleux selon lui, le groupe écologiste annonce sa volonté de déposer une motion de censure contre le gouvernement.
1: Les mineurs accusés de crimes vont-ils pouvoir être maintenus en détention?
16: C'est la question qui se pose ce matin à cause d'un vide juridique. Une disposition de 2019 du code de la justice pénale des mineurs a été censurée l'an dernier. Maxime Clieruza, service police-justice d'RMC, cela suscite beaucoup d'inquiétudes chez les magistrats.
0: Oui, le ministère de la Justice avait pourtant un an pour se mettre en conformité, mais aucun texte n'a été inscrit à l'agenda de l'Assemblée nationale. Conséquence, entre l'ordonnance de mise en accusation qui clôture l'enquête et le début de son procès, un mineur de plus de 16 ans accusé de crime ne pourra pas être maintenu en détention. Un vide juridique qui inquiète Ludovic Fria, président de l'Union syndicale des magistrats.
6: Il s'agit en principe des mineurs les plus dangereux, impliqués dans des assassinats, dans le crime organisé, des mineurs qui auraient commis des viols particulièrement graves.
0: Le ministère de la Justice explique que la situation ne concerne que les nouveaux dossiers et que cela devrait être réglé d'ici la fin du mois par un amendement déposé dans le cadre du projet de loi sur la justice criminelle, un texte actuellement en examen à l'Assemblée nationale et que le garde des Sceaux espère voir voter à la mi-juillet.
16: L'allocation chômage n'est pas revalorisée aujourd'hui comme c'est le cas pourtant depuis 10 ans. Les organisations patronales estiment que l'état des finances publiques ne permet pas de la revaloriser à hauteur de l'inflation. L'an dernier, elle avait augmenté de 0,5%. C'était jusqu'ici une solution accessible, mais partir en vacances en voiture est-il devenu un luxe ? En 10 ans, le coût pour un aller-retour Paris-Nice a grimpé de 40% selon une étude du club automobile Roul, à cause du prix du carburant et des péages, Amélie Courtet.
7: Oui, difficile à croire, mais il fut un temps, en 2016, où le diesel était à 1,13€ le litre, 1,30€ pour l'essence. Des prix qui n'ont cessé de progresser ces dernières années, dépassant largement l'inflation, jusqu'à atteindre un pic historique au printemps dernier, au-dessus des 2€ le litre. Résultat, pour un Paris-Nice, il faut compter en carburant 40€ de plus qu'il y a 10 ans. À cela s'ajoute le prix des péages, qui eux sont passés de 76 à 91€ sur ce même trajet. La tendance est la même, hein, si vous optez pour d'autres destinations. La Bretagne, par exemple, quand on additionne carburant et péage, le trajet Paris-Brest a augmenté de 32€ depuis 2016. Alors, pour freiner ces dépenses, l'étude conseille de comparer les prix des stations essence avant de prendre la route ou bien de décaler son départ pour éviter les embouteillages.
1: De moins en moins intéressant de circuler en voiture pour les vacances. Alors après, vous me direz que c'est toujours moins cher que le train, mais une hausse de 40% des frais en 10 ans, ça a augmenté deux fois plus vite que l'inflation. On en parle avec vous à présent au 32-16 si vous le souhaitez, et à 6h40 tout à l'heure avec Alette Dassigny, directrice Impact du club automobile Roul, qui réalise cette étude.
16: Et puis à Wimbledon en tennis, les retrouvailles n'ont pas été celles qu'elle espérait à 44 ans. Serena Williams éliminée dès le premier tour, battue en 3-7 par l'Australienne Maya Joint pour son premier match en simple depuis 4 ans. L'Américaine attendue demain en double avec sa sœur Vénus.
2: Merci Clara, c'était le journal de 6h et dans un instant, c'est l'heure du choix de la rédaction. On retrouve Bérangère Bocquillon, bonjour.
8: Bonjour.
2: Bérangère, les programmes d'éducation à la vie affective et sexuelle sont appliqués depuis septembre, de la maternelle au lycée. Et vous nous dites ce matin que le nombre d'élèves à en avoir bénéficié est décevant.
8: Oui, ces cours dans lesquels on apprend aux enfants que leur corps leur appartient, par exemple, eh bien, 6 élèves de primaire sur 10 seulement ont suivi les 3 séances qui sont pourtant obligatoires.
1: A tout de suite sur RMC et RMC Story.
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1: Il est 6h13 sur RMC et RMC Story.
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2: Ils ont fait couler beaucoup d'encre les nouveaux programmes d'éducation à la vie affective et sexuelle pour les élèves de la maternelle à la terminale. Ils sont mis en place depuis septembre dernier à raison de 3 séances obligatoires par an.
1: Bonjour Bérangère Bocquillon.
2: Bonjour.
1: Vous êtes chef du service société d'RMC. Vous nous révélez, c'est une information RMC ce matin, que seuls 6 enfants sur 10 en primaire, 6 enfants sur 10 ont suivi les 3 séances obligatoires selon le ministère de l'Éducation. Des séances qui sont pourtant, rappelons-le, essentiel à la protection de l'enfance.
13: Oui, c'est comme si je vous disais que seulement 6 élèves de primaire sur 10 ont suivi tout le programme de maths ou tout le programme d'histoire. Car depuis cette année, l'éducation à la vie affective est un programme scolaire au même titre que les autres. Alors qu'est-ce qu'on y apprend ? En primaire, par exemple, les enseignants expliquent aux enfants que leur corps leur appartient, la notion d'intimité, de consentement, l'égalité entre les filles et les garçons. Ce qui fait que ces programmes protègent les enfants et entraînent même une libération de la parole. Écoutez bien ce témoignage d'une directrice d'école en Île-de-France qui a mis en place des séances d'éducation à la vie affective du CP au CM2, ce qui a provoqué plusieurs confidences d'enfants.
14: 4 enfants ont parlé en fait pour dire des choses qu'ils n'auraient pas dû subir. Ils en ont parlé à leur enseignant. Qui m'en a parlé ? Un enfant a été forcé à assister à une situation de fellation. Après, moi, je n'auditionne pas les enfants. Hein. Je lance des informations préoccupantes. C'est factuel. Hein. On ouvre les guillemets et on cite.
2: On l'entend, hein, Bérangère, ces cours d'éducation à la vie affective, c'est de la protection de l'enfance.
13: En fait. Oui, à l'école primaire, comme au collège et au lycée, où il y a d'autres enjeux, hein, comme par exemple lutter contre les mensonges qui circulent sur les réseaux sociaux. Audrey Chanona est responsable des questions d'éducation sexuelle pour le syndicat de directeurs d'établissement SNPDEN, mais aussi principale de collège à Cognac.
15: J'ai traité, par exemple, cette année, 2 affaires avec 3 mois d'écart d'un élève de 3e qui a eu des relations sexuelles avec une jeune fille pour pouvoir, en fait, imiter ce qu'il avait vu sur les réseaux sociaux. Et en fait, on a abouti à 2 affaires de viol. Parce qu'en fait, pour lui, c'était complètement normal de pas accepter le consentement. Tant pis si la jeune fille disait non, parce que de toute façon, à la fin, elle allait dire oui. Et ça s'est terminé par 2 signalements au procureur.
1: Mais alors quand on entend ces témoignages, on comprend l'utilité de ces cours. Et on s'étonne, Bérangère, qu'il n'y ait pas plus de 6 élèves sur 10 en primaire qui aient suivi les 3 séances obligatoires.
13: Alors la raison principale, c'est qu'il n'y a pas assez de formation. Et tous les enseignants ne sont pas à l'aise avec ces questions. Hein. Les parents le savent, ce n'est pas toujours simple d'aborder ces sujets. Et pour Audrey Chanona, quel que soit le niveau, le compte n'y est pas du tout.
15: Les classes qui ont eu les trois séances annuelles sont en réalité extrêmement rares. Que ce soit en primaire, en collège ou en lycée, on est très loin du compte. Et très vite, certaines académies se sont retrouvées débordées par le fait qu'elles n'avaient pas accès de formateurs, ce qui fait que sur le terrain, les enseignants n'ont pas été formés comme ils l'auraient véritablement dû.
2: Un autre frein, Bérangère, peut-être au déploiement de ces programmes, c'est l'opposition de certains parents.
13: Oui, mais là, surprise, hein, alors que le syndicat de la famille, l'ex-manif pour tous, ou les parents vigilants, qui sont proches d'Éric Zemmour, étaient critiques de ces programmes. Il y a finalement très peu de parents qui se sont plaints des séances d'éducation à la vie affective et sexuelle. C'est ce que me rapportent plusieurs directeurs d'établissement.
17: Pour toute école, il y a un parent qui a dit que son enfant ne viendrait pas à l'école si on parlait de ça.
18: On a expliqué en début d'année en réunion de rentrée au niveau des parents qu'on allait dispenser ce type d'enseignement et on n'a pas eu de réaction plus que ça. Je pense que les parents nous font vraiment confiance ici et puis je pense que la société évolue. Je pense que c'est une protection pour les enfants et que ça, les parents maintenant le comprennent bien.
13: Des directeurs qui estiment que ces séances doivent être une priorité. Pour rappel, 3 enfants par classe sont victimes d'inceste.
1: Et Nadja est en ligne avec nous à Nîmes dans le Gard. Bonjour Nadja.
19: Bonjour à tous.
1: Soyez la bienvenue sur RMC ce matin. Vous avez 2 enfants à l'école primaire.
19: Oui, c'est ça. J'ai 2 enfants en primaire et c'est vrai que chaque année, c'est un sujet qui suscite beaucoup de questions chez les parents. Je pense que c'est un sujet important, mais aussi un sujet sensible. Avec tout ce qu'on entend dans les médias ou sur les réseaux sociaux, certains parents peuvent être inquiets ou avoir du mal à comprendre exactement ce qu'ils enseignaient.
2: Parce qu'il y a eu beaucoup de désinformation aussi autour de ce sujet. Nadja, vos 2 enfants, ils ont eu les cours en question ou pas, hein? Les 3 cours alors, obligatoires?
19: Pour tout vous dire, j'ai pas eu de retour en ce sens.
2: Okay.
19: Après, c'est vrai que je communique beaucoup avec mes enfants. On se raconte un petit peu ce qu'ils ont fait à l'école. Ils m'en ont pas parlé. Et puis, perso, j'ai confiance en l'équipe pédagogique. Donc, je sais que même s'ils l'ont mis en place, les choses ont été faites correctement, je pense.
2: Si vous en ont pas parlé, c'est peut-être parce que ça s'est très bien passé et que ça a pas soulevé davantage de questions ou d'inquiétudes chez eux. C'est plutôt un bon signe.
13: Il y a des établissements où on informe les parents quand il y a une séance d'éducation à la vie affective et puis d'autres où on ne le fait pas.
2: On informe.
1: Oui, après d'informer, je vois le message d'Ali hein, qui nous écrit tous les matins et qui nous dit « moi j'ai choisi de ne pas mettre mes enfants de 8 et 9 ans le jour où il y avait ce cours-là ».
13: C'est la crainte, en effet, des écoles qui ne préviennent pas. Mais ça permet aussi.
1: Ali qui expliquait dans son message aussi, à cet âge-là, la sexualité. Mais c'est pas ça. Enfin, on a raconté n'importe quoi
19: primaire,
1: sur cette affaire.
13: On ne parle pas de sexualité en primaire.
19: C'est à partir du collège.
13: Voilà.
19: Après, je peux comprendre que ça peut être un sujet sensible et tabou dans certains foyers. Mais il faut beaucoup de dialogue, de pédagogie et de transparence pour rassurer les parents.
1: Merci beaucoup Nadja, merci de votre appel. On est au cœur des débats, vous êtes directeur d'établissement, enseignant vous-même, vous êtes parent d'élèves, vous témoignez ce matin, vous réagissez au 32-16. Rappelons-le, on a eu quand même pas mal d'affaires de pédocriminalité ces derniers jours qui ont ému la France. 3 enfants par classe sont victimes d'inceste. Et j'ai souvenir de quand ça a été lancé, là on fait le bilan, j'ai souvenir de quand ça a été lancé d'un témoignage d'auditeur qui avait participé à un jury d'assises où une affaire avait été révélée précisément grâce à ces cours-là aussi. Merci Nadja, il est 6h19 sur RMC.
2: Et ça, c'est la chanson avec laquelle s'ouvre et se conclut le film Voicemails for Isabelle, si tu m'écoutes en français.
1: Elle a eu des devoirs hier, Elise.
2: Une production Netflix qui fait beaucoup parler sur les réseaux sociaux pour son prétendu pouvoir à nous émouvoir, à nous faire pleurer en 15 minutes chrono. Et alors, moi, j'adore les défis et puis j'adore aussi pleurer parce que je suis poisson, c'est le signe astrologique des fragiles. Du coup, j'ai regardé le début du film jusqu'à la 15e minute, donc, où l'héroïne perd sa sœur et je ne divulgâche rien. C'est dans le synopsis, d'essai accompagné pourtant de la très efficace et larmoyante chanson de The Cinematic Orchestra. Et je suis au regret de vous annoncer que pas une seule larme n'a coulé sur mes joues, rien du tout.
1: Pendant le film, hein. Parce qu'après le doublé d'Mbappé,
2: Michael Olysée, là j'ai bien pleuré. Alors plot twist, comme disent nos experts ciné préférés, moi qui devais me contenter des 15 premières minutes du film, et ben en fait je suis restée accrochée tout du long, jusqu'à la fin, jusqu'au match des Bleus, donc 23h, c'est ça le retournement de situation. J'ai pas pleuré, mais j'ai adoré cette comédie romantique et sa bande-son. Alors en fait, fait, là où on nous promet des larmes, vous aurez des rires. C'est hyper drôle, c'est cynique. C'est inspiré d'ailleurs d'une histoire vraie, celle d'une jeune femme qui continue de laisser des messages vocaux à sa défunte sœur jusqu'au moment où le numéro est réattribué à un homme qui va tomber amoureux d'elle. Hein. Le tout sur une playlist qui va ravir les fans de Taylor Swift. Il y a tous les codes de la comédie romantique, la course sous la pluie, la fin qu'on a vu venir à 10 bornes. Mais franchement, c'est très réussi. Et d'ailleurs, le film est dans le top 10 du classement mondial de Netflix. Et c'est pas pour rien.
0: Toujours pas pleuré depuis ?
2: Non, toujours pas. Non, mais
0: t'as un truc dans l'œil.
2: Rien, rien du tout.
0: Rien du tout. Cœur de pierre. 6h21, vous êtes sur RMC et RMC Story. Un excellent réveil à toutes et à tous. Les grands titres à la une ce matin.
2: Et nos bleus qui nous ont presque émus hier soir. Ils rejoignent le Paraguay en 8e de finale de la Coupe du Monde après leur victoire 3-0 face à la Suède. Prochain match samedi donc. Ça y est, on connaît les dates de la prochaine élection présidentielle. Premier tour le 18 avril, second tour le 2 mai. Et puis le Premier ministre face à une motion de censure déposée par les écolos qui estiment qu'il aura, je cite, des morts sur la conscience après les canicules qui ont frappé le pays.
0: Il est 6h22 et le docteur du morning est là, Aurel Guedj, bonjour.
6: Bonjour.
0: La consultation gratuite dans un instant.
6: Vous aimez les sorties en forêt? Mais comment se débarrasser des tiques?
2: Ah, ça c'est utile. Ensuite.
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6: Bonjour à tous. Tout à l'heure de 9h à midi, discussion, débat avec les GG, les grandes gueules en direct sur RMC, RMC Story. 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Et on vous attend bien sûr au 32-16 pour débattre, discuter et commenter.
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0: Il est 6h25 sur RMC et RMC Story.
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2: Et c'est l'été, et pendant ces mois d'été, eh bien, c'est le pic d'activité des tiques. Chaque année, entre 30 000 et 60 000 Français contractent la maladie de Lyme. Mais alors, qu'est-ce que c'est exactement, Aurel Guedj, et surtout, comment on s'en protège?
1: La maladie de Lyme, c'est une maladie qui est liée à une bactérie, et cette bactérie, elle est souvent portée par les tiques, et les tiques vont pouvoir vous la transmettre. Cette maladie, elle va se manifester généralement par une atteinte cutanée, une atteinte articulaire, une atteinte neurologique. Et on a pu voir de nombreux témoignages dans différents médias de patients justement où c'est extrêmement handicapant. D'ailleurs, cette maladie, il faut bien comprendre qu'elle se traite assez simplement. Elle peut se traiter par antibiotiques. Sauf que très souvent, l'histoire, c'est une tique qui est restée longtemps, une tique qui a été infectée. Cette tique vous a transmis cette bactérie qu'elle portait. Et malheureusement, vous avez été infecté. Généralement, il faut comprendre que les tiques peuvent ne pas être porteuses, mais ça va dépendre aussi des régions. Par exemple, vous avez entre 15 et 20% des tiques qui sont infectées par la bactérie qui est responsable de la maladie de Lyme dans l'Est, alors que dans certaines autres régions en France, vous êtes à moins de 5%. Donc ça va être vraiment variable en fonction des régions pour évaluer le risque.
3: Alors justement, qu'est-ce qu'il faut faire quand on découvre une tique sur sa peau?
1: Bon, déjà, première chose, on panique pas. Il faut savoir que le risque, lorsque vous avez... C'est pas facile, voir une espèce d'insecte qui est fixé dans la peau. Qu'est-ce qu'on va faire? Première chose, on va l'enlever. Pour ça, il va falloir utiliser un tire-tique. Alors attention, ne le faites pas avec vos doigts, parce que si vous allez faire quand vous allez prendre avec vos doigts la tique...
3: Non, on va éclater parce que c'est du sang en fait.
1: Alors en fait, c'est exactement comme si c'était une bille de sang. Donc en appuyant dessus, on va renvoyer en fait, elle va régurgiter en fait dans le patient. Faut bien comprendre que comment ça se fixe une tique, ça mord et ça met sa tête. Donc en fait, quand vous appuyez sur son ventre, ça va recracher le sang et ça va recracher sa salive. Donc vous avez une chance d'augmenter encore plus l'inoculum. Ce qu'il faut en fait, c'est tout simplement
3: augmenter plus. Pardon, il y en a pas la VO. Continue de parler en latin à l'antenne.
1: D'augmenter la quantité que vous allez envoyer de produits. Et en fait, ce qu'il faut faire, c'est faut surtout pas tirer, faut un tire-tique où l'idée en fait ça va être de tourner et d'enlever
2: la tique. Un tire-bouchon.
1: Exactement, parce qu'en fait la tique, elle se fixe avec ses crocs et donc l'idée c'est de lui faire lâcher prise parce que sinon
3: la dévisse.
1: C'était une magnifique imitation de tique que vous avez fait.
2: Oui, désolé, c'était silencieux pour ceux qui nous écoutent en radio, mais je fais très bien la tique.
3: Mais est-ce que ça veut dire que du coup on va devoir se traiter, comme on sait pas si elle est contaminée à la maladie de Lyme ou pas, ça veut dire qu'il va falloir se traiter à des antibiotiques et tout à chaque morceau de tique?
1: Alors non, si c'est fait dans les 24 premières heures de toute façon, non, il n'y a pas de risque. Par contre, si vous êtes piqué par une tique et que vous ne savez pas trop quand est-ce qu'elle vous a piqué, il faut regarder pendant le mois qui suit s'il y a une tache rouge qui apparaît et qui se répand. Et dans ce cas-là, il faut aller voir votre médecin traitant qui vous mettra sous antibiotique.
3: Merci Aurèle. On pense à inspecter nos corps, les jambes des enfants, quand on s'est assis dans l'herbe, etc. En rentrant de promenade, on jette un coup d'œil, on passe la main et on vérifie qu'on n'est pas mordu par une tique en l'occurrence. 6h28, merci beaucoup Aurel.
2: Et c'est l'heure de jouer avec Jean-Philippe qui nous appelle depuis la Loire. Salut Jean-Philippe.
4: Oui, bonjour.
2: Comment ça va ce matin?
4: Ça va bien, et vous?
2: Ça ira mieux si vous me donnez le bon mot caché du jour.
4: Alors je crois que c'est gabé.
3: Mais oui, c'était bien gabé, plaisanté, fanfaronné. Vous l'avez entendu, il a été peu prononcé, mais Jean-Philippe était vigilant. Et ça vous permet de repartir avec vos vacances finalement. Votre séjour dans l'un des 400 campings Homer, des campings 4 et 5 étoiles situés en France, en Europe, pour voyager entre 2 nuits et 1 semaine. Et jusqu'à 6 personnes sur l'année à venir. Vous allez bien en profiter, Jean-Philippe, grâce à RMC.
4: Eh ben, je vous remercie beaucoup, ça va faire très plaisir à la famille.
3: Bonne journée, pour toute la famille.
2: Et on embrasse toute la famille de Jean-Philippe dans la Loire. Quel temps il fait dans la Loire, Géraldine?
5: C'est du soleil,
2: ouais.
5: Et il fait un peu plus frais, on respire quand même un peu mieux. C'est vraiment sur le sud-est, Var, Alpes-Maritimes et Corse qu'on garde des températures qui sont très élevées. Vigilance orange donc qui est maintenue. Il fera jusqu'à 37 degrés à Toulon cet après-midi, 35 à Marseille, on aura 31 à Lyon, à Nice, 27 en revanche à Paris, 26 à Bordeaux, 24 à Lille. Alors oui, beaucoup de soleil, mais il y a quand même quelques gouttes qui peuvent arriver vers les côtes de la Manche ou au sud de la Garonne. Puis pas mal de mistral et de tramontane, donc attention au risque de feux de forêt très important près de la Méditerranée. Pour la suite, demain, on aura la journée la plus fraîche de la semaine. Et puis à partir de vendredi, les températures vont repartir partout à la hausse. Mais c'est vraiment à partir de dimanche qu'elles vont à nouveau s'envoler avec une très probable canicule au sud de la Loire. Pour les régions les plus au nord et pour le bassin parisien, on aura un début de semaine avec des températures élevées mais sans excès. Et pour la suite, ça reste encore très incertain.
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0: Et c'est l'heure du journal de Quentin Vinet. Bonjour Quentin.
8: Bonjour à tous les deux, bonjour à tous.
0: Et à la une, le bilan des canicules.
8: Au moins 300 morts en mai, plus d'un millier déjà. En juin, premier bilan donc ce matin. Une octogénaire, vous allez voir, est morte de chaud à l'hôpital. C'était la semaine dernière, témoignage RMC dans un instant. Vous allez entendre dans ce journal la sortie d'Emmanuel Macron contre la peine de mort et la joie aussi des Bleus, qualifiés pour les huitièmes de finale du Mondial cette nuit en battant la Suède, largement 3-0.
2: Les canicules à répétition mettent à mal notre système de santé. On en a la confirmation ce matin avec ce témoignage RMC.
8: Oui, la journée de solidarité, chacun s'en souvient, a été créée après la canicule de 2003. Elle rapporte autour de 3 milliards d'euros par an pour financer la prise en charge des personnes âgées notamment. On est donc 23 ans plus tard et le gouvernement a commandé en urgence des milliers de climatiseurs pour faire face au retour de la chaleur la semaine prochaine dans les hôpitaux où donc on meurt de chaud, littéralement. C'est ce qui est arrivé à une octogénaire la semaine dernière dans le Nord. Une triste fin de vie que nous raconte Marion Gauthier pour RMC.
9: Entrée pour une sciatique, sous morphine, Monique dépérit sur son lit dans la pénombre et l'air chaud d'un seul ventilateur, décrit son auxiliaire de vie.
10: Il fait extrêmement chaud, vraiment. Même moi, c'est suffocant.
9: Un climatiseur est acheté par la famille avant une dernière visite.
10: J'ai mis le climatiseur en route et là, il y avait écrit 39. Je me dis que c'est complètement dingue. Je passe des glaçons dans son dos pour la rafraîchir au maximum. Je dis, et là, t'as à boire, il faut que tu te reposes, tu reprends des forces et demain matin, j'arrive. Et il n'y aura jamais de demain matin.
9: La culpabilité de celle qui avait fini par appeler Monique mamie.
10: Moi, je suis dévastée. Pardon.
9: Et la colère de sa fille.
11: En fait, on est sonné en 36 heures. Ma mère est morte en 36 heures pour une sciatique. Oui, elle avait des pathologies, mais quand elle est arrivée à l'hôpital, il n'y avait rien. C'est la chaleur qui l'a fait décompenser, en fait.
9: Catherine revient sur l'annonce du décès à 4 heures du matin. Sans explication, dit-elle, elle raconte cet appel de la chambre mortuaire qui déborde et ne peut accueillir un corps de plus.
11: Ça paraît irréel. Quand on dit qu'il va y avoir 1000 morts, 2000 morts, 3000 morts, ce n'est pas des petits bâtons qu'on fait sur un mur. Ce sont des familles qui sont dévastées.
9: Contacter l'hôpital n'a pas donné suite à nos sollicitations.
8: Alors Santé publique France donnait une première estimation d'au moins 300 morts de plus que la normale pour la première canicule, celle du mois de mai, dans les 17 départements concernés. Et hier, à l'Assemblée nationale, le Premier ministre Sébastien Lecornu est sorti de ses gonds, littéralement dans une joute verbale avec les écologistes qui avancent le chiffre, le risque, disent-ils, de 10 000 morts pour la canicule de juin et qui dépose une motion de censure contre le gouvernement.
0: Est-ce qu'on en est à chercher des responsabilités politiques, cette passe d'armes entre les écolos et le Premier ministre? Premier ministre en colère hier à l'Assemblée, ça vous fait réagir, vous continuez au 32-16 et sur le WhatsApp RMC au 06-12-424-424.
8: La politique ce matin, c'est aussi le calendrier de la prochaine élection présidentielle. Les dates sont tombées, ça y est, le premier tour aura lieu le 18 avril pendant les vacances scolaires et le second le 2 mai au lendemain donc de la fête du travail. En attendant, il faut que vous écoutiez cette sortie d'Emmanuel Macron sur la peine de mort. Après plusieurs faits divers qui ont bouleversé les Français, le président a pris la parole sur le sujet, c'était hier à l'occasion du congrès mondial contre la peine de mort qui se déroule à Paris.
12: Et l'espérance d'une abolition universelle constitue un horizon accessible. Toutefois, les risques demeurent dans beaucoup de pays et quand je vois les débats dans nos pays, je considère que rien n'est acquis. Ne pensez pas que vous êtes les combattants d'une cause qui vaut pour tel ou tel pays qui n'a pas encore aboli. Parce qu'aujourd'hui, dans nos sociétés, ce débat revient. Beaucoup se remettent à penser que la peine de mort serait une réponse. Alors ne croyez pas une seule seconde que le combat qui est le vôtre ne vaut pas aussi pour ici et pour aujourd'hui.
8: C'est une enquête particulièrement complexe qui ne fait que commencer, prévient déjà le parquet de Paris, 3 jours après le dramatique accident d'avion de tourisme qui a fait, vous le savez, 11 morts près de Nancy. On n'a toujours aucune piste qui est à avancer pour expliquer cet accident. On sait juste que l'enquête sera longue, Lucas Laubert.
14: Oui, au moins plusieurs mois d'investigation et un travail extrêmement minutieux fait d'expertise et de contre-expertise pour faire parler l'avion et comprendre sa chute encore inexpliquée peu de temps après son décollage dimanche. À ce stade, on sait que l'appareil avait déjà volé la veille et le matin même, il en était à sa 3e rotation dimanche et avait effectué les 2 vols précédents sans problème apparent. Il convient donc d'identifier de possibles défaillances techniques, voire des responsabilités humaines. En parallèle, une enquête de sécurité a démarré. Elle a été confiée au BEA, le Bureau d'enquête et d'analyse de l'aviation civile. Enquête qui doit aussi déterminer la cause du crash afin d'améliorer les procédures et faire en sorte qu'un tel drame ne se reproduise pas.
0: Il est 6h35 sur RMC et les Bleus ont impressionné le monde entier cette nuit.
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8: Impressionné le monde entier en se qualifiant pour les huitièmes de finale avec une victoire 3-0 contre la Suède cette nuit donc à New York. Kylian Mbappé a encore mis un doublé. Bradley Barcola lui aussi a marqué. Michael Olise a failli mettre un ciseau absolument incroyable. C'était impressionnant, Florent Germain.
6: Oui, les Bleus ont écœuré la Suède et fait forte impression. 3-0 des Suédois dépassés, des buts et des gestes de grande classe. Le sélectionneur Didier Deschamps savoure, mais doit quand même calmer le jeu.
13: Oh là, non, il y a toujours forcément des problèmes, même quand il y en a, moi j'en ai pas. Il y a des choses à améliorer, toujours. Non, allez-y, trouvez des problèmes, c'est bien, il faut pas que ça soit tout beau, tout rose. On va pas tomber dans l'euphorie non plus, on est en huitième, il faut apprécier.
6: La démonstration de technique et de puissance des Bleus ne va pas calmer l'euphorie des supporters français.
15: Ouais, c'est vrai. C'est impressionnant et on a certains joueurs qui ils font des fulgurances phénoménales.
16: On va forcément aller loin dans la compétition. On peut parler des triplés de Messi, etc. Mais je trouve qu'on est vraiment favoris.
17: Nous, on veut la finale. On veut se retrouver ici, en fait, le 19. Allez les Bleus!
6: Pourtant, le capitaine Kylian Mbappé envoie un message. La France est en mission et ne va pas se laisser flatter par tant d'éloges.
18: Je pense que l'équipe est parfaitement consciente de ce qu'on doit faire ici. C'est l'idée de ce groupe, c'est l'ADN de ce groupe. On est tous ensemble.
6: En tout cas, le sélectionneur de la Suède l'a reconnu. La France est la meilleure équipe qu'il a vue depuis le début de la Coupe du Monde.
8: Huitième de finale donc. Samedi, 23h contre le Paraguay, ça se jouera à Philadelphie. Je vous donne le résultat de là, la nuit, c'est la qualification du Mexique 2-0 contre l'Équateur, ça se déroulait à Mexico. Et alors, l'autre information foot de la journée, c'est la descente aux enfers des Girondins de Bordeaux, exclus des compétitions nationales, on l'a appris hier par le gendarme financier du foot français, hein, Clément Brossard.
19: Oui, les Girondins de Bordeaux, engagés dans un processus de vente, devaient apporter devant la DNCG la somme de 9 millions d'euros. Ils n'ont pas été capables de le faire. Conséquence, Bordeaux devra repartir en Régional 1 la saison prochaine, soit la 6e division du football français. Une fois le verdict tombé, le club a immédiatement fait appel, lui permettant d'obtenir un délai afin de réunir la somme. En Gironde, on se dit confiant, 6 millions d'euros devraient être apportés par le fonds d'investissement britannique Sparta, futur propriétaire du club. Les trois restants sortiraient, eux, de la poche de l'actuel patron Gérard Lopez, une opération qui devra se faire avant le 10 juillet sous peine d'être définitivement barrée des compétitions nationales la saison prochaine.
2: Le Quintet, Quentin, c'est à Anguin.
8: Oui, 18h30, le 7, le 11, les pronos de la Dream Team, le 7 en favori, le Graal, le 11 en outsider, l'Ariano.
1: Merci beaucoup Quentin Vinet, il est 6h37, alors pour tout vous dire, hier on a donné des devoirs à Élise Dangean, il y avait un article sur un film sur Netflix qui apparemment vous garantit de pleurer dès la 15e minute. Ah. Alors Élise a regardé le film hier soir.
2: Oui, avant le match des Bleus.
1: Elle a pas pleuré.
2: Eh ben non.
1: Cœur de pierre.
2: Jusqu'à la 15e, j'ai pas pleuré et j'ai même fini le film tellement j'ai adoré. Ça s'appelle pourtant, Si tu m'écoutes.
1: Et pourtant, t'avais un argument. Hein. T'as dit je suis poisson, oui. C'est le signe des fragiles.
2: Voilà.
1: Jonathan est en ligne avec nous.
2: C'est le signe des pleurnicheuses.
1: Je te laisse, Jonathan.
2: Alors, on a Jonathan, oui. Jonathan, il est bélier. Bonjour, Jonathan.
20: Oui, bonjour, l'équipe.
2: Et vous avez pleuré devant ce film, Jonathan?
20: Ah oui, mais moi, de toute façon, devant ce genre de film, j'ai toujours la larme qui coule. Je suis très, très sensible. Et c'est vrai que il n'y a pas besoin d'être poisson pour verser sa petite larme devant ce genre de film.
2: Non, quoi. Mais c'est vrai que je connais bien les béliers aussi et vous êtes plutôt sensible.
1: C'est pas possible.
2: Bon, je m'arrête là parce qu'ils sont tous en train de se moquer de moi. Vous avez pleuré à quelle minute? À la 15e minute ou avant, après?
20: Ah au moment du décès de la sœur, bien évidemment. Et puis après, comme je suis quelqu'un d'assez sensible, qui aime bien ce genre de film, qui en regarde assez souvent, il y a certains moments, bien sûr, qui font verser les petites larmes.
2: On va pas divulgâcher, mais le décès de la sœur, c'était dans le synopsis, donc tout va bien.
1: Ouais, alors moi, mais comment elle sait qu'elle est bélier? Mais c'est sur l'affiche, Anthony. On arrête là, Jonathan, merci de votre appel. Vous ferez des soirées ciné avec Élise.
2: Ouais. Merci,
20: merci, bonne journée.
2: À bientôt.
1: Il est 6h39. Très bon réveil à toutes et à tous. Partir en vacances en voiture coûte 40% plus cher qu'il y a 10 ans. Mauvaise nouvelle.
2: Ça fait pleurer.
1: À l'approche des vacances. Ah oui, ça me. Ah oui. D'abord rager et après pleurer.
2: Je suis pleuré.
1: C'est ce que nous apprend Roule, le premier club automobile de France, club que vous représentez à l'aide d'Assigny. Bonjour.
22: Bonjour.
1: Merci d'être avec nous. Alors, qui sont les plus concernés? Quelles sont les conséquences sur les vacances et surtout comment limiter les coûts? Vous allez nous répondre dans quelques minutes.
2: Et puis elle est là, la bande du morning, Virginie Fulpin, à ma gauche pour la causerie.
23: On a passé des années à chercher le nouveau Zidane, je crois qu'on l'a trouvé.
2: Et Anthony Morel pour C'est déjà demain.
25: Est-ce que vous avez remarqué que les prix des appareils électroniques étaient en train de flamber là depuis quelques mois? Ah oui, mais c'est en train d'exploser et malheureusement, ça ne va pas s'arrêter de sitôt, je vais vous expliquer pourquoi.
2: A tout de suite sur RMC, RMC Story.
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0: Il est 6h43 sur RMC et RMC Story. Très bon réveil à toutes et à tous.
2: Et plus de 6 Français sur 10 prendront leur voiture pour partir en vacances cet été. Et si c'est votre cas, mauvaise nouvelle, l'addition risque d'être encore plus salée. Et pour cause, ça vous coûtera 40% plus cher qu'il y a 10 ans.
0: C'est ce qu'on apprend dans une étude qui est publiée par Roule, le premier club automobile en France. Bonjour Alette Dassigny.
35: Bonjour.
0: Vous êtes justement directrice impact chez Roule. Alors cette augmentation, on la doit, il faut le dire clairement, principalement à la hausse des prix des carburants et des péages.
35: Tout à fait. Tout à fait. C'est ce qu'on peut voir. Alors le prix des carburants a énormément augmenté. Le prix des péages, lui, est indexé sur l'inflation. Donc c'est pas forcément ça. Ce qui se passe, c'est qu'il y a eu 20% d'inflation sur les 10 dernières années. Donc effectivement, ça a créé une grosse augmentation. Et aujourd'hui, si on fait des calculs sur un Paris-Nice, par exemple, on arrive quasiment à 200 euros l'aller. Donc 400 euros aller-retour.
0: Oui, contre 276 il y a 10 ans, si je reprends vos chiffres.
35: Hein, exactement.
0: Ce sont vos chiffres. Cela dit, vous dites qu'il y a une inflation de 20%. Là, on parle de 40% de hausse. On va deux fois plus vite que l'inflation.
35: Alors, on les a eu deux fois plus vite, oui, surtout sur les carburants, notamment sur le diesel, où en fait, on est à une hausse de 67%, donc ce qui est quand même conséquent, un peu moins sur l'essence, 45%, mais c'est conséquent, effectivement. Donc pour ça, derrière, qu'est-ce que ça nous dit et comment on peut s'en sortir pour faire réduire le prix des trajets? Ben, il faut préparer son trajet, évidemment. Il faut rouler moins vite. Ça, on sait aussi que c'est une façon de réduire la consommation. Et puis, il faut peut-être éviter les péages, si vous pouvez, parce que si vous avez le temps, vous pouvez évidemment vous gagner le prix des péages.
2: Qui souffre le plus de cette hausse?
35: Alors,
2: tout le monde, en fait.
35: Tout le monde, parce qu'en fait, aujourd'hui, alors, comme vous le disiez, de plus en plus, les Français, cette année, vont partir beaucoup en France. Donc, alors, aussi pour des raisons de coûts et pour des raisons d'instabilité géopolitique. Donc, en France, on prend souvent sa voiture, puisque, effectivement, quand on est une famille, ça coûte moins cher de partir en voiture que de partir en train, surtout pendant les grands départs.
0: Pardon, c'est important. Malgré ces 40% de hausse, ça reste le moyen le moins cher.
35: Alors, le moins cher, c'est,
2: non,
35: ça dépend.
2: À Paris-Nice, c'est moins cher en avion.
0: Oui, enfin, toute seule. Si t'es quatre.
35: Voilà, ça dépend. Oui, il n'y a pas de. On ne peut pas faire une généralité, en fait. Il faut regarder en fonction de la situation. Si vous êtes tout seul, effectivement, ça vous coûtera certainement moins cher en train. Et évidemment, il n'y aura pas d'émissions de CO2. Donc, c'est quand même. Il y a quand même des avantages. En revanche, si vous êtes une famille et que vous devez partir, il faut pouvoir payer un aller-retour Paris-Nice. Donc, la voiture reste quand même un peu moins chère. Surtout en faisant des petits ajustements, comme préparer son départ, ou aujourd'hui il y a des applications de navigation qui vous permettent de dire bah tiens là le carburant est moins cher. Autour de vous, vous trouverez un carburant moins cher.
0: Il faut ruser, quoi. Il faut mieux préparer.
35: Il faut mieux préparer.
2: Justement, il y a Benoît qui a composé le 32-16 ce matin depuis la Manche. Ce sujet vous a fait réagir, Benoît, et vous avez des astuces, je crois.
1: Oui, bonjour. Comment ça va?
2: Très bien. Et vous? Vous partez où en vacances cet été?
1: En Saône-et-Loire.
2: Ok, et vous prenez la voiture?
1: Ouais, de toute façon, j'ai pas le choix. De campagne à campagne, on n'a pas trop le choix, quoi. Surtout en diagonale sur la France, parce que sinon, il faudrait repasser par Paris, changement à Paris, et puis j'ai besoin de la voiture sur mon lieu de vacances.
0: Oui, donc pour vous, la question est réglée. Alors, est-ce que, Benoît, d'abord, est-ce que vous mesurez cette hausse au fil des années? Alors, elle sera peut-être pas de 40%, parce que ça dépend des départements, des autoroutes, etc. Mais est-ce que vous mesurez sur cette hausse, et comment est-ce que vous la limitez, surtout?
1: Bah, en fait, moi déjà, vu que je descends en diagonale par la France, je mixe autoroute.

0: Alternatif, solution.
1: Oui, c'est une solution, effectivement. Alors, il faut avoir le véhicule qui permet d'être converti à l'éthanol. Tous les véhicules ne sont pas possibles, mais c'était une des solutions possibles, effectivement.
2: Et l'électrique ?
1: Alors l'électrique, c'est, j'ai envie de dire, c'est le Graal, puisque aujourd'hui on sait que 100 euros en véhicule électrique, ça vous coûte
0: 100 kilomètres.
1: 100 kilomètres, merci. 100 kilomètres en voiture électrique, c'est 3 euros. 100 kilomètres en voiture thermique, c'est 12 euros. Donc le calcul est assez rapidement fait.
0: Sauf que vous parlez en général là.
1: Je parle en général.
0: Sur l'autoroute, faire le plein avec une électrique.
1: Ça coûte plus cher.
0: Voilà.
1: On est bien d'accord.
0: Ça, là, 3 euros. C'est tout ce que vous disiez, la préparation, l'organisation du.
1: La préparation, l'organisation, vérifier où il y a des bornes disponibles, si vous êtes en électrique, vérifier où la station essence est la moins chère, éviter les pics, et puis lever le champignon, si on peut dire comme ça. Quoi.
2: Merci, Alette Dassigny, pour ces conseils précieux. Je rappelle que vous êtes directrice Impact chez Roule, premier club automobile en France à l'origine de ce chiffre ce matin, addition. De plus en plus salé sur les routes de France.
0: Et ça vous fait réagir, vous continuez au 32-16. Comment est-ce que vous allez partir là? On est à la veille de juillet. Comment est-ce que vous partez en vacances cet été? Voiture, train, avion, vous nous le dites au 32-16 sur le WhatsApp RMC, le 06-12-424-424. Et merci à Benoît, par ailleurs, qui était en ligne avec nous. Il est 6h49. La bande est là, et avant de retrouver Virginie et Anthony, les grands titres à la une de l'actualité.
2: Et nos bleus flamboyants contre la Suède, ils affronteront le Paraguay en huitième de finale après cette victoire 3-0 avec un homme qui a particulièrement brillé, Michael Olise. On en parle dans un instant. Ça y est, on connaît les dates de la prochaine élection présidentielle. Premier tour le 18 avril, second tour le 2 mai. Et puis c'est une information RMC. Dans le primaire, seuls 6 élèves sur 10 ont bénéficié de l'ensemble des cours d'éducation à la vie affective et sexuelle, pourtant obligatoire.
0: Il est 6h49. Et la bande est là, c'est l'heure de la causerie de Virginie Fulpin. Virginie, les Bleus sont en huitième de finale de la Coupe du Monde. Victoire 3-0 contre la Suède hier soir. Doublé de Kylian Mbappé et un but de Barcola. Mais vous, ce que vous retenez, Virginie, c'est la prestation de Michael Olise.
3: Est-ce qu'on mesure bien la chance qu'on a d'avoir ce joueur en équipe de France ? Que dis-je joueur ? On devrait plutôt dire magicien ou chef d'orchestre, parce qu'il a l'art de transformer le football en art et d'éclairer le jeu des Bleus. Hier soir, Michael Olise a été éblouissant, comme depuis le début de la Coupe du Monde. Il en est à 5 passes décisives dans la compétition, mais des vraies passes décisives, hein, c'est-à-dire que c'est lui qui les crée vraiment. Pour qu'on se rende bien compte, 5 passes décisives dans une seule Coupe du Monde, il n'était que 5 à l'avoir fait jusque-là, dont Pelé en 1970, qui est allé jusqu'à 6, et Maradona en 1986. Voilà, on parle juste de ces noms-là.
0: Ah oui. Hein.
3: Michael Olise est en train de faire sa place parmi les plus grands. En équipe de France, il joue en numéro 10, même s'il porte le numéro 11, c'est-à-dire en meneur de jeu, en gros. Et on tient avec lui un joueur de la trempe de Michel Platini ou de Zinedine Zidane, tout simplement.
2: Et alors, il y a des gens qui découvrent le génie de Michael Olise depuis le début de cette Coupe du Monde, forcément.
3: Bah, avant ce mondial, ceux qui suivent le football de près avaient déjà conscience de sa qualité, mais tout le monde ne regarde pas tous les matchs du Bayern Munich. Hein, et je passe sur ceux qui savaient avant tout le monde. Ils l'avaient repéré quand il jouait à Crystal Palace entre 2021 et 2024.
0: Ouais.
3: Non, le grand public découvre vraiment Michael Olise aujourd'hui. J'envie presque ceux qui ne l'avaient jamais vu jouer. Vous savez, comme quand vous avez un avis, Mick a encore jamais vu votre série préférée. Alors pour les séries, je dirais rien, mais pour Michael Olise, on peut spoiler. Vous allez vous régaler, c'est un grand, un très grand joueur. Et oui, on a de la chance de l'avoir en équipe de France, parce qu'il est né, il a grandi à Londres, un père anglo-nigérian, une mère franco-algérienne. Il avait le choix entre 4 sélections possibles et il a choisi la France. Pour plusieurs raisons, je vais vous en donner 2. Allez, la nourriture a beaucoup d'importance pour lui. Désolé pour les Anglais, mais bon, il y a un moment, il n'y a pas photo. Et parce qu'il était un fan absolu de Thierry Henry quand il était mort.
0: Ah.
3: Moi, je trouve qu'il n'y a pas de secret. Hein,
0: ah. Bon, voilà. Il a fallu qu'on tombe sur Thierry Henry.
3: Oui.
2: On retombe toujours sur Thierry Henry.
0: Michael Olise qui s'intègre parfaitement, il faut le dire, dans cette équipe de France.
3: Bah, on dirait qu'il a joué toute sa vie avec Kylian Mbappé. Vous pouvez lui bander les yeux sur le terrain. Il trouvera quand même le moyen d'offrir un caviar au capitaine des Bleus. Et toute l'équipe a parfaitement conscience de la chance d'avoir Michael Olise. La preuve, hier soir, il a subi une vilaine faute de la part des Suédois. Il est resté quelques secondes à terre. Et Kylian Mbappé, comme Ousmane Dembélé, était absolument furieux. On ne touche pas à notre magicien.
0: Oui.
3: Pour l'instant...
0: Il ne faudrait pas qu'il se blesse.
3: Non, faudrait pas qu'il se blesse. Je peux vous dire que les deux, là, ils n'étaient pas contents, mais du tout. Hein. Pour l'instant, il manque qu'une chose, en fait, c'est qu'il marque un but. Ça a bien failli arriver hier soir avec un splendide retourné acrobatique, mais le ballon a fini sur le poteau. Ça aurait été le chef-d'œuvre absolu. Ça viendra, n'en doutant pas une seconde.
4: Michael Olise, le futur du foot est là.
0: Qu'est-ce que c'est bien l'intelligence artificielle. Ah ouais. On peut faire une chanson sur n'importe quel joueur.
3: N'importe quel joueur.
0: Non mais pardonnez-moi.
3: Ça servait à quoi que je fasse cette

0: je vais prendre le texte de cette chronique, je vais le donner à ChatGPT, je vais dire fais-moi une chanson. Alors est-ce que c'est le nouveau Zidane? Non, d'habitude ça vous agace hein, cette
1: Ouais, mais là
0: je connais Virginie Parker depuis 15 ans.
1: D'habitude oui, mais pas là.
0: Mais pas là. C'est
1: bah
0: fou.
1: Non. Tout est possible.
0: Incroyable.
2: Dans ce mondial. L'intelligence artificielle qui nous fait de bonne musique, mais qui nous fait aussi augmenter le prix de nos appareils électroniques. Augmentation de manière spectaculaire, Anthony Morel. Et en fait, c'est à cause de ChatGPT.
3: Oui, c'est ça, indirectement. Mais c'est vraiment ça. Alors, vous l'avez peut-être constaté, si vous avez essayé de changer votre smartphone, votre ordinateur récemment. Là, les derniers en date, c'est Apple. Ils ont annoncé des augmentations de prix de 15 à 25% sur leur MacBook. Oui, c'était pas cher avant, ça va. Ça fait pas une grosse différence, évidemment. Et les iPads, l'iPad de base, par exemple, qui passe de 389 à 509 euros. Les iPhones, pour l'instant, sont préservés, mais je vous le dis, ça va douiller dans les mois qui viennent. Clairement, les prochains modèles coûteront plus cher. Et effectivement, ils étaient déjà pas donnés. Et c'est vrai pour tout le monde. Là, je donnais l'exemple d'Apple, mais c'est vrai sur les consoles de jeux. Oui. Il y a des augmentations sur les PS5, sur les Xbox. Vous avez eu des augmentations sur les ordinateurs également. Et il y en a d'autres à venir. Asus, Acer, Dell, Xiaomi. Donc, toutes les grandes marques d'électronique ont annoncé des augmentations de prix. À cause de quoi? À cause de la pénurie de RAM. La RAM, c'est la mémoire vive, c'est un composant essentiel, c'est ce qui permet aux ordinateurs et aux smartphones de tourner rapidement, pour le dire simplement. Et donc, le problème, c'est que la RAM, il y en a absolument partout. Il y en a dans vos appareils électroniques, il y en a dans les voitures électriques, et il y en a aussi dans l'intelligence artificielle. C'est-à-dire qu'à chaque fois que vous utilisez ChatGPT, Claude, Gemini, eh bien, dans les data centers qui font tourner l'IA, il y a énormément, énormément de RAM. Or, aujourd'hui, pour les fabricants de ce composant, eh bien, c'est beaucoup plus rentable de se tourner vers l'intelligence artificielle que vers les smartphones ou vers les ordinateurs. Et du coup, il ne leur reste plus que les miettes. Pour vous dire, parce qu'en ce moment, ces entreprises, il y en a trois dans le monde qui fabriquent de la RAM, elles brassent un pognon de dingue, comme dirait l'autre. SK Hynix, le coréen, les salariés de cette entreprise, ils ont touché une petite prime d'intéressement participation. Vous savez combien?
0: Non.
3: 400 000 euros par salarié, en moyenne. 400 000 euros, c'est pour vous dire dans les trucs. Aujourd'hui, sur les sites de rencontres coréens, le profil le plus recherché au-dessus des médecins et des avocats, c'est le salarié de SK Hynix. Et c'est une réalité, hein. Je ne blague pas quand je dis ça. Bon, tout ça pour vous dire qu'aujourd'hui, on a une pénurie et que ça a un impact, évidemment, sur le prix de nos ordinateurs, de nos smartphones, et que malheureusement, ça va continuer dans les mois qui viennent.
0: Ça va continuer? Donc, ça sert à rien de se dire j'attends pour acheter.
3: Non, exactement. La stratégie, c'est de ne pas attendre, ça sert à rien. On ne sait pas quand ça va redescendre. Certains disent 2028, d'autres 2030. Bref, ça va pas se terminer tout de suite. Ce qui est sûr, c'est qu'on va avoir aussi des phénomènes. Vous savez, la shrinkflation, on en parle beaucoup. C'est le paquet de chips, il faisait 100 grammes. Maintenant, il fait 80 grammes et c'est le même prix. Et ça va être la même chose dans l'électronique. Vous allez avoir des appareils, par exemple, des téléphones. Il y avait 12 gigas de RAM. On le vous vendra avec 8 gigas de RAM, mais ce sera le même prix. Et vous verrez pas la différence. Enfin, peut-être à l'usage.
0: Merci, Anthony Morel. C'est déjà demain. Il est 6h55. Pour l'heure aujourd'hui, c'est Apo qui est avec nous.
4: Salut à tous. Vous avez veillé?
0: Non.
4: Non.
0: J'avoue, j'ai fait l'impasse.
4: Mais il y en a beaucoup d'entre vous match. Qui se sont couchés très très tard. Mais quel match. Les Bleus qualifiés pour les huitièmes de finale. Victoire facile honnêtement, 3-0 contre la Suède. On est solide, très très solide. Le match s'est terminé vers 1h du matin. Vous avez sans doute suivi la rencontre. Venez nous raconter, venez réagir. Et vous projeter avec nous. On vous attend au 32-16 ou sur le WhatsApp 06-12-424-424. Le bonheur.
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4: Excellent réveil à tous, ça y est, c'est parti, il est 6h58 et vous êtes bien dans Apolline Matin, sur RMC à la radio, sur RMC Story à la télévision, mercredi 1er juillet, quand les bouilloires thermiques ont pourtant des DPE classés A, ces fameux classements DPE, eh bien c'est ce qu'ont découvert des habitants avec la canicule. Alors est-ce qu'il faut revoir ces classements? Comment sont-ils faits? Est-ce que c'est absurde? Dans 10 minutes, la patronne du site PAP.fr, de particulier à particulier, les ventes immobilières, sera dans ce studio. Je lui pose la question, alors qu'on attend des nouvelles températures encore très très élevées à partir de ce week-end. Et vous, est-ce que vous vivez dans des bouilloires thermiques? Comment est-ce que vous vous préparez aux prochaines vagues de chaleur? Et puis, est-ce que ça, c'est désormais quelque chose que vous prenez en compte lorsque vous décidez de déménager? Appelez-nous au 3216 ou sur le WhatsApp 0612 424 424.
22: Et c'est terminé, direction Philadelphie pour les Bleus. La qualification.
4: Les Bleus qualifiés et passés en 8e de finale. Victoire 3-0 cette nuit contre la Suède. Ils affrontent le Paraguay samedi pour une place en quart. Une équipe de France impressionnante, d'une solidité inouïe. C'est ce que nous dira notre consultant foot, Eric Dimeco. Il sera là à 7h40. Vous venez échanger évidemment avec lui. Les Français sont-ils les grands favoris de la compétition? Je dis sont-ils, mais enfin, on est tous d'accord pour dire qu'après ce match de cette nuit, ils le sont très clairement. Notez aussi qu'à 8h30, tiens, je reçois un candidat à l'élection présidentielle. Il est maire de Cannes, David Lisnard. Ça, ce sera donc dans le face-à-face. Il est 6h59. Dans un instant, le journal. Mais d'abord, la météo. Géraldine, il fait toujours très, très chaud dans le sud-est. Hein.
23: Oui, toujours ces quatre départements, ils sont en vigilance orange canicule. Var, Alpes-Maritimes et Corse, avec une nuit qui a encore été étouffante, alors que partout ailleurs, on respire quand même nettement mieux maintenant. Les températures cet après-midi, donc, ils vont être très contrastées. On aura 37 degrés à Toulon, mais 21 à Brest, 35 à Marseille, 31 à Lyon, 27 à Paris, 26 à Bordeaux, avec pas mal de vent près de la Méditerranée. Attention, risque de feu de forêt, hein, qui est risque maximal près de la Méditerranée. Et puis on aura quelques nuages au sud de la Garonne et près de la Manche. Pour la suite, demain sera la journée la plus fraîche de la semaine. Ensuite, les températures vont à nouveau remonter, notamment à partir de dimanche, avec une canicule en vue, au moins pour les régions au sud de la Loire.
4: Excellent réveil à tous, merci d'avoir choisi RMC, il est 7h.
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4: Le journal de Thibaut Texer. Bonjour Thibaut.
24: Bonjour Apolline, bonjour à tous. Du cœur et de l'envie, les Bleus ont encore éclaboussé le mondial de leur talent. Vainqueur de la Suède 3-0, qualifié pour les huitièmes de finale avec le Paraguay en ligne de mire. La canicule au cœur d'un vif échange hier entre le Premier ministre en colère face aux écologistes qui l'accusent d'avoir des morts sur la conscience et qui appellent à la censure. Et le congé naissance qui débarque pour le plus grand bonheur des jeunes parents.
4: Qualifiés sans trembler, les Bleus.
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24: Brillant, sublime, magnifique, les superlatifs ne manquent pas ce matin dans la presse pour qualifier la prestation de notre tricolore vainqueur de la Suède 3-0. Mbappé par deux fois et Barcola permettent donc aux Bleus de décrocher leur billet pour les huitièmes de finale à l'issue d'un match quasi parfait que vous avez vécu sur RMC avec au commentaire Jean-Louis Tour. On vous retrouve Jean-Louis ce matin direct de New York, tout en maîtrise. L'équipe de France impressionne, début du jeu, de la qualité. Les Bleus semblent plus que jamais tracer leur chemin, Jean-Louis.
25: Et oui, ils ont répondu présents donc sur le premier match à élimination directe. Cette nouvelle pression du coup près qui peut tomber en cas de défaite a été bien digérée par le groupe, comme l'a expliqué le capitaine Kylian Mbappé.
26: C'est à nous les joueurs qui avons joué plusieurs Coupes du Monde, qui avons connu ce genre d'atmosphère par le passé, de guider les plus jeunes. Mais c'est juste la gestion des émotions, la gestion du stress, de se dire que peut-être qu'on peut rentrer à la maison. Mais je pense que ce groupe est parfaitement conscient de ce qu'il joue et on est préparé à cette éventualité.
25: Alors les Bleus continuent de dire qu'il y a encore des marches à gravir, des progrès à faire dans certains secteurs de jeu, mais malgré tout, il faut profiter, le sélectionneur Didier Deschamps.
0: Beaucoup de fierté. On est en mission, moi aussi, avec eux. Il faut apprécier. On sait que dans 4 jours, on en a un autre, mais on est là pour ça. Les joueurs sont là pour ça. Quand on fait bien les choses et bien ensemble, avec un très bon état d'esprit, beaucoup de fierté.
25: Les Bleus sont sûrs de leur force et ils le montrent à chaque match. 3 buts inscrits dans cette Coupe du Monde. Reste à reproduire cette performance lors de la prochaine étape contre le Paraguay samedi.
24: Et ce sera à 23h sur RMC à Philadelphie. Le Paraguay sur la route des Bleus, donc en 8e de finale comme en 98, un signe peut-être. À l'époque, les Bleus s'étaient qualifiés 1-0. À l'issue des prolongations, 28 ans plus tard, les supporters tricolores réunis dans une fan zone de Noisy-le-Grand ne voient pas d'autre scénario que la victoire.
1: Le Paraguay, bon, ils sont gentils, mais voilà.
2: Moi, je pense que la France, voilà, il n'y a pas de doute hein, sur le résultat du match.
3: Bah, le Paraguay, sans manquer de respect, c'est un pays qui ne fait pas peur. Hein. Ça va passer en quart très facilement.
5: Je sais que le Paraguay, on va passer.
6: Les Allemands, ils ont perdu contre la Paraguay. Nous, on ne va pas perdre. Nous, ce sera facile, nous. On a Mbappé, il va faire le taf.
24: Et pour le savoir, rendez-vous donc sur RMC samedi 23h France-Paraguay. La Norvège, tombeur de la Côte d'Ivoire 2-1, affrontera en 8e le Brésil. À retenir également la qualification cette nuit du Mexique 2-0 face à l'Équateur. 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La perspective d'un nouvel épisode caniculaire se confirme. Les températures devraient repartir à la hausse dès la fin de la semaine, alors même que le bilan du dernier épisode n'a pas encore été établi. Si on sait qu'au moins 300 décès de plus que la normale ont été enregistrés en mai, Santé publique France évoque un millier de morts supplémentaires en juin, ce pourrait être beaucoup plus. 10 000, c'est ce que disent les écologistes au cœur d'un échange tendu hier à l'Assemblée nationale avec le Premier ministre qui a reconnu Sonia Gobry être sortie de ses gonds.
7: Vous avez des morts sur la conscience. C'est cette phrase de l'écologiste Cyriel Chatelain qui provoque la colère de Sébastien Lecornu.
27: Je ne souhaite pas polémiquer. C'est votre question qui a introduit cette polémique. Vous ne pouvez pas de vous-même dire que rien n'a été fait ces dernières années. Donc de grâce, Madame la Présidente, un peu de dignité et de responsabilité.
7: Cyriel Chatelain réplique en annonçant le dépôt d'une motion de censure.
28: Quelle fébrilité de la part du Premier ministre. Je ne l'ai jamais vu sortir de ses gonds comme ça. C'est vraiment qu'il doit avoir mauvaise conscience. Le gouvernement sait qu'il n'a pas agi, pour limiter le réchauffement climatique qui continue à s'aggraver.
7: Cette motion de censure a peu de chances de passer. Le député PS, Guillaume Garot.
29: Est-ce qu'une motion de censure serait la réponse à tout ça au moment où il y a besoin d'agir? Moi, j'en suis pas convaincu.
7: Pas convaincu, c'est ce que répondent aussi des députés RN et leurs voix sont nécessaires pour faire tomber le gouvernement.
24: Et ce matin, 4 départements du sud de la France restent en vigilance orange à la canicule. 6 autres sont concernés par un risque très élevé d'incendie. 2 dates à retenir maintenant, 18 avril et 2 mai 2027, jour du premier tour et second tour de la présidentielle. Élysée a tranché, respectant les délais fixés par la Constitution. Et pour voter, il faudra s'adapter puisqu'elle tombe en pleine période de vacances scolaires. La fermeture du collège de Bétarame, près de Pau, à la fin de la semaine, établissement catholique au cœur du scandale, symbole de l'affaire Bétarame, théâtre de sévices physiques et sexuels. Pour autant, ce n'est pas la fin de l'institution qui va déménager à quelques kilomètres de son site historique. Inès Zegloul.
23: Dès la rentrée prochaine, tous les collégiens de Beauramau, le nom de l'établissement depuis 2009, prendront le chemin des cours dans la commune d'Igon, à seulement 4 km de là, mais loin du giron des pères de Bétarame. Les 170 élèves, l'équipe éducative vivent donc leurs dernières heures dans l'enceinte de l'ancien bâtiment. L'ambiance devenue pesante, les encadrants, les familles attendaient donc impatiemment le déménagement. Il était temps, nous confient les représentants de l'enseignement catholique. Une page se tourne donc pour le site, certes, disent-ils, mais pas pour les victimes. Restent les enjeux de réparation. Et puis reste aussi cette question, que va devenir l'intimidant bâtiment de Bétarame? Rien n'est figé, mais certains dans l'enseignement catholique plaident en tout cas pour qu'il devienne un lieu dédié à la mémoire.
24: Une première en 10 ans, le montant des allocations chômage ne sera pas revalorisé en juillet. Annonce de l'UNEDIC hier en dépit d'une proposition des syndicats qui souhaitait une hausse à hauteur de l'inflation. La CGT dénonce une outrance patronale. C'est l'une des nouveautés de ce 1er juillet, l'arrivée du congé naissance. 1 ou 2 mois en plus du congé maternité et paternité pour les deux parents simultanément ou en alternance, fractionnable et rétroactif pour tous les enfants nés en 2026. Ce congé rémunéré à hauteur de 70% pour le premier mois. 60 pour le deuxième était très attendu par les nouveaux parents. Reportage à Paris, Louis Salé.
8: Ahmed sort de la maternité avec sa fille âgée de quelques jours. Cet ingénieur qui entame son congé paternité prendra également un congé de naissance.
9: J'envisage de prendre 2 mois à partir des 6 mois de la petite. Ouais. Et on retarde un peu l'entrée à la crèche de la petite. Ça me permet que la mère elle se repose un peu, on va dire.
8: Soulager la mère, c'est aussi ce que souhaite Robin.
10: Alors oui, on perd 30% de salaire le premier mois, 40% le deuxième mois, mais on veut vraiment profiter au maximum du bébé et donc on fera l'effort financier nécessaire, il n'y a pas de problème.
8: Pour Maxime, en revanche, c'est plus compliqué.
11: Moi, j'aimerais bien, mais vous savez, dans le foyer, on ne peut pas se permettre tous les deux de prendre ce congé.
8: C'est donc sa femme qui s'arrêtera plus longtemps car son salaire est plus faible. Même chose pour Anna, dont le bébé a 3 mois.
12: Les hommes gagnent beaucoup plus. C'est le salaire principal dans le budget familial.
8: Et ce congé de naissance qu'elle démarre aujourd'hui tombe à pic car son congé maternité vient de se terminer.
12: Trouver une garde, c'est très très compliqué. Toutes les crèches, les assistantes maternelles, tout commence en septembre.
8: Elle affronte donc un peu plus sereinement son été.
24: On termine avec ce coup de massue pour Bordeaux, exclu de toute compétition nationale par la DNCG. Le sextuple champion de France de Ligue 1 qui joue en National 2 devra repartir de la 6e division l'an prochain, à moins que les Girondins qui ont fait appel ne rassemblent les 9 millions d'euros réclamés par le gendarme du foot français avant le 10 juillet.
4: C'était le journal de Thibaut Texer. Il est 7h08 sur RMC. On part au 32-16. Christophe qui est avec nous et qui nous appelle de Bordeaux. Bonjour Christophe.
13: Oui, bonjour.
4: Comment ça va Christophe? Vous êtes VTC mais vous n'avez pas dormi cette nuit je pense. Pas beaucoup en
13: c'est
4: tout cas.
13: Pas beaucoup.
4: Vous avez veillé pour le match?
13: Oui oui tout à fait. Oui.
4: Qu'est-ce que vous en avez pensé? Est-ce que ça y est vous êtes totalement... vous marchez sur les eaux?
13: C'est un beau rayon de soleil dans le football. Parce qu'en ce moment c'est très dur pour tous les supporters bordelais. Mmh. Mais ouais cette équipe de France ça fait rêver là.
4: Elle fait rêver là, ça y est. On a envie de rêver là. En ce moment on a envie de se projeter, on a envie d'être fier quoi.
13: C'est ça.
4: Vous l'avez regardé, écouté, vous étiez où?
13: Oui, oui, on a regardé à la maison. Le petit avait avant la fin de sa saison de foot au club.
4: Ouais.
13: Et puis voilà, et puis après, on est rentré pour regarder le match.
4: Et là, ça l'a bien motivé, je pense. Là, on espère qu'il dort quand même un petit peu là.
13: Oui, oui, il dort. Mercredi, pas d'école, donc il dort.
4: Ouais. Il dort. Il dort le vénard, exactement. Vous avez encore un peu la voix cassée, mais vous enchaînez là. Vous êtes au boulot ou vous reposez
13: oui,
4: un peu?
13: Oui, je vais chercher des clients. Je suis au travail. Je me lève à 6h tous les matins et voilà.
4: Match ou pas match, vous vous levez à 6h. D'ailleurs, le prochain sera aussi à 23h. Hein,
2: mais
4: sera
2: samedi soir.
4: Ce sera samedi soir, donc on pourra faire la grince mat dimanche. Merci Christophe, en tout cas, d'être passé par le 32-16 comme Christophe. Vous n'hésitez pas, vous venez partager avec nous. Il est 7h10.
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4: Jusqu'à 35, voire 40 degrés à l'intérieur d'appartements. Pourtant, notez A ou B dans les fameux DPE. Bonjour Corinne Joly.
14: Bonjour.
4: Vous dirigez le site pap.fr, particulier à particulier. Vous alertez depuis quelques jours sur ce phénomène. C'est absurde. On se dit qu'ils sont classés A ou B, qu'ils sont censés être extrêmement bien isolés. Et en réalité, visiblement, il y a un énorme trou dans la raquette. La chaleur va revenir à partir de ce week-end et les bouilloires thermiques sont aussi des logements pourtant bien isolés. C'est votre parti pris dans un instant, vous alertez et n'hésitez pas, vous aussi qui nous écoutez, appelez-nous au 3216. Vous vivez peut-être dans une bouilloire thermique, dites-nous comment ça se passe pour vous. Et puis, si vous envisagez, comme certains, de déménager et si ces questions sont désormais au menu de vos choix, il est 7h10.
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4: Il est 7h13 sur RMC et sur RMC Story. Alors certes, ça se rafraîchit, mais attention, la chaleur va revenir. Et on parle appartement, maison ce matin, des baies vitrées, des murs épais, idéal pour l'hiver, mais inadapté aux canicules. Bonjour Corinne Joly, vous êtes la présidente directrice du site PAP.fr, la plateforme immobilière entre particuliers. Un tiers des logements qui sont classés A ou B dans les fameuses DPE, les diagnostics de performance énergétique, sont en réalité des bouilloires thermiques. Mais comment c'est possible ? En fait, on s'est complètement planté dans les calculs ?
32: En fait, on s'est concentré sur l'hiver, donc on a traité les logements pour qu'ils soient bien isolés et potentiellement, et c'est ça le problème, pour qu'ils laissent rentrer la chaleur en hiver, voire qu'ils maximisent le fait de faire rentrer la chaleur. Le problème, c'est que l'isolation, ça marche dans les deux sens et qu'en été, on va avoir des logements où la chaleur rentre et où ensuite elle est emprisonnée à l'intérieur. Ça, c'est en fait des mesures qui sont performantes pour l'hiver, mais qui sont totalement inadaptées à l'été.
4: Donc, il faut revoir les DPE ?
32: Alors, moi, je n'ai pas envie, dans l'urgence, là, qu'on refasse un plan canicule.
4: Tout le problème, j'ai envie de vous dire, c'est que tout le monde bosse dans l'urgence, là. Alors,
32: exactement.
4: Alors, on aurait sans doute pu anticiper. Mais avec vous, on va essayer, justement, de se projeter.
32: Alors, on est capable de traiter les logements pour l'hiver et pour l'été. C'est possible, techniquement. On sait le faire, et on sait le faire depuis des années. Mais le problème, c'est que c'est vrai qu'on a plutôt tendance à faire des normes au gré de l'actualité. Et donc là, c'est pour ça que je me méfie de ceux qui réclament, limite, que cet été, on sorte une nouvelle norme pour répondre au problème. On a besoin d'un plan global sur le logement qui tient compte de l'ensemble des problèmes et pas de vision segmentée liée à la dernière
4: actualité. Mais comment c'est possible ? Qu'est-ce qui s'est passé pour qu'on ne prenne pas en compte les deux questions, c'est-à-dire à la fois la chaleur et le froid ?
32: Alors c'est extrêmement simple. Cette canicule-là, on est d'accord qu'on l'a pas tous les ans.
4: Mais la bouilloire thermique, moi je me souviens d'en avoir parlé ici même il y a un an. Je veux dire, les bouilloires thermiques, elles existent, elles ont été empirées évidemment par la canicule. Mais des personnes et des auditeurs qui nous appelaient, je me souviens encore l'été dernier, d'une femme qui travaillait la nuit, qui rentrait à la maison et qui n'était pas capable de dormir la journée parce qu'elle disait que son appartement, il faisait plus chaud à l'intérieur qu'à l'extérieur.
32: Effectivement, c'est ce qui arrive quand on a une bouilloire thermique. Maintenant, c'est un terme qu'on utilise depuis 3 ou 4 ans à
4: voilà,
32: peu près. Avant, on s'est concentré sur les passoires thermiques. C'est-à-dire que les passoires thermiques, ça fait en revanche 15 ans qu'on en parle. C'est l'hiver. Et puis, les dernières années, avec la hausse du coût de l'énergie, on s'est surtout concentré sur la facture de chauffage. Donc, pour optimiser la facture de chauffage, et toutes les normes vont dans ce sens-là, on a travaillé l'hiver. Et en travaillant l'hiver, on peut dégrader l'été si on n'y pense
4: Est-ce
32: pas à ce moment.
4: Est-ce qu'il faut au minimum assouplir, alors dans ces cas-là, le fameux DPE ?
32: Alors, le DPE...
4: Est-il encore fiable, si je puis me permettre ?
32: Il est fiable si on comprend ce qui compte. Il compte la consommation d'énergie. Le problème de l'été, ce n'est pas un problème de consommation d'énergie. Donc, le DPE, oui, va probablement falloir le revoir pour qu'il soit plus, qu'il donne une vision plus globale du logement. Mais attention, parce que dans le logement, il y a encore d'autres problèmes. Et là, il y en a un qu'on va aborder en septembre à coup sûr, c'est le manque de logement. C'est-à-dire que là, j'entends notamment les écologistes, on va pas se mentir, c'est eux qui avaient le plus parlé des problèmes de bouilloire thermique. Et donc là, ils fanfaronnent et ils accusent le gouvernement de manque de vision. Mais les écologistes, ils veulent mettre des interdictions de louer dans tous les sens. Et si on met des interdictions de louer, c'est le manque de logement dont on va parler en septembre. On filmera des étudiants qui n'arrivent pas du tout à se loger. Il nous faut un plan global,
4: ça,
32: intelligent, qui dure 10 ans.
4: C'est une des conséquences, imprévues ou biaisées d'une décision, notamment de protection normalement des logements.
32: C'est la conséquence,
4: c'est qu'il y a moins de logements sur le marché.
32: Oui, quand on fait des interdictions de louer, ça enlève des logements du marché. Et tout ça est la conséquence d'une politique faite au gré de l'actualité, au gré des phénomènes qui font du bruit. Donc en ce moment, c'est la canicule. Dans 2 mois, ce sera le manque de logements.
4: Le projet du gouvernement pour remettre sur le marché 700 000 logements classés F ou G, ce qui sont pour le coup des passoires énergétiques. C'est-à-dire qu'on comprend bien quand on vous écoute qu'en réalité, ce fameux DPE, il est quand même plus complexe qu'il n'en a l'air. Et que c'est pas parce qu'on est classé A ou B qu'on ne va pas avoir d'autres problèmes dans ce logement. Est-ce qu'il faut que le gouvernement aille jusqu'au bout et ouvre à la location des logements qui jusqu'à présent ne l'étaient pas ou ne pouvaient pas être loués?
32: Alors, je pense que là, c'est une mesure qui est quasi obligatoire parce que le plan sur la rénovation énergétique, il était pas réaliste. Il y avait absolument pas le temps dans les délais de faire les rénovations. Et on voit même que sur le sujet de comment on rénove, on est en train de découvrir un petit peu le problème des bouilloires thermiques, donc il va falloir aussi changer la façon dont
4: on... Ça n'était même pas vraiment pris en compte par les derniers plans de rénovation.
32: Donc on voit qu'on est sur un plan qui est précipité, et puisque c'est précipité, ce n'est quand même pas légitime qu'on retire des logements du parc, alors que finalement, on ne sait même pas encore exactement comment on doit rénover. Enfin, dans l'absolu, on le saurait, mais le DPE a poussé à faire des rénovations contre-productives pour l'été, notamment en poussant à isoler encore plus certains logements, alors qu'ils ont de grandes ouvertures qui laissent rentrer la chaleur. Et donc, en faisant une rénovation pour améliorer son classement, on peut créer une bouilloire thermique là où on n'en avait pas. Donc, on voit globalement que le plan n'est pas prêt. Et donc, il faut accepter que ça prend du temps. Il faut un peu de courage et dire, en fait, ce ne sera pas réglé l'année prochaine. En fait, le logement, c'est long, ça prend des années. On a besoin d'un plan intelligent qui tient compte de l'ensemble des problèmes qu'on a, dont le manque de logement, et qui dure 10 ans. Parce que le problème de la gesticulation, c'est que il y a 10 ans, en fait, on connaissait déjà tous ces problèmes. On a gesticulé pendant 10 ans. Au final, aucun n'est réglé. En essayant d'améliorer un problème, on a dégradé les autres. Rien ne va mieux.
4: Merci beaucoup, Corinne Joly, pour votre diagnostic à vous qui n'est pas flambant, franchement, quand on voit effectivement les absurdités du système où on a voulu améliorer d'un côté et dégrader de l'autre. Vous êtes présidente directrice du site PAP.fr, la plateforme immobilière entre particuliers. Il est 7h20 sur RMC et RMC Story. L'historien du matin, Arthur Chevalier, est avec nous. Bonjour Arthur.
6: Bonjour Apolline.
4: Le fantasque roi de Thaïlande est en visite en France.
6: Et oui, un roi ouvertement polygame qui passe plus de temps à dépenser sa fortune qu'à gérer son propre pays. Son surnom, c'est la reine du shopping.
4: La reine du shopping.
6: Absolument.
4: Dire dans un instant. Il y a aussi Arnaud Demange qui va venir pirater le face-à-face et mon invité à 8h30, ce sera le maire de Cannes, David Lisnard. Ne bougez pas, on se retrouve dans 60 secondes sur RMC 7h20.
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4: Il est 7h21 et c'est l'heure de remonter le temps comme chaque jour avec Arthur Chevalier, notre historien maison. Ça n'était pas arrivé depuis 66 ans. Cette semaine, le roi de Thaïlande est en visite d'État en France.
6: Oui, et ça s'inscrit dans le cadre des 170 ans des relations diplomatiques entre nos deux pays. Le dernier président français à avoir reçu un roi de Thaïlande, c'était le général de Gaulle en 1960, hein, donc ça date. Le roi de Thaïlande actuel, qui est donc en France jusqu'à demain, il s'appelle Ramadis. Lui et sa femme ont eu le droit à tous les honneurs, notamment à un dîner d'État donné par Emmanuel Macron à l'Élysée.
4: Ce roi, il appartient à l'une des plus vieilles dynasties du monde.
6: Oui, c'est la dynastie des Chakris. Cette famille règne sur la Thaïlande depuis 1782, donc avant la Révolution française. C'est une monarchie constitutionnelle sur le modèle de l'Angleterre avec un parlement, un gouvernement, un premier ministre. Mais le roi a quand même pas mal de pouvoir et beaucoup de prestige. Le père du roi actuel, celui qui est à Paris, c'était Ramaneuf. Il était adulé dans son pays. Son règne a duré plus de 70 ans, soit le quatrième règne le plus long de toute l'humanité.
4: Bon, alors son fils, l'actuel roi, n'est pas tout à fait considéré comme étant à la hauteur du père.
6: Pas vraiment, hein, non, ça n'a rien de le dire à Pauline. Ramadis est donc roi depuis 10 ans et il fait surtout parler de lui pour ses frasques. Et ça a commencé avant même qu'il n'accède au trône. En 2007, il avait été jusqu'à organiser une fête d'anniversaire pour son caniche préféré qui s'appelait Foufou. Et alors Foufou, il lui a aussi donné un grade militaire très prestigieux, maréchal en chef de l'armée de l'air royal.
4: Foufou et maréchal.
6: Voilà, pour un caniche quand même. Pendant les dîners, le chien portait un smoking, il mangeait à table avec les invités et bien sûr, quand il est mort, il a eu le droit à une cérémonie officielle. Inutile de vous dire que ça n'avait pas beaucoup plu aux Thaïlandais.
4: C'est exceptionnel. Bon, il n'est pas très travailleur.
6: Ah ben non, c'est un énorme tir au flanc qui a énormément d'argent. On estime sa fortune entre 43 et 100 milliards de dollars. Il passe la plupart de son temps en Allemagne, dans la région de la Bavière. Et il passe tellement de temps dans les magasins que la presse allemande lui a même donné un surnom. Et ce surnom, c'est la reine du shopping.
4: La reine du shopping. Exactement. Pendant le Covid, il avait suscité la colère de tout son peuple.
6: Ben oui, parce que Ramadis avait tout simplement fui son propre pays pendant la pandémie. Voilà, tranquille. Il s'était installé dans un hôtel de luxe en Allemagne avec une centaine de personnes à son service. Et c'est pas tout. Il avait aussi pris avec lui une vingtaine de femmes avec lesquelles il avait des relations. Une sorte de harem, si vous préférez, quoi, quelque chose de totalement sordide. Et d'ailleurs, une des choses qui a le plus choqué les Thaïlandais ces dernières années, c'est le fait que Rama pratique ouvertement la polygamie. En 2019, il a donné le titre de concubine royale à une de ses maîtresses, je veux dire en plus de sa vraie femme. À tout ça s'ajoute bien sûr une pratique tyrannique du pouvoir qui avait donné lieu à des manifestations massives en 2020. Depuis, ce roi de 73 ans s'est assagi et les polémiques se font plus rares.
4: Et il est donc à Paris jusqu'à demain. Merci Arthur. Arnaud Demange nous rejoint.
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4: Salut Arnaud. Mon invité à 8h30, ce sera le maire de Cannes et candidat à l'élection présidentielle, David Lisnard.
1: Voilà. Apolline, c'est un peu Jean-Claude Van Damme. Elle aime faire le grand écart. Hier, on avait Fabien Roussel, le communiste, le stalinien, le mangeur d'enfants. Et ce matin, David Lisnard, le droitard, l'ultralibéral, l'exploiteur d'enfants. Ça change. David Lisnard qui vient donc vous voir parce que la canicule va reprendre. Et en tant que maire de Cannes, c'est un expert dans la gestion des vieux qui ont chaud. On lui demandera des conseils. Non mais il est concerné. Avec la canicule, Cannes pourrait perdre 100% de sa population à la fin de l'été. Du coup, qui va voter pour lui en plus? Après 12 vagues de chaleur, il va devoir se faire livrer des octogénaires pétés de thunes en camion frigorifique depuis Neuilly, La Baule. Le bassin d'Arcachon, il sera là. Ok, déposez-les devant le Picard. Allez les vieux, votez Lisnard. Non, je déconne. Il n'a pas peur de perdre ses vieux puisqu'il lance sa candidature avec un grand meeting vendredi à Saint-Raphaël par 30 degrés. 30 degrés avant même son entrée en scène. Ouh. À lui, le Danny Briand de la Côte d'Azur. Le Franck Michael Canois.
2: Oh, David Lisnard, c'est mon chouchou. Oh, j'ai chaud. J'ai très chaud. Je connais tous ces tubes. Des caméras contre la délinquance. Arrêtons l'immigration. Amour et libéralisme, c'est mon préféré. Il est trop sexy.
1: Pourquoi tu fais une banderole, Mireille?
2: Je fais pas une banderole. Je lui dédicace ma petite culotte.
4: Oh non.
1: Et alors à droite. À droite, Édouard Philippe aussi a lancé sa campagne. Pas le même effet que ça procure chez les gens. Lui, il organise un millier de réunions d'appartements. Vous avez vu ça? C'est pour faire moderne. Il relance les réunions Tupperware. Il est là, la nouveauté 2026. C'est donc le Tupperware Édouard Philippe. Il est hermétique à la critique, transparent et idéal pour réchauffer des vieilles idées de droite. À David Lisnard, il ne peut pas faire ça, des réunions d'appartements. Ce serait beaucoup trop dangereux pour lui. Bonjour madame, je suis candidat à la présidentielle. Je peux vous parler de mon programme?
2: Oh oui.
3: oui, oh, très beau brun. Je vous ai déjà vu à la télé, non ?
1: Oui, je suis David Lisnard. Je viens vous parler de libéralisme économique, madame.
3: Mademoiselle Chevrillon, allez-y, parlez-moi de la libre entreprise. Vous avez raison, ça suffit. Les carcans, obéir à des normes, lâchons-nous, vivons. Oh oui, fais-moi abandonner toutes les conventions.
1: Pourquoi vous fermez à clé ?
3: Je vais y aller, madame. Allez, ne sois pas timide, montre-le-moi ton programme. On n'a qu'une vie, on va pas la gâcher avec des règlements. Je suis libéral, comme Alain Madeleine.
1: Rendez-vous avec, qui c'est déjà, David Lisnard.
4: Ouais, voilà, c'est lui. Salut Arnaud, on retrouve Arnaud Demanche évidemment à 8h15. Il est 7h27, à tout de suite pour la météo journal sur RMC.
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4: 7h29, la météo, Géraldine, il continue à faire très très chaud dans le sud-est. Hein.
28: Dans le sud-est, oui, c'est vrai qu'ailleurs on respire, mais alors sur le Var, les Alpes-Maritimes et la Corse, la vigilance orange canicule est maintenue encore pour aujourd'hui, avec des températures qui restent très élevées. 37 degrés attendus à Toulon, 35 à Marseille, 33 à Bastia, 31 à Lyon, il fera 27 à Paris, 26 à Bordeaux, 24 à Lille. Et en plus de la chaleur sur le sud-est, on a le Mistral et la Tramontane qui se renforcent, donc attention au risque très important de feux de forêt. On aura un peu de pluie aujourd'hui près de la Manche ou au sud de la Garonne, sinon c'est du soleil. Quelques orages cet après-midi vers les frontières de l'Est. Demain sera la journée la plus fraîche de la semaine. Ensuite, les températures vont repartir à la hausse, et notamment à partir de dimanche, avec une canicule qui se profile au moins pour les régions au sud de la Loire.
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4: Le journal de Clara Gabillon. Bonjour Clara.
29: Bonjour Apolline, bonjour à tous. Ils sont obligatoires mais encore trop peu dispensés aux élèves. Les cours d'éducation à la vie affective et sexuelle, c'est une information RMC. Seulement 6 élèves sur 10 ont suivi les 3 séances. Jordan Bardella, dans le viseur de l'association Anticor, le président du RN, accusé d'avoir occupé un emploi fictif d'assistant parlementaire. Et puis les Bleus filent direction les 8e du mondial. Ce sera contre le Paraguay après une victoire écrasante 3-0 contre la Suède.
7: Ils ont fait beaucoup parler, mais les programmes d'éducation affective et sexuelle ne sont, semble-t-il, pas à la hauteur des promesses.
29: Chaque élève aurait dû suivre 3 cours depuis septembre, mais c'est une information RMC. Seulement 6 enfants sur 10 ont suivi ces 3 séances. Information que vous nous révélez, Bérangère Bocquillon, chef du service société, en direct avec nous. Bérangère, on est encore très loin du compte?
9: Oui, ces séances sont pourtant essentielles, hein, parce que les enfants y apprennent que leur corps leur appartient, l'égalité entre les filles et les garçons, la notion d'intimité, de consentement, ou encore les méfaits de la pornographie. Ces 3 séances d'éducation à la vie affective sont obligatoires dans chaque classe, de la maternelle jusqu'à la terminale. Et pour Audrey Chanona, du syndicat des directeurs d'établissement, quel que soit le niveau, le compte n'y est pas du tout.
10: Les classes qui ont eu les 3 séances annuelles sont en réalité extrêmement rares. Que ce soit en primaire, en collège ou en lycée, on est très loin du compte. Très vite, certaines académies se sont retrouvées débordées par le fait qu'elles n'avaient pas accès de formateurs, ce qui fait que sur le terrain, les enseignants n'ont pas été formés comme ils l'auraient véritablement dû.
29: Pourtant, Bérangère, que ce soit à l'école, au collège ou au lycée, ces séances permettent de protéger les enfants.
9: Et ils entraînent même une libération de la parole. C'est ce qu'explique cette directrice d'école en Île-de-France qui a mis en place des séances d'éducation à la vie affective du CP au CM2, ce qui a provoqué plusieurs confidences d'enfants.
11: 4 enfants ont parlé, en fait, pour dire des choses qu'ils n'auraient pas dû subir. Ils en ont parlé à leur enseignant. Qui m'en a parlé? Un enfant a été forcé à assister à une situation de fellation. Après, moi, je n'auditionne pas les enfants. Hein. Je lance des informations préoccupantes. C'est factuel. Hein. On ouvre les guillemets et on cite.
9: Pour rappel, en moyenne, 3 enfants par classe sont victimes d'inceste, selon la commission indépendante sur les violences sexuelles faites aux enfants.
29: Bérangère Bocquillon, chef du service société, en direct avec nous sur RMC. Les océans n'ont jamais été aussi chauds qu'en ce mois de juin. Près de 21 degrés enregistrés en moyenne, annonce l'observatoire européen Copernicus. Et alors qu'une nouvelle canicule se profile en France à partir de la semaine prochaine, les écologistes à l'Assemblée annoncent le dépôt d'une motion de censure contre le gouvernement pour dénoncer son impréparation. On a les dates ce matin de l'élection présidentielle de l'année prochaine. Ce sera le 18 avril pour le premier tour, second tour le 2 mai. Il faudra donc s'organiser, car cela tombe en pleine vacances scolaires de printemps pour toutes les zones. Il est 7h33, l'étau judiciaire est-il en train de se resserrer sur Jordan Bardella? Il y avait hier plusieurs perquisitions sur des soupçons de détournement de fonds européens par le groupe Identité et Démocratie dans lequel siégeait le Rassemblement National. Il y a aussi cette plainte de l'association Anticor contre Jordan Bardella. L'association de lutte contre la corruption l'accuse d'avoir occupé un emploi fictif d'assistant parlementaire européen. Maître Jean-Baptiste Souffron est l'avocat de l'association Anticor.
12: Imaginez seulement qu'un candidat à la présidentielle puisse se présenter alors qu'il aurait menti, produit des faux pour tromper la justice. Ce n'est pas acceptable. Là, on sait que l'enquête va pouvoir avoir lieu. On aura le fin mot de l'histoire. On saura si Jordan Bardella a bénéficié d'un système de détournement de fonds publics européens qui était mis au profit de son parti et à son profit personnel tendanciel. On saura s'il a couvert ce détournement par défaut ou si d'autres l'ont couvert par défaut. On va pouvoir faire émerger la vérité. Il y a de gros enjeux.
29: Les mineurs accusés de crimes seront-ils bientôt libérés à cause d'un vide juridique? La question se pose ce matin en ce 1er juillet, date butoir pour régler ce problème législatif. Une disposition de 2019 du Code de la justice pénale des mineurs a été censurée l'an dernier. Maxime Clieruza, service police-justice d'RMC, rien n'a été fait depuis et cela suscite beaucoup d'inquiétudes chez les magistrats.
18: Oui, le ministère de la Justice avait pourtant un an pour se mettre en conformité, mais aucun texte n'a été inscrit à l'agenda de l'Assemblée nationale. Conséquence, entre l'ordonnance de mise en accusation qui clôture l'enquête et le début de son procès, un mineur de plus de 16 ans accusé de crime ne pourra pas être maintenu en détention. Un vide juridique qui inquiète Ludovic Fria, président de l'Union syndicale des magistrats.
19: Il s'agit en principe des mineurs les plus dangereux, impliqués dans des assassinats, dans le crime organisé, des mineurs qui auraient commis des viols particulièrement graves.
18: Le ministère de la Justice explique que la situation ne concerne que les nouveaux dossiers, que cela devrait être réglé d'ici la fin du mois par un amendement déposé dans le cadre du projet de loi sur la justice criminelle, un texte actuellement en examen à l'Assemblée nationale et que le garde des Sceaux espère voir voter à la mi-juillet.
29: Maxime Clieruza du service police-justice d'RMC.
7: Et ce sera donc France-Paraguay, quand on commence en 98.
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29: Et on espère la même issue pour cette affiche des huitièmes de finale du Mondial. Cette année, en 2026, les Bleus ont surclassé la Suède hier soir. Victoire 3-0 grâce à un doublé de Kylian Mbappé et un but de Bradley Barcola. La France est donc qualifiée pour les huitièmes, mais les supporters de cette fan zone à Paris voient encore plus loin, Camille Borin.
0: On est en huitième.
1: Après avoir vu la démonstration française face aux Suédois, Sébastien est confiant pour la suite de la compétition.
2: On peut se dire que, au regard de ce qu'ils sont capables de faire depuis 4 matchs et dans les jours à venir, ils vont progresser, continuer à évoluer et puis vraiment à faire des matchs magiques.
1: Le prochain duel, ce sera face au Paraguay.
3: Une formalité, juste une formalité.
1: Les tombeurs de l'Allemagne en 16e de finale ne font pas du tout peur à Lucas.
3: Aucun stress pour nous, on n'est pas l'Allemagne, donc tout va bien se passer.
1: Et quand on demande à Samira ce qu'elle imagine pour les Bleus...
5: Une troisième étoile, évidemment. Ils sont là, ils sont combatifs, il y a tous les ingrédients. C'est la dernière sélection pour Didier Deschamps, on y croit. Ils vont lui faire le cadeau, ils vont nous faire ce cadeau.
1: Mbappé et ses coéquipiers ont 4 matchs à remporter pour réaliser le rêve des supporters français.
29: France-Paraguay, c'est donc samedi soir à 23h à Philadelphie. Ce sera évidemment à vivre sur RMC. Et cette nuit, le Mexique s'est qualifié aussi en battant l'Équateur 2-0. Prochain match entre l'Angleterre et la République démocratique du Congo. C'est le prochain match de ce mondial. C'est à 18h.
7: Et puis le quintet, ce sera à Enghien, départ 18h30.
29: La Dream Team des courses RMC vous conseille de jouer son favori, le numéro 7, le Graal. L'outsider, c'est le 11. L'Ariano, le 7 et le 11.
7: C'était le journal de Clara Gabillet. Il est 7h37 sur RMC au 32-16. Il y a Thierry qui nous appelle de Charente-Maritime. Bonjour Thierry.
6: Oui, bonjour.
7: Comment ça va? Vous êtes à Saint-Sauveur-d'Aunis et vous êtes couvreur. Oui. Vous vouliez réagir. Oui. Vous avez entendu tout à l'heure ce que disait la patronne de PAP.fr qui disait qu'aujourd'hui, les fameux diagnostics énergétiques, finalement, presque favorisaient les bouilloires thermiques parce qu'en fait, ils s'occupaient de retenir le froid, mais du coup aussi de retenir la chaleur. Vous qui êtes couvreur, qu'est-ce que vous nous en racontez, Thierry?
6: Alors, les PE, c'est bien, mais il faudrait déjà qu'ils soient faits en cours d'installation. Donc, nous, alors, moi, en tant que locataire, j'ai vu comment ça se passait et je fais aussi de l'isolation.
7: D'accord.
6: Le monsieur qui est venu contrôler le logement où j'habite, il est venu, j'habite déjà dedans. Mon propriétaire a demandé des aides, donc quand on demande des aides, on peut être contrôlé. Il a été contrôlé, mais j'habitais déjà dedans. Donc, tout était fini, donc il ne pouvait pas avoir l'épaisseur d'isolation dans les murs. Mmh. Et... Il a même pas monté la tête par la trappe d'accès pour aller voir dans les combles, voir s'il y avait de l'isolation. Le gars, il a juste jeté un coup d'œil comme ça, et il a coché la case. Donc, les gens font des contrôles, mais très, très allés, on va dire.
7: Oui, pas très sérieux, quoi.
6: Voilà, pas très sérieux. Donc, je comprends que des fois, ça passe à là. Nous, on a des audits, pareil. On a des audits. Le gars, il monte. On pose la boîte de cellulose parce que c'est un grand pouvoir de déphasage. C'est-à-dire, le temps que les calories passent, c'est plus long que la ligne de verre. Le gars, il passe tout juste la tête par la trappe de vitre. Ça veut dire que si dans le fond du toit, j'ai mis 5 cm, il va pas les contrôler. Donc, il faudrait déjà que les contrôles soient... Je parle des maisons neuves ou des rénovations, puisque il y a des maisons où on peut quasiment rien faire. Les contrôles sont, c'est du pipeau, quoi. Et la deuxième chose qu'il faut savoir, c'est que l'isolation ne sert pas à arrêter le transfert de calories. Elle sert à ralentir. Ça veut dire quand c'est la période qu'on a eue là, on peut la ralentir, mais quand vous avez 30 degrés la nuit, vous ne pouvez pas ouvrir la nuit pour aérer. Donc, le transfert de chaleur, il passe quand même.
7: Est-ce que ça ralentit? Ça ralentit aussi dans l'autre sens. Donc c'est très difficile ensuite, une fois que l'appartement est chaud ou que la maison est chaude, de réussir à la rafraîchir.
6: Tout à fait. Là, moi, par rapport à la période de canicule qu'on a eue, il y a seulement la nuit d'avant, donc pas cette nuit, la nuit d'avant, que j'ai réussi en ouvrant les fenêtres à diminuer la température intérieure. Et pourtant, je suis qu'à 24-25, parce que j'ai des climatiseurs mobiles.
7: Vous avez quand même, vous, mis des climatiseurs mobiles chez vous.
6: Si je veux dormir un peu, il n'y a pas d'autre
7: donc
6: choix.
7: Vous n'avez pas regretté votre achat, là?
6: Comment? Non,
7: vous n'avez pas regretté votre achat.
6: Ça fait quelques années qu'on les a, en plus. Hein, voilà,
7: partie de ceux qui se sont rués dans les magasins et qui ont trouvé porte close et parfois des pénuries. Hein.
6: Je vois toujours un peu le mal, donc je vois toujours le moins bien. Donc Forcément, bon,
4: ça vous a permis d'anticiper. Ça vous a permis d'anticiper. Merci beaucoup Thierry, en tout cas d'être passé par le 32-16. Thierry, donc, qui est couvreur en Charente-Maritime, vous n'hésitez pas comme lui à appeler au 32-16. Il est 7h41 sur RMC et les Bleus ont franchi l'étape.
8: Avec Olise le crochet pour Kylian Mbappé. Allez, pourquoi pas le doubler ? La frappe de Mbappé !
4: Qualification cette nuit pour les huitièmes de finale après leur victoire contre la Suède 3-0. Bonjour Eric Dimeco, notre fil rouge tout au long de la compétition. Une équipe de France impressionnante, une attaque de feu. Est-ce qu'on a la meilleure équipe de la compétition, Eric ?
15: Ah ben là pour le moment, c'est vrai qu'on a impressionné le monde entier. On est impressionné nous-mêmes.
4: On est impressionné nous-mêmes. On n'a pas beaucoup dormi, mais on est impressionné nous-mêmes. Eric, vous nous le dites dans un instant, et vous qui nous écoutez, n'hésitez pas, vous nous appelez au 3216 pour venir partager avec nous. À tout de suite.
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4: 7h44 sur RMC, RMC Story, ça y est, les Bleus qualifiés pour les huitièmes de finale.
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4: Victoire tranquille, solide des Bleus, 3-0 cette nuit contre la Suède. Bonjour Eric Dimeco. Eric, notre fil rouge tout au long de la compétition, des Bleus ultra dominateurs et qui n'ont pas tremblé.
15: On attendait ce genre de match, hein, puisqu'on avait présenté l'équipe de suédoise comme une équipe qui pouvait peut-être nous faire mal offensivement, mais qui n'avait pas le niveau malgré tout pour gagner ou pour nous amener à une éventuelle prolongation. Voilà, donc les Français ont fait le job, et ils ont fait le job de belle manière. On a quand même beaucoup de chance d'avoir cette belle équipe. On va se régaler pendant toute la compétition.
4: Une attaque incroyable, hein. 13 buts en 4 matchs et une défense hyper efficace. Est-ce qu'on peut encore monter en puissance ou est-ce qu'on n'a rien à faire d'autre que de rester solide comme on l'est là ?
15: Lors de ce genre de compétition, on monte toujours en puissance, mais on a quand même l'impression, et on l'a vu notamment sur le premier but d'Mbappé, alors bon, c'est la formule du moment, mais de dire que cette équipe-là est en mission pour aller chercher le titre, mais aussi, on l'a vu, ils ont envie que Didier Deschamps sorte par la très grande porte. Il sortira quoi qu'il arrive par la grande porte, Didier. Mais être champion du monde, en plus, avec du jeu et du plaisir pour les supporters, ce qu'on reprochait à son équipe de France, c'est souvent, là, ce serait vraiment une sortie énorme pour Didier. Et on a l'impression que les joueurs tendent vers cet objectif.
4: C'est très beau d'ailleurs, c'est même assez émouvant. C'est-à-dire que quand on sait aussi ce qu'a traversé Didier Deschamps et qu'il n'avait pas pu assister au match précédent parce qu'il était aux obsèques de sa mère, on a senti effectivement un collectif. On sent qu'ils ont envie de gagner, ils ont envie de le faire pour le pays, mais ils ont envie de le faire pour lui. Il y a vraiment quelque chose, je trouve, d'un respect, d'une envie, presque d'un cadeau, quoi.
15: Oui, c'est pour ça qu'on peut, parce qu'on n'est jamais à l'abri d'un accident hein, en Coupe du Monde, mais c'est pour ça qu'on a vraiment l'impression que ils sont tous tendus vers le même objectif. Il y a des gestes ou il y a des attitudes qui trompent pas sur le terrain. Moi, quand je vois Mbappé qui préfère la donner au lieu de tenter sa chance, ce qu'il fait souvent parce qu'il aime marquer des buts, je me dis ah, il est dans un état d'esprit quand même très particulier. Comme autour de lui.
4: Ben, c'est généreux. C'est généreux.
15: Voilà. Exactement. Voilà, on peut dire ça comme ça. C'est la bonne expression.
0: Éric, par rapport à ce que tu disais juste à l'instant, on a quand même des années de Didier Deschamps. On a dit on est content, on gagne, mais qu'est-ce qu'on s'ennuie en les regardant. Et là, on joue avec quatre attaquants. On a Olysée qui fait des retournées de l'espace dans la surface de réparation. C'est du spectacle.
4: C'est inouï. Ouais.
0: Même pour celui qui ne serait pas fan de foot, elle est plaisante à regarder cette équipe et on s'éclate, non?
15: Ben, c'est ce qui manquait à Didier en réalité, puisqu'il y avait toujours ses bémols. Didier, il est pragmatique, il veut gagner à tout prix, il s'en fout de la manière.

0: qualifiant.
1: Les huitièmes de finale, ce sera donc contre le Paraguay, samedi 23h. C'est un adversaire coriace, voilà ce que dit Didier Deschamps au micro de Fabrice Hawkins, écoutez.
2: Cet ADN sud-américaine où ça accroche, c'est dans les duels, mais il y a des bons joueurs aussi. Hein. On peut pas se qualifier pour un huitième de finale de Coupe du Monde comme ça par hasard. Donc, on va prendre le temps. Ils ont été observés, même si j'ai vu la grande majorité du dernier match contre l'Allemagne. On va prendre le temps. Il y a deux jours pour savourer. Après, on basculera de nouveau.
1: Et après, on basculera de nouveau. Après, on ira. Après, on sera prêt. Ces huitièmes de finale contre le Paraguay, faut en attendre quoi, Eric?
0: Oh ben une qualification et un match où on se régale et où on souffre pas trop. Moi je veux bien, il faut toujours respecter les adversaires et notamment à ce niveau-là de la compétition. Mais je préfère rencontrer les Paraguayens que les Allemands, parce que même si les Allemands ont pas une grosse génération, il y a quand même un gros passif avec nous. Et donc je préfère jouer les Paraguayens, voilà. Mais bien sûr, Didier sera là pour leur mettre la pression pour que on respecte cette équipe-là. Ça c'est normal.
1: On ose dire qu'on est ultra favori, peut-être avec l'Argentine.
0: Ah, pour le moment, j'ai vu pratiquement tous les matchs. On n'a pas vu encore tous les 16e et les grandes équipes vont monter en pression comme nous. Mais pour le moment, ce que j'ai vu de l'équipe de France depuis le début et surtout hier soir, je pense qu'on fait peur à tout le monde. Bien sûr qu'on fait partie des favoris, mais moi je me mets à la place de nos adversaires. Ils doivent faire des insomnies. Si tu es défenseur paraguayen, là jusqu'à samedi, je pense que tu dois pas très bien dormir la nuit.
1: Et bah tant mieux, on va s'en réjouir. Merci
0: et tant mieux.
1: Voilà. Merci Eric Dimeco, ancien international tricolore, consultant à RMC Sport, RMC radio officielle de la Coupe du Monde Paraguay-France. Ce sera samedi 23h et ce sera à suivre évidemment en direct et en intégralité sur RMC. Il est 7h50, c'est mercredi, c'est la voix de droite, c'est Louis Sarkozy. Bonjour Louis.
3: Bonjour Apolline.
1: En Espagne, Louis, 1 million de sans-papiers ont déposé une demande de régularisation pour le Premier ministre espagnol. L'immigration est nécessaire pour soutenir les besoins de l'économie. Vous êtes d'accord Louis?
3: Alors au risque de vous surprendre, je pense que Sanchez ici a raison. Je fais la voix de droite ou la voix de gauche?
1: Ça va être un peu la question que je me pose.
3: Un peu
1: vous êtes pour les régulariser?
3: Mais je pense que ça fait partie d'une politique migratoire qui a du sens et qui est cohérente.
1: Allez, vous nous le dites dans un instant. Il est 7h50 sur RMC.
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1: Il est 7h52, dans un instant la voix de droite, tu as d'abord le bonus, Mathieu, les Rolling Stones qui se rêvent sur grand écran.
3: 25e album des Stones qui sort dans une dizaine de jours, et Mick Jagger se prépare déjà la suite, il verrait bien l'histoire du groupe adaptée au ciné. Bah oui, il y a eu les succès de Queen, de Elvis, de Bob Dylan, Michael qui continue de battre des records, alors le chanteur aimerait voir un réalisateur se saisir de la vie des papis du rock. Bon, si vous voulez voir les Stones jeunes, il y a un de leurs derniers clips pour la chanson In the Stars que vous entendez. Grâce à l'IA, Mick Jagger, Keith Richards et Ronnie Wood retrouvent les traits de leurs 20 ans. Foreign Tongue, le nouvel album, c'est le 10 juillet prochain. On y croisera Paul McCartney, Robert Smith, en attendant peut-être de faire revivre les 60 ans de carrière des Rolling Stones au cinéma.
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1: 7h52 sur RMC et RMC Story, la voix de droite comme tous les mercredis, et c'est vous Louis Sarkozy. Bonjour Louis.
3: Bonjour Apolline.
1: En Espagne, plus d'un million de sans-papiers ont déposé leur demande de régularisation dans le cadre d'un plan qui avait été lancé par le gouvernement socialiste espagnol. C'est un plan à rebours d'autres pays européens qui, à l'inverse, durcissent leur politique migratoire. Pour vous, Louis, le premier ministre de gauche, Pedro Sanchez, a raison. Mais vous êtes la voix de droite ou la voix de gauche?
3: Savouré cette matinée, après une rare matinée. À la limite, Sanchez fait du Sanchez, et c'est pas tant ça qui

0: Il m'intéresse. Un droitard, vous direz, c'est la gauche, la faiblesse face à l'immigration. Comme d'habitude, on en a marre.
1: Moi, mais ce qui m'intéresse. Vous n'êtes pas un droitard, Louis.
0: Oh, que les mercredis et les lundis. Mais moi, ce qui m'intéresse, c'est Giorgia Meloni. La femme la plus à droite d'Europe occidentale qui dirige l'Italie. Celle qui devait fermer les ports, stopper les bateaux, renvoyer tout le monde et qui, dans le silence, a fait à peu près exactement la même chose que Sanchez. Elle a ouvert la porte à 500 000 d'étrangers en 3 ans, puis 500 000 pour le tour suivant. La patronne de la droite dure accueille la plus massive vague d'immigrants de travail récente de son pays. Ça devrait surprendre.
1: Vous accusez Mélanie de trahir ses électeurs ?
0: Au contraire. Je dis qu'elle fait la seule chose intelligente, c'est d'accepter ceux qui bossent et de refouler ceux qui bossent pas. Nous, en France, on en est à peu près à 700 000 personnes en situation régulière. Peut-être même 900 000. Et savez-vous combien l'État en a éloigné de force l'an dernier sur 700 000? 15 000. 15 000 sur 700 000. À ce rythme, vider le stock prendrait 45 ans sans qu'aucun nouveau n'arrive jamais. C'est bien sûr physiquement, administrativement, diplomatiquement impossible. Et tout homme politique qui vous promet de tous les renvoyer vous ment.
1: Donc vous aussi, vous souhaitez une régularisation massive ?
0: Je propose qu'on arrête de se mentir. Et je vais vous faire un pari, notez-le bien d'ailleurs sur ce plateau, si le Rassemblement National arrive au pouvoir, s'il gagne l'élection présidentielle, il devra accepter une part d'étrangers, il y aura une part de régularisation, aussi, pas par idéologie, mais par souci du réel, comme Mélanie. Parce que le jour où vous tenez les manettes, vous découvrez qu'on ne déporte pas 700 000 personnes avec une trottinette administrative et aucun accord de réadmission. Le discours de campagne se fracasse toujours sur ce que Bismarck appelait l'art du possible.
1: Bon, à quoi bon une frontière si c'est pour finalement tout régulariser, Louis Sarkozy ?
0: Alors je me permets une chose, je pense que vous mélangez le stock et le flux. Le flux, c'est ce qui entre. Et là, il faut être intraitable, on ferme la boutique, on réduit l'immigration illégale le plus que possible, on rend l'entrée la plus difficile possible.
1: Là, je vous reconnais un peu plus.
0: On tarie l'appel d'air. Là, c'est la voie de droite. Mais le stock, c'est ce qui est déjà. Et là, il faut être pragmatique. Celui qui travaille, qui paye, qui respecte nos lois et nos mœurs, autant le régulariser. Il est là pour rester. Regarde-le en face. C'est la seule politique sérieuse. Mélanie l'a reconnu, comme Sanchez d'ailleurs.
1: Quoi, c'est une forme de capitulation pour un homme de droite.
0: Alors déjà, le pragmatisme n'est jamais une capitulation. Et je dirais même plus, l'illusion n'a jamais sauvé une nation. L'immigration est le combat existentiel de notre génération. Aucun doute. Comment préserver nos pays, nos mœurs, notre peuple face à des vagues démographiques qui pèsent sur tout? Dans un combat existentiel, on choisit ses armes. Et nos armes les plus puissantes ne sont pas l'incantation, elles ne sont pas le mensonge. C'est le pragmatisme et c'est l'honnêteté. On sauve ce qu'on peut sauver. On régularise ceux qui travaillent et on concentre toutes nos forces, police, justice, expulsion, sur ceux qui le méritent vraiment.
1: C'est-à-dire ?
0: Ceux qui désobéissent à la loi. Ceux qui commettent des crimes. Ceux qui refusent de s'assimiler. Ceux qui refusent de s'intégrer, de devenir français, ceux-là dehors, tout de suite, sans état d'âme, immédiatement. Et c'est précisément en cessant de courir après le travailleur honnête qu'on libère les moyens de chasser le délinquant. Voilà l'usage intelligent de ressources rares, ne pas tirer sur tout ce qui bouge, mais viser uniquement ce qui nous menace vraiment.
1: Et après, on laisse les frontières ouvertes au nom de l'économie, on accueille ceux qui veulent venir bosser.
0: Non !
1: Ah !
0: On fait une politique de quotas, une immigration choisie. Et non subi, qui aide la France là où elle est faible, les métiers en pénurie, les métiers difficiles que plus personne ne veut faire, parce que regardez la démographie, elle s'effondre, c'est un fait, les berceaux se vident, les départs en retraite explosent, sans bras, des pans entiers de notre économie s'arrêtent, Sanchez le dit à sa façon, sans l'immigration, l'Espagne perdrait près d'un cinquième de sa richesse d'ici 2050, le chiffre est brutal et il est aussi parfaitement vrai, la question n'est donc pas immigration, oui ou non, cette question en vérité est parfaitement puérile, la vraie question est qui, combien, pourquoi faire ? Alors régularisons ceux qui travaillent et on expulse ceux qui nous nuisent.
1: Merci Louis Sarkozy, la voix de droite. Demain ce sera la voix de gauche sur RMC. Cécile Duflo, il est 7h57. Dans un instant, la météo et le journal. À la une du journal de 8h, ces chambres d'hôpitaux qui ont affiché 39 degrés. Oui, 39 degrés. Une patiente venue pour une sciatique qui est décédée à l'hôpital en raison de la chaleur. Ses proches témoignent et c'est très fort, vous l'entendrez dès le début du journal. Après le journal, il y aura l'économiste avec vous, Pierre Rondeau. Bonjour Pierre.
2: Bonjour Apolline.
1: Le taux du livret A va être revu à la hausse.
2: Oui, c'est ce qu'a annoncé hier le ministre de l'économie, mais on ne sait pas encore de combien.
1: Vous nous le dites dans un instant, 7h57.
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8: 7h59, il reste vraiment une grosse chaleur sur le sud-est, Géraldine.
9: Avec ces quatre départements, toujours en vigilance orange canicule, le Var, les Alpes-Maritimes, les deux départements Corse, où la chaleur reste très présente, avec une nuit encore suffocante, alors qu'ailleurs, on respire nettement mieux. On va avoir un gros contraste de température cet après-midi, avec 21 à Brest, mais 37 à Toulon, 35 à Marseille, 34 à Montpellier, 33 à Bastia, il fera 31 à Lyon, on aura 27 à Paris, ou encore 24 à Lille, avec quelques gouttes vers la Manche, au sud de la Garonne, également, et puis des orages cet après-midi vers les frontières de l'Est. Attention aussi au Mistral, à la tramontane qui se renforce, et donc avec un gros risque de feux de forêt près de la Méditerranée. La suite, demain, c'est la journée la plus fraîche de la semaine. Ensuite, les températures vont repartir à la hausse, et à partir de dimanche, on va avoir à nouveau de la canicule, en tout cas pour les régions au sud de la Loire. Au nord, il fera chaud, mais sans excès, dans un premier temps au moins.
8: Très belle journée à l'écoute d'RMC ou sur RMC Story la télé, il est 8h.
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8: Le journal de Quentin Vinet. Bonjour Quentin.
11: Bonjour Apolline, bonjour à tous. On vous raconte ce matin la triste fin de vie d'une octogénaire hospitalisée pour une sciatique la semaine dernière. Elle est morte de chaud à l'hôpital, faute d'équipement, et alors qu'une troisième canicule se précise pour la semaine prochaine. On va parler dans ce journal du calendrier déjà de l'élection présidentielle l'année prochaine, second tour le 2 mai, au lendemain de la fête du travail. Ça fait réagir. Et on reviendra aussi sur la victoire des Bleus 3-0 contre la Suède. Cette nuit, les Bleus qui joueront contre le Paraguay samedi en 8e de finale du Mondial.
8: Les canicules à répétition mettent à mal notre système de santé, et la preuve ce matin avec ce témoignage RMC.
11: Oui, le scénario d'une troisième canicule se précise, vient nous dire Géraldine, pour la fin de la semaine. Et alors le gouvernement croise les doigts. Il a commandé en urgence des milliers de ventilateurs pour y faire face dans les hôpitaux, parce qu'aujourd'hui, c'est la triste réalité, on peut y mourir de chaud à l'hôpital en France. C'est ce qui est arrivé à une octogénaire la semaine dernière dans un hôpital du nord de la France. Triste fin de vie que nous raconte Marion Gauthier pour RMC.
12: Entrée pour une sciatique sous morphine, Monique Dépé sur son lit, dans la pénombre et l'air chaud d'un seul ventilateur, décrit son auxiliaire de vie.
13: Il fait extrêmement chaud, vraiment. Même moi, c'est suffocant.
12: Un climatiseur est acheté par la famille avant une dernière visite.
13: J'ai mis le climatiseur en route et là, il y avait écrit 39. Je me dis que c'est complètement dingue. Je passe des glaçons dans son dos pour la rafraîchir au maximum. Je dis, et là, t'as à boire. Il faut que tu te reposes, tu reprends des forces et demain matin, j'arrive. Et il n'y aura jamais de demain matin.
12: La culpabilité de celle qui avait fini par appeler Monique mamie.
13: Moi, je suis dévastée.
12: Et la colère de sa fille.
14: En fait, on est sonné en 36 heures. Ma mère est morte en 36 heures pour une sciatique. Oui, elle avait des pathologies. Mais quand elle est arrivée à l'hôpital, il n'y avait rien. C'est la chaleur qui l'a fait décompenser, en fait.
12: Catherine revient sur l'annonce du décès à 4 heures du matin. Sans explication, dit-elle, elle raconte cet appel de la chambre mortuaire qui déborde et ne peut accueillir un corps de plus.
14: Ça paraît irréel. Quand on dit il va y avoir 1000 morts, 2000 morts, 3000 morts, c'est pas des petits bâtons qu'on fait sur un mur. Ce sont des familles qui sont dévastées.
12: Contacter l'hôpital n'a pas donné suite à nos sollicitations.
11: Alors, puisqu'on parle du bilan de ces canicules, on sait que celle du mois de mai a causé au moins 300 morts de plus que la normale, selon une estimation du Santé publique France, dans les 17 départements qui étaient concernés, donc en mai. Et on parle d'au moins un millier de morts pour celle du mois de juin. Il y a toujours quatre départements du Sud-Est et de la Corse qui sont en alerte orange ce matin. Et à ça s'ajoute le risque d'incendie au niveau, ça y est, le plus élevé dans 6 départements tout autour de la Méditerranée. Ça va des Pyrénées-Orientales jusqu'au Bouches-du-Rhône, en passant par le Gard, où une centaine de pompiers sont mobilisés en renfort aujourd'hui. C'est ce que nous dit Cécile Dussert, écoutez-la, des sapeurs-pompiers dans ce département.
10: On a plus de 30 km/h de vent, une température supérieure à 30 degrés et un taux d'hygrométrie inférieur à 30, donc le fameux triangle totalement négatif pour nous. Donc on en appelle à la vigilance totale de la population. L'emploi du feu est d'ores et déjà interdit depuis le 15 juin et donc pas de travaux effectivement parce que la plupart des départs de feux de végétation sont d'origine humaine et encore une fois par négligence.
11: Voilà pourquoi évidemment de nombreux massifs forestiers du sud sont fermés, interdits d'accès au public. C'est le cas par exemple pour les Calanques de Marseille ce matin. Tiens, Marseille, où on apprend à l'instant une nouvelle vague d'interpellations dans l'enquête sur la mort de Mehdi Kessassi, le frère d'Amine Kessassi, ce militant anti-drogue qui avait été assassiné il y a 8 mois maintenant sur le parking d'une pharmacie à Marseille. 4 suspects ont été interpellés hier. On en a donc l'officialisation ce matin. On a enfin le calendrier de l'élection présidentielle de l'année prochaine. Il en sera évidemment question tout à l'heure à 8h30 sur RMC avec le maire LR de Cannes, David Lisnard, candidat et qui sera l'invité d'Apolline. Premier tour donc de cette élection présidentielle le 18 avril, le second le 2 mai. Et alors c'est un calendrier qui fait réagir, hein, Cyprien Pézeril.
15: Oui, le premier tour aura lieu en pleine vacances de printemps pour toutes les zones. Quant au second, il se déroulera alors que les académies de la zone B, Aix, Marseille, Nantes ou Amiens, seront encore en congé. Et cela pose donc forcément la question d'un impact sur la participation. Ce second tour aura lieu surtout au lendemain des manifestations syndicales du 1er mai, un moment très politique durant lesquels les chefs de la gauche ont pour coutume d'être dans les cortèges. Et ce n'est pas neutre, nous serons alors en période de réserve. Par ailleurs, le 1er mai, il y a aussi le risque de potentiel débordement. De telles images pourraient-elles avoir une influence en dernière minute sur le vote des Français. L'exécutif en tout cas a tranché après avoir longuement tergiversé, ce qui devrait soulager certains candidats impatients qui vont enfin pouvoir inscrire ces dates sur leur premier tract de campagne.
11: Alors en attendant, on est le 1er juillet ce matin, un passage qui s'accompagne de changements. C'est aujourd'hui que les jeunes parents peuvent bénéficier du tout nouveau congé de naissance décidé il y a 2 ans. Une durée de 2 mois, ce congé après les congés maternité et paternité et jusqu'au 9e mois de l'enfant, rémunéré 70% du salaire le premier mois, puis 60% le second. Autre changement en ce début de mois de juillet, les allocations chômage qui ne sont pas revalorisées. C'est une première depuis 10 ans, c'est une annonce de l'UNEDIC en expliquant que l'état des finances publiques ne le permet pas. 3 millions de personnes quand même sont concernées et ça met en colère Lydie Nicole, écoutez de la CFDT.
16: Je trouve ça parfaitement inacceptable. La moitié des demandeurs d'emploi seulement est indemnisée par l'assurance chômage. Et sur cette moitié, donc ça représente à peu près 2 millions de demandeurs d'emploi, 56% d'entre eux touchent moins de 1 000 euros net par mois. Donc on se parle de personnes qui sont en grande précarité. Et là, cette décision, elle va aboutir pour beaucoup d'entre eux à basculer dans la pauvreté.
11: Il est 8h06 sur RMC et la presse étrangère encense les Bleus ce matin.
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11: Alors, je vous lis ce que disent les journaux ce matin chez nos voisins après la victoire 3-0 de la France contre la Suède hier soir, plutôt cette nuit à New York, avec une supériorité qui devient obscène. Ça, c'est ce que dit la presse espagnole. Et un football tout droit sorti du guide Michelin. Ça, c'est ce que disent les Allemands en saluant à nouveau le doublé de Kylian Mbappé et aussi le match incroyable de Michael Olise. Et c'est aussi l'avis de ses supporters à la sortie du stade à New York.
18: C'est un niveau supérieur, c'est une classe supérieure. Tout ce qu'ils font, c'est un niveau au-dessus. On a certains joueurs qui font des fulgurances phénoménales. Ça joue trop bien, c'est trop à l'aise. Olise au milieu, il dirige tout. Mbappé devant, ça va trop vite. Même Barcola ou Doué, ça va trop vite.
19: Pour moi, c'est la meilleure du tournoi. Sur le papier, il n'y a pas photo.
20: Avec 3 buts, il y a une domination qui est quand même claire et nette sur chaque match. On prend pas le bouillon, ça sent bon. Ouais.
21: Depuis le début de la compétition, là, on montre vraiment que des bons résultats. On est vraiment vraiment fort. Là. C'est énorme. On va aller super loin. On chope l'Argentine en finale et on se les fait.
11: Voilà, et même la presse argentine nous voit comme les grands favoris pour la victoire finale. Alors les Bleus sont rentrés dans la nuit à leur QG de Boston où ils ont été accueillis par une haie d'honneur. C'est là donc qu'ils vont préparer le 8e de finale qui aura lieu samedi soir 23h à Philadelphie contre le Paraguay. Jean-Louis Tour, vous êtes encore avec nous ce matin, c'est vous qui avez commenté le match cette nuit sur RMC. France-Paraguay, ça rappelle évidemment la Coupe du Monde 98 et tout le monde sait comment ça s'est fini.
22: Oui, pour cette nouvelle étape, Didier Deschamps va forcément revoir des images de 1998. C'était déjà en 8e
0: huitièmes de finale de Coupe du Monde, c'est à Lens. Les Bleus ont affronté le Paraguay de l'impressionnant gardien José Luis Chilavert. À l'époque, le sélectionneur et ses partenaires s'étaient cassés les dents sur la défense jusqu'au but en or de Laurent Blanc en prolongation. Mais pas question pour Didier Deschamps de se servir de son passé de joueur pour préparer le match.
1: Ils étaient pas nés en 98. J'espère que ça sera moins dur. Même si je sais cette qualité du Paraguay, il y a de bons joueurs et puis il y a cette agressivité. Ils ont ça dans l'ADN de savoir bien défendre, s'accrocher. Je vais les laisser tranquilles parce qu'il faut bien récupérer. Mais quand on basculera, oui, il y aura une préparation du match qui est un peu spécifique quand on joue une équipe sud-américaine.
0: Sorti troisième de son groupe derrière les États-Unis et l'Australie, le Paraguay a éliminé l'Allemagne en 16e de finale après une séance de tirs au but et après surtout avoir montré des qualités défensives indéniables. Mais la France a probablement plus d'armes en attaque que les Allemands pour faire sauter le verrou paraguayen samedi.
11: Alors on est à la moitié, hein, ça y est, des 16e de finale. Cette nuit, le Mexique s'est qualifié 2-0 contre l'Équateur. Et alors ce soir et la nuit prochaine, très beau programme qu'on vivra sur RMC. On va revoir l'Angleterre à 18h contre la République démocratique du Congo. La Belgique face au Sénégal un petit peu plus tard. Et dans la nuit suivante, les États-Unis contre la Bosnie.
8: C'était le journal de Quentin Vinet, il est 8h09, on parle économie.
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8: Le chiffre d'affaires, mais c'est avec Pierre Rondeau ce matin. Bonjour Pierre.
23: Bonjour Apolline.
8: Hier, Roland Lescure, le ministre de l'économie, a annoncé à mon micro côté BFM oui. TV que le taux du livret A allait augmenter.
23: Oui, alors aujourd'hui, ce taux est fixé à 1,5%, soit l'un des taux les plus faibles depuis 4 ans. Et il devrait augmenter à partir du mois d'août afin de faire bénéficier 58 millions de titulaires du livret A, l'épargne préférée des Français. C'est une bonne nouvelle. Alors pour le pouvoir d'achat, on verra après, mais une bonne nouvelle pour le rendement de l'épargne qui va améliorer le rendement des épargnants.
8: Ce nouveau taux, est-ce qu'on sait de combien il sera ?
23: Alors, on ne va pas se lancer parce que pour l'instant, on n'a pas d'informations. Roland Lescure, le ministre de l'économie, a annoncé que d'ici le 15 juillet, on allait avoir de plus amples informations et acter une hausse dès le mois d'août. Mais si on se base sur la méthodologie particulière du livret A, on peut estimer une augmentation jusqu'à 2%, voire dépasser les 2%. Le taux du livret A, le calcul du taux du livret A respecte une méthodologie bien précise basée sur l'inflation des 12 derniers mois. Deux fois par an, on recalcule le taux en février et en août à partir de l'inflation de la période précédente. Entre février 2025 et février 2026, l'inflation moyenne était de 1,1%, ce qui avait amené le gouvernement à faire baisser le taux du livret A. Mais depuis le conflit en Iran et la hausse du prix des matières premières, l'inflation est repartie à la hausse à 2,4%. Donc, effectivement, évidemment, le taux va augmenter. Mais de combien ?
8: Le livret A, c'est vraiment un bon placement ou pas ?
23: Alors, si vous voulez financer l'investissement public, si vous voulez avoir une épargne immédiatement disponible, plutôt que d'avoir de l'argent qui dort sur un compte courant, c'est une bonne chose. Maintenant, sachez que cette épargne est très peu rémunératrice et parfois au rendement négatif si on prend en considération l'inflation. Les spécialistes bancaires estiment et recommandent de conserver 2 à 3 fois son salaire sur un livret A. Et si vous avez une capacité financière et une capacité d'épargne plus importante, tournez-vous vers des rendements risqués mais mieux rémunérés, comme les ETF, l'assurance vie ou le plan épargne action.
8: Merci Pierre. Les chiffres de l'énergie, comme chaque matin sur RMC, ça monte ou ça descend ?
23: Alors, sans plomb 95, ça augmente très légèrement de 1,89 à 1,90.
8: Ah, ça repart en haut !
23: Mais de 1 centime.
8: Ouais, mais enfin, voilà. Tout de même.
23: Tout de même, mais 1 centime. Le gazole, 1,88, on stagne. Le baril pétrole, il a aussi augmenté 72,80 hier, 73 dollars, aujourd'hui. Et le gaz, 42 euros hier, 43,44 € aujourd'hui.
8: Merci Pierre, 8h11 sur RMC.
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8: Dans un instant, c'est le retour de l'humour avec Arnaud Demange qui nous rejoint. À 8h30, notez que mon invité dans le face-à-face, ce sera le candidat à l'élection présidentielle et maire de Cannes, David Lisnard. Juste après, il y aura le choix de la rédaction, Mathieu.
24: Seulement 6 enfants sur 10 à l'école primaire ont suivi des séances de programmes d'éducation à la vie affective. C'est pourtant obligatoire. C'est un chiffre RMC. Et puis la France file en 8e de finale, les toutes dernières infos de la Coupe du Monde, tout ça à 8h50.
8: À 8h50, mais d'ici là, en effet, il y a Arnaud Demange et il y a le face-à-face. On se retrouve dans un instant, il est 8h12.
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8: 8h13 sur RMC, l'heure d'Arnaud de Manche. Salut Arnaud.
24: Bonjour, bonjour mes amis français. Et oui, c'est nous les Français. C'est nous qu'on a gagné hier contre la Suède. Les Bleus ont battu les Suédois. Je les ai encouragés toute la nuit, les Bleus. J'étais là. La canicule plus les matchs la nuit, on en veut à notre sommeil en ce moment. Alors la Marseillaise était splendide au niveau de l'interprétation et l'hymne suédois est très sympa aussi. Ça mettait une petite ambiance, c'était cool. La Suède était très impressionnante sur le papier avec Gabriel Gudmundsson, Herman Johansson, Alexander Bernardsson, Hjaltel Efonkisson, Balad Akarkasson, Pizza Kalsson, Coude Klaxon et bien sûr leur sélectionneur Harley Davidson.
8: Bien sûr.
24: Et que dire de cette défense avec Pèse Personne, Loge Franc-Maçonne, Chanson Polisson, Échalon.
8: Sur sonne.
24: Bien vu, bien vu. Pleine lucarne, un coup franc de Messi. Mais c'était un beau match que vous avez donc pu suivre sur RMC.
28: Et oui, avec une très belle passe de Chris Paul vers Ikea. Ikea qui vient de se faire démonter par Olysée. Le ballon qui revient dans les pieds de Volvo. Volvo qui essaye de faire le break. Et c'est récupéré par la charnière centrale, Bang et Olufsen. Et une relance bien captée par Nokia. Je sais, Nokia c'est finlandais, mais j'avais envie de faire la blague.
8: Moi j'achetais.
24: Elle est où la liberté de l'auteur alors?
29: Licence poétique.
24: C'est pour toi Victor Hugo, voilà. Coluche, Fred Hermel. Alors, Emmanuel Macron, je pense qu'il a regardé le match. Enfin non, d'ailleurs, apparemment il voit plus rien. Il a encore son problème à l'œil. Vous avez vu, il a ressorti les lunettes d'aviateur. Il va finir son quinquennat avec un labrador et une canne blanche à ce moment-là. Ou alors il s'est dit, avec la canicule, Trump, il va à nouveau vouloir le Groenland, je laisserai pas faire, et zou, il remet les lunettes. Voilà. C'est un peu comme Batman qui enfile sa combinaison.
30: Allez Brigitte, direction la Macron cave pour prendre la Macron mobile. Nous allons macroner la tronche à Donald Trump. Tu as les Macron boomerang et le Macron phone?
24: Ouais, j'ai le Macron phone, ouais. C'est quoi ces textos à une iranienne?
30: Enfin, Brigitte, c'est pas du tout ce que tu Macron crois. Macron aïe.
24: Il a des battes boomerang et une batte mobile.
8: Restons sur la Coupe du Monde. Donc la FIFA a accusé la Corée du Nord de diffuser la Coupe du Monde sur la télévision d'État sans avoir payé les droits.
24: C'est l'hymne de la FIFA.
8: Voilà.
24: Donc ce conflit oppose... Non, c'est la Corée du Nord.
8: Oui.
24: La Corée du Nord. Ce conflit oppose, voilà, vous l'avez dit, une dictature prête à tout pour de l'argent et qui se croit au-dessus des lois à la Corée du Nord. Et en fait, Kim Jong-un a argumenté en disant « C'est une compétition mondiale, vous n'avez pas le droit d'en rendre la vision payante. » J'imagine la tête des juristes de la FIFA qui ont dit « Bon, on va devoir contre-attaquer. Robert, tu pars à Pyongyang pour récupérer les droits. Moi ? Pourquoi moi ? Georges, tu veux pas y aller ?
28: Ben non, et pourquoi moi, le nouveau là, Kevin Floury, tu veux pas y aller?
24: Oh ben non. J'ai quitté BFM parce qu'il me faisait commenter la météo par 55 degrés sur des toits en zinc, c'est pas pour aller en Corée du Nord. Oh Kevin, c'est vraiment la victime du moment lui.
8: Dans une semaine, le mardi 7 juillet, on aura les résultats du procès en appel de Marine Le Pen.
24: Et oui, on saura qui sera le candidat RN à la présidentielle, Marine ou Jordan. Suspense, suspense, est-ce que notre première dame sera une princesse? Maria Carolina de Bourbon, des Deux Siciles, des 50 nuances de grès et des 101 dalmatiens. Est-ce que, si c'est Marine comme première dame, on aura un chat? Ce serait sympa, un chat à l'Élysée, un chat du RN qui irait s'expliquer sur les plateaux de CNews en face du chat de Christine Kelly. Miaou. Miaou, miaou.
1: Miaou, miaou, miaou, miaou, miaou, miaou.
24: Miaou, miaou, miaou. Miaou, miaou, miaou. Miaou, miaou.
8: Ah, je l'ai reconnu. Miaou, miaou.
24: Il y a aussi le chat de Philippe de Villiers. Après, adopter un chat, bon, c'est, enfin, une chat, bon, un chat.
8: Ouais.
24: C'est quand même, enfin, bon, non, mais c'est quand même mieux que Louis Alliot. Enfin, tu, tu me proposes d'adopter un chaton ou Louis Alliot, je réfléchis pas très longtemps. Je me vois très mal revenir à la maison. Chouchou, j'ai une surprise. Devine qui va vivre avec nous.
1: Un petit chat?
24: Non, Louis Alliot. Il était abandonné par sa maîtresse, alors je l'ai adopté.
1: Mais qu'est-ce qu'on va faire avec un Louis Alliot?
24: Bah, je sais pas, jouer avec, le carasser, le car...
1: Bon, je vais me dire, il est propre au moins? Il est castré?
24: Non, il est perpignanais.
1: Oh non!
24: Coluche! Fred Hermel!
1: Et il perd ses poils?
24: Non, ça c'est Édouard Philippe. Oh non. Voilà, alors on n'a pas analysé tous les enjeux du procès Le Pen, mais la chronique est finie. Pour des infos intelligentes, faudra demander à Alain Duhamel.
3: Oh, miaou! Miaou, miaou.
24: Bah, tu sais qu'Alain Duhamel, j'ai calculé, vous savez combien ça fait en année chat, Alain Duhamel? 602 ans. C'est beaucoup d'années, hein. Allez, à demain.
28: Il a vraiment calculé.
24: Oui, j'ai calculé, mais ça, c'est le vrai
8: chiffre. C'est un vrai chiffre.
24: 86 x 7, le compte est bon.
8: Il est 8h19.
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8: Il est 8h19 et au 32-16, il y a Oumam qui nous appelle de Caen. Bonjour.
12: Bonjour
8: Apolline.
12: Comment
8: allez-vous? Vous êtes directeur d'un point P. Alors, ça, c'est pas Estelle, moi. Mais cela dit, franchement, je suis très contente de vous accueillir. Oumam, dites-moi, vous vouliez réagir à la question des isolations. Vous avez entendu tout à l'heure les fameux DPE qui, en réalité, s'occupent uniquement de lutter contre le froid, mais pas contre la chaleur. Et on se retrouve avec des vrais problèmes d'isolation, hein.
12: Alors pas forcément, en fait, c'est ce que j'expliquais au standard tout à l'heure. Le DPE a pour principe de, pour être très synthétique, isoler, ventiler, chauffer. D'accord.
8: Okay.
12: Si on isole et qu'on ventile, donc c'est-à-dire qu'on va isoler nos cloisons correctement et aussi nos plafonds, ce qui veut dire qu'en hiver, bah en fait on a une température qui n'est pas perdue, et c'est-à-dire que si en été, la chaleur en théorie rentre le moins possible dans la maison. Donc dans isolé, on a donc la laine et on a aussi également toute la partie menuiserie qui est extrêmement importante, parce que par les menuiseries, on va aussi surchauffer la maison si elles sont pas assez épaisses.
8: Okay.
12: Ce que je voulais dire en intervenant, c'est que c'est à l'image un peu de nos politiques depuis quelques années, et c'est pas que le gouvernement Macron ou autre, c'est vraiment toutes les politiques. C'est dès qu'on identifie en fait un problème, on va surréagir en créant des règles. Mais d'ailleurs, quand on crée ces règles, on va pas jusqu'au bout, notamment dans le contrôle. On parlait de DPE tout à l'heure, et il y a un artisan
8: qui a appelé, qui est couvreur.
12: Absolument. Qui est intervenu pour dire, bah oui, aujourd'hui, quand on fait un DPE, on peut pas aller tout vérifier. C'est normal parce que quand on fait un DPE, bah, les cloisons sont déjà pesées. On voit pas
8: donc on va pas vérifier derrière, ouais.
12: Et on peut pas vérifier derrière. Mais en fait, la vraie règle qu'il faut imposer, je pense, aujourd'hui, dans cette règle de DPE, c'est d'aller contrôler avant la pose des cloisons. Et là, on verra si on met de la vraie laine, épaisse, qu'aujourd'hui, on peut mettre n'importe quoi, hein, de la laine en 45. En laine de verre qui est comme une éponge, qui va absolument rien absorber, absolument rien garder. Et si on faisait ça, juste en respectant ce principe-là de base du DPE, on n'aurait pas de
8: pouvoir. Mais est-ce que le problème, ce que disait un peu tout à l'heure la patronne de PAP, c'est qu'elle disait aussi, on a voulu faire des normes sur un point, mais on a dégradé les autres. C'est-à-dire que, effectivement, comme vous dites, on identifie un problème, on veut l'améliorer, donc on fait une norme pour celui-là, mais on se rend pas compte que ça peut avoir des conséquences à l'inverse. Par exemple, vous dites, ça protège de la chaleur, mais une fois qu'elle est rentrée, en revanche, ce qu'on constate, c'est qu'on a beaucoup plus de mal à la faire sortir.
12: Exactement. Et c'est là où on ne va pas jusqu'au bout encore de cette qui à la base une très bonne idée. Aller jusqu'au bout, c'est on isole, on ventile, mais derrière, chauffer, chauffer, c'est un peu obligé de mettre des radiateurs électriques, on va mettre des pompes à chaleur qui peuvent être subventionnées également.
1: Ou même, moi, je veux venir dans votre magasin. J'ai l'impression que vous allez m'expliquer tout, mais ultra bien, quoi. Franchement,
12: il faut aller jusqu'au bout, c'est ça qui est important, c'est aller jusqu'au bout d'un chantier. Si on chauffe une maison avec une pompe à chaleur l'été, en fait, cette même pompe à chaleur peut servir de climatisation en hiver. Et on refroidira la maison par l'intérieur, et parce qu'on a une bonne isolation, elle ne sortira pas à l'extérieur.
1: On fera les deux et on gérera l'hiver et l'été. Voilà. Merci beaucoup, Oumam, qui est donc directeur d'un point P à Caen, dans le Calvados. Il est 8h22 sur RMC et RMC Story dans un instant. C'est le face-à-face et mon invité, c'est David Lisnard, le maire de Cannes et candidat à la présidentielle. À tout de suite.
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1: 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Il est 8h24.
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1: Le rappel des titres, Quentin Vinet.
20: Et des nouvelles des Bleus tout de suite. Les Bleus qui sont de retour à l'arc de base de Boston. Ce matin, ils sont rentrés dans la nuit après leur victoire 3-0 à la Coupe du Monde contre la Suède. C'était hier soir à New York. Avec encore un doublé de Kylian Mbappé, c'est son troisième du mondial. Et un nouveau but de Bradley Barcola. Les Bleus qui affronteront le Paraguay en huitième de finale. Ce sera samedi 23h à Philadelphie. L'autre résultat de la nuit à la Coupe du Monde, c'est la victoire du Mexique 2-0 contre l'Équateur. Ça se passait à Mexico. Il y aura trois nouveaux 16e de finale entre ce soir et la nuit prochaine. On vivra tout ça sur RMC, notamment l'Allemagne à 18h contre la République démocratique du Congo. Du nouveau ce matin dans l'enquête sur l'assassinat de Mehdi Kessassi il y a 8 mois à Marseille. Vous vous souvenez de la mort du frère d'Amine Kessassi, qui figure de la lutte contre le trafic de drogue dans la deuxième ville de France. Eh bien, 4 nouveaux suspects ont été interpellés hier, en plus des 6 qui avaient été mis en examen à la fin du mois de mars. Le bilan des canicules, celle du mois de mai, qui a causé au moins 300 morts de plus que la normale, selon Santé publique France, dans les 17 départements concernés. On parle d'au moins 1 millier pour celle du mois de juin. Ce matin, à l'instant, il y a l'Espagne qui en attribue 1000 de plus que la normale en raison de la chaleur. Alors, il y a toujours 4 départements du Sud-Est et de Corse qui sont en alerte orange pour la chaleur ce matin. Ils le seront au moins jusqu'à demain. À ça s'ajoutent 6 départements au niveau le plus élevé pour le risque d'incendie des Pyrénées-Orientales ou Bouches-du-Rhône, donc auprès de la Méditerranée. Les calanques fermées, interdites d'accès au public. C'est le vent qu'on redoute. Il fera encore très chaud aujourd'hui dans le sud de la France. Quelques températures. 34 à Montpellier, jusqu'à 37 à Toulon.
1: C'était le rappel des titres de Quentin Vinet. Dans un instant, le face-à-face. Mon invité est candidat à l'élection présidentielle. David Lisnard, le maire de Cannes et président de l'Association des maires de France. Quel est le projet, tiens, de David Lisnard pour la France ? Je lui pose la question dans un instant.
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8: Il est 8h28 et vous êtes bien sûr RMC et BFM TV. Bonjour David Lisnard.
21: Bonjour.
8: Merci d'être à mon micro pour répondre à mes questions ce matin. Vous êtes le maire de Cannes, vous êtes président de l'Association des maires de France et vous êtes candidat à l'élection présidentielle. Très nombreuses questions à vous poser, notamment sur ce qui s'est passé sur le terrain pendant la canicule qui vient de s'achever, mais vous êtes encore en alerte d'ailleurs dans le sud-est, alerte orange, et les fortes chaleurs qui arrivent, les maires qui ont été en première ligne face aux difficultés. Mais je voudrais d'abord que l'on revienne sur ce qu'il se passe à partir d'aujourd'hui, on vient de l'apprendre, c'est d'ailleurs nos confrères du Canard Enchaîné qui l'ont découvert. Il y a un vide juridique qui fait qu'à partir d'aujourd'hui, 1er juillet, les mineurs auteurs de crimes, on parle de crimes, hein, les mineurs auteurs de crimes ne pourront plus rester en détention préventive. C'est un vide juridique qui n'a pas été comblé et c'est une absurdité, j'allais dire, de plus dans le système. Et les magistrats qui se disent très inquiets.
21: Oui, vous avez répondu dans votre question. C'est la énième expression d'un système à bout de souffle qui manque totalement de bon sens. Je sais que cette expression vous fait réagir à chaque fois, mais qui manque totalement de bon sens qui prolonge l'impuissance publique. La crise de notre démocratie, c'est une crise avant tout de l'impuissance publique, plus que de la représentation. Longtemps que je le dis, et qui vient de failles juridiques énormes, mais surtout ensuite de carences dans l'exécution des choses. Les magistrats ont raison de souligner cette carence juridique, donc politique. Les politiques dénonçaient il y a quelque temps l'impuissance de l'exécution par les magistrats. On est au bout de tout cela, et ce qui est quand même fou là-dedans, c'est qu'on assiste au soubresaut d'un système qui est à l'agonie. Et face à cela, on a toujours des réponses moyennes, médiocres, intermédiaires. Donc oui, il faut revoir le code pénal des mineurs. Ça fait des années qu'on le dit. Alexandra Martin, députée, a déposé des propositions en la matière à plusieurs reprises. Oui, il faut sortir des postures de grandes annonces avec des trémolos dans la voix dès qu'il y a un drame. Et puis en fait, il n'y a aucun suivi.
8: Mais là, on n'est même pas là. C'est-à-dire qu'on n'en est même pas à la question, effectivement, de savoir s'il faut revoir ou pas le code des mineurs. Là, le Conseil constitutionnel avait donné plus d'un an d'ailleurs au gouvernement pour corriger la loi sur la détention provisoire des mineurs criminels pour que ce soit raccord avec la Constitution. Ils avaient jusqu'au 1er juillet, c'est-à-dire aujourd'hui. Ce texte n'ayant pas été mis en conformité, on se retrouve avec concrètement des mineurs incarcérés pour des motifs de crime qui ont entre 16 et 18 ans qui vont être libérés techniquement, mécaniquement.
21: Mécaniquement. Alors déjà que beaucoup étaient déjà libérés dans la pratique puisque on arrête souvent les mêmes personnes qui sont impliquées pénalement dans des délits, voire dans des crimes. Hein. C'est une réalité dans l'exécution des choses. Là, oui, à part commenter cette impuissance publique et dire qu'il faut changer cela, que l'exécution, la vie politique, ça doit être comme dans le monde réel, comme ce que l'on vit dans nos entreprises, comme ce que l'on vit dans nos familles, c'est-à-dire prendre des décisions, les suivre, rendre des comptes, dire là, il y a une difficulté, là, on va y arriver, mais c'est pas comme ça. On a une suite d'annonces, de réactions émotionnelles. Donc, on a eu la canicule, on aura les incendies bientôt, on aura autre chose, et à chaque fois, on sera en réaction de communication et d'annonces et aucun suivi. C'est une de mes motivations, c'est que toutes ces absurdités qu'on constate sur le terrain, que je constate comme maire, que j'ai constaté en entreprise. Hier, j'ai eu un comité directeur avec tous les présidents des maires des départements, qui sont souvent des maires de la ruralité, etc. On ne cesse de recenser les contradictions, les difficultés que l'on affronte, que vous dire. Moi, je ne veux pas rester dans le commentaire, c'est pour ça que je propose un projet qui permettra de retrouver la maîtrise de l'exécution des choses.
6: On va y venir, parce qu'il y a un certain nombre de difficultés auxquelles vous êtes confrontés. Les maires sont confrontés, notamment face à la canicule et à la question de l'adaptation au réchauffement climatique. Mais si l'on reste sur cette question des mineurs, vous l'avez sans doute vu, la maman de Rosa. Rosa, c'est cette petite fille qui avait porté plainte pour viol contre Jérôme Barella plusieurs mois avant le drame de Liana, sans que sa plainte n'ait été suffisamment prise au sérieux, sans qu'il n'y ait la moindre conséquence. Elle porte plainte, cette maman, non seulement contre l'État pour ne pas avoir su protéger, mais également contre le ministre de la Justice lui-même. On en est là?
21: Bah oui, manifestement on en est là, mais écoutez ce que dit la mère d'Elias. Enfin, elle a perdu son fils. Enfin, on est tous parents. Elle a perdu son fils par deux individus qui avaient eu 19, qui étaient mis en cause dans 19 faits de violence, de délinquance armée. Son fils est mort et il n'y avait jamais de sanction. Donc c'est un problème à la fois de droit. Mais c'est aussi, donc il faut revoir le code pénal des mineurs, ça c'est une évidence. C'est un problème d'exécution des choses. Dans le pays qui a le record du monde de la dépense publique et des prélèvements obligatoires, on n'est pas foutu d'avoir des centres éducatifs fermés qui soient vraiment éducatifs et vraiment fermés. Une espèce de mièvrerie depuis des années. Donc on est face à une exigence de renversement complet de la façon dont on appréhende le pénal en France.
6: Une question aussi sur ce qu'a dit Emmanuel Macron hier soir à propos de la peine de mort. On avait entendu notamment lors du forum mené par Maxime Switek sur BFM TV, certains parents qui, face au sentiment que la justice ne faisait plus son boulot, pouvaient avoir la tentation de se faire justice eux-mêmes. Et Emmanuel Macron hier qui dit à propos de la peine de mort, rien n'est jamais acquis et il faut être extrêmement vigilant sur ce point. Est-ce que vous vous dites qu'il peut y avoir une tentation de retour de la peine de mort chez certains Français?
21: Il y a une tentation de retour de la peine de mort, il peut y avoir une dérive autoritariste, mais le problème, c'est parce qu'il n'y a plus d'autorité. C'est-à-dire que le seul paravent, la seule façon de se protéger face à un retour d'un autoritarisme excessif, c'est d'être efficace dans l'exécution des choses. C'est pour ça qu'il faut proposer une alternative politique à ces décennies, et ces dernières années notamment, d'impuissance publique, de théâtre. Voilà, le problème du président de la République, Emmanuel Macron, c'est que il détourne l'opinion. Le problème, il essaie de... Quand il parle de ça, c'est lui qui met le débat là-dessus. Donc il détourne l'opinion de ce qui relève de sa responsabilité. Sa responsabilité, c'est qu'il est au pouvoir depuis 10 ans, plus de 10 ans, parce qu'il était aussi avec François Hollande, et que comme d'autres, hein, il n'est pas le seul, il a laissé s'installer un système d'impuissance publique dans le pays, je le répète, qui nuit le plus à l'activité économique.
6: C'est une manière de détourner.
21: Bien sûr, évidemment.
6: Mais en fait, vous, la question ne se pose pas réalité.
21: La question ne devrait pas se poser si on avait une vraie perpétuité, si on avait une réelle exécution des peines. Je rappelle, vous vous souvenez de ce fait divers, heureusement il n'a pas été dramatique, de Angel qui avait 90 ans à Cannes, qui avait été agressé par trois jeunes de 15 ans.
6: Je me souviens très bien des vidéos qu'on avait
21: voilà,
6: vues.
21: Et j'avais dit à l'époque, si ça avait été ma mère, c'est peut-être moi qui serais en prison. Hein. Je ne sais pas, une apologie de l'autodéfense, mais c'est tout simplement une réaction humaine. Et sur les trois jeunes, il y en a deux qu'on retrouve depuis, mais tout le temps, sur des faits de délinquance, sur des vols de véhicules, sur des refus d'obtempérer. Pourquoi ils sont pas? Pourquoi on ne protège pas la société de ces gens-là? Si dans 2 ans ou 1 an, on a quelqu'un qui est tué par un de ces jeunes, qu'est-ce qu'on dira? Ah ben oui, on savait. Voilà. Donc, objectivement, que l'exécutif, puisque le chef de l'État, c'est le chef de l'exécutif, s'attache à exécuter les choses. Voilà. Plutôt que de commenter, de détourner l'opinion. Et c'est valable sur tous les sujets. C'est valable sur la canicule. C'est valable sur tous les sujets. Et vous verrez que l'actualité, elle est une suite comme ça, de constats d'impuissance, de déclarations martiales, et puis d'appels à une fausse sagesse qui n'est que le paravent de la lâcheté, de la paresse de beaucoup de politiques.
6: Je voudrais que vous écoutiez le témoignage que l'on a recueilli sur RMC ce matin. Il s'agit de la fille de Monique. Monique, c'est une femme qui était rentrée à l'hôpital, dans un hôpital du Nord, pour une sciatique et qui y est morte de chaud. Elle est morte de chaud dans sa chambre à l'hôpital alors qu'elle y était soignée pour une sciatique. Les proches de Monique avaient pourtant même apporté une clim dans la chambre. Quand ils ont apporté la clim, ils ont constaté qu'il faisait 39 degrés. Écoutez le témoignage de sa fille.
3: En fait, on est sonné en 36 heures. Ma mère est morte en 36 heures pour une sciatique. Oui, elle avait des pathologies. Mais quand elle est arrivée à l'hôpital, il n'y avait rien. C'est la chaleur qui l'a fait décompenser, en fait. Appareil réel. Quand on dit qu'il va y avoir 1000 morts, 2000 morts, 3000 morts, ce n'est pas des petits bâtons qu'on fait sur un mur. Ce sont des familles qui sont dévastées.
6: Cette femme est morte de chaud alors qu'elle était soignée pour une sciatique.
21: Oui, mais c'est... Après, il faut regarder dans le détail ce que dira l'hôpital aussi, mais c'est révélateur d'un...
6: On a aussi écouté l'auxiliaire de vie et plusieurs qui témoignent effectivement de cette réalité.
21: Qu'est-ce que ça signifie sur le plan de la gestion du pays et politique ? C'est-à-dire que dans le pays, je le répète, qui a la plus forte dépense publique au monde, on a des hôpitaux publics qui ne sont pas équipés de climatisation. Et ça, c'est le fruit non seulement d'une désorganisation, mais aussi d'idéologie. Cette nuit, après le match de l'équipe de France, je regardais les actualités pour essayer d'être au courant ce matin.
6: Bien sûr, vous avez bien fait.
21: Et j'ai bien fait. Et je regardais cette séquence un peu pathétique à l'Assemblée nationale d'échange entre les écologistes et le Premier ministre.
6: Cyrielle Chatelain, la présidente du groupe écolo à l'Assemblée, qui a pointé la responsabilité à ses yeux du gouvernement dans ce qui s'est passé avec la canicule, dans le nombre de morts, et Sébastien Lecornu qui lui a répondu qu'ils étaient aussi qui étaient même indignés, disait-il.
21: Et je me le disais, mais vraiment spontanément, c'est-à-dire qu'on a les comédiens d'une même tragicomédie, pourquoi ?
6: Les deux vont les renvoyer dans un.
21: Oui, je vais vous dire pourquoi. Et j'ai apporté, alors une synthèse, autrement il faudrait faire une émission spéciale, un résumé des textes qui nous empêchent ou qui nous entravent dans l'installation de climatisation. Moi, j'ai lancé un plan fraîcheur dans ma ville il y a 10 ans, on crée des îlots de fraîcheur, on met des clims dans au moins dans des grandes salles, dans chaque école, dans chacune des 34 écoles, parce qu'il y a beaucoup de jeunesse à Cannes, contrairement à un lieu commun véhiculé par les bobos habituels ici. Et donc, là-dessus, écoutez bien. Madame l'écologiste, elle, c'est celle qui était contre le nucléaire, donc qui, finalement, pour qu'il y ait la clim, il faut qu'il y ait une énergie décarbonée. Donc ces gens-là ont fait du mal à l'environnement en étant contre le nucléaire et contre l'hydroélectrique et les réserves d'eau. Et monsieur Lecornu, il a fait partie d'un exécutif qui a multiplié les normes qui entravent l'installation de climatiseurs. Quand j'ai refait une école récemment, on m'a dit attention, si vous mettez des climatiseurs, et ça c'était il y a 3 ou 4 ans, vous serez en contradiction avec la trajectoire bas carbone qui exige que vous baissiez la consommation de 40% d'ici 2030 d'énergie, et donc vous n'aurez aucun financement. C'est ça la réalité. Les services
6: si
21: de l'État,
6: la clim,
21: bien sûr. Alors on la met quand même. On se coupe de financement. Je vais essayer d'aller. La RE 2020, nouvelle réglementation pour la construction neuve visant à réduire l'empreinte carbone du secteur pauvre. Donc ça s'impose à tout le monde. Elle est entrée en vigueur en 2022. Elle est applicable aux rénovations lourdes depuis 2024 et elle impose un seuil très strict de bioclimatique. En fait, elle a divisé le pays en 8 zones, donc c'est incompréhensible. Le texte fait 1892 pages qu'il faut décrypter. Vous avez la réglementation thermique existant, la THE, qui, elle, donc exige une réduction de 30% des consommations énergétiques. Donc, on vous demande même d'enlever des clims. C'est ça la réalité. Vous avez le décret tertiaire qui est applicable à la moitié des écoles en France, qui impose une réduction de 40% de la consommation énergétique d'ici 2030, puis 50% en 2040, 60% en 2050. La climatisation est considérée comme poste majeur de consommation, avec un coût en plus pour nous de 5,2 milliards par an pendant 10 ans pour les communes. Vous avez la stratégie bas carbone.
6: Je ne sais pas vous arrêter, parce qu'effectivement, je sens que...
21: Qui impose une réduction de 40% des émissions d'ici 2030. Vous avez MaPrimeRénov' qui n'accorde aucune aide pour l'installation du climatiseur traditionnel. Vous avez les certificats d'économie d'énergie qui n'attribuent aucun certificat pour une climatisation standard. Vous avez le fonds vert de l'ADEME qui priorise les solutions passives contre la climatisation, c'est-à-dire l'isolation, la ventilation naturelle, la végétalisation. Vous avez le plan relance, volet bâtiment public qui conditionne ses subventions à une réduction de 30% de la consommation énergétique. Tout ça est à... La circulaire aussi du 20 juin 2022 du ministère de l'Éducation nationale qui pour la canicule.
6: C'est quand même extrêmement complexe.
21: Et surtout où c'est absurde parce que si l'énergie est carbonée, évidemment que on accentue le problème climatique. Mais en l'occurrence, on a une énergie en France décarbonée par le nucléaire et l'hydroélectrique. Donc, ça fait des années qu'avec Nouvelle Énergie, d'ailleurs, c'est mon parti, vous voyez, comme quoi c'est bien. On dit que ce qui est la priorité des priorités, c'est de fournir de l'énergie abondante, bon marché. Et on ne se pose pas la question d'installer le chauffage. Donc la climatisation doit faire partie de la vie.
6: Dans le même temps, Sébastien Lecornu a quand même pointé du doigt aussi la responsabilité des élus locaux. Ça, c'était il y a deux jours. Il vous a écrit une lettre. Il a écrit une lettre aux différents maires de France. Et il dit qu'il faudra regarder la réalité en face. Vous aurez, vous, les élus locaux, à prendre vos responsabilités et à adapter le parc public.
21: Mais détournement d'opinion. C'est-à-dire que on a la responsabilité des bâtiments scolaires. Je viens de vous dire tout ce qui entrave.
6: Mais enfin, à ses yeux, vous êtes en train de vous défausser aussi, vous, de vos responsabilités.
21: Non, pas du tout, madame. Pour deux raisons. Première raison, dans ma commune, je l'ai fait. Donc voilà, ça c'est du concret. Deuxième raison, les investissements des collectivités sur l'adaptation au changement climatique, pour reprendre le vocable de l'époque, on était à 3,5 milliards il y a 15 ans, on est passé à 9 milliards. Il faudrait 19 milliards par an. Parallèlement, on nous entrave dans l'exécution des travaux. Parallèlement, les dispositifs d'ordre généraux, que moi je condamne parce qu'ils créent de la bureaucratie, mais qui ne nous permettent pas d'installer la clim. Je viens de vous le démontrer par A plus B. Donc il y a une hypocrisie totale de renvoyer des obligations tout en enlevant des moyens. Et c'est ce système complètement ubuesque, fou, avec lequel il faut en finir.
6: David Lisnard, vous prenez une baisse notamment des prélèvements obligatoires, oui. Vous prenez une baisse des impôts. Comment vous allez faire alors qu'on se retrouve avec le ministre de l'économie vient de le dire, à un moment un peu de vérité, avec une baisse de la croissance, des dépenses considérables et sans doute début juillet, l'annonce des forces supplémentaires. Et vous, dans ce même temps, vous dites on va baisser les impôts, ça marche comment?
21: Mais bien sûr, puisque aujourd'hui, on n'a jamais autant dépensé d'argent public et jamais autant prélevé. Jamais autant eu d'impôts. Et pourtant, on manque de policiers la nuit. On en a quasiment plus en zone police. Je l'ai dénoncé il y a deux jours. Je l'ai démontré par A plus B. On a des hôpitaux sous-dotés. On a des enseignants moins bien payés
6: qu'ailleurs. Mais est-ce qu'ils seront pas encore plus sous-dotés si vous baissez les revenus?
21: C'est là où c'est contre-intuitif. Mais la cause du problème, c'est le prélèvement obligatoire. L'excès. C'est-à-dire que ce qui crée aujourd'hui la perte d'activité et la quasi-récession, c'est l'excès de prélèvement sur ceux qui créent de la valeur, sur les salariés. C'est l'excès de prélèvement obligatoire. C'est pour ça qu'il faut, si on veut gagner plus, et avoir des meilleurs services publics, il faut cotiser moins. C'est pour ça qu'il faut déréguler. À l'hôpital aujourd'hui, 34% des dépenses ne vont pas sur le médical, elles vont sur l'administration et le technique. 34%. C'était 24% il y a 12 ans. Si vous voulez avoir plus d'euros pour la police, plus d'argent pour l'éducation,
6: où est-ce que vous baissez
21: moins de bureaucratie.
6: Où est-ce que vous baissez? Vous baissez la bureaucratie, mais ça ne suffira pas. Quelles sont les dépenses que vous coupez?
21: L'État a créé 1153 agences et organismes depuis 25 ans. Qui emploie 450 000 fonctionnaires, qui ont 100 milliards de dépenses de fonctionnement. On parlait de la canicule. Il y a une quinzaine d'organismes de l'État aujourd'hui qui peuvent intervenir sur la santé, sur la canicule. Quinzaine. J'en ai apporté la liste aussi, je vais vous l'éviter.
6: Vous me la laisserez. Comme ça, je l'analyserai.
21: 1153 qui ont été créés. Donc, on a éparpillé l'argent public. On surprélève. Donc, on est pénalisé en tant que contribuable et on a moins d'argent sur le terrain parce qu'il y a du détournement bureaucratique, technocratique.
6: David Lisnard.
21: Et d'un système social qui est à bout de souffle. L'État-providence ne peut plus fonctionner tel quel. Donc il faut évidemment revoir tout le système social qui répondait aux 30 glorieuses mais qui ne répond plus à la réalité démographique.
6: Hier, vous étiez aux côtés de Sarah Knafo pour rencontrer un certain nombre de patrons. Vous étiez en débat avec Sarah Knafo ou pas? Parce que franchement, quand on vous écoute, en tout cas elle dit nous sommes les seuls à défendre la parole libérale et elle avait l'air d'être plutôt d'accord globalement avec vous.
21: C'est ce que disent tous ceux qui ont aujourd'hui une épiphanie libérale, et je m'en rejoins, puisqu'on en retrouve aussi à Renaissance. J'entends des discours parfois, ça me fait rire. Ceux qui ont fait tout le contraire parlent de retraite par capitalisation. Bientôt, ils vont dire comme moi qu'il faut enlever le principe de précaution de la Constitution parce que c'est une hérésie, y compris une aberration environnementale. Et moi, je me réjouis de commencer à gagner la bataille des idées. Éric Ciotti va sur ce terrain-là.
6: Vous pourriez travailler ensemble. Philippe.
21: Mais moi, tous ceux qui viennent vers moi sont les bienvenus. J'aimerais débattre avec tout le monde. Débattre, par
6: mais est-ce que les amis de vos amis sont vos amis? C'est-à-dire que Éric Ciotti est votre ami, Éric Ciotti est l'ami de Marine Le Pen, vous êtes l'ami de Marine Le Pen?
21: Faux. Moi, le Front National, le Rassemblement National se présente contre moi. Je viens de gagner contre eux aux élections. Je les trouve socialistes sur le plan de l'économie. Je les trouve dans le en même temps. Et l'ambiguïté, je l'ai dit très clairement hier. Vous écoutez le débat.
6: Alors, mes confrères de l'opinion étaient là.
21: J'ai rappelé aussi les déclarations d'Éric Zemmour qui disait l'excès de normes en France, c'est libéralisme, qui disait qu'il était colbertiste. Donc, c'est la fois un discours que j'ai trouvé très intéressant, comme d'autres plus au centre ou même plus à gauche parfois, mais c'est à eux de régler leurs contradictions internes. Moi, j'ai créé une nouvelle énergie parce que je veux un mouvement qui soit aligné avec ce que je fais, avec ce que je suis, avec
6: David
21: ce que
6: Lisnard,
21: je pense.
6: Mes confrères de l'opinion qui étaient présents hier à ce débat écrivent ce matin, les deux libéraux se sont retrouvés pour égratigner le RN. avant d'assurer qu'il voterait sans hésiter pour lui en cas de second tour face à Jean-Luc Mélenchon.
21: Alors, vos confrères l'opinion ont dû entendre que j'ai dit très clairement que face à Jean-Luc Mélenchon, je voterai pour n'importe quel candidat. RN, même un macroniste, c'est vous dire jusqu'où je vais dans l'audace, vous voyez. Je voterai pour n'importe quel candidat face à Jean-Luc Mélenchon.
6: Pour vous, le plus grand danger, c'est donc Jean-Luc Mélenchon.
21: Mais j'essaierai de voter pour moi à la présidentielle, ça sera encore plus efficace.
6: Puisque vous êtes candidat vous-même, merci d'avoir répondu à mes questions. David Lisnard, maire de Cannes et donc candidat à l'élection présidentielle. Vous êtes bien sur RMC, BFM TV.
7: Merci Apolline. Les cours d'éducation à la vie affective et sexuelle, seuls 6 élèves de primaire sur 10, 6 sur 10 les ont suivis en intégralité. C'est une info RMC, c'est pourtant obligatoire. Qu'est-ce qui bloque? On y vient dans un instant. Et puis il y aura le Mondial de Virginie. On revient bien sûr sur la victoire des Bleus cette nuit. À tout de suite.
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6: Il est 8h50 sur RMC, le Mondial de Virginie. C'est avec vous Virginie Fulpin, bonjour.
7: Bonjour.
6: Dans un instant, avec vous les toutes dernières infos sur le Mondial. Après la qualification des Bleus pour les huitièmes de finale de la Coupe du Monde, on est enthousiaste. Mais avant cela, le choix de la rédaction avec Bérangère Bocquillon. Bonjour Bérangère.
7: Bonjour.
6: Vous êtes chef du service société d'RMC. Les nouveaux programmes d'éducation à la vie affective et sexuelle pour les élèves de la maternelle à la terminale. Bon, ils ont été mis en place en septembre dernier. On en avait beaucoup parlé, hein, à raison de 3 séances obligatoires par an. Vous nous révélez ce matin une information RMC. Seuls 6 enfants sur 10 en primaire, seuls 6 enfants sur 10 ont suivi ces 3 séances, des séances qui sont pourtant obligatoires.
7: Ah oui, c'est comme si je vous disais que seulement 6 élèves de primaire sur 10 ont suivi tout le programme de maths. Hein, car depuis cette année, l'éducation à la vie affective, c'est un programme scolaire au même titre que les autres. Alors qu'est-ce qu'on y apprend ? En primaire, par exemple, les enseignants expliquent aux enfants que leur corps leur appartient, l'égalité entre les filles et les garçons, la notion d'intimité, de consentement, ce qui fait que ces programmes protègent les enfants et entraînent même une libération de la parole. Écoutez bien ce témoignage d'une directrice d'école en Île-de-France, qui a mis en place des séances d'éducation à la vie affective du CP au CM2, ce qui a provoqué plusieurs confidences d'enfants.
8: 4 enfants ont parlé, en fait, pour dire des choses qu'ils n'auraient pas dû subir. Ils en ont parlé à leur enseignant. Qui m'en a parlé ? Un des exemples, un enfant a été forcé à assister à une situation de fellation. Et après, moi, je n'auditionne pas les enfants, hein, je lance des informations préoccupantes. C'est factuel, hein, on ouvre les guillemets et on cite.
6: Ces cours d'éducation à la vie affective, il faut le rappeler, hein, c'est un sujet de protection de l'enfance.
7: Ouais, à l'école primaire, comme au collège et au lycée, où il y a d'autres enjeux, comme par exemple lutter contre les mensonges qui circulent sur les réseaux sociaux. Audrey Chanona est responsable des questions d'éducation sexuelle pour le syndicat de directeurs d'établissement SNPDEN, mais aussi principale de collège à Cognac.
9: J'ai traité, par exemple, cette année, 2 affaires avec 3 mois d'écart d'un élève de 3e qui a eu des relations sexuelles avec une jeune fille pour pouvoir, en fait, imiter ce qu'il avait vu sur les réseaux sociaux. Et en fait, on a abouti à 2 affaires de viol. Parce qu'en fait, pour lui, c'était complètement normal de pas accepter le consentement. Tant pis si la jeune fille disait non, parce que de toute façon, à la fin, elle allait dire oui. Voilà. Et ça s'est terminé par 2 signalements au procureur.
6: En fait, quand on entend ces témoignages, on s'étonne parce qu'on comprend bien l'importance de ces cours. Mais on s'étonne qu'il n'y ait pas plus de 6 élèves de primaire sur 10 qui aient bénéficié des séances d'éducation à la vie affective et sexuelle.
7: Alors la raison principale, c'est qu'il n'y a pas assez de formation et tous les enseignants ne sont pas à l'aise avec ces questions. Les parents le savent, hein, c'est pas toujours simple d'aborder ces sujets. Et pour Audrey Chanona, quel que soit le niveau, le compte n'y est pas du tout.
9: Les classes qui ont eu les 3 séances annuelles sont en réalité extrêmement rares. Que ce soit en primaire, en collège ou en lycée, on est très loin du compte. Très vite, certaines académies se sont retrouvées débordée par le fait qu'elle n'avait pas accès de formateurs, ce qui fait que sur le terrain, les enseignants n'ont pas été formés comme ils l'auraient véritablement dû.
6: Alors, il y a un autre frein, peut-être, au déploiement de ces programmes, l'opposition de certains parents.
7: Ouais, mais la surprise, alors que le syndicat de la famille ou les parents vigilants proches d'Éric Zemmour étaient critiques de ces programmes, il y a finalement très peu de parents qui se sont plaints des séances d'éducation à la vie affective et sexuelle. C'est ce que me rapportent plusieurs directeurs d'établissements.
3: Pour toute école, il y a un parent qui a dit que son enfant ne viendrait pas à l'école si on parlait de ça.
10: On a expliqué en début d'année, en réunion de rentrée au niveau des parents,

0: parents qu'on allait dispenser ce type d'enseignement et on n'a pas eu de réaction plus que ça. Je pense que les parents nous font vraiment confiance ici et puis je pense que la société évolue. Je pense que c'est une protection pour les enfants et que ça, les parents maintenant le comprennent bien.
1: Des directeurs qui estiment que ces séances doivent être une priorité. Pour rappel, en moyenne, 3 enfants par classe sont victimes d'inceste selon la commission indépendante sur les violences sexuelles faites aux enfants.
2: Allez, je rappelle cette info RMC que vous révélez ce matin. 6 élèves de primaire sur 10 seulement ont suivi les séances d'éducation à la vie affective et sexuelle au complet. Merci Bérangère Bocquillon, chef du service Société. L'équipe de France est en 8e de finale de la Coupe du Monde.
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2: Eh hey Virginie Philpin, vous êtes toujours avec nous, le journal de la Coupe du Monde. Et ce matin, les Bleus n'ont fait qu'une bouchée de la Suède cette nuit. Hein. Suède, 3 buts à 0 hier soir.
4: Masterclass, supériorité écrasante, spectacle éblouissant, voilà ce qu'on lit dans la presse étrangère. Ce matin, le monde entier sous le charme et surtout de nos artistes Mbappé, Olysée, Dembélé. Enfin, tout le monde à part Yamine Lamal, le joueur espagnol, dit lui que la France ne peut pas être meilleure que l'Espagne. Il rappelle que c'est bien l'Espagne qui a gagné l'Euro 2024, alors que le géorgien du PSG, Kvaratskhelia, a tweeté « Allez les Bleus, on va la ramener à la maison » avec une photo de Dembélé et Barcola qui sont ses coéquipiers. Au PSG, évidemment.
2: Les supporters des Bleus ont conquis New York.
4: Alors, on les avait vus à Times Square. Hier, ils ont investi avant le match le pont de Brooklyn pour mettre l'ambiance dans la rue avec vue sur le pont. C'est la photo d'une affiche mythique du cinéma américain. Il était une fois en Amérique, c'est presque le titre qu'on a envie de donner à l'aventure des Bleus à la Coupe du Monde. On verra qui sera Robert De Niro. En plus, le 8e de finale des Bleus, c'est samedi le 4 juillet, fête nationale américaine. On part à la conquête de l'Ouest. J'ai préféré mettre ça plutôt que Joe Dassin. L'Amérique, ça rappelle de mauvais souvenirs. 93 et la non-qualification pour le premier mondial aux États-Unis.
2: Le secrétaire américain à la sécurité intérieure a fêté l'élimination de l'Iran.
4: Il a avoué avoir esquissé des pas de danse, chanté quelques morceaux, bu quelques verres pour célébrer la sortie de l'Iran. « J'étais très heureux que l'équipe iranienne parte », dit-il. « Jamais on a vu une équipe nous poser autant de problèmes ». Oui, les Iraniens disent la même chose des Américains. Ils ont même porté plainte auprès de la FIFA en estimant être l'équipe la plus maltraitée de la Coupe du Monde.
2: Neymar parle plus qu'il ne joue dans cette Coupe du Monde.
4: Il ne marque pas, il ne joue pas, mais il cause. Oui. Neymar a le temps d'observer tout ce qui se dit autour de la sélection brésilienne et le contre-attaque. Samba. Et il s'en prend un économiste allemand qui avait créé un modèle de prédiction du vainqueur de la Coupe du Monde. Il avait trouvé 2014, 2018, 2022, mais là, il avait donné les Pays-Bas, donc il avait tort. Il avait aussi prévu l'élimination du Brésil par le Japon.
2: Raté.
4: Encore raté, c'est le commentaire de Neymar, comme quoi il s'est taclé. Hein.
2: Et puis, il y a un petit emballement autour du 16e de finale entre l'Angleterre et la République démocratique du Congo ce soir.
4: Alors, il y a un ancien joueur de la RDC, Gabriel Zakuani, qui n'y va pas par quatre chemins. Pour lui, c'est l'événement le plus important de l'histoire du pays. Ça surpasse le mythique combat de boxe entre Mohamed Ali et George Foreman au Zaïre. Ça s'appelait comme ça.
2: Toutes choses égales par ailleurs.
4: Voilà, n'est-ce pas? Et puis la réponse des Anglais, c'est pas sur le terrain, c'est pas le match en lui-même, c'est Jude Bellingham au service de Sa Majesté. Le milieu de terrain anglais, il se verrait bien en prochain James Bond. Honnêtement, si jamais les Anglais venaient à gagner la Coupe du Monde, vu qu'ils ne l'ont pas fait depuis 60 ans, je suis sûr que c'est possible pour lui.
2: Pourquoi pas 0-0-7 en Jude Bellingham ou l'inverse. Merci Virginie Fulpin. Paraguay-France samedi 23h, la suite des 16e de finale ce soir sur RMC bien sûr. Dans un instant, les grandes gueules. Quel est le programme, Alain Marchal?
5: Déjà, je vous dire qui est là. On a Abel Boyi, l'éducateur, Fatima Ibounoua, la prof de français, Barbara Lefebvre, l'enseignante en histoire-géographie. Avec Fatima, on verra si ses élèves, ils arrivent plus avec des maillots de foot Olysée ou Mbappé en classe. C'est façon de parler, bien sûr. On reviendra sur le petit Hamza, vous savez, le gamin du canal Saint-Martin. Comme on a deux profs et un éducateur, c'est de savoir si Hamza, c'est une graine de voyou ou si c'est juste un petit déconneur. Bah, vous savez ce qu'elle nous a dit, Fatima, ce matin, la prof de français, elle dit « Mais moi, dans mon collège, des Hamza et dans ma classe, j'en ai 3 ou 4 comme ça. » Et c'est le problème, c'est de les reprendre, surtout quand les parents ne sont pas derrière. Bah, vous venez en parler avec nous au 32-16.
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12: Il est 9h, dans un instant, vous retrouvez les grandes gueules sur RMC. Bonne journée à tous. Mais juste avant les GG, un point sur l'actualité avec Quentin Vinet. Bonjour Quentin.
13: Ah bonjour à tous. La chaleur, il n'y a pas qu'en France. Les 6 premiers mois de l'année ont été les plus chauds jamais enregistrés chez nos voisins. En Espagne, au moins 1000 décès de plus que d'habitude ont été recensés lors de la dernière vague de chaleur. C'est le même bilan chez nous en France, où s'ajoute en plus le risque d'incendie au niveau le plus élevé là ce matin dans 6 départements près de la Méditerranée. On parle déjà ce matin de l'élection présidentielle de l'année prochaine. Pourquoi ? Parce que les dates, ça y est, sont tombées. Le premier tour, le 18 avril. Le second, le 2 mai. Alors c'est un calendrier qui fait réagir Cyprien Pezeril.
14: Oui, le premier tour aura lieu en pleine vacances de printemps pour toutes les zones. Quant au second, il se déroulera alors que les académies de la zone B, Aix, Marseille, Nantes ou Amiens, seront encore en congé. Et cela pose donc forcément la question d'un impact sur la participation. Ce second tour aura lieu surtout au lendemain des manifestations syndicales du 1er mai, un moment très politique durant lequel les chefs de la gauche ont pour coutume d'être dans les cortèges. Et ce n'est pas neutre, nous serons alors en période de réserve. Par ailleurs, le 1er mai, il y a aussi le risque de potentiel débordement. De telles images pourraient-elles avoir une influence en dernière minute sur le vote des Français? L'exécutif en tout cas a tranché après avoir longuement tergiversé, ce qui devrait soulager certains candidats impatients qui vont enfin pouvoir inscrire ces dates sur leur premier tract de campagne.
13: Les belles images à la Coupe du Monde de football. Une haie d'honneur ce matin pour le retour des Bleus alors que j'ai de Boston après avoir battu la Suède 3-0 hier soir à New York. Doublé d'Mbappé qui est allé célébrer son premier but avec Didier Deschamps. Le sélectionneur qui se projette déjà sur le 8e de finale samedi contre le Paraguay à Philadelphie.
15: Il y a cet ADN sud-américain où ça accroche, c'est dans les duels, mais il y a des bons joueurs aussi. Hein. On ne peut pas se qualifier pour un huitième de finale de Coupe du Monde comme ça par hasard. Donc, on va prendre le temps, ils ont été observés, même si j'ai vu la grande majorité du dernier match contre l'Allemagne. On va prendre le temps, il y a 2 jours pour savourer, après on basculera de nouveau.
13: Le Mexique tient aussi, s'est qualifié ce matin 2-0 contre l'Équateur, il est 9h02.
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0: nous sommes là fidèles au poste de radio et de télévision. Elle est bonne. Et on vous attend bien sûr au 32-16. Bonjour Olivier.
1: Ah là, il se fait des blagues à lui-même.
2: Oui, parce que là, on n'a rien compris, mais c'est pas grave.
3: Bonjour Alain,
0: nous sommes fidèles, nous sommes fidèles au poste de radio et de télévision.
2: Ah oui. C'est comme ce matin quand t'as dit à Fatima et ton père il est pas vitrier parce qu'elle était devant le tableau, on t'a dit c'est des blagues des années 80.
0: Mais là, c'est même moi ton père il est pas vitrier, c'était même les blagues des années 60, oui, 70. Mm-hmm. Une époque quand j'étais à l'école. Bonjour Barbara Lefebvre.
4: Bonjour à tous.
0: Enseignante en histoire géographie. Bonjour Fatima Hidbounois, professeure de français. Bonjour.
4: Bonjour. Bonjour les grandes gueules de Londres et notamment des auditeurs. Alors c'était amusant de suivre les vies différentes. Donc je salue Olivier qui s'occupe de ses chèvres, et non, il y en a trois. Morgane qui vient d'accoucher, elle, sous cette canicule, c'était terrible. Mm-hmm. Et le troisième, c'est Cédric, le routier, qui nous écoute en conduisant. Et ce qu'il me disait, c'est qu'on l'énerve tellement qu'il écrase son volant comme ça, mais il aime bien quand même notre compagnie. Ah. Donc voilà.
0: Abel Boyi, tu es entouré de deux profs, monsieur l'éducateur.
5: Ouais, exactement.
0: Bonjour, Abel.
5: Je vais me tenir à carreau. Salut les amis.
0: De quoi va-t-on parler aujourd'hui dans les GG, dans les grandes gueules? Avec vous, bien sûr, au 32-16. On a des sujets de discussion qui vont vous faire réagir. On reviendra sur la date de la prochaine élection présidentielle. Ça y est, on l'a, le 18 avril et le 2 mai. Est-ce que ce sont des dates qui arrangent la gauche? Nous recevrons Nathalie Saint-Cricq, l'éditorialiste politique de France Télévisions. Édouard Philippe, le candidat à l'élection présidentielle. On ne s'en sortira pas si on ne travaille pas plus, dit-il. Mais avant de parler de notre ami Hamza Ladouane, le gamin du canal Saint-Martin, à savoir si c'est juste un petit déconneur ou si c'est de la graine de voyou, on va quand même un peu parler des Bleus.
6: La frappe de Mbappé ! Oh, quel but ! Kylian Mbappé permet aux Bleus déjà d'être en 8e. 3-0 !
0: C'est vrai qu'on a une équipe. Alors, il a fallu tenir jusqu'à 23h déjà, ensuite tenir 2h. On s'est couché aux alentours de 1h du matin. Mais on a une équipe de France, il faut le reconnaître, hein, qui régale la presse internationale, le public mondial, grâce à son efficacité et ses joueurs hors normes.
7: Oui, c'est amusant parce que pendant très longtemps, on a reproché à Didier Deschamps de proposer une équipe de France qui était surtout sur la défensive. C'était important, c'était de défendre et on disait, il manque quand même avec Deschamps de la flamboyance, du spectacle, ce football champagne qu'on aime, notamment chez d'autres équipes. Et là, Deschamps qui s'en va, il nous offre le football champagne. Exactement. C'est parce qu'il a des joueurs, et notamment des attaquants exceptionnels. Mbappé, le nouveau chouchou des Bleus, c'est Olysée, on l'a bien compris, qui a fait une prestation extraordinaire. Après, moi, pardon, mais je fais partie un peu des rabat-joie. C'est-à-dire que pour l'instant, on a rencontré des équipes assez faibles. La Suède, j'ai trouvé ça très très faible hier. Aucune réaction. Donc prudence, le plus dur reste à venir, même si on est très content déjà de ce parcours.
5: On a rencontré des équipes assez faibles parce que le format est passé à 48 équipes, forcément. Donc, il y en a qui critiquent. Je sais que Daniel Riolo, que je salue, est vraiment vent debout contre cette formule. Après, c'est bien, ça permet de voir un football un peu exotique, mais je pense que la Coupe du Monde va vraiment commencer à partir des huitièmes de finale. Comme tu le dis, devant, on a quatre joueurs qui sont très percutants et qui sont très rapides. Et la chose que l'on pouvait se dire, c'est qu'on pouvait être exposé à des contre-attaques, mais au milieu, c'est solide. Adrien Rabiot, Tchouaméni, c'est vraiment formidable. La défense aussi. Je pense que l'on est favori. Maintenant, il faut faire attention, mais ça fait du bien d'avoir une équipe de France qui joue et qui va de l'avant et qui a beaucoup d'occasions.
7: C'est bon pour le moral, Fatima?
4: Écoutez, moi, hier, il y avait la fête du collège. Et
0: alors, est-ce qu'il y avait des maillots Mbappé, Olysée?
4: L'école, oui, bien sûr. Mais fête du collège, bal des troisièmes. Donc, les 2011 étaient tous bien habillés. Mais certains, effectivement, étaient en tenue de sport.
7: C'est un petit peu pécho.
4: Mais fête... Non, ils étaient très beaux. Alors, c'était amusant de les voir. Ils faisaient tous plus grands. On a envie de pleurer. Moi, j'ai toujours envie de pleurer pour les fêtes de collège. Donc, j'étais plus émue par mes 2011 qui sont en train de partir.
0: Mais elle pleure de joie parce qu'ils se tirent.
4: Ah, pour ça,
0: ils s'en vont.
5: Ouais, voilà, super.
4: Il y en a deux, ils m'ont demandé pardon. Pardon, madame, on a été horrible.
7: Ah, bah, c'est bien.
4: Mais non, mais donc j'étais debout parce qu'après il y avait la fête des adultes et effectivement on a mis le match à côté et les collègues, plusieurs collègues suivaient, aller danser un petit peu et puis aller suivre le match. Donc c'était
0: le match
4: amusant.
0: Des Bleus parce que c'était à 23h.
7: Si, si. Ouais, mais si, ça c'est le match des adultes.
4: Les adultes après. Les enfants,
7: oui.
4: Ça finit à 21h.
7: Aussi.
4: Et ensuite les adultes, non. Et les adultes ont continué la fête jusqu'au bout de la nuit, donc jusqu'à 1h du matin.
7: Wow.
4: Oh là là.
7: Alors Barbara, bien sûr, t'étais dans ton match.
4: Elle a dormi.
7: À 23h, c'est déjà 4h qu'elle dormait, Barbara.
5: Elle va nous sortir.
2: Mais en tout cas, je constate que Kylian Mbappé est meilleur avec ses pieds que quand il tweet. Voilà, donc moi, je dis, Kylian, continue à jouer au ballon et arrête de tweeter.
7: Il y a un petit truc assez amusant.
2: Sinon, je m'en fiche complètement, je n'ai pas vu le match. Mais c'est... tant mieux pour les Français.
7: Il y a une polémique qui est en train de partir là, politique sur ça. Parce alors que bon. Ce matin, chez nos confrères d'RTL, Édouard Philippe a dit « L'équipe de France est impressionnante, mais ça ne veut pas dire qu'elle va aller jusqu'au bout ». Et ça fait réagir Xavier Bertrand.
2: De lui, hein.
7: Ça veut dire, oui, mais peut-être, ça fait réagir Xavier Bertrand qui lui a dit, avec ce genre d'état d'esprit, on ne gagne jamais. Alors, qui a raison? Est-ce que c'est Xavier Bertrand en disant cet état d'esprit, on y a attention, prudence, etc. ou c'est Édouard Philippe qui a raison d'être un peu rationnel?
2: Sport, hein.
5: Non, mais la symbolique, elle est quand même intéressante, ouais. Même si on dira qu'on tire par les cheveux Édouard Philippe qui s'improve, qui se présente comme le winner, comme le mec qui veut incarner l'avenir, comme le mec moderne, se retrouve à être frileux sur une hypothétique élimination de l'équipe de France. Je pense qu'il faut rêver et nous sommes favoris. C'est un statut qu'il faut assumer et la mentalité française aussi doit être fière.
7: Donc,
5: de
7: trop frileux, Édouard Philippe.
5: Ouais, bah, effectivement, beaucoup trop frileux.
2: C'est vrai qu'il faut rêver. Non, mais c'est vrai. Je trouve qu'on ne fait pas assez rêver les Français. C'est vrai. Ça fait 10 ans qu'on rêve pas beaucoup et que c'est plutôt la réalité qu'on prend dans la tronche. Donc, il a raison. Ouais. T'as raison, Abel. Faut continuer à rêver.
4: Et, ouais. Et puis, il y a des moments où on doit plus douter. C'est comme un examen.
5: Oui.
4: Vous voyez, pour la préparation du brevet, moi, pendant toute l'année, je leur disais, on y va, on travaille là, on peut avoir des doutes. Mais le jour de l'examen, tu doutes pas devant ta copie. Après, t'es le meilleur. Une fois que t'es devant ta copie, t'es le meilleur et tu y crois. Sinon, c'est pas la
7: peine. Est-ce qu'on ne risque pas aussi parfois de pécher par excès de confiance?
4: Non, mais au moment, excès de confiance, tu pèches par excès de confiance.
7: Trop sûr de toi.
4: Si tu es trop confiant avant, si tu dis c'est bon, j'y vais au talent, c'est facile, je ne me prépare pas. Mais donc là, oui, tu vas, il y a un problème. Mais si tu te prépares et que tu doutes avant, mais dans l'action, tu ne doutes pas. Donc le problème, c'est pas le doute, c'est le moment du doute. Donc là, il est en décalage, notre ami.
0: Et le prochain adversaire des Bleus, c'est le Paraguay. Hein. C'est samedi soir, c'est à 23h.
7: Ça rappelle de vieux souvenirs.
2: Et c'est quand l'Argentine? Parce que moi, j'aime bien l'Argentine.
7: En finale.
0: A priori, si on suit le tableau, ça pourrait être en finale.
7: Bah, on peut ne les rencontrer qu'en finale, de toute façon.
2: Ah bah, ça, c'est le seul match que je vais
5: regarder. Ça serait bien pour la revanche.
2: Ouais, pourquoi?
7: Tout le monde attend ça.
5: Parce qu'on a perdu.
2: Ah, c'est vrai, bah oui, voilà. C'est pour ça que je...
0: en fait Barbara, c'est le match Javier Milei, Emmanuel Macron.
5: Elle
0: c'est
5: va crier
0: ça
5: Afuera devant son écran de télé.
0: Elle veut qu'on se fasse tronçonner.
2: Je ne politise pas tout, c'est pas vrai du tout.
0: Allez, justement, il y en a aussi, tiens, qui a une sacrée confiance en lui. Il doute de rien. Il s'appelle Hamza. Il a 14 ans. Il est du côté du canal Saint-Martin. Vous en avez entendu parler. Il s'appelle, on le surnomme La Douane. Alors, depuis qu'on en parle, et hier on l'a un peu évoqué dans les grandes gueules, le tweet, savoir si on a affaire à un petit déconneur, un simple trubillon ou de la graine de voyou, 32-16 pour en discuter avec les GG.
3: Ça a commencé en mouillant des gens, et déjà ils étaient contents, et déjà ils n'étaient pas contents. Ah, c'est tout. Hein. Dans le quartier on m'aime bien, la plupart non. Après je fais rire les gens, et même des mamans ils prennent des photos avec moi. Avec les fortes chaleurs, j'ai rafraîchi les gens.
8: C'était comment ils réagissent, les gens?
3: La plupart, ils disent, vas-y, mets-moi un peu sur la nuque. Et j'ai dit, arrête, j'ai pas de nuque. Et j'ai arrêté. Et voilà. Et ils rigolent, et je rigole pas. Excusez-moi, monsieur. Si vous n'étiez pas content, je m'excuse. Et après, je me taille.
0: Non. Voilà le petit Hamza qui répondait aux questions d'Antoine Forestier hier sur BFM
7: TV. Alors pour ceux qui n'ont pas suivi cette histoire, en fait, Hamza est devenu une vedette des réseaux sociaux parce que lui-même il se met en scène sur Snapchat où il se filme. Alors au début c'était sympathique parce qu'il se filme avec un pistolet à eau canal Saint-Martin, il tire sur les gens, il tire même à un moment donné sur des policiers municipaux qui lui répondent avec un pistolet à eau. Donc on est dans un truc un peu festif. Et puis on s'aperçoit quand même en regardant un peu plus près ces vidéos qu'Hamza c'est quand même une petite erreur parce qu'il a alors c'est pour ça qu'il s'appelle Hamza La Douane, enfin il est surnommé Hamza La Douane parce que il rackette les gens. C'est-à-dire si tu passes dans ta rue, il faut lui donner 2 euros pour pas se faire arroser. Il a acheté une jeune femme à l'eau, il a acheté aussi un vélo dans l'eau. Il a insulté une personne chez qui il rentrait.
2: Il a volé dans un supermarché.
7: On l'a traité
0: et à la terrasse d'un restaurant aussi.
7: Il filme à travers des appartements. Il a volé une bouteille, etc. Et donc on est face à un petit gars de 14 ans qui semble incontrôlable, laissé un peu comme ça. Il fait ce qu'il veut. Ses parents le soutiennent, donc il n'est pas vraiment encadré par les parents. Il a été quand même convoqué une fois. Il a pris une amende pour baigner en interdite. Alors Hamza, est-ce que c'est un gentil gars, un gamin un peu turbulent ou est-ce que c'est une graine de voyou?
0: Rien ne va, disait Fatima au 32-16. Vous réagissez.
4: Rien ne va. Moi, j'ai l'impression de vivre dans une dimension parallèle où rien ne va dans cette histoire avec nos sujets. Alors déjà, dans le traitement, dans la place que prend ce garçon. Méfiez-vous, parce que là, vous en avez un, vous allez en avoir 10. Parce que vous allez donner envie à d'autres ados de devenir des stars. Ils vont se dire, ah bah tiens, elle est belle, on parle de moi. Alors, on a des entretiens, on lui parle comme s'il avait créé quelque chose.
7: Ah bah
4: de
7: c'est
4: positif.
7: Devenu une attraction médiatique.
4: Non mais c'est catastrophique. Donc déjà, le traitement médiatique, catastrophique. Moi, ce qui m'intéresse, c'est les réactions des adultes. J'ai l'impression que les adultes sont démunis. Je vois des adultes qui parlent de lui. Qu'est-ce qu'on peut faire? Qu'est-ce qu'on va faire? C'est un adolescent, faudrait mettre des limites. Donc là, moi, j'attends des actions. Certains minimisent. Oh, on dirait que c'est Mimi Cracra ou Ducobu. Il mouille les gens. Il fait des bêtises. Non, il jette des pousser une femme dans l'eau, ce n'est pas jouer, c'est pas jeter de l'eau avec un pistolet. Donc, quand on a des faits de délinquance,
7: toi tout à l'heure, quand on a préparé le sujet, après, tu m'as dit des Hamza, j'en ai plein ma classe.
4: J'en ai plein dans le sens où j'ai l'impression que les médias découvrent des ados qu'on voit tous les jours. Je pense Abel.
7: Tout le monde n'est pas
4: Barbara.
7: Prof. Tout le monde n'est pas prof.
4: Les éducateurs.
7: Voilà. Mais tout le monde n'est pas éducateur.
4: Les
7: et
4: adultes
7: prof.
4: Découvrent et c'est ce qui m'agace le plus. C'est-à-dire que quand les professeurs disent voilà, on a des élèves difficiles. Et encore, lui, c'est le début d'un élève difficile. Exactement. J'ai vraiment des élèves mille fois pires que lui. Et quand on vient parler des ados en disant voilà, il y a des difficultés du nombre d'enfants, en disant ah, vous savez, des fois, on a des élèves difficiles à gérer. Lui, j'aurais même pas dit comme difficile à gérer. Hein. Vraiment, t'en as 10 comme lui. Un élève difficile, c'est vraiment encore pire. Et quand on vient en parler, on nous dit oh, arrête de te plaindre sans avoir marché dans nos chaussures. Donc déjà, j'aimerais bien que les adultes qui sont déjà en PLS face à ce garçon-là, j'aimerais bien qu'ils nous écoutent plus quand on parle de la difficulté d'être face à des ados. Maintenant, la différence, c'est qu'ils sont dans les rues parce qu'ils ne sont plus en cours. Mais d'habitude, on les a en cours. Donc là, et ce n'est que le début, vous allez les découvrir. Mais moi, j'ai du mal avec, un, la starification, deux, avec la minimisation d'un côté, donc Mimi Cracra ou Ducobu, et de l'autre côté, ça y est, c'est Pablo Escobar. On dirait que vous... cette pensée binaire sans action. Donc on va commenter. Moi j'attends des actions sur le terrain. Quelqu'un qui pousse dans l'eau, qui jette un vélo, ou qui vole, c'est de la délinquance. Les parents aussi, enfin juste pour finir.
0: C'est ça, la première des actions, c'est aux parents.
4: J'entends les parents qui disent, et lui aussi, ils disent non, mais mes parents, est-ce que tes parents. Oui, mes parents, ils trouvent.
0: Mon père, il m'a dit, il est cool tant que tu fais pas de bêtises.
4: Non, mais ça
0: va.
4: S'appelle faire des bêtises. Et surtout le père qui dit, mon fils est gentil. Non, là, à un moment, jeter des bouteilles, c'est pas l'eau qu'il jette, c'est les bouteilles.
0: Il y a même, je lisais le patron. D'un bistrot du quai de Valmy le connaît, a dit bah là, alors il arrose ma terrasse en plein service avec un pistolet à eau, et puis il sert sur les tables aussi.
4: Non, mais elle est à question mais
0: Barbara.
4: Fatima, d'éducation, d'absolument tout.
2: Fatima a dit l'essentiel, mais Hamza, il a des parents. C'est-à-dire que ce qu'on voit, l'enfant qui annonce, parce qu'excusez-moi, là. Vous trouvez que c'est un niveau de vocabulaire d'un élève de 14 ans? Ça veut dire que lui, dans un an, il passe le brevet des collèges. Il passe l'oral du brevet des collèges. Ça, c'est ça le niveau de langue d'un élève qui ambitionne.
7: Alors, c'est pas son niveau scolaire, il doit pas être si.
2: Ah ben, j'en sais rien, en tout cas, vu comment il s'exprime, je vois qu'il y a quand même quelques lacunes. Mais évidemment, ça doit être la faute à la société, bien entendu. Et donc, je n'ai qu'une question, parce qu'il a 14 ans, je pense que pour en être arrivé là où il en est, aussi bien dans l'attitude que dans la totalité de la personne, excusez-moi, hein, parce qu'on voit quand même un certain laisser-aller chez lui, tout ça est le reflet d'un gros, de graves carences éducatives. Alors, j'aimerais savoir ce que le juge d'affaires familiales, ce que les services sociaux ont l'intention de faire.
0: Donc, il devrait se saisir du dossier, c'est ce que
2: oui,
0: tu dis.
2: Oui, parce que j'ai comme l'intuition que papa-maman ont des petits problèmes d'éducation.
7: Papa-maman le soutiennent.
2: Il y a peut-être, oui, bah justement, c'est tout le problème. Parce que je ne compare pas du tout Hamza Ladouane, ou je ne sais pas comment il s'appelle.
7: Hamza Ladouane.
2: Oui,
7: Ladouane,
2: Ladouane parce qu'il rançonne comme Obled, il a dit. Non, en plus, il est formidable. Parce que alors, je vais dire, dans le genre, pousse le vote de la droite radicale, bravo. C'est que alors lui, il y va à fond, hein, parce qu'il explique. Moi, je rançonne, bah oui, parce que comme quand on est au bled pour passer, il faut donner de l'argent aux policiers. Non, donc, merveilleux. Et donc, ses parents doivent être fiers de lui. Peut-être qu'il trouve qu'il donne une bonne image de son pays d'origine, puisqu'apparemment, il a l'air de promouvoir l'Algérie ou je sais pas quoi.
0: Oui, il est souvent, on le voit se balader avec un drapeau algérien sur le dos. Son drapeau
7: Mais est-ce que Barbara, on n'en fait pas trop autour de lui?
2: Non,
7: est-ce
2: les parents.
7: Il a 14 ans.
2: Moi, maintenant, je suis pour aller, mais qu'on filme les parents, qu'on arrête d'aller filmer Hamza, machin, qu'on
7: aille faire filme,
2: parler
7: c'est pas,
2: les
7: c'est
2: parents, nous, parce que j'ai comme souvenir de la mère d'un certain Mohamed Amra, qui nous a expliqué, mais mon fils, il est gentil, ouais. Mon fils, il portait les cajots des personnes âgées dans l'immeuble. Donc moi, je commence à avoir ras-le-bol. C'est pas le jeune en soi.
7: Oui,
2: je veux qu'on aille taper les parents.
7: Ce qui est intéressant.
2: Et si ces gens-là, je suis désolée, si ces gens-là, tous des allocations, etc. Il va falloir sérieusement revoir la chose.
7: Il faut quand même parler aussi des réseaux sociaux parce qu'il
2: rembourse ce qu'il a volé.
7: Il s'est fait connaître en se filmant pour les réseaux sociaux, Abel.
5: Ouais, exactement. Bah, comme je disais hier, on a eu un débat assez lunaire sur le plateau de BFM. Beaucoup de jeunes, pour devenir n'importe qui, sont prêts à faire n'importe quoi.
2: Ouais.
5: Mais j'aimerais revenir sur les parents parce qu'il y a une inversion des valeurs. À l'époque, un enfant qui s'affiche comme ça, voilà. Mais le père, il lui met une torgnole. Moi, j'ai grandi dans une époque... Je suis pas en train de faire l'apologie de la violence sur les enfants. Moi, j'ai grandi dans une époque où, lorsqu'un parent réussissait l'éducation de son enfant, c'était aussi un marqueur de réussite sociale, même si financièrement, la situation pouvait être difficile. Et nos parents nous disaient, comportez-vous bien, vous allez être respectés dans la société, et on ne dira pas que vos parents vous ont mal éduqué. À l'époque, des parents auraient mal réagi sur ça. Ils n'auraient jamais...
7: Ils auraient eu honte.
5: Mais oui, ils auraient eu honte et jamais ils n'auraient encouragé leur enfant parce qu'ils sont juste contents que l'enfant soit médiatisé. Donc les réseaux sociaux sont même en train de corrompre certains parents parce qu'on veut tellement courir après la starification et c'est quelque chose de très dangereux. Donc ce Hamza Ladouane, comme je disais hier, c'est pas Al Capone, mais moi, comme je vais faire copier-coller de ce que j'ai dit hier. Moi, je regarde, j'essaie d'anticiper l'après.
2: Voilà.
5: Quelqu'un à 14 ans qui est capable de pousser une personne dans l'eau que tu connais pas.
2: Ouais,
5: d'accord, c'est-à-dire la personne peut se noyer,
2: hydrocution,
5: voilà, en plus avec les températures et compagnie, tu voles les boissons des gens en terrasse de café, ça s'appelle de la délinquance. Oui. Voilà. Donc là, on est dans un schéma qui commence à être amorcé, comme j'ai dit hier, il est récupérable, mais ce que je n'aime pas, c'est que ce mec, ce petit, il est déjà une star en fait.
7: Oui, mais Abel,
5: c'est-à-dire faut imaginer
2: Abel,
5: la
7: Oui, mais Abel, ce que je comprends pas, c'est que pourquoi tout le monde semble intimidé?
2: Ah mais c'est ça qui est fou.
7: Dans ce quartier,
2: bah,
7: non,
2: mais les adultes
7: Écoute,
2: les adultes ont démissionné de leur rôle d'adulte. C'était ma question. Qu'est-ce qui a fait, à quelle époque et quelle idéologie a créé ce basculement qui a fait que les adultes, en tant qu'éducateurs, se sont dit maintenant, faut laisser faire les enfants. Ben moi, je vais vous le dire. C'est les années 80-90 quand, oui, parfaitement, quand l'idéologie de gauche nous a dit c'est l'enfant au cœur du système éducatif, c'est l'enfant roi.
7: Donc on a peur des enfants.
4: Il y a plein de
2: les adultes ont peur d'être des éducateurs. C'est tout. Les adultes ont peur de poser des limites aux enfants parce que en face, il y a une idéologie qui leur dit quand vous posez des limites, vous êtes dans l'autoritarisme et vous êtes à la du fascisme.
0: Alors, on va continuer la discussion.
2: L'idéologie,
0: On venait d'entendre ce qu'ont dit l'éducateur et nos deux profs. Abel, Barbara et Fatima. Hamza Ladouane, graine de voyou, petit trublion. Dans un instant, Guillaume avec nous. Il est du côté des Pyrénées-Atlantiques. Il veut réagir. Le 32-16 est à votre disposition. Il est 9h20. 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

0: 5, vous êtes avec les grandes gueules en direct sur RMC, RMC Story. On débat, on discute, on a notre éducateur qui est là, Belboui, nos deux profs. L'histoire-géographie, c'est pour Barbarin Lefebvre. Le français, c'est pour Fatima Hidbounois. Et puis on a, je sais pas s'ils auraient aimé l'avoir entre les mains ou s'ils se dévoraient maintenant pour l'avoir entre les mains tous les trois. Le petit Hamza, vous savez, du canal Saint-Martin. On parle beaucoup de lui, c'est parti des réseaux sociaux. Et puis au fur et à mesure, on découvre ses agissements, son comportement. Et on se demande... qu'est-ce qu'on doit en faire de ce gamin? Est-ce que c'est un petit trublion qu'on va vite recadrer ou est-ce qu'on a vraiment à faire une graine de violence, une graine de voyou? Guillaume, bonjour.
1: Et bonjour à tous.
0: Qu'est-ce que vous bonjour. En dites, vous, Guillaume?
2: Enford.
1: Ah bah, c'est pas du tout... le laisser faire comme il le fait, c'est plus possible. On peut pas aujourd'hui cautionner, en fait, les médias ne peuvent pas cautionner un gamin qui raquette. Même si c'est pas grand-chose, ça reste du raquette. Qui insulte une dame en la traitant de sale pute, et alors que derrière, il n'y a rien qui est corrigé, il n'y a personne qui vient lui rentrer dedans, c'est pas possible. C'est impossible.
0: En plus, gens, il entraîne une petite bande, vous avez vu, il entraîne une petite bande avec lui aussi. Ouais.
1: Et le père qui cautionne derrière. Mais moi, j'aurais fait ça gamin, mais je suis désolé, j'aurais pris une tarte et je serais allé m'excuser auprès de tout le monde.
3: Non, et puis en plus, même sans prendre, parce qu'il y en a plein qui disent j'aurais pris une tarte, mais il y a aussi la force dissuasive. C'est-à-dire qu'il y a des parents. Non, mais il y a des parents où on sait. Voilà, vous voyez qui.
1: On peut le faire autrement.
3: L'autre, voilà, c'est ça. Mais c'est un cadre.
1: J'ai pris des gifles dans ma vie, je peux les compter sur les doigts d'une main.
3: Voilà.
1: D'accord. Et je peux vous dire quand, comment et surtout pourquoi je les ai prises. Je me souviens de toutes et c'était mérité. À chaque fois.
3: Mais là.
1: Ça ne m'a pas détruit. Aujourd'hui, je n'ai jamais levé la main sur mes deux enfants. On arrête. Il y a un moment où la punition, elle est salvatrice.
3: Mais là, le problème avec cette histoire, et pourquoi ça prend, pourquoi la douane prend presque plus de place que le détroit d'Ormuz, là, c'est parce que les gens sont exaspérés. C'est-à-dire, ils ne parlent pas de ce petit garçon-là, ils parlent de l'adulte face aux enfants et des adultes face à la petite délinquance qu'on a souvent appelée incivilité, mais c'est pas suffisant. Et le côté, comment dire, l'absence de réaction des parents, parce que nous, sans parents, on ne peut rien.
4: Mais des adultes.
3: Regardez, juste sur un truc.
1: Les gens sont exaspérés et deviennent aujourd'hui. On parle de racisme, on parle de tout. Il n'y a pas de racisme en France, il faut arrêter. On devient tous racaillophobes. On n'en peut plus de ces petits jeunes qui font la loi dans un quartier, c'est quand même fou. Et que personne ne dise rien.
4: Oui, mais pourquoi personne ne dit rien? Pardon, Guillaume, m'interpelle. Ce qui m'interpelle, je vous pose la question, parce que les parents sont pas là, d'accord. Ils sont démissionnaires.
3: Les parents disent.
4: D'accord, mais une fois que les parents sont pas là, je suis désolé, c'est bourré d'adultes dans ce quartier.
3: Non,
4: et on a l'impression que les adultes ont peur d'un gamin de 14 ans.
5: Moi, j'ai vu quelques images. À un moment, ils attaquent une voiture. Parce qu'ils sont plusieurs, hein. Donc, faut arrêter aussi qu'il y a que sur Hamza, machin.
0: J'ai dit, il y a
5: toute la bande avec.
0: Il y a
5: un monsieur, il en a marre parce qu'il l'empêche d'avancer. Il sort une petite béquille. Il essaie de leur taper dessus. Mais moi, je vais vous dire, s'il leur tape dessus, ça va aller chouiner à la police. Il m'a frappé. Il m'a fait mal. Et qu'est-ce qu'on sera obligé de faire? On sera obligé d'écouter le jeune. Le monsieur sera convoqué.
4: Autre sujet.
5: Vous croyez que quand vous êtes entouré d'une bande de 5, 6, 10 jeunes, vous allez dire quelque chose? Parce que si ils vous mettent par terre, et qui vous roue de coups, vous faites comment si c'est vous ou votre enfant, ou vous baladez votre chien et qui donne des coups de pied dans votre chien, parce que c'est le même style aussi, hein. Ils adorent aussi filer des coups de pied dans les chiens parce que ils ont pas de respect généralement pour les animaux. Donc moi je vous dis, les gens ne réagissent pas parce que ces gens-là font peur et c'est ça leur but, c'est d'occuper la rue de la même façon qu'ils occupent le canal Saint-Martin. Ils se filment. Et d'ailleurs, ça me permet de dire, je me permets de dire, de donner tout mon soutien à Lenny, qui a été tabassé par 15 jeunes à Colomiers, et son papa Christophe, il a été tabassé par 15 jeunes, il aurait pu mourir dans les mêmes conditions que Louis, et je regrette qu'on n'en parle pas, parce que ces 15 jeunes, ils sont connus par la police. Quand le papa de Lenny est allé porter plainte, ils lui ont dit, on les connaît tous, c'est une bande qui agit, ils l'ont laissé, il est meurtri de coups. Vous savez quand est-ce qu'il a rendez-vous avec la médecine légale pour faire constater ses blessures? Le 22 juillet. Voilà ce que c'est ce pays où vous vous faites lyncher, pour rien, hein. Il s'est fait lyncher parce que il avait pas de cigarette à leur donner. Donc c'est ça ce pays. Donc pourquoi vous voulez que les gens réagissent? Parce que quand ce pauvre Lenny, en pleine journée, à un abribus, il s'est fait lyncher par 15 tarés, et je suis gentille, je mets un gentil mot, hein, à côté de ce que je pense vraiment, les gens, qu'est-ce que vous voulez? Moi, j'aurais été à côté. Mais... qu'est-ce que je fais? Sinon, c'est moi, hein, qui finis par terre aussi.
4: Mais moi,
5: voilà, voilà, ça, c'est la France de Macron.
0: Merci, Guillaume, d'avoir été dans les
4: villes de France. Et la France est un pays où il y a énormément de rixes et il y a énormément de jeunes qui sont armés. Donc, en réalité, quand vous voyez un groupe de 5-6 jeunes, vous ne savez pas sur quoi vous pouvez tomber.
0: C'est vrai.
4: Bah oui, s'ils sortent un couteau, vous ne savez pas. Après, eux, ils pourront toujours dire, on n'a que des pistolets à eau, mais vous vous faites agresser dans votre véhicule, vous ne savez rien du tout. Il y a la loi, entre guillemets, de l'effet de bande.
0: Sauf
4: et la loi
0: que
4: du
0: là,
4: monde.
0: Abel reconnaît, on les voit, ils sont tous torse nu, ils ont tous des pistolets à eau et des portables.
4: Ouais.
0: Donc, tu vois bien qu'ils sont...
4: Mais non, mais...
5: tu peux te faire lyncher quand même.
0: Non, tu vois, ils sont sur la... Non, mais je veux dire, c'est pas un guet-apens. Ils sont sur la voie publique, au vu et au su de tous les riverains.
4: Alain,
0: c'est là où Barbara a raison. Il suffirait à ce moment-là peut-être de sortir de la voiture, enfin pas le monsieur qui a la béquille, mais dire, allez maintenant, stop, ça suffit, foutez-moi le camp.
5: Ça va se finir comme ça. Ça va se finir un jour qu'il y a des gens qui vont se faire...
0: Ça devrait ramener de l'ordre.
5: Non, mais ça va très bien.
4: Cette société, je te laisse, cette société où il est devenu interdire d'interdire, ou même le mot où on n'enseigne plus aux jeunes que l'interdit lorsqu'il est juste, c'est une bonne chose, c'est en train de nous tuer. Et on a décharné l'adulte de l'autorité sur l'enfant. Nous, à l'époque, on pouvait faire des bêtises. Le père même d'un de nos potes pouvait venir nous engueuler comme si c'était notre propre père.
0: Tu serais dans la voiture à ce moment-là, ça se passe autour de toi. Qu'est-ce que tu
4: sors ? Mais moi, je vais leur parler, mais bien sûr. Et ça m'arrive de le faire. Hein. Je vais te dire, c'était il y a 2 semaines, il y avait des jeunes qui parlaient un peu fort dans la rue et je suis allé les engueuler comme si c'était mes petits frères. Pas loin d'Aubervilliers. C'est-à-dire, j'ai improvisé pendant 10 minutes un module. Et vraiment, ils parlaient fort, ils salissaient la chose. Et je leur ai dit, vous savez quoi? Quand vous vous comportez comme ça, vous êtes les meilleurs commerciaux de l'extrême droite. Parce que c'est à cause de vous que des jeunes, en plus, qui se comportent bien, qui vivent dans les mêmes quartiers que vous, se font stigmatiser alors qu'ils n'ont rien demandé. Et surtout, quand on appréhende cette situation, on ne peut pas mettre sur le même piédestal le jeune qui déconne, du jeune qui se comporte bien. Voilà, il faut faire la séparation et peu importe l'origine sociale, c'est important.
3: Le problème supplémentaire, c'est sur l'absence de valeur. Vous voyez, avant, il y avait aussi des règles sur... il y avait quand même du respect sur ça. Dans le sens où, on dit qu'il faut un village pour élever un enfant, dans le sens où avant, quand tu intervenais, un adulte va intervenir, tu vas les gronder... Il y a un peu le côté, ça pourrait être ta mère. Donc, on va quand même écouter. Alors que là, on ne l'a pas. Vous voyez bien que ce qu'ils ont respecté, c'est les adultes dont ils ont peur physiquement. C'est-à-dire, j'ai vu, il y a certains, ils n'ont pas arrosé un jeune homme parce qu'il était musclé. Et on va s'attaquer. Vous voyez ce côté un peu lâche? C'est ça qui est plus effrayant. Le côté lâche, le côté on y va parce qu'on est plusieurs, un peu comme les Gremlins. Et c'est ce qui fait peur aux gens. Parce que les gens ont bien repéré que ce n'est pas comme avant, d'un point de vue générationnel. Et surtout que l'enfant se dise, de toute façon, mon père ou ma mère est derrière moi. Parce que, attendez, juste sur ça. Moi, les élèves que j'ai eu des élèves très, très, très difficiles où on a réussi à régler la chose. Et des élèves où c'est parti complètement en vrille. La différence, quand j'ai appelé les parents, pour le dur, avoir des parents qui disent ok, on est ensemble, voilà, il y a un problème, on va le régler ensemble. Et dans l'autre cas, non, mon fils il est pas comme ça, mais pas du tout, il est gentil à la maison, un déni total. Et quand 3 ans plus tard c'est devenu grave et ingérable à ce moment là là ils se disent ah oui, on aurait peut-être dû vous écouter à ce moment là donc c'est les signaux faibles, l'incapacité de voir les signaux faibles.
0: Donc là le gamin faut le récupérer maintenant, c'est ce que tu dis.
5: Juste un dernier point,
0: Barbara, puis on va au 32-16 écouter Thomas.
5: Je veux juste insister sur ce qu'a dit Abel, c'est très important. L'immense majorité des jeunes issus de l'immigration, noirs et arabes, pour être rapide, se comportent bien, ont envie de bosser, sont volontaires, sont courageux. Certains ont des familles qui ne sont pas forcément dans un niveau scolaire qui peuvent les pousser, et pourtant ils poussent leurs gosses. Mmh. Et cette petite poignée, non seulement de racailles, mais qui en plus sont dans le wesh, dans le wallah, dans le 1-2-3, vive l'Algérie. Parce que je suis désolée, c'est ça. Ils portent un préjudice terrifiant à tous ces jeunes. Mais non, mais ils en peuvent plus.
4: Je suis pas sûr que le fait qu'ils fassent référence à l'Algérie.
5: Mais bien sûr que si.
4: Non, je termine. Et un rapport avec son comportement délinquant.
5: Mais parce que c'est tout un package. Mais excuse-moi, c'est tout un package. Tu as vu les agresseurs de Louis. OK?
0: Surtout qu'il le ferait pas avec des policiers à Algérie.
5: On a vu ce qui était floqué sur leur pull. On voit bien dans quel mouvement ils s'inscrivent. C'est des gens en plus, ils aiment quoi? Le discours, la police tue, etc. Donc, Tout ça, c'est une minorité. Moi, je veux vraiment le dire, c'est une minorité qui porte préjudice à énormément de jeunes. On les a, nous, dans les classes. Et ces gamins-là, moi, j'ai de la peine pour eux parce que on a une poignée de wesh dans l'établissement et on a l'immense majorité qui n'est pas dans le wesh. Et ça, il faut absolument que cette weshisation soit arrêtée. C'est pas drôle. Là, c'est
0: Thomas de Beaumont-sur-Oise, donc dans le Val-d'Oise. Qu'en dites-vous ? Il est temps de le récupérer, ce gamin, ou il est déjà irrécupérable ? Qu'est-ce que vous en dites ?
1: J'admire Abel qui espère encore pouvoir le récupérer, mais moi je pense qu'il y a une partie de lui qui est déjà très loin parce que à 14 ans faire ça, moi je me serais pris une torgnole par ma mère, mais direct quoi, elle m'aurait recadré en 2 secondes. Le respect, comme vous disiez, il a disparu. Moi je pense que malheureusement ce garçon, influencé par les réseaux sociaux, par les plus grands que lui, peut-être qu'il est un peu poussé aussi, mais alors moi ce qui me scandalise c'est que voilà, comme vous disiez, personne n'a réagi. Mais moi j'aurais été là-bas, j'aurais pas mis. Pas une torgnole, mais je l'aurais attrapé et je l'aurais balancé dans le canal Saint-Martin. Ça aurait peut-être fait du bien.
0: Mais
1: et
0: voyez, pris... Thomas. Non, mais c'est... sur les images, on voit les policiers qui se prêtent au jeu aussi.
1: Au début, c'est scandaleux. Moi j'aurais même interpellé la police. J'aurais dit, mais écoutez, vous êtes sérieux ou quoi? Vous le laissez faire, il emmerde tout le monde.
4: Attention, parce que les vidéos sont trompeuses. Au début, mais parce que là, on met une succession de vidéos, on a l'impression que c'est le même jour.
1: J'ai bien dit le premier jour.
0: Peut-être qu'il n'aurait pas dû se prêter au jeu, justement, parce que.
1: Voilà, c'est ce que je voulais dire. C'est que le policier,
4: c'est
1: lui, il aurait dû mettre le haut là. Alors oui, il faisait chaud, je veux bien, il est arrosé, mais il aurait dû mettre le haut là tout de suite. Et je suis désolé. Moi, je comprends le monsieur qui avait sa béquille, mais moi, je vous dis, je serais sorti de ma voiture, mais je l'aurais attrapé. Et qu'il soit plusieurs, tant pis, j'aurais risqué un peu. J'aurais peut-être pris des coups, mais j'en aurais attrapé quelques-uns.
5: Si la police était intervenue dès le début, vous auriez eu les associations, les machins, les violences policières, la police tue. Voilà ce que vous auriez eu. C'est pour ça aussi que les policiers n'interviennent plus.
4: On peut intervenir sans menacer de tuer.
2: Mais il y a un truc.
5: Mais non, c'est le discours qui aurait été tenu derrière.
0: Allez-y, Thomas, allez-y.
1: Ils n'allaient pas le fracasser non plus, ils allaient l'arrêter.
5: Mais vous savez, avec eux.
0: Mais il y a été.
4: Mais vous savez qu'il y a été.
5: On leur retourne un angle, c'est comme si on les avait tués.
0: Il y a été. Il est sorti de la voiture, il a plongé dans le canal.
4: Il a un cul au monstre, ce Hamza.
1: Et ben, c'est malheureux, mais il y a une brigade fluviale aussi. On fait venir les fluviaux et on l'attrape.
4: Oui, mais
1: on l'attrape. C'est bête, c'est un gamin de 14 ans, mais à un moment donné, c'est ça. Et quand j'entendais l'avocate complètement barrée hier sur votre plateau, mais j'étais fou.
4: Maître Marcel.
1: Si je l'avais attrapée, elle aurait fait un vol planétaire.
4: Non, pas de violence. Thomas, j'ai une question à poser à Abel. Parce que moi, je trouve, en même temps, ce gamin.
3: Traitement médiatique.
4: Il a l'air quand même assez dégourdi. Il a un cul au monstre. Il a quand même un cul au monstre parce qu'il. Donc, qu'est-ce qu'on pourrait pas en faire quelque chose de positif de ça? Parce que ça. Je sais pas s'il est bon à l'école, s'il travaille. Mais il a quand même un petit truc quand même de débrouille, quoi. Il a un truc rigolo. Tu te dis, ce type-là, ce môme-là, si on arrive à le remettre à l'endroit, avec son culot, son bagou, on peut en faire quelque chose.
3: Oui, mais.
2: Tous les jeunes ont du potentiel. Ce qui est terrible avec la jeunesse et avec comment ça va vite avec les réseaux sociaux. Hier, je disais, là, il est encore récupérable, mais peut-être que dans 6 mois, on l'a perdu, en fait. C'est maintenant qu'il faut agir. Et Fatima, tu sais très bien quel était l'ordre de grandeur des punitions des parents, surtout quand on était issu de l'immigration. Parce qu'il faut parler sans tabou. Le parent te parlait. Le parent pouvait te mettre une torgnole, mais si tu faisais vraiment des choses qui foutaient la honte à la famille, c'était quoi la punition ultime? Je te renvoie au bled définitivement. Ça s'est passé comme ça dans plein de familles. Moi, j'ai grandi dans un quartier populaire. J'ai vu des potes pleurer parce qu'ils étaient renvoyés au bled définitivement.
3: Plus les mêmes familles et c'est pas la même génération. Là, on a deuxième, la troisième, la quatrième génération. Donc il y a ça aussi qui.
2: Ouais, mais le truc c'est que je finis juste cette phrase. Les générations au-dessus. Elles ont pas baissé la tête pour que aujourd'hui des jeunes jouent au con comme ça. Ils ont baissé la tête, ils ont accepté d'être méprisés parce qu'ils voulaient que leurs enfants aient un meilleur avenir qu'eux. Et quand on voit ce que font une certaine partie et beaucoup de jeunes, moi ça me fait mal au cœur.
0: Merci à tous d'avoir été au 32-16. Graines de voyous, petit déconneur, petit troublion, vous mettez graines de voyous à quasiment 90%. Dans un instant, le on s'en fout pas sur RMC et RMC Story avec Anaïs Inès Sainz. Vous êtes avec les grandes gueules, il est 10h20.
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0: êtes avec les GG, avec les grandes gueules. C'est en direct sur RMC, la radio, RMC Story, la télé. Nous sommes avec Fatima Hidbounois, la prof de français, Barbara Lefebvre, la prof d'histoire-géographie. Puis on a un éducateur avec nous. Je peux vous dire qu'avec Olivier, nous ne quittions pas des élèves forcément très cadrés. Bah, on se tient à carreau.
1: Mais on a fait des bêtises, hein. Moi, je reconnais
0: oui,
1: que...
0: Oui, gentille.
2: Olivier Ladouane.
1: Un peu, moi j'ai fait quelques bêtises un peu sérieuses. Donc moi je suis assez d'accord avec Abel, c'est-à-dire que tous les mots sont récupérables. Mais il faut les récupérer assez vite.
0: Allez, on y va pour le on s'en fout, on s'en fout pas, il est 10h moins le
1: quart. Anaïs par exemple, c'est trop tard.
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0: Bonjour Anaïs Inès Sainz.
2: Bonjour les GG, bonjour à tous. Cette information RMC d'abord de Bérangère Boquillon. Vous savez les nouveaux cours d'éducation à la vie affective et sexuelle, eh bien ça ne suit pas. Seuls 6 élèves de primaire sur 10 en ont bénéficié cette année des cours pourtant obligatoires. Est-ce qu'on s'en fout ou pas? Prof Fatima.
5: Non, on s'y intéresse.
2: Madame Lefebvre.
6: On s'en fout pas.
2: Et mon cher Abel.
1: On s'en fout pas.
2: Des séances qui sont pourtant essentielles à la protection de l'enfance. La raison principale de ce retard, les GG, c'est qu'il n'y a pas assez de formation et tous les enseignants ne sont pas forcément à l'aise avec ces questions. Autre frein, c'est la crainte d'une opposition de certains parents. Fatima.
5: Moi, je comprends que ça puisse aller lentement. Moi, j'ai suivi la formation, j'avais vu en ligne, il y avait une formation en ligne, donc je me suis dit, comme j'étais plutôt
1: c'est pour apprendre quoi,
5: à l'aise avec
2: trois
5: ces questions.
2: Trois séances obligatoires,
5: en vrai,
2: par an.
5: Oui, c'est ça. Donc, ça peut prendre la forme qu'on veut dans les matières qu'on veut, et c'est adapté. Ce que j'aimais bien dans la formation, c'est ce qu'il rappelait trois choses. La première, c'est que c'était différent en fonction de l'âge de l'enfant. On parle pas de la même chose à l'école primaire, au collège, en fonction de la classe. Première chose. La deuxième, c'est qu'il y a une interdiction absolue. On ne doit pas parler de soi ou de l'enfant. C'est-à-dire, ce n'est pas un cours où tu racontes ta vie sexuelle, où tu vas trifouiller, où tu essayes
1: imagine
5: d'avoir des enfants.
1: Imagine la prof qui commence à raconter ta vie sexuelle.
5: C'est ça. Mais c'est très important parce qu'il y a eu des fantasmes ou des choses autour
1: mais
5: de ça.
1: Mais on raconte quoi, alors, précisément?
5: Normalement, ça va changer en fonction des âges. Mais par exemple, c'est très axé sur le consentement, le corps, la conscience de son propre corps. Mmh. Et l'idée, voilà, mon corps m'appartient, un adulte,
2: écoutez,
5: pour que ce soit des enfants vigilants.
1: Pas aux parents, ouais,
6: alors, écoutez, je vous renvoie à... Moi, j'ai vu sur YouTube, notamment... des pères et des mères particulièrement en colère de ce qui avait été raconté à leur enfant en CM1, CM2, avec des histoires de zizi, de où on met le zizi, qu'est-ce qui sort du zizi et compagnie. En CM1, CM2, les parents sont fous furieux. Et je vais vous dire, je les comprends. C'est pas des choses qu'on raconte à des enfants de primaire. Ça a sa place au collège, dans des cours de sciences, dans des cours d'éducation civique éventuellement sur la question du consentement, sur la question de la justice. Qu'est-ce qu'on risque sur les attouchements? Qu'est-ce qu'on risque sur les agressions sexuelles? La différence entre une agression sexuelle, un viol, etc., etc. Mais un enfant de 6 ans, 7 ans, 8 ans, on n'a pas besoin de lui expliquer ce que c'est la pénétration, ce que c'est la fellation. Je pense que c'est pas très utile.
1: Ah bon, on apprend
6: Non, parce qu'il y a des professeurs qui sont peut-être pas bien formés. En tout cas, il y a des parents qui témoignent et qui disent qu'ils sont fous de rage. Et qu'ils ne veulent plus que leur enfant entende des choses comme ça à l'école primaire. Donc, excusez-moi,
5: après,
6: moi, je comprends les parents d'élèves.
5: Sexuelles, c'est 8 ans.
1: Oui,
5: la moyenne, c'est 8 ans.
1: Beaucoup de choses ont été dites, mais aujourd'hui, on parle d'éducation à la vie affective. Faut pas oublier qu'au début, on parlait d'éducation sexuelle à l'école et c'est ça qui a commencé à crisper le débat. Et c'est-à-dire que cette société où on utilise le vocable de la vie intime de l'adulte que l'on transpose sur l'enfant, moi, je comprends qu'il y ait énormément de parents. Moi, j'étais totalement contre. Avant de voir ce qui se passait, moi, j'ai pu discuter avec les professeurs en ce qui concerne les établissements scolaires de mes enfants, parce que j'habite dans un village, les gens sont plus accessibles. Mais c'est vrai que moi, au départ, j'étais totalement contre et j'étais prêt à péter un câble sur le sujet. Donc aujourd'hui, il faut
2: D'enseigner le consentement, c'est quand même bien.
1: Oui, mais le problème, c'est que, comme dit Barbara, à partir du moment où chacun a sa sensibilité...

0: houlette qu'elle donne de façon un petit peu expéditive au chauffeur, sans même rabattre la poignée ou encore sans même un regard. C'est ce qui a fait réagir hein, certains internautes. J'ai eu l'équipe de Manon Aubry hier soir. Hein, on lui avait proposé d'intervenir dans les GG. Bon, elle a refusé. Elle dénonce une campagne de cyberharcèlement. Abel, pourquoi tu t'en fous pas ?
1: Il n'y a pas d'explication sur la voiture corps diplomatique. Ils t'ont rien dit, l'équipe de Manon Bry ? Ce qu'on a vérifié avec Olivier hier, c'est quand tu es fonctionnaire ou député européen, tu as droit à une voiture avec corps diplomatique ? Non.
2: Donc, voilà. Quelque part, la gauche et l'extrême gauche se prend les pieds dans le plat, parce que quand on est de gauche, faut tellement être social, faut surtout pas être riche, ce qui est une grosse hypocrisie, en fait. Donc, d'un côté, je ne suis pas pour que l'on traque Manon Aubry, qu'on aille la chercher partout, parce que bientôt, elle sera suivie jusqu'au petit coin, la pauvre. Mais il faut assumer que tu peux être de gauche, avoir de l'argent, mener un train de vie, tout en respectant la dignité sociale des gens.
3: Elle gagne des sous. Elle fait partie des gens les plus riches.
2: Exactement, elle fait partie des personnes les plus riches et il faut pouvoir l'assumer. Donc se justifier, c'est ça qui serait une erreur. Tu l'assumes. Jaurès, qui est la grande image de la gauche, il avait des robinets en or chez lui.
3: François Mitterrand n'était pas un ouvrier.
2: Exactement.
3: Mais peut-être que là, elle allait fêter l'anniversaire de sa mère.
4: Voilà. Je sais pas. Voilà. Parce que comme elle a fêté l'anniversaire de son père avec 6 mois de retard, bon, ce qui peut arriver, bien sûr. Hein. Donc, de toute façon, c'est ce qui arrive quand tu fais la leçon, hein, parce que ces gens-là passent leur vie à faire la leçon au monde entier, les leçons d'écologie, les leçons de vie.
3: Mais c'est quand même l'atteinte à la vie privée, parce que là, on la traque.
4: Oui, bien sûr. Elle est dans l'espace public, c'est pas une atteinte à la vie privée. Moi, je veux juste poser une question. Donc, quand on regarde la déclaration de patrimoine de Madame Aubry à la Haute Autorité de Transparence pour la Publique Publique, elle a pas grand-chose, cette dame. Elle a 60 000 euros en banque et un petit vélo.
0: C'est pas sa voiture, là.
4: Non, elle a 60 000 euros. Ça fait 7 ans qu'elle est députée européenne. Donc, quand on fait le calcul, puisqu'elle est à peu près à 107 000 euros net en 2020, en 2026, son dernier salaire annuel, c'est 124 000 euros net sur l'année. Ce qui fait que sur 7 ans, elle a encaissé à peu près, et je vous mets à part les frais généraux et les indemnités forfaitaires. Oui, j'en suis certaine. Mmh. C'est presque 800 000. J'ai vu ça, c'est tout un décryptage sur LinkedIn, j'ai vu ça.
0: Ah bon ?
4: Qu'est-ce qu'elle a fait de tout son argent à Manon Aubry ? Parce que peut-être je vois qu'elle traîne sa pauvre valise. Là.
1: Elle paye un écho à LFI aussi, peut-être à la France Insoumise.
4: Les
0: GG, si ces voitures diplomatiques.
3: Elle ne donne pas un tiers de son salaire.
0: Non, mais si ces voitures diplomatiques sont mises à disposition pour tous les députés européens par le Parlement,
3: les voitures diplomatiques, c'est pas.
4: Et au moins, si c'était le cas, elle ne peut pas avoir un regard pour le monsieur qui
3: l'invite
4: à lui jeter la valise comme si c'était son larbin.
3: Attention aussi à cette société où tout le monde va se filmer, où tout le monde va se traquer, et on aura toujours un mauvais comportement à dénoncer.
4: Eh ben, quand ils arrêteront de traquer les autres, on les arrêtera de les traquer.
3: Moi, si je te filme toute la journée, ou si on se filme nous-mêmes, vous voyez comment il a parlé au serveur, vous voyez ce qu'il a fait. Il sort de ce restaurant. Il était dans cet hôtel.
4: Tu fais la leçon, toi, à tout le monde?
3: Voilà.
4: Moi, je fais la leçon à tout le monde.
3: D'accord, mais
4: elle fait la leçon à tout le monde.
3: Je suis d'accord. Elle est prise à son propre jeu. Bien fait pour elle, mais attention à cette société du flicage. Et ensuite, de la morale. On n'est pas des moins.
1: Un petit dernier Osef, Anaïs.
0: Les GG, le ministère de la Culture qui veut s'attaquer aux anglicismes dans le basket en remplaçant des termes comme dunk par All-Star Game par des mots bien français. Est-ce qu'on s'en fout ou pas ?
5: Non, madame la prof de français, vraiment.
0: Fatima Abel.
2: On s'en fout pas.
4: Non, je vais laisser mes collègues. Barbara.
0: Alors, comment traduiriez-vous les GG Money Time, par exemple ? Une idée ? Parce que. La minute en or. Le fameux trash talking dans le basket serait lui remplacé par le terme.
1: Le trash talking s'appelle chambrage en français.
0: Non, provocation verbale.
2: T'imagines le commentateur sportif en train de dire LeBron James a fait de la provocation verbale à Jimmy Butler. Attention, il reste 30 secondes pour le shoot à 3 points. Nous sommes dans le temps en or pour gagner le match.
1: Dans les moments décisifs.
4: Minute en or.
1: Tu veux pas de la francisation ?
2: Mais non, mais faut laisser les gens faire ce qu'ils veulent, en fait. Ça, c'est une communication où ils ouvrent des portes ouvertes, comme on dit. C'est-à-dire que,
1: Dunk, c'est un smash.
2: Le smash, super.
1: C'est en anglais aussi, Robin.
5: Vous savez, ce qui met en danger la langue française, ce ne sont pas les anglicismes techniques. Ce qui met en danger la langue française, c'est l'appauvrissement du vocabulaire, de la syntaxe. Et ça, c'est très, très grave, ce à quoi nous assistons ces dernières années. Pourquoi c'est très, très grave? Parce que ça enferme des enfants dans leur tête, car ils n'arrivent pas à se dire, dans leur monde, parce qu'ils peuvent communiquer avec des gens qui leur ressemblent et qui ont le même vocabulaire, et ça empêche de passer d'un monde à un

0: un autre, d'un registre de langue à un autre. Ça empêche de voir même le monde. Ça veut dire que la question de la langue, elle est essentielle, même pour lutter contre la violence. La question de la langue, elle est au cœur de tout. C'est très négligé. Et moi, ça me fait tellement mal au cœur quand on s'intéresse à cette question en arrivant comme ça par les anglicismes, avec le côté gadget. Mais je vous assure que si vous vous rendez compte de la gravité de la question... Vraiment, ça nous ferait même pas rire de lutter contre les anglicismes
1: Fatima,
0: comme ça.
1: Fatima, n'est-ce pas que le pronom relatif est de plus en plus oublié, le que,
0: oui,
1: le
0: là
1: qui.
0: Aussi, le que. Alors, c'est très compliqué ça, ce que qui saute, on va dire, ça saute partout.
1: Parce la que fille, j'ai vu, la au lieu de la fille que j'ai vue.
2: Parce bon,
1: que
2: c'est nous, ça, quand, la fille, j'ai vu.
0: Ah oui, ouais. Parce que quand par exemple, attention, pour le brevet, on doit leur expliquer la différence entre un que, pronom relatif et une conjonction. Ben, ils l'utilisent pas. Donc, même pour ça, c'est compliqué.
3: Allez, suite des GG dans un instant avec vous au 32-16.
0: C'est un autre truc.
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0: 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Il est 10h, toute l'actualité. Rémi Barré, bonjour.
1: Bonjour Alain, bonjour à tous. Après la canicule, le risque d'incendie. 6 départements sont placés en vigilance rouge face à la menace de départ de feu. Cela concerne le Gard, l'Aude, les Bouches-du-Rhône, l'Hérault, les Pyrénées-Orientales et le Vaucluse. Cécile Dussert est capitaine chez les sapeurs-pompiers du Gard, invitée ce matin d'RMC.
2: On a plus de 30 km/h de vent, une température supérieure à 30 degrés et un taux d'hygrométrie inférieur à 30, donc le fameux triangle totalement négatif pour nous. Donc on en appelle à la vigilance totale de la population. L'emploi du feu est d'ores et déjà interdit depuis le 15 juin et donc pas de travaux effectivement parce que la plupart des départs de feu de végétation sont d'origine humaine et encore une fois par négligence.
1: 4 nouvelles interpellations dans l'enquête sur l'assassinat à Marseille en novembre dernier de Mehdi Kessassi, frère d'Amine, figure de la lutte contre le narcotrafic. 6 autres personnes ont déjà été mises en examen dans ce dossier. Alors que le Conseil des ministres doit entériner ce matin les dates de l'élection présidentielle, le candidat Bruno Retailleau, candidat LR, se dit en colère au sujet du choix prévu, un choix qui n'est pas neutre selon lui, car il fixe le second tour au lendemain du 1er mai. Le mondial est une haie d'honneur cette nuit pour l'équipe de France dans son retour à son camp de base et après sa victoire 3-0 face à la Suède. Haute qualifiée pour les 8e de finale, le Mexique qui a battu l'Équateur 2-0 alors que la Norvège l'a emporté 2-1 face à la Côte d'Ivoire. À suivre aujourd'hui Angleterre, République démocratique du Congo, Belgique, Sénégal et États-Unis, Bosnie-Herzégovine. 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RMC, il est bientôt 10h02, tout de suite les grandes gueules.
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0: Vous êtes avec les grandes gueules, c'est en direct sur RMC et RMC Story. Avec aujourd'hui Barbara Lefebvre, l'enseignante en histoire-géographie, Abel Boyi, l'éducateur, et normalement, enfin, la première heure, on avait Fatima Idbouba avec nous. Là, d'un coup, elle a disparu, il ne me semble pas avoir vu arriver un rayon venu de l'espace.
1: Moi, je propose qu'on déclenche alerte enlèvement.
2: Voilà, alerte enlèvement.
1: Il se trouve Fatima Idbouba.
0: Volatiliser Fatima Idbouba. Normalement, tu lèves la main quand tu demande à pouvoir t'absenter.
1: Mais c'est s'il vous plaît. C'est bizarre pour une prof.
0: Monsieur,
1: hein.
0: Oui, oui.
1: C'est pas très rassurant qu'une prof ne soit pas à l'heure.
2: Tu vois, on parlait de Manon Aubry, mais les profs, tu sais, là, on pourrait faire une photo et mettre sur Snapchat, par exemple.
1: Et bien sûr.
0: Voilà.
1: Tac,
0: voilà. Le siège
3: rigolez
0: de,
3: pas
0: de
3: si ça se trouve, elle s'est évanouie dans les toilettes.
2: Absentéisme d'une professeure de français.
0: Il y a eu un accident de chasse, comme disait un grand-oncle.
2: Excellent.
3: On en est à la troisième.
0: C'est la deuxième heure des GG des grandes gueules. À 11h20 tout à l'heure, les Français voteront les 18 avril, le 2 mai. C'est un coup de gueule de Bruno Retailleau, candidat à l'élection présidentielle. Il dit 2 mai, parfait. C'est le lendemain du 1er où la gauche sera rassemblée pour, vous savez, les défilés syndicaux. Et là, il y voit quand même une espèce de distorsion et quand même de coïncidence fâcheuse de date. Alors, avantage à la gauche, on en parlera tout à l'heure à 11h20. Canicule, la troisième vague arrive. Quand vous voulez, madame la professeure.
1: Ouais, c'est on ça, prend ton temps, Fatima, tu
0: alors, imagine.
1: Pas. Il faut justifier votre absence. Voilà.
3: Un mot de retard. Voilà.
4: Justifie. J'ai invité des élèves à venir et ils étaient coincés à l'entrée. Donc voilà, deux petits quatrièmes qui sont là pour Laurent et Jimmy. Donc je ne voulais pas qu'ils restent coincés dehors.
2: Quel exemple voilà. Tu donnes à tes
1: Fatima
2: élèves.
1: Fatima, un coup, reprends ton souffle.
0: Voilà. Canicule à 10h20 vers une troisième vague. Est-ce que la France s'apprête à l'affronter correctement? Et vous-même d'ailleurs, moralement, est-ce que ça vous inquiète ou pas? On en discutera avec vous là dans un quart d'heure, 20 minutes, au 32-16. Puisqu'on parle d'élection présidentielle, tout ça, on parlera de la date. Et là, ça y est, bah, on n'a pas le choix dans la date, puisque on a
1: un festival.
0: Le calendrier qui est fixé. Là, parlons d'un des candidats, Édouard Philippe. Édouard Philippe, candidat à l'élection présidentielle. Selon lui, c'est ce qu'il disait ce matin chez nos confrères d'RTL, il n'existe aucune hypothèse où la France s'en sort sans travailler plus. Voilà ce que dit Édouard Philippe.
1: Bah oui, Édouard Philippe alors, du coup est constant parce que ça fait plusieurs années qu'il nous explique que les Français devront travailler plus longtemps pour assurer le financement du système de retraite. Alors où, on en est où précisément? Quand il était Premier ministre, il y a une première réforme des retraites qui a été débattue, mais c'est une réforme systémique, c'est-à-dire on changeait de système, on allait plutôt vers une retraite à point. D'ailleurs, lui, il n'était pas forcément favorable. Lui, ce qui comptait pour lui, c'était d'allonger la durée
2: avec un âge pivot
1: et de mettre un âge légal un peu plus loin, passer de 62 à 65 ans. Finalement, cette réforme n'a pas abouti. Il y a eu une deuxième réforme des retraites sous le deuxième quinquennat d'Emmanuel Macron. On passait à 64 ans. Cette réforme a été suspendue dans un deal passé entre Sébastien Lecornu et les socialistes. Donc, on en est là aujourd'hui. Alors, est-ce qu'il a raison lorsqu'il dit de toute manière il faudra travailler plus, il n'existe aucune hypothèse où la France s'en sort sans travailler plus.
0: Abel,
2: Je pense qu'il a raison, mais pareil, il enfonce des portes ouvertes parce qu'il est enfermé dans un débat politique où les partis jouent leur égoïsme. Les Français veulent travailler, je pense, contrairement à ce que l'on croit.
1: Ils étaient dans la rue quand même massivement contre la dernière
2: réforme. Ils étaient dans la rue, je pense pas que c'était la majorité des Français. Et comme on l'a dit à plusieurs reprises, les syndicats ne représentent que 10% des salariés sans vouloir leur manquer de respect. Je pense que les patrons veulent embaucher. Je pense que la majorité des Français veulent travailler, mais moi j'en ai marre que l'on voit toujours le prisme de la retraite à travers un âge légal en fait. Moi je suis pour une retraite par capitalisation, ce qui permettrait en plus de personnaliser en fait les filières et ce qui permettrait aussi de rééquilibrer l'aspect des
1: points bonus. Oui, mais est-ce qu'il faudra quand même travailler plus
2: parce que oui, mais ça oui, bien entendu, je pense que c'est le sens. Ben, on vit plus longtemps en réalité. Si demain je m'arrête de travailler à 60 ans et que je vis jusqu'à 93 ans,
1: faut bien le financer.
2: C'est-à-dire que mes enfants, ils vont payer quand même 33 ans de ma vie. Donc oui, c'est un petit peu trop long. Donc, mais il faut pouvoir poser le débat d'une autre manière. Et surtout, quand on parle de la question de l'âge de départ, on ment en réalité, que ce soit 40 ans, 42 ans, 45 ans. Même si on prend le projet d'LFI, 40 annuités, je commence à travailler à 28, 29 ans, ce qui est l'âge en France du premier travail stable. Je ne partirai jamais à 60 ans, je partirai à presque 70 ans. Donc, il faut faire table rase et repartir sur un nouveau projet qui inclura mieux les travailleurs.
1: Barbara ?
3: Il faut que j'ai aucune hypothèse où la France s'en sort sans travailler plus. Bah, sans travailler déjà tout court, hein. Parce que je crois qu'il y a 18,8% de chômage chez les jeunes. On est sur une moyenne. Les seniors, ça a un petit peu, ça améliore tout doucement. On est dans la toute petite moyenne de l'OCDE. Mais le chômage des jeunes, c'est massif en France. On a un gros problème de formation, de jeunes qui sortent de la scolarité sans formation. Parce que les formations de demain, en plus, on les connaît. On sait que ça va être des formations très précises, très affûtées, avec une nouvelle économie. L'économie de l'IA, l'économie de la robotique. Je peux vous dire que je suis très, très, très, très, très, très inquiète quand je vois le nombre de troisièmes qui sortent et qui vont aller au lycée général, alors que je peux vous dire que rédiger un texte de 10 lignes, ils n'y arrivent pas. Donc moi, je veux bien, il est gentil, travailler plus, mais déjà mettre au travail avec une vraie formation beaucoup de nos jeunes, ça devrait être ça, sa priorité à monsieur.
5: Pas l'autre.
3: Et puis par ailleurs, c'est celui qui a saboté la réforme de la retraite à points. Alors, je sais pas que j'admirais cette histoire de la retraite à points, mais monsieur Macron au moins avait mis un truc un peu nouveau sur la table. C'est vrai que c'était mal expliqué, mais je pense que monsieur Philippe y a été pour beaucoup. Comme ça l'intéressait pas, lui il était à la Juppé, à l'ancienne, les paramètres et les machins et les trucs, il a tout fait pour que la réforme à points elle capote. Et quand il était Premier ministre, il a pas non plus remis en cause les 35 heures. Donc il est bien gentil ce monsieur Philippe, mais quand il était au pouvoir, il a rien fait et en plus c'est quasiment lui qui a déclenché la crise des gilets jaunes. Moi vraiment, je me dis, il y a des gens, ils ont aucune honte à venir donner la leçon et nous dire, va falloir que les Français travaillent plus. Je suis comme Abel pour la retraite par capitalisation au maximum, je le dis.
1: Oui, mais ça n'empêche.
3: On a intérêt tous à nous faire notre propre retraite, à investir le maximum qu'on peut, parce que un, il faudra pas qu'on pèse non plus trop sur nos enfants. Moi, j'ai qu'une fille et j'ai pas l'intention. Nous, on n'a pas l'intention à ce que notre fille nous ait sur les bras. Voilà, moi ce que je veux c'est avoir un maximum d'autonomie pour que ma fille elle puisse faire sa vie et qu'elle se dise pas ben j'ai les deux parents derrière là, il va falloir que je les aide parce que ma retraite de prof, je vous dis pas la rigolade que ça va être. Donc c'est à moi de me faire ma retraite. Donc ce monsieur, j'ai pas besoin de lui, hein, travailler plus machin, je suis déjà en train de me débrouiller, il y a déjà des tonnes de Français qui se débrouillent parce que sinon on sait très bien qu'on va pas s'en sortir. Donc encore une fois, qui s'intéresse plus au retour à l'emploi des seniors et à la mise à l'emploi des jeunes. Et à en finir avec les 35 heures.
2: Et à la valorisation de la filière professionnelle.
3: Voilà, et après il viendra nous dire ces histoires de retraite à la noix. Là.
4: Vous avez vu comme la manipulation par les mots quand même. Parce que là vous dites d'accord ou pas d'accord, mais arrêtons-nous un instant. Aucune hypothèse où la France s'en sort sans travailler plus. Il a tout fait pour gommer les pronoms. C'est-à-dire, il aurait pu dire, quand on dit ça en fait, ça veut dire aucune hypothèse où la France s'en sort sans que la France travaille plus. On dirait qu'il dit ça finalement. Il n'a pas dit sans qu'on travaille plus, ni sans que les Français ne travaillent plus. Il aurait pu, il y avait plein de formulations. Mais cette formulation-là, l'avantage, c'est qu'il désigne personne. Et comme on désigne personne, tout le monde va dire « Ah oui, oui !» Mais tout le monde se dit « Oui, oui,
1: mais pas moi !»
4: Le voisin qui ne travaille pas assez. Vous voyez, et c'est là que je trouve que c'est de la manipulation.
1: C'est pas très courageux.
4: C'est pas courageux du tout. C'est de la manipulation. Et c'est vraiment les formules creuses où on va adhérer. On a l'impression d'adhérer à un programme alors qu'on adhère à une formule. Formule qui ne dit absolument rien. Parce que le cœur du problème, c'est qui? Si c'est pour que les gens qui travaillent déjà beaucoup travaillent encore plus, ça n'a aucun sens. Donc là, il s'arrange pour désigner personne. La France. Donc vous voyez les figures de style. Là, on a presque une allégorie de la France qui doit travailler. Ou une métonymie, on parle de la France pour désigner les Français. Quel Français, s'il vous plaît ? Parce qu'il y a quand même des différences là entre ceux qui sont au chômage, ceux qui cherchent sans trouver.
3: L'artisan et le patron de TPE-PME, c'est même pas qu'il travaille, c'est qu'il travaille triple.
4: Complètement. Et moi, je vois des gens.
3: Et l'URSSAF vient le lui rappeler.
4: Et on est entouré, moi, je vois beaucoup de gens crever autour de moi. La phrase que j'ai le plus entendue autour de moi, c'est déjà est-ce qu'on peut se voir ? Ah non, mais là, je peux pas. Oh, et puis, je suis crevée. Et je suis crevée. Donc, on voit bien qu'il y a des gens qui se tuent à la tâche, physiquement. Et d'autres qui vont bien. Donc les gens, je pense, se disent ah oui, mon voisin doit bosser.
1: Oui, mais,
4: je suis désolée, il n'y a rien de désigné là-dedans.
1: C'est même un peu exaspérant parce qu'on sait bien que tous les Français ne sont pas logés à la même enseigne. Tu viens de parler de ceux qui font des travaux, qui ont un travail physique. Il y a ceux aussi qui s'emmerdent au boulot. Il y a ceux qui sont pas très bien payés. Il y a ceux qui, au contraire, travaillent trop et qui attendent avec impatience la retraite parce qu'ils sont épuisés. Donc, effectivement, il y a aussi la retraite, des fonctionnaires et la retraite du privé. Je rappellerai que la retraite des cadres, elle est équilibrée, elle est financée. En revanche, la retraite des fonctionnaires, malheureusement, on est obligé d'emprunter pour la financer. Enfin, l'État met de l'argent et l'État emprunte sur les marchés pour financer. Donc je trouve que ça serait plus courageux de dire précisément où on en est partout et qu'est-ce qu'on fait précisément Et effectivement, alors derrière, est-ce qu'il faut effectivement trouver des systèmes pour que ceux qui font des travaux physiques terminent plus tôt, les femmes qui ont souvent des carrières hachées parce qu'elles s'arrêtent pour faire des enfants, qu'est-ce qu'on fait pour elles, etc. Je trouve qu'effectivement tu as raison, il généralise et en fait il répond à aucune question qui angoisse les Français.
3: Ah ben ça c'est Édouard Philippe, de toute façon Édouard Philippe il parle mais il va se faire élire sur une ambiguïté
1: et quand il va rentrer dans le détail, oui. Eh bien les gens iront dans la rue parce que dire ah ben oui monsieur Philippe vous nous avez pas dit ça.
4: Et puis oui, c'est ça, il s'arrange pour désincarner.
1: Donc, il
4: ne dit même pas les Français au travail, il dit la France travaille. Vous voyez, pour désincarner, pour être dans une espèce de communion collective comme ça.
1: Il a indiqué qu'il pourrait passer par un référendum pour trancher une fois pour toutes la question des retraites.
3: Alors là, Édouard le pipeau, parce que ça fait combien de fois qu'on nous le sort ce coup du référendum, Monsieur Macron.
1: Il n'est pas président.
3: Macron en 2017. Combien de fois on nous a sorti le référendum?
1: Il a dit chaque année qu'il voulait en faire.
3: Tout le temps le référendum. On n'en a jamais vu l'ombre d'un.
2: Mais en plus, un référendum sur quoi? Est-ce qu'on voulait plus travailler? Ça va être quoi la question?
0: Attendez.
4: Est-ce que tu veux que ton voisin?
0: Non, mais soyons clairs, parce que Fatima, elle demande de la clarté. Le référendum, ce sera l'élection présidentielle. C'est ça le référendum.
1: Oui, à condition d'être clair. Parce que si tu dis simplement il faut travailler plus, bon.
3: Ils vont
1: parce
3: raser gratis.
0: Ça, c'est pas très courageux. Il vaut mieux qu'Edouard Philippe il dise dans son programme, remarquez son programme, il va l'affiner,
1: On
0: va aller encore loin l'élection présidentielle, mais qu'il dise il nous faut travailler plus. Pour travailler plus, voilà ce que je propose pour les retraites. Je veux en terminer avec les 35 heures et repasser à 39. Là, tu prends des choses précises et ton référendum, c'est quand tu te présentes à l'élection présidentielle et tu dis aux Français, voilà ce que je vous propose. Vous m'élisez ou pas? Si on ne les lit pas, ben les Français auront parlé. Parce que c'est le référendum suprême, c'est bien celui de l'élection présidentielle, puisque tous les Français en âge de voter sont invités à y participer. Donc il est là et on a tous les programmes à ce moment-là. C'est ça.
2: C'est pas la peine d'utiliser cette espèce de gadget. Mais tout ça, ça confirme encore une chose. Je suis désolé, ça renforce LFI et le Rassemblement National. Ce sont les deux seuls partis, indépendamment de ce que l'on pense,
0: qui ont des programmes
2: packages, qui sont prêts. C'est-à-dire que la personne qui vote LFI.
0: Si tu peux, s'il te plaît, on francise.
2: Oui, des programmes. Oui, c'est vrai. Pardon, Fatima.
0: Tu as dit des
2: packages. Ouais, j'ai dit des packages, des programmes.
0: Qui ont des programmes.
2: C'est-à-dire que la personne qui se dit je vais voter Mélenchon, ou la personne qui se dit je vais voter Bardella ou Marine Le Pen, peu importe, ces personnes savent où elles vont. Tous les autres, c'est le flou artistique. Et Édouard Philippe, en plus, il annonce depuis des mois que lui, son programme, ça va détonner. Il annonce des choses vraiment exceptionnelles, révolutionnelles.
1: C'est le teasing un programme qui sera disruptif.
3: Tu sauras tout ça dimanche.
1: Pour finir par dire, il faut travailler plus.
2: On annonce Avengers et on va avoir les tuches à la fin.
1: Non, mais surtout, il faut travailler plus. Beaucoup de gens le disent. C'est pas ça, être disruptif. Disruptif, c'est de dire précisément comment on fait.
4: Non, et en plus, révolution, je vous signale que le livre d'Emmanuel Macron, c'était Révolution. Il a été élu en disant je vais tout changer. Vous vous rendez compte? Donc maintenant, on ne va pas. Enfin, je pense que les gens ne vont pas se faire avoir.
0: Mais de toute façon,
4: non plus.
3: Ah, tu crois que les gens vont penser ça? J'espère. Ah, Fatima, quelle naïveté. Attends que la petite machine médiatique se mette en route. Tu vas voir si on va se faire avoir.
4: Désespéré, je vous avoue. En le disant, je me suis dit que je ne croyais plus.
2: L'honnêteté politique serait de dire quoi? Aujourd'hui, la France est dans un état catastrophique financièrement. Il faut un candidat qui a le courage de dire je vous propose un programme sur 10 ans. En prenant le risque de ne pas être élu au bout d'un quinquennat. Parce que pendant les 5 premières années, il ne va rien se passer. Même ceux qui vont voter Mélenchon ou ceux qui vont voter Bardella ou Marine, faut qu'ils soient vraiment réalistes sur ça. Il ne va rien se passer. On est obligé de passer par un moment d'austérité pour remettre les comptes. Parce que sinon, la France va droit dans le mur.
3: Tu me rappelles, c'était le programme de qui ça, Abel? C'était Fillon en 2017.
2: Il faut passer par là.
3: C'est tout. Peut-être qu'en 2017, si ça avait été Fillon, on n'en serait pas où on en est.
2: Mais de Gaulle, quand il reprend les rênes, il fait de l'austérité.
0: On va aller écouter Sylvain, qui est du côté du département de la Sarthe. J'ai encore quelques blagues, hein, vous inquiétez pas.
4: Ah bah, oui. Non, mais les contre-pétris.
0: Mais j'ai rien dit encore.
4: Pas oui.
0: Sylvain, chef d'entreprise dans la Sarthe, est-ce qu'il a raison, Édouard Philippe, travailler plus pour s'en sortir? Bonjour.
5: Bonjour, bonjour les grandes gueules. Alors, moi, Édouard Philippe, j'ai envie de dire à l'instant T, il va avoir raison, mais je ne vais pas être d'accord avec lui parce que pour moi, repousser l'âge de la retraite, c'est tout simplement en fait de repousser le problème.
0: Ouais.
5: Ce que je pense et je suis convaincu, c'est qu'il faut juste faire une capitalisation, excusez-moi. Le fait de repousser l'âge de la retraite, ça ne va pas changer
2: quelque
5: chose sur la dette qu'on a.
1: Oui, mais capitaliser en travaillant moins, ça ne marchera pas non plus.
5: Ah bah après, tant pis.
1: Parce que pour capitaliser, il faut quand même travailler. Parce que l'argent qu'on va capitaliser, c'est l'argent du travail.
3: Tant pis pour celui qui bosse pas. Son métier, ah ouais,
5: celui qui bosse pas, c'est tant pis pour lui. Il y a du travail.
1: Oui, mais il faut pas faire croire aux gens. Parce que la capitalisation aussi, pareil, on fait croire aux gens qu'ils vont tous avoir un gros pécule. Ce sera formidable. La capitalisation, c'est quoi? C'est ce que beaucoup de Français font. C'est le plan épargne-retraite, c'est lâcher un petit appart, etc.
0: C'est ce que vous faites, Sylvain.
5: Alors moi, pour moi, justement, la capitalisation, ça sera le fait que les gens deviendront plus riches. Par exemple, aujourd'hui, il me semble que le salaire médian en France doit être de 2 200 euros, quelque chose comme ça. Le patron va cotiser, par exemple, 700 euros, qui va donner dans la retraite pour nos aïeux. Si cette somme-là, c'est pas l'État qui la gère, mais c'est vous-même et que vous la mettez sur un compte à 6-7%, ce qui est la moyenne, au bout de 42 ans, vous avez 1 300 000, 1 400 000 sur votre compte. Au lieu des 320 000 euros, 350 000 euros qui sont distribués, divisés par le temps en retraite qui fait à peu près 1 500 euros par mois. Voilà la réalité des choses. Et d'ailleurs, je vous invite tous à regarder le podcast de Mathias Bacchino qui passe sur les jambes de Guillaume Play, qui explique très bien en 1h30 qu'est-ce que c'est que le problème des retraites et la dette. On va dans le mur.
3: Ah, c'est sûr.
0: Justement, Sylvain, après le tout étant de savoir si on promet l'austérité et si on ne parle que de la dette, est-ce que ça vous fait élire? Ça, c'est toute la question, ce sera au cœur de la campagne électorale. Sylvain, qui nous appelle du Mans dans la Sarthe, je vous remercie. Vous savez, quand on a un auditeur du Mans, comment on le salue? Et vous passerez le bonjour à...
1: Henriette.
0: Merci.
3: Ah oui, Henriette Dumont. Oh là là.
1: Ah mais parce que là, on est dans la blague des boomers, enfin, c'est le festival des blagues des boomers. Ouais.
0: Fatima.
3: Atterri.
0: Merci Sylvain d'avoir été dans les GG. Édouard Philippe, travaillez plus pour s'en sortir. Qu'est-ce que vous en dites? Est-ce que vous êtes d'accord avec ça?
3: Avec
0: oui ou non? On va regarder
3: qui ne veut rien dire.
0: Votre réponse sur les réseaux
3: allégorie,
0: sociaux.
3: Allégorie, métonymie.
0: 3, 2, 1, 0. Je crois qu'ils sont tous décédés en régie. Non. Oui, d'accord. La
1: c'est
0: France
1: partagé, hein.
3: Ils sont d'accord sur le principe.
0: À 54%.
1: Ouais, mais c'est pas gagné.
0: 10h20 maintenant. La canicule, troisième vague qui arrive. Ça a chauffé hier à l'Assemblée nationale. Est-ce que la France est prête ou pas à affronter la troisième vague? Et vous, moralement? Parce que ça commence à partir de vendredi, hein, après-demain. Et vous, moralement, comment vous vous sentez? C'est au 32-16 qu'on en discute.
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0: Les GG, les grandes gueules sur RMC, RMC Story, il est 10h25. Nous sommes avec Abel Bouilly, avec Fatima Hidbounois, avec Barbara Lefebvre, deux profs, un éducateur, pour discuter maintenant de la canicule.
1: C'est la première fois que je sors de mes gonds, parce que d'où sortez-vous ce bilan de 10 000 morts sur lesquels vous et les vôtres sont allés sur les plateaux de télévision depuis maintenant plus de 3 jours en établissant un bilan humain qui est faux. C'est scandaleux, c'est indigne. Un mort est un mort de trop. Mais de grâce, si votre formation politique, qui est un parti de gouvernement, ne fait pas confiance à Santé publique France, ne fait pas confiance à l'administration sanitaire du pays, comment voulez-vous qu'on s'en sorte? Donc de grâce, madame la présidente, un peu de dignité et de responsabilité.
0: Il était colère, le Sébastien Lecornu, Premier ministre, hier à l'Assemblée nationale, quand il a été accusé par les écologistes de ne pas avoir préparé la canicule et d'être responsable de 10 000 morts. Alors là, les 10 000 morts, on ne sait pas d'où ils sortent.
2: Alors si, on sait maintenant, c'est le président du groupe écologiste au Sénat qui, dans une intervention, a dit « Si vous ne faites rien, en parlant du gouvernement, on atteindra les 10 000 morts. »
3: Ah, d'accord. Et Madame Châtelain, le temps que ça arrive donc, à l'Assemblée, elle avait oublié le conditionnel.
2: Voilà, donc, Monsieur Lecornu, en fait un peu trop, parce que les écologistes, contrairement à ce qu'il dit, n'ont pas fait le tour des plateaux en disant « il y a 10 000 morts ». Ça, c'est malhonnête. Mais, effectivement, ils ont brandi le chiffre de 10 000 morts pour faire peur. D'ailleurs, les écologistes ont décidé de faire tomber le gouvernement parce qu'ils ont déposé, enfin ils veulent déposer une motion de censure pour censurer Sébastien Lecornu en expliquant que le gouvernement n'a rien fait pour préparer la France à vivre une canicule. Alors là, ça va être la troisième puisqu'elle arrive dès ce week-end. Il va refaire très chaud. Ça va arriver par le sud de la France et ça va durer entre 10 et 15 jours. Donc c'est vrai que ça fait beaucoup puisqu'on a connu celle-là, on a connu celle de mai. Ça provoque des morts. Sur mortalité, ça fait du mal aux organismes, ça aussi crée des problèmes pour les agriculteurs, la sécheresse, etc. Est-ce que vous croyez qu'on est prêt cette fois-ci pour cette troisième canicule ou toujours, on n'est toujours pas prêt, on est toujours à la ramasse?
4: Non, nous ne sommes pas prêts. Une autre question?
0: Non, dans ta classe, c'est monté jusqu'à combien?
2: L'avantage, c'est que l'école, c'est fini ce vendredi.
4: Ouais, on va corriger. Non, il reste la correction du brevet, là, mais là, c'est les professeurs. Donc, on va être tous ensemble, on va corriger. Il fera chaud.
2: C'est les vacances,
4: on prendra nos ventilos. Non, mais plus sérieusement, il parle d'absence de dignité, de responsabilité. Mais là, tous manquent de dignité dans cette histoire. Là, on ne va pas commencer à compter. Un mort, la seule chose qu'il a dit dans toute la phrase, ce qui est bien, c'est un mort de trop. Je suis désolée, 10 000, on va arriver aux 10 000. Cette canicule-là, elle aura un parfum de 2003. Et les gens, pourquoi les gens sont en colère? Parce que la question, c'est où est l'argent? Où est l'argent? Ce jour où on a, justement, c'était pour la solidarité.
2: La journée de solidarité, la journée qui doit rapporter solidarité, 3 milliards par an.
4: L'argent devait aller dans les EHPAD. C'était en 2003.
2: Si on a créé on a créé quand même des salles climatisées.
4: Oui, mais ce qu'on a vu, c'est qu'il n'y a que 10% des EHPAD qui ont pu changer, on va dire. Où est le reste? Et même si on me dit que ça a été refléché, dites-moi quelle est la différence entre reflécher de l'argent qui est destiné à une cause et détourner de l'argent public? Je pose la question. Donc, les seuls qui devraient être en colère comme ça, c'est le peuple. Voilà.
2: Barbara,
4: pas de téléphone en cours, monsieur Marchal.
2: Oui. tu comprends la colère de Sébastien Lecornu?
5: Déjà, je comprends qu'on sait enfin qui est madame Châtelain, parce qu'on ne savait pas trop.
2: La présidente du groupe écologiste à l'Assemblée nationale.
5: Elle est contente, elle a eu son quart d'heure de célébrité, pour dire n'importe quoi à l'Assemblée. Les écologistes qui se permettent, alors que... Et c'est eux qui ont poussé à la fermeture de Fessenheim. C'est eux qui ont sérieusement écorné la souveraineté énergétique de ce pays.
2: Enfin, ce sont eux quand même qui ont alerté sur le réchauffement climatique.
5: Non, ouais, c'est pas les écologistes français.
2: Ah,
5: non,
2: si,
5: c'est les experts du GIEC.
2: Contre leur solution. Mais il faut reconnaître qu'eux, ils étaient les premiers à dire attention, les canicules vont se répéter, il y a un réchauffement climatique, il faut s'adapter.
5: Mais c'est pas les écologistes en tant que parti, les écologistes en tant que parti. Voilà, c'est des scientifiques, c'est des gens Covici, c'est des gens comme ça.
2: Là,
5: non mais
2: honnête,
5: Jean Covici, il a plus fait pour faire connaître cette question-là.
2: Il est pas écologiste. D'ailleurs, il a pas de compétences particulières en la matière. C'est un ingénieur.
5: Mais,
2: bon.
5: Oui, mais sa BD Le Monde de demain, elle t'explique énormément de choses qui te font comprendre les grands enjeux énergétiques de demain.
2: Enfin, Nicolas Hulot, il y a 30 ou 40 ans, faisait dire d'ailleurs à Jacques Chirac, la maison brûle.
5: Je vais vous dire.
2: Regarde à côté.
5: Sur ce sujet, en tout cas, je préfère écouter Delphine Bateau que d'écouter Madame Châtelain. Parce qu'en plus, Madame Châtelain, sur certains sujets, t'as envie de t'arracher les cheveux, vu qu'elle y connaît rien, mais qu'elle en parle quand même.
2: Il y a
5: donc, je trouve que Delphine Bateau, au moins, elle est sérieuse parce que ça fait des années qu'elle bosse là-dessus. Donc, encore une fois, Monsieur Lecornu, qu'est-ce qu'il peut faire de la situation? Il n'y a aucun sujet sur lesquels Monsieur Lecornu peut venir à l'Assemblée dire on est à l'œuvre, on fait avancer le pays. Il n'est pas là pour ça. Monsieur Lecornu, il est fait pour garder la maison au chaud, pour que Monsieur Macron puisse terminer son petit mandat tranquille, continuer à se pavaner avec ses lunettes et à se pavaner sur la scène internationale pour raconter tout et n'importe quoi. Et c'est vraiment n'importe quoi ce qu'il fait à l'international. Monsieur Lecornu ne sert qu'à ça. Permettre à Monsieur Macron de finir son mandat tranquille. Donc là, il s'énerve, il fait semblant de s'énerver. Moi, j'aurais aimé qu'il s'énerve davantage sur des sujets autrement.
6: Comme dit Fatima, ils sont tous pitoyables. On le redit encore. Quand on annonce des morts, faut quand même attendre déjà une communication officielle. Et quand on répond à une fausse accusation, faut aussi avoir un peu de dignité et ne pas exagérer. Donc, on voit qu'il y a des gens qui essaient d'exister. Moi, ce qui m'embête avec les écologistes, c'est qu'avec leur motion de censure, dont on sait très bien qu'elle n'aboutira pas, c'est utiliser le drame que nous sommes en train de vivre pour pouvoir exister.
2: La récupération
6: parce que c'est la cacophonie au niveau de l'organisation pour la présidentielle. Il y a pas de leader, ils sont pas organisés, c'est compliqué.
2: Une crise interne. Marine Tondelier est contestée en ce moment.
6: Exactement. Aujourd'hui, la France n'est pas prête. Et la problématique, c'est quoi? C'est que quand tu écoutes les solutions des politiques, c'est de dire on va tout climatiser. Non, le tout climatiser n'est pas une solution, c'est une réparation d'une anomalie. Mais quel est le projet qui vient ensuite, effectivement, pour que l'on puisse respecter les normes écologistes qui nous sont imposées? Donc, il n'y a pas vraiment de projet. Et quand on prend les écolos, ils sont divisés sur tout, sur le nucléaire, ils sont divisés sur la clim. Quelques années plus tard, ils disent le contraire de ce qu'ils avaient dit il y a 10 ans ou autre. On a vu comment les écolos ont tordu le bras à Hollande, qui, mou comme il est, a permis la fermeture d'une centrale nucléaire. Il n'y a rien qui va en réalité. Donc, tout ça, c'est...
2: Au-delà de la politique, vous dites tout un peu la même chose, mais est-ce que là, c'est pas une fatigue d'apprendre qu'il y a une troisième canicule qui arrive, c'est-à-dire quand même des gens
6: juste
2: qui
6: dans la gestion,
2: qui vivent dans des fournaises, qui se disent on va encore avoir chaud pendant des jours et des jours.
0: Ce qui est intéressant, c'est de voir les commerçants depuis plusieurs jours qui sont dévalisés en ventilateur, en climatisation mobile. Donc, ce qui veut dire que finalement, les Français, ils s'équipent.
2: Oui, mais ça coûte. Bien sûr. C'est plus polluant un climatisateur.
0: Un climatiseur.
2: Je sais pas pourquoi, un climatiseur mobile que d'équiper ton immeuble de climatiseur.
0: Je sais bien, mais le climatiseur mobile, c'est la solution rapide.
5: Tu peux pas installer des climatiseurs dans ton immeuble. Il faut l'accord de la copropriété.
2: Oui,
5: il y a certains bâtiments. Moi, j'habite Versailles. Je peux vous dire, à Versailles, vous avez énormément de bâtiments qui sont non pas classés, mais qui, par rapport au périmètre du château de Versailles, vous pouvez pas installer des climatiseurs. Ce sera pas autorisé, comme dans Paris, sur les immeubles espagnols.
2: C'est pour ça qu'il faut faciliter les choses.
5: Là, il y a le ventilateur. Alors, je veux juste te dire une chose, si je peux me permettre de le dire. Les ventilateurs plafonniers sont extrêmement utiles, surtout si vous achetez double sens.
0: Les pales.
5: Pales double sens, c'est-à-dire qui brassent dans un sens l'hiver, qui brassent dans un sens l'été. Donc, c'est efficace. Donc, s'il y a des gens qui veulent commencer à s'équiper, optez pour le plafonnier, en plus des autres ventilateurs. Maintenant, moi, je suis désolée, la canicule, c'est pas la faute de Monsieur Lecornu. Excusez-moi, c'est un problème mondial de réchauffement climatique lié aux activités humaines. Et quand on accepte la mondialisation, quand on accepte le Mercosur, quand on accepte d'acheter des vêtements chez Temu et compagnie, eh ben on est tous responsables du réchauffement climatique. Faut pas non plus accuser Monsieur Lecornu de tout ça.
6: Et l'IA qui va envahir nos vies est un gros facteur polluant aussi.
5: Exactement.
6: Hein,
5: mais l'eau, n'en parlons pas.
4: Mais ce qui va se passer, ce qu'on peut prédire, c'est lorsqu'on va utiliser Rungis à nouveau et qu'il y aura le choc de ces images-là.
0: Alors il faut expliquer pourquoi.
4: Juste en 2003, il n'y avait plus de place
0: dans les morgues,
4: et donc il y avait ces corps qui étaient à Rungis. On a dû réquisitionner.
0: Il y a des commerçants qui se sont trompés d'ailleurs,
4: en récupérant. Imaginez, Non, mais imaginez ça.
2: On n'en est pas là.
5: Non, heureusement que je suis végétarienne.
4: On n'en est pas là. Mais justement, anticiper, c'est intéressant. J'écoutais une chronique de Nora Hammadi qui disait. Non. Et qui parlait.
0: Bah, Emma m'a dit quoi?
4: Qui parlait des morts derrière les chiffres et qui avait justement une personne qui travaillait dans les pompes funèbres qui disait qu'il refusait des morts. Il refuse des morts par manque de place. Et c'est la question de la mort, la question de la dignité du corps de la personne que tu as perdue. Là, les gens aussi, ça va les mettre vraiment en colère. Oui, parce que comment faire le deuil quand le corps de la personne aimée est malmené comme
2: non,
4: ça
2: mais ce qui est
4: quand c'est en errance pour trouver un endroit pour
5: oui, mais... Vous voyez, les gens se sont remis hein, quand on a maltraité les corps pendant le Covid et que M. Philippe interdisait aux gens d'aller aux enterrements. Ils s'en sont remis, les Français. Tu verras, ils se remettront.
4: Non, mais je pense pas que
2: ce qui est intéressant à noter, c'est qu'en 2003, la mortalité, elle était dans les EHPAD. Et c'était là le scandale. Et on s'est aperçu que dans les EHPAD, on ne protégeait pas nos aînés. Là, la mortalité, elle est à domicile. Donc ça pose deux questions. La question, effectivement, de ces personnes seules, que personne ne va voir pour essayer de les aider à passer ce moment difficile. Et ça pose la question aussi de l'équipement à domicile. C'est pour ça que je disais à la clim. Bien sûr, si on interdit aux immeubles de s'équiper, aux copropriétés de s'équiper, ça va se reproduire. Il faut changer. Il faut que tout le monde puisse avoir la clim si on veut avoir la clim.
4: Juste, la mort quand tu es seul, c'est pas qu'une question d'équipement. Je te donne un exemple. Les personnes âgées qui vont mourir, très souvent, plus t'es âgé, t'as pas le réflexe de boire ou tu ne peux pas. Ce qui fait
2: mais
4: que
2: si
4: c'est
2: chez
4: quand,
2: toi t'as eu la clim,
4: quand il y a
2: ça va
4: quelqu'un qui vient aussi et qui est là et qui va te faire boire, c'est exactement dans les maisons de retraite, c'est ça qui va changer. C'est le soin, l'attention, l'accompagnement. Donc ce n'est pas qu'une question
2: technique. Pas un problème de l'État. Non, c'est-à-dire que si tu laisses ton grand-père ou ta grand-mère seule et tu vas pas la voir, tu vas pas l'aider, non plus reprocher à Monsieur Lecornu.
4: C'est pour ça que je te dis, c'est pas qu'une question d'équipement. C'est ça que je suis en train de te dire. C'est une question humaine.
5: Ce qu'on observe dans le débat autour de cette canicule et les accusations qui sont portées sur le gouvernement, c'est le résultat de l'État nounou. À partir du moment où l'État n'arrête pas de vouloir avoir des réponses à tout et de te tenir par la main de ta naissance à ta mort et de te dire de ta naissance à ta mort, t'inquiète pas, l'État est là pour te soutenir ou pour t'engueuler ou pour te pousser. Qu'il nous lâche les baskets. Moi, vraiment, je veux dire...
6: Et s'il veut vraiment nous lâcher
5: les baskets parce que... et on va se débrouiller.
2: Mais dans ce cas-là, il faut laisser les gens pouvoir faire ce qu'ils veulent.
5: Oui, tout à fait.
2: L'État met des contraintes sur tout.
5: Ah, mais moi, je suis devenue milléiste. Qui nous laisse tranquille
6: l'État
5: pour tout.
6: L'État est nounou et ne veut pas nous laisser notre indépendance et nous repousse de ne pas assez travailler.
2: Tu veux installer une clim, tu ne peux pas parce qu'il y a une norme qui l'empêche. C'est ça aussi le problème.
5: Exactement.
6: Moi, les seules politiques sur lesquelles je compte, ce sont les maires. Pour moi, ce sont les seuls qui sont encore
5: dignes.
2: Avec les écoles, ils n'ont pas été très brillants.
6: Non, mais bien entendu, mais ils subissent aussi les facéties de l'État. Oui. C'est-à-dire qu'aujourd'hui, la seule solution, c'est la gestion et c'est l'humanité, comme tu as dit. Moi, je vois beaucoup de maires qui font de la prévention, qui incitent justement leurs administrés à prendre soin les uns des autres, à regarder comment le voisin, la voisine. Il faut revenir sur ça.
0: Après-demain, ça commence.
2: Ils mettent des volets à leurs écoles.
4: Et le nombre suffisant d'infirmières dans les hôpitaux, d'aides-soignantes pour pouvoir faire dignement son métier, pouvoir passer dans les chambres des personnes âgées aussi. Tu peux pas quand t'es seul comme
0: rappelons,
4: ça t'occuper de 10 personnes, 20 personnes.
0: On précise qu'il y a une vague de chaleur qui arrive, mais on n'en a pas terminé. Dans le sud de la France, il faut encore très chaud. Donc en fait, ça va s'enchaîner et revenir sur une majeure partie du pays pour à peu près une semaine. 11h25, dans un instant, les Français voteront les 18 avril et les 2 mai. C'est la date de l'élection présidentielle. Et en fait, est-ce que ce sont des dates qui avantagent la gauche? C'est ce que dit Bruno Retailleau, l'ancien ministre de l'Intérieur, candidat à l'élection présidentielle. On va essayer de comprendre pourquoi et vous en parlez avec nous au 32-16.
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0: Les GG, les grandes gueules en direct sur RMC, RMC Story avec Barbara Lefebvre, avec Fatima Hidbounois, avec Abel Boyi et les dates de la prochaine élection présidentielle. Pour élire le prochain président de la République, le 18 avril 2027 pour le premier tour, dimanche 2 mai 2027 pour le second tour. Et là, ça ne convient pas à l'un des candidats, monsieur Bruno Retailleau, ancien ministre de l'Intérieur.
1: L'autre choix permis à l'exécutif aurait été les 11 et 24 avril, mais Emmanuel Macron a décidé donc de faire voter les Français les 18 avril et 2 mai. Et là, ça fait réagir Bruno Retailleau qui estime que choisir le second tour au lendemain du 1er mai n'est pas neutre. Pourquoi ? Parce que il faut souligner que la campagne s'achèvera donc le vendredi précédant le dimanche 2 mai, c'est-à-dire que on n'aura plus le droit de faire des meetings, les politiques devront se taire, on ne pourra plus dans les médias citer ces politiques. Sauf que le 1er mai, ça sera les cortèges syndicaux. Et on imagine bien, à la veille du deuxième tour, des syndicats qui sont quand même en France très politisés, manifester avec des banderoles. Imaginons par exemple que Jordan Bardella ou Marine Le Pen ont réussi à se qualifier pour le second tour. Il y aura sans doute une mobilisation syndicale très anti-RN. Et donc ça fausse quand même un peu les choses. Est-ce que Macron a fait exprès ? Ça, on ne le sait pas. En tout cas, Bruno Retailleau estime que ce n'est pas bien d'avoir choisi ces dates.
0: Alors, est-ce que vous êtes d'accord avec ça ? Est-ce que ça donne un petit avantage à la gauche ? 32-16 pour le dire au GG, Abel, Barbara et Fatima.
2: Déjà, moi, Barbara. Si j'avais choisi la date, ce serait le 4 septembre. Déjà, parce que moi, plus vite ça se termine, mieux je me porte. Donc déjà, savoir qu'on va être obligé de traîner jusqu'en mai. Ah non, mais je pense que s'il avait pu nous caser ça au milieu du mois d'août, il l'aurait fait, hein, monsieur Macron.
1: Je vous rappelle que le président de la République, quelles que soient les dates, est président jusqu'au 14 mai.
2: Oui, je
1: donc
2: sais.
1: Ça n'a rien à voir.
2: Ben, je vous le dis,
1: il
2: que
1: peut partir
2: ça va être
1: avant.
2: Long.
1: Giscard, par exemple, était parti avant.
2: Oui.
1: C'est-à-dire qu'il n'avait pas attendu la date fixée. Il était parti au lendemain du 8 mai 1980.
2: Ah, je crois que s'il y en a bien qui restera jusqu'au bout, jusqu'à la dernière seconde.
1: Sous les sifflets.
2: Celui qui restera jusqu'à la dernière seconde, c'est bien Emmanuel Macron. Alors ça, je pense que là, on a. Non, mais bien sûr que c'est fait exprès. C'est fait. Mais c'est vraiment fait exprès. C'est-à-dire que son objectif, c'est de faire un ticket. Oui. L'objectif de M. Macron, je pense, c'est le ticket secret. Son rêve, c'est Mélenchon, je pense, à M. Macron.
1: Ah bon ?
2: Ah oui. Je pense que
1: tu pars du principe que Mélenchon sera au second tour. Parce
2: que c'est pour M. Macron, tout ce qui va conduire au chaos, et c'est-à-dire par exemple une confrontation RN-LFI au deuxième tour, ça va arranger M. Macron. Pourquoi ? Parce que d'abord, personne ne lui succédera de son camp. Donc ça, il est ravi. La France s'enfoncera dans une situation extrêmement difficile en termes de chaos, non seulement de chaos en termes de chaos civil d'ordre public, mais de chaos administratif, parce que moi je prédis que dans l'administration et la haute administration, il va y avoir une bronca à cause de l'infiltration d'un certain nombre de syndicats politisés dans la haute administration. Et je ne dis pas seulement l'administration, je dis la haute administration.
1: Pas sûr qu'elle soit l'édifice à haute administration.
2: Si, vous verrez. Et donc, je pense que ça arrangerait Monsieur Macron, que ça se passe comme ça. Donc, il fait tout ce qu'il peut et il fera tout ce qu'il pourra jusqu'au bout pour que la confrontation, ce soit RN-LFI, parce que ça le sert. Et ça le sert pendant 5 ans, parce qu'il a bien l'intention de revenir nous pomper l'air.
3: Si, voilà. Je pense qu'il veut revenir en 2032, mais Macron, c'est un joueur de poker. Déjà, il a dissous l'Assemblée, il s'est planté, mais il ne reconnaît pas. Il y avait quand même cet hypothétique projet d'une nouvelle dissolution avant la présidentielle pour savonner la planche, soi-disant, au Rassemblement National. Et Macron, il y a un truc où il est intelligent, et c'est là où les Français, faut qu'on fasse attention. On est très fort pour regretter ce qu'on a détesté. Mitterrand, quand il finit ses 2 septennats, tout le monde dit on en a marre. Quelques mois après, c'était un héros. Chirac, c'était le roi fainéant. Aujourd'hui, qu'est-ce qu'il était humain, qu'est-ce qu'il était génial. Il y a que peut-être Sarkozy et Hollande qu'on regrette pas trop, mais quand même, on a toujours ce côté de dire, finalement, c'était pas mal. Et évidemment que Macron, il va tabler sur ça. Mais effectivement, quelle idée de mettre ça le 1er mai, je comprends pas.
1: Ah oui, je suis désolé. Certains disent que, d'accord, le 1er mai, c'est le 2 mai, hein, le 2 mai,
3: oui, donc le 1er mai. Pardon,
1: oui, mais le 1er mai, il peut y avoir de la casse. Il peut y avoir, ça peut dégénérer.
0: Les affaires de qui?
1: Et si ça dégénère, ça fait pas les affaires du candidat de gauche. Si Mélenchon se second tour,
2: tu sais quoi,
1: plutôt les affaires de Marine Le Pen ou Bardella.
2: Tu sais quoi? Je pense que cette fois-ci, comme par hasard, le 1er mai 2026 va bien se passer. Tu vois? Comme par hasard, le service d'ordre de la CGT sera particulièrement vigilant. que la LFI sera en costume cravate. Ils auront laissé tomber tout leur attirail de militants, de mes bref. Vous allez voir. Et puis de toute façon, d'ici là, Monsieur Mélenchon, ça sera devenu.
1: Oui, mais toi, tu pars du principe que Mélenchon est au second tour.
2: Le Mahatma Gandhi, donc.
1: Mais on peut imaginer un second tour avec Édouard Philippe, puisque c'est plutôt ça. Alors, pour l'instant. Édouard Philippe sera quand même soutenu par la gauche.
0: Je te donne la parole dans deux secondes, le temps de passer par le Gard, par la ville de Nîmes, retrouver Aurélie, qui est agent immobilier. Bonjour Aurélie.
4: Bonjour à tous. Bonjour.
0: Effectivement, ces dates vous interpellent ou pas, Aurélie ?
4: Ben enfin, c'est la participation qui va prendre. Les gens, le 1er mai, ils posent des jours pour avoir le pont. Donc les gens, ils ont autre chose à faire que de venir voter.
1: Là, il n'y aura pas de pont.
2: Il n'y aura pas de pont, c'est le premier week-end. Samedi 1er. Et dimanche 2.
4: Ils arrivent toujours à se débrouiller pour avoir un pont, les gens, je vous assure.
1: Après, on a toujours voté au mois de mai. Enfin, c'était lui-même.
4: Oui,
1: mai,
4: non, mais au mois de mai ou le 7 mai, je me rappelle très bien, parce qu'il a été élu Emmanuel Macron, c'était l'anniversaire de ma maman. Mais quand même, le 2 mai, ça arrange personne. Même si vous dites qu'il n'y aura pas de pont, il y en aura forcément. Il y a des gens qui s'en vont tout le temps pour le mois de mai. Je le sais, ils sont chez moi.
1: Ils ne peuvent plus voter en mai, alors.
3: Dérogations.
4: Ouais, déjà voter en mai, je trouve ça débile parce que c'est le mois où il se passe absolument rien.
2: C'est pas aller voter en avril, quoi. Mort.
4: Oui, voilà, fin avril, ça c'était.
1: Mais la première présidentielle, je crois, avait lieu en novembre ou en décembre, de mémoire.
4: Et puis voilà, mais après, avantage à la gauche, franchement, je suis vraiment pas persuadée. Moi,

0: qui vont précéder ces élections et ces dates. C'est-à-dire que les faits divers vont avoir, et notamment les faits divers médiatisés, vont avoir un impact incroyable. C'était déjà le cas, je parle souvent de Papivoise, où il y avait toute une étude sur ce fait divers, comment...
1: C'était un retraité qui s'était fait agresser en 2002, juste avant l'élection présidentielle, et ça avait peut-être, dit-on, favorisé Jean-Marie Le Pen au deuxième tour.
2: On décrira l'instrumentalisation, comme d'habitude. Non, mais,
0: donc, les faits divers vont avoir un impact. Et ce qu'on néglige aussi, c'est Internet et ce que ça a changé dans l'effet même du groupe. C'est-à-dire qu'avant, pour qu'il y ait un phénomène, et on le voit avec n'importe quoi, avant pour qu'une chose devienne populaire et touche un grand nombre, il fallait un peu de temps, et après on avait un gros groupe. Maintenant, on n'a plus des groupes, on a des nuées. Et le phénomène de nuée, vous voyez, c'est ça prend vite, ça peut devenir énorme, et après, ça repart. Et ce phénomène de nuée, les politiques l'ignorent totalement.
2: Non, ils ne l'ignorent pas du tout, Fatima, parce que ce n'est pas des nuées. C'est des trolls d'ingérence d'États étrangers qui jouent sur les algorithmes.
0: Il y a deux choses. Donc, pour jouer sur ces nuées et sur la nouvelle façon de se rassembler, ce qui va avoir un impact, c'est l'ingérence étrangère avec les faux comptes générés par l'IA. Et ça, effectivement, ça doit être le sujet majeur. De la même manière que, je vous le dis, même si que je sois là ou pas dans les grandes gueules l'année prochaine ou les années à venir, ce dont vous allez parler énormément, ce sera les deepfakes avec des jeunes filles.
3: Oui, mais la raison sur la date.
0: Donc, tout ça, on va l'avoir à partir de la présidentielle. Donc, je vous dis, c'est moins la date que les faits divers.
3: Moi, ce que je ne comprends pas, c'est pourquoi Macron se met dans cette polémique. Il aurait dû prendre les deux dates précédentes. Mmh. Parce que c'est vrai que c'est bizarre de mettre le 1er mai au cœur entre les
2: pour
3: deux tours.
2: Pour continuer à nous pomper l'air jusqu'au bout.
3: Parce qu'on sait très bien qu'en France, on a des syndicats qui sont très politisés. Ce n'est pas forcément le cas ailleurs, notamment la CGT. Donc, c'est vrai qu'on voit très bien. Ouais. Mais est-ce que même si c'est Édouard Philippe au deuxième tour, la gauche se rangera derrière Édouard Philippe, il y aura un appel au Front Républicain comme à chaque fois. Donc, on voit très bien la banderole halte au fascisme, faisons barrage aux nazis. Bon, c'est sûr que ça peut avoir une incidence sur la mobilisation électorale.
0: Peut être un calcul, mais ce n'est pas
3: juste. Ça a marché trois fois.
2: Je pense vraiment.
3: Une fois contre Jean-Marie Le Pen et deux fois contre Marine Le Pen.
2: Il y a un aspect de sa psychologie qu'on ne comprend pas. Jusqu'au bout, il veut être le maître des horloges. Ah, jusqu'au bout, il veut décider. Jusqu'au bout, il veut être dans des espèces de choses complètement illogiques sur lesquelles les gens vont pas bavarder pour dire que veut dire Macron. Est-ce qu'il a une idée géniale et intelligente? Il veut juste mettre la pagaille jusqu'au bout, c'est tout.
1: Aurélie, je voulais justement vous poser une question à ce propos. La campagne présidentielle, là, vous la regardez avec intérêt ou vous dites c'est pas le moment, on verra à la rentrée, Aurélie, dites-moi.
4: Ah non, moi je suis parce que c'est intéressant et parce que ça me plaît. Après, là, moi, ce que je reproche pour l'instant, c'est que je pense qu'on va se retrouver avec une flopée de candidats, quoi. Ouais. Ils veulent tous y aller. Moi, je trouve que c'est dommage. J'attends avec impatience de savoir si Marine Le Pen pourra.
3: Il y a 40 candidats déclarés, là.
1: Ouais,
4: mais vous rendez compte.
1: Ça, c'est la semaine prochaine.
3: Oui, mais il y en aura moins à la fin.
4: Je pense que
3: pas.
4: Justement, pour mobiliser les gens qui sont pas intéressés par la politique comme moi, ça va être difficile d'avoir trop de monde. Parce qu'ils pourront pas trier.
3: Mais il n'y en aura pas 40.
1: Vous savez, il y aura les 500 40, signatures. Ouais. Ça va être aimé aussi.
4: Rappelez-vous, la fois d'avant, c'est pareil. Il y avait déjà beaucoup de monde.
1: 11, 12, combien?
3: Oui, je crois que le maximum, c'était en 2002. De mémoire, c'était 16.
4: Ouais. Moi, la question que je me pose, c'est pourquoi c'est Macron qui décide des dates, en fait? Ça s'est toujours fait, ça?
2: Parce que c'est notre bon roi.
1: Non, mais c'est parce que c'est ce que c'est la France.
5: C'est la France royaliste. Mais il y a un truc.
3: Non, mais je suis d'accord.
4: C'est ça.
3: Mais de toute façon, lui, il est président jusqu'au 14 mai. Donc il faut voter avant le 14 mai. Voilà.
5: Mais ce qui est intéressant cette année par rapport aux autres années présidentielles, c'est que la classe politique est tellement radicalisée de toutes parts qu'on aura très peu de personnes qui se diront semaine, je change mon vote, en fait. Les personnes qui savent pour qui elles vont voter aujourd'hui, ça ne bougera pas. Et tout se jouera sur des personnes comme vous, Aurélie, ou comme moi, qui ne savent pas encore vers qui ils vont aller. Et
3: c'est pour ça qu'une mobilisation syndicale,
5: ça va se jouer là, en
3: le 1er mai, ça peut jouer dans la mobilisation, notamment de ceux qui sont un peu indécis.
0: Les faits divers vont jouer.
3: Mais tout joue.
1: Merci Aurélie d'avoir été avec nous.
0: Une affaire Liana.
1: À bientôt Aurélie, parce qu'on a des discussions sur l'élection, bien sûr. On va en avoir, sachant que la semaine prochaine, je crois que c'est quand est le meeting d'Edouard Philippe là,
3: c'est ce week-end.
2: On est à
1: l'Adidas Arena.
3: La semaine prochaine, la date importante, c'est mardi prochain, le 7 juillet. On saura si c'est Marine Le Pen ou Jordan Bardella qui sera le candidat du Rassemblement National. Ça va être le coup d'envoi de la présidentielle.
2: Et là, la campagne sera lancée.
1: Dans un instant. Mais tiens, de l'élection présidentielle, on pourra en parler avec notre invité, Nathalie Saint-Cricq, l'éditorialiste politique sur France Télévisions. Elle sera avec nous. Elle est romancière.

0: Pierre aussi, elle est avec ce roman, La Petite Mère, aux éditions de l'Observatoire. Et puis on parlera d'une proposition de la France Insoumise pour ou contre une sixième semaine de congés payés. Venez en discuter avec les grandes gueules, la troisième heure démarre et on vous attend au 32-16.
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11: Bonjour Alain, bonjour à tous. Quatre nouvelles interpellations ce matin dans l'enquête sur l'assassinat à Marseille en novembre dernier de Mehdi Kessassi, le frère d'Amine, figure de la lutte contre le narcotrafic. Six autres personnes ont déjà été mises en examen dans ce dossier. Les prisons françaises toujours plus pleines. Selon le ministère de la Justice, 88 829 personnes étaient détenues au 1er juin en France. Nouveau record dans un contexte de surpopulation carcérale chronique. Cela représente une augmentation sur un an de près de 4 400 personnes incarcérées, plus 5,2%. Après la canicule, le risque d'incendie, 6 départements sont placés en vigilance rouge face à la menace de départ de feu. Cela concerne l'Aude, les Bouches-du-Rhône, le Gard, l'Hérault, les Pyrénées-Orientales et le Vaucluse. Alors que le Conseil des ministres doit entériner ce matin les dates de l'élection présidentielle, le candidat LR Bruno Retailleau se dit en colère au sujet du choix prévu. Un choix qui n'est pas neutre selon lui, car il fixe le second tour au lendemain du 1er mai. La présidentielle est Édouard Philippe qui juge dangereux que Gabriel Attal et lui-même soient présents au premier tour de la présidentielle le 18 avril prochain. Selon lui, l'un des deux devra renoncer entre novembre et février. Il avait fondé le groupe en 1977. Victor Willis, chanteur principal des Village People, est mort à l'âge de 74 ans, annonce faite sur les réseaux sociaux par les autres membres de ce groupe. Le mondial à suivre aujourd'hui. Angleterre, République démocratique du Congo, Belgique, Sénégal et États-Unis, Bosnie-Herzégovine. 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Et puis les courses, le quintet se déroule sur l'hippodrome d'Anguin à 18h30. Le pronostic de la Dream Team des courses RMC. Leur favori, c'est le 7, le Graal. Leur outsider, le 11, l'Ariano. Le 7 et le 11, RMC. C'est bientôt 11h02, tout de suite, les grandes gueules.
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0: Les GG, les grandes gueules sur RMC, RMC Story. Si vous avez raté l'émission, ou la première heure, la deuxième heure, qui sont déjà disponibles en podcast, eh bien allez-y, c'est la session de rattrapage, les podcasts. Et vous avez en plus les petits à côté pendant la pub, les discussions que peuvent avoir les GG, les grandes gueules. Ça, c'est le petit clin d'œil à chaque fois. Donc les podcasts à votre disposition sur l'appli RMC ou sur notre site internet rmc.fr, et vous avez sur l'onglet des grandes gueules. Aujourd'hui, on a deux profs avec nous. Fatima Hidbounoua, professeur de français, Barbara Lefebvre, professeur d'histoire-géographie et un éducateur. Il s'agit d'Abel Boyi. La troisième heure des GG qui démarre. De quoi va-t-on parler d'ici midi? Midi moins 20, partir en vacances en voiture, ça devient un truc de luxe. On a regardé les péages et l'essence en disant c'est l'inflation. Les congés payés, proposition de la France Insoumise, avoir une sixième semaine de congés payés. Pour ou contre, celui qui fait cette proposition, c'est le député Adrien Clouet. On lui passera un coup de grelot. Il sera un coup de grelot. Celle-là aussi, elle est pas neuve.
1: Tu devrais avoir.
0: Elle est pas neuve. Un coup de téléphone. Même dire un coup de téléphone, c'est fini. Plus personne dit.
2: On passe plus un
0: coup de fil. C'est fini. En attendant, on va recevoir notre invité. C'est tout de suite.
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0: Elle est éditorialiste politique, c'est un visage familier pour les téléspectateurs sur France Télévisions. Elle s'appelle Nathalie Saint-Cricq, elle est aussi auteure de romans La Petite Mère aux éditions de l'Observatoire. Bonjour Nathalie Saint-Cricq.
4: Bonjour à tous, Nathalie, merci de m'accueillir.
2: Avec plaisir. Nathalie, il y a quelques minutes, on discutait des dates choisies pour la prochaine présidentielle. Elles sont tombées, premier tour 18 avril, deuxième tour 2 mai. Alors Bruno Retailleau est en colère parce que le 2 mai pour lui...
4: C'est le lendemain du premier.
2: Voilà, il estime que ce choix n'est pas neutre, puisque la veille il y aura les cortèges syndicaux qui seront bien sûr très politisés et qui seront défavorables aux candidats de la droite ou de l'extrême droite.
4: Oui. Moi, je crois que c'est toujours des mauvaises dates, soit c'est pendant les vacances, soit c'est le lendemain d'un week-end, le lendemain d'un week-end comme c'est un dimanche. Je pense qu'il faut se calmer un peu, on risque d'avoir une année intense. Le 1er mai, certes, ça peut l'être pour de multiples raisons, mais il y a les syndicats, puis il y a l'extrême droite de l'autre côté. Bon, ben voilà, si on pouvait sortir des débats sur les dates des élections ou la clim, ça serait
2: c'est pas
4: mal
2: un mauvais coup.
4: Non,
2: c'est pas un mauvais coup d'Emmanuel Macron.
4: Il faut arrêter de voir sa main derrière, et puis la canicule non plus, vous voyez. C'est pas lui qui a voulu. Il y avait, je sais pas si vous vous souvenez pas, parce que vous êtes probablement trop jeune, hein. Mais en 81, il y avait un titre, ça devait être l'événement du génie, qui avait titré Vague de froid, Mitterrand responsable. Donc, l'idée qu'il y ait toujours quelqu'un qui tire les ficelles, me semble.
0: Mais pourquoi vous aviez une espèce de lassitude, là, de dire, on peut sortir des débats sur l'élection présidentielle?
4: Non,
0: pourquoi
4: ça,
0: mais. Cette espèce de.
4: C'est pas de la.
0: De fatigue, là, de.
4: C'est pas du mépris, ni de la fatigue. C'est que ça serait bien de prendre ça plus globalement. C'est-à-dire la clim, c'est passionnant le débat, mais après, on se demande où sont fabriqués les climatiseurs. On se rend compte que plus de 50%, c'est dans la zone Asie-Amérique. Et vous voyez, on globalise et on ne fait pas simplement un tout petit truc. Donc là, effectivement, le débat sur les dates, je pense qu'il y a tellement de problèmes en France qu'on n'a pas de temps à perdre pour débattre des vrais sujets.
2: Mais vous en avez couvert des campagnes présidentielles. Celle-là a-t-elle vraiment démarré ou est-ce qu'on est suspendu à la décision de justice la semaine prochaine? Mardi prochain, on saura si Marine Le Pen peut être finalement la candidate du Rassemblement National.
4: Alors, on est suspendu au 7 juillet. Moi, je serai l'arme au pied à partir de 6h du matin. Enfin, ça, tout le monde s'en fout, mais ça sera le cas. Non, je pense qu'il faut attendre un peu octobre. Je pense, mais peut-être je me trompe, qu'il va y avoir une sorte de reset en octobre grâce au sondage. C'est-à-dire qu'en gros, on va voir si ça bouge, si Édouard Philippe reste en tête, si Attal décolle, si Glucksmann bouge, si Hollande rentre, et si finalement tout le monde n'est pas à 10-12, auquel cas, il va y avoir à mon avis une espèce de coup de chaud, là pour le coup, mais intellectuel, en se disant on peut pas aller dans le mur comme ça, que des gens qui sont autour de 10, et peut-être, ça c'est ma grande thèse, tout le monde se fout de moi, mon fils l'y compris.
2: Alors allez-y.
4: La personne qui arrive après, une personne qui pourrait mettre tout le monde d'accord et dire écoutez, on vous a testé pendant 3 mois, là on a attendu... Pas terrible ce que vous faites, il faut quelqu'un qui...
0: Donc c'est en janvier, fin d'année, c'est ça.
2: Non mais cette personne, pour qu'on comprenne bien, cette personne, donc ça sera pas du côté de la France Insoumise, parce que là il y a un candidat Mélenchon, pas du Rassemblement National, mais ça serait ce qu'on appelle le bloc central, une personne qui mettrait tout le monde d'accord, donc du centre-gauche au centre-droit,
1: pour faire
2: du
1: Emmanuel Macron en fait.
2: Ce serait qui?
4: Non mais attendez, donc, je pense
2: par définition, on ne sait pas qui.
4: Il y a des gens, par définition, mais il y a des gens qui... On peut parler de Sébastien Lecornu, je ne pense pas qu'il passe son temps à ne penser qu'à Matignon. Il peut y avoir, même s'il dit le contraire pour l'instant, un Castex. Bon, voilà, un Castex, Alain Lecornu, je vous ai dit déjà. Ouais. Je ne sais pas, il y a peut-être quelqu'un qui fera un peu plus consensus.
2: Mais vous ne croyez pas au vote utile, qui ne sera pas peut-être un vote tellement emballant d'adhésion, mais il y a beaucoup de gens, enfin, je ne sais pas si vous les rencontrez, moi, je rencontre beaucoup de gens qui disent, moi, je ne veux pas les extrêmes. Pas. Je ne veux pas ni Mélenchon, non, ni Bardella. Donc, ces gens-là, à un moment donné, peut-être qu'ils choisiront, ils regarderont les sondages, ils diront, bon, le mieux placé, c'est peut-être Édouard Philippe ou un autre. Ouais, il n'est pas emballant, mais quand même, c'est.
4: Non, non, mais je crois autres. Totalement à ça, au vote utile. Je vous dis simplement que
2: dès le premier tour, hein.
4: Mais dès le premier tour, bien sûr, ça n'a pas de sens. Mais il faut qu'il y ait quand même quelqu'un qui ramasse suffisamment et qui recueille suffisamment d'adhésion pour que le vote soit vraiment utile. Oui. Parce que si on fait tous du vote utile, genre, on se dit, s'il y a 11, 12, 13, par exemple, dans les sondages, et que chacun de nous se dit le vote utile, c'est celui-là, on risque d'avoir un seuil pour le deuxième tour qui est vachement bas, et ça peut ne pas être la personne pour laquelle on a voté utile.
2: Il peut y avoir des surprises.
4: Je pense qu'il faudrait que ça se creuse un peu l'écart.
2: Et Mélenchon, Bardella au second tour, vous y croyez?
4: J'essaie de pas y croire.
0: Ouais, et France Télévisions à faire campagne pour Mélenchon contre le Rassemblement National.
4: Comme d'habitude, vous savez. Hein, oui. Ça, c'est de l'humour, je mets une astérisque parce que, en général, quand je dis quelque chose, ça peut me revenir en boomerang. Donc, je fais un petit peu attention.
0: Non, mais ma question était un peu provoque suite à la commission, sur l'audiovisuel public. On a tapé sur l'audiovisuel public qualifié d'étant à l'étendard de la gauche, etc. Non. Donc, c'est pour ça que je me permets de la provoque.
4: La commission était assez orientée. Moi, j'y suis passé, donc je dis pas ça simplement de l'extérieur. Parce que, en gros, ce qui les intéressait, c'était plus les anecdotes people avec les salaires des animateurs ou des choses comme ça. Sur le vrai fond, ça aurait été intéressant de faire une commission. Je pense qu'on est passé un peu à côté et que surtout, on n'a pas écouté les réponses des dirigeants. Après, vous savez, la privatisation du service public, j'ai bien reposé des questions derrière, aussi bien du côté de M. Ciotti que du côté de M. Bardella ou Mme Le Pen. C'est pas leur premier but. Donc je pense que tout ça, ça va se
2: créer. Oui, mais est-ce que Alain faisait référence à cette accusation récurrente, on aurait un service public de l'audiovisuel qui aurait un biais, qui serait marqué à gauche, voilà.
4: Il y a des choses qui
2: ne reflèteraient pas l'opinion publique des Français dans sa diversité.
4: On tend vers quelque chose de correct et d'objectif, et il y a des choses qui ne le sont pas, bien évidemment.
2: Donc il y a un correctif à faire.
4: Mais il y a un correctif à faire dans plusieurs domaines, bien sûr. Mais pas, c'est pas en gros comme on le dit.
2: Mais comment vous l'expliquez que on est plus à gauche dans le service public?
4: Je ne sais pas si c'est qu'on est plus à gauche. Je sais qu'il y a quelquefois des démarches de dénonciation qui sont plus militantes. Mais j'ai pas eu, enfin en tout cas moi pour ce qui me concerne, on m'a jamais relu un papier en 10 ou 15 ans. Et je pense pas que je sois qualifiée ni de gauche ni de droite parce que je me fais engueuler des deux côtés.
2: C'est donc, bon signe.
4: C'est bon signe, ou alors c'est signe qu'on a fait long feu, je ne sais pas. Mais en tout cas, honnêtement, pour voir les gens, j'ai dirigé le service politique, j'ai jamais été obligée de rectifier avec quelqu'un. Aussi, une fois, quelqu'un m'avait mis dans un sujet, le président des riches, comme synonyme d'Emmanuel Macron, et je lui dis, c'était un peu engagé, ce genre de choses. On ne va pas l'appeler le président des riches, puisque c'est une appellation qui est contrôlée par LFI. Mais honnêtement, j'ai pas l'impression, quand je regarde la télé, d'être devant une chaîne engagée ou qui fait. Il est hors de question qu'on fasse campagne pour qui que ce soit.
2: Il n'y aura pas de campagne. Mais, alors, du coup, CNews, c'est marqué à droite. Et est-ce qu'il faut fermer CNews?
4: Non, mais pourquoi fermer? Pourquoi fermer des chaînes?
2: Certains le demandent.
4: Certains le demandent. Moi, je pense simplement qu'il faut contrôler un peu. Mais je parle de la politique étrangère, là. Parce que, pour le coup, les opinions, on a le droit d'en avoir. Et une chaîne qui s'intitule Tant qu'on ne trompe pas les clients, ça va? C'est-à-dire qu'on dit CNews, on sait ce qu'on regarde. À partir de là, c'est vrai que certains commentaires, notamment sur la guerre en Ukraine, et en considérant en gros que c'est les Ukrainiens les agresseurs, ça que je trouve que c'est problématique. Mais tant qu'il s'agit d'opinion...
2: C'est-à-dire que CNews serait sous influence étrangère?
4: Bon, enfin, écoutez, regardez les éditos et écoutez les papiers ou les interventions de Xenia Fedorovna.
0: Question, nos GG, Abel Bouilly, parce qu'il y a le livre aussi, il faut en parler. Barbara Lefebvre et Fatima Lua, qui se lance? Barbara?
1: Sur le livre?
0: Ou Nathalie Saint-Cric, ou vas-y.
1: Non, moi je pense que ce serait bien qu'on parle du livre, parce que votre livre, justement, il aborde des sujets qui sont des sujets tout à fait actuels, étant donné le thème même du livre. Hein, qui
0: la
1: est,
0: petite mère aux éditions
1: L'Observatoire. La petite mère, donc bon, on ne va pas raconter l'histoire.
2: C'est un roman. Hein.
1: C'est un roman, bien sûr. Alors déjà, la première question, est-ce que c'est inspiré d'un fait réel?
4: Tout à fait.
1: Voilà.
2: Alors il faut peut-être expliquer, il faut que tu pitches le livre.
1: Oui, rapidement. Bah, c'est un grand ténor du barreau à la retraite qui a fait sa carrière, ou en tout cas a fait sa grande notoriété sur l'acquittement d'une mère qui s'est accusé, enfin qui s'est accusé plus ou moins d'avoir enterré son enfant, mais
4: en réalité,
1: puisque c'est son conjoint qui était un espèce d'une brute épaisse qui a enterré l'enfant, et elle le recontacte de nombreuses années plus tard, et en fait, c'est toute l'ambiguïté de...
4: Elle lui dit, il faut clore l'affaire,
1: voilà.
4: Il lui demande clore quoi ?
1: Clore quoi,
4: au bout
1: voilà.
4: De 20 ans, et il revisite l'enquête du passé, au regard de ce qu'elle lui va lui dire ou ne pas lui dire. Et c'est tout le nœud de relation entre tous ces gens qui sont chacun un peu sous emprise de quelqu'un, elle de lui, lui de sa mère. Donc il y a toujours
2: c'est ce qu'on appelle un thriller psychologique.
4: C'est ce que j'ai tenté de faire, exactement.
1: Oui, et c'est plutôt réussi. Alors justement parce que vous avez exploré cette ambiguïté de la frontière entre la victime et l'héroïne, c'est-à-dire justement cette femme, cette Nadège, qui est elle-même aux prises d'une enfance très difficile, etc., et qui se présente donc finalement comme victime, et en réalité, qui est beaucoup plus complexe que ça, et qui finalement, sans dévoiler la fin, montre que la victime, elle n'est pas toujours parfaite. Et justement, quelle est la façon, vous en tant que journaliste justement, parce que vous le critiquez quand même un petit peu en creux dans le livre, la façon dont les médias et parfois même la justice ont la capacité justement à s'extraire de cette vision de la femme est forcément une victime, la mère est forcément plus ou moins innocente et victime, alors qu'en réalité il peut y avoir une complexité qui peut la rendre non seulement toxique mais meurtrière.
4: Je pense que dans tous les, il n'y a pas qu'en tant que journaliste, c'est en tant que tout, ne pas prendre les choses de façon frontale en se disant en se racontant des histoires, c'est en croyant ce qu'on a envie de croire. Quand on voit un cas parfait, un fait divers, on se dit « Ah, oh, c'est affreux, elle a fait ci, il a fait ça. » Tout de suite, on a une espèce de sorte de pensée affective et de décryptage affectif du phénomène. Moi, je pense que dans la vie, les choses sont infiniment plus compliquées. Je donne toujours le même exemple d'un tueur en série. On va faire un micro-trottoir chez les voisins. Ils disent « Ah, il allait acheter son pain tous les jours. » Ou alors, il y avait un char. Bon. Super.
2: Il était sympathique.
4: Et je suis partie de cette histoire qu'on m'a racontée parce que les protagonistes n'avaient l'air de rien. C'est quand je dis n'avaient l'air de rien, c'est pas méprisant, ça veut pas dire
0: qu'ils étaient... anonymes, des kidam.
4: Oui, des gens comme vous et moi. Enfin, des gens qui ont l'air d'avoir rien qui dépasse. Ni très méchant, ni très gentil, ni très violent, ni très doux, ni très intelligent, ni très bête, ni très volontaire. Voilà. Et ces gens-là, momentanément, peuvent se transformer en une sorte de monstre avec quelque chose qui dépasse la moyenne. Qui dépasse la moyenne dans la dureté, dans la capacité à se venger, à anticiper des actions mauvaises. Donc, je trouve ça toujours absolument fascinant. Donc, quand on est journaliste, je pense, pour revenir et atterrir sur votre réponse, que dès qu'on vous montre quelque chose, il y avait un reportage l'autre jour à la télévision. C'est une famille qui dit, oh là là, on a du mal à finir le mois. Et à un moment donné, ils disent, la taxe foncière, C'est dur avec la taxe foncière. Bon, et je me dis, le journaliste aurait dû demander, mais attendez, si vous payez une taxe foncière, c'est que vous êtes propriétaire. Si vous êtes propriétaire, c'est pas que vous avez un si faible niveau de vie. Parce qu'en tout cas, on paye pas de taxe foncière. Donc, je veux bien que les gens me disent, on est très malheureux, mais je voudrais qu'on montre leur feuille d'impôt et qu'on ne se limite pas à ce qu'on voit. On a cherché derrière ce qui peut se produire.
0: Abel aussi, Fatima Hidbounoua.
5: Ce qui est intéressant, ce que j'ai beaucoup aimé dans le livre, moi, j'ai été torturé psychologiquement, très honnêtement. Mais ça m'a fait du bien, ça.
4: Ah bon, bah alors, c'est parfait.
5: Parce que c'est un livre vraiment qui parle de la culpabilité, la manipulation et le rapport au doute aussi. Le doute qui peut être positif parce qu'il nous permet de rester dans l'humilité. Ici, le doute nous ravage en réalité. Mais moi, j'avais deux questions. Pourquoi avoir pris la thématique de l'infanticide qui est encore un tabou dans la société? Le rapport de la femme à l'infanticide aussi, et dans ce rapport où la vérité peut être un mensonge quand même basé sur la vérité, le mensonge peut être une vérité quand même basée sur le mensonge, d'où la torture psychologique. Pourquoi l'infanticide ? Et deuxième question, est-ce que vous nous avez délivré un ouvrage pour nous permettre d'explorer votre univers littéraire ou pour nous permettre aussi de réfléchir sur nos contradictions humaines ?
4: Alors, je vais commencer par la dernière. Je l'ai fait parce que j'ai trouvé l'histoire passionnante. C'est aussi plus bête que ça, plus terre à terre. J'aime bien raconter des histoires. Enfin, quand je fais de la politique, je raconte pas des histoires au sens à dire n'importe quoi. Mais j'aime bien le principe du. Quand j'étais allée chercher sur Clémenceau son histoire d'amour, j'aime bien raconter comme on fait aux enfants le soir. Donc j'ai pas de. Je veux pas donner de leçons. Je suis pas en mesure. Et en plus, chacun tirera les leçons ou pas. Ça c'est le premier point. Première question, effectivement, je trouve que c'est assez de rentrer dans la psychologie des gens et de leur les faire douter, c'est à peu près la première chose qu'on doit faire. Mmh. Douter de tout. Enfin, pas être blasé, mais quand on vous présente une vérité, se demander si on a été trompé, si on s'est trompé soi-même, si on a dit des choses. Donc je trouve que c'est un ressort passionnant.
2: Et vous, journaliste politique, c'est ce que vous avez toujours fait en tant que journaliste politique ?
4: Douter
2: de tout ? Douter de tous les politiques, de ce qu'ils racontent ?
4: Alors, non, parce que quand j'étais jeune, je doutais moins. Mais en voyant à l'usage, je doute tout le temps. Non, mais j'aime pas qu'on me raconte qu'on me raconte des salades. J'aime pas qu'on me raconte une... la com' me fatigue beaucoup, maintenant.
2: Pourtant, c'est beaucoup de com' aujourd'hui.
4: Oui, oui, je sais bien. Mais j'essaie justement d'essayer de décrypter et de pas prendre tout ça, de pas avaler comme ça tout ce qu'on peut me raconter et de c'est dans, à la fréquentation de, ces, de tous ces braves gens, de voir ce la part de fake et la part de cinéma qu'on me fait, qu'on nous fait.
2: Et finalement, c'est quoi la réponse ?
4: Ah, elle est grande.
2: C'est quoi, c'est 90% de cinéma ?
4: Bah, écoutez, vous savez, j'aime pas dire tout le temps, moi dans le temps, mais nous, il n'y avait pas Twitter quand on a commencé. C'est-à-dire, il n'y avait pas les réseaux sociaux. C'est-à-dire que quand un homme politique disait quelque chose, il le disait à l'AFP ou à RTL, à RMC, peu importe. Et c'était vérifié par les journalistes. Maintenant, ils communiquent eux-mêmes. C'est ce qui a été formulé d'ailleurs et formalisé par Jean-Luc Mélenchon, qui est « c'est mon média, je dis ce que je veux et les gens le captent ». Sans qu'il y ait de filtre, de vérification, quoi que ce soit. Donc effectivement, puisqu'on maîtrise tout, on fait de la com plus que l'information.
0: Fatima ?
6: Vous commencez votre livre par une citation, alors qui est très belle d'ailleurs. « Mettre des souvenirs faux sur les vrais, jusqu'à ce que les vrais en crèvent ». Ma question, c'est quel vrai souvenir vous avez voulu faire crever ou faire mourir sous les masques fictifs de Maître Jean, Nadège et Richard ? Qu'est-ce qui se cache derrière cette histoire-là ?
4: Il se cache probablement d'une façon idéalisée qu'on a de revisiter son enfance ou de revoir ce qu'on a pu connaître et ou les gens qu'on a pu rencontrer pour que ce soit supportable. Je faisais une émission dans le temps qui s'appelait Quand j'étais petit sur l'enfance des gens et ils me racontaient une enfance rêvée. Ils me racontaient que leur mère les aimait beaucoup, qu'il n'y avait pas de problème. On me racontait des belles histoires aussi et je me rendais compte que souvent après l'émission que ça clochait. Il y en a un qui est sorti en me disant « Mais ma mère, elle n'était pas comme ça, c'était folcoche. Elle était méchante. Elle, je préférais mon frère. » Et j'essaie de voir dans l'idéalisation qu'on peut avoir chacun de notre parcours ou les gens qui se reconstruisent une biographie. Vous savez, à la fin de leur vie, ils racontent des trucs. C'est-à-dire qu'ils servaient le café dans une radio et tout d'un coup, il y a quelqu'un qui lui a dit « Va faire le flash. » Et c'est comme ça qu'ils sont devenus des grands journalistes. J'aime bien casser tout ça. C'est toujours la même chose. Hein. J'essaie de casser les apparences. Et je me l'applique aussi à moi.
1: Et justement, vous cassez un peu l'apparence du ténor du barreau avec le personnage justement de l'avocat Jean-Yves.
2: Vas-y.
1: Parce qu'il est assez complexe. Il y a cette espèce de vanité de l'avocat d'assises, etc. Et justement, comment vous qui les avez fréquentés, ces ténors de barreau d'assises, comment est-ce que finalement ils se nourrissent aussi des affaires qu'ils traitent, souvent médiatisées? Et qui vont construire pas seulement leur fortune, mais aussi qui vont construire leur légende. Et est-ce que ces personnages sont pas parfois, ils ont pas un caractère vraiment de carnassier et de vampire des affaires qu'ils traitent et qui vont sur lesquelles finalement ils vont s'en servir comme marchepied.
4: Alors,
1: je fais exprès d'utiliser le terme marchepied car vous comprendrez l'allusion à laquelle je fais par rapport à Monsieur Dupond-Moretti qui avait parlé de se servir de Lola comme d'un marchepied. Donc lui, je pense qu'il s'est souvent servi des affaires comme d'un marchepied.
2: Alors, pour réponse sa propre de Nathalie.
4: Non, pas le mien, pas mon avocat à moi parce que mon avocat à moi, il n'est pas un avocat de niche. Les avocats de niche, c'est quelqu'un qui prennent toutes les femmes battues et qui se mettent en avant en faisant...
1: Tous les narcos.
4: Ou qui font tous les narcos et qui en profitent pour en rajouter. Le mien, c'était un de la vieille époque, qui buvait, qui fumait, qui mangeait, qui aimait bien les femmes et qui s'est occupé de cette petite parce qu'elle lui rappelait une fille qu'il n'avait pas eue.
0: Un dernier mot, Nathalie Saint-Cric, vous êtes l'épouse de Patrice Duhamel, la mère de Benjamin, la belle-sœur d'Alain. Comment se désintoxique des Duhamel qui sont vous allez partir en cure
2: c'est une famille royale.
0: De désintoxication.
4: Alors,
0: à un moment,
4: d'abord, moi je m'appelle pas Duhamel, je gardais mon nom. Et deuxièmement, c'est lourd. C'est très lourd, mais bon, qu'est-ce que vous voulez que je fasse
6: Mais vous pourriez écrire une autobiographie. Où on irait dans ces secrets-là sans
4: on
6: le faire.
4: On s'en fout. Alors, excusez-moi. Moi, je suis persuadé qu'on s'en fout totalement. Hein.
0: Ouais.
4: Ah non, mais ça va. Moi, je.
2: Et que répondez-vous à ceux qui critiquent les Duhamel en disant ils sont partout.
4: Je critique. Je dis. Alors, je
0: là, c'est revenu plein pot ces derniers temps.
2: Benjamin, on a été victime.
6: Les népo bébés.
2: Attendez.
4: Je suis d'accord. Je peux comprendre les gens. Je leur explique ce que je dis toujours, même si c'est inefficace, qu'ils ont fait des études, qu'ils ont passé des entretiens d'embauche et que c'est pas moi qui ai casé mon fils à BFM quand il y était parce qu'on est allé chercher sur LCI. Je réponds que si les gens... si on est d'une famille, c'est de l'endogamie, d'accord. Mais d'un autre côté, les gens qu'on fréquente, on fréquente plutôt des journalistes, donc on rencontre des journalistes, on peut se marier avec des journalistes, ça peut arriver.
2: Oui, comme des médecins.
4: Et je raconterai que je ne dirai jamais à Jean-Luc Mélenchon que son gendre est député à l'Assemblée nationale dans une circo qui lui a été attribuée parce qu'elle était bonne, que Madame Chikirou est également députée et que sa fille a travaillé avec lui et que son ancien garde du corps, Monsieur Delogu, a eu sa circonscription dans les Bouches-du-Rhône. Donc je ne les accuse pas de travailler en famille.
0: Merci Nathalie Saint-Cricq. Le livre, le thriller, peut-être un jour une série sur Netflix. En tout cas, ça vaudrait le coup. Ça s'appelle La Petite Mère, c'est aux éditions de l'Observatoire.
1: Tout à fait scénariste.
0: Mais complètement, ça fait plusieurs épisodes. Ça fait très Harlan Coben, si vous aimez ce style.
4: Mon Dieu, j'aimerais bien, mais bon.
0: Écoutez, lisez-le chacun. En plus, l'été arrive, c'est un petit roman que vous pouvez prendre, lire tranquillement.
4: Et qui ne torture pas toujours.
0: Et dans un instant, pour ou contre une sixième semaine de congé payé, c'est une proposition à LFI.
2: Pour lire.
0: À tout de suite au 32-16.
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1: On se retrouve à midi sur RMC dans Estelle Midi avec Cécile Duflo, Fred Hermel et Élise Golfard. Beau sommaire aujourd'hui, un grand plan clim à 40 milliards d'euros. Bonne ou mauvaise idée, les bleus qui cartonnent, est-ce que ça vous fait du bien? On parlera de ces 34 600 nouveaux millionnaires. Est-ce réjouissant ou choquant? Et puis pour ou contre, une sixième semaine de congés payés. On vous attend au 32-16 pour en débattre. A tout de suite dans Estelle Midi.
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Les grandes gueules, 11h28, nous sommes ensemble jusqu'à midi. Ensuite, vous retrouverez Estelle Denis et la bande d'Estelle Midi avec Fatima Hebbounois, avec Abel Boyer, avec Barbara Lefebvre. On va regarder une proposition de la France Insoumise sur une sixième semaine de congés payés.

0: avoir 60 ans, celle-là, au moins. C'était Henri Salvador, le travail, génie. C'est la santé. Pour ou contre une sixième semaine de congé payé? En fait, le raisonnement de la France Insoumise, c'est de dire le droit aux vacances, c'est bien de pouvoir en profiter. Et pour ça, il faut en donner encore plus, d'où l'idée d'avoir une sixième semaine.
1: Bah oui.
0: Et ça vient du député Adrien Clouet.
1: Oui, il faut simplement, avant de donner la parole à M. Clouet qui est avec nous en ligne, c'est que lorsque la gauche est revenue au pouvoir en 81, elle a créé la cinquième semaine de congés payés, hein, François Mitterrand. Donc l'idée, si je comprends bien, c'est que si Jean-Luc Mélenchon arrivait au pouvoir, on offrirait une sixième semaine de congés payés aux Français au nom du droit aux vacances. Alors certains disent, oui, mais pour redresser la France, si on travaille moins, ça va devenir compliqué.
0: Monsieur le député Clouet, bonjour.
2: Bonjour.
0: Merci d'être en direct avec nous dans le GG. Pourquoi cette sixième semaine? Alors sur quoi se base-t-elle alors?
2: D'abord, sur le fait que les Français travaillent plus que les pays voisins. Vous savez qu'un salarié en France, il travaille 36 heures en moyenne, heures sup comprises, là où les Allemands, les Belges, les Danois, ils sont à 34, les Hollandais sont à 32. Donc, je pense qu'on a une marge pour rattraper et être à peu près à l'équivalent de nos voisins. Et puis parce que en 1936, on a créé les deux semaines de congés payés. En 56, les trois semaines. En 69, les quatre semaines. En 82, les cinq semaines. Ça fait un demi-siècle que ce progrès social est bloqué. Et pourtant, depuis, la productivité, elle augmente. Un salarié aujourd'hui, il produit 50% de plus qu'un salarié en 1982 sans avoir gagné de jours de congés payés en plus. Il s'agit de résoudre cette inégalité.
0: Mais pour pouvoir profiter éventuellement d'une sixième semaine de vacances, il faut avoir les moyens aussi, monsieur le député. Le problème de la France aujourd'hui, c'est pas plus les salaires que d'avoir des vacances?
2: C'est évidemment les deux. Vous avez raison. Il y a beaucoup de gens aujourd'hui qui renoncent à partir en congé faute de moyens, voilà. À peu près 40%. Mais ce dont il s'agit avec les congés payés, c'est pas uniquement partir en vacances. C'est aussi simplement avoir du temps avec ses proches. Même lorsqu'on n'a pas les moyens de partir. Vous avez plein de gens aujourd'hui qui font plus de 40 heures semaine. Hein. N'oublions pas que 25% des salariés sont à plus de 40 heures semaine. Et ces salariés, ils manquent de temps. Il manque de temps pour un loisir, même le week-end, il manque de temps le soir, il manque de temps pour avoir une journée avec leurs enfants. C'est ça qu'il s'agit de leur rendre avec une sixième semaine de congé payé.
1: Quand vous croisez les Français, ils vous réclament cette sixième semaine? Parce que nous, quand on a des Français au 32-16, ils nous parlent plus de pouvoir d'achat, de salaire trop bas, de difficulté de boucler les fins de mois. Ils nous disent rarement j'aimerais bien avoir une semaine supplémentaire. Parce qu'effectivement, une semaine supplémentaire, si on n'a rien dans le frigo, ça ne sert pas à grand-chose. Est-ce que vous ne vous trompez pas en fait de combat? Et aujourd'hui, il faudrait surtout plutôt augmenter le pouvoir d'achat des Français, ça veut dire donc peut-être plus travailler un peu plus pour gagner plus, pour reprendre une formule célèbre. D'ailleurs, certains responsables politiques estiment qu'en France, on ne travaille pas assez. Si on prend la moyenne européenne, on est un peu en dessous.
2: Ben ça, je vous ai donné les chiffres tout à l'heure, c'est l'inverse. Par rapport à tous les pays voisins, les Français travaillent plus.
1: Non.
2: Mais, 36 heures en moyenne.
1: Non, sur une année, non.
2: Par
1: non,
2: semaine, 36 heures. Si, en réalité, ce que disent les dirigeants de droite lorsqu'ils font le chiffre que vous reprenez, c'est qu'ils comptent que les salariés à temps plein. Mais vu qu'il y a très peu de temps partiel en France par rapport aux pays voisins, les Français en moyenne travaillent plus que les pays voisins. J'avais tout le monde à regarder sur l'INSEE ou sur le site de l'OCDE. Vous avez des chiffres accessibles en ligne, c'est sur Google.
1: Mais d'accord, mais sur la
3: retraite. Il y a des salariés qui font vivre la croissance, monsieur Clouet. Il y a aussi les artisans. Les petits patrons de TPE-PME qui sont tout seuls, qui sont tués par l'impôt, vous croyez qu'ils vont avoir six semaines de congés payés, eux?
2: Bah, eux, de toute façon, ils
3: non, vous vous battez toujours pareil pour les mêmes, pour les petits, les salariés, et si possible, les salariés syndiqués, voilà.
2: Attendez, non, mais le sujet que vous posez, c'est un bon sujet. Parce qu'aujourd'hui, s'il y a bien un secteur qui est en souffrance, c'est le secteur de l'hôtellerie, restauration, loisirs. C'est le secteur qui vit directement du temps libre des salariés. Donc, quand vous élargissez le temps libre, vous avez effectivement une clientèle qui arrive pour de l'hôtellerie, de la restauration, de l'hébergement.
3: Mais ils n'ont pas les moyens.
2: Et je veux dire, ça dépend. Il y a une classe moyenne dans ce pays qui n'a pas le temps d'avoir du congé et de passer du temps avec ses proches. En revanche, ça n'empêche pas de mener le combat également que nous menons, nous, les insoumis, pour indexer les salaires sur l'inflation. Encore aujourd'hui, il était annoncé par exemple que les allocations au chômage ne seraient pas revalorisées du même montant que l'inflation.
1: Oui, mais vous ne pouvez pas mener tous ces combats en même temps. Pardon, ça risque d'être démagogique parce que vous ne pouvez pas à la fois réclamer plus de pouvoir d'achat pour les Français, de meilleurs salaires et en même temps dire, mais ils auront aussi plus de vacances. Pardon, mais économiquement, ça ne peut pas tenir.
2: Vous évoquiez à l'instant le cas de 1980, c'est bien ce qui a été fait.
1: Deux ans après, François Mitterrand a fait le tournant de la rigueur parce que c'était une catastrophe économique, la France plongeait et il a fait exactement l'inverse ensuite de ce qu'il avait préconisé. Il a fait une politique plutôt libérale, quand même, qui a été incarnée à l'époque par Laurent Fabius.
2: il n'a pas diminué les acquis, les conquis sociaux.
1: Ah bah non, non. C'est compliqué.
2: C'est la deuxième semaine. Bah oui, non, mais c'est pour ça qu'on en parle.
1: Parce qu'en France, on revient jamais sur les acquis.
4: Bonjour, monsieur le député.
2: Sur les retraites, c'est pas tout à fait vrai. Malheureusement, on est revenu dessus. Okay. Et il va bien falloir rétablir effectivement un droit de départ à la retraite.
4: Bonjour, monsieur le député. Moi, j'avais une question. On est à l'approche de l'élection présidentielle. Et il faudrait quand même qu'on puisse faire un petit peu rêver les jeunes. Est-ce que faire rêver les jeunes ou même la population française, c'est parler uniquement du chômage ou des congés payés? Ça ne serait pas plutôt de trouver des solutions pour lutter contre le chômage des jeunes, contre le chômage des seniors, la baisse des charges sur les entreprises qui permettrait aux artisans et aux commerçants d'augmenter les salaires et d'embaucher plus? En fait, quelle est votre vision pour le travail aussi? Parce que des fois, quand on vous écoute, on a l'impression qu'il y a toujours de façon sous-jacente cette opposition entre le patron et le salarié. Alors oui, à la dignité du salarié, bien entendu, non à l'exploitation mortifère, mais les gens, ils ont envie de travailler, les jeunes, ils ont envie de créer des entreprises, et vous le savez, puisque vous êtes sur le terrain.
2: Bien sûr. Non, mais bien sûr, par ailleurs, quand on parle d'une sixième semaine de congés payés, bah, vous le savez bien comme moi, ça représente un peu moins de 2% du temps de travail. Donc, c'est quelque chose qui est finalement assez faible à l'échelle d'un temps de travail annuel pour un gain qui est très important, parce qu'on ne peut pas intensifier, contrairement à ce que peuvent faire les réductions du temps de travail à l'échelle de la semaine. Mais bien sûr que le sujet du travail n'est pas que le sujet du temps de travail, c'est le sujet aussi des contenus. Et nous faisons partie, nous, à la France Insoumise, de celles et ceux qui pensons qu'il faut donner plus de droits aux représentants des salariés pour discuter les conditions, l'organisation du travail, parce que c'est quelque chose qui est bien aussi pour l'employeur. On le voit depuis la suppression des CHSCT, plein d'employeurs qui nous disent « En fait, j'ai même pas d'informations qui me remontent de tel atelier, de tel établissement de travail. » Donc, on a besoin d'un dialogue dans l'entreprise, d'un dialogue social, de négociation. Et pour que ces négociations, elles aient un sens, il faut que les salariés aient plus de droits à pouvoir faire remonter
3: les sujets. Vous savez, monsieur Cloué, quel est le pays au monde qui a le plus de congés payés?
2: Alors, congés payés uniquement, vous parlez également des
3: congés payés. Non, ben les congés, c'est-à-dire congés plus évidemment les jours fériés, etc. C'est l'Iran, la République islamique d'Iran, 53 jours.
1: C'est voilà. Pas mal.
2: Oui, quel est le rapport?
3: Voilà. Ben, non, mais ça doit être le modèle de la France insoumise. En même temps, je suis pas très étonné.
2: D'accord. Et vous savez quel est le pays où on sous-paye les gens, comme vous le voulez-vous? À peu près tous les pays du tiers monde. Bah ben, voilà, bravo.
3: Oui, bien sûr. Aux États-Unis, au Japon, il y a quasiment pas de congés payés. Je pense que ce sont des pays où l'économie, d'abord, c'est des démocraties. Déjà, ça fait la différence. Et en plus, c'est des pays où les gens peuvent gagner un petit peu mieux leur vie et avoir d'ailleurs des retraites par capitalisation qui leur permettent de vivre mieux.
2: Voyez. Et vous savez qu'aux USA, chacun son modèle. Oui, vous savez qu'aux USA, l'espérance de vie diminue.
0: Oui, mais elle diminue pas uniquement à cause du travail. Elle est multifactorielle aux États-Unis. C'est notamment à cause de l'obésité, de la nourriture.
2: Si on se lance des pays à la tête sans réfléchir.
3: Non, mais vous avez raison.
0: Merci, monsieur le député.
3: Vous avez raison de préférer l'Iran aux États-Unis.
0: Merci, monsieur le député Cloué, d'avoir été avec nous, d'avoir exposé vos arguments sur cette sixième semaine de congé. Fatima.
1: C'est une bonne idée ou pas?
5: Écoutez, dans l'ordre, moi je pense que cette proposition risque d'invisibiliser les autres propositions et risque d'être inaudible. Si je l'ai conseillé, moi j'aurais plutôt mis en avant ce qu'il a proposé, indexer les salaires sur l'inflation et vraiment communiquer sur ça, sur indexer les salaires sur l'inflation, parce que les gens ont plus envie de ça. Dans le sens où, allez, soit j'ai des jours de congé, moi ce que j'entends autour de moi c'est, punaise, même sortir, prendre un verre, c'est cher. J'ai une copine, elle m'a dit, mais Fatima, j'ose même plus accepter des invitations ou même des dates. Il y a des personnes qui veulent même plus faire
0: les rendez-vous.
5: Avec toi, Fatima. On appelle ça. Non, mais
4: peur que la CB ne passe pas au restaurant.
1: N'invitez pas Fatima, elle ne peut plus faire de
3: date. Attends, ça va,
5: je suis mariée surtout.
1: Ah oui, c'est vrai, pardon, j'avais oublié.
5: Mais en tout cas, mes amis, c'est-à-dire même ça, le fait de se rencontrer, de sortir avec ses amis, certains se réfrènent parce qu'ils savent que sortir, c'est payer. Vous voyez? Et donc, il y a vraiment, pour moi, ciblé sur travailler et vivre dignement de son travail, c'est un peu la priorité pour les parents, mais pas que.
0: Ça vous fait réagir, cette histoire de sixième semaine de congé? Dans un instant, on en parlera avec Dominique, qui est psychologue dans le sport. Il est du côté du Vaucluse. Vous réagissez au 32-16. La France Insoumise propose un nouveau droit pour pouvoir profiter de la vie, de ses proches, faire autre chose. C'est une sixième semaine. Ce sera dans le programme de Jean-Luc Mélenchon. Hein. Une sixième semaine de congés payés. 32,
1: il n'a pas dit comment il l'a financé, d'ailleurs.
0: 32-16 pour en discuter avec les grandes gueules. Il est midi moins 20.
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0: la France insoumise d'avoir une sixième semaine de congés payés. Ce sera dans le programme de Jean-Luc Mélenchon. Le député Adrien Clouet nous l'a expliqué. La première condition du droit aux vacances et du droit humain, c'est d'avoir du temps pour soi, du temps pour ses vacances, du temps pour se détacher du matériel, du temps pour ses proches. D'où l'utilité, ce qu'il dit, les congés payés, enfin depuis mai 81, les congés payés, c'est figé. Ça fait plus de 45 ans, il nous faut un nouveau droit social. Qu'en dit Dominique ? Bonjour Dominique.
1: Bonjour les gens.
0: Bienvenue Dominique. Qu'est-ce que tu en dis ?
1: Écoutez, moi j'en dis que j'aimerais bien déjà qu'il y ait 46 semaines de payés plutôt qu'une sixième semaine de congés payés. J'aimerais que le travail soit enfin rémunérateur. J'aimerais que le travail redevienne une valeur essentielle dans un pays qui manifestement a un vrai problème avec son travail. Donc en fait, en France, on n'a pas de climatisation, mais on a des idées à la con. Donc cherchons du côté des défis à chaque fois qu'on veut avoir de la démagogie pour essayer de faire du clientélisme. Moi, ce que j'aimerais aujourd'hui, c'est qu'on se rende compte que le travail, c'est un temps de vie que l'on vend à son employeur, à son entreprise, à la société. Et ce temps de vie, aujourd'hui, il n'est pas rémunéré. Quand vous avez pratiquement 50% de la population française qui touche entre 1600 et 1800 euros, vous vous dites quelle est la valeur de mon temps de vie. Mélenchon l'a bien compris. En disant ça, il dit votre temps de vie, finalement, c'est votre temps de vie de libre. Non, si mon temps de vie de libre, j'ai aucune possibilité de faire quoi que ce soit parce que je n'ai pas l'argent pour le faire, c'est sûr que je ne vais pas pouvoir aller louer un voilier pour aller faire un petit tour et du cabotage dans le sud. Ça, ce n'est pas possible. Donc, ce qui serait bien déjà, c'est que le travail soit rémunérateur, que l'on valorise le travail. Moi, à titre personnel, je vais vous dire quelque chose. J'arrête de travailler quand je suis à peu près à 70% de mon temps de travail. Parce que quand je commence à être à 80% de mon temps de travail, mon niveau d'URSSAF augmente tellement que finalement, le temps de travail supplémentaire ne parvient plus à payer mon URSSAF. Aujourd'hui, vous discutez avec n'importe quel restaurateur du Luberon, il vous dit c'est pas tellement le fait de pas trouver de salariés qui m'embête, c'est que aujourd'hui mes charges patronales, mes charges salariales sont tellement importantes que je préfère fermer deux jours que d'engager deux ou trois personnes de plus parce que je n'arrive pas à payer les charges supplémentaires que cela m'incombe.
2: Eh ben oui, on a posé cette question à monsieur Clouet, il a pas répondu. On lui a demandé il répond pas. Voilà. Il pense que parce qu'il va mettre une sixième semaine de congé payé, tout le monde va partir dans les hôtels de 5 étoiles.
3: Ce que dit Dominique, c'est que avant de se poser la question, faut-il moins travailler ? Les gens se posent la question, c'est comment j'ai un peu plus d'argent à la fin du mois, je gagne ma vie. Comment je fais
4: comment
3: en sorte
4: je travaille
3: que
4: décemment voilà. Et c'est ça qui est dommage. On peut pas mettre le slogan de la sixième semaine de vacances alors que les présidentielles arrivent et que c'est pas ça la priorité. Je suis désolé.
3: Donc c'est démago.
4: Mais évidemment que c'est démago. Mais c'est pour des visées électorales. Aujourd'hui, même quand on prend les jeunes qui soient scolarisés, même quand ils sont dans des dispositifs d'insertion ou de réinsertion, ils veulent quoi ? Ils veulent travailler. Beaucoup de jeunes veulent créer des entreprises. Les artisans, les commerçants veulent pouvoir mieux payer leurs salariés. C'est ça la problématique, ce sont les charges, l'employabilité des jeunes et l'employabilité des seniors. Déjà, travaillons sur ça, remettons, comme a dit Dominique, la valeur travail au centre du village, c'est vraiment important, et arrêtons de critiquer une personne qui veut travailler, une personne qui veut créer une entreprise ou une personne qui veut faire de l'argent au nom
0: Dominique,
4: du capitalisme.
0: Merci d'avoir été avec nous, Dominique, profession libérale, je rappelle, un psychologue du sport. Merci d'avoir été des nôtres, Dominique,
1: merci
0: à bientôt, et merci de ta fidélité. Bonne
4: journée.
0: On a Pierre Appeau qui est retraité dans les Pyrénées-Atlantiques. Bonjour Pierre.
5: Oui, bonjour. Bonjour tout le monde.
0: Réaction à cette proposition des LFI alors Pierre?
5: Moi je trouve que c'est du LFisme à l'état pur. C'est-à-dire que demain les LFistes vont vous proposer le droit à vivre plus vieux, ils vont vous proposer le droit à être beau et riche, ils vont proposer le droit à pouvoir épouser les plus jolies femmes. Enfin, ils font des propositions, je dirais c'est même plus que populiste, c'est-à-dire c'est prendre les gens pour... Ils nous prennent pour des idiots. C'est-à-dire que ces gens-là pensent que le petit peuple va marcher dans leur sens. Et alors je sais, mes propos ne sont... On peut pas dire que c'est pas du racisme dans mon idée, mais ils visent des populations qui sont dans les HLM et qui pensent que l'herbe est toujours plus verte ailleurs. C'est-à-dire qu'il suffit de dire pour avoir. Et c'est...
3: Ouais, je pense que les gens qui vivent dans les HLM,
4: c'est pas ça.
3: Je pense que les gens qui vivent dans les HLM, ils veulent mieux payer.
4: Exactement. Et les gens qui vivent dans les HLM, ils veulent quitter ces quartiers. Et malheureusement, ils n'en ont pas la possibilité.
2: Il y en a certains, ils veulent pas quitter les quartiers. Ils se refilent les logements sociaux de père en fils.
4: Mais non, mais ça, c'est caricatural. T'as des bons et des imbéciles partout. La majorité des gens veulent partir, veulent mieux vivre. Et même pour casser un tabou, beaucoup de populations qui subissent la ghettoisation se disent sur certains territoires, pourquoi est-ce qu'il y a moins de blancs? Et pourquoi certains élus, pour inverser, au lieu de parler de mixité sociale, au lieu de faire la mixité sociale, maintenant le truc à la mode, c'est la gentrification. Mais c'est pas pour faire de la mixité sociale. On augmente les impôts pour virer les populations les plus précaires et pour avoir du bobo blanc parisien.
2: Tu le sais très bien. Donc, que les taux de rotation dans les logements sociaux dans certains quartiers sont quasi nuls.
4: Et toi qui as participé au territoire perdu de la République, tu sais très bien que le premier problème c'est la ghettoisation parce qu'il y a des populations qu'on ne veut pas dans les centres-villes. Voilà. Sinon, tu n'aurais pas participé à cet ouvrage.
2: Tu m'expliques pourquoi certaines vagues migratoires ne sont pas dans les logements sociaux. Excuse-moi, il y a des vagues migratoires dans ce pays, notamment les Asiatiques. Ils ne vont pas dans les logements sociaux. Ils préfèrent se loger dans le privé, dans plus petit, mais ils veulent pas aller dans les logements sociaux.
4: Tu ne peux pas dire que la ghettoisation n'existe pas.
2: En tout cas, il y a pas la ghettoisation des Asiatiques.
4: Ah, c'est vrai qu'il y a, aucun Asiatique en cité. Ben bien entendu. Ok, d'accord. Retourne-y. On refait quand tu veux. Moi, je t'invite. Tu viens quand tu veux. Parce que là, tu racontes n'importe quoi.
2: Ah ben si.
4: Et toi, tu aimes prendre la minorité pour salir la majorité. Ben non. Tu sais très bien, il y a des bons et des imbéciles partout.
2: Il y a des bons et se loge plus favorablement.
4: Barbara, il y a des bons et des imbéciles partout, mais tu sais très bien que la majorité des gens veulent

0: pour accéder, justement, pour acheter une maison, pour que mes enfants ne soient pas dans la même chambre, par exemple. Toutes ces préoccupations-là. Moi, si, quand on part en vacances avec ça, je peux vous assurer qu'on n'a pas l'esprit libre. Donc, le travail, la question de gagner dignement sa vie avec le travail, c'est ça qui est central aussi. Parce que sinon, on peut me donner des vacances. Si ma préoccupation, c'est comment vivre et comment m'occuper de mes enfants, j'aurais pas l'esprit libre en vacances. Donc, le temps libre ne ressemble pas à l'esprit.
1: Si vous êtes fidèle au GG, je remercie Pierre et Dominique d'avoir été avec nous. On a entendu bon nombre de Français aussi nous dire que leur temps libre ou leur jour libre, ils en profitent justement pour travailler à
0: faire
1: côté,
0: pour
1: faire un autre boulot.
2: C'est du travail au black.
1: Exactement, c'est du travail noir pour pouvoir continuer d'engranger un petit peu de
3: sous. Le cabinet Asterès avait fait une enquête, il faudrait quand même la rappeler, qui avait indiqué que 39% des Français, c'est-à-dire 1 sur 4, 40% des Français, ne partent à aucun moment de l'année en vacances. Oui. Donc il est gentil, Monsieur Clouet, parce que 6 semaines de congés payés, si c'est pour rester 6 semaines à la maison, c'est une étude. Aujourd'hui, 4 Français sur 10 ne partent pas en vacances, n'ont pas les moyens.
1: Alors, donc voilà. Pour ou contre une 6e semaine de congés payés, on va voir ce que vous en dites.
0: Dignes.
1: Contre à 67%. Pour 33%.
2: Voilà.
1: 33%, ça te permet d'agrandir ton socle de premier tour. Ça ne te fait pas gagner la présidentielle, mais ça te donne encore un peu de monde.
4: On voit bien quand même que ce n'est pas une volonté majoritaire, la 6e semaine de congé payé.
1: Bonjour Estelle Denis.
5: Salut Alain, salut les GG. Bah, on va l'évoquer également avec notre nouvelle chronique, Cécile Duflot, dans l'émission.
6: Voilà.
5: Dans un instant, cette 6e semaine de congé. On verra.
4: Ça va faire plaisir à Barbara, surtout.
5: Pour ou contre, on est ravis en tout cas d'accueillir Cécile Duflot. On parlera également de ce grand plan clim à 40 milliards d'euros, le plan du RN. Est-ce que c'est une bonne ou une mauvaise idée? Est-ce qu'il va falloir tout climatiser? Bah écoutez, on en débat avec vous à partir de midi.
1: Ah, j'ai pas vu sur ton chemisier, t'as des pales de ventilateur d'ailleurs.
5: Non, sur mon chemisier, j'ai des petites fleurs. C'est un chemisier un peu coloré, voilà.
1: Je croyais que c'était des pales.
5: Non, c'est pour mettre de la joie. Et c'est un chemisier bleu, aux couleurs de l'équipe de France, monsieur, voilà. Et justement, nous allons parler des bleus. À midi et demi, les bleus qui cartonnent. Est-ce que ça vous fait du bien? Ou est-ce qu'au contraire, vous en avez marre?
4: On l'aime bien,
5: c'est pouvoir dormir avant 1h du matin parce que vous avez vos voisins qui mettent la télé à fond.
1: Et samedi, ça on joue à 23h.
5: Exact, c'est pas nos horaires quand même.
4: Bon, enfin, ça va, dimanche matin, on peut se reposer pour ceux qui ne travaillent pas.
5: Là, j'ai quand même eu un peu plus de mal à me lever quand même.
4: Oui, c'est dur.
5: Ce matin. Bah,
4: imagine les Marocains qui ont vu le match avec. C'était à quelle heure? 3h du matin.
5: Voilà. Mais est-ce que ça vous met en joie ou est-ce que vous vous en fichez complètement? Ça, on en parle à midi et demi. Et puis, on parlera de ce chiffre, 34 600 nouveaux millionnaires. Est-ce que c'est réjouissant?
4: Alors, je crois qu'il y a Abel Boyi.
5: Bravo. Vous trouvez ça choquant?
1: Il permettra à Abel d'acheter une veste parce que comme ça, elle est trouée.
5: Mais celle-là, elle est rapiécée.
1: Elle est rapiécée.
4: Vous ne savez pas ce qu'est le style. Déjà, tu parles de ventilateur alors que c'est une fleur. Quand on voit l'état de ta veste, ça ne m'étonne pas. Voilà.
1: Alors, Abel Boyi, c'est le mieux. C'est le mieux, ça.
4: Ouais, c'est clair.
1: Alors, et tu préfères?
5: Payer en liquide ou payer en carte bleue?
1: Ah, c'est B. Sur le téléphone.
4: Qui paye encore en liquide?
6: J'aime bien, moi. J'aime bien la résistance.
1: Qui a du liquide sur lui?
6: Par contre, j'en ai marre des petites pièces de centimes, là, me saoule. Mais sinon, j'aime bien payer en liquide, ça me donne le sentiment de payer.
1: Un peu de liquide, toujours?
0: J'ai un peu de liquide, mais je pense qu'il faut vraiment résister sur l'argent liquide. Le I.
4: Ah, c'est un acte de résistance, c'est ça?
0: Écoutez, là, le I, vous allez me dire, c'est trop court, là. Mais la disparition totalement de l'argent liquide.
4: Ça
0: va être une arnaque. Après, tout le monde va se moquer de moi, mais ça va faire comme l'euro.
5: Vous allez au Danemark, il n'y a pas d'argent liquide, ils vivent très bien.
4: Mais ça va disparaître, l'argent liquide.
5: Bah, évidemment.
1: 32-16 pour commenter tout ça avec Estelle Denis en direct jusqu'à 15h sur RMC, la radio, RMC Story, la télé, le canal 23 de la TNT.
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14: 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Ah, au fait, aujourd'hui c'est pas moi qui fais la pub, c'est Clémentine.

0: moi, c'est Clémentine. Je me mets là, c'est ça? Ah, super, ok.
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1: Bonjour à toutes et à tous, nous sommes partis pour le défi. Puis vous en avez l'habitude, on s'intéresse au quintet du jour, direction Enghien aujourd'hui, 18h30 avec une épreuve de vitesse, attention. Ils sont 15 à s'élancer sur 2150 mètres autostart. Alexis qui vient nous rejoindre. Salut Alexis.
6: Oui, bonjour.
1: Alors tu pars sur qui Alexis dans le quintet?
6: Le 8, Kisatou, il vient de réussir une bonne course à Caen, à sa dernière. Il peut continuer encore de bonnes performances.
1: Ok, bah écoute, on va faire un match de Duval Destin puisque je vais prendre le numéro 7, le Graal. Je pense que s'il reste au trot, le Graal devrait pas être loin du compte. Mais voilà, c'est deux belles chances. Ça s'annonce, c'est un beau match. Voilà, dans le quintet du jour à 18h30, le numéro 7, le Graal face au 8, Kisatou. Il faut que le 8 termine devant le numéro 7, tout simplement, pour que tu reviennes demain. Bon quintet à tous.
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18: Dans un instant, dans Estelle Midi, on parlera de ce grand plan clim du Rassemblement National à 40 milliards d'euros. Mais est-ce que ce serait une bonne ou une mauvaise idée de tout climatiser? On en débat avec vous dans un instant au 32-16. 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
18: Le journal, tout de suite avec Rémi Barré. Bonjour Rémi.
8: Bonjour Estelle et bonjour à tous. Alors qu'une nouvelle canicule se profile, quel bilan humain pour celle de ces derniers jours? Et puis, le rêve bleu.
18: Avec des températures au-delà des 35 degrés sur une vaste partie sud du pays, Météo France prévient d'une nouvelle canicule à partir de ce week-end.
8: Et le bilan humain de celle de ces derniers jours n'est toujours pas connu avec précision. Santé publique France évoque au moins 1000 morts, mais les chiffres ne sont pas du tout définitifs. Chiffres qui ne doivent pas masquer la douleur des proches des victimes. Un exemple parmi d'autres, celui de Monique, 84 ans, décédée dans un hôpital du département du Nord jeudi dernier en pleine canicule. Marion Gauthier, elle y avait été admise 2 jours plus tôt.
9: Entrée pour une sciatique, sous morphine, Monique dépérit sur son lit dans la pénombre et l'air chaud d'un seul ventilateur, décrit son auxiliaire de vie.
20: Il fait extrêmement chaud, vraiment. Même moi, c'est suffocant.
9: Un climatiseur est acheté par la famille avant une dernière visite.
20: J'ai mis le climatiseur en route et là, il y avait écrit 39. Je me dis que c'est complètement dingue. Je passe des glaçons dans son dos pour la rafraîchir au maximum. Je dis, là, t'as à boire, il faut que tu te reposes, tu reprends des forces et demain matin, j'arrive. Et il n'y aura jamais de demain matin.
9: La culpabilité de celle qui avait fini par appeler Monique mamie.
20: Moi, je suis dévastée. Pardon.
9: Et la colère de sa fille.
21: En fait, on est sonné en 36 heures. Ma mère est morte en 36 heures pour une sciatique. Oui, elle avait des pathologies. Mais quand elle est arrivée à l'hôpital, il n'y avait rien. C'est la chaleur qui l'a fait décompenser, en fait.
9: Catherine revient sur l'annonce du décès à 4 heures du matin. Sans explication, dit-elle, elle raconte cet appel de la chambre mortuaire qui déborde et ne peut accueillir un corps de plus.
21: Ça paraît irréel. Quand on dit qu'il va y avoir 1000 morts, 2000 morts, 3000 morts, c'est pas des petits bâtons qu'on fait sur un mur. Ce sont des familles qui sont dévastées.
9: Contacter l'hôpital n'a pas donné suite à nos sollicitations.
8: Un reportage de Marion Gauthier.
18: Après la canicule, le risque d'incendie.
8: 6 départements sont placés en vigilance rouge face à la menace de départ de feu. Cela concerne le Gard, l'Aude, les Bouches-du-Rhône, l'Hérault, les Pyrénées-Orientales et le Vaucluse. 4 nouvelles interpellations dans l'enquête sur l'assassinat à Marseille en novembre dernier de Mehdi Kessassi, frère d'Amine, figure de la lutte contre le narcotrafic. 6 autres personnes ont déjà été mises en examen dans ce dossier. Les prisons françaises toujours aussi pleines et même davantage. Selon le ministère de la Justice, 88 829 personnes étaient détenues au 1er juin en France, nouveau record dans un contexte de surpopulation carcérale chronique. Ça représente une augmentation sur un an de près de 4400 personnes incarcérées, plus 5,2%.
18: Alors que le Conseil des ministres a entériné ce matin les dates de l'élection présidentielle, le candidat LR, Bruno Retailleau, se dit en colère.
8: Oui, colère au sujet du choix prévu, un choix qui n'est pas neutre selon lui, car il fixe le second tour au lendemain du 1er mai. Le premier tour aura lieu le 18 avril. La présidentielle est Édouard Philippe qui juge dangereux que Gabriel Attal et lui-même soient présents au premier tour de la présidentielle. Selon lui, l'un des deux devra renoncer entre novembre et février. Puis il avait fondé le groupe en 1977. Victor Willis, chanteur principal des Village People, est mort à l'âge de 74 ans. La prise ce matin, annonce faite sur les réseaux sociaux par les autres membres du groupe. Et puis, le Mondial.
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8: À suivre aujourd'hui, Angleterre, République démocratique du Congo, Belgique, Sénégal, États-Unis, Bosnie-Herzégovine. 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Le Mondial et la belle aventure qui se poursuit pour les Bleus. Large vainqueur de la Suède hier soir 3-0. Camille Borin, les supporters français sont déjà passés à la suite.
23: On est en huitième.
24: Après avoir vu la démonstration française face aux Suédois, Sébastien est confiant pour la suite de la compétition.
25: On peut se dire qu'au regard de ce qu'ils sont capables de faire depuis 4 matchs et dans les jours à venir, ils vont progresser, continuer à évoluer et puis vraiment à faire des matchs magiques.
24: Le prochain duel, ce sera face au Paraguay.
26: Une formalité, juste une formalité.
24: Les tombeurs de l'Allemagne en 16e de finale ne font pas du tout peur à Lucas.
26: Aucun stress pour nous, on n'est pas l'Allemagne, donc tout va bien se passer.
24: Et quand on demande à Samira ce qu'elle imagine pour les Bleus...
27: Une 3e étoile, évidemment. Ils sont là, ils sont combatifs, il y a tout, il y a tous les ingrédients. C'est la dernière sélection pour Didier Deschamps, on y croit. Ils vont lui faire le cadeau, ils vont nous faire ce cadeau.
24: Mbappé et ses coéquipiers ont 4 matchs à remporter pour réaliser le rêve des supporters français.
18: Alors, la victoire des Bleus, les Bleus qui cartonnent, est-ce que ça vous fait du bien? Ou est-ce que vous en avez marre d'entendre vos voisins faire la fête jusqu'à des heures indues? Eh bien, écoutez, on en parle avec vous à midi et demi dans l'Estel Midi.
8: Et un dernier mot de foot, Bruno Genesio, c'est fait, entraîneur de l'OM, c'est fait, ouais.
18: Bonne idée. Bah, écoutez, merci beaucoup Rémi, on vous retrouve à 13h pour un prochain JT. Et tout de suite, Estel Midi, c'est parti.
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18: Bonjour à tous. tous, soyez les bienvenus dans Estelle Midi, à la radio, sur RMC, à la télé RMC Story, canal 23 de la TNT. C'est un immense bonheur d'être avec vous, comme chaque jour, jusqu'à 15h, 3h de débats enflammés, et immense bonheur également aujourd'hui, eh bien, d'accueillir une petite nouvelle dans la bande, devrais-je m'exprimer ainsi, une grande nouvelle, évidemment, Cécile Duflot, ancienne ministre du Logement, présidente de l'ONG Oxfam France. Bonjour Cécile.
0: Bonjour Estelle.
18: Voilà, vous allez voir, tout le monde est très sympa.
0: On
18: vous
0: a fait
18: des débats aux petits oignons. Ça va être formidable. À côté de vous, écoutez, c'est peut-être le doyen de l'émission. Bah oui, Fred. Fred Hermel.
2: Un quart de siècle à RMC quand même. Hein.
18: Ah oui.
2: Oui.
18: Oui, parce qu'on est à un peu plus de deux quarts de siècle, sinon, enfin, je veux dire, en âge.
2: Oui.
18: Oui, bien sûr.
2: Oui, j'y pensais.
18: Nous sommes également avec l'influenceuse et entrepreneuse Élise Golfard. Bonjour Élise.
3: Bonsoir. Bonjour.
18: Oh. Ah ouais, d'accord.
3: Ouais, okay, mais moi donc... j'ai regardé le match jusqu'à 2h.
18: Bah vous aussi,
2: je dis
18: bonsoir.
3: Je suis ravagée là.
18: Ok, bon super. Et puis évidemment, bah, mon bras droit, ma jambe gauche, mon binôme. Charles Magnat, bonjour Charles.
11: Bonjour Estelle, bonjour à tous, je suis en pleine forme.
18: Eh bien écoutez, tant mieux, oui. Bah, vous avez veillé vous aussi.
11: Bah oui, mais ça donne la pêche, on sent moins la fatigue après.
2: Exactement.
11: Oui.
18: Enfin moi j'ai quand même décalé mon réveil de quart d'heure en quart d'heure ce matin. Oui. Je dis allez, encore 5 minutes de plus, allez.
11: Mais on arrive avec le sourire.
18: Évidemment.
11: Ça fait du bien.
18: Comme chaque jour, même sans les bleus. Dans un instant, on parlera de ce grand plan clim du RN à 40 milliards d'euros. Bonne ou mauvaise idée, vous réagissez bien sur 3216 et le WhatsApp 0612 424 424. Les bleus qui cartonnent, justement. Est-ce que ça vous fait du bien? Est-ce que ça vous donne la pêche? Ça, ce sera à midi et demi. Et puis, à 13h30, ce chiffre, 34 600 nouveaux millionnaires. Est-ce pour vous réjouissant ou choquant? Eh bien, appelez-nous, en tout cas, écrivez-nous sur le WhatsApp, Charles.
11: Mais oui, au 0612 424 424 pour toutes vos réactions. Bah, y a déjà des premières réactions. Je vois Nathalie, Ali, Julien qui saluent la présence de Cécile Duflot autour de cette table. Aujourd'hui, vous continuez à réagir au 0612 424 424.
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18: Midi 7 sur RMC, on démarre Estelle Midi avec le plan du jour et c'est le grand projet clim du RN qui propose d'installer d'ici 5 ans la climatisation dans l'ensemble des crèches, des hôpitaux et des EHPAD. Les particuliers viendraient ensuite. Une idée qui peut paraître séduisante. Le problème, Charles, c'est que ça coûte quand même 40 milliards d'euros.
11: Oui, le RN prévoit d'abord 10 milliards d'euros lors d'un premier quinquennat pour climatiser les crèches, les établissements scolaires, les hôpitaux, les EHPAD, puis 10 milliards lors d'un second quinquennat pour climatiser les bâtiments et les transports publics. Il faut y ajouter 20 milliards pour les particuliers, pour leur permettre, je cite, de climatiser une ou plusieurs pièces de leur logement via des prêts à taux zéro. Selon les calculs du RN, ça reviendrait en fait à une sorte de forfait, 20 euros par mois pendant 10 ans pour un particulier qui voudrait s'équiper. Les principales critiques concernent le financement d'un tel plan. Le RN prévoit que l'État emprunterait 20 milliards sur les marchés, ce qui coûterait au taux actuel entre 6 et 700 millions d'euros d'intérêts par an. Pour trouver cet argent, le RN évoque plusieurs pistes. L'activité créée par ce plan, des rentrées TVA qui en découlerait. Autrement dit, ce serait un investissement rentable, dit le RN, mais aussi un recours à une nouvelle politique monétaire de la Banque Centrale Européenne. Une piste très hypothétique car la BCE n'a jamais financé ce type de projet de la part d'un État.
18: Alors, un grand plan clim à 40 milliards d'euros, bonne ou mauvaise idée, Cécile Duflot?
3: C'est virtuel en fait. Je pense que le RN, il était très très embêté parce que c'était quand même un nid de climato-sceptiques. Marine Le Pen avait dit, c'est pas vraiment vrai le réchauffement climatique, le GIEC exagère. Et là, la réalité, les rattrape, donc c'est un peu dommage pour tout le monde. Ils savent eux-mêmes que c'est pas vrai, ça a été zéro, pas financé, puis 40 milliards, puis 26 milliards, puis c'était une subvention, en fait c'est un prêt, tout ça n'existe pas. Puis par ailleurs, tous les gens qui sont concernés par la chaleur, c'est aussi tous ceux qui travaillent. Ceux qui travaillent dehors, c'est l'agriculture, et alors là, vous n'allez pas climatiser un champ, techniquement.
18: Oui, mais on peut déjà climatiser les... Moi, ça ne me paraît pas scandaleux de climatiser les
3: autres. Ça, c'est autre chose. Exactement, c'est pour ça qu'on va pas, on ne peut pas tout climatiser, mais il faut faire comme on a fait en Espagne, et la ville de Barcelone l'a fait, il y a des refuges frais à moins de 3 minutes de l'endroit où habite chacun. Et évidemment, les hôpitaux, les crèches, les EHPAD, c'est là où il faut mettre la priorité.
18: On va pas se réfugier à l'hôpital quand même.
3: Non, mais c'est pas les refuges frais, c'est pas forcément c'est une médiathèque, c'est un endroit où vous pouvez aller. D'accord. Pour avoir une température vivable. Oui. C'est-à-dire que tout le monde ait accès à la fraîcheur. C'est bien plus réaliste et bien plus efficace. Tout le monde doit avoir accès à la fraîcheur pour une raison vitale en fait. Notre corps, il peut pas vivre longtemps à très haute température, surtout la nuit. Ça fatigue les organes et ça a des conséquences sur la santé.
18: Voilà. Fred Hermel, souvent, vous avez vécu en Espagne pendant 25 ans. Là-bas, tout est climatisé. Est-ce qu'ils s'en portent plus mal?
2: Non, c'est-à-dire que moi, je ne peux pas avoir de vision politique sur un tel sujet.
18: C'est ça.
2: Simplement, j'ai chaud. Quand j'ai mal au crâne, je prends un Doliprane, en fait. Donc, quand j'ai chaud, je me rafraîchis. Donc, C'est tout bête. Pour moi, c'est une mesure de bon sens. Après, il faut trouver le financement, bien entendu. Mais c'est vrai qu'avoir des gens qui pourront mieux travailler, on est plus efficace dans un bureau quand on.
18: La
2: quand
18: plupart
2: on
18: a... des bureaux, ils sont climatisés,
2: oui,
18: en fait.
2: Oui, mais.
18: C'est ça le scandale, non, d'ailleurs. Mais nous, on travaille dans des bureaux climatisés et les hôpitaux ne le sont pas,
2: Mais bien sûr. Mais voilà. Donc, et on sait qu'il y a des pertes de chance pour les malades quand il fait très chaud. Ça, on sait que c'est un accélérateur de problèmes médicaux quand il fait trop chaud. Et on sait très bien, moi je ne suis pas médecin, mais enfin, on écoute un peu les médecins, que cette canicule va avoir des effets dans les semaines qui viennent.
18: Oui.
2: Donc, voilà. Moi, ça me paraît pas démagogique de promettre ça, surtout qu'on commence par ce qui compte, c'est-à-dire les crèches, les écoles, les hôpitaux. Donc, j'ai pas envie que ça soit un débat politique, en fait. Et j'ai l'impression que depuis le début de cette canicule, la clim est une question idéologique, et je trouve ça dommage.
3: C'est une diversion. C'est ça qui m'énerve.
18: Exactement.
3: C'est que, en fait, tous ceux qui disaient arrêtez d'écouter les écolos, ils disent n'importe quoi, c'est pas vrai, les scientifiques exagèrent. La réalité arrive, et franchement, moi, ça me fait beaucoup de peine parce que je vois toutes les conséquences qui sont devant nous. Et donc, comme on sait pas trop quoi dire en disant, bah, on a dit des conneries pendant des années, on agite, ah, mais c'est pas grave, on va tout climatiser. Sauf que, même si on climatisait tout, ça pèse sur la production d'électricité. Et tous nos réseaux, ils sont aujourd'hui en moins bon état en France, le réseau électrique, qu'ailleurs en Europe.
18: Mais investissons là-dedans.
2: Bah oui.
3: Oui, mais exactement. Oui, c'est pour ça que la clim en soi, ça n'est pas la solution. Il faut climatiser. Évidemment qu'il faut rafraîchir les corps humains parce que c'est nécessaire.
2: C'est
3: mais il faut aussi s'occuper des infrastructures. Oui. Et s'il faut investir, il faut investir dans le réseau électrique, il faut investir dans les routes, il faut investir dans les trains. Parce qu'en fait, rien n'a été prévu, et c'est logique, pour le climat qui est devant nous. Mais je le redis, ça n'empêchera pas les impacts sur la nature, sur l'agriculture.
18: Bien
3: donc
18: sûr.
3: Il faut aussi. Simultanément avoir un vrai chantier de transition écologique et de baisse de nos émissions.
18: Oui, ça peut pas être que la clim. Mais est-ce qu'il faut arrêter d'être dogmatique sur ce sujet, Élise Goldfarb? Il y a quelques semaines, on disait la clim c'est de droite en fait, et l'écologie c'est de gauche. Est-ce qu'à un moment, on peut se dire que la clim c'est de droite et de gauche et l'écologie doit l'être aussi?
0: Ah ouais, moi franchement, je n'en peux plus d'écouter nos députés s'agiter dès qu'il y a un sujet qui fait la une, d'un coup ça devient les spécialistes. Entendre le RN se la ramener sur l'écologie alors que systématiquement ils votent contre toutes les propositions de loi. Et je veux dire, là, en 2025, ils ont voté contre la loi sur les polluants, contre les polluants éternels, qui est quand même la cause, une des causes qui nous a amené là. Pourquoi on est à 45 degrés? C'est parce que on a des polluants éternels. En 2024, ils ont voté contre une proposition de loi sur les risques climatiques. C'était quoi cette proposition de loi? C'était juste une proposition qui visait à mieux protéger les Français face aux risques liés au changement climatique. Donc adaptation, prévention, donc clim, en fait, ils ont voté contre. Donc qui viennent aujourd'hui dire « Ah bah nous, on va être des grands sauveurs ».
18: Mais t'en fais un sujet politique.
0: Mais c'est eux qui en font un sujet politique. Bah. Ce qui fait qu'on en parle aujourd'hui, c'est le sujet numéro un de notre émission. C'est ça qui me rend chèvre. C'est qu'en fait...
18: En fait, le sujet numéro un, c'est pas le RN, hein. C'est la clim.
0: Et oui, mais le problème, de la clim, c'est quoi? C'est qu'une fois de plus en France, au lieu de s'attaquer aux causes, on parle des conséquences. Moi, je m'en fous. Évidemment qu'il faut mettre la clim. Mais le sujet, c'est qu'est-ce qu'on fait pour empêcher que tout doive être climatisé dans 20 ans et qu'on doive trouver même des nouveaux trucs.
18: Mais t'as les pays où tout est climatisé.
0: T'es allé à Dubaï.
18: Je suis déjà allé à Dubaï.
0: C'est invivable. Tu mets un pied dans la rue, t'es en sueur.
18: Oui.
0: Tu goûtes.
18: Oui.
0: Comment on fait pour éviter
18: aux
0: que dans 20 ans...
18: Aux États-Unis aussi, mais enfin, en même temps, qu'est-ce que tu veux y faire?
0: Moi, ma question, c'est comment compte faire le RN pour que dans 20 ans, on puisse marcher dans la rue? C'est ça mon sujet.
18: D'accord, mais tu prends que le volet politique.
0: Parce qu'il y a pas l'eau chaude en disant qu'il faut mettre la clim. Il y a pas un candidat qui dit pas qu'il faut mettre la clim. Même Marine Tondelier dit qu'il faut mettre la clim. Donc ils sont bien mignons. Ils ont rien inventé. Moi, ce que je veux, c'est quelqu'un qui me dit nous allons taxer les grands pollueurs. Nous allons les empêcher d'aggraver la situation. Parce que quand on demande, quand il y a des politiques comme Raphaël Glucksmann au niveau européen qui dit il faut empêcher Kering, LVMH, Temu, Chine, de polluer. Mais c'est une vérité. C'est
18: tu vas quand même pas mettre LVMH au même rang que Temu et Chine.
0: La deuxième industrie la plus polluante. LVMH,
18: Mais LVMH, c'est aussi une entreprise qui donne énormément de boulot. Tu peux pas mettre LVMH au même niveau que Chine et Temu.
0: Ils sont super LVMH et j'ai bossé avec eux. Il n'y a pas de souci. Il n'empêche qu'ils sont très polluants. Et qu'aujourd'hui, quand tu es multimilliardaire, tu peux trouver des solutions en recherche et développement pour être moins polluant.
18: Oui, mais c'est quand même pas les mêmes conditions de travail chez LVMH. LVMH et chez Chine, quand même.
0: Sujet de la Chine avec BYD versus Peugeot. C'est-à-dire qu'il y a des pays qui investissent des milliards pour développer l'électrique, pas nous. Voilà. Il faut qu'on s'y mette.
3: Juste, c'est du flow. S'il y a des grandes vagues de canicule, c'est parce qu'on a émis trop de gaz à effet de serre.
18: Oui.
3: Si on continue, ça va être de pire en pire.
18: Bien sûr.
3: Et à un moment, toutes nos infrastructures vont craquer. Donc le sujet sera celui-là. Mais qu'est-ce que ça fait? Ça fait pas seulement des vagues de chaleur. On est en juillet, donc on parle des vagues de chaleur. Mais dans quelques mois, ça pourra faire des gigantesques inondations, voire des inondations torrentielles, c'est-à-dire des endroits où c'est pas une rivière qui déborde, c'est qu'il y a tellement d'eau qui tombe dans les rues que les égouts sont pas dimensionnés pour évacuer l'eau. Et tous les gens qui habitent au rez-de-chaussée, même dans des endroits qui sont loin d'une rivière, vont se retrouver inondés, mais de façon massive, avec aussi des morts.
5: À Dubaï notamment, où ils avaient absolument
3: pas ces niveaux. Exactement. Donc ce qu'il faut comprendre, c'est que le changement climatique, ça accentue tout ce qui fait notre vie normale. Et ça, on ne va pas climatiser contre les inondations.
2: Oui, mais justement, ça fait réagir Alex qui dit très bien, on peut faire tous les efforts du monde en France, mais c'est pas ça qui change le climat. Si pendant ce temps les Américains, les Chinois, les Indiens polluent comme
3: alors,
2: des dingues,
3: d'abord nous, on
2: ça
3: peut
2: sert
3: faire...
2: à rien que nous on passe tous à la petite voiture.
5: Oui, ouais, qu'on enlève les pailles quoi.
3: Alors d'abord tout le monde fait à peu près 1% des émissions. Donc si tout le monde dit bah moi c'est pas moi parce que c'est 1%, ça marche pas. Ensuite nous on a une responsabilité historique plus grande. On a commencé il y a plus longtemps. Et deuxièmement, les choses bougent. Par exemple pendant très longtemps on a mis en cause les Chinois, mais comme les Chinois eux ils sont aussi menacés par les conséquences, ils sont en train de réduire leurs émissions.
5: Exactement.
3: Et plus on est exemplaire, plus on peut aussi donner des leçons aux autres. Tous les efforts qu'on fait sont positifs. C'est-à-dire que chaque dixième de degré qu'on gagne, bah, ça va éviter des méga inondations. Parce que c'est ça qu'il faut dire, c'est que, en fait, il y a une partie des conséquences du changement climatique. Par exemple, le fait que l'eau monte dans un certain nombre de territoires et qu'il y a des endroits qu'on aime bien en France, voilà, qu'il y a des pans de montagne qui vont s'effondrer.
5: Qui s'effondrent.
3: Tout ça? Eh ben, on peut rien faire si on ne lutte pas contre les émissions. Donc, ok pour avoir
5: on va pas mettre la clim sur un refuge de montagne, j'entends.
3: Et surtout, on va pas mettre la clim sur une montagne qui s'effondre. On va pas mettre la clim sur des champs qui poussent plus. On va pas mettre la clim sur le littoral qui disparaît sous l'eau. Donc, si on veut faire les choses, il faut les faire de manière sérieuse et c'est pas ça. Se faire donner des leçons. C'est ça qui peut être agaçant. Et je comprends ce que Élise. Tu disais, Élise, par des gens qui ont fait tout le contraire.
5: Ah bah oui.
3: Pour par exemple, il y avait un sujet qui pour moi me tient à cœur, c'est le Fonds social climat européen, c'est-à-dire de dire ceux qui vont subir les conséquences. Les plus pauvres. Donc, est-ce qu'on peut essayer d'aider ceux qui, justement, n'ont pas les moyens de changer de voiture, etc. Là aussi, l'extrême droite a voté contre. Donc, bon, à un moment, il faut être un peu conséquent. Et moi, j'en veux pas à des gens qui pourraient dire OK, on s'est trompé. Franchement, on n'a pas pris la mesure de la gravité et on va se bouger. Parce que oui, il faut qu'on se bouge tous ensemble.
5: Alors, on a Benoît qui est avec nous. Et Benoît, il nous appelle de Figeac. Alors, Benoît, la clim, il connaît parce qu'il est technicien frigoriste. Bonjour, Benoît.
12: Oui, bonjour l'équipe.
2: Bonjour.
5: Merci beaucoup d'être avec nous. Alors justement, vous êtes également formateur en froid. Benoît, la clim partout, est-ce que c'est une solution? Et surtout, est-ce que c'est possible?
12: Alors, possible déjà, non.
5: D'accord.
12: C'est pas possible, premièrement, parce que comme ça consomme de l'électricité, je pense que l'été, avec les centrales hydrauliques qui sont au plus bas, on n'est pas capable de fournir l'électricité pour tout le pays. Déjà. Après, la première des choses, c'est peut-être de faire des choses simples qui pourraient éviter d'avoir des baies vitrées qui font 50 mètres de long plein soleil. Peut-être. Ça éviterait d'avoir des climatisations surpuissantes. Déjà. Couper les rayons de soleil, c'est la première des choses. Contre une paroi, contre une vitre, contre... voilà. Et moi, ce qui m'interpelle, c'est 40 milliards pour des clims, machin. Comment ils ont pu évaluer un tel montant alors qu'ils y connaissent rien?
5: Oui, ça, c'est vrai que ça a fait tiquer un peu tout le monde. Les 40 milliards, on s'est dit, donc ça fait quand même beaucoup de climatiseurs. Mais en fait, ce que vous dites, vous, Benoît, c'est que c'est un peu ce que dit Cécile Duflot, c'est une solution parmi d'autres, mais c'est certainement pas la panacée. Merci, Benoît, en tout cas, d'avoir été avec nous. Et on a également Sam, qui est artisan dans le bâtiment, donc il installe des clims. Sam, il nous appelle de Saint-Dié-des-Vosges. Bonjour, Sam.
13: Salut tout le monde.
5: Bonjour. Sam, vous êtes millionnaire si vous installez des clims en ce moment, non?
13: On a beaucoup de demandes. Après, moi, c'est surtout de la rénovation intégrale. Hein, mais fait, déjà, ce qu'il faudrait faire, en fait, en France, les gens, on a toujours un problème. On est resté bloqué sur des choses qui marchaient très bien il y a 30 ans.
5: Ouais.
13: On s'isole contre le froid, mais en France, on n'a toujours pas compris qu'il fallait aussi s'isoler contre le chaud.
5: Mm-hmm.
13: Donc moi, par exemple, dans tous mes process, la laine de verre, je l'ai bannie. Hein, maintenant, on passe plus sur de la laine de bois, qui a un temps de déphasage. Donc ça veut dire le temps que la chaleur traverse l'isolant de 12 heures. Donc ça veut dire que déjà, dans tout ce qui est comble, si on passait à la laine de bois au lieu de mettre de la laine de verre, on ferait déjà des sacrées économies, on aurait
5: moins
13: chaud.
5: Mais c'est plus cher.
13: Bah, en fait, climatiser, c'est bien et pas bien. En fait, déjà, rien qu'ils sont isolés correctement. Vous voyez, là où je dis que l'État, il tourne en rond, ils ont supprimé les aides, donc monogestes, donc en faisant qu'un seul poste, on n'a plus le droit. L'isolation extérieure, ça a été supprimé de la prime rénov. Maintenant, faut qu'on fasse des bouquets de travaux. Bon, bah, c'est très bien. De toute façon, je suis contre qu'on arrête les subventions. Maintenant, le problème qu'on a, c'est qu'il y a de plus en plus d'artisans qui arrêtent d'être RGE parce que c'est une pompe à fric qu'on paye chaque année. Il faut, alors, ça fait.
5: RGE, c'est un label pour pouvoir faire de la rénovation énergétique.
13: Ouais, mais bon, ça fait, par exemple, vous prenez le RGE pour poser des radiateurs électriques. Ça fait 30 ans qu'on pose des radiateurs électriques, on n'a jamais eu besoin de label. Et donc la prime rénov a arrêté. Et déjà, tout ce qui est bâtiment public, j'ai un exemple que je ne vais pas citer, parce que si les gens de Saint-Dié m'écoutent, ils vont comprendre. On a rénové un bâtiment. L'architecte nous a pondu qu'il suffisait d'isoler deux faces correctement. Bah, le brevet, il est quand même décalé, hein, parce qu'au final, bah, fallait isoler les quatre faces. Et en fait, l'État.
5: En fait, ce que vous dites, Sam, là pour schématiser, c'est qu'en fait, on fait pas bien les choses, quoi. Si déjà on faisait bien les choses, on n'en serait pas là.
13: Et il y a du surfacturage aussi dans tout ce qui est appel d'offres public. Pourquoi ils annoncent 40 milliards? En fait, c'est simple. À cause de l'État, vu que l'État rentre dans tout, ça fait augmenter les prix. Quand c'est l'État qui paye, les entreprises, elles font quoi? Eh ben, il y a de la surfacturation. Vous prenez rien que les ventilations, qui est un des organes les plus importants de votre maison. Une ventilation, il y a encore 5 ans, ça se posait pour 1500 euros. On est à 3500 euros maintenant. Pourquoi? Parce que l'État subventionne. Donc, arrêtez la prime rénov.
5: Ça, c'est les effets de la prime rénov aussi.
13: Et arrêtez les labels RGE. On sait travailler correctement. On n'a pas besoin d'un label pour savoir bosser et écouter les artisans qui vous proposent des vraies solutions. Les artisans qui vous proposent.
5: Après, c'est aussi une solution, le label, pour lutter contre les arnaques et les effets d'aubaine. Voilà, l'artisan qui s'installe pour là tout de suite pour installer des clims, bah, faut qu'il ait quand même un label et que monsieur et madame Martin, quand ils vont installer leur clim, ils sachent que l'artisan, ils peuvent aller le voir en toute confiance, quoi.
3: Et si, moi, je vais le dire parce que je me suis occupée de ça quand j'étais ministre du Logement, donc il y a 15 ans. En fait, il y a un sujet avec RGE, c'est qu'il faut que les gens soient bien formés pour bien travailler. Oui. Ensuite, ils sont pas obligés, effectivement, de devoir cotiser chaque année, etc. Ce qu'il faut, c'est vérifier que ce soit bien fait. Et moi, je serais plutôt pour que il y ait une sorte d'obligation dans la durée, comme avec les architectes. Et donc, quand on vous pose un équipement, bah, ça doit fonctionner.
5: Garantie
3: et une sorte de garantie beaucoup plus longue, comme ça, bah, ça valoriserait les bons professionnels. Parce que ce que je trouve intéressant dans ce qu'on a entendu, c'est que, en fait, il y a des tas de gens qui savent bien faire leur métier. Mais il y a aussi des voyous. Et il y a des gens qui en profitent. Bah, oui. Donc, comment on fait? Bah, moi, je pense que si on leur donne des obligations un peu dans la durée, des obligations qui sont personnelles, liées au chef d'entreprise, et qui peuvent durer même s'ils ferment l'entreprise, bah, je pense que peut-être on arriverait à valoriser les bons pros.
5: Merci beaucoup, Sam, en tout cas, d'avoir été avec nous, et puis bon courage pour les jours qui viennent, parce que, à mon avis, vous n'allez pas chômer. Tiens, Fred Hermel, justement, est-ce que vous avez pour idée d'installer la clim là chez vous depuis la dernière vague de canicule?
2: Non, parce que d'accord. J'ai la petite clim portable qui m'a été bien utile avec le tuyau qu'on met par la fenêtre.
5: Je crois que ça, c'est pas bien. Pour la planète.
2: C'est ce que j'ai, hein, désolé. Ouais. Hein. Et puis après, c'est vrai que hier soir, il y avait un petit peu de vent. Comme j'ai un appartement traversant, j'ai ouvert les fenêtres et ça a vraiment bien baissé, quoi.
5: D'accord.
2: Donc, et puis là, on part ce matin, quand je suis parti rapidement, j'ai fermé les volets. Voilà, après, il y a des
5: gestes simples. On en reparle la semaine prochaine.
2: Oui, non, mais moi, avec ce système-là, j'ai réussi à vivre à peu près normalement chez moi. Donc.
5: Après, il y a un autre problème sur la clim. Il l'a dit, Sam, c'est les grandes baies vitrées. C'est-à-dire qu'aujourd'hui, quand vous construisez un pavillon, quand vous faites construire, on n'aurait pas idée de mettre des petites meurtrières dans la fenêtre du salon. On a l'idée de mettre vraiment la grande baie vitrée plein sud, etc.
3: Il faut mettre une protection solaire, un store. C'est pas très très cher. Juste tendre une toile d'ombrage. En fait, on sait construire. Et là, pour le coup, c'est vrai ce que disait notre intervenant. C'est que, en fait, autrefois, on savait aussi. Moi, par exemple, ma belle-mère, elle m'a appris le rideau marseillais. C'est tout con, mais c'est un truc qui se faisait dans toutes les maisons. C'est une sorte de rideau qu'on met devant les portes, qu'on laisse ouvert quand on rentre, on sort l'été. C'est une toile assez ouverte, ça se vend, c'est même encore fabriqué en France, ça coûte rien du tout. Et c'est incroyable, on met une main devant, une main derrière quand il y a du soleil, on voit la différence de température. Et rien que ça, donc c'est pas grand chose, mais ça fait beaucoup
2: bon
3: baisser
2: sens.
3: La température.
5: Ouais. Le double voilage aussi.
2: Ouais, ouais.
5: C'est très bien. Voilà, un double voilage et on joue
3: et
5: avec.
3: Et c'est pour ça que si on arrivait à transmettre toutes ces informations-là, essayer d'expliquer aux gens comment faire mieux, ce serait plus vrai et plus réaliste et plus efficace que de faire fantasmer sur un plan clim. C'est pour ça que
5: je m'étonne que l'ADEME n'ait pas encore sorti un truc comme il nous avait dit qu'il fallait avoir nos appartements à 19 degrés, qu'il fallait pas laver nos t-shirts tous les jours, etc. Je m'étonne qu'il nous ait pas encore parlé du rideau marseillais, du double voilage et de comment rafraîchir vos maisons. Parce que quand même, l'ADEME, ça coûte un petit peu cher, mais là, je les trouve étonnamment silencieux. S'ils pouvaient nous donner des petites astuces, des petits tips.
3: Franchement, l'ADEME et d'autres, ils annoncent exactement ce qui nous menace depuis longtemps. longtemps. Et le rapport sur le plan national d'adaptation au changement climatique, moi c'est ça, je pense à tous les scientifiques qui ont travaillé, qui ont fait des super listes, qui ont expliqué tout ce qui allait nous arriver. Et franchement, entre nous, ça va plus vite que ce que disait le GIEC. C'est ça qui est inquiétant, c'est que ça va plus vite. Et ça, c'est pas bon signe.
18: Des messages sur le WhatsApp, Charles. Olivier, bonne ou mauvaise idée ce plan?
8: Alors Olivia nous dit pourquoi pas, on a créé une journée de solidarité, ça rapporte des milliards chaque année, ça pourrait permettre de financer un plan clim sur quelques années.
18: Nos jours fériés.
8: J'ai Guy qui nous dit commençons plutôt par isoler, mettre des volets, etc. avant de vouloir tout climatiser partout. Fanny aussi qui nous dit ce serait bien de consacrer quelques milliards à replanter des arbres et des haies, c'est aussi ça qui va nous rafraîchir, nous dit Fanny. Et puis Julien qui nous dit oui, mais ça paraît simple et efficace, la clim pour tout le monde, le droit à la fraîcheur, mais comme c'est le RN qui le propose, tout le monde critique ce plan. Voilà ce que pense Julien. Et puis on vous a posé la question sur nos réseaux, ce grand plan clim à 40 milliards, est-ce que c'est une bonne ou une mauvaise idée? Vous répondez bonne idée à 64%.
18: Ah oui, non, c'est quand même une assez large majorité.
3: Personne n'a envie de vivre à 40 degrés. Oui. Si on me dit, est-ce que tu as envie d'avoir plus frais ou est-ce que tu as envie de crever de chaud? Moi, je réponds, j'ai envie d'avoir plus frais. Mais juste un truc, Singapour, une ville qui avait fait le choix de 100% la clim, ils ont fait marche arrière complètement, Singapour, et ils ont planté plus d'arbres que d'habitants parce qu'ils se sont rendus compte que ventilation naturelle plus arbres, c'est beaucoup plus efficace que la clim où finalement ça finissait par réchauffer, par rendre des bâtiments suffocants, etc. Donc allez voir Singapour, c'est pas la France, c'est un pays justement qui expérimente ce que c'est que l'extrême chaleur.
18: Dans un instant, on change totalement de sujet, on parle des Bleus, les Bleus qui nous ravissent, victoire 3-0 face à la Suède hier, les Bleus qui cartonnent, est-ce que ça vous fait du bien? Regardez, même Élise, ses prises de passion pour le football, comme
3: j'ai
18: quoi.
3: J'ai un maillot et tout.
18: Elle nous donnera le nom du gardien de l'équipe de France, Élise. Vous avez regardé le match hier.
8: Qui a marqué hier, Élise?
3: Mbappé.
18: Ouais.
3: Des gens super.
2: C'est pourquoi je vais pas regarder le match avec Élise.
18: C'est pas encore bien rentré. Super.
3: Je fais pas de commentaires relous. J'ai vu qu'hier Pierre Rondeau a dit que c'était insupportable.
18: Il a raison. Mais en tout cas, vous êtes heureuse, Élise, et moi ça me ravit.
3: Merci.
18: Et on va voir si vous êtes vous aussi heureux ou si vous en avez marre de cet enthousiasme béat pour l'équipe de France. Vous nous appelez 32-16. À tout de suite.
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18: Il est midi 31, vous êtes dans Estelle Midi sur RMC, RMC Story avec notre nouvelle recrue Cécile Duflo, avec Fred Hermel, avec Élise Goldfarb et Charles Magnin. Et tout de suite, on va s'intéresser au succès du jour.
34: Allez, Kylian, le passement de jambe, la frappe, et le but ! Marco, là, la frappe, et le but ! La frappe de Mbappé ! Oh, quel but ! Et c'est terminé. Bravo. Direction Philadelphie.
18: Et oui, ce succès des Bleus, 3 buts à 0 hier contre la Suède en 16e de finale de la Coupe du Monde. La prochaine étape pour l'équipe de France, eh bien, ce sera les 8e face au Paraguay. Et ce sera samedi à 23h. La France est conquise. Mais cette cote d'amour, Charles, elle dépasse très largement nos frontières.
2: Quelle merveille que cette équipe de France, écrit la presse italienne. Des buts et de la magie, dit le quotidien espagnol AS, qui parle du cyclone français. En Angleterre, le Guardian évoque une masterclass réalisée par les Bleus et voit dans l'équipe de France un immense favori qui n'a pas encore atteint son apogée. Des Bleus qui ont conquis les Français devant leur télé hier soir, hein, jusqu'à 1h du matin. Plus de 10 millions de téléspectateurs, 71% du public. C'est même 8 téléspectateurs sur 10. Hein, chez
18: où
2: les
18: étaient les 29% autres? Moi, c'est ça, bah, je me dis, ouais. Qu'est-ce qu'ils regardaient, ces
2: Ils avaient une télécommande cassée, peut-être. Ils étaient bloqués.
35: Quels sont leurs réseaux? Qui sont ces gens?
18: Mais oui, qui sont ces gens?
3: Mais ils dormaient.
2: Peut-être les couche-tôt aussi.
18: Ouais. Tiens, je vais regarder Commissaire Marlowe. Je te dis, ah bah,
2: oh. Et puis, dans cette équipe, un joueur brille plus que les autres encore. Hein, Kylian Mbappé, encore auteur d'un doublé hier soir, en tête du classement des buteurs de la compétition avec Messi, et sa cote de popularité qui remonte en flèche. Sondage Odoxa mené juste avant le match d'hier, 75% des amateurs de foot ont une bonne image du capitaine des Bleus, 62% si on prend l'ensemble des Français, des chiffres en hausse de 10 points par rapport à 2024 lors de son départ du PSG vers le Real.
18: Beaucoup de politiques en rêveraient. Oui. Alors, les Bleus qui cartonnent, est-ce que ça vous fait du bien? Tiens, Fred Hermel.
35: Je me suis couché avec le sourire aux lèvres. Et ça fait un moment
18: à quelle heure? Après la première mi-temps ou après la deuxième?
35: Non. En fait, j'ai fait une petite sieste avant le match, histoire de tenir le coup.
18: On sent le connaisseur.
35: Ben oui, parce que moi, je peux pas regarder un match en étant fatigué, quoi. Je m'attendais pas à ça, en fait. Avant le début de cette Coupe du Monde, j'ai vu, vous le savez, 2-3 matchs dans ma vie. Je pense qu'on est, et je pèse mes mots, devant une équipe historique.
18: Ah ouais.
35: Pour moi, c'est une équipe qui peut rejoindre France 84, 85, 86, c'est-à-dire le fameux match France-Brésil 86. Pour moi, Platini, Carré Magique, tout ça, je pense que cette équipe est partie pour être à ce niveau-là d'impact dans l'histoire. Beaucoup plus que France 98. C'est dire, il y a. Mais enfin, au niveau de la qualité du jeu, de ce qui dégage et tout, enfin, c'est assez impressionnant. C'est-à-dire que quand on n'aime pas le foot, on aime, mais quand on connaît un peu le foot.
18: Enfin, Paraguay en 8e, ça nous rappelle quand même France 98.
35: Oui, hein. Oui, but de Laurent
18: Blanc. Le début de l'épopée, en fait.
35: Bien sûr. Mais dans le jeu, vous voyez, enfin, les combinaisons entre les joueurs, il y a un côté, chorégraphique dans le jeu de l'équipe de France qui est assez impressionnant.
18: C'est ça.
35: Enfin, franchement, quand on connaît un peu le foot, on se dit waouh, le niveau des mecs, c'est. Et puis Deschamps qui est quand même vraiment évolué. Il a des joueurs beaucoup plus offensifs. Il a lâché un peu la bride à ses joueurs. Mais ces joueurs font le travail défensif. Enfin, c'est-à-dire qu'il y a quelque chose. Et puis, surtout, il y a un capital sympathie.
18: La mentalité.
35: La mentalité entre eux. Et tu vois Mbappé, mais c'est un grand capitaine. Tout ce qu'il dit, tout ce qu'il fait.
18: Il est transformé. Hein.
35: Il est transformé. C'est-à-dire qu'il y a plein de fois, il pouvait tirer, il passe le ballon, il soutient. Enfin, il est. Son geste pour Didier Deschamps, qui est un persévérant, c'était parfait. Non, non, il y a un capital sympathie autour de cette équipe parce que c'est un groupe de gens dans lesquels le public se reconnaît. Et ça, c'est essentiel pour qu'il y ait cette cote d'amour.
18: Moi, je crois que ce sont les cailloux de Marina Ferrari qui font effet.
35: Je ne vous ai pas en parlé, mais...
18: Je crois
35: Pierre,
18: que c'est les petites pierres de Marina Mais oui, écoutez, on se dit que cette équipe est transformée. Deux, trois cailloux et hop, et regardez ce que ça fait.
1: Bah, tant mieux.
18: Alors, Cécile Duflo, là, on a entendu Fred Hermel, évidemment, qui baigne dans le foot depuis 30 ans déjà. Cécile Duflo, est-ce que vous aussi, déjà, vous êtes amatrice de foot et est-ce que ça vous ravit?
4: Alors, moi, je suis bon public en général, donc j'aime bien quand il y a des trucs qui se passent, j'aime bien les JO, voilà, je suis bon public, j'aime bien quand il y a une énergie collective. J'y connais pas grand chose au foot, mais j'ai un consultant personnel privé qui connaît beaucoup de choses et qui m'a dit en gros hier soir que je pouvais m'endormir tranquille, qu'ils allaient gagner. Donc c'est ce que j'ai fait.
18: Donc à 23h15
4: je dormais, voilà, je vais dire la vérité. Et en revanche, je me suis levée pour faire pipi vers 3h du match, j'ai vérifié sur mon téléphone que ça s'était passé comme prévu, et ce matin j'ai regardé. Et moi, en revanche, je suis touchée par plein d'autres choses qui sont. J'entends sur le truc sur le foot et j'ai entendu. Il m'a expliqué. C'est quasiment une équipe du Brésil. Il y a de la lumière quand ils jouent. Tout ça. J'ai bien entendu. Mais moi, j'aime les trucs humains et donc je sens qu'il y a une vraie équipe. Et quand il y a une vraie équipe avec des gens qui prennent leur rôle, ça j'y crois. Et j'aime beaucoup quand il va faire un câlin. Voilà. Là, pour le coup, c'est. Je me dis ça. C'est aussi sur la fierté. Ça, c'est la France que j'aime. Où on montre que. Déjà, il y a plein de gens talentueux, mais en plus, ils savent bien jouer ensemble. Et ça, c'est stylé. Voilà. Et ça donne, oui, un sentiment. Après, moi, je suis de la génération 98, j'avais 23 ans. J'ai fait la Ola sur les Champs-Élysées. J'ai pleuré. J'ai tellement été contente. Mais pour justement cette espèce de sensation de faire partie d'une aventure collective. Donc, j'ai envie que ça dure. Et je suis sûre qu'à un moment, j'aurai envie d'aller voir le match dehors, avec d'autres gens, de vivre ça, pas tout seul devant sa télé, parce que je fais pas partie des gens qui apprécient le geste technique, mais l'espèce d'engouement collectif. Et un mot. Moi, j'ai jamais fait partie de ceux qui aimaient pas Kylian Mbappé, parce que ça n'a pas été beaucoup remarqué. Mais une fois, il avait expliqué que lui, il payait ses impôts en France, qu'il n'avait pas voulu faire une filiale dans les paradis fiscaux pour ses droits à l'image et tout ça. Et j'avais trouvé ça vraiment stylé. Donc, je pense que tout le monde a oublié.
35: Karim Benzema aussi, oui.
4: Mais moi, j'ai pas oublié et je trouve ça vraiment stylé quand des gens n'oublient pas d'où ils viennent et puis ils donnent pas de leçons trop, mais font les choses. Voilà.
18: Alors, c'est vrai qu'elle met la banane, cette équipe de France. On est fiers, voilà. On était fiers pendant les JO en 2024, fiers de l'image que la France renvoyait. Puis là, on est un peu fiers quand même, parce que effectivement, comme l'a dit Cécile Duflo, cette équipe de France, elle est stylée. Vous aussi, Élise, ça y est, vous êtes dedans, quoi.
5: Mais quoi? Mais moi, j'ai mon maillot Jacques Mus. Ça y est, moi je suis la vraie moi je suis la footix originelle. Donc
18: j'ai pas de maillot Mélenchon.
5: Ah bah tu me connais bien quand même maintenant. Je l'ai mais pour faire le ménage.
18: Oh bon, allez,
5: pour passer la serviette. Ça. Je l'ai pour me torcher après
18: stop,
5: un gros.
18: Stop.
5: Donc
18: mon Dieu.
5: Tu sais que je dérape toujours. Écoutez, moi hier le match que j'ai vu, c'était j'avais l'impression de voir un spectacle.
35: C'est ça.
5: C'était un magnifique spectacle. C'est-à-dire que je te jure, parce que vu que je suis pas une footeuse, je vous le dis sincèrement, je passe des moments délicieux en regardant la Coupe du Monde. C'est exceptionnel, ils sont incroyables, ils sont trop stylés. Genre, c'est vraiment un moment de divertissement passionnant. Alors que d'habitude, je m'en fous quand il y a des matchs. Mais là, j'ai l'impression de voir un spectacle, de voir une choré, de voir une cohésion. Ils jouent, ils dansent, enfin, c'est sublime. Et ce qui me fait le plus marrer, c'est qu'il y a un mois, on a eu une émission et le sujet c'était Mbappé. Est-ce que vraiment ce mec est devenu nul? Il faut le pourrir et tout le monde était contre lui dans les sondages.
18: Tout le monde l'a démonté.
5: Alors que le mec c'est juste un dieu. Enfin excusez-moi, c'est le Messi. C'est le.
18: Ah mais c'est l'Argentine.
5: Mais il bat.
35: Revois tes classiques un petit peu à la maison quand tu parles du Messi. Hein.
5: Oui c'est vrai. Hein non, mais il bat tous les records. Il bat tous les records et donc
18: c'est vrai.
5: C'est ça qui me fait trop marrer aussi. En France, c'est que c'est comme avant les JO, on disait tous ça va être un four, ça va être nul, on est nul. Et en fait, c'était exceptionnel. Et bah là,
18: on
5: c'est
18: adore
5: pareil.
18: Se flageller.
5: Mbappé, il va être nul, il va nous foutre la honte. Non, et en fait, c'est le meilleur.
18: Non, personnellement, il va nous mettre la honte. N'exagérez pas.
1: Non, mais là, on parle d'Mbappé.
5: J'étais là.
1: Non, le footballeur. Personne n'a jamais dit qu'il était nul au foot.
35: Non.
1: En revanche, il a clivé, il a pris des positions politiques, etc. Ouais. C'est là-dessus qu'il a clivé avec son image. Il a fait une interview dans Vanity Fair juste avant la Coupe du Monde pour dire qu'il s'opposait.
18: On l'a vu moins généreux sur le terrain quand même.
5: On disait quand même, comme par hasard, depuis qu'il n'est plus au PSG,
1: il y a eu des pétitions au Real pour qu'il s'en aille, etc.
5: Et là, on est face à un grand capitaine.
18: Écoutez, très bien. On est quand. Attention. Oui, mais je ne veux pas bouder notre plaisir. On est en 8e. On est avant la 8e.
3: Il faudra pas dire l'inverse si jamais.
1: C'est ça. On
18: y est prêt quand même.
1: Lundi prochain, on les assassine.
35: Je ne suis pas sûr parce que l'attitude qu'ils ont, après tout peut se passer dans un match. Une expulsion au bout de 5 minutes, etc.
1: Mais
35: ce qu'ils font là, on a l'impression que s'ils perdent, ce ne sera pas de leur faute.
18: Attends, mais oui, ça passe pas contre le Paraguay. On sera les premiers à dire quelle honte, ils avaient tout pour aller au bout. Ils ont pris la grosse tête.
35: Ça va passer sans problème.
18: Peut-être revenir dimanche d'ailleurs.
35: Mais on n'est pas sûr. Mais même si cette équipe n'est pas championne du monde, personne ne va les attaquer parce que
18: il y a
35: un esprit. Il y a quelque chose qui. Parce que dans un match, tu sais ce qui peut se passer.
18: Oui, merci.
35: Il y a des arbitres, contre l'Argentine en finale, il y aura 3 pénalties pour Messi. Faut d'abord le savoir, ça.
18: Oui, mais regarde.
35: On va avoir tout contre nous, si c'est l'Argentine.
18: Bon, ça, c'est pas encore fait. Tiens, on a Grégoire de Tourcoing qui est avec nous. Il est commercial. Bonjour, Grégoire.
6: Bonjour, Estelle. Bonjour à toute l'équipe.
35: Bonjour.
18: Grégoire, est-ce que cette équipe de France vous ravit?
6: Alors, elle me ravit. Est-ce que je peux vous demander un petit service avant de commencer mon propos?
18: Oula, allez-y.
6: C'est l'anniversaire de ma petite Lise aujourd'hui, elle a 3 ans.
18: Oh, bon anniversaire!
6: Un joyeux anniversaire, lui faire un gros bisou.
18: Bah, nous aussi, on l'embrasse.
6: Eh ben, merci beaucoup. Alors, franchement, on est en train de faire quelque chose de magnifique avec cette équipe de France. Moi, j'ai émis quelques réserves, notamment à la sortie du match contre la Norvège, parce qu'on a eu quelques trous d'air, notamment contre l'équipe B de la Norvège, donc quelques inquiétudes. Et aujourd'hui, enfin hier, ils ont vraiment répondu présent avec un niveau de jeu vraiment impressionnant. On a un Kylian Mbappé qui est en train vraiment de monter en puissance et de prendre en fait son rôle de capitaine à cœur. Il nous met vraiment une leçon d'humilité. Alors on essaye de trouver des points noirs de droite à gauche.
18: On n'est pas obligé,
6: Notamment avec l'affaire Cherki, là, soi-disant qu'il a pas voulu serrer la main de Didier Deschamps. Mais bon, ça marche pas. Il y a tellement d'humilité, tellement de sympathie, tellement de confiance en fait dans cette équipe que ça fonctionne pas. Donc franchement, c'est vraiment un plaisir de regarder cette équipe de France.
18: Ça vous rend fier, Grégoire?
6: Ah mais carrément. Et je me dis qu'en fait tous les feux sont au vert, donc mis à part un coup du sort ou un caillou dans la chaussure.
18: Ils ont les pierres de Marina Ferrari.
6: Ce genre de choses. Je vois pas ce qui peut contrecarrer les plans de l'équipe de France, mais gardons cette humilité, pas d'excès de confiance, et je pense qu'on peut aller au bout.
18: Bah écoutez, j'espère que vous aurez raison. Merci Grégoire, en tout cas, d'avoir été avec nous. La route est encore longue.
1: Je peux jouer un peu le rabat-joie de deux secondes.
18: Mais oui.
1: Parce que d'abord, le match d'hier soir, on a joué contre une Suède particulièrement nulle.
18: Oui, c'est vrai.
1: Et donc, ça donne l'impression à tous les footix, sans pointer du doigt Élise, qu'on va gagner 3-0 et que ça va être la chorégraphie, le spectacle. On va souffrir, quoi qu'il arrive, déjà contre le Paraguay. Mais ensuite, il y aura des matchs accrochés, 1-0. Il n'y aura pas forcément les occasions tout le temps. Et puis, attention, il ne faut pas attendre des miracles de l'équipe de France. Là, j'ai regardé justement les études. Il ne faut pas croire que ça va relancer la France, la croissance, que le pays va aller mieux.
18: Bon,
1: il y a une finale le 19 juillet, le 21, ça retombe quoi. J'ai regardé.
18: Regarde la consommation. Élise a acheté un maillot de foot. Elle l'aurait jamais acheté.
3: J'avoue qu'on l'a offert.
1: 98-2018, aucun effet significatif sur le PIB. Certes, un beau parcours des Bleus, nous disent les spécialistes, ça pourrait booster certains secteurs, les chips, les pizzas, les bières ou encore les restaurants, mais pas beaucoup plus.
18: Que de la bonne bouffe quoi.
1: Oui, mais encore, on va pas gagner 2 points de croissance si on gagne en finale.
35: On va gagner 2 points de bonheur et ce serait déjà pas mal dans cette période.
18: Oui. Merci Fred. Tiens, on a Audrey avec nous. Elle est gérante de chambre d'hôte à Bourdonnais dans les Yvelines. Bonjour Audrey.
8: Bonjour à tous.
35: Bonjour.
18: Vous avez la télé dans les chambres d'hôte ou pas Audrey?
8: Non, là, il y a la télé, évidemment. Mais en ce moment, c'est très calme. Nous, avec la canicule, l'activité est un peu au ralenti, on va dire. Mais ça va reprendre en juillet. Tout le monde va venir dans les Yvelines au vert.
18: Bien sûr.
8: On va dire.
18: En tout cas, vous pouvez en profiter pour profiter pleinement de cette Coupe du Monde, du coup.
8: Exactement. Et c'est pour ça que je voulais intervenir. Je suis pas du tout pro ou supporter de foot. Par contre, quand je vois l'engouement que ça procure dans mon foyer en voyant mon fils et mon mari regarder les matchs, hier soir, je suis restée pour regarder du coup France-Suède. Et moi-même, je me suis étonnée à apprécier avoir la joie dans les tribunes, avoir la belle image de l'équipe, hein, parce que il faut dire qu'en ce moment, nous, c'est tellement anxiogène, hein, dès qu'on allume la télévision. C'est on a l'impression que c'est la fin du monde. Il y a la canicule, il y a la politique, il y a les élections. Et pour moi, cette Coupe du Monde et le match hier, je vois ça un peu comme une bouffée d'air frais qui est accessible à tout le monde. Ça ne coûte rien du tout. Et ça apporte de la joie. Et je pense qu'aujourd'hui, on en a besoin. Et vous parlez beaucoup des JO et je suis d'accord. À l'époque, les JO, ils sont arrivés à point nommé. On disait, on va pas y arriver, on va pas les organiser. Ça va être un carnage. Et en fait, ça a été une super fête. Effectivement, la mayonnaise est redescendue très vite. Mais là, si on peut en profiter, eh ben jusqu'à mi-juillet, profitons-en. Et même si l'équipe ne gagne pas, eh ben c'est pas grave. Il y a plein d'autres équipes. Mais je pense que c'est vraiment un moment qui apporte de la joie. Et en plus, voilà, Mbappé s'est pris, il s'en est pris beaucoup ces dernières semaines. Et quand on voit là son geste après son but, qu'il va voir Didier Deschamps, une accolade. Et oui, toute cette joie. Moi, pour moi, cette Coupe du Monde, c'est voilà, de l'engouement, de la joie, des plaisirs simples où on se retrouve à la maison, à l'extérieur. Ça nous fait sortir, ça nous fait nous retrouver. Donc, eh ben voilà, j'accepte, on va dire.
18: Bah vous avez, franchement, Audrey, vous avez tout dit.
8: Je ne vais pas trop acheter non plus le t-shirt, mais j'avoue que je me prends au jeu à regarder. Hier, je me suis pris au jeu à regarder le match, et je pense que, voilà, jamais un 102, 103, je vais regarder dessus les prochains.
18: Samedi 23h contre le Paraguay. Merci beaucoup, Audrey.
8: Merci à vous, passez un bel été. Hein.
18: Merci beaucoup, Audrey. Cécile Duflo, vous avez eu un crush pour une autre équipe aussi.
0: Ah, moi, j'ai un gros, gros, gros crush pour le Cap-Vert.
18: Mais oui.
0: Parce que je trouve que l'histoire est incroyable.
18: Match nul contre l'Espagne, hein, quand même.
0: L'ambiance dans le pays, ce que c'est. C'est 500 000 habitants, enfin, et surtout il y a plein de Capverdiens qui vivent partout, donc des Capverdiens en France, dont des que j'aime tendrement, et le bonheur qu'eux ont, enfin, le côté incroyable, l'histoire du gardien, de sa maman, tout ça, ça fait tellement plaisir. Donc je pense que en ce moment là, j'ai autant d'attention pour l'équipe de France, mais je sais que ça va globalement bien se passer. Mais je sais aussi, ça pour le coup, j'ai bien retenu cette phrase, et ça s'applique à plein d'autres trucs dans la vie, que sur un match, tout peut se passer. Voilà. Oui. Donc voilà, tout peut se passer. Oui. Mais je suis très
18: attentive. Profitez-en bien quand même, parce que là, il y a 90 minutes, puis après, là, c'est l'Argentine. Donc c'est bien d'en profiter ces 90 minutes-là.
0: C'est ça. Mais, même si.
18: Mettez le maillot, chantez, tout ça, et puis. Et puis voilà.
1: Et
18: puis on en reparle.
0: Vive les requins bleus, il faut dire.
18: Voilà. Je trouve ça. Non, mais alors nous, on apprécierait que le Cap-Vert fasse une perf contre l'Argentine.
1: On est tous Cap-Vert du coup.
18: Je suis Cap-Vert. Le sondage.
1: Les bleus qui cartonnent. Est-ce que ça vous fait du bien? Je vous cache pas que ça a été très serré jusqu'au bout et ça a basculé du côté du oui à 51%.
18: Seulement. Qu'est-ce que c'est que ça?
1: Il y a beaucoup de messages qui me disent mais j'en ai rien à faire du foot. C'est pas ça qui va remplir mon frigo, etc.
18: Ma mère a beaucoup écrit alors.
1: Oui, la mère d'Estelle n'a pas regardé. Oui, il y a aussi des gens qui n'ont pas regardé l'équipe de France hier soir.
18: Dans un instant, Anthony Morel, on n'arrête pas le progrès. Anthony Morel qui va nous parler du premier jeu vidéo remboursé par la Sécurité sociale. On vous dit tout dans un instant, à tout de suite.
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0: bien, c'est Anthony Morel. On n'arrête pas le progrès.
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0: Et on va parler avec vous, Anthony, aujourd'hui d'une grande première dans l'histoire de la santé. Un jeu vidéo va être remboursé par l'assurance maladie. Bon, bah, c'est pas FIFA ou Call of Duty. Hein.
3: Non, évidemment pas. On parle de jeux vidéo, médicaments, de jeux thérapeutiques. Et vous allez voir que c'est pas une appellation usurpée, parce que ça a un vrai effet sur la santé. Et effectivement, c'est une première. On a appris ça ce matin. La Haute Autorité de Santé a rendu un avis favorable pour la prise en charge d'un jeu qui s'appelle Poppins. Alors, il faut encore que ce soit validé par le ministère de la Santé, mais si c'est le cas, eh bien, il pourrait être remboursé par la Sécurité sociale à partir du mois de septembre. Qu'est-ce que c'est que ce jeu? C'est un jeu qui se destine aux 7-11 ans qui souffrent de dyslexie. Voilà, il y a beaucoup d'enfants, évidemment, qui souffrent de dyslexie. Et donc, c'est une application qu'on peut télécharger sur tablette ou sur smartphone et qui va, en fait, faire appel à la fois à la concentration, à la mémoire, à la motricité, au rythme. C'est un jeu d'aventure, en réalité. Donc, on a pas l'impression qu'on est en train de travailler et de lutter contre la dyslexie. On est vraiment dans un jeu vidéo. Simplement, on va faire appel à tous ces éléments-là et ça va venir renforcer certains aspects et certaines fonctionnalités du cerveau. Alors, notamment ce qu'on appelle le faisceau arché. C'est les fonctionnalités qui sont un peu déficientes chez les patients dyslexiques. Alors, on pourrait se dire, comment est-ce qu'on sait que ça fonctionne? Et ben, en fait, ce jeu, ça fait des années qu'il est en phase de test. Il y a des milliers d'enfants et leurs parents qui jouent avec. Et en fait, il est soumis au même processus que les médicaments. C'est-à-dire qu'il y a eu des phases d'essais cliniques, il y a eu des phases de tests face à des placebos, donc face à des jeux qui n'avaient pas les mêmes propriétés. Et ce dont on se rend compte, eh bien, c'est qu'il y a, sur une cohorte de patients conséquente, eh bien, une amélioration significative de la lecture en vitesse, en précision. Génial. Et donc, bah, le résultat, c'est que ce jeu, il pourrait être remboursé. Alors, il est déjà remboursé par certaines mutuelles parce que c'est un abonnement, donc ça coûte 25 euros par mois environ. Eh oui, quand même. Et donc, pour le coup, eh bien, pour les parents que ça intéresse, ça pourrait être pris en charge à partir du mois de septembre, si c'est validé, encore une fois, par le ministère de la Santé.
0: Mais est-ce que c'est vraiment judicieux de rajouter encore du temps d'écran aux enfants, surtout en difficulté?
3: Alors, moi, c'est la première question que je me suis posée. En fait, ce jeu, il est fait pour que vous n'y jouiez pas trop longtemps. C'est-à-dire, c'est pas, vous allez pas y passer la journée. Clairement, en gros, au bout de 20 minutes, votre personnage, sa jauge de puissance et d'énergie descend et vous pouvez plus jouer. Donc voilà, globalement, vous êtes bloqué au bout de quelques dizaines de minutes. Et l'idée, c'est vraiment ça. C'est d'avoir une utilisation parcimonieuse de ce jeu. Et la dyslexie, c'est un exemple. Mais en réalité, ces jeux vidéo médicaux, il y en a plein qui sont en cours de développement, qui sont parfois prescrits. Aux États-Unis, par exemple, il y a un médicament qui s'appelle Endeavor RX. Donc, un jeu vidéo, pour le coup, qui est destiné aux enfants qui souffrent de troubles du déficit de l'attention. Donc là, même principe, c'est un jeu où on contrôle un petit vaisseau et ça va venir solliciter la concentration sur plusieurs tâches à la fois, renforcer le niveau d'attention, limiter l'impatience aussi. Et en fait, l'avantage, c'est qu'en fait, on a un sentiment de progression dans le traitement aussi. C'est ça l'avantage des jeux vidéo, c'est qu'on voit comment on avance dans les jeux, on gagne des niveaux, on gagne de l'expérience et donc forcément, c'est moins pénible qu'un traitement classique. On a un sentiment de récompense et donc une meilleure adhésion au traitement. Je donne un autre exemple, c'est un traitement pour L'amblyopie, c'est quand vous avez un œil qui est plus faible que l'autre. Ouais. Et donc là, c'est un jeu qui se joue avec des lunettes spéciales. Et en gros, vous allez avoir un œil qui est caché, votre œil qui est le plus fort. Et ça va obliger votre œil faible, en fait, à jouer et à être utilisé, à être sollicité. Et ça va permettre d'améliorer ce trouble visuel.
0: Merci beaucoup, Anthony. Le premier jeu vidéo bientôt remboursé par la Sécurité sociale. 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On parle de quoi demain?
3: Demain, on s'approche des premiers départs en vacances.
0: Bien sûr.
3: Vous présenter des innovations qui pourraient sauver des vies sur les routes et notamment une révolution glaciaire. Oui, glaciaire, ça peut être pas mal. J'avais pas pensé à ça, je vais peut-être l'ajouter. Non, je pensais à des airbags de nouvelle génération, des airbags absolument révolutionnaires.
0: Ah non, mais moi je pensais que c'était un truc un peu pratique.
3: Non, c'est un truc de fou.
0: D'accord.
3: C'est un airbag cocon qui va vous entourer complètement.
0: D'accord.
3: Et genre, voilà, comme une chrysalide.
0: Formidable. Voilà. On en parle demain. Merci beaucoup, Anthony Morel. Dans un instant, le zapping, le meilleur de l'actu sur RMC. On va revenir sur le petit Hamza Ladouane. Est-ce que ça risque d'être un modèle pour les jeunes? C'est la star des réseaux sociaux en ce moment. On se demandera également si partir en vacances en voiture est devenu un luxe. Et puis, est-ce qu'il faut supprimer ou encourager les cours d'éducation à la vie affective et sexuelle à l'école? Il y a quand même seulement 6 enfants sur 10 en primaire qui suivent ces séances, pourtant obligatoires. À tout de suite sur RMC.
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5: À tous ceux qui ont invité ce copain qui porte son maillot porte-bonheur à chaque match depuis 1998 et qu'il n'a jamais lavé. 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
12: Dans un instant, dans Restez Midi, le zapping, le meilleur de l'actu sur RMC. On parlera vacances, on parlera dames à la douane, on parlera congé de naissance et puis les Rolling Stones également. Il est 13h, vous êtes sur RMC.
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12: Le JT Rémi Barré, bonjour Rémi.
13: Bonjour Estelle et bonjour à tous. La présidentielle, deux dates et déjà une polémique. Et puis l'entrée en vigueur du nouveau congé de naissance.
12: Notez bien sur vos agendas, le 18 avril et le 2 mai, date choisie pour le premier et le second tour de la présidentielle 2027.
13: Oui, je suis entériné ce matin en Conseil des ministres, un choix qui ne plaît pas à certains. Le candidat LR, Bruno Retailleau, se dit en colère et parle d'une décision qui n'est pas neutre, puisque le second tour tombera au lendemain de la date très symbolique du 1er mai. Réponse de la porte-parole du gouvernement Maud Bréjon à la sortie du Conseil des ministres ce matin.
14: Les règles seront les mêmes qu'à l'habitude. Il y a une période de réserve, il y a des dates qui ont été fixées, eu égard aux différentes contraintes et aux différentes exigences qui s'imposent à nous. Les premières sont constitutionnelles et le second ont été partagées, encore une fois, avec l'ensemble des partis politiques. On aurait pu choisir d'autres dates qu'on nous aurait probablement reprochées au regard du calendrier des vacances scolaires. Donc j'entends que ça ne convienne jamais parfaitement aux uns et aux autres. Là, je crois qu'encore, il faut relativiser.
13: La canicule, les chaleurs extrêmes et l'agriculture durement frappée. Annie Genevard, ministre de l'Agriculture, annonce à l'instant sur BFM qu'elle va réunir les assureurs pour que l'indemnisation soit très rapide. Et après la canicule, le risque d'incendie. 6 départements placés en vigilance rouge face à la menace de départ de feu. Cela concerne l'Aude, les Bouches-du-Rhône, le Gard, l'Hérault, le Vaucluse et les Pyrénées-Orientales. 4 nouvelles interpellations ce matin dans l'enquête sur l'assassinat à Marseille en novembre dernier de Mehdi Kessassi. Si le frère d'Amine figure de la lutte contre le narcotrafic, 6 autres personnes ont déjà été mises en examen dans ce dossier.
12: Prendre du temps pour son bébé. Depuis aujourd'hui, les jeunes parents peuvent poser un tout nouveau congé de naissance.
13: La mesure avait été annoncée il y a 2 ans et présentée alors par le gouvernement comme un dispositif de soutien à la natalité en berne en France depuis plusieurs années. 2 ans après, c'est donc fait. Romain Cluzel, comment cela fonctionne-t-il exactement ?
15: Chaque parent peut bénéficier de ce congé de naissance, soit en même temps, soit séparément. Il peut durer jusqu'à 2 mois, avec une indemnité de 70% du salaire le premier mois, puis 60% le second. Une période plus courte que le congé parental, mais mieux rémunérée. Par ailleurs, les congés paternité et maternité au moment de la naissance de l'enfant ne changent pas. Et pour obtenir ce congé de naissance, il suffit de prévenir son employeur par courrier 1 mois à l'avance. Dernière condition, il doit être pris au maximum 9 mois après la naissance de l'enfant. Et si vous avez eu un enfant depuis le 1er janvier, vous avez aussi le droit d'utiliser ce nouveau congé jusqu'à la fin du mois de mars 2027.
13: Il avait fondé le groupe en 1977. Victor Willis, chanteur principal des Village People, est mort à l'âge de 74 ans. Annonce faite ce matin sur les réseaux sociaux par les autres membres du groupe. Et puis le programme du jour.
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13: À vivre, à suivre aujourd'hui, Angleterre, République démocratique du Congo, Belgique, Sénégal et États-Unis, Bosnie-Herzégovine. Rencontre à vivre sur RMC, radio officielle de la Coupe du Monde de la FIFA 2026. Et puis l'OM annonce officiellement avoir nommé Bruno Genesio, ancien coach de Lyon, de Lille ou de Rennes, au poste d'entraîneur. Âgé de 59 ans, il remplace Habib Bey, qui n'aura occupé lui le poste que 4 mois. Les courses, Estelle.
12: Mais tout à fait, Rémi, avec le quintet qui a lieu à 18h30 sur l'hippodrome d'Anguin, avec 15 concurrents qui vont s'affronter sur 2150 mètres autostart dans la discipline du trot.
13: C'est pas mal, c'est rapide. Le favori, Estelle. On espère que le favori sera aussi rapide.
12: On espère qu'il sera aussi rapide. Le numéro 7, le Graal, qui ne devrait pas taper loin. S'il peut bénéficier d'un bon parcours, c'est une très bonne chance de victoire aujourd'hui.
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12: 13h04 sur RMC, Estelle Midi, c'est reparti.
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12: Oui, de retour dans Estelle Midi sur RMC, RMC Story. On est très heureux d'être avec vous jusqu'à 15h. Très belle équipe autour de la table. Ah parce oui. que nous avons notre recrue, Cécile Duflo, ancienne ministre du Logement et présidente de l'ONG Oxfam France. Et on va parler des millionnaires dans un instant avec vous. Cécile Duflo,
0: mes chouchous.
12: Comme ça tombe bien. Voilà, nous sommes également avec le journaliste et écrivain Fred Hermel.
3: Qui n'est pas millionnaire.
12: Fred, vous avez bien 2-3 assurances vie qui traînent quand même.
3: Oui, une assurance vie comme la plupart des Français.
12: Mais nous parlerons de votre argent dans un instant.
6: On regardera le détail tout à l'heure.
12: On regardera le patrimoine de chaque chroniqueur. Voilà.
16: Pour celui d'Estelle, il faut prendre 2-3 heures quand même.
6: Il y aura un podcast additionnel.
12: Je n'ai que des dettes. Oui, c'est comme ça. Et oui, que voulez-vous.
16: Cosette.
6: On est à deux doigts de lancer la cagnotte.
12: Excusez-moi, la plus riche du plateau, c'est Élise Goldfarb. Elle est influenceuse. Donc le plus riche du plateau, c'est l'URSSAF. Ah oui, ça c'est. Je leur dois tout. Fin du débat. Et puis nous sommes également avec Charles Magnin. Oui. Dans un instant, le zapping, le meilleur de l'actu sur RMC à 13h30. On parlera donc de ces millionnaires. Est-ce que ça vous réjouit? Est-ce que ça vous choque de voir 35 000 nouveaux millionnaires en France? Venez en débattre avec nous au 32-16 et puis sur le WhatsApp.
6: Au 06 12 424 424, c'est le numéro sur WhatsApp pour toutes vos réactions qu'on lit en direct.
12: 14h, dernier débat de l'émission, une sixième semaine de congés payés, pour ou contre? C'est une proposition de LFI. Dites-nous si vous avez envie d'aller encore plus en vacances, on vous attend. Et puis 13h50, la grande première de Pierre-Antoine Damcourt, le répondeur devant Cécile Duflo.
16: Ah, devant Cécile
12: Duflo. Petite pression, là, quand même.
0: Je regarde.
16: En tout cas, c'était très sympa hier soir, ce match avec toute l'équipe RMC. Ouais. On était une soixantaine. Alors, beaucoup de gens nous demandent si on était chez Estelle. Eh bien, bien sûr que non. On n'a pas compris. Pourtant, on est allé à l'adresse que vous nous aviez donnée. Ouais. On s'est retrouvés devant une usine désaffectée.
12: C'est bizarre.
16: On fera la finale chez vous, voilà, Estelle.
12: Ouais, enfin, vous emballez pas, on est seulement en 8e.
16: Seulement en 8e. Ouais, c'est vrai. On s'emballe pas, d'accord?
12: On s'emballe pas.
16: Garde les pieds sur terre. Surtout pas, et on écoute un premier message.
17: Champion du monde, champion du monde, champion, champion, champion du monde. Ouais, Estelle, c'est Riolo, la team RMC à New York. Elle est là, la troisième étoile. Karim Galli, ouvre le champagne.
16: Voilà. En même temps, ils sont aux États-Unis, ils sont dans le futur, ils ont un peu d'avance, non?
12: Modération.
16: On se calme et on se retrouve à 13h50 pour la suite des messages.
12: Et tout de suite, c'est le zapping, le meilleur de l'actu sur RMC.
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12: Et on démarre avec les GG ce matin sur RMC. Hamza Ladouane risque-t-il d'être un modèle pour les jeunes? Ce jeune de 14 ans est devenu une vedette des réseaux sociaux en semant la pagaille au canal Saint-Martin. On l'a vu notamment arroser ou racketter des passants. Et pour Fatima Haïd Bounois, la prof de français des GG, on marche tout simplement sur la tête. Écoutez.
18: Méfiez-vous, parce que là vous en avez un, vous allez en avoir 10. Parce que vous allez donner envie à d'autres ados de devenir des stars.
16: Ah bah c'est devenu une attraction médiatique.
18: Non mais c'est catastrophique. Donc déjà le traitement médiatique, catastrophique. Moi ce qui m'intéresse, c'est les réactions des adultes. J'ai l'impression que les adultes sont démunis. Je vois des adultes qui parlent de lui. Qu'est-ce qu'on peut faire? Qu'est-ce qu'on va faire? C'est un adolescent, faudrait mettre des limites. Donc là moi j'attends des actions. Certains minimisent, on dirait que c'est Mimi Cracra ou du Cobu. Ils mouillent les gens. il fait des bêtises. Non, il jette des pousser une femme dans l'eau, ce n'est pas jouer, c'est pas jeter de l'eau avec un pistolet. Moi, j'attends des actions sur le terrain. Quelqu'un qui pousse dans l'eau, qui jette un vélo ou qui vole, c'est de la délinquance.
12: Cécile Duflo, est-ce que vous êtes aussi dure que Fatima Aïd-Bounoua ou est-ce qu'au contraire, vous avez, je vais pas dire que vous avez de la tendresse pour ce gamin, mais vous comprenez quoi.
19: Alors d'abord, il y a chez moi quand même une vieille daronne qui a vu beaucoup d'ados et de pré-ados. Donc que les 12 ans, les 13 ans, les 14 ans, les 15 ans fassent des conneries, franchement, ça c'est aussi vieux que l'adolescence, déjà. Ce qui est nouveau là, c'est quand même qu'on le mette en scène. Parce que par ailleurs, tirer au pistolet à eau en pleine canicule, on n'est pas sur le côté hyper drama, c'est pas ça le sujet. En revanche, c'est vrai que de pousser à la scénarisation, d'en faire tout un sujet, je pense que c'est là qu'il y a un problème, que les ados fassent des conneries, et le rôle des adultes, c'est de dire là,
12: t'as, dans un magasin,
19: là, t'as dépassé les limites. Exactement. Donc c'est pas la même chose, le pistolet qui attaque des gens avec un pistolet à eau, non. Voler, c'est pas la même chose. Enfin voilà, et il faut rappeler les règles. Mais le rôle des adolescents, en fait, plus exactement leur moment de vie, c'est d'essayer de trouver les limites. Le rôle des adultes, c'est de mettre les limites, mais de pas dramatiser et de pas mettre sur un pied d'égalité un mafieux et un gamin de 12 ans. Les gamins de 12 ans, ça se gère. Et je pense que quand on commence à avoir peur de nos propres ados, il y a un problème. Donc il faut se détendre avec ça, mais il faut être très clair. Et d'ailleurs, je trouve ça rigolo. Si c'était mon gamin, je lui dirais c'est terminé, le pistolet à eau rangé, etc. Mais oui, c'est ça le truc, c'est qu'il y a pas, et surtout, je dirais, et t'as plus le droit de tourner. Et par ailleurs, je dirais aux journalistes qui ont publié des vidéos d'un gamin de 12 ans sans l'autorisation de ses parents, que ça c'est dysfonctionnel. Voilà.
12: Fred Hermel, est-ce que vous avez la même mensuétude que Cécile Duflo ?
3: Moi, il me fait de la peine ce petit. Parce qu'une fois passé ce moment de gloire, comment il va réagir ? Ça peut être destructeur. Hein. Attention, on sait très bien.
12: Il a l'air bien malheureux là.
3: Oui, mais on sait très bien qu'il y a des gens bien sous tout rapport, qui sont adultes, projetés devant l'actualité comme ça, qui, ça peut avoir des effets gravissimes. Quand t'as 12 ans, quand t'es devenu une petite star, puis je suis désolé, on rigole, mais ils rackettent des gens. C'est-à-dire, il demande 2 euros pour pas être mouillé.
12: Pour traverser la rue.
3: Mais, le racket est interdit, et la liberté de circuler. On a le droit de se balader sans que quelqu'un vous demande de l'argent pour pouvoir traverser un pont ou je sais pas quoi au Canal Saint-Martin. Oui, mais qui vole un œuf, qui vole un bœuf. Tu vois, c'est des petits exemples comme ça. On ne peut pas se réjouir de voir cela. Et j'insiste, moi je suis inquiet pour ce gamin. Ce gamin, et son père, il en rigole. Il y a pas de truc, c'est ça le problème. Et son père est content de passer à la télé, de voir son fils, etc. Je sais pas comment ça va tourner derrière, mais je pense que ça peut être très grave après, parce que on va passer à autre chose. Hein. Dans 15 jours, on parlera plus d'Hamza Ladouane.
19: Hamza Ladouane. Non, pas dans 15 jours.
3: Ou dans 2 jours.
12: Hier, il y a quand même un duplex sur BFM sur Hamza.
19: Est-ce que c'est le duplex, le problème ou le gamin? Sérieusement. Et d'ailleurs, moi, je vais vous le dire, pour le coup, je vais être assez réac. Il y a eu tout un débat sur interdire les réseaux sociaux aux enfants de moins de 15 ans, de moins de 13 ans. Moi, ce qui me pose problème, c'est les gamins qui sont mis en scène par leurs parents toute la journée. Où leur image est tout petit, déjà. Qui sont utilisés. Si vous voulez faire travailler au cinéma un enfant de 2 ans, c'est une demi-heure maximum pendant 48 heures. Et là, il y a des mômes où on les refait tourner parce qu'ils sont mignons, etc. Là, je suis d'accord. Donc la question, c'est pour ça que c'est illégal, en fait. On n'a pas le droit de mettre à l'image.
20: Ce ne sont pas ses parents qui le filment, copains autour. Ils disent mon père est au courant que je suis là, ma mère ne le sait pas. Je dis à mon père que je ne fais pas de bêtises. Il y a visiblement peu d'autorité et de structure autour de cet ado.
19: Après, franchement, les réseaux sociaux, parfois, les adultes, même encore maintenant, sont pas du tout au fait de ce que ça représente et de l'impact que ça peut avoir.
12: Élise Goldfarb, vous dites que vous le trouvez plutôt, vous reconnaissez presque dans cet adolescent turbulent, on va dire. Vous nous avez déjà raconté vos frasques sur ce plateau et vous me disiez tout à l'heure, ça me rappelle moi quand j'étais ado, quoi.
21: Je vais vous dire un truc malheureux que je pense profondément. Si c'était Élise Ladouane, personne n'en parlerait. Et je suis pas du genre à vouloir faire de l'alarmisme, mais je pense qu'on en parle autant parce que cet enfant est arabe. Voilà. Je vous le dis parce que si c'était Louis Ladouane, ce serait même pas un sujet. C'est un petit garçon qui a 14 ans, qui tire avec un pistolet à eau. Ok, il fait chier les gens, mais moi je l'ai fait. J'ai fait la même chose.
3: Mais tu demandais de l'argent pour laisser passer les gens?
21: Mais si t'as pas envie de lui donner 2 euros, tu lui donnes pas. Je veux dire, on est quand même dans
3: si
21: la rue.
3: Mouiller,
21: mais non, mais moi si je passe devant Hamza Ladouane et qu'il me demande 2 euros, je lui dis, ah, t'es mignon, dégage. Il me laisse tranquille. On n'est pas des fragiles au point de se faire bolos par un petit de 14 ans. Mais regardez-le. Il fait de mal à personne.
3: S'il a poussé une femme dans l'eau.
21: Mais D'accord,
3: mais tu sais les conséquences que ça peut être.
21: Mais tu sais pas les trucs que j'ai fait quand j'étais ado. En fait, quand t'es ado, tu n'as pas la notion de la gravité.
20: Ça n'excuse pas tout. C'est pas la carte Joker. Je suis ado, j'ai le droit de faire tout.
21: Mais évidemment, ça n'excuse pas tout et qu'il faut pas faire de bêtises et que les parents doivent être là, et que la police doit être là pour empêcher les bêtises. Mais moi, quand j'avais 14 ans, je me suis amusée à jeter des œufs sur mes voisins. J'ai jeté des bombes à eau sur les gens dans la rue depuis ma fenêtre. Je ne me rendais pas compte que ça se faisait pas, que c'était dangereux. On ne se rend pas compte. Et quand j'y repense de plein de trucs que j'ai fait quand j'étais ado, je me dis, mais quelle abrutie j'ai été. Mais pour autant,
12: mais j'avais pas les réseaux sociaux pour faire de toi une star.
21: Mais je suis désolée, mais moi, je trouve ça triste qu'aujourd'hui ce soit un sujet aux infos. Ouais, et je pense que si c'était Louis Ladouane, ce serait pas un sujet. Je vous le dis, c'est parce que ce petit est maghrébin. Probablement.
12: Non, je crois pas.
3: Non.
21: Mais après, c'est parce qu'il s'appelle Hamza Ladon. Vu qu'aujourd'hui, c'est devenu un sujet politique.
3: Mais
21: en fait, qui en parle? C'est l'extrême droite.
3: Mais non, parce que
21: et l'extrême gauche qui s'empare du sujet. Il faut regarder la série La Fièvre. Ça traite exactement de ce genre de sujet. C'est comment tu prends un petit et mini phénomène et t'en fais un truc énorme politique alors que c'est juste un petit de 14 ans avec son pistolet à eau.
3: Les conséquences pour le gamin, on verra dans quelques mois.
21: Et c'est à cause de nous. C'est à cause des médias.
3: Oui, je suis d'accord.
21: Parce que ce petit ne mérite pas autant d'attention. Il fait ses conneries dans son coin, tout comme moi, j'ai pu le faire. Tout comme tout le monde le fait. Voilà, laissons-le tranquille.
12: Les GG ce matin sur RMC, faut-il supprimer ou au contraire renforcer les cours d'éducation à la vie affective et sexuelle à l'école? Ces cours sont mis en place depuis septembre, mais RMC nous le révélait pourtant ce matin. Seulement 6 enfants sur 10 en primaire ont suivi ces séances obligatoires. Et pour Abel Boyi, l'éducateur des GG, il faut faire davantage de prévention.
1: Moi, au départ, j'étais totalement contre et j'étais prêt à péter un câble sur le sujet. Donc aujourd'hui, il faut
21: D'enseigner le consentement, c'est quand même bien.
1: Oui, mais le problème, c'est que, comme dit Barbara, à partir du moment où chacun a sa sensibilité...
21: Il faut une meilleure formation,
1: il faut quelque chose de plus homogène aussi. Parce que le problème, c'est que d'un prof à l'autre, tu peux avoir des dérives.
12: Alors, Cécile Duflot, est-ce qu'il faut renforcer ou supprimer les cours d'éducation à la vie affective et sexuelle à l'école?
2: On n'arrête pas de parler des violences, de la dimension systémique des violences faites aux femmes. Et en fait, si on veut que ça s'arrête, il ne faut pas seulement punir les auteurs, il faut tarir absolument le terreau. C'est faire de la prévention. Et pour ça, il faut apprendre et aux petites filles, et aux petits garçons, un certain nombre de choses. Et donc j'ai entendu souvent l'argument, c'est de dire c'est aux parents de faire ça. Alors moi, j'ai été ado.
12: Un père pédophile, c'est pas lui qui va vous apprendre.
2: Alors déjà,
12: à vous méfier.
2: Déjà, quand les enfants sont principalement victimes de leur entourage proche, y compris familial, mais par ailleurs, quand mon père, qui avait fait la liste de toutes les tâches de parents à faire, a commencé à me donner des explications, j'avais pas trop envie. Je préférais vraiment apprendre ça dans un livre et apprendre ça avec des formateurs qui savent bien faire les choses, qui peuvent parfois prendre les garçons et les filles séparément, qui peuvent faire baisser aussi la tension, la gêne qui peut exister. Ça, c'est de la prévention et ça permettra vraiment efficacement de faire diminuer les violences.
12: Fred Hermel, vous étiez plutôt contre au départ.
3: Non, je suis contre l'intervention d'associations extérieures. Moi, je pense que les profs doivent être formés à ça.
12: D'accord.
3: Tout simplement parce que ton prof, tu as de l'affection pour ton prof, tu lui fais confiance, tu le connais. Tu le respectes, tu le connais. Donc, tu es peut-être plus enclin à t'exprimer auprès d'un prof. Bien sûr, il y a un terrible problème de pédophilie. Ces cours sont une prévention de la pédophilie. Moi, ce que je n'aime pas, c'est quand ce sont des associations homologuées ou pas qui interviennent dans des collèges. Moi, j'aime bien quand c'est vraiment du domaine de l'éducation nationale.
21: Ça, je suis pas du tout d'accord.
12: Il y a aussi la pédophilie dans le périscolaire, comme tu peux le savoir.
3: Justement, le périscolaire, c'est recruté n'importe comment.
21: Au contraire.
3: Moi, je veux que ce soit les profs.
2: Mais non, parce que en fait, il y a un vrai truc, c'est que t'as pas forcément envie, quand t'as 12 ans ou 13 ans, de parler de ce que c'est une éjaculation nocturne à ton prof. Un intervenant qui vient, qui est formé là-dessus, qui te rassure. Qui s'en va, que tu revois plus jamais.
20: Et qui va pas te noter à la fin du cours.
2: C'est des sujets
12: qui va appeler tes parents à la fin du cours pour leur rappeler.
3: Je parlais surtout des plus petits enfants. 12-13 ans, tu commences déjà à savoir à peu près 2-3 choses.
21: En fait, c'est un vrai métier.
3: Ton corps t'appartient, etc. Quand tu as 4, 5, 6 ans,
21: tu sais,
3: je trouve que c'est là que l'Institut doit.
21: Moi, je n'oublierai jamais la visite que j'ai fait au planning familial quand j'étais en 5e. On est allé au planning familial à Levallois avec mon école.
12: Ah bon?
21: Ouais, pour apprendre ce que voulait dire le mot avortement, à quoi servait un planning familial. Et je l'oublierai jamais, c'est un des trucs qui m'a marqué à l'école.
3: Bien sûr.
21: Et aujourd'hui, on est censé faire plus de 21 heures d'aide à l'apprentissage à la vie affective. Mais dans les faits, il n'y a même pas 3 heures qui sont faites. Donc, C'est très grave. Moi, j'ai un cousin qui est un très grand gynéco qui fait partie des gens qui ont inventé ce concept et qui ont créé le planning familial. C'est un vieil homme de 70 ans. Et il me dit, c'est... Non, mais je veux
4: merci
21: dire,
4: pour tous
21: on pourrait dire que c'est
4: regarde.
21: Un boomer, il s'appelle
4: non,
21: Israël Nizan. On peut dire que c'est un vieux boomer.
3: Ah, c'est mon oncle qui serait Nizan.
21: Ouais.
3: Nizan.
21: Mais...
3: Oh, quelle famille.
21: Oui, quelle famille, bien sûr.
3: Ah, bah,
21: et je suis pas là pour rien, je suis pistonné, moi.
4: Bon, allez, oh là là.
21: Mais... Quand il m'en parle, il me dit que c'est catastrophique aujourd'hui l'état des jeunes. C'est qu'on peut pas s'étonner qu'aujourd'hui il y ait des violences sexuelles alors que rien n'est mis en place. Et Gabriel Attal, quand il est arrivé au ministère de l'Éducation, il a voulu mettre en place des cours d'empathie aussi parce que il y a la vie affective et sexuelle. Mais c'est très important les cours d'empathie. Si on veut éviter les violences, si on veut apprendre à comprendre l'autre. Mais bon, ça n'a jamais été mis en place, une fois de plus.
4: Bah
21: il y a
4: oui,
21: des pays où c'est mis en place et tout change.
20: Il y a deux choses qu'on oublie dans cette enquête RMC, là, ces chiffres publiés ce matin. On parle des enfants de primaire. Seuls 6 sur 10 ont eu ces cours. Et ce que disent les directeurs et directrices d'école interrogés, c'est que très souvent, malheureusement, dans ces cours, il y a beaucoup de libération de la parole. Les enfants qui osent enfin en parler et ça permet de déclencher les alertes. Ça sert à ça, mais ces mêmes directeurs disent souvent bah oui, on a des enseignants qui sont un peu gênés à l'idée de faire ces cours, qui n'ont pas été formés, etc.
3: Ben, les formés
20: qui sont, oui, ben, oui, ils sont un peu gênés. Mais parfois, ils font face à l'hostilité des parents aussi. Quand vous dites aux parents, demain, il y aura cours d'éducation affective et sexuelle en CE1, il y a des profs qui prennent des pressions de certains parents.
4: Alors, excuse-moi, mais pardon, mais un parent qui fait pression pour pas que son enfant aille dans ces cours-là, normalement, tu. Là déjà, c'est mauvais signe.
20: Il y a beaucoup de parents qui disent laissez, je vais le faire moi-même. C'est moi le parent. Mais ça existe. Et bah, tous ces profs en témoignent. Disent parfois on a des pressions quand on annonce qu'il va y avoir.
4: Mais ça devrait quand même déjà mettre la puce à l'oreille.
21: C'est comme les cours de maths, ils n'ont pas le choix. La vie affective, ils ne devraient pas avoir le choix. Voilà.
5: Et franchement, là maintenant, on voit l'ampleur du désastre de la pédophilie intrafamiliale. Donc de dire que ça doit être géré dans les familles, ça peut pas marcher.
4: Bien sûr.
5: Justement parce que les enfants sont inhibés sur ces sujets-là.
4: Mais on devrait quand même se méfier des parents qui ne veulent pas que leur enfant participe à ces cours-là.
21: C'est comme la peste.
4: Exactement. Apolline Matin, ce matin sur RMC, allez-vous bénéficier du nouveau congé de naissance d'une durée de 2 mois maximum? Ce congé peut être pris par chaque parent après les congés maternité et paternité. C'est un nouveau droit rémunéré à hauteur de 70% du salaire le premier mois, 60% le second. Écoutez Ahmed et Robin, deux jeunes papas séduits par ce nouveau congé.
22: J'envisage de prendre 2 mois à partir des 6 mois de la petite, ouais. Et on retarde un peu l'entrée à la crèche de la petite. Ça me permet que la mère elle se repose un peu, on va dire.
23: Alors oui, on perd 30% de salaire le premier mois, 40% le deuxième mois, mais on veut vraiment profiter au maximum du bébé et donc on fera l'effort financier nécessaire, il n'y a pas de problème.
4: Bonne ou mauvaise idée ce nouveau congé de naissance, Cécile Duflot ?
5: Très bonne idée, parce que justement, c'est totalement le lien avec ce qu'on disait avant, de pouvoir laisser la place notamment aux pères, parce que c'est qui sont les principaux concernés, de pouvoir être là avec leur bébé, de pouvoir justement reconnaître que ça peut aussi être épanouissant pour un homme de s'occuper d'un bébé et apaiser la dureté que ça peut être pour certaines familles de se retrouver toute seule face à ça. Je trouve que c'est une très bonne chose.
4: Vous êtes d'accord, Alice Goldfarb?
21: Ouais, moi je suis hyper d'accord. Pour moi, la base, une des racines de l'inégalité femmes-hommes, c'est le congé maternité. C'est le fait qu'un employeur, il va se dire « Ah bah, je vais pas embaucher cette femme parce qu'elle va être enceinte et qu'elle va être absente pendant 6 mois. » Alors que si t'as le même problème avec les hommes, t'auras moins de trucs. Et surtout, non,
4: peut-être
21: mais évidemment,
4: t'embauchera plus.
21: Mais et surtout, c'est le rapport de l'enfant à ses parents. C'est-à-dire que quand on est bébé, on se dit bah ma maman, c'est ma maman, elle est là pour s'occuper de moi, et mon papa, il est là pour amener l'argent et pour travailler. Si ça change,
3: oui, ça va évoluer quand même.
21: Les gars, moi, je suis convaincue que c'est ça. Et d'ailleurs, quand j'étais petite, c'était mon papa qui restait à la maison et ma maman qui partait travailler. Et mon papa a pris le rôle pour moi d'une mère. Enfin, je veux dire, c'est peu importe le sexe qui occupe ce rôle, on va forcément le voir comme quelqu'un qui a plus de responsabilités envers toi. Donc, si les deux occupent ce rôle, comme c'est déjà le cas en Norvège ou en Suède, je peux vous dire que les relations femmes-hommes vont vraiment changer.
4: On termine avec le Morning RMC. Et si un biopic sur les Rolling Stones voyait le jour, c'est la volonté en tout cas du leader du groupe Mick Jagger qui a fait savoir qu'il ne serait pas contre un film sur son groupe de rock. Les explications de Mathieu Béliard.
24: Les Rolling Stones qui se rêvent sur grand écran. Le 25e album des Stones sort dans une dizaine de jours seulement et Mick Jagger prépare déjà la suite. On verrait bien l'histoire du groupe de rock adapté au cinéma après les succès, faut dire, de Queen, Elvis, Bob Dylan. Bon, si vous voulez voir les Stones jeunes, il y a un des derniers clips là pour la chanson que vous entendez, In the Stars, grâce à l'IA, Mick Jagger, Keith Richards et Ronnie Wood retrouvent les traits de leurs 20 ans. C'est assez impressionnant pour le coup. Foreign Tongue, langue étrangère, sort le 10 juillet prochain. Tout nouvel album des Stones On y croisera un certain Paul McCartney, on y croisera un certain Robert Smith des Cure, ou même Charlie Watts, le batteur des Stones, décédé, mais qui avait enregistré un titre avant sa mort, en attendant peut-être de faire revivre tous les Stones et leurs 60 ans de carrière au cinéma.
12: Un biopic sur les Rolling Stones, bonne ou mauvaise idée, Fred Hermel?
3: Alors moi déjà dans la division Beatles Stones, je suis Beatles.
12: Ça m'étonne pas.
3: Voilà, ça voilà. Non, mais enfin les bio, moi je suis pas un grand fan des biopics, mais simplement ce qu'ils font c'est exceptionnel. De voir l'énergie de Mick Jagger avec tout ce qu'il s'est mis, tout ce qu'il a bu.
12: Ah ouais.
3: Alors là, franchement,
12: c'est
3: tu te dis.
12: Ça, finalement.
3: Tu te dis. Non, mais qu'il soit encore aujourd'hui ces stars-là et cette envie de toujours faire de la musique, moi je trouve ça assez bluffant. Voilà, ben je suis pas un grand amoureux de leur musique, mais ils m'épatent ces gens-là quand même.
12: Cécile Duflo ?
7: J'ai pas trop. Franchement, je sais pas trop parce que les biopics, je suis pas toujours très convaincue.
12: Surtout quand les gens sont vivants.
7: Il y a les gens qui sont vivants, mais surtout, en fait, tu vois bien, surtout si les gens sont vivants, ce qui pourrait être sympa, c'est de voir un peu justement tout ce qui se raconte pas trop. Donc, quand on lisse les biopics, ce qui s'est passé avec Michael Jackson, je trouve ça très intéressant.
20: Ça n'empêche pas de faire un film super. C'est souvent des films à la gloire d'eux. Mais moi, j'ai adoré le biopic sur Michael Jackson. J'ai adoré celui sur Freddie Mercury. Elton John aussi. Bref.
12: Il mérite quand même.
20: Dans un autre genre, j'ai adoré celui sur De Gaulle, bon, qui chante un peu moins bien, certes, mais il se passe aussi beaucoup de choses. Donc, oui, c'est super les biopics. Moi, je trouve qu'on apprend.
12: Mais chercher des images d'archives. Pourquoi on ferait un biopic?
20: Oui, un bon biopic. Ça permet d'avoir des moments d'histoire en fait en version 4K. Le biopic de Freddie Mercury, ça existe les images, mais on filmait pas avec la même qualité dans les années 80. Ça permet de vivre un moment en salle, au cinéma. Celui sur Michael Jackson, c'est aussi.
12: Et moi, j'ai pas envie de voir un acteur jouer Mick Jagger, en fait. J'ai envie de voir Mick Jagger, en fait. Voilà.
21: Il est de mourir. Pourquoi tu mets
12: quoi
21: pas Il va bien là. Il va
12: bah
21: bien.
12: Oui, mais il était bien avant.
21: Il mérite. Attends, si les Rolling Stones méritent pas un biopic, qui mérite un biopic?
3: Mais regarde par exemple le biopic de Simone Signoret, Yves Montand. Mais j'ai pas envie de le voir. Pourtant j'adore les deux, mais j'avais pas envie de le voir parce que ce qui m'intéresse c'est l'image. Il y a des gens qui sont tellement importants dans notre souvenir qu'on n'a pas besoin de biopic.
7: On a qu'à faire un biopic comme ça. Charles va aller le voir.
12: Moi je vais regarder une cassette.
20: Et vous allez voir que vous irez tous voir le biopic sur Johnny Hallyday.
12: Non. Johnny Hallyday. Il est mort. Déjà, moi, franchement, ça me gêne d'aller voir un biopic de quelqu'un de vivant. J'ai l'impression que le gars a forcément pesé, tu vois, sur le film.
20: Oui, mais sinon, c'est les ayants droit qui vont peser.
12: Pour Michael Jackson, tu dis que t'as adoré. Alors oui, on passe un bon moment. Le neveu danse bien, c'est formidable.
20: Oui, j'y allais pas pour voir un documentaire.
12: Oui.
20: Pareil, c'est du spectacle.
12: Il manque quelques petits points d'histoire, quand même.
20: Oui, mais tant qu'on nous le dit.
12: On voit beaucoup jouer avec ses pluches, mais enfin bon. Il manque quelque chose quand même.
20: Oui, c'est vrai.
12: Voilà, donc je suis contre le biopic Rolling Stone. Je veux voir des archives des Rolling Stones. Voilà. Dans un instant, pour faire plaisir à Cécile Duflo, nous allons parler de ces 34 600 nouveaux millionnaires. Est-ce que c'est réjouissant ou est-ce que c'est choquant? Est-ce que vous dites bravo à ces millionnaires ou au contraire, les inégalités se creusent? Eh bien écoutez, on en débat avec vous dans un instant. 32-16.
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12: Il est 13h30, vous êtes dans Estelle Midi sur RMC, RMC Story. Et quel plaisir d'être avec vous jusqu'à 15h avec notre nouvelle recrue, Cécile Duflo, aux côtés de Fred Hermel, Élise Goldfarb et Charles Magnin. Et on va tout de suite poursuivre Estelle Midi avec le chiffre du jour. 34 600, eh bien c'est le nombre de nouveaux millionnaires en France. Nous sommes le pays de l'Union Européenne où ce chiffre progresse le plus. Près de 2 400 000 Français sont millionnaires aujourd'hui. Et c'est principalement dû à l'immobilier et aux actifs financiers, Charles.
20: Oui, étude annuelle menée par la banque suisse UBS qui compte les millionnaires en dollars et qui prend donc tout en compte, hein, les actions, les livrets d'épargne, les assurances vie, évidemment les biens immobiliers. En France, le nombre de millionnaires a progressé d'1,5%, ce qui place la France en fait dans la moyenne mondiale de cette progression. Leur nombre, par exemple, augmente beaucoup plus vite aux États-Unis, car tout dépend de la culture d'investissement de chaque pays, nous dit UBS. Par exemple, 80% de la fortune des Américains provient de leurs actifs financiers. En France, cette part n'est que de 47%. En France, on préfère beaucoup plus miser sur la pierre plutôt que sur la bourse. Toujours selon UBS, près de 60% des adultes français disposent désormais d'un patrimoine supérieur à 100 000 dollars, signe d'un enrichissement global de la population. Mais les patrimoines les plus élevés progressent nettement plus vite que le reste de la population, souligne UBS. Des chiffres qui vont nourrir le débat récurrent en France sur la taxation des plus fortunés. On se souvient de la taxe Zuckman ou encore de l'impôt sur la fortune, qui ne manqueront pas de revenir dans le débat budgétaire pour 2027.
12: Alors, 34 600 nouveaux millionnaires, et se réjouissant ou choquant, Cécile Duflo?
5: C'est pas une bonne nouvelle. Et c'est pas une bonne nouvelle pour personne, en fait, parce que s'il y a de plus en plus de... Non, parce que, en fait, s'il y a de plus en plus de riches, voire d'ultra-riches, c'est pas du tout parce que la pauvreté diminue, mais c'est parce que la pauvreté s'intensifie. En fait, il y a une sorte de transvasement des plus pauvres vers les plus riches. Et ça se voit en France. En France, le pays de l'égalité, c'est écrit sur toutes nos mairies. Il y a maintenant 5 millions de personnes qui sont en insécurité alimentaire. On bat les records de pauvreté depuis 30 ans. Et ça, ça peut faire plaisir à personne. Parce que, en fait, quand on a un système qui permet pas de remettre et de redistribuer, les patrimoines s'additionnent. Et quand on est né, Estelle, on est né à peu près la même année, 30% de la fortune, c'était de l'héritage. Aujourd'hui, c'est 70%. Mm-hmm. En fait, on est dans une société bloquée où si vous naissez pas dans une famille fortunée, vous avez aucune chance de le devenir, ou quasiment des chances très minimes. Et ça, ça crée des tensions dans la société, ça crée des tensions dans la démocratie. C'est pour ça que je pense que c'est vraiment pas une bonne nouvelle sans s'énerver sur est-ce qu'ils méritent ou est-ce qu'ils méritent pas. En fait, l'essentiel des riches, ils ont très largement et très majoritairement hérité.
12: Est-ce que vous, Fred, vous vous dites aussi quelque part à contrario, ça veut dire quand même qu'il y a des gens qui réussissent en France, contrairement à ce qu'on entend tout le temps, quoi, que le pays, il y a un marasme, etc. Il y a quand même des gens qui tirent leur épingle du jeu.
3: Alors, je ne suis pas tout à fait d'accord avec toi quand tu dis que la France ne redistribue pas, parce que j'ai quand même l'impression qu'on est dans un pays où il y a une forte redistribution des richesses, et je m'en réjouis. J'ai bénéficié moi-même de l'effort de la collectivité. J'ai été boursier, j'ai eu les APL, j'ai été dans le public toute ma scolarité, la fac, etc. Aujourd'hui, je paye beaucoup d'impôts parce que je suis célibataire, je gagne bien ma vie et je n'ai absolument aucun problème avec ça. Donc j'ai vraiment l'impression que c'est que l'argent dont j'ai bénéficié, je le redistribue aujourd'hui. Donc ça, je trouve ça très bien. Ensuite, si en France vous avez des gens qui gagnent beaucoup d'argent, mais comme on paye beaucoup d'argent en France...
12: C'est surtout des gens qui ont de l'immobilier, en fait.
3: Oui, voilà, oui, l'immobilier il y a de l'immobilier.
5: Mais justement, ça n'est pas du tout, Fred.
3: Je vais terminer simplement pour le truc, c'est qu'il y a de l'immobilier, oui, mais le problème, c'est que les prix montent. Oui, bien sûr, il y a des gens qui ont acheté un appartement à Paris il y a 30 ans, qui n'étaient pas forcément riches, et qui aujourd'hui sont millionnaires parce que l'appartement, il vaut potentiellement un million
12: d'euros. Aujourd'hui, tu as un 80 mètres carrés, et c'est beaucoup, bien sûr, mais dans un très bel arrondissement à Paris, tu es millionnaire.
3: Tu es millionnaire. Mais après, ensuite, on va toujours vous parler de l'optimisation fiscale. Oui, mais en France, c'est beaucoup lié à l'investissement. Quand tu fais de l'investissement, tu peux avoir des crédits d'impôt, etc. Donc, moi, je ne trouve pas ça très grave. Moi, on regarde toujours ces études sur les millionnaires, etc. Pour moi, le problème n'est pas que certaines personnes deviennent millionnaires. Pour moi, le problème majeur, c'est que la classe moyenne est en train de s'appauvrir. Et c'est là le problème de la France.
12: Et les précaires deviennent de plus en plus précaires.
3: Mais la France a plein, pour les plus précaires, a plein de correcteurs sociaux. Mais la classe moyenne est en train de s'appauvrir et c'est là le problème.
12: En fait, les inégalités augmentent.
5: Exactement. Et elles augmentent en étant tirées vers le haut. Et ce que je veux dire, c'est que ce qui est intéressant, c'est que Fred, il parle pour lui. Et c'est très bien. Oui. C'est-à-dire qu'effectivement, tu as bénéficié des bourses. Moi, j'ai été dans cette situation. J'ai envoyé mon enfant, je faisais mes études, je touchais une bourse et mon fils est allé à la crèche et je payais, pour ceux qui se souviennent des francs, 6,50 francs par jour. 1 euro par jour à peu près. C'est comme ça que j'ai pu continuer à faire des études. Et alors là, pour le coup, dans l'histoire de ma vie, il y a des moments où j'ai mieux gagné ma vie. Je payais beaucoup plus d'impôts. Quand je payais beaucoup plus d'impôts, j'ai toujours mieux vécu. Le problème, c'est quand on va au-delà. C'est pas du tout toi, c'est pas du tout. C'est même pas d'ailleurs les juste millionnaires parce qu'ils possèdent un appartement. Dès qu'on va au-dessus. Et dès qu'on va au-dessus, on paye beaucoup moins d'impôts.
3: Mais c'est ça qu'il faut comprendre. Oui, mais on est devenu millionnaire. C'est des gens qui sont à 100 millions.
12: Au-dessus de 3 millions que la courbe s'inverse.
5: Exactement.
3: Et pour 3 millions, là, c'est plus qu'un petit
5: Sauf que c'est là le sujet. Et le problème de l'immobilier, c'est que du coup, les seuls qui peuvent acheter maintenant de l'immobilier et le louer, c'est ceux qui en ont déjà hérité. Du coup, les gens qui gagnent pas beaucoup d'argent, ils vont payer très très cher pour se loger et ils vont jamais réussir à franchir ce cap. Donc oui, il y a un problème.
3: Et
5: est-ce que ça, c'est le résultat quand même de choix politiques? C'est pas un hasard. Et est-ce que si on continue, d'ailleurs, je veux dire, on peut rendre hommage à Emmanuel Macron. Il avait fait le pari du ruissellement. On va donner plus d'argent aux ultra riches et ça va ruisseler sur tout le monde. Ça fait 10 ans qu'il fait ça. Le résultat, on l'a sous les yeux. Contraire. Donc maintenant, au moins, on sait, ça ne marche pas du tout. Donc on sait qu'il faut faire différemment. D'où l'idée de la taxation des ultra-riches, qui d'ailleurs revient, y compris sous la plume de Jean Pisani-Ferry, qui avait fait le programme d'Emmanuel Macron en 2017.
12: Élise Goldfarb, est-ce que ça vous réjouit de voir des nouveaux millionnaires en France ?
4: Moi, je suis contente quand les gens réussissent, mais c'est vrai que ce chiffre, il me parle pas des masses, parce que être millionnaire, ça veut dire juste avoir un appart qui vaut 1 million. Bon, si t'as acheté un 70 mètres carrés à Paris il y a 30 ans, aujourd'hui, il vaut 1 million. 70 mètres carrés, je considère pas que quelqu'un est riche quand il vit dans 70 mètres carrés.
12: C'est pas mal.
4: C'est génial, hein. Enfin, moi, aujourd'hui, je ne peux pas me le payer. Ben voilà. Donc, c'est super.
12: Le problème, c'est que c'est corrélé
4: à la crise du logement. C'est-à-dire qu'il y a des gens qui se sont enrichis, mais d'autres qui ne pourront jamais accéder à la propriété. Aujourd'hui, tellement ça a augmenté. Et, j'aurais aimé qu'on me dise aujourd'hui que le sujet ce soit, il y a 35 000 nouveaux millionnaires et les salaires ont augmenté. Mais ce qui n'est pas le cas.
5: Non,
4: c'est qu'en fait, on réussit à créer de la richesse d'un côté, mais pas de l'autre. C'est que, comme a dit Cécile,
5: pas la richesse par le travail.
4: Ça ne ruisselle pas. Et en vrai, sur ces 35 000 nouveaux millionnaires, il y en a plein qui vivent pas comme des millionnaires. Moi, des copains qui ont des apparts qui vivent un million, qui valent un million, j'en ai plein. En attendant, il y en a qui touchent le SMIC parce que c'est juste qu'ils ont acheté il y a longtemps avec l'aide de leurs parents, en effet.
5: C'est ça.
4: Mais leurs parents les ont aidés à hauteur de 200 000 euros.
5: Ils peuvent
4: en leur donnant toutes leurs
5: 80.
4: Économies. Je veux dire, t'as des gens aujourd'hui qui ont des apparts qui valent un million. Toutes les économies de la famille sont passées dedans, hein. C'est oui, pas c'est non plus des gens
5: c'est
4: qui
5: roulent sur l'or.
1: C'est des exceptions. Le patrimoine médian en France, c'est pas du tout un million.
4: C'est clair.
1: C'est ça. Et 80% des Français, ils paieront jamais de droit de succession de leur vie parce qu'ils hériteront pas pour la moitié d'entre eux.
4: Ça, c'est
1: donc, il faut faire attention. On a souvent tendance à regarder autour de soi les gens qu'on connaît, mais si on essaie de regarder la réalité du pays, on comprend aussi de la tension de ceux qui travaillent, parce que ça c'est vrai, c'est pas vrai qu'en travaillant et en travaillant beaucoup,
4: c'est vrai.
1: On peut devenir millionnaire. Ça, par exemple, ça c'est une fable.
3: Ça, c'est,
4: après, tu vois, j'ai vu une situation comme mon ancienne employée de maison, quand j'étais en coloc avec mes copines, avait acheté un appartement il y a 50 ans dans le 9e à Paris, qui valait une bouchée de pain, et elle l'a revendu.
5: Elle avait quel âge, votre employée de maison, pardon?
4: Je sais pas, c'était un appartement de famille, elle avait 45 ans, quoi.
1: Il y a quelques exceptions.
4: Et elle l'avait revendu 900 000 euros et elle avait pu, grâce à ça, quand même, largement augmenter son niveau de vie. Elle a arrêté de travailler chez moi, elle s'est acheté une belle maison avec piscine en banlieue. Et voilà, donc ça permet aussi à des gens de s'enrichir.
1: Non, non, parce que le problème, c'est que l'immobilier, ça grippe. Parce que c'est pas qu'une bague ou une montre. C'est qu'on a besoin d'habiter dans un logement. C'est un besoin fondamental. Donc quand ça devient inaccessible pour l'immense majorité
4: oui,
1: des gens,
4: ça, c'est
1: de se loger dignement, en fait, la société va pas bien.
4: Ça,
1: et
4: c'est
1: on le voit quand même quand on sent qu'il y a de l'aigreur. Par exemple, ce qui s'est passé avec les gilets jaunes, moi, je dis souvent que le problème des gilets jaunes, c'était pas le prix de l'essence, c'est que les gens ont été obligés d'habiter loin de chez eux, de l'endroit où ils travaillaient, et que du coup ils étaient obligés d'utiliser leur voiture. Mais là on voit bien quand même que si on prend pas ça à bras le corps, on va avoir des tensions très fortes dans notre pays, hein. Le début de la Révolution française, c'est l'abolition des privilèges, et c'est comme ça que s'est bâtie la République. Et là on est en train de retrouver une catégorie de gens qui sont privilégiés. Si vous naissez à certains endroits, vous avez juste eu comme grand talent de tomber dans le bon utérus, bah vous allez effectivement bénéficier d'avantages qui ont rien à voir avec les avantages d'une immense majorité de la population.
3: On est d'accord.
12: Alors, nous sommes avec Stéphane. Il nous appelle de La Bastide de Saint-Pierre, dans le Tarn-et-Garonne. Il est agent immobilier. Bonjour Stéphane.
7: Bonjour l'équipe.
3: Bonjour.
7: Spécial bonjour pour Fred Hermel, car nous sommes jumeaux quasiment à deux jours près ou trois jours près.
12: Ah, très bien. Ah, vous connaissez la date de naissance de Fred Hermel. Ah oui, là, on est sur une passion, là, quand même.
3: Mais c'est assez, assez habituel, c'est voilà, les auditeurs d'RMC.
7: Voilà.
3: Bon anniversaire.
7: Alors, moi, je suis très, très fier de vivre dans un pays où il y a de plus en plus de millionnaires. Parce que. Ok, on peut être mieux du bon côté.
12: Stéphane, est-ce que vous pouvez parler normalement dans votre téléphone et pas vous mettre en haut-parleur, s'il vous plaît, parce qu'on vous entend très mal.
7: Excusez-moi.
12: Ah.
7: Allô, est-ce que c'est mieux?
12: Ah, bah oui, ça y est, voilà. On l'a retrouvé. Bon. Allez-y.
7: Oui, donc je disais que j'étais très fier de vivre dans un pays où il y a de plus en plus de millionnaires, parce que, ok, on peut être né du bon côté de la route et avoir des facilités de par nos origines, mais on peut aussi avoir pris des risques dans la vie, des risques financiers, avoir réussi et être fier de sa réussite. Voilà. Donc, de dire que s'il y a plus de millionnaires, c'est uniquement parce qu'on est bien né, etc., je masquais en faux, c'est absolument pas vrai. C'est vrai pour une partie, mais pas pour la totalité des gens.
1: Stéphane, pour une immense majorité. Pour une immense majorité, c'est il y a quelques exceptions comme toujours, mais on prend les exceptions en faisant croire que c'est le cas général alors que c'est l'inverse.
12: Mais Stéphane, je vous sens un peu tendu sur le sujet parce que en fait vous avez très bien réussi, vous venez d'un milieu modeste et vous avez très bien réussi, c'est ça?
7: Alors non, je viens d'un milieu normal. Voilà, mon père était conducteur de train, ma mère était proviseur. Donc voilà, c'est un milieu social correct, mais j'ai pris des risques financiers dans la vie, j'ai pris des risques aussi dans mes différentes autres professions. Et il se trouve que j'ai réussi. Je ne suis pas millionnaire, mais je suis très bien dans ma vie. J'ai un patrimoine très intéressant. Et voilà. Mais je me le suis construit tout seul, en fait.
12: Et est-ce que c'était votre ambition? Parce qu'on n'en a pas parlé, mais ça peut être une ambition aussi dans la vie de devenir un jour millionnaire. Est-ce que c'était la vôtre?
7: Non, pas spécialement. J'avais juste l'ambition d'avoir une vie, une belle vie. Que je me suis en effet construit tout seul et j'en suis très fier. Voilà, j'en suis très fier. Donc je n'ai jamais touché un sou de l'État. Je n'ai jamais touché un euro d'aide de l'État et ça m'a pas empêché de construire une vie et d'en être fier.
12: Bah écoutez, merci beaucoup Stéphane pour ce témoignage. On sent que c'est un peu épidermique ce sujet quand même.
20: Dans sur le messages. WhatsApp,
12: ça donne quoi?
20: Alors, sur le WhatsApp, Thierry qui nous dit, mais de toute façon, il y a un vrai tabou autour de l'argent dans ce pays. On veut aux riches, on est jaloux de celui qui devient millionnaire, écrit Thierry. Jérôme qui nous dit, quand une étude vient nous montrer que la France s'appauvrit et que les Français s'appauvrissent, on s'insurge. Et quand on apprend qu'il y a de plus en plus de riches, on s'insurge aussi. On peut pas parfois un peu se réjouir de la réussite des autres sans jalousie. Voilà ce que pense Jérôme. Et puis à l'inverse, Richard nous dit, mais comme disait Coluche, ils vont être bien contents, les pauvres, d'entendre qu'il y a de plus en plus de riches. Ça ne va pas forcément leur remplir le frigo. Voilà ce que dit Richard.
12: Et Patrick est avec nous. Patrick est dans la logistique en Ardèche. Et justement, Patrick, il a touché un héritage. Bonjour Patrick.
0: Allô ?
12: Oui, merci Patrick d'être avec nous. Je disais, Patrick, vous avez touché un héritage, donc vous êtes devenu millionnaire grâce, entre guillemets, à ça.
0: Oui, en effet, en fait, tout d'abord, bonjour messieurs, dames.
12: Bonjour.
0: Est-ce que vous avez téléphone ?
12: Bah oui, mais nous aussi, on est contents.
0: Ah, mais je suis très content. non, en fait, ouais, j'ai hérité il y a 18 ans à peu près d'un patrimoine immobilier suite à mes grands-parents. C'était principalement des terres agricoles.
12: D'accord.
0: Et il faut savoir qu'aujourd'hui, les communes, les petites communes, comme là où je vis, s'agrandissent et du coup, ben, font passer des terres à bâtir, des terres agricoles en terres à bâtir.
12: Ah oui.
3: Ah oui, là, et c'est donc, c'est jackpot.
12: C'est jackpot,
3: hein.
12: Oui, bah, oui, tu m'étonnes.
0: Et donc, du coup, on parle en hectare, là, on ne parle pas mètre carré. Et du coup, bah, du jour au lendemain, on vient nous voir, on nous dit, bah, écoutez, votre terrain, là, il vaut X milliers d'euros, centaines de milliers d'euros, millions d'euros. Et donc, nous, ma femme et moi, travaillons, on est des gens simples, hein. Moi, je travaille dans la logistique, ma femme, elle est professeure. On n'a pas des revenus extraordinairement élevés, du coup, on a été obligé de se rapprocher d'un avocat fiscaliste pour trouver des solutions. Pour pas qu'on se fasse ouvrir en deux par les impôts. Et il a trouvé des solutions, forcément. Ils sont payés pour ça.
12: Mais ça vous a pas gêné quand même, Patrick, d'aller voir un avocat fiscaliste et de pas payer d'impôts sur des terrains que vos grands-parents avaient dû acheter une bouchée de pain et qui valent aujourd'hui des millions ?
0: Ah ben alors, pour vous donner un exemple, un ordre de grandeur et de valeur, les terrains à l'époque valaient 1 franc. Aujourd'hui, ils valent 100 euros.
12: Ah oui, oui, évidemment. Ah oui, ça fait 600%. Donc,
3: quand un terrain agricole devient inconstructible, c'est.
12: Ah oui, on parle en hectares, hein, c'est-à-dire en milliers de mètres carrés. Là, Cécile Dufaux, elle est en PLS, je vous le dis tout de suite. Mais tant mieux pour Patrick, Cécile.
5: Bah, alors, tant mieux pour Patrick. Et. Mais en même temps, tant pis pour tous les gens qui, du coup, ont du mal à se loger. Parce que, en fait, la valeur des biens. Pourquoi souvent les terrains changent de valeur? Parce qu'il y a des décisions qui sont prises ou parce qu'il y a, par exemple, des transports. En Ile-de-France, on a construit un super métro. Les terrains qui étaient autour des nouvelles stations de métro, leur valeur a augmenté.
12: Mais là, on va construire des logements sur ces terrains, Patrick.
5: Et bah oui, mais du coup, Patrick, il va gagner plein d'argent. Voilà, pour le coup.
3: Oui, mais il y a des gens qui vont pouvoir se loger.
5: Non, mais parce que j'ai vu son message en disant, je vais payer beaucoup d'impôts. Mais en fait, il va surtout toucher beaucoup d'argent. Il y a un truc qui existe en France, très simple, c'est qu'effectivement, quand vous payez beaucoup d'impôts, et je l'ai vécu, hein, vous gagnez encore plus d'argent. Enfin, je veux dire, il n'y a pas de règle où vous payez plus d'impôts que ce que vous gagnez d'argent, c'est pas vrai.
12: Mais il y a un moment où quand vous gagnez un euro, vous en gagnez que 55 centimes, en fait, puisque vous êtes imposé à 45%. Donc,
5: alors, c'est très rare, hein, la tranche à 45. Et on raconte souvent ça. Et juste un truc sur les héritages, il y a un héritage sur 10 environ qui dépasse les 100 000 euros en France. Donc l'immense majorité des gens n'héritent pas. 90% des gens ont hérité moins de 150 000 euros. Donc il a été très chanceux.
12: Et là, évidemment, personne il a perdu ses grands-parents.
5: Ne paye de droit. Oui, mais il a été très chanceux. Tout le monde perd ses grands-parents à un moment ou à un autre, Estelle, mais personne n'hérite de gigantesques terrains. Et je dis juste que ça pose d'autres sujets. C'est-à-dire que. Et j'aime pas l'argument qui consiste à dire, si vous dites gna gna gna sur les riches, c'est que vous êtes jaloux. Alors déjà, moi, il se trouve que par mon métier, j'en fréquente de plus en plus. Et d'ailleurs, il existe parmi les gens super riches, et certains se sont exprimés, un certain nombre qui disent, mais nous, on est prêts à plus partager. Et ça, c'est une bonne chose. Donc ça existe. C'est pas une question d'opposition entre fortune et dosio. Ça rend vraiment pas heureux. Ça, pour le coup, j'ai pu le constater dans un certain nombre de cas aussi. Mmh. Et on peut dire que davantage de justice sociale et d'égalité, c'est mieux pour la société.
12: J'ai aussi constaté l'inverse.
5: Sans être jaloux. Et vous savez quoi ? Il y a un épidémiologiste qui a fait une étude sur les sociétés plus ou moins inégalitaires. D'accord. Et il s'est rendu compte qu'on est en meilleure santé dans les sociétés plus égalitaire. Et pour finir, Fred, oui, on est un pays très redistributeur, mais ça recule. C'est-à-dire que vous seriez étudiant maintenant, vous auriez moins d'APL que ce que vous avez eu quand vous avez fait vos études.
12: En tout cas, merci beaucoup, Patrick, d'avoir été avec nous. Bah, écoutez, je ne sais pas si votre avocat fiscaliste vous aidera à payer moins d'impôts, en tout cas. Merci pour votre témoignage. Et on termine avec le sondage. 34 600 nouveaux millionnaires en France, est-ce qu'on s'en réjouit ?
20: Oui. Oui à 77% pour ceux qui ont voté sur nos réseaux sociaux. On se réjouit de ces près de 35 000 nouveaux millionnaires français.
12: Et moi, je me réjouis de l'arrivée de Pierre-Antoine Damcourt dans un instant, le répondeur d'Estelle Midi.
20: Encore un millionnaire.
12: Bien sûr, très riche. Les meilleurs messages laissés au 32-16. À tout de suite.
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3: Il est 13h52, vous êtes dans Estelle Midi sur RMC, RMC Story. Et tout de suite, eh bien, c'est Pierre-Antoine Damcourt, le répondeur d'Estelle Midi.
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3: Ah, Pierre-Antoine.
4: Ça va Estelle, ça
3: oui,
4: va tout le monde.
3: Bien.
4: Alors ça y est, vous avez vu, c'est la fin d'un suspense insoutenable. On connaît enfin la date de l'élection présidentielle de 2027, 18 avril et 2 mai prochains. Et moi, je sais enfin pour qui je vais voter, Estelle.
3: Ah bon ?
4: J'ai choisi ouais, un homme qui rassemble, un homme au centre. J'ai choisi Michael Olise.
3: Voilà. Ah ouais, non, on est tous d'accord.
4: Non, voilà. Je vous
3: voter
4: le dis, je suis amoureux de lui. Ça sera un président tout en contrôle. Il fera des retournées acrobatiques avec le budget,
3: ah ouais,
4: des
3: bah
4: passes
3: là,
4: décisives pour sauver la planète. Et en plus, Estelle, Olise, il habitera.
5: Allez,
4: vous avez vu Cécile Duflo là, on est pas mal. Hein,
3: c'est excellent.
4: Le 14 juillet, il descendra.
3: Les Champs-Élysées. Bravo.
4: Très très en forme aujourd'hui. Et on va quand même écouter un petit message.
3: Bah bien sûr.
4: Allez, c'est parti, le répondeur.
6: Ouais, salut, c'est Mike Maignan. Je suis en train d'écouter le podcast d'Estelle Midi pendant le match. Ça m'occupe. Et au débat, faut-il regarder un match seul ou entre amis? Bah moi, je préfère le regarder entre amis, hein, parce que là, je suis tout seul dans les cages et vraiment, je me fais chier. Ah, ils arrivent. Ah non, c'est la pause fraîcheur.
4: Ah, eh ouais, Mike Maignan, hier, il a pas eu grand-chose à faire. Vous savez quoi, pour le prochain match, on pourrait le prendre comme consultant RMC.
3: Ouais, c'est
4: premier
3: vrai.
4: Consultant qui commente un match qu'il est en train de jouer.
3: Ce serait
4: allez,
3: fort.
4: Allez, on soumet l'idée.
3: Exactement. Nouveau message.
7: Oui, bonjour, ça y est, on a repris le chantier de la 69. Merci au Conseil d'État, vraiment, c'est super, on se régale. Hein. Non, parce qu'on avait peur qu'avec la canicule, ils prennent conscience qu'il faut plus d'arbres et moins de bitume, mais heureusement, ça reste des bons vieux hommes politiques, on n'a rien à foutre de la planète, comme nous. Wouhou ! Vas-y Bernard, défonce-lui la tronche à ce vieux chêne centenaire. Envoyez le bitume.
4: Ah non, mais ça va, parce qu'à la place de chaque chêne coupé, ils ont promis de planter une station-service.
3: Non, bah ça va.
4: Bah oui, ça
3: j'espère
4: va.
3: Qu'il faut, y aura des stations électriques
4: oui,
3: également.
4: Ne vous inquiétez pas.
3: Ah bon, bah écoutez, ça va. Voilà. Message suivant.
8: Salut RMC, c'est Patrick Boel. Voilà, je me permets de vous appeler parce que à cause des concerts que j'ai dû annuler, j'ai des frais d'avocat, j'ai besoin d'argent. Alors n'hésitez pas à acheter mon huile d'olive. Elle est extra vierge et... Ah non, c'est pas ce que vous croyez, c'est pas d'huile de massage, c'est l'huile d'olive. Ah merde.
4: Non, mais on vous a à l'œil, Patrick, parce que on peut faire des massages avec de l'huile d'olive,
3: oui,
4: donc
3: voilà,
4: attention,
3: bon,
4: attention.
3: Allez, message suivant.
9: Ouais, salut Estelle, salut RMC, c'est Rémi Concon. Hein, j'ai la solution pour pas que la canicule, ça recommence. Mm-hmm. En fait, il faut donner une grosse climatisation à Thomas Pesquet. Il l'amène dans sa fusée. Après, dans l'espace... Il met la climatisation sur au soleil et comme ça le soleil a moins chaud et nous il va souffler de l'air comme ça et nous on recevra de l'air plus frais. Voilà, merci. Bah ouais. Votez pour Rémi Coco 2027.
3: Ouais. Mais c'est pas idiot.
4: Non,
3: hein.
4: Mais je pense que la canicule a vraiment tapé sur la tête de beaucoup de gens.
3: Je suis pas sûr.
4: Non, on va lui mettre la tête dans un seau de glace pendant 3-4 semaines.
3: On peut aussi. Une nouvelle candidature à la présidentielle.
4: Ouais.
3: Il y en a que 49, donc on peut continuer. Direction le sud-ouest.
10: Oui, bonjour, c'est le père Grumeau de Bétaram. Bon, bah ça y est, c'est la dernière ligne droite. On est en train de faire les cartons avant la fermeture définitive. Du coup, bah on fait un grand ménage et on retombe sur des trucs qu'on avait perdus depuis des années. Tellement de souvenirs. Ah bah tiens, le petit Corentin de 6e B. On l'avait paumé en 2014, celui-ci. Frère Tub, j'ai retrouvé le petit Corentin. Il est tout sec.
3: Oh mais c'est horrible.
4: Frère Tub, voyons. Il est temps que ça ferme, Bétaram. Hein,
3: ça ferme.
4: Ça ferme. Voilà,
3: bah oui, oui.
4: C'est une bonne chose de faite.
3: Allez, dernier message.
11: Bonjour, c'est la canicule. Je vous manque pas trop? C'était pour vous dire de pas vous faire chier à descendre vos clims mobiles et vos ventilos à la cave. Parce que je reviens ce week-end et je suis chaude comme une baraque à frites. Ouh
4: ouais, ça va la canicule. Non, mais qu'elle redescende un peu. Je trouve qu'elle
3: elle
4: a pris la conscience, elle se la raconte. Hein,
3: elle va rester très longtemps, je pense.
4: Oh, non, arrête.
3: Bah, si, elle revient là. Elle revient le 6 juillet.
4: Oh, je vais m'emballer. Vous savez quoi? Je vais m'emballer dans une couverture de survie. Voilà, avec le côté argenté vers l'extérieur. C'est ça qu'il faut faire?
3: Est-ce que ça va suffire?
4: Je ne sais pas.
3: Non, je ne suis pas sûr.
4: Bon, on efface les messages et puis demain, on recommence. Salut à
3: génial.
4: Tous.
3: Pierre-Antoine Damcourt, le répondeur, tous les.
4: Et votez Olisée.
3: Tous les jours, 13h50, dans Estelle Midi et puis en podcast, bien sûr. 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Dans un instant, on parlera de cette proposition de LFI, une 6e semaine de congés payés. Est-ce que vous êtes pour, est-ce que vous êtes contre? Eh bien, écoutez, vous votez. 32-16 et le WhatsApp d'Estelle Midi, 06 12 424 424.

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4: Dans un instant, dans STV, on parle vacances. Seriez-vous favorable à une sixième semaine de congés payés? Vous nous dites tout au 32-16. 14h01, vous êtes sur RMC.
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4: Les infos, tout de suite avec Rémi Barré.
6: Bonjour Estelle, bonjour à tous. Alors qu'une nouvelle canicule est annoncée, les agriculteurs en souffrance. Et puis 18 avril et 2 mai 2027, date validée pour la prochaine présidentielle.
4: Une nouvelle canicule se profile et les agriculteurs redoutent le pire.
6: Eux qui enchaînent les difficultés entre crise des prix des carburants, des engrais, vagues de chaleur extrêmes. Annie Genevard est la ministre de l'Agriculture, invitée de BFM TV. Situation préoccupante.
7: Les effets de la canicule sur le monde agricole qui est en première ligne, lui aussi, et qui a connu cette année des crises successives, paie un lourd tribut, hein, au niveau des productions végétales. C'est moins 50% probablement de rendement sur le maïs, moins 20% sur l'arboriculture. Il y a de la mortalité dans la filière volaille très importante. Nous allons débloquer dans les jours qui viennent des prêts de trésorerie pour que les agriculteurs, les éleveurs puissent s'équiper en système de brumisation et de ventilation. Je réunis cette semaine les assureurs pour que l'indemnisation soit très rapide.
6: Après la canicule, le risque d'incendie. 6 départements sont placés en vigilance rouge face à la menace de départ de feu. Cela concerne le Vaucluse, les Pyrénées-Orientales, l'Hérault, les Bouches-du-Rhône, l'Aude et le Gard.
4: La présidentielle de 2027 se déroulera les 18 avril et 2 mai prochains.
6: Les choix entérinés ce matin au Conseil des ministres. Le candidat LR Bruno Retailleau se dit en colère. Il parle d'une décision qui n'est pas neutre puisque le second tour tombera au lendemain de la date très symbolique du 1er mai. 4 nouvelles interpellations dans l'enquête sur l'assassinat à Marseille en novembre dernier de Mehdi Kessassi, le frère d'Amine, figure de la lutte contre le narcotrafic. 6 autres personnes ont déjà été mises en examen dans ce dossier. Il avait fondé le groupe en 1977. Victor Willis, chanteur principal des Village People, est mort à l'âge de 74 ans. L'après aujourd'hui, annonce faite sur les réseaux sociaux par les autres membres de son groupe. Et puis, à l'affiche.
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6: À l'affiche du mondial aujourd'hui, Angleterre, République démocratique du Congo, Belgique, Sénégal et États-Unis, Bosnie-Herzégovine. 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Et puis l'OM annonce officiellement avoir nommé Bruno Genesio, ancien coach de Lille, de Rennes ou de Lyon, au poste d'entraîneur. L'âgé de 59 ans, il remplace Habib Bey, qui n'aura occupé le poste, lui, que 4 mois. Les courses, le quintet se déroule sur l'hippodrome d'Enghien. Le départ sera donné à 18h30. Le pronostic de la Dream Team des courses RMC. Le favori, c'est le 7, le Graal. L'outsider, le 11, l'Ariano.
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4: 14h04 sur RMC, la troisième partie d'Estelle Midi, c'est tout de suite.
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4: C'est la dernière partie d'Estelle Midi sur RMC, RMC Story. On est ensemble jusqu'à 15h et j'espère que vous passez un bon moment en notre compagnie avec notre recrue, Cécile Duflo, avec également Fred Hermel, Élise Goldfarb et Charles Magnin. On parle vacances dans un instant. Seriez-vous tenté par une sixième semaine de congés payés? Bah écoutez, c'est la question qu'on vous pose, c'est la question lancée par LFI. Oui. Et manifestement, il y a des réponses, Charles Magnin.
10: Ah oui, Ben qui nous dit, mais oui, allons-y. 6, pourquoi pas 7? Passons le SMIC à 2500€ et passons à la semaine en 4 jours. Voilà ce que nous propose Ben, on verra. Ça va faire débat.
4: La semaine en 4 jours, on peut quand même en débattre.
10: Ah bah, on va débattre même de la 6e semaine de congé payé. Mais oui, on peut débattre de tous les sujets au 06 12 424 424.
4: Le tu préfères, 14h25, tu préfères payer en espèces ou par carte bleue? On aura RMC Conso, bien sûr, avec Charlotte Mériton qui nous parlera d'une nouvelle arnaque. C'est une par semaine en ce moment. C'est l'arnaque au faux climatiseur. Faites bien attention, surtout en cette période de canicule. Et puis puis on terminera avec les immanquables de Charles.
10: Est-ce que vous connaissez Bad Bunny?
4: Ouais. Oui, ouais. Il a chanté au Super Bowl.
10: Oui, et ben il rentre aujourd'hui au musée Grévin. Et puis ce soir, il chante au Vélodrome à Marseille. Mais oui, superstar mondial qui est en France. Autre superstar en France, Manon Aubry, l'eurodéputé LFI.
4: Elle chante moins bien, non?
10: Non, mais elle a le droit à de belles polémiques là, après l'affaire du voilier. C'est son attitude en montant dans un VTC qui fait débat.
4: Il y a l'affaire de la valise.
10: Oui, voilà, l'affaire de la valise. Oui, et ben elle engage des poursuites pour cyberharcèlement. On en parlera à 14h40. Et puis, est-ce que vous regardez là où sont fabriqués vos vêtements avant de les acheter? Et là, c'est ce que propose la loi contre l'ultra fast fashion, obliger toutes les marques à afficher clairement sur Internet. On verra que
4: tiens, c'est pas marqué sur l'étiquette. C'est marqué sur l'étiquette.
10: Oui, mais quand vous achetez en ligne. Quand vous commandez sur le site d'une marque, est-ce que vous regardez, tiens, est-ce qu'il a été fabriqué en France ou à l'autre bout du monde? On en parle à 14h40.
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4: 14h06 sur RMC. On s'intéresse tout de suite à la proposition du jour. Et cette proposition, c'est celle d'LFI de créer une sixième semaine de congés payés. L'idée pour les insoumis, eh bien, c'est de créer un véritable droit aux vacances, notamment pour les plus précaires. Et ce, Charles, alors même que la France est déjà quand même bien mieux lotie que ses voisins en matière de congés.
10: C'est vrai. Au niveau européen, les salariés ont droit à minimum 20 jours, 4 semaines de congés payés annuels. C'est le cas dans 16 pays sur 27 dans l'Union européenne. La France est parmi les plus généreux. 25 jours minimum pour un salarié à plein temps. C'est le cas aussi en Autriche, au Danemark, en Suède. Seule l'Estonie fait mieux, 3 jours de plus, 28 jours par an. LFI voudrait donc aller plus loin avec une sixième semaine, 30 jours de congé dans le cadre, je cite, du droit aux vacances. Un plan qui comprendrait aussi un aller-retour gratuit sans péage pendant les vacances d'été, la gratuité des musées, l'encadrement du prix des billets de cinéma pendant l'été. Si LFI s'engage sur les congés, ce n'est pas par hasard. On est en train de fêter les 90 ans de la loi instaurant les congés payés et un sondage Ipsos vient de montrer qu'il s'agit de la loi sociale à laquelle les salariés sont le plus attachés devant l'assurance maladie. Le fait de partir en vacances est perçu comme un besoin essentiel par 61% des Français. Mais attention, avoir des vacances ne signifie pas partir en vacances. Pour une majorité de Français, partir en vacances, c'est aussi des contraintes, devoir faire très attention à ses dépenses, renoncer à des choses auxquelles ils ont envie.
4: Alors, pour ou contre une sixième semaine de congés payés, Élise Goldfarb, qui adorait partir en vacances?
2: En avion.
9: Moi, dans l'idée, je suis pour. Enfin, évidemment, mais... Non, mais je suis dans l'idée, je suis pour, parce que moi, j'aimerais être en vacances tout le temps. Oui. Mais je vois pas comment ils vont pouvoir faire 6 semaines de congés payés, la retraite à 60 ans, des aides dans tous les sens. Enfin, qui va payer ça? Je veux dire, pour moi, c'est du populisme, une fois de plus.
4: Pour eux, j'ai bien une idée.
9: C'est des promesses totalement irréalisables. Et d'ailleurs, eux, oui, ils demandent 6 semaines, c'est tous des gosses de riches, ils partent tout le temps en vacances, les filles. Donc voilà. Mais c'est vrai que le Secours Populaire a fait une campagne que j'ai trouvée excellente, là, ces derniers temps, où ils disent quand même que la moitié des Français n'ont pas de quoi partir en vacances. Il y a des gens qui voient la mer pour la première fois de leur vie à 70 ans. Alors qu'ils habitent parfois à une centaine de kilomètres. Donc rajouter des vacances, oui. Enfin, moi j'étais au Japon il y a un mois. Mais au Japon, les Japonais, ils ont une semaine de vacances par an. Je ne dis pas que c'est l'idéal, c'est horrible. Et les Américains aussi, mes potes qui habitent aux États-Unis me disent, quand tu prends 2 semaines, c'est mal vu. Ils ont 2 semaines et si tu les prends, c'est hyper mal vu. Donc déjà que ce sont des pays qui tiennent difficilement économiquement, nous avec 5 semaines, il va falloir aussi à un moment qu'on soit responsable. Si on trouve les moyens de le faire, oui, en l'occurrence, c'est pas le cas pour l'instant.
4: Oui, mais là, on n'arrête pas de dire dans cette émission, notamment, que les arrêts maladie sont de plus en plus nombreux, que les burn-out sont de plus en plus nombreux, que les Français ne sont pas bien forcément dans leur travail, qu'ils ne sont pas heureux.
9: C'est
4: sujet. Vrai que la perspective d'une semaine de vacances supplémentaires, ça met un petit peu de baume au cœur. Et puis quand on est en vacances, on essaie de consommer entre guillemets un peu plus. Tu vas te dire, tiens, je vais essayer de me faire un petit resto. Avec les enfants, tu essayes, c'est-à-dire que tu épargnes le reste de l'année pour pouvoir t'offrir un petit moment en famille. Donc c'est peut-être bon aussi pour la consommation, ça peut être bon aussi pour le tourisme. Donc il y a peut-être pas que du mauvais dans cette idée.
9: D'accord, mais ça, tu vois, c'est encore un autre sujet, le bien-être au travail.
4: Non.
9: Ce serait peut-être mieux de dire, nous allons sanctionner les entreprises plus durement sur le harcèlement au travail et sur, on va faire une étude sur les salariés, les boîtes où il y a beaucoup de burn-out et intervenir plutôt que rajouter une semaine de vacances. Ce serait une fois de plus traiter les causes et pas les conséquences.
4: Cécile Duflo.
11: En fait, je pense qu'il y a encore pas mal d'injustices là-dessus, entre ceux qui partent en vacances et ceux qui partent pas en vacances, ceux qui bénéficient encore des RTT. Il y a encore un certain nombre d'entreprises où, en fait, ça fait de fait plus de jours de congé.
4: Et c'est ceux qui ne sont pas aux 35 heures. Il y a beaucoup de grands groupes où il y a des RTT parce que aussi, ça travaille plus de 35 heures par semaine.
11: Ce qu'on sait aussi, quand même, c'est que la France, donc effectivement, c'est là où il y a le plus d'accidents de travail. La santé au travail est la moins bonne, mais c'est là aussi où le travail est le plus intense. C'est-à-dire que les gens travaillent sur des durées plus courtes, mais plus intenses. Ce qui est très lié d'ailleurs avec les accidents de travail. On parle de tout un tas de métiers. Donc, pour moi, la question des vacances, il y a vraiment une question de priorité sur l'accès aux vacances, notamment des enfants. On a beaucoup reculé la possibilité de partir en colonie de vacances, sur les classes de neige, les classes de mer. Il y avait des écoles qui partaient 3 semaines. Et ça participait beaucoup
4: à
11: réduire les inégalités. Et ça, on a beaucoup reculé là-dessus. Et pour moi, vraiment, la priorité, c'est ce droit aux vacances de tous, mais notamment des enfants. Parce que je trouve que là où il y a le plus d'inégalités, c'est sur les enfants. Il y a des enfants qui ne sont jamais partis de chez eux pendant les vacances, et eux, ils ont beaucoup de semaines de vacances. Et donc, je trouve que si on devait faire l'effort là, tout de suite, il faut faire l'effort là-dessus.
4: Fred Hermel, on a besoin de cette 6e semaine de congé ?
2: Je me réjouis d'écouter Cécile Duflot parce que je suis tout à fait d'accord. J'ai bossé en centre social l'été quand j'étais jeune. On était à Arras. La mer, c'est à 1h30 de bus. Il y a des gamins qui n'allaient une seule fois à la mer dans l'année, c'était avec le centre social.
4: D'accord.
2: On faisait un tour dans la journée avec les Tupperware et les sandwichs. Et c'était leurs seules vacances. C'est-à-dire qu'il y a, en fait, le problème, c'est qu'il y a une méconnaissance de ce que sont les vacances. Quand on dit tant de Français partent en vacances, l'immense majorité des Français ne partent pas en vacances. C'est-à-dire les vacances, pour les chiffres, c'est 4 nuitées en dehors de chez soi. C'est-à-dire que si vous allez chez votre grand-mère qui habite à 30 bornes pendant 5 jours, c'est considéré comme vous avez pris des vacances. Donc voilà, donc je pense qu'il est beaucoup plus important de renforcer le droit à profiter des vacances qu'au nombre de vacances. Parce que nombre de semaines de congé.
4: En fait.
2: Mais c'est ça le problème.
4: Bah oui.
2: Mais c'est comme pour les 35
4: oui,
2: heures.
4: En vacances sans argent,
2: les 35 heures sur le papier pour les gens qui vont bien, c'est merveilleux. Sauf que ça a eu plein d'effets négatifs sur les salaires. Ouais. Là, le problème, c'est. Mais les gens seraient. Tu demandes à n'importe quel ouvrier, employé, c'est-à-dire la classe moyenne, parce que je l'évoquais tout à l'heure, qui aujourd'hui souffre de plus en plus. Vous préférez quoi ? Gagner plus, une semaine d'argent en plus, ou une semaine de congé en plus ? Ben, si t'es mieux payé, ben, tu préfères une semaine d'argent en plus, quoi qu'il arrive. Le problème dans ce pays, ce sont les salaires.
4: Après le Covid, par exemple, les gens. Alors aujourd'hui, on revient sur les salaires, mais après le Covid, il y avait cette envie de profiter des siens, de la famille.
2: Mais quand t'as pas d'argent aussi, tu profites.
11: En fait, les deux sont pas séparables. C'est-à-dire, on l'a vu notamment avec la question de la restauration. Je vois souvent, je regarde les annonces et écrit, c'est telle heure à telle heure, il y a 2 jours de coupure. J'ai vu des annonces, j'étais à Evian, où ils disaient, il y a une pointeuse, 6 heures supplémentaires, vous êtes payé. C'est-à-dire que les gens sont capables de faire l'arbitrage quand même entre des métiers où c'est devenu, en fait, vous avez plus de vie parce que vous êtes tout le temps en train de travailler. Et donc, cette question de la qualité de vie au travail, de la qualité du temps qu'on a en dehors, du temps pour les loisirs aussi du quotidien, le week-end, c'est quelque chose de fondamental. Et ça, quand même, ça travaille la société parce que, effectivement, la conséquence, c'est la maladie, c'est l'absentéisme, c'est la maladie ou la souffrance mentale. Et ça, c'est une réalité. Et là-dessus, on n'est pas du tout bon en France. Donc, on a une grosse, grosse marge de progression là-dessus.
4: On est avec Yann. Alors, Yann, il habite à la mer, il habite à Saint-Brieuc, dans les Côtes-d'Armor. Il est ouvrier plaquiste. Bonjour, Yann.
12: Oui, bonjour à tous.
4: Il fait beau à Saint-Brieuc, Yann ?
12: Bonjour. Très, très chaud, même.
4: Mais bien sûr. Mais oui, c'est la Bretagne, ça. Mais oui, évidemment. Yann, est-ce que, justement, vous seriez favorable à une 6e semaine de vacances pour sillonner cette magnifique côte bretonne, justement ?
12: Non, mais tout vient d'être dit, juste avant moi. Tout vient d'être dit.
4: C'est-à-dire ?
12: Moi, j'étais artisan avant.
4: Ouais.
12: Et 18 ans, sans vacances.
4: D'accord. Vous n'avez pas... Ah oui, parce que vous étiez à votre compte.
12: Voilà.
4: D'accord.
12: Et donc, 6 semaines, moi, cette année, j'en ai larmes aux yeux. Cette année, je vais avoir 3 semaines.
4: Ouais.
12: Et je suis heureux.
9: C'est beau.
4: D'accord.
12: Bah oui. Et les autres années, je bossais comme un malade parce que, fallait payer tout, quoi. Et maintenant, on donne des choses comme ça à des gens qui foutent rien, quoi.
4: Alors attention, alors déjà on les donne pas, c'est une proposition de non, LFI, et c'est pas les gens qui foutent rien parce que c'est tout le monde et les coûts que j'ai payés c'est pour les salariés donc ça soit les gens qui bossent.
12: Je les veux pas les 6 semaines, moi. 5 semaines c'est les Eldorado.
4: Parce que vous êtes indépendant, Yann.
9: Moi non plus
12: j'y étais.
4: Ouais.
9: Ouais, mais là il est salarié.
12: Et maintenant je suis ouvrier et j'ai mes 5 semaines et avant j'avais que 2 semaines.
4: D'accord, mais vous voyez bien Yann, si vous avez les larmes aux yeux c'est parce que vous êtes hyper heureux d'avoir ces 5 semaines.
12: Eh bien, exactement, c'est pour ça que je témoigne.
4: Oui. D'accord.
12: Oui, bien sûr.
4: Et donc, pour vous, c'est déjà... Parce que pour vous, c'est déjà le Graal, mais c'est vrai qu'il y a beaucoup de gens qui ont toujours connu les 5 semaines de congés payés.
12: Mais oui, mais 5 semaines, c'est déjà énorme.
4: Ouais, énorme, je sais pas. En tout cas, c'est plus que les que nos voisins européens. Après, vous avez des boîtes où il y a plus de 5 semaines de congés payés aujourd'hui.
12: Non, mais nous, moi, je suis dans le bâtiment en l'occurrence. Je trouve à me dire que déjà 5 semaines, c'est et même qu'on travaille dans des conditions un peu des fois comme il y a eu 15 jours là, c'était difficile.
4: Ouais.
12: Et j'ai fait 18 ans à mon compte. Maintenant, je vais avoir mes 5 semaines et je suis heureux, quoi. Et pourquoi les gens veulent encore plus? J'arrive pas à comprendre. Faut toujours donner plus.
4: Bah, parce qu'ils sont habitués à 5, donc
11: en même temps, Yann, s'il n'y avait pas des gens qui s'étaient battus pour qu'il y ait 5 semaines de congés payés, vous en auriez toujours zéro. Moi, je fais très attention sur les arguments, parce que quand on regarde les arguments contre même les congés payés, c'est les mêmes arguments qu'on donne aujourd'hui éventuellement contre une 6e semaine. C'est très intéressant de voir que à chaque fois, on dit ça va pas être possible, ça va pas être possible. Et là, on dit 5 semaines, c'est super. Peut-être qu'un jour, en fait, on travaillera que 4 jours par semaine et ce serait mieux.
4: Avec l'IA, oui, ça nous pend au nez.
11: Moi, si on peut le financer, c'est le rêve. Quand j'étais enfant, mon père, il travaillait 5 jours plus le samedi matin. Il travaillait tous les samedis matin. Et ben, ça n'est plus le cas. Et les gens ont retrouvé des week-ends en entier. Il y a ceux qui travaillent le week-end mais qui ont 2 autres jours. Cet équilibre entre le temps de vie et le temps de travail, c'est quand même la conquête sociale.
10: Je ne sais pas si dans le Estelle Midi des années 60 ou 70, on ne disait pas mais 4 semaines de congés payés, on n'y arrivera jamais. 5 semaines, ce sera infinançable. Qui a besoin de 5 semaines? Et 30 ans plus tard, tout le monde fait le constat. Personne ne se plaint, personne ne veut revenir en arrière.
2: Excuse-moi Charles, c'est 81. L'arrivée de la gauche au pouvoir, le programme commun, la 5e semaine de congés payés. 2 ans après, il y a le retour, il a la claque dans la gueule et le retour de la rigueur.
11: Oui, mais on n'a jamais fait marche arrière. Il y a eu la droite en
4: 1980. Parce que c'est compliqué de dire, attendez, on va enlever une semaine de congés, déjà 15 jours fériés, on a l'impression.
2: Il y a eu la grande politique sociale est merveilleuse. Moi, c'est l'un des plus beaux jours de ma vie. J'avais 11 ans, l'élection de Mitterrand. Mais il y a eu une réalité qui est arrivée derrière, qui a été terrible économiquement.
4: Oui, mais c'est peut-être pas la priorité aujourd'hui de vouloir rajouter une 6e semaine de vacances.
2: C'est-à-dire
4: aujourd'hui, la priorité, c'est d'augmenter les salaires, c'est faire travailler tout le monde. Et je suis pas sûre que ce soit audible aujourd'hui,
9: c'est de la démagogie
4: la 6e semaine
9: et du clientélisme.
2: C'est année électorale. Je reste gratis, quoi.
4: Si tu dis la retraite à 60 ans, je suis pas sûre que ce soit audible aujourd'hui. Ça l'était certainement il y a quelques années, mais là, aujourd'hui, c'est moins audible qu'il y a quelques temps.
11: Ce que dit Charles très juste, c'est-à-dire que notamment moi, il y a un sujet que j'aime beaucoup, c'est le travail des enfants. Si on regarde les débats sur le travail des enfants, à l'époque, les gens disaient dans l'hémicycle, vous allez ruiner l'économie de la France. Les familles ont besoin que les enfants travaillent, sinon elles n'auront pas à manger. On parlait de limiter à 12 ans le travail des enfants.
2: Donc, c'est en 1980.
11: On disait qu'on allait. Non, mais c'est toujours un peu la même logique face aux progrès sociaux. On dit toujours que c'est pas possible, et puis ça se fait, et puis ça avance. Et pardon, mais c'est un peu la même chose avec le droit des femmes.
4: Merci beaucoup Yann, en tout cas, d'avoir été avec nous.
11: Et bonnes vacances.
4: À côté de Saint-Brieuc, il y a quand même des coins absolument extraordinaires.
10: Il n'y a pas forcément besoin de partir en vacances pour être en vacances. Il ne faut pas confondre les deux. Bon, j'ai Bruno qui nous dit, mais vous êtes tous des hypocrites. La plupart des gens ont aujourd'hui beaucoup plus que 5 semaines entre les RTT, les récup, etc. Beaucoup de Français s'arrêtent plus que 5 semaines par an. Voilà ce que nous dit Bruno. Ingrid nous dit, mais à quoi servirait une 6e semaine alors qu'on n'a même pas les moyens de partir une, voire 2 semaines en vacances au camping l'été? Si c'est juste pour rester chez soi, moi je ne vois pas l'intérêt, je préfère avoir plus de pouvoir d'achat, plus d'argent. Et puis j'ai Mickaël qui nous dit, bah oui mais moi en tant qu'employeur, bah ça va mettre encore plus de bazar, parce que quand j'ai un salarié qui part en vacances, je dois le remplacer, c'est aussi un peu la double peine, ça va mettre encore plus de bazar dans les entreprises, dans leur planning. Voilà ce que dit Mickaël.
4: Après, une semaine de congé, ça peut être une semaine de temps libre en fait, c'est une semaine qu'on prend pour soi, pour aller faire du sport, mais ça peut être aller courir en forêt, ça peut être faire des petits travaux chez soi, ça peut être avoir le temps.
10: On confond, on est pas obligé de partir au Japon, pour prendre un exemple au hasard à ma droite, dès qu'on a une semaine de congé.
4: Évidemment, mais c'est aussi réparer une porte qu'on n'a pas eu le temps de réparer pendant des semaines. C'est aussi ça, les vacances,
11: du
4: c'est pas uniquement
11: soi, en fait.
4: Partir, quoi.
11: C'est du temps pour soi.
4: C'est du temps pour soi, exactement.
2: Les gens veulent de l'argent pour soi.
4: Oui, aussi, mais
11: les gens veulent aussi du temps. Enfin, pour le coup,
4: tout n'est pas monnayable. Tu peux avoir du temps libre et en profiter sans que ce soit très cher, quoi. C'est ça que je veux.
11: Passer du temps avec ses enfants.
4: Que le sport, passer du temps avec ses enfants, c'est des moments précieux et c'est pas forcément très cher. On n'est pas obligé d'aller à l'autre bout du monde pour faire ça. On a Jean-Philippe qui nous appelle de Vergnose, dans l'Isère. Il est chef d'entreprise. Bonjour Jean-Philippe.
13: Bonjour à tous.
4: Merci beaucoup Jean-Philippe d'être avec nous. Donc, chef d'entreprise, vous avez des employés, donc vous leur offrez 5 semaines de vacances, pas plus Jean-Philippe, ou vous essayez d'être plus généreux?
13: Alors, pas plus. Alors, je n'ai plus qu'un employé, une employée. J'en avais deux de plus il n'y a pas si longtemps que ça. Moi, je suis plutôt, on va dire, en fin de carrière, mais je suis effaré qu'on puisse faire des propositions comme ça, quoi. Vu la situation financière de la France, et puis vu la situation de certains, comme moi, mais comme plein d'autres, des artisans, on a eu l'occasion tout à l'heure d'entendre quelqu'un qui en pleurait déjà, exactement, de pouvoir prendre 3 semaines de vacances. Moi, je vais vous donner mon cas, comme beaucoup d'indépendants, l'année dernière, le 30 avril, je sortais de soins intensifs, après 2 infarctus, je m'en suis sorti, c'était très bien. Le 12 mai, j'étais au boulot, parce que j'ai pas le choix.
14: Parce que vous êtes indépendant.
13: Je n'ai pas le choix. Je suis indépendant. Il y a une boîte à faire tourner. J'ai des enfants à l'école. Ce qu'on donne, c'est là qu'il y a aussi le bas blesse. C'est pour pouvoir faire tourner nos boîtes et payer ce qu'on doit à payer. Ben, je vous assure que le fric, il faut le faire rentrer, quoi. Avant de pouvoir le faire sortir. Alors 6 semaines, pourquoi pas? Mais 7, 8. Mais les filles, ça, évidemment, en période électorale, ça va être la foire d'empoigne et tout le monde va vouloir faire des propositions complètement démagogiques. C'est, regardez en 2013 en Suisse, la votation, ils l'ont refusé. Ils ont refusé la 5e semaine. Oui. Parce qu'ils sont responsables, on va dire. Et on est bizarre, hein, la France, on est le pays de l'OCDE qui a le plus de difficultés financières, on va dire ça comme ça. Et on est le pays où on travaille le moins. Enfin, pour une certaine catégorie de personnes, on va dire en général. Il y a quand même une relation de cause à effet. Moi, c'est pas par plaisir que je me tue au boulot, hein. J'aimerais faire autrement, mais voilà, quoi. Et j'ai 62 ans. Bon, je trouve ça, surtout de la part de LFI, ça viendrait à la limite de, presque d'un
14: syndicat. C'est assez logique.
13: C'est du délire. C'est stop.
14: D'accord.
13: J'ai pas plus d'arguments que ça à vous donner, mais.
14: Oui, on voit que vous n'êtes pas très favorable à cette 6e semaine, Jean-Philippe. Voilà, sans trop se tromper. Après, vous êtes indépendant et on sait, parce qu'il y a énormément d'indépendants qui nous appellent, beaucoup d'artisans, notamment, voilà, les indépendants, ils ont les semaines qu'ils peuvent avoir et que quand on n'a pas fait de chiffre d'affaires, on est bien obligé de travailler plus et là, pour le coup,
10: J'aimerais juste apporter une mini précision, parce que ça revient souvent dans vos témoignages, le fait qu'en France, on ne bosserait pas assez. Ce n'est pas vrai. Ceux qui bossent autant, voire plus que la moyenne de l'OCDE. Le problème, c'est qu'on n'est pas assez nombreux à travailler. On part plutôt à la retraite, l'insertion des jeunes dans l'emploi.
11: Exactement. Mais les semaines sont aussi, voire plus intenses, voilà, avec des conséquences sur la santé. Et c'est ça quand même qui est problématique. C'est quand le but, c'est pas non plus, c'est ça le progrès de nos sociétés, c'est pas qu'on se tue au travail. Et d'ailleurs, ça vaut pour les indépendants, ça vaut aussi pour les agriculteurs.
14: Exactement. Et je rappelle que la moyenne de travail, d'heures travaillées par semaine en France, c'est 36,3. C'est-à-dire qu'on est aux 35 heures, mais en moyenne, on travaille 36,3 heures. Merci beaucoup, Jean-Philippe, en tout cas, d'avoir été avec nous. On termine avec des messages.
10: Et notre sondage, cette 6e semaine de congés payés proposée par LFI, vous êtes contre à 59%. Ça reste serré. Il y a débat.
14: Ah oui, il y a quand même.
10: Mais tout le monde ne se rue pas sur cette 6e semaine non plus. Hein.
14: Exactement. Allez, il est 14h23 dans Estelle Midi, c'est l'heure du Tu préfères.
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14: Tu préfères payer en espèces ou en carte bleue, Cécile Duflo?
11: Je paye avec mon téléphone.
14: Ouais,
11: donc avec ma carte bleue, ouais, vraiment. Et de très longue date.
14: Vous avez des espèces sur vous?
11: Pas beaucoup, vraiment rarement.
14: Bon, là, vous n'avez pas de poche, de toute façon, donc le premier.
11: Si, j'ai des poches.
14: Si. Ah, j'avais pas vu, vous avez des
11: robes. Une robe avec une poche. Avec des poches. Non, parce que je trouve ça plus facile, plus pratique. Et je me souviens souvent, c'est la blague préférée dans ma famille, puisque mon père, quand les cartes bleues ont commencé à exister, a dit que jamais de sa vie, il n'utiliserait une carte bleue. Et en vrai, voilà.
14: Et du coup,
11: il a une carte bleue. Et moi, j'étais très, très suspicieuse avec le téléphone. Et en fait, je trouve ça ultra pratique.
14: Bah, évidemment.
11: Parce que je suis quand même la personne qui a laissé un caddie rempli à la caisse pour rentrer chez elle, rechercher son portefeuille, bien revenir sûr pour payer, etc.
14: Ah, donc voilà. Ah, d'accord. Et donc maintenant, vous êtes addict, bien sûr.
11: Bah, le téléphone, bizarrement, on l'oublie moins.
14: Par téléphone. Mais bizarrement, on fait moins attention à ses achats quand on paye par téléphone. Tout est tellement simple que je trouve qu'on gère quand même moins bien son argent quand on paye par téléphone que quand on paye avec, vous savez, les petites enveloppes à budget. Pour le coup, Fred Hermel.
17: Moi, j'utilise plus d'espèces, quoi.
14: Ah bon?
17: Mais je vous l'ai
14: même
17: déjà dit.
14: Vous?
17: Même à la quête, c'est en carte, à la messe et en carte de crédit.
14: Oui, mais ça me gêne.
17: Bah non.
14: S'il y a un truc qui va pas.
17: Mais non. Mais en fait, t'as encore le panier en osier. mais à l'intérieur t'as le truc.
14: Le TPE.
17: Non mais c'est très drôle. Non, en fait, et l'autre jour j'ai dû aller rechercher. J'étais au marché et on pouvait pas payer avec de superbes tomates et voilà. Et non, je pouvais pas. Et il me dit, je vais pour 5 euros.
14: Oui, le terminal était cassé.
17: Non, non, simplement il dit non, on fait pas. Ils étaient très sympas, donc je suis allé au distributeur. Il y en a de moins en moins.
14: Jamais de ma vie je fais ça.
17: Moi, c'est oui, ton bah, gentil. Ils étaient très gentils.
14: Oui, mais d'accord.
17: Mais oui, mais moi, je suis comme ça.
14: Oui, oui.
17: Puis j'ai de bonne humeur, donc.
11: Après, pour le coup, les frais qui sont prélevés pour les cartes, pour le paiement par carte, pour les commerçants, c'est quand même un peu beaucoup.
17: Oui,
14: oui. Mais, enfin, ils le réversent quand même, Cécile Duflo.
17: Oui.
14: Oui, enfin,
17: Mais en fait, et puis en plus, moi, j'ai un problème, c'est avec les pièces, parce que dans les poches, les pièces et tout, après. Alors j'ai un.
14: Oui, c'est vraiment un problème, ça.
17: Mais si, excuse-moi, dans les.
10: Une souffrance. Ça,
14: ouais. Non, après, tu l'oublies dans la machine à laver.
17: Mais oui, mais c'est ça. Oh là là,
14: c'est oui, ça bouche le filtre.
17: Oui, non, mais c'est le gouvernement. Et puis, il faut bien dire les choses. Moi, je paye mes impôts. Eh ben, cet argent, il est légal. Et au moins, les gens sont obligés de le déclarer. Le commerçant, il est obligé de le déclarer.
14: Exactement. Voilà. Très bien.
10: C'est Gérald Darmanin qui a dit qu'il faudrait supprimer l'argent liquide. Aujourd'hui, il ne sert qu'au travail au noir, au trafic de drogue, etc.
14: On paye plus. Enfin, le truc que j'ai payé en liquide, limite, c'est ta babysitter.
10: Le travail au noir, c'est
14: exactement. Ouais. Voilà. Donc, ça ne sert qu'à ça. Et pour des pourboires, quand même, pour des pourboires ou pour des
10: maintenant,
14: gens.
10: Non, vous pouvez sur la machine.
17: Sur la machine, ouais.
10: Oui, mais. Et tout.
14: Oui, mais t'es jamais. Moi, je suis jamais sûr que ça aille au serveur. Ouais. Donc, j'ai toujours ce petit truc
17: moi,
14: de.
17: Je demande.
14: Je préfère donner. Oui, moi aussi, je demande, mais je préfère donner un. Voilà, 5 euros, 2 euros et être sûr que ça aille à lui parce que c'est lui qui a fait un service irréprochable et donc j'ai envie que ça aille à lui. Et pareil, les personnes en grande précarité dans la rue, bah, c'est quand même rare qu'elles aient quand même un TPE.
10: C'est donc, souvent les grandes perdantes, justement, de cette
11: Et des tickets resto. Ouais. Et la disparition des tickets resto.
14: Mais à chaque fois qu'un SDF te dit, voilà, vous n'avez pas une petite pièce et que tu lui dis. Enfin, tu dis pas non, j'ai que ma carte bleue, mais tu dis bah non, j'ai pas de pièces. Et en vrai, à chaque fois, voilà, mais on est nombreux à faire ça. Et malheureusement, bah eux, ils ont plus grand chose.
17: Il y a une association qui distribue des DPE aux sans-abri.
9: Sans-abri, oui, j'en ai vu plein.
14: Mais ils sont pas tous équipés quand même. Élise Goldfarb, espèce ou carte?
9: Bah moi, carte. Je suis dans une industrie où il y a aucune espèce.
14: D'accord.
9: Donc j'ai plus de 7 ans.
14: Ah oui, jamais.
9: C'est très rare.
14: D'accord.
9: Parfois, j'arrive quand je dîne avec mes parents, j'arrive à leur taper 20 balles. Sympa, il me donne un petit billet.
14: Quel âge avez-vous?
9: Voilà.
17: C'est 45 ans.
14: Vous tapez encore de l'argent à vos parents?
9: Non, mais parfois, je leur dis, est-ce que tu peux me prendre un taxi? C'est le kiff d'être avec ses parents, quoi. Oui. Et ils disent, tiens, vas-y.
17: En fait, tu fais payer tes parents pour venir manger avec eux.
14: Normalement,
17: c'est ça.
9: Et je suis un bébé cadom.
14: Est-ce que tu dis encore, je vais aller chercher le pain, est-ce que tu peux me donner de l'argent et t'oublies de rendre la monnaie à tes parents?
9: Mais bien sûr, c'est le concept d'avoir des parents à mon âge.
17: Je vais acheter le caviar pour pas la monnaie.
9: En vrai, il y a plus du tout de cash. Et d'ailleurs, mes parents ont de moins en moins de cash. C'est surtout aussi carte bleue pour eux.
10: Moi, c'est un
9: tout,
10: vrai
9: tu
10: problème.
9: Fais tout avec un TPE.
10: Je pense que j'ai pas retiré au distributeur depuis plus de 2 mois.
14: Ouais.
10: Et quand je me retrouve devant, beaucoup de mal à me souvenir du code.
9: Pareil.
10: Tellement je bip bip par téléphone, ça m'arrive de. En tout cas, je me creuse plus la tête qu'avant.
14: Mais je sais, mais je pense que sur les tu peux prendre de l'argent par téléphone ou pas du tout sur les distributeurs.
10: Non, pour rentrer la carte.
14: Non, mais d'accord, mais la dernière fois j'ai vu un petit logo téléphone et je me suis dit tiens, il faut que j'essaye pour voir si je peux tirer de l'argent avec un téléphone, mais du coup j'ai pas essayé.
10: Alors, on vous a posé la question sur ce tu préfères payer par carte ou en espèces. C'est un peu plus divisé. 63% par carte, mais encore 37% qui sont attachés à l'espèce et je le vois dans vos messages. Beaucoup préfèrent payer en espèces pour voir ce qu'on dépense réellement.
14: Tu dépenses moins en espèces que. Que par le paiement.
17: Les euros sont tellement moches par rapport au franc aussi.
14: Oh Fred,
17: c'est vrai.
14: Ah, moi c'est le franc Pinet, je trouvais ça tellement beau.
17: Les francs, les billets sont moches.
10: L'ancien franc.
14: L'ancien franc.
17: Ah,
14: c'était
17: un franc. Le billet Saint-Exupéry bleu 50 francs était magnifique.
14: Très bien. Bon, allez, dans un instant, RMC Conso, je vous ai vu tiquer quand j'ai teasé le sujet. Fred, on m'a parlé de l'arnaque au faux climatiseur. J'ai bien l'impression que Fred Hermel a acheté un climatiseur il y a deux jours et qu'il est en train de
17: mordre
14: les doigts.
17: Il
14: va recevoir un mini climatiseur. C'est comme dans La Vérité si je mens. Exactement. On en parle avec Charlotte Méritant et RMC Conso dans un instant. À tout de suite.
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4: Il est 14h33, vous êtes dans Estelle Midi sur RMC, RMC Story, c'est l'heure d'RMC Conso, tout de suite avec Charlotte Méritant.
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4: Et Charlotte, aujourd'hui, vous nous alertez sur une arnaque qui risque de faire beaucoup de victimes en cette période de canicule. C'est une arnaque avec des faux climatiseurs vendus sur Internet.
37: De 35 degrés à 17 degrés en moins de 2 minutes, on branche la prise. Et c'est tout, sans tuyau, sans perçage, sans unité extérieure, pour la modique somme de 138€. Ça fait rêver, non ?
4: Bah non, parce qu'il y a une arnaque.
37: En tout cas, c'est la promesse effectivement d'un appareil qu'on retrouve sous le nom d'Epicouleur. Vous avez pu voir les publicités pour ces appareils dans des encarts publicitaires sur la plupart des sites qui fonctionnent via la publicité, c'est-à-dire beaucoup de sites, ou encore dans des vidéos sur TikTok et YouTube. Voici un petit extrait.
38: Dans ma chambre, lors d'une nuit très lourde, j'ai activé le mode froid et en quelques minutes, la pièce ne semblait plus étouffante. Ce n'était pas le petit souffle d'un simple ventilateur. La température avait vraiment baissé.
37: Alors, ce monsieur.
0: Ouais, déjà, dit, tu vois la tête mec, t'as pas envie. Hein.
4: On a ça.
37: Mais bien sûr que oui.
4: Enfin.
37: Parce que ce monsieur dit s'appeler Jean et la vidéo, elle dure 2 minutes 30 ouais. et il vous explique à quel point l'appareil est formidable. Alors, c'est évidemment.
2: Quand on crève de chaud sous bien les toits, qu'on scrolle son téléphone et qu'on tombe là-dessus, je peux comprendre qu'on craque. Moi.
37: Et c'est une intelligence artificielle et d'autant que quand on regarde un petit peu sur YouTube, il y a des dizaines et des dizaines et de vidéos comme celle-ci. On retrouve aussi, quand on clique sur les publicités, des pages web qui prétendent fournir des tests et des avis indépendants sur l'appareil en question. Ah. Évidemment, tous dithyrambiques, des avis clients élogieux. Bon, bah, tout ça est faux. Il y a aussi l'histoire touchante de Lucas Bernard dans ses articles, un ingénieur français qui a sauvé l'entreprise familiale en inventant cet appareil révolutionnaire.
4: Mmh. Lucas Bernard n'hésite pas.
37: Non, mais d'ailleurs, Lucas Bernard, sur d'autres sites, s'appelle en fait Laurent Mercier. Il a fabriqué ça dans son garage à Lyon. C'est pas très original hein, comme nom. Tout ça est évidemment du grand, grand n'importe quoi. Et tout est créé de toutes pièces avec l'intelligence artificielle.
4: Et l'arnaque, c'est quoi? C'est que le produit marche pas ou c'est que les gens ne le reçoivent pas?
37: Il y a deux cas de figure. Dans les témoignages qui dénoncent l'arnaque, on trouve de tout. Il y en a qui ont été débités, certains même plusieurs fois, donc plusieurs centaines d'euros. D'autres n'ont absolument jamais rien reçu. Et les plus chanceux ont bien reçu un produit, mais ils ont été un petit peu déçus, voire très très déçus, puisqu'en fait, ils ont reçu un simple rafraîchisseur d'air à la place du climatiseur promis, en plus de mauvaise qualité, expédié de Chine, qui n'a donc rien de français et qui n'a pas été inventé par un ingénieur français. Et puis surtout, au niveau du rafraîchissement, je vous en avais parlé, du rafraîchisseur d'air, ça peut rafraîchir 2 degrés en une demi-heure maximum. Ça n'a rien à voir avec l'efficacité d'un vrai climatiseur.
4: Quels sont les indices pour repérer l'arnaque? Bon, moi, je crois qu'on en a vu quelques-uns quand même.
37: Alors oui, bah, certes. Mais donc, ces produits apparaissent déjà sous des noms différents. On trouve Epicouleur, on trouve aussi Brizo, Cool Easy, Fresh One. Surtout, les sites sont tous conçus sur le même modèle. Il y a les mêmes descriptions, les mêmes photos utilisées. Et si jamais vous n'aviez pas encore assez de preuves, je vous en donne une autre assez flagrante, puisque comme les images sont faites avec l'IA et que l'IA n'est pas toujours parfaite, on se rend compte que les logos sur les boutons de réglage du climatiseur d'une photo à l'autre sont pas les mêmes. Et même parfois, les logos n'ont absolument aucun sens. Normalement, vous avez un on-off, un réglage de la température. Mmh. Bah là, ça représente absolument rien.
4: On ne va pas aller faire un zoom sur, sur ce qui a marqué sur un bouton.
37: Bah, si, vous devriez. Vous devriez surtout qu'en ces temps de tension sur le marché des climatiseurs, des arnaques comme celle-ci, il y en a vraiment par dizaines. Le plus gros indice, à la limite, ce que vous devez absolument retenir, parce que parfois, ce ne sont même pas vraiment des arnaques, mais juste des publicités trompeuses, c'est qu'un climatiseur sans tuyaux, c'est impossible. Ça n'existe pas. Il faut évacuer la chaleur quelque part. C'est le B.A.B.A. mais il y en a qui ne le savent pas visiblement, parce que je vous assure que des témoignages de plaintes, j'en ai trouvé des dizaines.
4: Et puis après, des climatiseurs, s'il y a marqué 35 en stock, là aussi c'est un indice. C'est qu'a priori,
37: Bah, surtout
4: y a un
37: en
4: problème.
37: Ce moment où vraiment il y a une vraie pénurie.
2: Un
37: et
2: climatiseur pas cher et dispo, c'est mauvais signe.
37: Oui, voilà. C'est mauvais signe. Oui.
4: Et il y a comme des artisans qui disent bien sûr, je peux venir faire vos travaux cet après-midi. Bon, bah tu n'y vas pas. C'est pas possible.
37: Oui, bah oui. Il y a des grandes entreprises qui se font en ce moment même usurper leur identité, des copies de leur site internet qui sont créées avec les climatiseurs qui apparaissent en stock. Ça, c'est encore une fois une arnaque. Faut faire très attention. Si vous voyez ça, bah vous passez un coup de téléphone à l'entreprise pour savoir si c'est bien elle qui continue de vendre. Et il y a de très fortes chances qu'effectivement ce ne soit pas le cas.
0: Et c'est Brad Pitt qui propose le climatiseur.
2: Oui, voilà.
37: Non, là, vous pouvez faire confiance à Brad Pitt, Fred.
4: Est-ce que ceux qui se sont fait avoir ont quand même un recours possible?
37: Ils peuvent tenter une réclamation auprès de leur banque. Il y a quand même une procédure qui existe pour ça qui s'appelle le chargeback. Il faut la faire dans les 90 à 120 jours maximum après l'achat. Certaines banques la proposent et remboursent, d'autres non. Donc tenter, ça vaut le coup quand même, mais il n'y a pas de garantie.
4: Merci beaucoup Charlotte Mériton. Faites bien attention, même s'il fait très chaud, à ces annonces. 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C'est quoi le sujet demain, Charlotte?
37: Demain, je vous parlerai de comment la canicule impacte notre budget, très concrètement avec des chiffres à l'appui. Combien ça vous a coûté en juin, cette canicule?
4: Merci beaucoup Charlotte. Dans un instant, les immanquables de Charlotte. Tout de suite.
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4: Il est 14h43, vous êtes dans Estelle Midi, j'espère que vous y êtes bien. Charles Magnin, Élise Goldfarb, Cécile Duchon, notre nouvelle recrue, et Fred Hermel. Et tout de suite, voici les immanquables de Charles.
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4: Et on commence, Charles, avec l'image du jour.
2: Celle de Manon Aubry, montant à bord d'un VTC quelques jours après la polémique déclenchée par sa journée sur un voilier en famille. Une nouvelle vidéo de l'eurodéputé LFI fait le buzz. On la voit donner sa valise au chauffeur du VTC de manière méprisante, disent certains sur les réseaux. Une nouvelle image de sa vie privée captée à son insu. Elle a d'ailleurs engagé des poursuites judiciaires suite au harcèlement qu'il a visé après l'image sur le voilier.
4: Fred Hermel, quelle réaction après ces images de Manon Aubry? Est-ce qu'on en fait trop?
15: Oui, on en fait trop. Bien sûr qu'on en fait trop. Après, j'étais pas très à l'aise en voyant ce comportement avec un VTC. C'est-à-dire que moi, j'ai pas été élevé comme ça.
4: C'est-à-dire?
15: Ben, moi, je regarde les gens quand je leur parle, ou je leur parle. Je dis si vous, ça vous dérange pas ou merci. Enfin,
2: bah, je voulais préciser qu'on la voit de dos. On ne sait voilà, pas si elle. On ne sait pas si
4: en fait, elle ne s'arrête
2: bonjour,
4: pas. En fait, elle laisse sa valise et elle passe.
15: Sur ces images-là, moi, j'insiste, j'ai pas été élevé comme ça. Moi, je suis bien élevé et ça, j'aime pas. Et c'est. Et moi, je connais des gens qui sont très riches et qui sont. Je les vois, le comportement.
4: Mais si elle avait été à droite, est-ce que. En fait, Manu, c'était une mal élevée pareille. Est-ce que ça te gêne plus parce que c'est une insoumise et qu'elle est censée être proche des gens plus précaires, etc.
15: Parce que déjà, n'importe qui, mais dans la vie quotidienne, les gens qui disent pas bonjour, qui laissent pas passer, je déteste ça.
4: D'accord.
15: Voilà. Bah, je veux dire, par exemple, il y a quelques jours, avec des collègues, on s'est dit, mais c'est pas possible d'avoir des gens qui rentrent comme ça et qui ne disent pas bonjour. Enfin, c'est pas possible, en fait. C'est une question d'éducation. Et je pense que la vie est suffisamment difficile. On a besoin de ce liant, vous savez, de l'huile dans les rouages. Et ça s'appelle l'éducation qui permet la vie en société. Et moi, je trouve que c'est pas très beau. Et pour moi, c'est pas plus choquant qu'elle soit de gauche ou de droite. Mais je constate souvent que plein de gens qui ont beaucoup de grands discours comme ça, dans la réalité, ne se comportent pas bien. Je connais des gens très riches, je peux vous dire, mais vraiment très très riches, avec beaucoup de pouvoir, et ce sont les gens les plus éduqués et les plus respectueux du petit personnel, entre guillemets, que je connaisse.
4: Oui, mais ça se trouve, l'image, si on l'avait filmée un quart d'heure après, peut-être qu'un quart d'heure après, quand son taxi arrive, elle a été super et elle a discuté. Et puis le problème, c'est une image sortie de son contexte. Vous avez été ministre du Logement, Cécile Dufaux. Est-ce que vous aussi, vous avez été à un moment harcelé par les journalistes, les photographes, est-ce que vous avez vécu ça?
16: En fait, je pense que déjà, c'est il y a un peu plus longtemps. Il y avait moins les réseaux sociaux, moins ce réflexe immédiat. Mais en fait, si on se met à filmer la vie quotidienne de tout le monde, tout le temps, enfin n'importe qui, vous allez trouver des extraits où vous allez dire mais vous avez vu, etc. Est-ce qu'il s'est lavé les mains en sortant des toilettes? Je pense qu'on est dans un truc qui peut devenir complètement n'importe quoi. Moi, ça m'arrivait même dans la vraie vie. Je poussais mon caddie, j'étais fatiguée, et il y a un mec qui a regardé, qui a dit tout est pas bio là-dedans. Non, tout est pas bio. et je suis pas parfaite. Moi, je
15: c'était sais. Moi.
2: C'était en descendant du jet privé, c'est ça.
16: Et donc, tout le monde essaye de vivre avec ses contradictions, d'être au mieux, etc. Et c'est vrai que, alors, je pense que l'histoire du voilier, c'est quand même totalement lunaire. Mais on sent bien aussi que c'est l'illustration d'une société très polarisée où les gens sont extrêmement brutaux les uns avec les autres, sans aucune empathie. Et je pense que moi, j'ai vécu à l'inverse. Je peux vous dire ce que c'est. Je mangeais un yaourt dans les journées d'été des écologistes. Je mangeais un yaourt et il y a quelqu'un qui s'approche de moi et qui me dit « t'aimes le viol ». Je dis « pardon ». Et donc, je remange une cuillère. Elle dit « la preuve ». Je dis « tu crois que la vache, elle était d'accord ?» Et là, je me suis dit,
4: Donc, ah oui, quand même.
16: En fait,
4: ah oui,
16: les gens peuvent.
15: On est sur le niveau, là, grave.
16: C'est-à-dire que moi, j'ai tellement vécu ça que je sais à quel point, quand on va dans ce niveau de tension, on peut aller n'importe où. Et oui, en revanche, je suis ultra d'accord avec Fred. Plus on est poli, plus on est sympa, plus mieux c'est avec tout le monde. Et donc, sur ce tout petit extrait-là, on ne peut pas en tirer par ailleurs les conclusions qu'on tire. Mais c'est possible aussi que des gens de gauche soient irrespectueux, pas sympas. Ça existe. Donc on peut, enfin voilà. Après, honnêtement, si on commence à filmer les gens 24 heures sur 24, plus personne ne va pouvoir vivre. Il faut respirer.
4: Après, Manu Aubry, c'est un peu l'arroseur arrosé parce qu'elle est très présente aussi sur les réseaux sociaux, etc. Et là, c'est malheureusement pour elle d'ailleurs le revers de la médaille, Élise Goldfarb.
17: En fait, moi, je ne soutiendrai jamais le cyberharcèlement de masse car j'en ai été victime et que c'est une catastrophe. En revanche. C'est un jeu que LFI a inventé dans la vie politique. C'est-à-dire que l'acharnement sur les réseaux sociaux concerne à peu près 100% des députés LFI médiatisés qui passent leur journée à cyberharceler des gens que je connais, parfois même moi. Je me suis retrouvée dans des tweets de députés LFI alors que j'avais absolument rien fait de grave. Donc, à la fois, je trouve ça horrible parce qu'en effet, en une image, on ne peut absolument pas dire qu'elle a été méchante. Mais... à la fois, j'espère que ça va leur apprendre qu'en fait, les images trafiquées, ça fait mal. Les fake news, ça fait mal. Et le cyberharcèlement, c'est horrible. Donc, en fait, voilà. Moi, je...
15: Et l'ultra-transparence est un des mots de la société.
17: Venant de Manon Aubry, en fait, je pense aussi que ce qui énerve les gens, c'est qu'ils découvrent que, oui, il y a des candidats LFI qui ont de l'argent et qui se comportent comme des gens qui ont de l'argent. C'est beaucoup de Nepo Baby, hein, des fils d'eux, des filles d'eux, qui sont à LFI. Je veux dire, Mélenchon n'a jamais travaillé de sa vie. Donc,
4: il a été député quand même.
17: Non, mais c'est aussi ça que ça révèle, c'est que un politicien,
0: un député, ça travaille, quand même.
17: C'est pas parce que t'es à LFI que t'as grandi dans l'extrême pauvreté et que tu les représentes, voilà. Donc c'est aussi ça que ça démontre.
0: On va passer aux dates du jour.
2: Les dates de la prochaine élection présidentielle. Ça y est, l'Élysée vient de trancher. L'élection aura lieu les 18 avril et 2 mai 2027. Des dates qui font polémique. Second tour le dimanche 2 mai. Or, ça veut dire que la campagne s'arrête le vendredi à minuit. Et ensuite, c'est le samedi 1er mai. Normalement, on ne parle pas de politique pendant cette période de réserve. Or, le 1er mai, il y aura les défilés syndicaux, notamment dans la rue. Ça fait déjà hurler Bruno Retailleau. Qu'on ne me fasse pas croire que dans les cortèges, les prises de position n'auront aucun écho politique, dit-il. Réponse de la porte-parole du gouvernement, Maud Bréjon. Faisons confiance aux forces de l'ordre, aux forces politiques et aux Français pour être intelligents.
0: Cécile Duflo, c'est une bonne ou une mauvaise idée d'avoir mis le deuxième tour de la présidentielle le 2 mai?
16: Ben moi j'aimerais comprendre pourquoi ils ont choisi cette date.
0: Ah oui, donc ça vous gêne quand même?
16: En tout cas c'est pas anodin. D'ailleurs, vu ce que dit la porte-parole du gouvernement, elle dit bien les forces de l'ordre, etc. Elle sous-entend qu'il peut y avoir des violences liées aux manifestations du 1er mai. Donc pourquoi ils ont choisi cette date? Franchement, alors moi je veux la réponse, parce que c'est quand même pas, en tout cas c'est pas anodin d'avoir choisi cette date, et donc il doit y avoir une raison, et j'aimerais bien la connaître.
2: C'est a priori la date la plus tardive possible, parce que techniquement le mandat d'Emmanuel Macron s'arrête le 13 mai. Ça permet de repousser au plus tard possible.
0: Il y a le 9 du coup.
2: Oui, mais ça laissait pas le temps de la passation, etc. Il y a un délai entre l'élection et la passation.
16: Donc ils auraient pu choisir une semaine avant.
2: Ils auraient pu choisir plus tôt. Ouais.
16: Ils auraient pu choisir
2: ça posait les problèmes scolaires, etc. Ça. Mais Bruno Retailleau dit clairement, on a fait un choix qui avantage la gauche.
0: En fait, c'est pas sûr, parce que si jamais vous avez, moi je me souviens de Papivoise avant Jean-Marie Le Pen au deuxième tour. Si jamais vous avez des black blocs, tiens, dans ce cortège, des poubelles qui prennent feu, des affrontements avec les forces de l'ordre. Pour le coup, ça va nuire à la gauche.
17: Ouais.
0: Donc en fait, c'est pas forcément, et l'extrême droite aurait tout intérêt à faire que ça dégénère un petit peu, etc., à faire de la provocation. Donc, en fait, on va se retrouver dans quelque chose d'extrêmement électrique, quoi.
15: Oui, alors déjà, cette journée de réflexion, je trouve ça un peu ridicule, parce qu'il y a d'autres pays où ça se fait pas. En Espagne, ça se fait pas.
0: Il y a les réseaux sociaux.
15: En Espagne, si, ça se fait encore, oui. Mais c'est moins contrôlé. Oui, je sens aujourd'hui
0: les réseaux sociaux,
15: ça ne veut plus rien dire. Et malheureusement, moi, qui suis vieux maintenant et qui ai connu de grands 1er mai où il y avait l'unité syndicale et parfois pas l'unité syndicale, aujourd'hui, c'est tellement peu de gens dans la rue par rapport à ce qu'on a pu connaître, que je suis pas sûr que ce soit un effet si grand, parce qu'il y a peu de gens finalement.
0: C'est vrai. Allez, on termine en musique avec le chanteur du jour.
2: Et c'est Bad Bunny, le roi du reggaeton. Estelle ne connaît pas, donc
0: depuis le matin,
2: elle le regarde avec des grands yeux.
0: Non.
2: Le chanteur portoricain qui fait aujourd'hui d'abord son entrée au musée Grévin. Sa statue de cire sera non loin de celle de Michael Jackson.
0: Je serais passé devant, j'aurais dit qui c'est cette
2: musée.
0: Personne.
2: Bad Bunny, c'est l'artiste le plus écouté dans le monde en 2025 sur les plateformes de streaming, lauréat du Grammy.

0: J'ai changé d'avis sur sa musique.
1: Quand j'ai fait écouter à Estelle, elle m'a dit c'est nul. Quand je lui ai fait regarder Bad Bunny, elle a trouvé un intérêt musical soudain.
0: Oui, alors oui, je trouvais qu'il battait bien la mesure. Vous voyez ce que je veux dire?
2: Pour moi, il arrive à.
0: Il avait vraiment le sens du rythme.
2: Il arrive à passer des messages qui sont en réalité assez politiques.
0: Ah oui.
2: Et de façon assez douce.
0: Je n'ai pas vu ces messages.
2: De façon assez douce et inclusive pour qu'on ne se dise pas comme on a l'habitude de faire, oh, c'est un militant. Il le fait de façon intelligente.
3: Festive. Oui. Festive. Et si elle voudrait faire partie du biopic de Bad.
0: Voilà, exactement. Oui, oui. Voilà. Il y a besoin de jouer.
1: S'il faut une figurante.
0: Alors, j'ai pas trop envie de jouer sa mère, du coup, mais.
4: En parlant de Bad Bunny,
0: on accueille tout de suite Pierre Dorion.
5: Oh, le bonjour.
0: Mais c'est une spéciale football là.
5: Pas tout à fait. On va parler du Tour de France aussi.
0: Ça va.
5: Le rugby, c'est bon. La saison est presque terminée, mais l'équipe de France joue quand même contre la Nouvelle-Zélande ce samedi. Hein.
0: Oui.
5: On continue d'en parler. Alors aujourd'hui, il n'y a pas beaucoup de rugby, il y a beaucoup de foot et il y a du Tour de France. Avec une question simple, êtes-vous hypé comme jamais pour ce Tour de France 2026?
1: Ah bah oui.
5: Pourquoi la question? Parce qu'on va être obligé de rappeler et d'expliquer à nos auditrices et nos auditeurs que normalement c'est quand même Pogacar qui va gagner à la fin. Hein.
0: Voilà pourquoi
5: on pose la question, parce que il y a l'attraction Paul Sexas, mais on risque d'avoir le même Tour de France grosso modo que l'année dernière et l'année d'avant. Hein.
0: C'est comme Ricard Virenque, hein, première étape de montagne, vous allez, puis après il y a le contre la montre, allez merci, au revoir. Quoi.
5: Bon, ça c'est le Tour de France. Ensuite, sur les Bleus. Alors on y est allé un peu fort.
0: Cécile Dufaux adorait les Bleus.
5: Alors est-ce qu'on a l'équipe de France la plus forte de l'histoire?
4: Peut-être.
0: Il y a la défense.
5: Peut-être.
0: Mais attention.
5: On est qu'en huitième.
0: Attention à la défense.
1: Gagner pour être fort.
0: Voilà. Attention à la défense.
5: Gère les générations Zidane ou Mbappé, Griezmann.
1: On n'a jamais été aussi favori.
5: Et savoir gagner, c'est autre chose
3: c'est
5: que bien jouer au football.
3: C'est pas bien d'être favori. Hein.
4: Ouais, ah, mais là, c'est.
0: Mais quand même l'équipe de l'an 2000. Excuse-moi. L'équipe de l'Euro 2000.
5: L'Euro 2000 est fondée.
0: Pour moi, c'est l'équipe. Voilà. Il y a pas mieux en fait.
5: Parce que l'adversité est énorme.
0: L'adversité est dingue. On a battu tout le monde.
5: On a battu tout le monde.
0: Une seule petite équipe.
4: Le Portugal.
0: Et puis les scénarios extraordinaires, voilà.
4: Moi, je veux très équipe
5: de 2000. Équipe Euro 2000. Ouais, et puis l'OM, ça y est, Bruno Genesio s'est engagé. Donc l'OM normal, est-ce que ça va marcher? Un OM qui revient et
0: redevient. Mais on a envie de voir ce que ça peut donner.
5: Un fonctionnement classique.
0: On sait très bien que ce sera jamais un OM normal.
5: Ouais. Et c'est ça le problème. Est-ce que l'OM peut être normal? C'est une vraie question.
0: Non, mais c'est pas possible. Je ne crois pas.
5: Non, l'OM peut pas être normal. Bon, on va en débattre.
4: C'est pas l'OM.
5: Avec Eric Dimeco et Jérôme Pinault,
0: bien sûr
5: un ancien cycliste, mais aussi un fan de l'OM.
0: Exactement. Ah. Merci beaucoup Pierre Dorion, le Super Moscato Show. C'est tout de suite Estelle Midi. 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Merci à tous et à demain midi.
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11: Vous êtes sur RMC, le Super Moscato Show, c'est parti pendant 3 heures. On est à 3 jours du départ du Tour de France et on va en débattre. Justement, êtes-vous hypé comme jamais pour ce tour avec Paul Sexas? Mais d'abord, on revient sur la performance des Bleus lors de ce 16e de finale de la Coupe du Monde de foot et la victoire large, facile, face à la Suède. Attention, la question est la suivante. A-t-on l'équipe de France la plus forte de l'histoire des Bleus? Vous venez en débattre avec nous au 32-16 avec la Dream Team. C'est parti pour 3 heures de Super Moscato Show sur RMC. 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Les infos, c'est avec Rémi Barré. Bonjour Rémi.
12: Bonjour Pierre, bonjour à tous. Avec la sécheresse, ils sont très redoutés. Un feu de végétation est en cours actuellement à Saint-Laurent-du-Var, dans les Alpes-Maritimes. Feu fixé. L'incendie a été signalé vers midi. D'importants effectifs de pompiers sont sur place, appuyés notamment d'un hélicoptère bombardier d'eau. 3 maisons ont été évacuées. 6 départements sont d'ailleurs placés en vigilance rouge incendie actuellement. Le Gard, l'Aude, les Bouches-du-Rhône, l'Hérault, les Pyrénées-Orientales et le Vaucluse. Alors qu'une nouvelle canicule est annoncée, les agriculteurs sont en souffrance. Selon la ministre de l'Agriculture, Annie Genevard, invitée à la mi-journée de BFM TV, les pertes sont déjà de l'ordre de 50% pour le rendement du maïs, de 20% pour le rendement de l'arboriculture, sans compter les dégâts sur les animaux, notamment sur la volaille. La ministre annonce des prêts rapides pour la trésorerie des exploitants touchés et une rencontre avec les assureurs pour qu'ils interviennent le plus rapidement possible. 18 avril et 2 mai 2027, date validée pour la prochaine présidentielle, choix entériné ce matin en Conseil des ministres. Le candidat LR, Bruno Retailleau, se dit en colère. Il parle d'une décision qui n'est pas neutre, puisque le second tour tombera au lendemain du 1er mai. Isabelle Adjani, rejugée pour fraude fiscale aggravée, blanchiment à Paris, condamnée à 10 mois d'emprisonnement avec sursis et une amende de 10 000 euros. La Cour d'appel de Paris confirme sa culpabilité, mais réduit la peine prononcée en décembre 2023. À cette date, le tribunal correctionnel de Paris l'avait condamnée à 2 ans d'emprisonnement avec sursis et 250 000 euros d'amende. 4 nouvelles interpellations dans l'enquête sur l'assassinat à Marseille en novembre dernier de Mehdi Kessassi, le frère d'Amine, figure de la lutte contre le narcotrafic. 6 autres personnes ont déjà été mises en examen dans ce dossier. 1977, l'année où il avait fondé le groupe Victor Willis, chanteur principal des Village People, est mort à l'âge de 74 ans. L'annonce en a été faite ce matin sur les réseaux sociaux par les autres membres du groupe. Le mondial à suivre aujourd'hui: Angleterre, République démocratique du Congo, Belgique, Sénégal et États-Unis, Bosnie-Herzégovine. 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L'OM annonce officiellement avoir nommé Bruno Genesio, ancien coach de Lille, de Lyon ou de Rennes, au poste d'entraîneur. Âgé de 59 ans, il remplace Habib Bey, qui n'aura occupé le poste que 4 mois. Et puis les courses, le quintet se déroule sur l'hippodrome d'Enghien. Le départ sera donné à 18h30. Le pronostic de la Dream Team des courses RMC. Leur favori, c'est le 7, le Graal. Leur outsider, le 11, l'Ariano.
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14: Ah là, non, mais là, c'est pas. Et une étoile, et deux étoiles, et peut-être 3 étoiles, mon petit Rémi Barré. Parce que là, attention, on a affaire à une équipe de France chevronnée, j'ai envie de te dire. Ça, c'est un terme qu'on n'emploie plus, chevronné, Pierrot.
11: Oui, chevronné, c'est vrai. C'est oui. Chevronné, on l'emploie plus. On peut remettre à la mode, hein, nous.
14: On peut le remettre, c'est comme rocambolesque.
11: Rocambolesque, on l'a remis à la mode, ça y est. Hein.
14: On l'a remis à la mode, mais là, il faut le remettre, là. Tu vois, parce qu'il disparaît petit à petit. Donc, on va se poser la question, est-ce que c'est la meilleure équipe de France de tourner depuis sa naissance?
11: La plus forte.
14: Là, voilà, c'est la plus forte. Voilà. On en parle
11: c'est
14: tout
11: notre premier
14: suite.
11: Débat.
14: Voilà, on est dans le Super Moscato Show. On arrive tout de suite avec des gars chevronnés, croyez-moi.
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14: Il est 15h04, on y revient au Mastic, on est dans le Super Moscato Show. Vous savez qu'on est sur RMC tous les jours, de 15h à 18h, mais ça vous le savez, parce que vous êtes de plus en plus nombreux à nous écouter. On va attaquer la 20e saison des podcasts, comme s'il en pleuvait des millions et des millions tous les mois qui tombent. Et ça, grâce à qui? Grâce au talent de Jérôme Pinault, qui est avec nous. Jérôme Pinault, qui a les pieds dans les calepieds. Comment ça va?
18: Salut Vincent, salut à tous, ça va très bien. Écoute, arrivé à Barcelone, tout va bien. Sous le soleil, on
14: attend
18: le départ avec impatience.
14: Quelle belle ville Barcelone, quelle belle ville. Tu dois te régaler, il doit faire une chaleur mon bon. Incroyable, c'est magnifique Barcelone. Rico Del Prado.
18: Je confirme qu'il fait très chaud, il fait très très chaud.
14: Ah bah oui, je me doute. Rico Del Prado, comment il va Eric Dimeco?
19: Comment ça va Vincent? Salut Jérôme, salut Adrien, salut Pierrot, salut à tous. Ça va les copains? Alors, j'ai eu la chance et l'honneur de croiser le nouvel entraîneur de l'OM à midi.
11: Oh, ça c'est fort.
19: Nous,
11: hein.
19: nous avons déjeuné dans le même restaurant et donc je me suis permis, au nom du Moscato Show, de lui souhaiter la bienvenue
11: bien,
19: et surtout de lui souhaiter beaucoup de succès. Bien sûr, hein, vous êtes
11: et
19: d'accord
11: là,
19: avec moi. Hein,
11: c'est là où on voit un mec qui pèse. C'est-à-dire l'entraîneur signe direct, on lui fait voir Eric Dimeco. C'est un peu comme ça.
18: Voilà les mecs qui sont très importants.
19: Ah. Ben c'est ça. Non mais en réalité c'est ça. Ils lui ont fait visiter les monuments, donc ils lui ont fait visiter la bonne mère. Donc il est rentré dans la bonne mère, bien sûr. Et après ils ont fait visiter l'Orico. Ils ont fait rentrer dans l'Orico du coup.
14: Est-ce que tu soulignes pas, parce que t'as quand même une classe internationale, Eric, c'est que tu l'as ramené chez lui là, dans son appartement où il était, parce qu'il s'est fait voler sa bagnole le premier jour. C'est ça. Entrée de jeu. Adrien, ouais, comment il va?
20: Comment ça va les amis? Alors bon, Eric, est-ce qu'il est au courant que dans 6 mois il pourra plus nous supporter, hein? Il aura écouté le Moscato Show et il te parlera plus.
14: Ça fait longtemps.
19: D'après moi, il écoute tout.
20: Et oui, bien sûr.
19: Et il sait qui est bienveillant avec lui.
20: Question moyenne, 15h06. Question moyenne, c'est l'enflammade, Vincent. C'est l'enflammade. Oui. J'imagine que tu avais le coq bleu blanc rouge sur la tête hier soir.
14: Ah ouais.
20: Question enflammade. Oui. Quel est le plus probable
19: pas que sur la tête.
20: Quel est le plus probable à la fin de leur carrière respective? Quel est le plus probable à la fin de leur carrière respective quand tout sera fini? Kylian Mbappé aura dans la musette 2 ballons d'or ou Michael Olise aura 1 ballon d'or? Elle est terrible. C'est une question très moyenne.
11: Ouais, très moyenne.
20: Quand ils seront à la retraite, Mbappé 2 ou Olise 1, il faut jouer un bon billet dessus.
19: Non mais là,
20: il y a 0-0 pour le moment.
19: Non mais là, il y a des grandes chances. Alors bon, on va pas non plus s'enflammer après le match d'hier soir, même si on s'est régalé, même si c'est l'équipe qui fait la plus forte pression, on va en parler, tout ce que tu veux. Mais on est d'accord que si l'équipe de France est championne du monde en jouant ce jeu-là, un de nos attaquants va avoir le ballon d'or.
20: Tout à fait. Ouais, mais franchement, c'est dur de dire lequel. Hein.
19: Et c'est dur de dire lequel parce que ceux qui flambent le plus pour le moment, Olise Mbappé, peuvent être favoris, sauf que tu as Dembélé qui est peut-être un peu en recul, sauf que lui il est champion d'Europe, donc Ligue des Champions.
20: Et ballon d'or en titre, c'est fou.
19: Voilà, et il est ballon d'or en titre.
14: Moi je te mets un billet sur Mbappé quand même.
19: Mbappé, je pense que Mbappé il est en mission.
20: Donc pour vous,
19: ça aime bien cette expression.
20: Il a la Coupe du Monde marquée par ses esprits quand même.
14: Moi j'aime bien cette expression, c'est surtout l'impression qu'il est un missionnaire.
20: Après, ils peuvent terminer à un ballon d'or partout aussi. Attention.
0: C'est-à-dire que un pour Olise, c'est pas impossible. Quand même dans sa carrière.
14: Écoute-moi, pour l'instant, je dirais Mbappé.
20: Mbappé 2, très bien.
19: Oui, Mbappé, moi aussi.
0: Alors, aujourd'hui, comme on dit, là où on ne sait pas parler français, j'irais aussi Mbappé, mais je peux changer d'avis après le quart de finale, après le huitième de finale, tu vois.
14: Jérôme Pinault. Non, on ne peut pas changer d'avis tout le temps, Pierrot, quand même.
18: Sur la planète sur laquelle il évolue en ce moment, je mets Olise.
20: Olise, qui aura un ballon d'or.
18: Je ne vois pas comment Olise a joué comme ça, n'aura pas un jour un ballon d'or.
20: Il y a une réponse, et ça,
0: la concurrence. T'as Yamal dans les pattes, t'as Mbappé. Yamal il l'aura toute sa vie dans les pattes.
14: Mbappé, la personnalité, le truc, les buts qu'il marque, il est au-dessus là. Là c'est lui qui va enquiller le ballon d'or.
18: Il
20: faut qu'il en fasse deux dans la question moyenne.
14: Et le deuxième, il viendra aussi. Il joue au Real Madrid, il joue pas la Française.
19: Peut-être que dans 15 jours, il aura faudra un chacun du coup.
20: Et ben voilà.
18: L'autre, il va peut-être aussi jouer au Real Madrid. Donc attention.
20: Vous répondez à 87%. Vous mettez un gros billet, donc, les auditeurs du Moscato Show, sur un ballon d'or au minimum pour Michael Olise. 87%.
0: Alors, on va s'enflammer. Là, on assume. Hein, c'est génération enflammade. A-t-on l'équipe de France la plus forte de l'histoire des Bleus? Celle que vous avez eue hier soir martyriser la Suède.
14: L'histoire du monde, même.
0: L'OM a son entraîneur. Alors, l'OM normal avec Genesio, est-ce que ça va fonctionner? Vincent règle le problème. Et puis le Tour de France, ça part dans 3 jours de Barcelone. Jérôme Pinault est en direct de Barcelone. Êtes-vous hypé comme jamais par ce Tour de France 2026? Le journal moyen, première édition.
14: Ça n'est pas si Mbappé ou Olise le fol, le Tour de France.
0: 45, Adrien.
20: 15h45.
14: Olise, c'est le mélo quand même.
20: Le journal moyen, première édition. Les audiences, toujours un énorme carton. Et puis Messi se lance dans le cinéma. Il est tellement charismatique, Messi, qu'il doit être un très bon acteur.
14: Ça m'étonne pas.
19: Il paraît qu'ils en parlent pour James Bond.
20: Figure-toi qu'on n'est pas loin de ça. C'est plutôt du Spider-Man.
0: 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Tout de suite, l'équipe de France, c'est Superman.
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14: Breaking news.
19: La pesouze, on l'avait déjà entendue.
0: Le problème, c'est qu'à force, on les entend beaucoup. Quoi. J'ai une petite préférence pour l'Adrien.
19: Moi, je suis désolé, ça me fait pas.
0: J'ai une petite préférence pour l'Adrien, quand même.
14: Et le pinotique.
0: Alors, c'est l'équipe de France.
18: C'est un peu la fatigue sur la fin de ces mots. Quoi. T'as l'impression qu'il est sur la fin.
14: Même au début. Je te rassure, ça arrive au milieu.
18: Au début, ça va.
14: C'est pas que sur la fin.
0: Donc, les Bleus ont impressionné hier 3-0 face à la Suède. Tout n'est pas parfait, mais quand le potentiel offensif de cette équipe s'exprime, c'est terrifiant. Est-ce qu'on a la meilleure équipe de France de l'histoire des Bleus? Tout simplement, 32-16. On est qu'en 8e de finale, mais on se pose déjà la question. Arthur Perrault, bonjour, en direct de Boston.
26: Salut,
0: Arthur. Les Bleus suscitent-ils autant d'admiration aux États-Unis qu'en France?
1: Oui, la presse internationale continue d'être impressionnée par cette équipe de France. Une supériorité qui devient obscène, va jusqu'à titrer Marca sur son site. Des mots forts qui symbolisent l'effroi créé par les Bleus chez ses possibles futurs adversaires. Mbappé et Olise, des buts et de la magie, titre d'ailleurs AS. L'autre quotidien madrilène salue le style bien à elle d'une équipe de France qui semble sans faille. La Cadena Copé, bluffée elle aussi, parle d'un match d'exhibition. Malgré ses performances, eh bien, l'attaquant espagnol Lamine Yamal ne craint lui toujours pas les coéquipiers de Kylian Mbappé.
3: Non, je pense qu'il n'y a aucune équipe dont on puisse dire c'est impossible qu'on la batte. Par exemple, la France n'est pas meilleure que nous. Elle ne nous a pas battus depuis l'Euro. Elle ne peut pas être meilleure que nous. Ce qu'il montre n'a pas d'importance. La phase de poule ne veut rien dire. Regarde l'Allemagne. La Coupe du Monde commence maintenant. Je pense qu'il n'y a pas de favori. Évidemment, la France arrive en très bonne forme. Elle a de bons joueurs. Mais je ne pense pas qu'elle soit au-dessus des autres. Aucune, pour moi, n'est au-dessus des autres.
1: Et cet avis, il n'est pas partagé par Zlatan Ibrahimovic, consultant de la chaîne Fox aux États-Unis. Pour lui, on n'a pas encore vu la moindre faiblesse dans cette équipe de France. Chacun des attaquants peut faire gagner le match, je le cite. On verra jusqu'où la France peut aller, mais ça fait peur. Der Spiegel en Allemagne ose aller encore plus loin avec une comparaison culinaire en parlant d'un football offensif, Vincent, tout droit sorti du guide Michelin.
0: Ah oui, plusieurs étoiles petite, donc Michelin pour cette équipe de France. Bravo, c'est pourquoi bien. Pas.
19: Petite parenthèse quand même, les médias espagnols madrilènes doivent se la manger quand même, parce que quand tu vois ce que fait Mbappé en équipe de France, ça prouve bien que quand il a de bons joueurs autour de lui.
0: Mais les supporters du Real râlent là.
20: Ils râlent après lui.
0: En
20: gros, ils voudraient le voir défendre comme ça, kiff comme ça, capitaine.
19: D'accord. Et ils se disent pas, si on avait, au lieu d'avoir les défenseurs qu'on a, nous,
20: oui, ou si
19: on
20: avait ceux que
19: les autres qu'on a, on pourrait avoir.
14: Attention, ils peuvent aussi lui reprocher. Ils peuvent aussi lui reprocher, soyons pas non plus chauvins, ce qu'a fait Messi avec le PSG. Se préparer au PSG et gagner la Coupe du Monde derrière. Je pense pas qu'il était plein badel les derniers mois.
19: Les derniers mois, c'était fini, Vincent.
1: Il y a les mecs autour de lui, mais lui, il a quand même pas non plus la même attitude quand il joue au Real. Il est en mission.
0: Une autre fois, les gars.
19: On le fera bien volontiers.
0: Très bien. On peut le faire demain.
19: Dès demain, parce que je suis pas d'accord avec ce que tu dis.
0: Donc on fera demain. Très bien. Parfait. Allez, on prend rendez-vous pour demain. Débat sur Mbappé.
1: Alors, croisé le coach de l'OM, il est booké, ça y est.
0: Cette équipe de France, Vincent, a déclenché un enthousiasme dingue. Est-ce que tu as souvenir d'une équipe qui donnait autant d'espoir et qui était peut-être plus forte que celle-ci?
14: Ben non, parce que celle-là, elle est confirmée déjà. Elle a déjà été championne du monde avec des mecs en plus qui sont supérieurs. Celle de 2018, ils pouvaient pas jouir de cette espèce de notoriété, d'enthousiasme, parce qu'on savait pas ce qu'ils allaient faire. Là, ils l'ont déjà été. Quand tu l'as déjà été, quand Mbappé a déjà été, il y a pas mal de joueurs, il y a 4-5 mecs.
0: Combien
14: il y
0: en
14: a?
0: 4
14: qui ont déjà été champions du monde.
20: Deux titulaires.
14: Tu te dis que c'est jouable. Tu vois, tu te dis que, boum, tu peux être champion du monde. D'ailleurs, tout le monde voit, si on a un accident, ça va être un drame national. Je vais te dire, s'il y a un accident, de parcours, parce que là on est dans le monde de maintenant, l'extasionite, toi, tout le monde s'est extasié de rien. On a joué hier une équipe de Suède, l'autre il a fait deux passes, c'est-à-dire qu'il a fait deux passes au lycée. C'était Van Gogh, magnifique les passes. Mais on peut pas s'extasier comme des blaireaux parce que la rumeur veut qu'on s'extasie, parce que les médias portent à s'extasier. C'est-à-dire que le mouvement qu'il a fait, c'était les beaux-arts. Le mec rentre au Louvre, quoi. C'était la Joconde qu'il a fait. On va peindre son coup de pied Mbappé, tu vois, c'était extraordinaire. Bien entendu que c'est bien. Mais allez-y, mollo, la Suède, ça vaut pas un pichet de cidre. Et puis calmons-nous dans l'extasionite. Et calmons-nous sur
20: le fond,
14: parce que arrêtons d'être au s'extasie surtout du point. Il a fait 4 passes, le meilleur joueur du monde, incroyable, on l'a jamais vu comme ça. Même se demande s'il y en a eu un jour en centaine de rien aussi bon que du point.
19: C'est Pierrot, ça devient des blaireaux,
14: on devient une société,
0: oui, le poulet,
14: une société de consommation,
19: le poulet. Et puis après il va nous reprocher la flamade, Pierrot, demain il va dire la flamade, la connaît,
0: demain on fait à 15h, faut-il faire attention
19: la dernière fois.
1: Pierrot, depuis que son club il marche sur l'Europe,
14: c'était dans Zembar la dernière dernière fois, je te jure, jouer une équipe de pipe, mais que tu peux pas savoir. Je suis sorti, mais c'était, je veux pas être vulgaire, mais écoute-moi, les mecs marquaient un but, et puis c'est la mode, il faut que tout le monde saute à l'air, c'est la grande mode. Il y avait, j'ai glissé tellement tout le monde c'était une branlette collective, je suis sorti, il y avait de la neige partout sur le ciel, je te le jure, c'était incroyable. Et à qui mieux? Et à qui s'est extasié en disant, oh, lui, on la passe dans le lycée, incroyable, c'est à qui mieux? Donc c'est un enchaînement de tout ça. Calme-nous, parce que si on a un accident, tout le monde va chialer, mais fort. Et là, on verra si on a l'équipe la meilleure du monde. Il faut qu'elle confirme l'équipe.
0: C'est un nom pour Vincent Moscato. Eric Dimeco.
4: Ah, j'ai quand même l'impression, parce que on va sortir de l'impression à chaud finalement, ouais, du match d'hier, parce que comme le dit Vincent, et il peut y avoir débat, mais on va pas rentrer dans ce débat là,
0: pas l'Argentine,
4: et on va pas bouder notre plaisir, parce que sur ce genre de match, combien de fois on a pleuré parce que l'adversaire nous attendait,
0: regardez l'Allemagne la veille, ils sont tombés dans le piège, voilà.
4: Donc il faut pas bouder notre plaisir. Et il ne faut pas non plus, là où Vincent a raison, s'enflammer par rapport à l'adversité. Mais si tu regardes malgré tout la manière dont est composée notre équipe par rapport à certaines générations, parce qu'il y a eu des grandes générations, la génération Platini notamment, il y a même eu, et pourtant elle n'a pas fait de Coupe du Monde quand tu avais Papin, Kato devant il y avait du lourd, parce que dans les années 90, le football français était très fort de clubs, et tous ces mecs jouaient dans ces clubs-là, et même d'autres à l'étranger. Mais là, juste, tu t'amuses à citer les noms des joueurs, les clubs des joueurs et leur importance dans ces clubs-là. Mmh. Et là, tu te racontes quand même que et on va aller derrière. Tu vas prendre Maignan quand même, il est au Milan. On peut dire que c'est Dolier Maignan, même si la première année quand il arrive, il est énorme. Il a eu quelques difficultés derrière, mais on va dire que c'est des difficultés générales, voire collectives, parce que le Milan, voilà. Tu vas Upamecano, c'est Bayern. Le taulier défensif du Bayern. Le mec, il est au Bayern. Koudelé, c'est un des rouages essentiels. Il est titulaire depuis qu'il est arrivé au Barça, parce qu'on a beau le critiquer tout ce qu'on veut, le mec, il est titulaire indiscutable au Barça, dans une position qui est pas la sienne au départ et qui est devenue la sienne dans une équipe en plus qui attaque beaucoup, donc où il faut donner quand même quelques sécurités défensives. Alors au milieu de terrain, bon, Rabiot, ça a toujours, l'OM, il était important, mais c'était que l'OM. Milan, c'est pareil, mais Milan était en difficulté, mais c'est quand même à Milan. Tchouaméni, Tchouaméni, c'est pas un taulier au Real, mais il joue beaucoup, mais c'est au niveau offensif. Tiens, un des tauliers offensifs du Bayern. En tout cas, la grande révélation du Bayern de l'année, celui qui faisait la pluie, le beau temps, et qui filait les caviar à Kane, qui mettait les buts. Tu as Dembélé qui a transformé son jeu et le jeu du PSG. Et Mbappé qui est toujours une machine à marquer des buts, même dans une équipe moyenne. Et qui a toujours flambé en équipe de France. Donc là, c'est vrai que si tu regardes par ce prisme-là...
0: Tu veux dire qu'on n'a jamais eu un tel potentiel, en fait?
4: On n'a jamais eu de si tu veux, si on veut remonter à la génération Platini qui a été peut-être notre génération la plus forte.
0: Il y a eu l'Euro 2000, l'Euro
4: 2000, et tu t'amuses à faire ça. Oui, l'Euro 2000, tu dois avoir l'équivalent. Ouais,
20: le 11 titulaire de la finale, il est monstrueux et c'est tous des grands joueurs dans des grands clubs.
4: Voilà, tu as raison. Ouais. Tu dois avoir l'équivalent sur l'Euro 2000.
0: Ouais, c'est ça. Et pour le coup, on prouvait face à une opposition très très relevée, parce que le Portugal, l'Italie, c'était des très grandes équipes. Hein. Ce que n'a pas encore fait cette équipe-là, en fin de compte.
4: Même l'équipe de France 2006 qui ne gagne pas la Coupe du Monde. Quand tu regardes cette équipe-là, le jeu qu'elle pratique.
0: Je donne la parole à Jérôme Pino. Parce que sinon, on va être en retard. Jérôme.
18: Non, mais moi je suis exactement sur la même lignée que ce que vient de dire Eric. Je pense que cette équipe est... Moi, je prends l'histoire récente, celle que j'ai vue. Je peux juger seulement ce que j'ai vu. Cette équipe a les mêmes caractéristiques et je ressens la même chose quand je vois jouer cette équipe que quand je vois jouer l'équipe de France en 2000. C'est-à-dire que quand le match commence, ça dure 5-10 minutes, ça met en route et à tout moment, tu te dis, ils vont marquer et tu n'as pas peur, en fait. Et tu sais qu'ils vont gagner. Et ça, quand tu vois la composition, mais aussi le fait de jouer ensemble, parce qu'une belle composition, c'est important, mais la façon dont ils jouent, et surtout là, cette équipe-là, en 2000, il y avait un gros équilibre, c'était très fort dans toutes les lignes. Là, peut-être qu'éventuellement, il y a certains postes qu'on pourrait critiquer, mais par contre, devant, tu te dis que cette équipe, quand elle a la balle, et quand les gars sont branchés les uns aux autres, et ça ne met pas longtemps à se brancher depuis 2-3 matchs, ben, ils sont intouchables. Et c'est clair que moi, je n'ai jamais vu une équipe de France aussi forte et aussi sereine. Et j'ai jamais regardé les matchs aussi sereinement que cette année, parce que tu te dis au bout de 10 minutes, alors oui, c'est que la Suède, je suis d'accord avec toi, Vincent, mais tu te dis on va leur rouler dessus, quoi. L'équipe de 2000, c'était pareil dans l'Euro.
0: Oui, mais elle est au bout, si tu veux, on sait, il n'y a pas de doute.
20: Elle a gagné.
0: Est-ce que cette équipe-là, elle saura gagner? C'est pas la même chose savoir gagner que savoir bien jouer. Et ça reste quand même une inconnue.
19: Et le danger viendra de là, c'était
18: oui, d'accord, mais il reste encore un morceau de compétition. On peut se dire qu'on peut aussi
0: on peut aussi, aujourd'hui
18: gagner,
0: dire que c'est la meilleure
18: on peut aussi
0: histoire,
18: se dire qu'on peut gagner.
0: C'est que de l'enflammade, finalement.
19: Non, mais c'est que de l'enflammade, Pierrot.
18: C'est l'enflammade.
19: Oui, mais parce que le sport, la compétition. La compétition fait que tu t'enflammes et c'est bien ça. Naturel. Et donc, qu'on oublie 2006,
0: raison, hein.
19: Qu'on oublie 2000, qu'on oublie 98, qu'on oublie tout ça. On a tendance que cette équipe-là se dire, mais c'est la meilleure, on lit, on n'a jamais vu des jeunes. Oui, t'en as vu, t'as eu des Michel Platini, t'as eu des grands joueurs. Le foot, la France, on est toujours en train de se critiquer. La France, c'est un grand pays de foot et depuis 25 ans, et peut-être le plus grand pays de foot qui est au monde.
0: L'enflammade continue.
19: Donc, ça va faire la quatrième, peut-être, finale qu'on
0: fait. Et là, je vais te faire plaisir, Vincent, parce qu'on va refaire un débat qu'on a fait il y a un mois. C'est-à-dire, oui. Michael Olivier est-il le meilleur joueur du monde? Mais rendez-vous à 17h30 pour l'heure. C'est la boxe dans le Super Moscato Show sur RMC. On reçoit deux grands champions, Estelle Mosley et Kevin Lele Sadjo. À tout de suite.
19: Il est 15h23, le Super Moscato Show. On revient tout de suite.
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19: Il est 15h27, on y revient au Mastic, on est dans le Super Moscato Show. Jérôme Pinot est avec nous, bien sûr, Eric Dimeco, Adrien Aiguin. Pierrot, dans demi-heure, claquasse le programme.
0: Alors, on parle de l'OM, puisque c'est officiel, Bruno Genesio est désormais l'entraîneur de l'Olympique de Marseille. L'OM normal, l'OM de Genesio, est-ce que ça va fonctionner? On y est cette fois-ci, c'est parti. On est dans la prochaine saison de l'Olympique de Marseille. D'abord, c'est la boxe sur RMC.
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0: Une très belle soirée de boxe à Créteil, samedi au Palais des Sports, Robert Houbron. Et nous accueillons Jean-Philippe Lustig qui est venu avec des champions dans ses bagages. Salut Jean-Philippe.
14: Salut à tous.
19: Ça va,
0: tu nous as alerté il y a un moment. Hein. Tu nous as dit, faites attention, ne ratez pas la soirée à Créteil le 4 juillet. Kevin Lelessadjo sera sur le ring accompagné d'Estelle Mosley. Bonjour à tous les deux.
15: Bonjour.
0: Salut.
19: Bonjour.
0: Salut Estelle.
14: Bonjour.
0: Alors, le programme.
16: Bonjour.
0: Salut Estelle, voilà. J'ai bien entendu un petit coquin qui a imité.
19: Il y a quelqu'un qui a dit bonjour, je me disais, c'est pas la voix d'Estelle.
0: Alors, Kevin, tu seras opposé à Adrien Juventino, Duenas Cota et Estelle à Karen Elisabeth Carabajal. Première chose, Estelle, il y a un titre intérimaire WBA des légères. C'est un gros combat pour toi.
19: Oui,
16: c'est un gros combat. C'est le combat que je devais faire deux semaines après le précédent, qui ne s'est pas fait. Et donc, bah, je suis prête, j'ai envie et j'ai hâte d'enfin faire un 10 rounds.
0: Alors, on va en dire un peu plus sur ce combat. Kevin, toi, c'est donc Adrien Juventino, Duenas Costa. Qu'est-ce que tu peux nous dire de lui? C'est quel niveau d'adversité pour toi samedi?
15: C'est un très bon adversaire. Il est classé dans le, il est 40e mondial sur BoxRec. Il a un bon niveau. Il est très bon. Il a 15 combats, 15 victoires, dont 12 avant la limite. Ah, c'est oui. Un Mexicain. Il va falloir que je fasse attention. Ma dernière défaite, c'était face à un Mexicain. J'espère qu'il n'y aura pas la deuxième ici. Oh, non, c'était aux États-Unis face à Pacheco. Donc voilà, je me suis bien préparé et je suis très bien pour l'affronter dans ma ville, à Créteil, devant mon public. Donc on va manger les tacos mexicains.
0: Ce qui est génial avec Kevin, c'est quand il te dit il faut que je me méfie, ouais. Il y a un grand sourire. C'est-à-dire, ouais. Faut que je me méfie, c'est-à-dire que t'as envie d'aller à la bagarre, non?
15: Ah, ça c'est sûr, hein. En plus voilà, j'ai beaucoup souffert pour organiser cet événement. Donc voilà, je vais rien laisser passer.
17: Après tu te méfies, c'est pas que de l'esbrouf quand tu dis ça, il est dangereux quand même.
15: Non, il est dangereux. Il est dangereux.
18: 12 assez fort en face.
17: Oui, voilà.
18: Ah ouais.
17: Non, mais surtout les 12 avant la limite, tu te dis bon
15: ouais, il va falloir faire très attention.
17: C'est quoi son style?
15: Il est plutôt agressif, il est comme moi. Il est grand, 1m86,
19: c'est qu'il en a
15: agressif.
19: Son style, c'est qu'il en a pas. Il prend ses deux poings, il frappe comme une bête. Voilà, tout simplement.
15: Et il est dangereux comme vous, Vincent.
0: Est-ce qu'on peut dire, Jean-Philippe, que c'est un combat, entre guillemets, d'outsider avant le plus haut niveau?
18: Oui,
0: c'est-à-dire que gars qui se battent pour accéder au top 5 mondial.
18: Alors, il est certain que ce Mexicain, juste pour qu'on s'en rende compte de la qualité de la boxe au Mexique et de ce Mexicain particulièrement. 180 boxeurs pro dans la catégorie des super moyens. 180. En France, il y en a moins de 40, 35 à peu près. Ouais. Il est quatrième. Il est invaincu, il a 27 ans. Une seule fois, il a boxé à l'étranger, au Canada. Mais c'est quand un Mexicain vient en France ou en Europe, avec le palmarès qu'il a, c'est une opportunité extraordinaire pour être à la lumière. Premier élément. Et ensuite, vu l'énorme concurrence qu'il y a au Mexique. Le niveau, il est très bon, il est très fort. Donc à chaque fois qu'un Mexicain vient, c'est compliqué parce que mentalement, ils sont durs, ils sont toujours exacts au rendez-vous et ils ne viennent pas prendre une bourse pour mettre en valeur l'adversaire. Donc c'est un gros combat qui va permettre à Kevin, en cas de victoire, de rester toujours classé parmi les 10 meilleurs pour espérer une chance mondiale.
0: C'est ça qui est important, puisque ce sera déjà ton quatrième combat depuis ta défaite que tu évoquais contre Diego Pacheco. Il faut le gagner pour rester tout en haut. Estelle, toi, tu t'en rapproches de tout en haut. Face à Karen Elisabeth Carabarral, est-ce que c'est le combat que tu attends ou tu vises encore plus haut pour les semaines à venir, Estelle?
16: Alors, je dirais pas pour les semaines à venir. Là, pour l'instant, c'est le combat que j'attends. Par rapport à mes entraînements, par rapport à mon retour là après les Jeux, j'ai fait un 8 rounds il y a un mois, un peu plus d'un mois. Il me faut un 10 rounds, il me faut un beau combat, il faut un gros combat pour confirmer que c'est bon, je suis revenu. Et derrière ça, bien entendu, si j'ai cette ceinture, ça sera le titre WBA que je vise. Mais chaque chose en son temps. D'abord, c'est elle. Ça va être un gros combat. C'est une Argentine qui a du cardio, qui va pas me lâcher pendant 10 rounds. Donc faut être concentré là-dessus.
0: Est-ce que tu es toujours dans la même optique? C'est-à-dire une dernière année de boxe, un titre mondial, et ensuite tu arrêtes? Ou alors cette réflexion-là, elle a évolué puisque tu es venu nous voir avant ton combat à la Défense, et c'est à peu près ce que tu nous avais présenté.
16: Pour l'instant, je suis dans la même optique. Le projet n'a pas changé. En plus, c'est très bien parce que pour le coup, quand Kevin m'a proposé de faire ce combat-là, parce que c'est Kevin qui me l'a proposé, il m'a dit, écoute, j'organise. En plus, c'est à Créteil, regarde, c'est là où t'es né, c'est à côté de chez toi, viens, on le fait. J'ai dit, bah vas-y, parce que c'est toi, je me sens en confiance de le faire avec un boxeur, on y va. Donc, je suis très contente que ce soit là, maintenant, par rapport au timing de ce que j'ai prévu, on est bon. Derrière, je vais pouvoir m'accorder quand même quelques semaines de répit avant, justement, d'aborder un gros enjeu d'ici la fin de l'année. C'est vraiment l'objectif, c'est de faire une ceinture mondiale WBA. Là, c'est l'intérim, c'est la phase intermédiaire. Ouais. Et derrière, c'est pour viser le titre.
19: Estelle, tu as eu du mal à revenir physiquement quand tu as fait ton 8 rounds, ça a été dur au niveau de ta capacité. Là, tu me parles de. Tu es là-dessus, l'Argentine qui a une grosse caisse, tu me dis, elle a beaucoup d'endurance. Parce que tu as souffert, toi, pour revenir?
16: Non, mais je n'avais pas encore les 10 rounds. Quand j'ai fait mon 8 rounds, j'étais prête pour un 8 rounds. Je n'étais pas prête pour un 10 rounds. Pour le coup, là, j'ai eu le temps de rajouter ces deux derniers rounds qui me manquaient. Et puis le 8 rounds, ça faisait longtemps que je n'avais pas boxé. Et ça, franchement, même l'appréhension du combat, j'étais pas bien. Je me sentais pas bien. J'étais pas dans un mood agréable où juste on stresse doute, comme il faut pour monter sur le ring. Ah ouais, le doute, c'était vraiment pas terrible. Que là, pour le coup, je l'ai pas. Ce truc-là de doute, je me suis dit, j'y pensais hier, je me suis dit, ce truc-là un peu négatif qui me fait regretter d'être là où je suis et de remonter sur le ring, je l'ai pas. Donc c'est plutôt de bon augure pour dimanche. Alors pour samedi, pardon.
0: Vous avez entendu Estelle dire quand Kevin m'a proposé. Donc là, il faut expliquer quelque chose quand même. Ouais. C'est que Kevin, il boxe, il organise avec Nicolas Perret. Et puis il y a d'autres activités, puisque tu as ouvert une salle de boxe à Créteil, dans laquelle tu t'impliques. Et c'est pas juste, il y a le nom de Kevin, c'est que je crois même que tu fais la leçon parfois.
15: Je donne des cours. Donne des cours.
0: Alors là, quand même, on s'interroge, Vincent, c'est-à-dire que mener une carrière de très haut niveau et préparer des gros combats comme celui de samedi tout en ayant des activités parallèles, c'est remarquable.
17: C'est lourd.
0: Mais on se dit, comment fait-il? Est-ce que tu parviens réellement à préparer de la meilleure des manières tes combats avec toutes ces activités-là?
15: Sans vous mentir, c'est pas facile, c'est vraiment difficile. Hein. Avant, j'étais vraiment focalisé à fond dans la boxe, dans ma carrière. C'est vrai qu'aujourd'hui, j'ai ouvert le club et en même temps, je suis dans l'organisation. Je suis plus à 100% comme avant. Je vais pas mentir, je suis vraiment, on va dire, je suis remonté à 80%.
18: Ouais. Mais ça monte parce qu'il y a 10 jours.
19: Tant que tu remontes pas à 85 kilos.
15: Non, au niveau des kilos, j'arrive même
17: mais
15: pas
17: à prendre
15: des kilos.
17: Ça peut monter encore de 80% à 90%.
18: Ouais, non, parce qu'il y a 10 jours, quand je suis allé te voir à Créteil, il m'a dit là, je suis à 70%, Jean-Philippe.
17: Ah ouais,
18: donc,
17: ça va,
18: ce qui veut dire qu'il va s'isoler.
15: Oui.
18: Hein, c'est important, tu déconnectes, plus de
15: dès
18: téléphone
15: demain.
18: Portable, dès demain,
15: dès
18: c'est
15: demain.
18: Fini. Il va
15: dès
18: s'isoler, demain. Il se met en mode. Parce que c'est pas
19: mais
18: il
19: faut s'isoler tout seul, vraiment.
15: Ouais, je vais m'isoler tout seul.
18: Exactement. Mais oui.
0: Non, mais Vincent, c'est remarquable quand même. Hein. C'est particulier.
19: Mais
0: c'est aussi
19: boxe,
0: lié au fait que la boxe n'est pas très rémunératrice.
19: C'est l'histoire de la boxe. T'en as 1% qui mène des vies de professionnels.
5: de grands professionnels qui gagnent beaucoup d'argent, c'est 1% sur la planète des boxeurs. Après, beaucoup de boxeurs sont dans le truc de Kevin. Ouais. C'est-à-dire que des fois, ils ont des pointes de carrière où ils font que ça, et puis après, il y a des moments un peu plus bas où tu es obligé d'aller au mastic à côté, donner des cours, pim pum pam, prendre un peu d'oseille là, t'occuper, te faire ta réunion. Tu comprends bien qu'il organise sa réunion, il a dû laisser le Sam pour organiser sa réunion, faire des efforts financiers, essayer de racler un peu d'oseille de la mairie, de machin. Avec des mecs qui veulent rien faire à côté, te font les secouer comme des pruniers, c'est toi qui au début, au milieu, à la fin. T'exténuer. Et bien bravo, Kevin, t'es pas une feignasse. Voilà.
15: Et franchement, merci, je tiens vraiment à dire merci à la ville qui nous soutient, la ville de Créteil. Voilà. Effectivement, GPSA, Grand Paris Sud-Est à venir, et tous les sponsors qui m'ont accompagné. Je les ai sollicités, je les ai fatigués le crâne tous les matins.
18: Fatigué le crâne, j'adore des expressions.
15: Et la ville de Levallois énormément qui nous accompagne. Non, j'ai pas lâché.
0: Alors, si vous nous rejoignez, on est avec Kevin, Lélé Sadjo et Estelle Mosley qui combattent tous les deux samedi à Créteil. Je vous rappelle qu'il y a un titre intérimaire WBA pour Estelle, donc on est tout proche d'un titre mondial, et que pour Kevin, donc face à ce Mexicain, il y a un gros enjeu. Tu es, il faut le rappeler, toujours classé parmi les 10 premiers de chacune des 4 grandes fédérations.
15: Effectivement.
0: Et donc, ce qui mondial, veut dire qu'une victoire de plus, c'est pareil, ça te rapproche du plus haut niveau. On a notre Christian Mbili qui attend son combat contre Canelo, qui va être décalé, mais qui va avoir lieu a priori. C'est ça que tu vises, hein. On vous survend pas une réunion de plus. Non, c'est du très haut niveau qu'on aura samedi à Créteil.
15: Effectivement, hein. Oui. C'est du très, très haut niveau. On va se battre pour y arriver.
18: Il y a un enjeu donc sportif, il y a l'enjeu économique, bien sûr. Parce qu'il a fallu trouver l'argent. C'est une manière de remercier la ville de Créteil, comme il insiste dessus. 3000 personnes sont attendues.
17: Oui. Très bien.
18: Et puis, c'est de recréer le lien avec sa ville. Parce que, ça fait combien de temps? 3 ans que tu n'as pas boxé à Créteil?
15: 3 ans, effectivement.
18: 3 ans. Donc, c'est important parce qu'elle le suit partout. Et en même temps, donc, quand on va à Créteil, c'est impressionnant, la notoriété. C'est-à-dire qu'il se balade. Et en clair, c'est. Non, mais c'est dingue. C'est-à-dire que c'est le personnage central.
17: C'est pour
18: de
17: ça
18: la
17: qu'il
18: ville.
17: Met des lunes de soleil et une casquette.
18: Non, mais c'est impressionnant. Et puis, il salue tout le monde. Non, mais c'est fou. Toutes les générations. Et en plus, comme il a joué au foot là-bas.
5: Oui,
18: là.
5: Tu aurais pu être élu maire là-bas.
15: Ouais, non, pas du tout. Notre maire, il est super bien. On est très content. Je suis fier de lui. Et il nous accompagne. Il encourage les sportifs comme nous. Et comme je dis, on est aussi les ambassadeurs de notre ville. Et on est des exemples pour la jeunesse. Et à travers le sport, on arrive à inculquer les bonnes valeurs. C'est le sport, c'est la boxe qui m'a rendu ce que je suis devenu aujourd'hui. Et je remercie infiniment la boxe. Parce que sans ça, je pense que je serais pas là aujourd'hui à discuter avec vous. Je ne sais pas ce que je ferais.
5: Je vais te dire un truc, je vais te faire une confidence. J'ai été une fois à Créteil, c'était pour un mariage. J'étais monté de Gaillac en bagnole.
17: Ah ouais,
5: c'était pour un mariage, je vais te dire, il y a 40 ans de ça.
18: Ah ouais,
5: c'est très spécial. Et j'avais boxé contre une poids lourd vers 5h du matin. Non. Je m'en souviens encore. J'avais perdu par KO. J'avais dit, j'en peux plus.
17: C'est le Racing en rugby qui joue régulièrement à Créteil.
0: Kevin Lélé Sadjo, Estelle Mosley, juste un mot, si on se projette sur la suite, si tout se passe bien, samedi, la suite c'est quoi, Estelle?
16: Samedi?
0: Non, si tu gagnes samedi, qu'est-ce qui se passe derrière, si tout se passe comme prévu? Ouais.
16: Ah, si tout se passe comme prévu, comme j'ai dit, je vais prendre quelques semaines de repos, parce que j'ai envie de faire l'un des plus gros combats de ma carrière d'ici la fin de l'année. Donc ça va être de longs mois encore de préparation. Et puis je vais rentrer en négociation pour le titre WBA. Aujourd'hui, c'est Stéphanie Anne qui a le titre WBA dans ma catégorie. Donc c'est elle que je vise. Et les choses sont déjà amorcées en ce sens. Donc,
0: c'est déjà enclenché.
16: C'est la suite.
0: Et toi, Kevin?
16: Ouais, c'est la suite que je vise.
15: Moi, c'est toujours une continuité, étant donné je défends mon titre WBA Gold.
17: Oui.
15: Voilà. Et ça va me propulser aussi au niveau des rankings de la WBA. Actuellement, c'est vrai que je suis classé bien dedans et je vais remonter. Donc voilà, mon but aujourd'hui, c'est de faire un championnat du monde.
18: Alors
15: également,
18: mon prochain combat, c'est à Créteil. Je serai sur le ring en tant que maître de cérémonie, présentateur de la soirée.
17: Tu te régales,
5: oui.
18: Ah, j'adore
5: ça.
0: C'est le mec, quel buffer de Créteil.
18: Ouais, le buffer, voilà. Non, mais je
5: l'ai
18: fait en français. Non, mais c'est génial, je fais la pesée la veille. Tu fais le show ensuite. Ouais, non, pas trop, non, mais
0: c'est inné, ça.
18: Non, mais j'adore. Et puis, c'est la continuité. C'est-à-dire que, au-delà de commenter, d'être tout le temps au bord du ring. J'aime bien de temps en temps quand j'ai un lien affectif avec les boxeurs ou les boxeuses. Quand je les aime bien, il y a quelque chose, le fait de les valoriser comme ça, puis après les interviewer, enfin bon, c'est toute une soirée chouette, quoi. Ouais, on va se régaler.
0: Donc rendez-vous à Créteil, Palais des Sports, Robert Houbron, donc avec Kevin, avec Estelle, et d'autres combats au programme, évidemment. Merci beaucoup à tous les trois.
15: Merci à vous.
18: Et merci. Merci.
0: Et puis surtout, très bientôt dans le Moscato Show.
5: Et bonne chance à tous les deux. Bonne chance à tous
16: les deux. À bientôt. Salut,
18: ciao.
0: Allez, c'est l'heure de parier sur RMC.
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0: Avec Christophe Payet. Salut Christophe.
7: Salut Pierrot. Salut Vincent. Salut à tous.
0: Il y a un bon programme aujourd'hui à la Coupe du Monde. Hein.
7: Oui. Alors comme Angleterre-Congo, c'est un petit peu déséquilibré, tout comme le match des États-Unis. Je vais vous proposer Belgique-Sénégal parce que ça c'est vraiment compliqué.
0: Ouais, il est pas facile.
7: Des Belges qui sont en favoris à 2-10, le nul, c'est-à-dire prolongation 3-30 et 3-35 la victoire des Sénégalais. Les Belges ont été décevants depuis le début de la compétition avec des nuls contre l'Égypte et l'Iran et une victoire contre la Nouvelle-Zélande. Les Sénégalais un peu décevants au niveau des résultats. Mais c'était pas si mal dans le jeu avec deux défaites contre la France et la Norvège et un beau 5-0 contre l'Irak. Donc comme c'est très difficile, eh ben je vous propose tout simplement une séance de tir au but côté à 4,50. Je vois vraiment un match très équilibré entre ces deux équipes.
0: Vincent, ton prono?
5: Non, mais je vois la Belgique, moi.
0: Je vois la Belgique qui se ressaisit. Qui fait parler
5: Qui se ressaisit. Le Sénégal, c'est pas ça. Ils ont perdu deux fois.
0: Ouais, mais contre des bonnes équipes, hein. Ils ont perdu France et Norvège.
5: Oui, mais t'as l'impression. Oui, mais après, t'as le ressenti. On dit, ils ont une bonne équipe, mais ils perdent deux fois. Tu comprends ce que je veux te dire? C'est le ressenti. Ouais, il y a des mecs de talent, mais ça le fait pas quand même. Tu vois.
0: Donc, plutôt la Belgique, Eric.
8: Écoute, je sais pas quoi pronostiquer, et quand je sais pas, je joue le nul. Je pense que ça va être serré, donc
0: le nul, ça fait tir au but, hein, puisque c'est des pronostics.
7: Alors, 3-30 le match nul, 3-30 le match nul,
0: sur 90 minutes. Sur 90, excusez-moi.
7: Voilà, tirs au but à 4,50.
0: Très bien. Donc, match nul à l'issue des 90. Merci, Christophe.
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0: Le journal moyen, première édition, Adrien.
17: Messi, Lionel Messi, va peut-être, Vincent, se lancer dans le cinéma parce qu'il a du charisme. Messi doit avoir un jeu d'acteur incroyable. Ah bah ouais. Et puis les audiences de l'équipe de
5: c'est
17: France.
5: C'est un gros Gémour.
17: Un peu. Les audiences des Bleus hier, encore un carton.
0: Allez, c'est tout de suite sur RMC dans le Super Moscato Show.
5: On revient tout de suite dans le Super Moscato Show.
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5: 15h46, le Super Moscato Show. On y revient au Mastic et c'est le journal moyen d'Adrien Aigouet. Première édition.
17: La première édition, l'actu, la culture, les médias, le cinéma. Lionel Messi pourrait se lancer dans le cinéma. Bon, pour l'instant, il est dans un clip de promo, mais c'est pas mal, Vincent. Les audiences, hier, du foot, des Bleus. Et puis, une nouvelle statue de cire au musée Grévin. Peut-être Vincent, peut-être que tu nous as caché ça, Vincent.
0: Ah, bah oui, on va être à place aujourd'hui.
8: Ça coûte cher la cire.
17: Ouais, avec la guerre, là, la cire, c'est plus cher. Donc, pour Vincent,
5: toi, c'est toi, Eric, t'as soit la cire qui te coule sur le cire, je peux.
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17: Les audiences, la Coupe du Monde, jingle.
5: An orange, a café.
3: We will make America great again.
5: An orange juice, and a café.
17: On le connaît par cœur comme une chanson.
0: Non mais il faut noter l'application.
17: Oui.
0: Bonne année.
8: Non mais il est concentré.
17: Alors France Suède hier, c'est un 16e de finale de Coupe du Monde de foot. Mais bah, c'est comme ça. Coup d'envoi à 23h sur M6. Donc record historique d'audience pour un match de foot qui débute à 23h. Moyenne de 10,2 millions de téléspectateurs. Part d'audience, rendez-vous compte, 71% de part d'audience. On connaît pas encore l'audience de beIN. Il y avait 11 millions de personnes en première période qui regardaient le match. Alors franchement, là, tu te prives à 23h des enfants qui doivent quand même encore un peu aller à l'école cette semaine. Les gens qui se lèvent à 5h du mat pour aller bosser, c'est aussi dur. Donc
0: pour ce troisième, c'était parfait puisque c'était la fin du brevet.
17: Ah là, donc, ils avaient le droit. C'est vrai. Ouais. Et aujourd'hui, M6,
8: c'est intéressant.
17: Voilà. Aujourd'hui, M6, ils communiquent sur l'audience cumulée, c'est-à-dire pas la moyenne, mais au total, combien de Français ont vu le match? 16,2 millions de Français qui ont regardé au moins un petit peu le match.
5: Donc la moyenne c'était quoi? C'était
17: 10,2.
5: Ah ouais. Tu vois, j'étais pas loin, j'avais dit 11 ou 12.
17: Ouais, t'avais dit 11. Et samedi, Philadelphie, France-Paraguay, 23h, hein, rebelote, mais samedi, il y aura plus de monde devant la télé, puisque plus d'enjeux.
0: 23h,
17: et le dimanche,
0: samedi, ça va. Hein.
17: Le dimanche, on fait la grasse mat, donc c'est parfait. Voilà. Et hier, autre chiffre impressionnant, à l'occasion de ce France-Suède, le cap des 5 millions de spectateurs pour la Coupe du Monde a été franchi, dépassé. Donc c'est un record pour une Coupe du Monde de foot dans le temps de passage. Le taux d'occupation, vous savez, on a parlé dans le Moscato Show des billets très chers. On se disait qu'on allait avoir des stades pas remplis. 99,7% de taux d'occupation. Cas, ouais. C'est incroyable. Les Américains même se sont mis à acheter des places parce que ils ont des sous. Donc ils veulent voir à quoi ça ressemble un match de Coupe du Monde de soccer. Et finalement,
0: alors il y a un phénomène quand même à l'inverse. Mais c'est très bien que les stades soient remplis, hein, mais que les Américains, pour certains, se passionnent pour des tout petits clubs maintenant, toutes petites ligues, où parce qu'ils payent 20 balles. La place de match. Et donc, il y a tout un réseau de petites ligues qui est en train de se développer à cause de ça. Ouais. Ce qui est quand même plutôt une nouvelle, d'ailleurs. Oh,
5: ça fait plaisir à Pierrot.
0: C'est une réalité. C'est-à-dire qu'aujourd'hui, t'as quand même des spectacles sportifs qui ne sont plus accessibles à tous. C'est une réalité quand même.
5: Ça, c'est depuis 15 ans, 20 ans, c'est devenu des trucs de fou.
0: C'est une accélération, là, parce que les places à 1800 balles, la place la moins chère pour un match de Coupe du Monde, là, c'est, on avait ça accéléré.
5: Et même les concerts. À 300, 400 balles, t'aurais dit ça il y a 20 piges, jamais tiré pas un truc.
8: Mais je trouve que les stades sont bien pleins quand même.
0: Ils sont bien occupés.
17: 99,7% de taux d'occupation.
4: C'est bien plein et il y a une super ambiance. Les stades, franchement, c'est une vraie réussite.
0: Au Mexique,
4: pour le coup,
0: c'est dingue déjà.
17: Et puis.
4: Ouais, au Mexique, c'est dingue. Et le Canada, c'est pris d'amour pour son équipe nationale aussi. Il y a du monde. Enfin, je trouve que c'est.
17: Ça marche bien.
4: Il y a du monde et ça bouge. Ouais, ça marche bien.
17: Coupe du monde et cinéma. Alors, le meilleur buteur de l'histoire de la Coupe du Monde s'appelle Lionel Messi et il apparaît depuis hier dans un clip de promotion qui passe partout aux États-Unis, dans le monde entier, pour le film Spider-Man Brand New Day, actuellement au cinéma. Dans le clip, il joue avec Monsieur Hollande. Tom Holland, incarne l'acteur,
0: notre
17: qui est un
0: président.
5: Pas François, j'ai eu peur.
17: La grande star.
5: Tu imagines François Holland à Spider-Man avec
0: Il serait pas mauvais acteur, François Holland.
5: Tom Holland. Ah ouais, non, je crois qu'il est pas maladroit. Ouais.
17: Tom Holland, qui est la méga star du cinéma, qui incarne depuis nombreuses années Spider-Man. Alors, ça dure 40 secondes le clip. Il joue la comédie, mais si, à Tom Holland, avec son personnage, Peter Parker, qui est dans un café à New York, Et d'un coup, il voit débarquer Messi. Donc il est au téléphone, Tom Holland, en civil. Et d'un coup, arrive Messi. Et que fait Messi ? Il est en train, dans New York, de chercher, grâce à une application spéciale, Spidey Tracker, où se trouve Spider-Man. Et du coup, Tom Holland prend peur. Il veut pas que, il veut pas que Messi sache, mais il veut qu'un peu qu'il sache. Donc il s'isole et il revient habillé, transformé en Spider-Man. Et là, les deux s'envolent. Les deux s'envolent et se baladent dans les gratte-ciels de New York. Voilà. Il est pas mal.
5: C'est drôle. C'est drôle pour les gamins, ils se régalent de voir ça, tu penses.
17: Ouais, puis pour le film, c'est quand même une belle promo. Hein. T'as Messi en pleine Coupe du Monde à New York. C'est quand même pas mal, voilà. Peut-être une nouvelle carrière pour.
4: Il est bon acteur, surtout quand il parle pas, du coup.
17: Bah, en fait, il dit une phrase, il dit You Spider-Man, et puis voilà, puis après, bah, c'est parti.
0: Ah ouais, ouais.
17: Pour ça, j'avais
5: dit. Et il a dit an orange juice and a café. Il a dit.
17: Non, et à un moment, il a dit Léo, fin, Léo, il va te le régler, il y a le problème.
0: À la fin, il y a Spider-Man qui lui demande et comment t'as trouvé ton séjour en Ovalie.
17: Spider-Man, moi je suis pas fan de Spider-Man, ça va, j'ai pas accroché.
0: Non, non, c'est vrai. C'est pas le super héros le plus.
5: Je crois que c'est celui que je préfère, moi.
0: Ah ouais, ah
17: bah, très bien.
5: Les super-héros, je suis resté à Zorro. Donc,
17: sans transition. Ah, une triste nouvelle, Vincent. On a tous dansé, on a tous rigolé sur cette musique. Nous avons appris la disparition d'une légende de la chanson.

0: dans les années 70. Et aujourd'hui, il y a quand même deux chanceux. C'est Jonathan et Anthony Bellolo qui gèrent le catalogue du groupe.
1: Oh là là.
0: Donc là, je pense que tous les mois, ça va faire gling, gling, gling.
2: Le policier, il est bon à quel âge?
0: 74 ans.
3: Ouais, ah non, mais après, il y a
2: eu. Il y en a pris des pistolets, lui aussi, quand même.
3: Il y a eu, ouais.
0: Non, mais il avait des addictions. Il a eu une vie agitée. Il a eu une vie très agitée.
3: Il a eu une vie agitée, mais je crois qu'il y a eu plusieurs générations de policiers.
0: Mais lui, c'est leader. Plusieurs village people. Fondateur mythique.
4: Il y a des doublures, quoi.
3: Il y avait des doublures.
4: Ça va bien. Ouais, il me semble qu'une année ou deux, j'ai vu Vincent.
0: En Indien, chef indien, avec une jolie plume.
3: Le problème, c'est que.
2: On était nombreux, on était la première ligne du stade français.
3: Oui. D'ailleurs, vous étiez sélectionné à la grosseur de votre pistolet, paraît-il.
0: Très bien.
2: Il y avait Max. C'était Max qui nous produisait à l'époque.
0: C'est fin, ça se mange sans fin, Eric. 80 millions de disques vendus dans le monde. 80 millions.
2: Bravo. Non, mais c'est un truc de fou. T'imagines les mecs, ça leur tombe dessus, les mecs qui gèrent la. Qui sont les.
0: Ce sont les héritiers,
2: les héritiers, ça leur tombe dessus. Remarque, après, c'est pas forcément. Bon, quand t'as tout cuit, ça veut pas dire que t'as une belle vie.
0: Ça peut être
3: un débat philosophique qu'on peut faire, un de ces quatre. Alors c'est très gauche ou droite, est-ce que les héritiers méritent de surfer sur l'argent généré par des trucs que tu n'as pas
2: fait? Écoute-moi, je vais te dire, tu peux. Sting, il a une réponse terrible. Il a dit à ses enfants, il a dit à ses enfants, moi je suis milliardaire. Sting, il est milliardaire.
4: Oui, exact.
2: Il a dit, vous aurez rien parce que je ne veux pas vous gâcher votre avenir. Voilà. Il a dit,
3: je ne veux pas vous gâcher votre avenir.
2: Moi, je suis complètement. Alors après, qu'ils aient une
3: baraque. C'est très américain, ça.
0: Tu fais des cadeaux.
2: D'oseille, machin, tout ça. Mais là, les mecs arrivent, là, les héritiers, tout ça. Mais moi, je prendrais 100%.
1: J'imagine. Je viens de recevoir un push RMC. Oui, Moscato, je suis pour des droits de succession à 80%.
0: Ouais.
2: Alors, tu sais quoi, Pierrot, ça ne me gênera pas vu la succession que je touche, que j'ai touchée ou que je vais toucher.
1: Ah non,
2: il
1: n'y
2: a aucun problème.
3: Je les
2: enverrai à l'étranger.
0: Voilà.
1: Peut-être qu'ils y sont déjà.
0: Chut, faut pas le dire.
2: Certains, j'espère, mais pas assez. J'espère un peu plus d'ailleurs.
1: Finalement, c'est pas mal l'ouverture à 48 pays, comme ça, on voit des Curaçao, des Panama, ça ouvre l'esprit.
0: On peut se renseigner.
2: Mais tu sais que on déconne avec Panama.
3: Moi j'attends que Jersey fasse la Coupe du Monde, mais c'est un Pierrot.
1: Allez, dans un instant, l'OM de Genesio, l'OM normal, est-ce que ça va marcher? Vincent règle le problème.
2: Il est 15h56, le Super Moscato Show, on vient tout de suite.
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12: Vous écoutez RMC, le Super Moscato Show continue avec l'actu Ligue 1, l'officialisation de Bruno Genesio à l'OM. Est-ce que ça va marcher? Vincent règle le problème tout de suite sur RMC. RMC, il est 16h. Les infos de Rémi Barré. Bonjour Rémi.
13: Bonjour Pierre, bonjour à tous. Un feu de végétation a brûlé 6500 m2 de végétation, donc en début d'après-midi, à Saint-Laurent-du-Var, dans les Alpes-Maritimes. L'incendie a pu être rapidement fixé par les pompiers. D'importants effectifs de pompiers, appuyés notamment par un hélicoptère bombardier d'eau. 3 maisons ont été évacuées. Il n'y a pas de blessés à déplorer. 6 départements sont d'ailleurs actuellement placés en vigilance rouge incendie. L'Aude, les Bouches-du-Rhône, le Gard, l'Hérault, les Pyrénées-Orientales ainsi que le Vaucluse. Et alors qu'une nouvelle la canicule est annoncée, les agriculteurs redoutent le pire. Selon la ministre de l'Agriculture, Annie Genevard, invitée à la mi-journée de BFM TV, les pertes sont déjà de l'ordre de 50% pour le rendement du maïs, de 20% pour celui de l'arboriculture, sans compter les dégâts sur les animaux, notamment la volaille. La ministre annonce des prêts rapides pour la trésorerie des exploitants affectés et une rencontre avec les assureurs pour qu'ils interviennent le plus rapidement possible. Deux dates à retenir, 18 avril et 2 mai 2027, date validée pour la prochaine présidentielle. Un choix qui a été entériné ce matin au Conseil des ministres. Le candidat LR, Bruno Retailleau, se dit en colère. Il parle d'une décision qui n'est pas neutre, puisque le second tour tombera au lendemain de la date très politique du 1er mai. Pour la 7e année de suite, les ventes en ligne ont établi un nouveau record en 2025 en France, en hausse de 7%. Près de 200 milliards d'euros dépensés sur Internet par les Français. C'est ce qu'annonce la Fédération du commerce en ligne et de la vente à distance. La plateforme Vinted est le deuxième site comportant le plus de clients en France en 2025, derrière le géant Amazon. Pour les amateurs de jeux vidéo, et ils sont nombreux, c'est la fin d'une époque. Sony annonce qu'à partir de janvier 2028, les nouveaux jeux pour console PlayStation seront uniquement dématérialisés. C'est donc la fin des disques Blu-ray. Il avait fondé le groupe en 1977. Victor Willis, chanteur principal des Village People, est mort à 74 ans. On l'a appris aujourd'hui. Le mondial à suivre aujourd'hui, l'Angleterre face à la République démocratique du Congo, Belgique, Sénégal, États-Unis, Bosnie, Herzégovine. Rencontre à vivre sur RMC, radio officielle de la Coupe du Monde de la FIFA 2026. Et puis on en parle dans un instant dans le Super Moscato Show. L'OM a officialisé aujourd'hui la nomination de Bruno Genesio, ancien coach de Rennes, de Lille ou de Lyon au poste d'entraîneur. Âgé de 59 ans, il remplace Habib Bey, qui lui n'aura occupé le poste que 4 mois. RMC 16h02, tout de suite, le Super Moscato Show.
7: Et oui, Rémi, et on va parler de l'OM, mon petit Pierrot. On va parler de, parce qu'on a un ami qui a mangé à côté de la table du futur entraîneur.
12: Mais ça, c'est les gens qui pèsent, tu vois.
7: Ah, mais non, mais quand il a mis Bruno, il nous a envoyé un texto, on avait marqué Bruno, j'ai cru Berberès. Non, c'est pas Bruno Berberès, c'est Bruno Genesio.
12: Alors, avec Genesio,
7: l'OM
12: revient à la normale, on va dire, à quelque chose de plus classique. Est-ce que ça va fonctionner, selon vous, à tout de suite?
7: Oui, mais surtout, est-ce que le restera-t-il normal, Pierrot?
12: Parce que là, attention. Il peut devenir dingo comme les autres, ça, c'est sûr.
7: Comme les autres. Comme les autres, on arrive tout de suite dans le Super Moscato Show.
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7: Il est 16h04 dans le Super Moscato Show. On y revient, on mastique comme tous les jours, 15h-18h. Nous sommes avec Jérôme Pinon qui nous a rejoint. Attention, il est à Barcelone. Ça va démarrer, ça sent le Tour de France. Rico, alors, ben, l'ami des Bruno, Bruno Berberès, Bruno Genesio, Eric Dimeco qui est avec nous, bien entendu, Adrien Aiguin. Mon petit Pierrot, dans demi-heure, fais-moi claquer le programme.
12: Alors, dans une demi-heure, on va faire le point sur le tableau de la Coupe du Monde parce qu'il y a tellement de matchs, Vincent, il faut se remettre à jour. On parlera de la Belgique, de Rudy Garcia qui est sous grosse pression. On sera également à Wimbledon où Arthur Fils a réussi un retour tonique. Truant. Et d'ailleurs, Wimbledon, on y est en direct avec Eric Salio. Il y a un beau programme aujourd'hui, Eric. Hein.
19: Salut à tous. Effectivement, il y a notamment le tenant du titre, Yannick Sinner, qui a débuté son match face à Nuno Borges. C'est loin d'être simple pour l'Italien. Il mène un 7-0, 7-6, mais il a dû sauver une balle de 7 dans le deuxième. Il y a 6-5 pour l'Italien. Deux Français sont sur les cours. Arthur Rinderknecht mène une manche à 0 face à l'Américain Martin Dam. Et Diane Parry mène 3-1. Balle de 4-1 d'ailleurs face à Anna Kalinskaya. Et Terence Atman va reprendre son match qui avait été interrompu hier par l'obscurité. Il est mené 2-1 par l'Américain Frances Tiafoe.
12: On revient donc à 16h30 et tu nous donneras des nouvelles d'Arthur Fils. Alors d'ici là, débat sur l'OM de Genesio. L'OM normal, est-ce que ça va marcher? Vincent règle le problème. Et puis le Tour de France à 17h. Êtes-vous hypé comme jamais par ce Tour de France? Toi, t'es sapé comme jamais en ce moment, Vincent. Non. Je le sais. On m'a dit que t'avais fait un tour dans les boutiques de Narbonne et que tu es ramené des pieds à la tête.
7: Ah. Écoute-moi, j'y vais pas dans les boutiques, alors c'est surtout pas à Narbonne, là où je suis, que je vais y aller, je te le dis. Parce que je n'ai pas un gros budget, Frank, je vais vous le reconnaître.
12: Un bon vieux survêt de stade français de l'époque,
7: ça peut faire l'été. Ça peut faire l'été avec un short et des claquettes. Hein.
12: C'est quand même... Journal moyen, deuxième édition, 16h45.
13: Retour sur ce France-Suède. Hier avec un très bon joueur de foot et un très bon Jean-Louis Tour aux commentaires. Et ça y est, on est le 1er juillet, première boulette de la saison à l'Olympique de Marseille qui a mis le feu au sein des supporters. Il y a des photos sur le site officiel qui ont été retirées en urgence. Rendez-vous 16h45.
19: Mais c'est vrai ça?
13: C'est vrai, quand ça veut pas, ça veut pas, Eric, c'est comme ça. Rendez-vous 16h45.
12: 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Mais tout de suite, Bruno Genesio sera bien présent à Marseille cet été.
20: Bruno Genesio, milieu de terrain professionnel de l'Olympique Lyonnais, est né à Lyon il y a 23 ans.
21: Ouais, en fait, c'est un alignement parfait de planète.
20: À l'école de football ou dans les gradins, il n'a jamais connu un autre club.
21: Était un petit peu aux abonnés... pas bien présent.
20: Le 9 septembre 80, il était là.
21: Parce qu'il n'y a pas Esle Metlenaïs qui est blessé.
20: Pour un Noël Saint-Etienne, parmi 48 852 spectateurs.
21: Il ne pas remuer le couteau dans la plaie, mais le derby ne pouvait pas, pire, de façon
2: pour l'instant, son
20: record de France toujours en cours pour un match de football.
2: Là partout après le temps traditionnel. Et devinez quoi derrière ? Eh bien l'OL gagne de nouveau dans un alignement de planètes.
3: Et je m'en souviendrai toute ta vie.
22: Oh mon Dieu, il est vu, Eric, c'est comme ça.
23: Moscato, il va te régler le problème.
3: Regarde, Olivier, tu vas arrêter de rigoler tout le temps.
24: Moi, je suis ça trop gênant.
3: J'ai ça rigolé, mais t'es neuneux, toi.
24: Oui, non, mais c'est pas. Là, c'est plus toi qui me fais rire parce que c'est la version longue avec Vincent qui fait oh, il est mu, petit poulet.
25: C'est bizarre parce que Deschamps, ça me fait rire, mais ça me fout mal à l'aise.
24: Non, mais non, mais
3: ouais.
24: Moi, c'est Deschamps qui me met mal à l'aise. Ça me fait rire.
3: Oh, moi, les deux me font rire.
24: Oh, mon petit poulet.
3: Et Doudou, Edouard G, il est beau quand même.
25: Edouard, c'est une belle compile, là, quand même.
3: Parfois,
25: on a tous nos casseroles, hein, mais quand on les colle bout à bout, ça fait mal. Hein. Alors, Bruno Genesio, entraîneur de l'OM, c'est désormais officiel. Grégory Lorenzi, directeur sportif, l'OM va radicalement changer de politique sportive. On va revenir à du plus classique, ce qui ne veut pas dire moins bien, hein, mais ça veut dire moins de paillettes, moins de coups, moins de noms ronflants. Cet OM normal, est-ce que ça va marcher selon vous? 32-16. L'OM a officialisé le nom de Genesio. On est avec Florent Germain qui suit toujours les Bleus.
24: Oh, depuis les States.
25: À Boston. Et c'est bien à Boston, il est avec. Franck McCourt. Donc.
24: Salut Flo.
26: Je suis à New York encore. Et changement de dernière minute, je ne ferai pas le papier en solidarité avec Edouard G. Je vous remercie, je vous souhaite une bonne fin de journée.
3: Ça c'est bien.
25: Si tu veux qu'on se mette sur ton cas, on peut, hein, parce que tout le monde.
26: Vous pouvez, il y a toujours quelque chose à trouver.
25: Exactement. Ne
26: vous inquiétez pas.
25: Alors, Bruno Genesio, donc officiellement entraîneur de l'OM, ça fait du bien parce que c'était la priorité de la nouvelle direction. Hein.
26: Oui, voilà, très tôt, c'était Bruno Genesio, l'entraîneur souhaité par les dirigeants de l'OM, même s'il y a eu un petit contact avec Christophe Galtier, c'était vraiment Genesio que l'on voulait à Marseille. En plus, il y a eu un retour assez rapide de sa part. Il était vraiment motivé par ce challenge marseillais. Simplement, il a pris le temps, comme l'OM d'ailleurs, de non pas de la réflexion, mais il fallait attendre certaines échéances. On en a beaucoup parlé ensemble, le fair play financier, l'UEFA, le fait que la Ligue Europa sera bien au rendez-vous la saison prochaine. Et pour Genesio, c'était important parce que c'est une compétition qu'il aime disputer à fond. Et puis il y a un paramètre qui colle à votre débat et qui est important aux yeux de l'Olympique de Marseille, c'est que bon, Genesio, la petite phrase souvent c'est de dire qu'il coche beaucoup de cases parce que il connaît la Ligue 1, il a eu des résultats dans le championnat de France, voilà, il a une certaine expérience, il a aussi un passé de formateur, donc ça peut s'avérer précieux dans un contexte d'austérité où l'OM va devoir sûrement lancer certains jeunes. Mais Marseille a vraiment apprécié une certaine lucidité chez Genesio. C'est pas un coach comme on a connu parfois à Marseille, sans citer de nom, qui sont un peu bornés et qui ne pensent qu'aux sportifs, qui ne prennent pas trop en compte la réalité parfois économique d'un club. Et là, visiblement, il y a eu des échanges où Genesio a très bien saisi là où il mettait les pieds. Donc il sait qu'il y a des contraintes financières, qu'il y aura des départs qui seront dans les tuyaux forcément. Faudra au minimum deux grosses ventes, Greenwood, Balerdi ou Quinton Timber, on verra. Faudra se délester des gros salaires Aubameyang, contre Dogba, Huybière. Donc il y a du taf, ça va s'accélérer quand même parce que reprise de l'entraînement donc la semaine prochaine. Il y aura aussi une conférence de presse de présentation avec le trio Grégory Lorenzi, Stéphane Richard et Bruno Genesio, et ensuite il y aura un mini stage en Côte d'Ivoire. Donc le programme est là et l'entraîneur est nommé, il a été officialisé.
25: Merci Flo. Vincent, tu le sens plutôt comment là cette nouvelle aventure?
3: C'est compliqué parce qu'on peut pas tirer des plans sur la comète. C'est dur avec Marseille parce que là ils sont vraiment au creux de la vague. Après que lui il a envie d'entraîner, enfin beaucoup d'entraîneurs ont envie d'entraîner Marseille parce que tu te dis, si je les sors de l'ornière, c'est un club qui est magnifique, populaire. C'est quand même un grand club historiquement. T'as envie, la passion qui anime cette ville. Bon, je veux te dire, quand t'aimes le sport, c'est quelque chose de magnifique. Mais bon, là, c'est l'incertitude la plus totale. J'ai l'impression que ça peut pas aller plus mal. Donc, je crois qu'avec ce mec, ça ira mieux parce que Bruno, il a du métier, il est pas fantango, tu vois, il sera pas en plus avec un milieu, tu vois, les mecs étaient pas, quand même, c'était pas un équilibre terrible, là, quand même, Longoria et tout le monde, là, c'était vol au-dessus d'un nid de coucou quand il repense depuis 4-5 ans, quand même, avec un actionnaire qui est jamais là, qui est mis à l'écart, et chaque année, déjà, au niveau de, c'est pas sain, le mec, chaque année, il allait aux États-Unis pour essayer d'arracher 50 millions. C'était un braquage à chaque fois. Il revenait, il disait, il y a ce qu'on taille pour les 50 millions. Donc, à un moment donné, tu vois, ça sent pas quand même le, c'est pas très sain, tout ça. Et j'ai l'impression que là, Lorenzi, je sais pas. Oui, j'ai l'impression que ça va s'assainir. Parce que Marseille ne mérite pas quand même tous ces clampins. Il ne les mérite pas. Donc je pense que ça va le faire. Et Bruno Genesio, c'est... Ouais, moi j'ai confiance en lui. Je pense qu'il va... On a débroussaillé autour
25: juste
3: de lui.
25: Juste un bémol, Vincent, que... quand tu dis Marseille ne mérite pas tous ces clampins, la fin de l'histoire montre que Pablo Longoria a fait n'importe quoi. Ça, c'est vrai. La fin de l'histoire le montre. Mais il faut se souvenir de son exercice. Pendant son exercice, il était plutôt apprécié. Plutôt apprécié pour son ambition. Tu vois ? Et c'est là où on va voir ce que la nouvelle direction qui sera moins ambitieuse, peut-être plus dans l'humilité, va recevoir comme accueil de la part des supporters.
3: Oui, mais il faut faire attention, justement, il y a un déséquilibre. Faut que les supporters sont super, mais bon, il faut faire attention quand t'es apprécié pour tes dépenses, avec l'argent qui n'est pas le tien, c'est qu'il y a quand même un déséquilibre. Et les supporters sont toujours en train de vouloir faire acheter un tel, quand c'est pas ton pognon, t'en fous. Eux s'en foutent. Eux, ce qu'ils veulent, c'est avoir du plaisir au stade. Donc, c'est pas très bon. Faut couper, justement, ne pas faire semblant de les écouter sans les écouter. Tu vois ce que je veux dire? C'est important. Chacun a sa place, tu vois. À un moment donné, tu leur dis oui, c'est comme quand tu fais des élections, tu promets tout, et puis après, tu reviens avec une fois que tu es élu, le système économique, tu fais le contraire.
4: Ça marche pas comme ça.
24: Eric, édito.
3: Ça marche pas comme ça.
25: Alors, quand tu demandes de l'argent. Sur cette nouvelle orientation qui a été imposée par les finances, qui n'est pas un vrai choix.
4: Qui a été imposé et qui a été accepté par le nouveau coach.
25: Exactement.
4: Ce qui est rassurant dans cette histoire-là, rassurant aujourd'hui, c'est qu'on a compris le choix. Il n'y avait pas ces quatre coachs qui étaient sur la liste. D'après ce que j'ai compris, il y avait Bruno et Christophe Galtier. C'est Bruno qui devient le coach de l'OM. Ça a traîné pendant un long moment. On a même pensé à un moment donné, rappelle-toi Pierrot, puisqu'on a fait le débat. J'étais à Paris avec vous ce jour-là quand tu avais eu des infos comme quoi il s'impatientait et que ça commençait à l'inquiéter. La bonne nouvelle, c'est que ça a traîné un petit peu et Bruno est toujours là et Bruno a signé et Bruno est l'entraîneur de l'OM. Donc ça veut dire que malgré tout, il est déterminé à entraîner ce club et qu'il connaît les tenants et les aboutissants, c'est-à-dire que le club va être obligé de vendre des joueurs, que l'effectif sera peut-être un peu moins glamour ou un peu moins prestigieux que ce qu'on a vu ces dernières années et que Bruno est prêt à relever le défi. Donc ça, c'est quand même pour moi positif. Du positif, dans le sens où il sait qu'il a un challenge particulier, important, et je le crois capable d'avoir de l'imagination, voire de lancer des petits jeunes, puisque c'est une de ses qualités aussi, on l'a dit, de partout où il est passé, il n'a pas hésité à lancer des petits jeunes, donc ça c'est quand même un point fort quand tu dois récupérer une équipe qui est à moins d'argent et que tu es obligé de te tourner un petit peu vers les jeunes du club, qui s'entraînent avec le pro, c'est bien, mais qui jouent c'est mieux aussi. Ça c'est son défi. Écoute, je vous l'ai dit, je l'ai croisé à midi, on a un petit peu parlé, bien sûr, je le connais bien, Bruno, on a joué contre.
3: Qu'est-ce qu'il a mangé ?
4: J'ai pas été curieux au point de regarder ce qu'il mangeait. Non,
3: t'as mangé quoi toi ?
4: Un bon resto qui s'appelle la Villa Rocca, où il y a des bonnes pizzas, où il y a des bonnes pâtes.
3: Passe sa vie au resto. Non mais le pognon, il nous parle de son oseille, il passe sa vie au resto.
4: Non, parce que La Casa Dimeco
3: des tickets restaurant à la cantine de RMC.
4: La Casa Dimeco est fermée le midi l'été, donc je suis obligé de.
3: Ah, ça y est, ça commence, les feignants. Ah, ça commence. Allez, donc, ça a duré deux mois l'histoire. Deux mois.
4: Donc j'ai un peu discuté avec lui et franchement, je l'ai trouvé d'abord conscient du boulot qui l'attendait, des exigences aussi du club et surtout du vrai challenge sportif pour lui. Et je l'ai trouvé très très serein. Mm-hmm. Et je trouve que sa personnalité, qui est quand même calme, très calme, je pense que ça peut être que mieux dans ce club qui a souvent vécu ces derniers temps dans
24: l'hystérie,
4: et qui s'en est nourri et qui a même qui est même presque tombé à cause de ça. On sait aujourd'hui que la gestion de De Zerbi avec toute cette frénésie a rendu fou un peu tout le monde, tu vois. Donc un peu de calme avec un coach qui dans la com, ça va être important au début de bien expliquer son projet et ce que les supporters doivent attendre. Et je pense que les gens comprendront. Moi, je pense que les gens comprendront.
25: On veut vous entendre des supporters de l'OM. Donc, vous appelez le 32-16 puisqu'on change d'air, clairement, avec l'officialisation de l'arrivée de Bruno Genesio. Vincent, tu voulais dire?
3: Le projet, c'est d'expliquer que pour l'instant, il n'y aura pas beaucoup de projets.
24: C'est un projet
3: à l'économie. Avec les joueurs. Mais il y a toujours un projet. Ce qu'il faut, c'est bien avoir une équipe, essayer de marcher, essayer de faire une. Mais bon, qu'il n'y a pas trop
5: de budget. On verra le budget l'année prochaine.
25: Voilà. Jérôme Pinault.
6: Oui. Non, mais dans cette arrivée, il ne faut pas oublier Greg Lorenzi. Greg Lorenzi a aussi évolué dans des clubs et juste avant était au stade brestois. Il sait faire avec peu de moyens et ça a beau être l'OM. Je pense qu'aujourd'hui,
25: je suis désolé, Jérôme, ce sera un autre boulot à l'OM. C'est pas la même chose que tu fais à Brest.
6: Écoute, c'est pas la même chose que tu fais à Brest, mais si tu gardes tes mêmes principes et si tu appliques ce que voudra Monsieur Richard, c'est-à-dire on va faire attention et on va mettre des choses en place avec ce qu'on a et ce sera déjà pas mal, le profil idéal, c'est Bruno Genesio et Greg Lorenzi, parce qu'à chaque fois qu'on a des coachs et des présidents délégués surchauffés qui s'en prennent à coups de millions et qui vont chercher des mecs, etc., ça marche pas. On l'a vu, ça a pas marché. Alors Longoria, d'accord, mais derrière on dit toujours ouais, l'OM c'est un club qui prend feu, on te met des mecs qui ont du sang et qui sont sanguins. Non, ça marche pas. Éric Guéretz, Raymond Goethals, Didier Deschamps, c'était pas les plus sanguins et pourtant ça a marché. Moi je trouve que ce duo là et ce coach là, moi Bruno Genesio, il va pas arriver en t'inventant un plan de jeu. Moi, je joue comme ça, donc ils vont jouer. Non, lui, il va arriver. Comment on fait? Voilà. Et il va faire jouer les mecs qu'il a. Et il l'a déjà fait dans d'autres clubs. Et ça a plutôt très bien réussi. Donc, on va pas se dire que c'est super.
25: Je
6: pense que c'est un très bon choix.
25: Parce que je suis d'accord tout à fait sur le côté hystérique, qui n'est pas viable à long terme dans n'importe quelle organisation, et particulièrement dans un contexte sulfureux. Donc ça, on est d'accord, ça ne peut être que mieux. Mais il faut quand même pas oublier que l'OM se nourrit, enfin les supporters de l'OM se nourrissent d'étoiles, c'est comme ça, ça a toujours été comme
24: c'est ça le problème.
25: Et que c'est une attente qui n'est pas rationnelle. Et donc et combien de temps la raison va l'emporter
6: le moment de la reconstruction avec Bruno Genesio,
25: tu sais que
6: les supporters à l'OM, Eric, il peut le dire, ils attendent quoi de gagner des matchs déjà.
25: Une bonne équipe de soldats, ça va marcher pendant 3 mois. Et puis, l'équipe de soldats sera confrontée à son plafond de verre, ça va s'impatienter. C'est là où il y a une vraie inconnue.
6: Mais c'est là où les personnages comme Lorenzi et Genesio seront peut-être plus capables de ne pas tomber dans le piège.
25: Non, mais il n'y a que les résultats à un moment qui.
3: C'est quand même le grand écart pour Lorenzi de passer de Brest à Marseille.
25: C'est
3: quand
25: ça.
3: Même. Là, il passe des PTT de Montluçon à la World Company quand même. La World Company a quand même des dirigeants un peu, parfois un peu fumeux.
24: Eric, je suis d'accord
3: avec toi. C'est dur.
24: Quand tu dis, Eric, ça fait plusieurs fois que tu dis dans les débats sur l'OM, si on explique aux gens, aux supporters marseillais, à l'environnement marseillais, ils comprendront. Mais comme je suis d'accord avec Pierrot, ils le comprendront avant le début de la saison. C'est possible, si tu as un budget pour jouer un budget niveau 6e, 7e, c'est encore possible parce que là, c'est l'austérité.
25: De toute façon, ce ne
3: sera pas moins que ça, je pense. Dans les 5, je pense.
24: Mais parlons pas de budget, parlons d'ambition au niveau de l'effectif, on va dire, du niveau de l'effectif. Et si c'est toute la saison, tu es au niveau de ton effectif, 5, 6, 7, dans une sorte de mini ventre mou, tu sais que tu joueras pas.
6: Pourquoi rien, tu parles là-dessus.
24: Parce que le budget ne va pas te permettre de jouer les 4-5 matchs, c'est nouveau pour l'OM, quel que soit le début de saison.
25: Le public va se chercher une star, c'est comme ça, il sait très bien d'ailleurs.
3: Je comprends.
4: je comprends ce que vous voulez dire. Et en effet, si c'est le quatrième, cinquième budget que tu végètes, parce que comme le dit Jérôme, c'est pas interdit non plus de surperformer.
24: Non, mais si tu surperformes voilà. pas, ça va être
4: mais
24: dur.
4: Mais si tu végètes, eh ben ça dépend de la manière dont tu vas végéter.
24: Ouais. Ouais.
4: Ça va être important aussi la manière dont tu vas végéter, parce que cette année finalement, tu as végété, mais à la fin, en état catastrophique. Mmh. Donc
24: fin,
4: c'est pour ça que les supporters.
8: Voilà, il y a plus rien qui tenait. Si
4: à l'arrivée, tu as le quatrième, cinquième budget et que tu es là, alors quand tu es cinq, sixième, tu n'es pas dans le ventre mou. Hein. Ça veut dire que tu es à la lutte pour les places européennes, voire même pour la troisième, quatrième place jusqu'au bout. Donc ça veut dire que là, il n'y a pas de VGT et de ventre mou. Et c'est là où la façon dont se produira cette équipe, si tu sens qu'il y a une âme, si tu sens que les mecs ne sont pas là juste pour prendre le chèque à la fin du mois, si tu vois les mecs progresser, si tu vois.
3: S'il y a de l'enthousiasme,
4: peut-être que cette équipe-là attirera la sympathie et les dirigeants auront une année un peu plus tranquille pour travailler pour la suite. Bien sûr que si tu es quatrième budget de France et que tu es septième, huitième en étant là, nul, en perdant au stade Vélodrome régulièrement, c'est sûr que ça va gronder à un moment donné.
25: Nous accueillons Frédéric, supporter de l'OM au 32-16. Bonjour Frédéric.
9: Salut Frédéric. Bonjour tout le monde.
25: Frédéric, est-ce que tu crois à cet OM qui revient à un fonctionnement un peu normal?
9: Alors, moi, je le souhaite déjà depuis quelques années, parce que c'est prendre des anciennes stars qui étaient proches des 40 ans, j'y croyais pas une seconde, même s'ils ont rendu de grands services, hein, je pense à Aubameyang et autres. Mais je suis pour sortir des jeunes du centre de formation. L'OL y arrive. Je comprends pas pourquoi Marseille n'y arrive pas. J'ai encore vu ce matin une actualité où il y a un petit jeune qui préfère aller jouer à Concarneau parce qu'il sent qu'il va jamais pouvoir jouer à Marseille. Et je trouve ça navrant de dire qu'on recrute à tour de bras plein de jeunes soi-disant fabuleux et qu'il y en a aucun qui sort du centre de formation pour intégrer les premières.
3: Tu t'es pas trompé,
9: il y a un jeune centre de formation qui, ne voyant pas d'avenir au sein de l'OM, préfère aller jouer en Ligue 3 à Concarneau. Oui, mais, et je trouve ça navrant.
3: S'il va à Concarneau, c'est qu'il peut vraiment
25: après,
3: jouer.
25: Le centre de formation, ça fait envie, mais il faut que les mecs aient le niveau.
3: Ben oui, c'est ça. C'est pas un centre aéré, le centre de formation. Si t'as un mec qui va à Concarneau, c'est qu'il ne peut pas jouer à l'OM.
9: Oui, mais ce que veut dire. Si il y a 3-4 noms de Marseille qui ressortent, le public sera derrière. On l'a eu avec Nasri, on l'a eu avec d'autres.
25: Oui, mais Nasri, tu parles d'un grand joueur.
3: Il n'a jamais été pour parler à Concarneau, Nasri.
4: Alors, peut-être que notre auditeur se fait mal comprendre, mais moi je comprends ce que il veut dire. C'est que en réalité, tu as les joueurs d'appoint du club. Tu es pas obligé. Combien de joueurs on est allé acheter qui étaient des joueurs d'appoint, voire décevants, hein, c'est-à-dire des catastrophes. Hein. Combien on en a eu? C'est-à-dire que tes joueurs d'appoint, tu dois pas les payer. Tu dois les fabriquer. Et je suis désolé, l'OM il y a quelques années, et c'est pas si vieux, a gagné des Gambardella. Ça veut dire que tu avais de bons jeunes qu'on n'a jamais vu et qu'on préférait partir. Rien que l'an dernier, le petit Vaz et le petit Bacola, on les voit un petit peu jouer, on se dit tiens, ils ont quelque chose. Ils préfèrent partir et on préfère les faire partir pour gagner 4 sous à la trêve hivernale. Mais ces mecs-là, il faut pas que tu les achètes, il faut que tu les fabriques, ces joueurs d'appoint. Après, sur
3: oui, mais les commissions,
8: tu les fais jouer.
4: Pour les faire jouer, il faut qu'ils soient là, il faut qu'ils soient dans l'effectif, il faut qu'ils soient régulièrement sur la feuille de match, et il faut les faire jouer. Regarde le petit Lopez et le petit Camara. Rappelez-vous, moi je vous en parlais bien avant qu'ils jouent pro. Parce qu'il y avait toujours ce débat sur le centre de formation, et tout le temps je vous disais, parce que je connais du monde au centre de formation, il me disait, tiens, il y a des jeunes chez nous, le petit Camara, le petit Machet et tout. Rappelez-vous, et c'est Rudy qui arrive, il jouait jamais. Jamais on les avait vus, il s'entraînait de temps en temps avec les pros. Rudy arrive, il les fait jouer.
10: vrai. Et du coup, on se dit, putain, oh, ces deux minots qui sont nés chez nous, ils sont bons. Et ouais.
25: Merci à Frédéric et merci à Florent Germain. Donc, toujours en direct de New York.
11: Pour ouais, j'ai compris, ça va partir en sucette. Hein. Allez, j'ai compris.
25: Allez, dans un instant, on revient.
11: J'ai écouté Eric, c'est beau.
25: Ça sur la Coupe du Monde, avec une belle affiche à venir, Norvège-Brésil, et puis un Rudy Garcia sous pression. À tout de suite.
11: Il est 16h26, on est dans le Super Moscato Show, on revient tout de suite.
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3: Il est 16h31 avec Jérôme Pinault, Éric Dimeco et Adrien Aigouet, mon petit Pierrot, dans demi-heure sur RMC. Fais-moi claquer le programme.
4: Alors le programme, c'est le Tour de France qui démarre de Barcelone dans 3 jours. Où se trouve Jérôme Pinault? Êtes-vous hypé comme jamais par ce Tour 2026? D'abord la Coupe du Monde.
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4: Alors la Coupe du Monde, on se tient à jour sur le tableau, Vincent, parce qu'elle est 16e de finale. C'est vrai qu'il y a beaucoup de matchs, parfois on a un peu de mal à s'y retrouver. La nuit dernière, outre la France, qualification de la Norvège face à la Côte d'Ivoire et du Mexique aux dépens de l'Équateur. Lors de ce Mexique-Équateur d'ailleurs, le défenseur équatorien Piero Hincapié a pris un carton rouge pour avoir parlé à un adversaire en mettant la main devant la bouche dans un moment de tension. C'est le deuxième. Mais en tout cas, la règle est appliquée.
5: Ouais.
4: Et c'est pas mal, finalement, je trouve, Vincent, non ?
3: Oui, bon, je sais pas si c'est bien pire.
4: Parce que là, tu voyais qu'il utilisait mène... deux, trois horreurs. Hein,
3: je vois pas ce que ça amène que... plus. Tu chopes un mec, tu dis la main devant la bouche, c'est pas grave.
6: Est-ce qu'ils entendent ce qu'ils disent ? Parce qu'un rouge,
4: non, pas besoin d'entendre.
6: Non. Ah ouais, donc moment tu mets de tension. La main dans la bouche pour dire on boit l'apéro après, t'es rouge.
4: La main devant la bouche, c'est suspect.
5: Non, mais c'est dans le cadre d'une altercation, dans le cadre d'une embrouille.
4: Oui, si tu parles à ton pote, coéquipier, ton entraîneur avec la main dans la bouche, il n'y a pas de souci. Hein.
6: Oui, non, bah, j'imagine.
3: C'est
6: un peu lourd comme rouge là-dessus, c'est lourd.
3: Non, mais en plus, sauf que c'est les coups de pied, tu vois, si je vais te dire un truc, ça c'est.
5: Après, quand tu le sais,
3: c'est pas grave au football, quoi, toi.
7: Oui, non, mais sauf que les gars, on est quand même les premiers à dire que. De voir les mecs toujours la main sur la bouche pour parler, ils doivent se parler du beau temps, du soleil ou du dernier jeu vidéo qui est sorti avec la main devant la bouche. Donc c'est juste une mauvaise habitude que les mecs ont pris. Et à cause de ces mauvaises habitudes, ben il y a des mecs qui profitent pour dire des horreurs aux mecs, et notamment si c'est sorti cette règle, c'est par rapport à l'histoire qui s'est passée entre le Benfica et le Real, les propos soi-disant racistes. Donc du coup, ben c'est comme tout, il va y avoir quatre mecs expulsés et les mecs, ils vont arrêter de se parler avec la main devant la bouche.
3: Et après, ils vont se mettre le doigt dans le nez.
7: De notre côté, si tu vis sans mettre la main devant la bouche pour parler, c'est pas grave quoi. Tu vois, si on leur fait pas
3: mettre
7: la
3: main
7: devant la bouche, quoi, tu vois.
3: Oui, il y a rien de grave. C'est pour ça que je te dis, c'est pas une énorme révolution si tu me demandes mon avis. Oui, bon, ben oui, si c'est les mecs qui disent des horreurs. Mais tu sais d'où ça vient, ça? Je vais te le dire. Ça vient de Joe Pesci, dans Les Affranchis. Les mecs ont pris la main. Non, mais je te le dis, ça vient de là. Ça vient qu'on lit tout sur les lèvres.
5: Ça vient de nous, parce qu'il y a des gros plans tout le temps sur les joueurs. Et il y a eu deux, trois fois. Vous savez, l'émission J+1 à l'époque en France. Et en fait, que font les mecs quand ils parlent entre eux? Je parle pas d'embrouille. Quand ils parlent entre eux en train d'arriver au stade, quand ils reconnaissent la pelouse, ils font comme nous, on fait tout le temps dans la vie. On daube sur un pote, on dit du mal de l'entraîneur, on dit du mal de l'adversaire. Non, mais c'est ça.
7: Et donc, je dis, comme il a grossi. Peut-être pas vous, moi,
5: je le fais régulièrement. Et quand tout est traqué et que le lendemain, dans les médias, ils ont dit ça sur un tel, tu t'en sors pas.
3: Tu sais comment parler aussi, je vais te le dire, moi, parce qu'Eric a dû le faire. Tu étais là, moi j'allais dans sa touche, je voyais qui c'est qu'il y avait dans les premières travées sur le premier rang. Tu disais, t'as vu la nana au quatrième rang, le mec il regardait tous comme ça. Et c'est comme ça, ça veut pas dire forcément que tu dis des horreurs sur l'autre. Alors maintenant, il faut mettre la bouche. Mais à l'époque, on grommelait, on avait pas besoin de mettre la bouche. Que ça vient des affranchis, ça vient de
4: la... Non, mais tu sais ce que c'est, le tournant, c'est en 2000, c'est Deschamps qui annonce sa retraite internationale à Roger Lemaire sur le terrain tout le monde le voit ou le lit.
5: Et le maire essaie de le retenir.
4: Et donc l'info sort comme ça, et donc ça lui aura pas plu. Donc après, ils ont pris l'habitude.
7: Je me demande si tu il y a des, moi j'ai vu des émissions où ils faisaient venir des ceux qui lisent sur les lèvres là. Et d'ailleurs les sourds muets lisent sur les lèvres, et du coup ils prenaient déjà pour lire sur les lèvres des gros plans qu'on voyait à la télé, et peut-être de cette séquence là. Tu as raison, Pierrot. Donc à un moment donné, vous les médias, vous avez des responsabilités.
5: Nous les médias,
7: nous sommes de vulgaires consultants.
5: Ah ouais, d'accord.
7: Non, mais ils sont
3: jamais pour rien. Ils aiment financer ce
6: personnage. En tout cas,
5: travaillez dans quoi, vous?
3: Surtout
5: vous.
3: Surtout toi, Pierrot, la presse de gauche.
4: Surtout la presse de gauche, exactement.
6: En tout cas, en ce qui concerne les sanctions dures pour faire passer les mauvaises habitudes, si tu veux faire ça, nous, dans le vélo, ils ont mis des sanctions aux mecs qui sautaient sur les trottoirs pour doubler dans le peloton. Et la position Froome, la fameuse position assise sur le cadre, a été interdite. Il y en a deux, trois cocos qui l'ont fait hors course. Je peux dire que depuis, ça a disparu. C'est vrai que quand c'est radical, ça va aller vite. Ils vont enlever la main dans la bouche.
4: Allez, un mot du programme du jour. Angleterre, République démocratique du Congo, c'est 18h. Hein, c'est juste après le Moscato Show. États-Unis, Bosnie, 2h du matin. Et Belgique, Sénégal, ce soir. Alors, en soirée, Rudy Garcia, très critiqué en Belgique. Il reste assez confiant avant ce 16e de finale.
1: On voulait finir premier du groupe, on a fini premier du groupe. On aurait aimé gagner plus de matchs, évidemment, tous les matchs. On va pas refaire l'histoire de notre Coupe du Monde, mais l'important, c'est d'être sorti de la poule d'abord, d'avoir fini premier, parce que ça nous laisse à Seattle plus qu'autre chose. Et maintenant, on sait que c'est élimination directe. On sait qu'on joue la meilleure équipe des troisièmes de toute cette Coupe du Monde. Je vous rappelle que le Sénégal était avec la Norvège et la France et l'Irak, mais donc avec deux grosses équipes. Voilà pourquoi, certainement, ils auront aussi fini troisième. Je dirais que peu importe, parce que pour aller loin dans une Coupe du Monde, faut battre des bonnes équipes, voire des très bonnes équipes. Donc, Sénégal se présente à nous. On veut être en huitième de finale et on fera tout pour.
4: Qui est favori de ce match? C'est pas évident. Hein.
3: Moi, je pense que j'ai joué.
6: La Belgique.
3: Sur les pronos, je crois que j'ai mis le nul, moi.
4: Oui, c'est ça, tu l'as dit. Parce que tu avais du mal à te déterminer.
3: Ben oui, parce que c'est pour répondre à ta question. Non, mais c'est pour répondre à ta question. Moi, pour moi,
4: les Belges n'ont vraiment pas été foufous là depuis.
6: Et en plus, Rudy Garcia a fait une belle communication suite au dernier match avec la victoire, les anciens qu'on a voulu foutre dehors et tout. Mais l'adversaire, il était faible. Et de te persuader que t'as fait les bons choix avec ces joueurs-là parce que t'as battu un adversaire faible face au Sénégal, qui est une très bonne équipe. Moi, je pense qu'ils prennent des risques. Moi, à mes yeux, tout à l'heure, j'entendais les paris. Pour moi, le Sénégal est favori. J'ai pas été séduit par la Belgique, mais alors pas du tout.
4: Belgique-Sénégal, 22h sur RMC. On va retourner à Wimbledon avec un très beau programme aujourd'hui. Rinderknecht, Fonseca, Auger Aliassime, Djokovic, Sinner. Et surtout, Eric Salio, un petit regain d'intérêt pour le public français, puisque hier, c'était le grand retour d'Arthur Fils et il a été impressionnant pour son retour.
8: Ouais, absolument, une victoire expéditive, 7-5-6-1-6-3 face au Belge Collignon, qui venait de faire quand même quart de finale à Halle. Mine de rien, le Français n'avait plus gagné un match en Grand Chelem depuis le 29 mai 2025. C'était, vous souvenez, face à l'Espagnol Munar à Roland-Garros, et le lendemain, il avait déclaré forfait. On peut le dire, les doutes nés de son forfait Porte d'Auteuil récemment là ont été levés sur le petit court 15. Goran Ivanovic, son coach, vainqueur ici en 2001, est convaincu que le gazon est sa meilleure surface, et le Français reconnaît qu'il s'y sent super bien.
9: Mais je joue bien dessus et j'ai toujours su que vu que je retourne assez bien, j'ai toujours su que j'avais pas mal de coups à jouer. Puis c'est rare de bien bouger sur le gazon. Quand on regarde tous les joueurs, souvent ça coince un peu. Bah, je suis assez chanceux, j'arrive à glisser à droite et à gauche, donc ça rapporte pas mal de points.
8: Alors demain, il va passer un gros test face à Matteo Berrettini. L'Italien a atteint la finale en 2021. Ici, c'est un client sur herbe. Mais si ça passe, le tableau s'ouvrira. Parce que hier, Ben Shelton, qui était son adversaire théorique en huitième de finale, eh ben, il a sauté.
4: Ah voilà, c'est le Eric Salio que j'aime. Tu vois, je te dis ça avec un enthousiasme de folie.
6: C'est-à-dire qu'il va dérouler. Quoi.
4: Il nous donne des perspectives pour Arthur Fils, j'adore. Le point sur les matchs en cours, Eric.
8: Avec donc Yannick Sinner qui mène 2-7-0 face à Borges. Diane Paris vient de perdre le premier set contre la Russe Kalinskaya. Terence Atman, il est peut-être en position de revenir à 5 partout dans le quatrième face à Tiafoe. C'est un match qui avait été interrompu hier. Et puis Arthur Rinderknecht, lui, mène une manche à 0 face à Martin Dam. On est dans le tie-break du deuxième.
4: Merci Eric.
3: Et dans le public, Rory McIlroy avec sa belle veste
8: Masters.
4: Alors, le rugby, c'est tous les jours dans le Super Moscato Show sur RMC. Tirage au sort de la Champions Cup 2026-2027 aujourd'hui. Pour Toulouse et pour Bordeaux, c'est un tirage plutôt clé. Clément, Pierre Thévenet.
5: Oui, plutôt Clément. Toulouse, notamment, va éviter la plupart des gros. Ils vont jouer les Lions du Sud-Africain, la franchise sud-africaine la moins forte.
4: Ça va.
5: Le Connacht, là aussi, c'est l'équipe irlandaise sur le papier la moins forte. Les Saracens, c'est Exeter. Il y aura également La Rochelle dans cette poule. On rappelle que les équipes françaises ne s'affrontent pas. Et pour Bordeaux, il y aura une équipe sud-africaine, les Stormers. Cette fois, c'était les Bulls l'année dernière et les Sharks l'année d'avant. On ne sait pas encore s'ils vont aller au Cap ou si les Stormers viendront. On aura le calendrier dans les prochains jours. Donc les Stormers, le Munster, Bristol et Gloucester pour les Bordelais qui sont également avec le Racing 92 dans cette poule. Et puis c'est le coup dur pour Pau qui est avec le Leinster et Glasgow notamment. Et pour Montpellier qui se tape Northampton et Bath, les deux plus gros clubs anglais. Donc plutôt simple pour Toulouse et Bordeaux. Pour les autres, ça va être assez compliqué.
7: Par contre, J'ai lu qu'il changeait la formule cette année, du coup, là. Et c'est la même formule, mais par contre, les semaines paires, donc ils doivent jouer contre une équipe qui a avec le nom qui commence par une voyelle. Les semaines impaires, les trucs qui commencent par une consonne, il paraît.
3: C'est pas de chier sur mon sport,
7: je dis ça, je dis rien, Pierrot, mais comme c'était pas assez compliqué.
4: Alors, on va vérifier l'info.
6: Pour un sport intelligent, faut compliquer les règles, tu comprends? Nous, on ne peut pas comprendre.
4: 20 secondes pour une info transfert au Racing.
5: Oui, le Racing 92 a confirmé l'arrivée de Paul Coste, le centre toulousain qui n'était pas dans le groupe pour la finale du Stade Toulousain. Il va compenser le départ de Gaël Ficou qui lui est parti sur la rade à Toulon.
4: Bonne
5: et Maxime Macheneau est de retour également, le demi-mêlée champion de France pour un an chez le club français.
4: Alors, question sérieuse, Vincent. Quand tu passes de Toulouse au Racing, le melon, la montgolfière, elle explose ou elle dégonfle?
3: Ah, ben là, elle va dégonfler parce que quand il va aller jouer à Créteil, tu vas voir qu'il n'est pas
4: Le Racing,
3: ça va dégonfler là.
4: Le Racing,
3: c'est. Tu vas aller jouer à Créteil en banlieue parisienne.
4: Oui, mais c'est pas n'importe quelle banlieue parisienne.
3: Oui, c'est les
4: esthètes.
5: Il y aura un petit chèche, il va acheter un petit chèche du Racing.
3: Non,
4: c'est quand même le club qui a son siège dans le 7e arrondissement de Paris, même s'il s'appelle le Racing 92.
7: Est-ce qu'il mettait les montcassés à gland quand c'était la mode?
3: Non, mais alors écoute-moi, là oui, ne parle pas du siège de Paris, c'est différent. Le rugby est complètement séparé de ce genre de choses. Mais tu as raison, tu as raison. Je veux te dire que tu as dégonflé. Gonflé par rapport aux notables toulousains. Parce qu'ils vont boire de temps en temps une bière au tennis.
4: Bon. Donc, opération dégonflage pour Paul Coste.
3: Ouais,
4: donc,
3: non, mais là, tu dégonfles, je te le dis, quand tu vas les vestiaires à Créteil. Tu vas voir un peu le
4: journal
3: non,
4: moyen
3: de Toulouse.
4: Deuxième édition,
5: France-Suède avec quelques saucisses de Jean-Louis Tour. Il n'a pas souvent été pris par le journal moyen, mais il commande tous les matchs maintenant. Ouais. Et puis Eric, une première boulette de la saison à Marseille, il fallait bien que ça commence comme ça. Crise diplomatique, là, c'est chaud.
3: Non, qu'est-ce qui s'est passé?
5: Rendez-vous dans le journal moyen.
7: Je pense que ça va te faire rire, mais ça, je ne sais pas pourquoi.
5: Allez, c'est parti.
3: Je le sens, oui. Allez, les 16h43, on revient tout de suite.
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3: Il est 16h48, on est sur RMC dans le Super Moscato Show et sur le journal moyen d'Adrien Aiguen, deuxième édition.
5: La deuxième édition sur RMC du journal moyen France-Suède avec un très bon Jean-Louis Tour, première boulette de la saison à l'OM, Eric. Et puis 16h55, première question du Kikadi du jour. Vous écoutez RMC, c'est le 2725e journal moyen de l'histoire du Super Moscato Show.
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5: C'est la Coupe du Monde, États-Unis, Canada, Mexique. Les Bleus sont en huitième. Jingle.
7: Ah non, pas du tout. C'est toi qui as foutu le bordel, Gilbert. Donc t'inquiète pas. Merci Gilbert. À tout à l'heure pour l'après-match.
5: Ah ben, le groupe vibre pour cette Coupe du Monde. Un très bon Jean-Louis Tour, en commentaire de France-Suède sur RMC en 16e de finale. Les Suédois à 3-0 à la fin du match tentent de sauver l'honneur. Comment tu nous dis ça, Jean-Louis?
7: Heureusement qu'ils étaient là en 98 pour te sauver, Manu, c'est de là. Hein. Oui, on est sur le 8ème de finale. Hein.
31: Oui, David a marqué un but en or. Oui.
7: Attention, le ballon pour Gyökeres, l'arrêt de Maignan. Oh, c'était là la balle de sauvage d'honneur, oh là, si on peut dire ainsi. De sauvetage d'honneur.
31: Sauvage d'honneur.
7: Pour Gyökeres, parce que le ballon qui traîne.
5: Sauvage d'honneur. Alors moi,
7: sauvage d'honneur.
5: Moi, j'ai une théorie. Il se prend pour Johnny Depp, la pub, pour le parfum. Sauvage.
7: Par contre, il un peu, tu sais qu'il ressemble un peu quand tu regardes Jean-Louis.
5: Il a un peu du Johnny Depp.
31: Le petit bonbon de cette séquence, c'est Manu Petit qui se moque de quelqu'un qui se trompe de mot quand même.
5: Oui, c'est vrai. C'est vrai que l'introduction est pas mal. Hein. Voilà. Et puis dans l'after.
3: Ouais, mais quand t'es champion du monde, t'as
5: oui. Juste après la fin du match, Jean-Louis reste dans l'after. Il est présent, impressionné par le match des Bleus. Jean-Louis.
7: Regardez le match de Gyökeres. Au début, il va batailler. Il va au contact avec Saliba. Il se dit, je peux jouer, etc. On va y aller et tout. Et à la fin, il fait même plus les efforts. Ils ont lâché. Ils ont jeté le gant. Les Suédois.
5: Ils ont jeté le gant. Alors ça, je ne la connaissais pas. Ce qu'on appelle un Oscar. Heureusement, Daniel Riolo écoute le journal moyen de tous les jours. Et il a pensé à nous.
7: À la fin, il fait même plus les efforts. Ils ont lâché. Ils ont jeté le gant. Les Suédois. Ils voulaient que ça s'arrête.
3: Non, c'est jeter l'éponge,
7: pardon. Ils ont jeté l'éponge complètement. Et
5: Baisser les gants,
3: Daniel.
5: Non, baisser les gants. Ouais.
3: Pas, ouais.
5: Jeter l'éponge.
3: Non, non, c'est baisser ta garde.
5: Baisser
3: les gants.
5: Ouais. Voilà. Moscou.
3: Non, tu mets pas. C'est baisser ta garde ou jeter l'éponge. Pas baisser les gants. Ça n'existe pas.
5: Non.
3: On le dit pas. Ok,
5: ok.
3: Ah non.
7: Ah ok. Sans
3: transition. Baisser ta garde.
5: C'est toi le boxeur.
0: Toi, spécialiste.
3: Mais non, mais même les spéciaux. Dans la vie de tous les jours, on dit il a baissé la garde, il a pas vu venir ou un truc comme ça, tu vois. Mais pas il a baissé les gants.
5: Après, tu peux baisser les bras aussi. Sans transition.
3: Oui, voilà.
5: Il se passe des choses à Marseille, Eric. Ça faisait longtemps. On parle de l'OM. Jingle OM.
1: Oui, c'est rigolo ça. Il va falloir gagner.
5: Ah oui.
1: Il va falloir mettre des sous.
5: Ah oui, mais des sous, il en a mis le moment de McCourt.
3: Je savais pas quand il lui a dit ça qu'il allait m'enfler.
5: Ah non,
3: comme
5: non,
3: ça,
5: non. Il souriait, il rigolait à côté. Fait, ouais, je vais en mettre. On aurait pu croire à un poisson d'avril, mais non, parce qu'on est le 1er juillet. Cette photo a bel et bien existé sur le site de l'OM et sur le site de la marque Puma, l'équipementier de l'OM. Lundi, Marseille dévoile son nouveau maillot, extérieur bleu, nuit. Joli maillot, Eric. Hein, c'est maillot extérieur.
7: Ouais, j'aime bien, ouais.
5: Et pour illustrer le maillot, pour donner envie de l'acheter, c'est un mannequin qui pose avec le maillot, un jeune homme qui est très joli. Sauf que rapidement, Vincent, les supporters du club ont remarqué un petit détail, un tatouage sur le début du biceps du monsieur. Il est donc inscrit sur son bras. Non, juste, alors pas, il n'est pas inscrit non, Paris, ici, Paris, c'est Paris. Il est inscrit Paris, P-A-R-I-S, la ville de Paris. Donc, évidemment, ça, à Marseille, ça passe pas. Début de polémique, début d'embrouille des supporters sur les réseaux sociaux. Donc, Puma a tout de suite modifié, c'est-à-dire qu'ils ont gommé avec une intelligence artificielle le Paris.
3: Ils sont quand même pas dégourdis.
5: Et l'OM a carrément, du coup, j'ai été voir sur le site là tout à l'heure encore, l'OM a retiré la photo du mannequin. Là, c'est le mannequin lui-même qui est puni, le jeune homme qui est blond. Pas le droit
7: de voir ce Paris. Ils ont puni le jeune,
5: ont retiré la photo.
0: Ils ont
5: voilà.
0: Le jeune.
5: Ah bon, ouais, non, mais c'est fou, parce que ça se voit quand même.
7: Mais toi, alors le problème, ben ça, c'est qu'on voulait te prendre comme un mannequin pour les maillots, mais. Toi aussi, tu as un gros problème, tu as quand même un tatouage un peu
5: ah,
7: visible.
5: Ça faisait longtemps, ça, tiens.
3: C'est pas ça, Eric.
5: Je te le revendrai.
2: Non, mais je vais vous paraître bizarre, mais je vous jure, je vois pas où est le problème. En fait,
7: les mecs,
2: ils ont pas vu parce que c'est petit. Ouais. Il faut zoomer pour le voir. Ouais. Franchement, qu'est-ce qu'on a à faire?
7: Moi, mais pourtant, c'est Paris en plus, c'est pas PSG.
2: Je suis supporter du PSG, je suis à fond dans ces trucs-là de rivalité et tout. Non, mais vraiment, j'y vois aucun problème.
7: Non, mais je suis d'accord.
2: Tu sais, c'est comme quand Meunier avait liké un truc, une publication sur un tifo de Marseille, de l'OM qui trouvait génial. C'est pas bien grave, pas bien méchant.
7: Tu as raison, Pierrot, sauf que.

0: dire.
1: Il faut regarder les détails comme
0: c'est
1: ça.
0: C'est ce que j'allais te dire. Moi, ce qui m'étonne, ce qui m'énerve dans cette histoire-là, c'est ça, c'est que tu payes à plus, c'est sûrement une société extérieure.
1: Il devait être 40 là autour du mec pour faire les photos.
0: Qui a embatté la photo en disant vous allez voir, on va mettre un mannequin, machin comme ça, le truc, et personne n'est capable, avant que ça sorte, de regarder s'il n'y a pas un petit problème. Parce que s'il y a un petit problème en ce moment, il sort.
2: Donc faites. Voilà, bon, j'ai écouté. Bon. Ah, j'ai un instant.
0: Mais c'est pas grave, Pierrot.
2: Est-ce que vous voulez un instant, Christophe Cessieux, si vous voulez? Oui, très léger.
3: Oui.
2: Non, mais, allez, bon. Jingle.
1: Mais bon, prendre comment?
2: Non, c'est l'histoire de département. Jingle.
1: Profitez, il est sur la route en Espagne.
2: Ah, mais il nous écoute.
1: Il peut plus. Enfin,
2: avec l'appli, peut-être.
1: Ouais, je suis pas sûr.
2: Jingle Cessieux.
4: Bonjour.
2: Le rugby, retour sur la finale de Stade Toulousain MHR samedi sur RMC. Alors, les arbitres portaient des numéros dans le dos, numéro 84. C'est en relation avec un sondage, 84% des Français estiment que valoriser les arbitres, c'est protéger le sport. Voilà, opération pour favoriser l'arbitre.
5: Il faut un drôle de sondage. On va pas les
0: favoriser. On a eu de la chance que le score, c'est pas 69%.
2: Voilà. Mais peu importe. Donc à l'antenne, on explique ça à Christophe Cessieux. Et lui, pensait que c'était un département. Et vous allez bien écouter la séquence. Il connaît très bien ces départements et la géographie française, Christophe.
0: Ah oui, là surtout que là...
6: Ils ont le numéro 84, les arbitres dans le dos.
7: Alors, ils ont le numéro 84 parce qu'il y a eu un sondage. 84% des Français pensent que valoriser les arbitres, eh bien, c'est protéger le sport. Voilà, on avait cet intitulé. Donc, voilà, pour valoriser les arbitres, pour protéger les arbitres.
4: Le département de Montpellier, non
7: c'est 34.
4: 84,
7: c'est pas grave. Non, c'est 34, c'est l'Hérault, mon cher Christophe.
4: D'accord, 34. 84, c'est juste à côté.
7: C'est le Vaucluse, non
4: Exactement. C'est le Vaucluse 84, c'est pour ça.
7: Et on vous a pas donné.
2: Il est cramé.
0: C'est
2: drôle, Christophe, si je peux te permettre, le Vaucluse et les Rouen, c'est pas à côté. Quoi.
0: C'est pas à côté, il y a le Gard.
5: C'est pas très loin. C'est pas très loin.
0: Oui, il y a un peu le
1: Gard. N'allez pas
5: le fâcher.
1: On est départ du tour.
2: Avignon et
0: Vaucluse. Je critique pas les 84, s'il vous plaît.
3: N'allez pas le fâcher avant samedi, puisque de toute façon, dès samedi, il sera fâché.
1: Peut-être même avant. Si le resto de ce soir est trop loin de l'hôtel, on peut se le rendre.
2: D'ailleurs, est-ce qu'il a fait une sèche comme toi avant le. Parce que t'as perdu du poids avant le tour, toi, Jérôme. Hein, parce que tu
1: ouais, je l'ai vu la semaine passée, on n'a pas fait la même sèche. J'ai pas constaté.
2: Kikadi. Allez, première question du Kikadi. Première citation.
5: Énervé si vous écoutez.
2: Non, c'est pas grave. Chacun pour soi. Kikadi. Montpellier, c'est bien plus qu'un club pour moi. C'est ma ville, c'est là où j'ai grandi.
1: Nicolas,
2: il quitte le club de Montpellier de foot.
3: Foot.
2: Ouais.
3: Savanier,
2: TJ Savanier, oui. Qui joue à Montpellier.
5: Purée, je dors, là, Brigadier Savanier.
2: Qui vit à Montpellier. Figure de la paillade, qui quitte le club, mais il veut continuer de.
0: Il va où alors?
2: Il veut continuer à jouer au foot.
3: Ça c'est un profil fou quand même, un mec.
1: Concarneau apparemment, il retourne à Concarneau.
2: C'est à Marseille.
5: À Concarneau avec le mec de l'OM.
3: Dans un instant, le Tour de France. Êtes-vous hypé comme jamais par ce Tour 2026? C'est le Super Moscato Show. À tout de suite.
5: 16h57, le Super Moscato Show. On revient tout de suite.
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6: Le Super Moscato Show, ça continue. On est à 3 jours du départ du Tour de France et l'impatience est extrême. Êtes-vous hypé comme jamais par ce Tour 2026? Venez nous le dire au 32-16 sur RMC. 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Les infos de Rémi Barret. Bonjour Rémi.
7: Bonjour Pierre, bonjour à tous. C'est une déclaration qui ne manquera pas de faire réagir au sein de son parti. Le patron des députés LR, Laurent Wauquiez, affirme que le candidat Horizon à la présidentielle, Édouard Philippe, peut incarner l'ordre et le sérieux permettant de redresser la France. Propos tenus dans le Figaro. Le député de Haute-Loire tacle au passage le candidat de son camp, le candidat LR, Bruno Retailleau, déplorant une ambiguïté chez lui. La présidentielle, dont les dates ont été entérinées ce matin en Conseil des ministres. Le premier tour se déroulera le 18 avril prochain, le second le 2 mai. Un feu de végétation a brûlé 6500 m² de végétation, donc en début d'après-midi à Saint-Laurent-du-Var, dans les Alpes-Maritimes. L'incendie a pu être rapidement fixé par d'importants effectifs de pompiers appuyés notamment d'un hélicoptère bombardier d'eau. 3 maisons ont été évacuées, il n'y a pas de blessés à déplorer. 6 départements sont d'ailleurs placés en vigilance rouge incendie, le Gard, l'Aude, les Bouches-du-Rhône, l'Hérault, les Pyrénées-Orientales et le Vaucluse. C'est la fin d'une époque. Sony annonce qu'à partir de janvier 2028, les nouveaux jeux vidéo pour console PlayStation seront uniquement en dématérialisé. Ce sera donc la fin des disques Blu-ray. Il avait fondé le groupe en 1977. Victor Willis, chanteur principal des Village People, est mort aujourd'hui à l'âge de 74 ans, annonce faite sur les réseaux sociaux par les autres membres du groupe. Le mondial à suivre aujourd'hui, Angleterre, République démocratique du Congo, Belgique, Sénégal, États-Unis, Bosnie-Herzégovine. Rencontre à vivre sur RMC, radio officielle de la Coupe du Monde de la FIFA 2026. L'OM annonce officiellement avoir nommé Bruno Genesio, ancien coach de Lyon, de Lille et de Rennes, au poste d'entraîneur. Âgé de 59 ans, il remplace Habib Bey. Et puis le temps pour demain avec des averses. Le matin depuis la Normandie en remontant vers les Hauts-de-France, le soleil reviendra dans l'après-midi sur ces régions et il s'imposera tout au long de la journée partout ailleurs. Dans l'après-midi, il fera 19 degrés à Brest, 20 à Lille, 22 à Paris, 25 à Bordeaux, 29 degrés à Nice. 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
10: Il est 17h02, on y revient au Mastic, on est dans le Super Moscato Show, comme tous les jours, 15h-18h, Jérôme Pinot, Éric Dimeco, Adrien Gouin, Pierrot. En demi-heure, caca c'est le programme.
6: Alors, dans une demi-heure, nous allons refaire, revoir une discussion qu'on a eue il y a quelques temps avant la Coupe du Monde. Olise est-il le meilleur joueur du monde? Vincent, tu t'étais presque moqué de nous. Ouais, c'est vrai. T'en souviens quand même.
10: Non, mais on peut pas baptiser un mec parce qu'il a fait 3-4 bons matchs.
6: Voilà, exactement. Oui, mais 4, comme il en a fait plutôt 100.
10: Ouais, mais bon, non.
6: On va en parler, de toute façon, c'est le principe d'un débat, c'est que si on était tous d'accord, ça aurait pas trop d'intérêt.
10: Est-ce qu'il est si bon d'ailleurs?
11: Est-ce qu'il est si fort que ça d'ailleurs?
6: Est-ce qu'il est si fort que ça? C'est une bonne question.
12: Il est moyenasse.
10: Continuez à vous extasier.
11: Et il parle anglais couramment en plus qu'on est Mbappé. Bah lui, c'est normal.
10: Ah ouais, mais d'ailleurs, il parle mieux anglais que français.
11: Il est né à Londres.
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11: Il a raté le virage.
6: C'est une souffrance, ça. Hein,
11: il rate le virage en descente. Ça, il prend trop large.
10: Par contre, Eric,
6: mais après, on a tous connu ce moment où on est perdu dans la phrase. Hein.
10: Plus j'écoute, mais ça, plus je me trouve bon, moi. Eric, je pense que t'avais travaillé. Non. Alors, j'ai reçu le texte 5 minutes avant de le lire.
11: Non, mais c'est pas mal.
10: Mais franchement, pour la somme de travail, je me trouve pas mal. Ouais, et d'ailleurs, il y a ton avis. Ouais. Ton
15: et surtout
10: ami,
15: bien
10: Olivier
15: payé.
10: Olivier Marchal qui m'a appelé après cette prestation.
11: Mais on peut. Si vous voulez, avant la fin de la saison, on peut écouter les rushs demain. J'ai en ma possession la séance de travail.
6: C'est
11: vert,
6: ça.
11: Je sais pas.
15: Ah non, mais si. Ah ouais, non, mais moi je vais l'écouter.
10: Là, c'est la fin de la saison, Adrien.
15: Je le réclame haut et fort.
10: Infligez ça à nos auditeurs qui ont envie de parler de Coupe du Monde.
11: Je vais mettre un sondage en ligne, Eric, sur mon compte Twitter. Les gens vont voter. Oui ou non.
15: Ouais. On va faire un sondage. Déjà, on va faire un sondage bureau dans le Moscato Show. Qui est pour?
6: Oui, pour.
11: Pour, moi aussi.
15: Pour.
6: Allez, Jérôme.
15: Jérôme, il est pour.
6: Voilà. Allez, J-3 avant le départ du Tour de France. Le premier de Paul Sexas, étendard du cyclisme français à seulement 19 ans. Il suscite une attente démesurée pour un pays qui attend un successeur à Bernard Hinault depuis 1985, on le rappelle. Alors, si on est vraiment objectif, à la régulière, Tadej Pogacar est imbattable. A priori, Paul Sexas ne va pas remporter le Tour de France cette année. Hein. C'est pour ça qu'on vous pose la question. Êtes-vous hypé comme jamais par ce Tour de France 32-16 ou alors hashtag RMC Live sur Twitter ou encore WhatsApp 06-12-424-424. Pierre-Yves Leroux est avec nous. Bonjour Pierre-Yves, également à Barcelone.
16: Bonjour à toutes et à tous.
6: Juste un petit rappel, les écarts de l'an dernier. Vingegaard termine deuxième à 4 minutes et 24 secondes. Lipovitz est troisième. L'écart, Vincent, 11 minutes de Pogacar. Pour vous situer la domination quand même du Slovène. Et il est vrai, Pierre-Yves, que tout indique que Pogacar va rejoindre Ino Anctil Indurain au palmarès avec un cinquième titre.
16: Et Merckx, effectivement, avec ce départ en Espagne, c'est effectivement la Manita qui tend la main aux Slovènes. 5 victoires sur le Tour de France, 4 victoires consécutives sur les grands tours, puisque depuis sa deuxième place en 2023 derrière Vingegaard, il a remporté 2 Tours de France et un Giro. Et à 27 ans, la Poggi semble au sommet de sa gloire, encore plus fort peut-être que l'année dernière. Cette saison, il a remporté 4 des 5 classiques dont il a pris le départ. Et il a supporté juste la loi au sprint d'un seul coureur, Wout Van Aert, vous vous en souvenez, c'était sur le Vélodrome de Paris-Roubaix. Une course d'un jour, mais sur 3 semaines, personne ne semble pouvoir rivaliser. Sur le Tour de Suisse et le Tour de Romandie, ses autres courses cette année, il a remporté 7 des 11 étapes et a donc levé les bras 11 fois sur 16 jours de course cette année. C'est injouable. Hein. Le match psychologique, en plus, il est aussi gagné parce qu'on sent que ses adversaires, désormais, sont rapidement résignés. Et pour ajouter au défi, il sera accompagné d'une équipe de très haut niveau qui, sur le papier, serait capable de se placer, pourquoi pas, aux 3 premières places d'un grand tour avec Del Toro et Adam Yates. Sur le papier, la mission semble donc très compliquée pour les autres leaders.
6: On peut avoir un triplé UAE ? Objectivement,
16: non, ça sera compliqué sans doute parce que ces garçons là comme Del Toro et Adam Yates vont faire le travail pour lui sur les montées et au bout d'un moment décrocher. Donc on espère qu'il y a quand même d'autres coureurs qui seront là capables de rivaliser un peu plus haut comme Vingegaard et pourquoi pas Paul Sexton.
6: Alors Vincent, est-ce que tu es hypé comme jamais par le Tour 2026?
15: ouais, comme jamais, je sais pas.
11: Est-ce que ce sera un banger ce Tour?
10: Est-ce que tu es sapé comme jamais plutôt?
6: Sapé comme jamais tous les jours.
15: Comme dirait Pierrot, c'est un banger. Parce que c'est un banger. Le casting, c'est Ocean Eleven, c'est ça.
6: Oui.
15: Donc automatiquement, tu vas voir, t'as les mecs, tu sais, t'as tout le monde, t'as tous les meilleurs du moment, t'as un casting qui est incroyable. Donc bien sûr, et puis t'as Sexas. est-ce qu'il va faire un podium, est-ce qu'il va pas faire un sprint? C'est la première fois qu'on peut avoir un mec où tu te dis quand même il va gagner des étapes, où on sent qu'il peut à l'avenir être gagner le Tour de France. Donc bien entendu, et puis Pogacar nous attire. C'est la star, quoi. C'est le type qui est imbattable. Et les imbattables, t'as envie de les voir se faire battre. Voilà, c'est comme le Stade Toulousain. T'as envie de parce qu'ils sont imbattables, t'as envie de les faire. C'est ça qui met le pétillant. Si chaque année, il y en a un qui gagne, puis l'année d'après, c'est un autre. Oh. Mais moi, ça me fatigue, c'est pas intéressant. Nous, ce qu'on veut voir, c'est une vraie domination des mecs, et qui, à un moment donné, va se faire castagner, et qui gagne tout le temps, qui gagne. Puis un jour, c'est que ça se le battra. C'est ce qu'on veut voir. Et là, il y a quelques tours qui vont se préparer, pas que celui-là, mais l'an prochain, dans 2 ans, dans 3 ans, qui vont être hyper intéressants. Puis on a parlé de Del Toro. C'est les mecs encore, attention, les gosses, ils peuvent être sur le podium. Donc, Ocean Eleven, le casting est génial.
6: C'est pas le même Del Toro que justement sur les castings de films. Hein.
15: Benicio, c'est pas Benicio. Parallèle, voilà, Benicio.
6: Ok, Eric.
15: Tu l'avais vu dans le Sicario. Oh là là, que c'était bon ça.
17: Oh, il est bon cet acteur, il est très bon cet acteur. Écoute, moi je suis hypé, pas comme jamais, mais comme
6: rarement.
17: plus depuis un petit moment, parce que on a un petit Français qui a un gros potentiel, qu'on a envie de voir sur le tour, qu'on va suivre particulièrement et ce tour va nous donner beaucoup d'enseignements sur son niveau actuel. Alors pas sur le niveau qu'il peut atteindre parce qu'il est tellement jeune qu'il va progresser. Mais sur ce que tous les débats qu'on a pu faire depuis que qu'on parle de ce gamin et du Tour de France. Donc voilà, parce que moi je suis quand même beaucoup plus vieux que vous et je suis fan de vélo depuis toujours parce que mon père lui était très très fan de vélo comme tous les ritos, ils aiment ça les ritos, le vélo. Donc petit je regardais toujours le Tour de France et il y a eu des tours avec des champions incroyables, avec beaucoup de grands coureurs, beaucoup de grimpeurs, avec des grands grimpeurs, avec des grimpeurs qui partaient on va pas faire de débat sur le cyclisme de l'époque, mais les mecs y avait 6 cols, ils partaient dès le premier col et tu passais la journée devant la télé pour voir ça. Donc moi le Tour de France m'a hypé, comme tu dis, puisqu'on parle comme les gens souvent très très très longtemps. Mais c'est vrai que quand il n'y a pas de Français, quand c'est toujours le même qui gagne, quand il n'y a pas une grosse concurrence, quand il n'y a pas beaucoup d'attaques, parce que ces dernières années, personne n'ose attaquer Pogacar de peur de prendre une rousse. Donc si tu veux, il y a des tours, je me suis un peu ennuyé. Et donc, là, je vais le regarder quand même avec attention cette année, ce petit Tour
15: un
17: de France.
15: Un peu comme François Fillon, tu vas le regarder avec
17: comme
15: attention.
6: Je sais pas si tu as remarqué depuis que tu as fait cette sortie, on le voit, on l'entend plus trop.
17: Mais il rase les murs, il sait que je surveille.
6: Jérôme Pinault, est-ce que tu es hypé comme jamais par ce Tour 2026?
18: Oui, parce que comment pas être hypé alors qu'on a parmi les outsiders de ce Tour de France notre jeune pépite française Paul Sexas. Rien que pour ça, je suis hypé et aussi parce que Tadej Pogacar court après ce fameux 5e Tour de France qui le ferait rentrer définitivement dans la légende aux côtés des Hino, des Indurain et autres. Ce qui m'excite aussi, c'est qu'il y a la concurrence et qu'on a vu Vingegaard redevenir un très très bon coureur sur le Giro. On a des Florian Lipovic qui continue de progresser, Evenepoel qui est affûté comme jamais. Donc il faut évidemment être méfiant et se dire que l'ultra favori c'est Tadej Pogacar. Mais on parlait du cyclisme d'antan, remontons à pas si lointain avec Miguel Indurain. Miguel Indurain était intouchable, Miguel Indurain était froid. C'était pas les tours les plus passionnants, effectivement. On commençait à vraiment s'ennuyer et on s'imaginait surtout que rien ne l'arrêterait, qu'il allait jamais craquer, qu'il allait continuer à gagner les tours les uns après les autres. Et un jour, il a craqué, inversé strière d'abord, il a été lâché et on s'est dit mais est-ce que c'est possible que Miguel Indurain soit lâché? Eh ben oui. Et peut-être qu'un jour, Tadej Pogacar aura une défaillance. Tadej Pogacar aura peut-être un moment de moins bien. Et
15: bien
18: que
15: sûr.
18: Si ses adversaires s'y mettent à plusieurs et que l'acharnement continue et qu'on finira peut-être par... Alors peut-être pas cette année, mais il y aura une belle baston. Et puis... Il faudra aussi regarder le Tour différemment cette année peut-être si Tadej Pogacar domine, parce qu'on va énormément s'intéresser à ce qui va se passer derrière lui et notamment sur le podium pour Paul Sexas. Et donc on est très excité à l'idée de d'être France, sachant que dès la première étape, ça contre-la-montre par équipe et que peut-être on aura déjà une très belle surprise côté français pour ce contre-la-montre. Donc évidemment, on a tous hâte d'être à samedi dans une magnifique ville avec du soleil et un parcours qui se prête à la baston et puis 5-6 protagonistes qui vont se mettre dessus dès samedi et ça va être génial.
6: Mais la logique reste quand même... que Pogacar écrase
18: ultra
6: le tour.
18: Favori, Pogacar écrase ou pas, en tout cas il est favori pour le tour. Il va s'il n'a pas de problème, il va gagner le tour. Voilà, c'est normalement lui le plus fort et il n'y a personne sur sa planète. Mais
11: c'est le vélo.
18: Cyclisme voilà. Est tellement tellement imprévisible qu'il ouais. peut tout se passer et que donc il faut attendre jour après jour et ça dure 3 semaines. C'est toujours, je répète chaque année, mais je dis rendez-vous compte quand même, ce sont des grands champions, d'accord, mais ils partent pour 3 semaines de
15: là,
18: vélo
15: dans
18: à raison de 200 bornes tous les jours. Ça veut dire que vous, pendant 3 semaines, vous et moi, on n'est pas de la même humeur, on n'est pas du même physique, et on peut avoir des moments de moins bien, et lui, il peut en avoir aussi.
15: Surtout Vincent qui est vite grognon.
18: La
6: question, Vincent, a été...
18: 3 semaines, c'est long.
6: La question était.
15: Semaines, c'est long. Ouais. Non, qu'est-ce qu'ils font? C'est quoi Barcelone? C'est dans Barcelone qu'ils tournent et après ils viennent en France? Ou c'est Barcelone et ils arrivent en France? Il y a une étape, ils arrivent jusqu'en France?
18: Et... Alors là, il y a 3 étapes espagnoles.
6: La paix compris.
15: J'ai bien compris. Même moi, j'ai eu du mal, je l'avoue.
19: Ils tournent à Barcelone pour venir en France ou alors ils partent de Barcelone.
11: Il y a Tom Hanks sur un kitesurf qui arrive.
6: Il est pas loin, Tom Hanks.
15: Regarde bien
6: autour de toi, Jérôme. Je pense que Tom Hanks va débarquer là très bientôt.
11: T'aurais pu dire après l'étape de Barcelone,
18: il est là. Il est là, il descend du bus, un instant. Il descend du bus, place d'Espagne. Il y a trois étapes espagnoles. La première étape, c'est un contre-la-montre par équipe de 19,6 km qui sera disputé par équipe. Mais oui. Les temps seront pris individuellement. Ça, c'est, ouais. Il faut le comprendre.
15: Ça, c'est
18: on n'est pas des, on n'est pas rugbyman, mais on a essayé d'inventer les... Eric, on a essayé d'inventer des règles comme le rugbyman. On essaye, tu vois. Après, la deuxième étape, il y a 168 km entre Tarragone, qui n'est pas très loin d'ici, et arrive à Montjuïc pour 3 passages ici à Barcelone. Et ensuite, si ta question était est-ce qu'on va quitter un jour Barcelone pour aller en France? Bah oui, effectivement, il est obligé. Ça, c'est, on va pas tout faire.
19: Est-ce qu'on part en France ou à partir de Barcelone?
15: Non, mais t'as pas compris.
18: On parle de Granollers et on arrivera aux Angles.
15: Quand on vient en France, on part de Barcelone en vélo et on vient en France?
11: Mais non, il vient de te dire les
18: Granollers.
6: Non, la question est-ce que le départ est de Barcelone et l'arrivée en France?
18: Non, la dernière étape, l'étape 3, qui quittera le territoire espagnol, partira de Granollers. Pour 195 km direction les Angles.
15: Le pays du meuble. J'ai été chercher une banquette une
6: clair.
15: Fois.
6: Okay. Ah bon Wimbledon, ensuite on continue.
15: Pourquoi
6: sur le Tour de France.
18: Tu es passé par la Jonquera, non? Pour aller là-bas.
6: Wimbledon, Eric Salio.
15: Toujours, mais je m'y arrête plus. Bon.
6: Wimbledon, Eric Salio, s'il vous plaît, messieurs.
19: Granollers, c'est aussi un genre de tennis, c'est rigolo. Yannick Sinner vient de se qualifier. 7-6, 7-6, 6-4 contre le Portugais Borges. Il jouera au prochain tour l'Américain à Brooksville. Puis à l'instant. Ah bah bonne nouvelle. Qualification de Arthur Rinderknecht en 3-7. Le Français a battu l'Américain Dame en 3 petits sets. Et ce qui est intéressant, c'est qu'il pourrait jouer Novak Djokovic au troisième tour, puisque Djokovic va jouer tout à l'heure contre Stefano Tsitsipas. Puis l'autre bonne nouvelle, pour moi personnellement, mon petit kiff, Fils Berrettini. Ce sera sous mes yeux demain sur le central et dans le Moscato Show.
6: Magnifique. Alors ça, celui-là, on va le suivre attentivement, un peu comme
11: Manuel Valls.
6: Allez, on revient tout de suite. Il est 17h17 sur RMC. On revient en direct de Barcelone, absolument, avec Jérôme Pinault. Êtes-vous hypé comme jamais par ce Tour de France?
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6: 17h21 sur RMC, êtes-vous hypé comme jamais par ce tour 2026? On va retrouver Alexis au 32-16 dans un instant, d'abord Vincent.
15: Qu'est-ce qu'ils font? C'est quoi Barcelone? C'est dans Barcelone qu'ils tournent et après ils viennent en France? Ou c'est Barcelone et ils arrivent en France, il y a une étape, ils arrivent jusqu'en France? Voilà.
18: C'est pas beau.
15: Ah,
18: c'est pas beau.
15: On la garde pour l'année prochaine, j'espère.
11: Ça. C'est un jingle, ça.
6: C'est déjà un classique.
15: C'est bon, c'est un jingle, ça.
11: C'est
15: un
11: jingle Tour de France.
15: Ça fait partie des questions intelligentes du Moscato.
36: Deux jours de la fête. À deux. Ah ouais, là, tiens. Une émission de l'arrivée, putain. Une émission de l'arrivée.
6: C'est le dernier relais qui est pas passé, là. Tu vois, le quatrième relais ailleurs. Il a fait combien de bâtons, là?
15: Mais au moment mis au galop, au milieu, je me suis dit aïe, je ne me sentais pas. Et j'ai,
6: Alexis au 32-16, bonjour Alexis.
11: Salut Alexis.
6: Bonjour
11: Alexis.
37: Salut Pierrot, salut à tous.
6: T'es hypé comme jamais?
37: Hypé comme jamais, évidemment, ça peut être le Tour de France potentiellement le plus beau de l'histoire. Je pense qu'on a un niveau général qui est jamais atteint sur un Tour de France. On a un plateau de Cador qui est extraordinaire. On a Evenepoel, si on peut le citer, qui a fait un focus complet sur le Tour de France, qui n'a pas couru depuis deux mois, qui est dans une nouvelle équipe, la Red Bull Bora, et qui a changé d'équipe pour performer sur un Tour de France, et il a tout mis pour essayer d'être le plus performant possible. On a évidemment Vingegaard, qui lui s'est préparé en gagnant le Tour d'Italie sans trop se cramer, il n'a pas trop dépensé d'énergie, mais je pense qu'il va être très fort sur ce Tour de France. Et puis surtout, c'est un gars, contrairement aux autres, il a déjà battu Pogacar dans deux Tours de France. Donc il sait comment gagner contre Pogacar. Et puis évidemment, bon, on a Pogacar qui sera là pour son cinquième Tour de France, qui est potentiellement le coureur le plus talentueux de l'histoire. Et puis surtout pour nous, pour les Français, on a Sexas qui est là, voilà. Et qui il va bénéficier d'un soutien populaire qui va être extraordinaire. Je pense qu'il faut pas, attendre qu'il soit potentiellement sur le podium, peut-être, mais je pense qu'il faut d'abord qu'il s'éclate, qu'il fasse un bon Tour de France, qu'il essaie de suivre les meilleurs, bien sûr, mais on voudra pas si à un moment donné il a une petite faiblesse ou quoi que ce soit. Mais en tout cas, rien que sa présence, rien que de penser pouvoir avoir un coureur français qui brille sur les routes du Tour, c'est quand même extraordinaire. Et puis on a aussi ce début de Tour de France à Barcelone avec le contre-la-montre par équipe, nouvelle formule, c'est-à-dire que ça sera les temps individuels qui seront pris.
36: Et
37: ça va être un sacré nouvelle
11: attraction.
37: Exactement, une nouvelle attraction, et je pense qu'on va pouvoir en tirer directement des enseignements.
36: Toi qui as l'air de t'y connaître, du coup, est-ce que quand ils partent de Barcelone,
6: non, contre la montre, tu fais une boucle dans une ville. Donc. Logiquement, ouais. Il devrait arriver,
11: Jérôme,
6: à Barcelone.
11: Hein. Question, il y a quelques semaines dans Grand Plateau, même dans le Moscato Show, je t'ai entendu évoquer le fait que Sexas, avec l'aide de son équipe, le contre-la-montre par équipe là, à Barcelone, prennent le maillot jaune dès la première étape. Est-ce qu'avec tout ce qui s'est passé, leur performance sur le Dauphiné et sa chute, est-ce que tu l'envisages toujours?
18: Ouais, je suis moins hypé là-dessus.
11: Non, parce que tu as été hypé il y a quelques semaines.
18: Ouais,
11: là-dessus.
18: Bien sûr.
11: Tu nous avais dit ça. Pourquoi pas Sexas en jaune
18: Oui, mais ils ont une très très bonne équipe. Ils ont une très très bonne équipe et ils vont faire un très très bon chrono, j'en suis sûr. Maintenant, quand on regarde les compositions qui tombent les unes après les autres, oui. Il en est tombé une aujourd'hui, notamment du côté de Netcompany Ineos. Je peux m'avancer un peu. C'est pas impossible qu'il y ait un maillot jaune français, mais ce sera pas Paul Sexas, parce que l'équipe de Kevin Vauclin est simplement une machine de guerre.
11: Tu t'es déshypé sur le maillot jaune de Sexas dès le premier jour.
18: Alors ouais, parce que j'ai trouvé décevant leur performance.
36: T'es pas un hyper
18: autour d'Auvergne-Rhône-Alpes. Et puis, il ne faut pas oublier qu'il y aura quand même autour de cette équipe-là aussi Olaf Coy, le sprinter néerlandais, qui est l'autre très grande recrue de cette équipe, accompagné de Kees Bol et de Dan Hooley. Dan Hooley est un très grand rouleur. Kees Bol va bien en contre-la-montre, mais ce n'est pas les plus gros rouleurs qu'on aurait pu aligner sur cette course. Donc, il y aura meilleur que Décathlon, je pense.
6: La première étape, c'est un contre-la-montre en fait, individuel qui se fait en équipe. Hein. C'est-à-dire qu'ils partent tous ensemble, mais chacun a son propre temps.
36: C'est incroyable. Exactement. Jérôme, alors c'est vrai qu'on est dans la culture de l'instant, mais notre auditeur quand il dit le plus beau Tour de France de l'histoire du monde, enfin, moi j'ai souvenir dans les années 70 quand il y avait les Hottemelk, Van Impe, il y avait Hinault à l'époque.
6: Les années 80.
36: Avec Vignon, comment il s'appelle, Lemon. Comment il s'appelait l'Irlandais? Il n'y avait pas un Irlandais là.
3: Armstrong, les plus belles années, c'était.
36: Il y a eu quand même des Tours de France, et encore on peut remonter encore plus loin, qui ont été magnifiques avec de grosses batailles, quoi.
18: Et puis on se rappelle aussi du teasing du Tour de France il y a quelques années, je crois que c'est 2007 ou 2008 où Nibali gagne. On parlait des fantastiques avec Purito Rodriguez, Contador, Nibali et Chris Froome. Et au final, ça a fait pchit, qu'ils sont tous allés au sol et ça n'a pas fait. Je suis pas d'accord sur l'histoire, le plus beau tour de l'histoire.
36: Un peu cannibalisme.
18: Et si à la sortie de l'Espagne, parce que tu sais qu'on sort de l'Espagne, hein, Eric, on part de Barcelone.
36: Ah merde! Ne me dis pas ça! J'ai pris une semaine de vacances à Barcelone pour les voir tourner, moi! J'ai d'autres occupations, mais j'aurais bien aimé voir. J'aurais aimé aller à Barcelone pour voir le contre-la-montre.
18: Écoute, tu es le bienvenu.
6: Demain,
18: viens en vélo.
6: Quels objectifs, quelles stratégies pour Paul Sexas? Merci à Alexis au 32-16. Dans un instant, Michael Olysée est-il le meilleur joueur du monde? Avant d'être le meilleur joueur du monde, c'est le cri du cœur du Super Moscato Show.
36: Allez, on revient tout de suite dans le Super Moscato Show.
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36: Allez, on y revient au mastic dans le Super Moscato Show avec Jérôme, bien sûr, il est avec nous, et Eric Dimeco, Adrien Aiguin. Mon petit Pierrot, dans un quart d'heure, le Kikadi.
6: 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On revient sur la Coupe du Monde.
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6: C'est une très bonne habitude de reposer la même question avec des nouvelles données. Cette fois-ci, notre cri du cœur, c'est Michael Olysée. On repose la question, est-il le meilleur joueur du monde ? Il y a quelques jours, quelques semaines, Vincent, tu t'es légèrement moqué de nous quand on a évoqué cette possibilité que Michael Olysée soit le meilleur du monde. On va écouter l'éloge de son sélectionneur Didier Deschamps après la qualif contre la Suède hier.
0: Michael enchaîne des prestations de très très haut niveau après une très bonne saison. Il a eu besoin d'un petit peu de temps pour prendre ses marques. Il a une influence qui est très importante. Et puis après, c'est la complémentarité avec les autres joueurs offensifs, le fait de, en répétant les matchs aussi, d'avoir un peu plus de repères, d'automatisme. Quand Michael touche le ballon, il passe beaucoup de choses. Et c'est lui qui alimente aussi les joueurs offensifs. En même temps, il fait le lien entre cette phase défensive et la phase offensive et avec les milieux de terrain où souvent il donne un bon coup de main aussi, quoi.
6: Voilà, toute l'importance de Olysée dans l'équipe de France de Didier Deschamps. Vincent, alors, quel est ton avis sur cette question ?
36: Ah, c'est compliqué parce que des bons joueurs, il y en a eu. Non,
6: de la Coupe du Monde. Actuellement, oui, actuellement.
36: Sur cette Coupe du Monde, oui.
6: Actuellement, tu sais, t'as Mbappé qui est en feu. T'as Harry Kane qui fait une saison dingue. Ouais. Yamal revient de blessure, mais c'est très solide aussi.
36: C'est à savoir. Je pense que au niveau du foot. Du foot, est-ce qu'on aime plus le mec qui met des buts ou le créateur ?
1: Le meneur de jeu.
36: C'est ça. Le créateur, c'est quand même quelqu'un qui connaît le foot en général, qui est au-dessus de tout. Tu peux avoir des mecs qui jump comme Papin, des punchers qui mettent des buts de partout, mais c'est pas les meilleurs techniciens. Eh ben c'est la même chose. On va choisir entre les deux, entre Mbappé, puisque c'est là où ça se joue, entre Mbappé et Olysée.
1: En ce moment,
36: c'est les deux meilleurs joueurs de la Coupe du Monde. C'est la vérité. Mais le créateur, il est tellement fabuleux quand il te met des passes au tac comme ça là. C'est pesé. Il a une gueule en plus. Il est beau mec. Il a une aisance, une classe naturelle. C'est vraiment le joueur de foot. Il y en a peu des comme ça. Et c'est vrai que je m'étais un peu, la dernière fois, un peu moqué, mais là je vais avoir du mal à monter au contre en te disant que c'est le pompe, quoi. Que c'est un fardeau.
6: Commence à nous respecter.
36: Ouais, il y a des fois, tu ne peux pas trop monter au contre.
6: Le niveau de performance est très élevé depuis un moment maintenant, quand
36: oui, même. La passe qu'il met à Barcola, la passe qu'il met. Tous les buts passent par lui. Il a une facilité, il a la tête. Il a une sens. Je te dis que la classe, c'est important parce que. Il a la tête tout en haut.
6: Il a un beau port.
36: Il prend des informations. Il prend les informations très rapidement. Il va plus vite. Il a un œil bionique, un truc comme ça, tu vois. Bam, de suite, tu sais, Terminator, quand il disait, il manque un œil à un moment donné. Bon, ben lui, il souhaite pas qu'il manque un œil, mais tu vois, il analyse tout, des paramètres. Tu le vois, cette image, quand il court dans la rue, Terminator. Mais là, c'est pareil. Lui, c'est le Terminator du football.
6: Eric, est-ce qu'il est le meilleur joueur du monde ?
2: Écoute, pour répondre à cette question, il faut regarder ce qu'il fait à la Coupe du Monde et puis il faut qu'il regarde ce qu'il a fait cette saison.
36: Et puis il faut qu'il nous fasse gagner.
2: Oui.
36: La Coupe du Monde, oui, je ne parle pas de la Suède.
2: Oui, mais.
36: Tu vois, voilà.
2: Oui, mais.
36: Ça rentre en compte.
2: Oui. Oui, mais dans ces cas-là, ça fait, je sais pas, meilleur joueur du monde, ça veut pas dire non plus que tu as gagné obligatoirement.
36: Si tu fais gagner ton équipe. Si, je crois.
2: Non, mais
36: si tu fais gagner ton équipe.
2: Le ballon d'or sortira, puisque c'est un peu la question, de l'équipe championne du monde d'après
1: non,
2: moi.
1: Non, mais Messi a été le meilleur joueur du monde pendant des années sans avoir été champion du monde.
36: Oui, mais il a fait gagner énormément. Il n'a pas fait Olysée quand même.
2: Pour répondre à la question, si tu regardes du coup sur la saison, hein, puisque le Ballon d'Or avant était donné sur une saison et pas sur une. Non, c'est avant qui était donné sur l'année.
1: Et c'est sur une saison.
2: Voilà, donc là, on est en plein dedans. Donc, tu regardes la saison qu'il fait avec le Bayern. Tu regardes du coup ses concurrents directs en club. Yamal, qui sortait d'une très très grosse saison, a eu pas mal de soucis physiques cette année. Il a été très fort, hein, parce que il est talentueux, il est merveilleux à avoir joué. Le Barça malgré tout,
36: est champion
2: d'Espagne. Bah, si c'est l'année d'avant, par exemple, Yamal, pour moi, il est au-dessus de tout le monde l'année d'avant. Mais cette année, il a malheureusement raté trop de matchs et a eu peut-être un peu moins d'impact sur le titre du Barça. Mbappé, beaucoup de buts, mais en difficulté malgré tout avec son club. Son club est en difficulté et lui aussi dedans, puisqu'il y a eu des débats sur lui. Tout tout au long de l'année. Dembélé, malgré tout, lui aussi beaucoup absent tout au long de l'année, décisif quand les matchs, le Money Time arrive. Je vais te dire même mieux, malheureusement, il fait partie d'une petite nation qui n'est pas la Coupe du Monde, mais un garçon comme Varaskelia, quand tu vois ce qu'il fait chez vous cette saison, et notamment sur les derniers mois, puisqu'il n'avait pas été très bon sur les six premiers mois, c'est aussi énorme. Voilà. Après, tu as des mecs d'Arsenal que tu peux mettre dedans. Erreur d'un garçon comme Saka, qui était très important pour Arsenal, a manqué beaucoup de matchs, notamment à la fin. Donc, si tu veux, si tu regardes sur toute la saison, sur la régularité, sur le fait que il a toujours été là, je crois, au Lycée, pas beaucoup blessé, ce garçon, et ce qu'il fait à la Coupe du Monde, là, depuis le début, donc dans la meilleure équipe pour le moment de cette Coupe du Monde, bah, il se tire la bourre avec Mbappé. Les deux sont au-dessus, mais lui, il a fait une saison plus complète. Donc, ça répond un peu à ta question, Pierrot.
6: Okay.
2: Sur l'instantana, comme dirait.
6: En instantana.
2: En instantana, comme dirait.
36: Ah non, c'est pas lui.
6: Non, c'est des champions. Il s'est trahi. Il s'est trahi.
36: Non.
2: Ah ben, Didier, c'est pas un rugbyman, il est de Bayonne.
6: Ah ben, peut-être alors.
36: Rendons à César ce qui appartient.
6: Il fait semblant de pas se moquer, mais c'est les pires.
1: Ah bon ?
6: Ça, c'est les pires. C'est l'hypocrisie. Tu vois, tu joues les pires, tu es parouché en public et tu te moques en secret quand même.
36: C'est pas beau, moi je suis
6: choqué.
2: Donc je réponds à ta question, Pierrot. Moi je pense que sur la saison et sur
36: c'était
2: la régularité,
36: c'est pas pourtant difficile.
2: Et sur le nombre de matchs et tout de haut niveau, je pense qu'il est devant.
6: D'accord. Une petite réflexion personnelle avant de passer à Jérôme.
3: Des images, des émotions qu'on n'aurait pas pu avoir avant, un instantané, quasi un instantané.
6: Tu vois, c'est la preuve est là. Jérôme Pinault, est-ce que Olise est le meilleur joueur du monde ?
4: Actuellement oui, dans l'instantana, c'est une évidence que c'est une évidence. On doit apprendre la saison en cours. Mais non, mais c'est toi qui l'as sorti, Eric. C'est pas beau.
36: Bien sûr, Eric. Attends.
4: Et donc non, mais je suis d'accord avec tout ce que dit Eric. Et en plus, je trouve que au-delà du fait d'avoir et d'être présent depuis le début de la saison dans un grand club qu'est le Bayern de Munich, et là sur les Coupes du Monde il flotte, et il a aussi cette particularité d'être très élégant, et il te crée des émotions quand tu le regardes jouer. Il te crée des émotions quand tu regardes
36: c'est
4: jouer. C'est pas tout à fait pareil qu'un buteur, comme tu le dis, froid et buteur, même si Mbappé est fait des choses qui viennent de d'ailleurs aussi. Mais pour moi, en ce moment, j'ai l'impression de le voir flotter sur le terrain. C'est-à-dire qu'à chaque fois qu'il va toucher la balle, déjà, t'as l'impression qu'il touche pas le sol et qu'il va te sortir un truc. Il peut jouer, il peut te faire des remises avec, souvent, il fait ce petit passement de jambe pour la remettre derrière. Il joue. Il s'éclate et il est hyper efficace. Donc en ce moment, je vois pas quel joueur est meilleur que lui.
36: Pour toi, c'est sûr, il est d'ailleurs.
4: Comment ? Mais après c'est maintenant, et maintenant c'est pas demain, maintenant c'est vraiment l'instantané, quoi. Tu sais pas
36: mais instantané ou pas,
2: maintenant c'est par rapport à demain. Du coup, est-ce que quand tu es maintenant, est-ce que tu vas arriver à demain tout de suite, ou est-ce que tu es toujours maintenant?
4: Alors moi je sais pas si tu arrives à demain
36: après.
4: Ça dépend, si tu veux aller demain très vite, tu peux passer par Barcelone, par la France ensuite.
1: Alors, le poste
2: Eric... je veux réécouter le passage.
1: Ah, tu veux réécouter le passage?
2: Je demande de le réécouter.
6: Il reste 30 secondes, on a fait le tour, je pense qu'on peut se faire
2: on a fait le tour.
6: Plaisir.
1: Je suis jamais d'accord.
2: Faites-moi plaisir, les gars. Faites-moi plaisir.
1: C'était une question de Vincent Jérôme Pinault sur le départ du tour à Barcelone.
6: Surtout qu'il y a un contre-la-montre à Barcelone, et ensuite une étape, une deuxième étape qui arrive à Barcelone, je crois. Jérôme,
4: exactement.
6: Tout ça n'était pas très clair. Vincent l'a rendu beaucoup plus clair.
36: Qu'est-ce qu'ils font? C'est quoi Barcelone? C'est dans Barcelone qu'ils tournent, après ils viennent en France, ou c'est Barcelone et ils arrivent en France? Il y a une étape, ils arrivent jusqu'en France.
1: La feuille, il le sait qu'il est dans le mur.
6: T'aurais pu rajouter ou non, comme Denis Charvet.
36: Je suis persuadé.
2: Ou non,
36: je
2: suis vice versa. Ou vice versa.
36: Je suis persuadé, Vincent, que Jérôme Rotten a compris.
6: Oui. Bonjour Jérôme.
4: Vincent, on est.
5: Bonjour à tous.
6: Voilà, Jérôme. Ouais,
5: merci de s'excuser, Jérôme.
6: T'as aimé notre débat sur le Tour de France. Hein. Je sais que t'es un fan de vélo.
5: Bah exactement, je suis un fan de vélo, je suis un fan de Sexa, c'est lui qui va gagner le tour.
6: Bah carrément.
5: Bon, voilà. Écoute, on espère au moins vibrer. Bah, le programme de Rotten s'enflamme, forcément on va s'enflammer sur la belle victoire de l'équipe de France. On se régale depuis quelques matchs avec cette équipe de France. C'est tout droit 20-20. On y va tout droit sur la troisième étoile pour l'équipe de France. Et ben, écoute, cette équipe est-elle injouable? Tout simplement, la une de Rotten sans flamme à 18h. À 18h30, on fera le procès de ceux qui pensent que Didier Deschamps a déjà trouvé son 11 type. Et à 19h, Olise est-il le joueur clé des Bleus? Quelle aisance, formidable joueur. Donc on va en parler forcément, on le met dans la lumière dans Rotten sans flamme à 19h avec Christophe Dugarry, 20-20, et avec Benoît Costil.
6: Rendez-vous à 18h pile, c'est-à-dire juste après le Kikadi sur RMC.
36: Allez, on revient tout de suite dans le Super Moscato Show.
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36: 17h46, on est sur RMC dans le Super Moscato Show. Top jingle.
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6: Nous accueillons Jean-Philippe et Vincent. Bonjour.
44: Bonjour à tous.
6: Alors là, attention. Bonjour. Là, on a la Bretagne contre les Pyrénées. Ifandic contre Montrégeau.
36: Oula, Montrégeau, pour passer vers Toulouse.
44: C'est ça, pas très loin.
6: Alors, tirage au sort des équipes. Le premier Pierre point, c'est moi. Donc, mon coéquipier sera Jérôme Pinault.
4: Excellent.
6: Oh là. GG, il va y avoir
4: des... moi que la casse, le kikadas.
6: Connaissant Adrien, il y aura des questions Tour de France.
0: Oui, on va réviser notre Tour de France.
36: Ah ouais, mais là on est mort.
4: C'est le parcours du Tour, Vincent, il l'a par cœur. Et
0: Eric avec 20-20.
6: Ok, Barcelone. Alors Jean-Philippe, ton équipe.
1: Eh bien, toi avec Jérôme.
0: Très bien. D'accord, ouais. Les équipes. Vincent Moscato, Eric Dimeco face à Pierre Dorian et Jérôme Pinot. Voilà, petite boule noire pour Jérôme.
6: Ouais. Mais
4: oui,
6: c'est mérité.
4: Oui.
6: Hein.
0: Maillot noir.
6: Ok, et bien c'est parti alors. Hein.
0: C'est parti alors. Qui a dit ? Pas facile celle-là. Qui a dit ? La religion repose aussi sur cette idée d'appartenance et de récompense par le service et la foi. En ce sens, les All Blacks et le rugby avaient une
36: je l'ai vu.
0: Tonalité.
36: C'est le président de la Fédé.
0: Il est très connu.
6: Nouvelle-Zélande. Bah, Carter.
36: Ouais, il a joué contre Denis en 87.
0: Il est champion du monde en 87.
36: Mais oui. Je l'ai vu l'article.
0: Président de la Fédération
36: Demi de mêlée. D'origine écossaise, il dit dans
0: l'article. Bravo Vincent, bravo Eric. Voilà, David Kirk.
6: Ça tu l'avais pas Jérôme.
0: Champion du monde en 1987 face à Denis Charvet d'ailleurs.
4: Non plus a priori.
0: Demi de mêlée et il est président de la Fédération française néo-zélandaise de rugby, puisque je vous rappelle que
36: il aime la France.
0: Samedi,
6: tout le monde aime la France, je crois.
0: Samedi, c'est parfait.
6: Quand t'as joué au rugby en France,
0: samedi,
36: c'est quand même un joli port de pêche.
0: Samedi 9h10 à Christchurch, Nouvelle-Zélande, France. Oui.
6: Ok, 1-1 égalité.
36: Ça fait un peu tôt quand même.
0: Ça fait deux, c'est parfait. 9h10, on réveille un petit déjeuner.
36: 9h10, c'est bien. C'est juste quand tu vas te réveiller, mais ça,
0: c'est parfait.
36: Petit café. Non, ça fait vraiment un peu tôt. Je vous dis que ça fait tôt, ça fait tôt.
0: Écoute, on s'appellera. On s'appellera et comme ça, on te réveille.
36: Non, on ne s'appellera pas. Allez, vas-y, enchaîne.
0: Qui qu'a dit ?
36: Mais pourquoi ?
0: Qui a dit ? Dernier devant la voiture balai, c'était la honte l'année dernière.
4: Lenny Martinez.
0: J'avais presque envie de me cacher.
36: Ça, c'est des cadeaux. Et allez, révisons.
0: Je n'ai pas eu envie de bâcher car c'est le tour.
36: Ouais. Ça fait 6 mois qu'il travaille sur le Tour de France, Jérôme, parce qu'il va le commenter pendant 3 semaines.
0: Lenny Martinez.
36: Il a tout épluché et tout. Si tu ne comprends pas, c'est que tu es une pompe. Hein. Ouais.
0: Lenny Martinez, qui va essayer de gérer ses coups de pompe. Parfois, il y a des gros coups de pompe.
4: Il a des coups de moins bien. Il dit que ses coups de moins bien sont meilleurs que par le passé.
0: Voilà.
6: 2-1.
0: Question en un coup. Une seule proposition possible. Révisons notre France-Nouvelle-Zélande.
6: Oh là là.
0: Une seule proposition possible.
4: Allez, Pierrot.
36: Attention. Bon, ça doit être une vieillerie, non ?
0: Dans l'histoire des France-Nouvelle-Zélande, quel est le joueur français qui, dans sa carrière, a marqué le plus d'essais face aux Blacks ?
6: Alors, en cumulé ou dans un match ?
0: En cumulé. Dans sa carrière.
6: Eh bien, nous allons dire, la surprise générale, Philippe Sella.
0: Éliminé.
36: Est-ce que tu peux nous dire un peu les années un peu, nous aider un peu. Mais non, mais normalement, tu donnes des indices au fur et à mesure que ça avance.
0: J'ai pas envie, là.
36: Ah, d'accord, alors.
0: Éliminé.
36: Eh ben moi, je vais dire un joueur de Vaisselclair.
0: Éliminé. Et le chrono est terminé. Il n'avait deux joueurs. Ils ont marqué trois essais chacun.
36: Denis Charvet.
0: Monsieur Philippe Saint-André. Oui, trois essais face au Black.
36: Ah purée, ça c'est ta génération, Vincent.
0: Et monsieur Serge Blanco, tout simplement. Voilà, Blanco.
36: Ah, j'ai failli le dire, Serge. Il avait l'avantage parce que c'était All Black et comme il était un peu noir, Serge, il passait, on ne le voyait pas passer. Non, mais comment tu fais, Vincent, pour ne pas citer
0: Serge Blanco et Philippe
36: Saint-André? Je le sais, mais j'ai quand même. Pourquoi ça aurait été Dominici, tu me dis pourquoi tu n'aurais pas cité Dominici?
6: Voilà,
36: Dominici, il aurait pu marquer trois essais aussi, quand même. Hein.
0: Et pas loin, il y a
36: Oui, et puis ma grand-mère a un short aussi, pas déconner.
6: Non,
36: mais Domi, quand même.
6: Il
36: n'y
6: a aucune solidarité dans l'équipe adverse.
4: Il mène quand même.
0: Et pas loin,
4: il y a pour nous.
0: Pas loin, il n'y a pas si longtemps que ça, Movaka a marqué un doublé face au Black. Hein.
36: C'était pas. Olivier Roumat, il avait marqué combien d'essais?
0: Nîmes. Il m'a envoyé un texto, il m'a dit à Gonzalez aussi qui a marqué 3 essais. Olivier Roumat.
36: Mais ça, le cadrage de débordement d'un talonneur, on n'en parle pas.
0: Toujours 2 à 1.
36: Allez.
6: 5 minutes 30.
36: C'est sûr.
0: BFM TV, c'est une question hors sport. Qui a dit ? Je vais être honnête avec vous, je n'ai jamais rempli une fiche d'impôt de ma vie. Et heureusement, car ça aurait été désastreux. J'ai la phobie des papiers. C'est quelqu'un qui... Non mais c'est une personne qui du coup a dit ça devant le président du tribunal et elle a été condamnée, cette personne, du coup.
36: Adjani.
0: Isabelle Adjani.
4: Plaza.
0: Il est là, Vincent. Il est là, et oui,
36: bah oui, elle a un contrôle.
0: Oui, bah, ouais, alors c'est pas que le contrôle, c'était
36: ouais, un procès. Alors là, Adrien, je vais te dire
0: Isabelle
36: Adjani. Si tu poses des questions sur le Tour de France à Jérôme, c'est pas du jeu. Si tu poses des questions sur les impôts à Vincent, c'est pas du jeu.
6: Mais alors, parce que tu sais, ils ont une amicale maintenant. Il y a un petit club comme ça de redresser fiscaux.
4: Ils font dégoûter.
36: L'amicale des anciens contrôlés.
4: Premier de chaque mois, ils font des petits goûters.
0: Vincent, c'est mignon ce que t'as dit pour elle. T'as dit un contrôle. C'est pire que ça parce qu'elle a été condamnée en appel aujourd'hui.
36: Il paraît que c'est le
0: 10 mois de prison avec sursis pour des faits de fraude fiscale aggravée. Isabelle Adjani.
6: C'est les égalité.
36: C'est les phobiques, administratives anonymes. C'est ils se retrouvent tous les.
2: Je vais te dire, je sais pas si je remplis le fait d'impôt de ma vie. Moi.
0: Oui, mais bon, au moins quelqu'un le faisait pour toi.
2: Oui, d'ailleurs, ça a porté ses fruits.
0: Mec, c'est la fin de la saison, il s'est con.
36: C'était son jardinier, quoi. C'était pas ce comptable.
0: Sur cet instant de lucidité, la suite et la fin de ce Kikadi, c'est tout de suite, peut-être avec Bruno Le Maire qui sera là, Vincent.

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5: La fin du Kikadi reste un tout petit peu moins de 4 minutes et on est à égalité 2-2. Les équipes, c'est Pino, Dorian, Jean-Philippe et Moscato, Dimeco, Vincent.
6: Question auditeur,
5: Jean-Philippe et Vincent.
6: Dans le groupe de joueurs des Bleus du rugby qui va disputer le championnat des nations là, à partir de samedi, par qui, parce qu'il est forfait, par qui est remplacé Antoine Dupont?
7: Ah putain, je le sais.
8: Son père, il jouait pilier.
6: Ouais, c'est un copain de club. Numéro 9 comme Dupont.
8: Il jouait pilier à Auch et après à Colomiers.
6: 3, 2,
7: je sais pas.
6: 1, 0.
9: Son père, il a fait le tour de France.
6: Ah, non, Paul Graou.
5: Mon région devrait le savoir.
6: Paul Graou, les gars.
8: Mon région, quand même, tu le fous mal. Il joue à Colomiers, les gars. Auch.
9: C'est des auditeurs qu'on mérite, les gars.
6: On va s'énerver. Moi je monte, j'en t'en mets une. BFM TV du coup. Qui qu'a dit à tous ceux qui disent que notre nom de famille est partout dans les médias? Je n'ai qu'une seule réponse.
5: C'est Saint-Cric.
6: Nathalie Saint-Cric.
8: Ah oui.
6: De la famille Duhamel, je vous lis la phrase ou pas? Elle a dit, je ne dirai jamais à Mélenchon que son gendre est député dans une circo qui lui a été attribuée parce qu'elle était bonne, facile, que Madame Chikirou est députée et que sa fille a travaillé avec lui. Je ne les accuse pas de bosser en famille, moi. Voilà. Nathalie Saint-Cric. Voilà.
8: Elle dit qu'en gros,
6: elle se défend. Bah oui.
10: Ça fait 3-2.
8: Voilà, c'est pas que c'est la famille Duhamel, non. Ils sont pas en famille, non, du tout.
6: Mais si, c'est pour ça.
8: Elle explique. Oui, mais parce que tu sais pourquoi? Parce qu'au début, Duhamel, il avait interviewé la fille Le Pen, il lui avait dit, mais par rapport à votre famille et tout ça. Et donc, elle a dit, mais vous pouvez pas me parler de ça.
6: Ou Benjamin
8: Duhamel.
6: Ah, oui, oui.
8: Voilà, Benjamin Duhamel. Et donc, après, ça avait rebondi.
5: L'interview a été faite à Barcelone, je crois.
11: Non. Et je crois que monsieur Duhamel intervient pour les.
6: Après, quand tu es dans le même milieu, tu travailles souvent ensemble, il y a souvent des couples de pharmaciens, par exemple.
8: Oui, mais là, bon, c'est vrai que c'est le tribut.
6: Question d'un coup.
9: Voilà, comme il y a un couple de rugbyman. Hein.
6: Dans quel club joue Théo Forner?
5: Théo Forner.
9: Forner, ça, c'est du rugby, ça.
6: Éliminé.
5: Il joue à...
6: Perpignan. Qu'est-ce qu'il a dit? Il y a deux réponses.
8: Perpignan.
6: Non. Perpignan, Eric. Ah. Bah, t'as la bonne réponse, Eric. Perpignan. 3-3. Voilà. Bon, j'accorde, mais on récupérera la.
8: J'ai rien dit.
5: Ouais.
8: Non, il s'est.
6: Non, il a fait
8: rien dit. C'est pas.
9: Non, mais il s'est approché. Il s'est approché. Il a dit
6: Vous savez, c'est à lui que. Quand il a raté un plaquage à l'entraînement, il arrive pour la première fois en bleu. Il rate un plaquage et Galtier lui a dit: oh, Théo, on n'est pas à l'USAP, là, on joue pas le maintien. Il faut se réveiller. Voilà, c'était pas. C'était pas très gentil.
8: C'est pas bien de se moquer avec l'accent. Alors là, celui-là,
5: ça, c'est les Parisiens.
8: Alors
9: ça s'appelle la glottophobie.
6: C'est une imitation. Moi, je suis du sud aussi.
9: C'est la glottophobie.
6: Qui
8: t'as oublié que t'étais là-bas, toi? T'as oublié.
6: Qui t'a dit?
9: Non, mais lui, c'est pas pour parisien, lui, je te jure.
8: Non, mais lui, c'est pas pour qui, lui. Des fois, t'arrives derrière, il parle Titi, par exemple.
6: Qui t'a dit? J'ai été très surpris de ce report, mais je suis pas déçu.
5: Mbili.
6: Christian Mbili.
8: Ah, mais ça, il me le prend.
9: Quoi que c'est, il y a eu un report.
6: Canelo, ouais. Décalé d'un mois.
8: Un mois.
6: Ça va.
9: Mais je pense qu'il va prendre une carotte à l'arrivée. C'est bizarre, cette histoire.
6: Tu le sens mal, là?
8: Putain, il commence à lui reculer, là.
6: 4-3. Le gong.
9: C'est nous, non, devant c'est nous.
5: Non, c'est nous.
6: Oui. C'est...
9: Ah non, c'est possible que c'est vous. C'est possible.
5: Comment c'est possible? Alors, j'explique. Nous avons répondu à 4 questions et vous à 3.
8: Non, arrête de te foutre de l'autre gueule, en plus, Pierrot.
11: C'est comme le Tour de France qui part de Barcelone.
8: Il se fout de nous, en plus. Ouais, non, mais toi, arrête aussi, Jérôme.
9: Non, mais lui, il n'a pas
8: besoin de. Non, mais là, je veux revoir. Fred, qui normalement a suivi tout ça.
6: 17h sur RMC, 17h59. Bon, dans une minute, c'est Rotten sans flamme.
9: Allez, c'est bon.
8: On est prêt pour la Golden.
6: S'il y a une Golden Carotte, c'est 0-0. Et balle de match. La Golden Carotte.
9: Pas de vélo.
6: La Golden Carotte n'est pas là. Voilà. Allez, victoire de Jean-Philippe.
8: Cassez-nous, ça tombe pas sur la Golden.
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6: Allez, à

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4: La belle passe de Dembélé pour Mbappé dans la surface de réparation. 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
3: 18h tout pile sur RMC, bonsoir à tous, bienvenue dans Roten sans flamme. Vous l'avez entendu, l'équipe de France, elle nous a régalé. C'est tout droit jusqu'à la finale de la Coupe du Monde. La troisième étoile, on est en train de la faire broder. C'est magnifique, on se régale. Quelle équipe, quel pays. On vibre la Coupe du Monde ici au Flora en direct, comme tous les soirs, dans le 9e arrondissement, sur les grands boulevards de Paris. Venez, on est nombreux déjà, il fait bon, donc venez. La terrasse est ouverte et puis surtout il y a du beau monde autour du plateau comme d'habitude. À commencer par le beau Benoît Boutron, le Marocain, il est là. Salut. Benoît.
5: Salut Jérôme. Salut à tous. Le Marocain c'est plutôt du gars, hein, mais bon, je prends.
3: Quand même. Oh non, tous les deux là, vous êtes tous les deux, vous faites la.
5: On
3: paire.
5: Va être tendu au quart de finale.
3: On est avec Christophe Dugarry, bien sûr. Salut Dugarry.
6: Salut Benoît. Salut Jérôme. Bonsoir à tous.
5: Salut les gars.
3: Bon, on s'est régalé. Salut. Dugarry. Hein.
5: Est-ce que les enfants du Gary ont le maillot d'Hakimi ou d'Olysée ou de Mbappé?
6: Ça, je veux. Non, mais attends, mais là, mon fils, là, mon grand, là, qui a 6 ans bientôt, là, il est en train d'apprendre la chanson, là, tu sais, Paris-G.
3: Oh,
6: il a
3: le chanteur
6: du PSG.
3: Ils sont ensemble en chanteur.
5: Ah, non, mais après, si tu veux pas éduquer tes enfants, hein, qu'est-ce que tu veux que je te dise?
3: Tout l'amour qu'on a pour toi.
6: Voilà, c'est ça. J'ai dû rater quelque chose.
5: Poste, là. Comment tu peux laisser faire ça? C'est pas possible.
3: Apprends-lui, back.
6: Écoute, mais l'équipe de France, oui, ils nous ont régalé, on va pouvoir en parler. Ils sont exceptionnels, c'est génial.
3: Exactement. Et ben, il y en a un qui est exceptionnel aussi, hein, depuis le début de la Coupe du Monde. Enfin, la révélation, elle est là, c'est Benoît Costil. Salut Benoît.
6: Salut Benoît.
7: C'est enflammé, c'est régalade.
5: Oui, salut Ben.
7: Ça va?
5: Ça va et toi?
6: Ça va, super.
7: Ouais, ça va. C'était le feu hier à Carnac, laisse tomber.
5: Ah bah on imagine, ça devait être.
7: Ah ouais, Carnac s'enflamme hier soir.
6: Mardi soir à 23h, Carnac, ça doit être magnifique.
7: C'est incroyable.
5: Ah ouais, au moins deux voitures dans les rues, c'était.
7: Ah non, non, non, non, trois. Ah ouais. Il y avait la mienne en plus.
5: Ah ouais.
3: Ne sous-estimez pas Carnac avec Benoît Costil le soir.
5: Ah bah ça, oui.
3: À passer, une heure du matin, à mon avis, il n'a pas dû dormir beaucoup.
5: Ça, sans doute.
6: Oui, c'est un leader, il est capable de motiver toute la ville, mais quand même.
7: Il y a une salle de sport à ouvrir prochainement, donc je bosse.
5: Ah ouais,
7: je mets les mains dans le cambouis, moi.
3: Ouais, c'est ça.
5: Bravo. Quel entrepreneur,
3: je sais pas où tu mets les mains, mais ils sont pas que dans le cambouis en ce moment.
7: Parfois un peu n'importe où.
5: Un grand Roten sans flamme. En direct de la brasserie Flora, dans le 9e arrondissement de Paris. Il est temps d'enchaîner après cette magnifique introduction. Parce qu'on a un 16e de finale en live ce soir. Ça vient de démarrer entre l'Angleterre et la République démocratique du Congo. Match qui est commenté au stade par Aurélien Tiercin. Salut Aurélien.
8: Salut Benoît, salut les gars, salut à tous. 3 minutes de jeu, 0-0. Les Anglais avec Kane et Bellingham, évidemment. Il y a Madueke et Rashford sur la ligne offensive parce que Bukayo Saka est sur le banc des remplaçants. L'arrière droit, c'est Jed Spence, furtivement passé par le Stade Rennais, qui nous a pas laissé un grand souvenir, mais qui est titulaire en Coupe du Monde parce que Kwanzaa et Rhys James sont toujours un peu courts pour débuter un match. Sinon, c'est du classique. Et côté République démocratique du Congo, premier match à élimination directe de leur histoire. D'ailleurs, hein, première fois qu'ils sortent des poules, ils ont embêté le Portugal, la Colombie et là, c'est face à l'Angleterre. Il y a notamment Johan Wissa devant, qui a déjà marqué 3 fois dans cette Coupe du Monde. Le stade couvert d'Atlanta, 35 dehors, 23 à peine dedans. Et 0-0 donc entre l'Angleterre et la RDC après 4 minutes de jouer.
5: Merci Aurélien.
6: Gars, qui se souvient de Spence à Rennes, soyez honnêtes les gars.
5: Personne. Ah, ouais. Peut-être Ben
7: Koch. Il jouait pas. Il est venu, il a fait 5 matchs maximum, mais il n'a pas. Il ne servait à rien.
5: Et ça n'empêche pas d'être titulaire avec l'équipe d'Angleterre. Ça, c'est
7: exactement, c'est fou comme quoi. C'est belle histoire du football, c'est beau le foot.
5: On va se concentrer sur ce Angleterre-RDC, mais surtout sur la démonstration de l'équipe de France face à la Suède. Cette victoire 3-0, les Bleus en 8e de finale. Ce sera samedi, match à disputer face au Paraguay à 19h. Roten se chauffe, face Colisée. Et le joueur clé de cette équipe de France, 32-16, pour en débattre avec nous. On parlera de Lamine Yamal à 19h30. Cette petite décla sur une radio espagnole. La France n'est pas meilleure que nous, l'Espagne. Alors est-ce que les Espagnols sont nos principaux rivaux? On en débattra là aussi au 32-16. Et puis à 18h30, le procès de tous ceux qui pensent que ça y est, Didier Deschamps tient son 11 type avec Barcola sur l'aile gauche, avec Lucas Digne arrière-gauche, avec cette doublette Rabiot-Tchouaméni. La Dream Team de Roten sans flamme n'est pas d'accord. On parlera également de la Belgique ce soir. Belgique-Sénégal, on pense à Soulé Diawara. Et oui, Soulé va être à fond derrière les Lions de la Teranga. 22h
9: sur chez lui depuis hier soir.
5: Est-ce que la Belgique peut passer à la trappe?
9: Ils sont pas qualifiés, le Sénégal. Ils ont gagné
5: qu'un match. 3 points, ils sont qualifiés. Trop contre l'escroquerie.
9: Oh là là là là là.
5: Une victoire contre l'Irak et ça suffit.
9: Déjà, on leur a donné la Coupe d'Afrique. Alors en plus, non mais là vraiment, je sais pas ce qui se passe.
5: On leur a pas donné, on leur a repris déjà.
7: Le pire, c'est qu'ils vont sortir les Belges.
9: Ah ouais, tout donc ça pour sortir les Belges. Ils ont gagné une fois et en plus ils vont taper les Belges.
7: Exactement, du gars, ils vont les sortir. Exactement.
5: Ah bah, ouais. Rendez-vous 18h45.
9: Ah, Soulet a dit que c'était tout droit aussi, contre la Belgique.
5: Ah, Soulet est très confiant, bien sûr. Je te rappelle qu'il nous avait dit que Koulibaly était le ministre de la Défense. Ça s'est vu dans la compétition.
9: Ouais, bon, il a un autre discours depuis deux matchs.
5: Ça c'est sûr. Allez, on attaque sur l'équipe de France dans Roten sans flamme. Jérôme, mais qui pourra nous arrêter?
4: Dans la surface de réparation. Allez, Kylian, le passement de jambe, la frappe et le but. Kylian Mbappé est dans sa Coupe du Monde.
10: Il est dans une forme incroyable, il fait les efforts pour l'équipe, il montre l'exemple comme un vrai capitaine.
9: Là, on sort l'artillerie lourde.
11: Quand il joue à ce niveau-là et aussi les joueurs offensifs, on est capable de faire pas mal de bonnes choses.
4: Par contre, là, la frappe et le but. L'équipe de France.
12: Allez-y, trouvez des problèmes, c'est bien, il ne faut pas que ça soit tout beau, tout rose.
13: On a la confiance avec nous, là on sait que tout le peuple français est derrière nous.
4: Mbappé, allez, pourquoi pas le doubler? La frappe de Mbappé! Oh, quel but! Collectivement, techniquement et dans la finition, Kylian Mbappé!
12: Et la lutte! Ça me fait pas peur.
14: Je suis persuadé que Léo va encore mettre des buts, donc je regarde pas trop ça. Je regarde plus les adversaires qu'on peut jouer et à quel point on se rapproche de notre objectif qui est la finale.
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5: Avant de parler des Bleus, un but inscrit à l'instant entre l'Angleterre et la République démocratique du Congo. Rien de ça incroyable.
8: À la RDC qui plante l'Angleterre après 5 minutes, Brian Chipenga, c'est un joueur de D2 espagnol. Et là, il reçoit le ballon au deuxième poteau. Wissa a emmené toute la défense au point de pénalty. Il frappe premier poteau et Jordan Pickford est battu. Pas assez décisif le gardien anglais. 1-0 pour la RDC encore. La petite équipe qui fait peur à la grosse dans cette Coupe du Monde. 1-0 pour la RDC.
5: Non mais Ben Costil, Jordan Pickford à un moment, possible. Voilà. L'équipe d'Angleterre.
7: Ouais, ça va, c'est fou, pas le cas. C'est pas gardien du siècle, mais c'est pas une pipe non plus. Après, ouais, non, là, il doit mieux faire. C'est vrai, sur ce but-là.
5: Oh, mais il a pas le droit, petit filet comme ça, Ben.
7: Ah, il a pas le droit, vous allez un peu loin. Regarde quel praline il envoie aussi, le Congolais.
8: Elle est pas si simple que ça.
7: Elle lui passe sous la main, je pense. Elle lui passe sous la main. Ouais. Il est pas irréprochable.
9: Non, mais surtout, excusez-moi, mais c'est normal que depuis 6 minutes, depuis le début du match, les Anglais n'ont pas touché le ballon, c'est normal.
5: C'est
9: surtout ça. Non, mais attends, ça fait 6 minutes de possession de balle de la RDC. Il joue dans le camp anglais, incroyable.
5: Et une sacrée célébration de la part du buteur, un salto vrillé magnifique. 1-0 pour la RDC face à l'Angleterre, 16e de finale de la Coupe du Monde. À suivre en direct en intégralité sur RMC.
9: Une sacrée surprise.
5: Reparlons de l'équipe de France. Arthur Perrault nous rejoint. Il est en direct au plus près des Bleus. Salut Arthur.
16: Messieurs, bonjour à toutes et à tous.
9: Salut Arthur.
5: Alors Arthur, t'as vibré, t'es régalé hier. 3-0 face à la Suède, ce doublé de Mbappé, le but de Barcola. Est-ce qu'il y a un début d'euphorie dans le staff des Bleus et dans l'équipe, ou est-ce que justement il y a eu un retour rapide au calme pour se concentrer déjà sur le match de samedi face au Paraguay?
16: Non, retour très rapide au calme après cette victoire avec la manière. Trois buts inscrits et surtout zéro encaissé pour l'équipe de France, avec une solidité défensive bien plus rassurante que surtout lors des derniers matchs. Mais le défenseur Malo Gusto refuse donc de s'emballer.
17: Non, on ne sent pas invincible. Ce serait, je pense, inconscient de dire ça, mais on sait qu'on
13: On a la confiance avec nous. Là, on sait que tout le peuple français est derrière nous aussi. On arrive à les faire vibrer. Je pense que c'est à nous de continuer comme ça et voilà, montrer qu'on veut se battre pour la Coupe, tout simplement.
16: Dans le vestiaire après la rencontre, pas de scène de liesse. Les Bleus répètent que le plus dur reste à venir. Face aux médias, le sélectionneur Didier Deschamps en vient même à demander à ce que les journalistes trouvent des problèmes à son groupe.
17: Il y a toujours forcément des problèmes, même quand il y en a, moi j'en ai pas. Il y a des choses à améliorer, toujours, même si aujourd'hui, mis à part ces 15-20 premières minutes où on était dans les transmissions, on n'était pas à fond non plus, avec un terrain qui aide pas vraiment aussi à la circulation, mais allez-y, trouver des problèmes, c'est bien, il faut pas que ça soit tout beau, tout rose, on va pas tomber dans l'euphorie non plus, on est en huitième, il faut apprécier, même si ça semble normal et logique, mais il faut toujours apprécier et redescendre pendant 48 heures et puis comme c'est dans 4 jours, après rebasculer, parce qu'on sait ce qui veut nous attendre dans 4 jours, avec cette équipe du Paraguay, avec des qualités différentes, mais d'abord prendre le temps d'apprécier et être capable de remettre ça.
16: Voilà, le sélectionneur refuse lui aussi de s'emballer, en privé comme en public. Il répète qu'il va falloir une préparation spéciale pour le Paraguay, même si avant, son groupe a 2 jours pour prendre le temps de savourer.
5: Merci Arthur. C'est la une de Rotten sans flamme sur RMC ce soir. Est-ce que cette équipe de France est injouable? 32-16 pour en débattre avec nous. On rappelle la surprise pour le moment. 1-0 pour la RDC face à l'Angleterre après 10 minutes de jeu à Atlanta. Jérôme, est-ce qu'on est injouable?
18: Injouable, c'est peut-être pas le mot, parce que dans la compétition, et on le sait très bien, pour gagner ce genre de tournoi, il faut être régulier, très régulier, et sur tes moments forts, être au top, comme c'est le cas depuis le début de nos joueurs qui font la différence. On parlera tout à l'heure d'Olysée, mais on peut parler d'Mbappé, on peut parler de Barcola, on peut parler de Dembélé, voilà. On a une armada offensive, mais ça on le savait, qui est impressionnante.
5: On le savait, mais ça s'était pas traduit à ce point-là sur le terrain.
18: Ça s'est pas toujours traduit comme ça sur le terrain, et surtout un jeu collectif qui est très très intéressant. Et c'est vrai que l'équipe de France sous Didier Deschamps nous a pas toujours habitué à avoir un jeu flamboyant comme ça, spectaculaire. Donc quand c'est le cas, il faut le dire, il faut le reconnaître, et c'est ce qui rend cette équipe très très forte. Après, j'irai pas jusqu'à ces superlatifs injouables, parce que des matchs à élimination directe, c'est tellement fragile que ça voudrait dire en gros que le prochain match contre le Paraguay, après éventuellement le quart de finale contre le Maroc, et après la demi contre l'Espagne ou contre le Portugal, en gros c'est un peu ça. Ces équipes là elles ont quasiment aucune chance, ce que je ne crois pas. Par contre, ce qui est sûr, c'est que en dégageant autant d'humilité et autant de force collective comme ils le font depuis le début, on est l'équipe à battre, et donc forcément les adversaires se méfient d'autant plus. Donc tout ça, ça reste fragile, mais il faut reconnaître quand même que le match d'hier, moi, j'ai à part les 20 premières minutes où on peut toujours corriger certaines choses, on peut toujours s'améliorer en effet à travers certaines positions, et tout à l'heure il y aura le procès, donc je vais pas rentrer là-dedans sur les individualités qui elles sont plus ou moins certaines décevantes, mais il y en a pas beaucoup heureusement. On va parler juste de ceux qui sont au top et qui rendent cette équipe difficile à battre. Oui, quand t'as un Olysée à ce rythme-là, quand t'as un Mbappé, la relation des deux. Et encore une fois, je te dis, ça montre à quel point collectivement on est bien meilleur. On prend des risques au milieu de terrain. J'ai bien aimé le match de Rabiot, ouais. Un peu moins le match de Tchouaméni, mais le match de Rabiot. J'ai bien aimé le côté gauche avec Lucas Digne qui a été propre. Sans être flamboyant, mais très propre, et dans les relances, les premières relances comme Saliba et comme Upamecano, je trouve que c'est très fluide, et ils mettent les joueurs offensifs dans de bonnes positions. J'aime bien les permutations, et puis surtout ce que a dégagé aussi certaines équipes de cette Coupe du Monde, par exemple le Maroc. On le disait, dans ce côté, le bien vivre ensemble qui est essentiel pour moi aussi sur le terrain, ouais. De se respecter et de se dire les choses quand ça va pas, mais aussi de s'encourager et continuer à aller de l'avant pour être encore meilleur. Je trouve que l'équipe de France, elle est quasiment à son max. Ce groupe vit bien, et ça dégage une telle fluidité, une telle aisance que cette équipe, elle est très agréable à regarder, mais aussi
5: à suivre.
18: Ouais, voilà. Donc non, mais il faut le dire. Moi, j'étais sceptique sur certains, et vous le savez, j'étais très critique sur certains. Mais quand tu vois que les mecs, à l'image de notre capitaine Kylian Mbappé, tourné vers un collectif, je suis agréablement surpris en effet qu'il soit comme ça, et ça le rend encore meilleur. Et son image, on en parlait au début de la compétition, je finis là-dessus, son image, elle est en train d'un peu d'évoluer, parce qu'il partait de tellement bas au début de cette compète que moi je trouve que voilà, il dégage, j'irais pas jusqu'à de la sympathie. Mais il dégage quand même.
5: Il a mis 6 buts.
18: Il dégage.
5: Il y a
18: et nos correspondants, ils le disent, que ce soit Arthur, que ce soit Fabrice, entre autres, hein, c'est les deux. Je trouve qu'ils nous le disent, Kylian Mbappé, il est vraiment tourné dans son rôle de capitana dans le collectif. Et ben, ça se traduit sur le terrain et c'est comme ça qu'on aime voir nos bleus.
5: Dugas, est-ce qu'on est injouable alors?
6: Oh, on n'en est pas loin quand même. Hein. On n'en est pas loin. Je regardais tout à l'heure les classements FIFA des équipes que l'on a battues. Alors le meilleur classement, c'est le Sénégal qui est 18e. Après, je crois que la Norvège est 21e. Alors la Suède est très très bas. La Suède, c'est la 37e ou 38e équipe au classement. Donc la Suède, je suis désolé, mais c'est des coiffeurs. Hein. Donc voilà. Moi, sur le match d'hier, je veux pas rabaisser la performance de l'équipe de France parce qu'elle a été exceptionnelle. On sent une équipe qui est contente de jouer ensemble, qui prend du plaisir. La connexion est réelle entre les lignes, entre le milieu de terrain et l'attaque. Enfin, c'est merveilleux à les regarder jouer. Ils donnent du sourire, ils donnent du plaisir, ils en prennent également. Donc voilà, ça se retranscrit de manière assez incroyable lorsqu'on regarde jouer cette équipe de France. Après, oui, moi je pense qu'elle est injouable parce que qui est capable aujourd'hui de nous proposer quelque chose pour nous contrer? Qui aujourd'hui, quelle équipe aujourd'hui peut contrer ce trio, voire ce quatuor offensif? Quelle équipe aujourd'hui peut nous mettre aussi en difficulté? Moi, sincèrement, la Suède, il y avait quand même des joueurs à 100 millions d'euros. La Goretz, il vaut 100 millions d'euros. Isaac, il vaut 100 millions d'euros. Enfin, tous les mecs qui valent 100 millions d'euros, ils sont incapables de nous mettre ne serait-ce qu'une fois en danger. Voilà, donc au bout d'un moment, je veux bien que à chaque fois on nous dit, j'ai jamais lu l'équipe encore la veille, ah les Suédois match piège, enfin, chaque fois on nous sort le match piège pour essayer de donner de l'intérêt au match.
5: Fois, bien sûr. Bah, oui.
6: Et la France, à chaque fois ils broient tout le monde, donc moi je veux bien, hein, les Paraguays vont prendre une rouste, les Paraguays vont prendre pam pam cucu, je te le dis, voilà, ils vont arriver, ils vont vouloir défendre parce qu'ils sont incapables, je le répète deux fois pour bien que ce soit bien entendu, de fournir du jeu. Voilà, offensivement c'est catastrophique, donc ils vont faire que défendre, ils vont mettre des coups, mais c'est pas suffisant. Le problème c'est que quelle équipe peut te proposer autre chose? Le Maroc, j'adore le Maroc, il y a pas de problème, mais le Maroc, il va falloir qu'ils soient sur la qualité de leur premier match.
5: L'Espagne, voilà, aussi, du gars, la qualité technique espagnole, on en parlera tout à l'heure.
6: Oui, mais ça c'est la demi-finale, c'est la finale. Donc tu me parles des équipes aujourd'hui, l'équipe de France qui est injouable. Moi, il y a encore deux matchs à jouer. Là, il y a le Paraguay et peut-être le Maroc
5: et
6: à venir.
5: Vainqueur de Maroc-Canada, ouais, tout à fait.
6: Voilà, et de Maroc-Canada. Bon, voilà, donc j'espère que ce sera le Maroc.
5: Attention au Canada.
6: Sur ces deux prochains matchs, sincèrement, je vois pas. Tout est possible, mais je vois pas comment le Paraguay comment et les Marocains vont nous embêter.
18: Ouais, c'est vrai.
6: Voilà, j'espère. Non, j'espère pas d'ailleurs, mais peut-être qu'il y aura les Espagnols et les Argentins. On va voir comment eux déjà font leur 16e de finale, comment eux font leur 8e de finale, comment eux font leur quart de finale. Parce que pour l'instant, l'impression de domination, elle est du côté de la France, du début jusqu'à la fin, défensivement, offensivement, le plaisir de jouer, le plaisir que ça donne. Enfin, aujourd'hui, il n'y a aucune équipe qui montre les armes qu'a l'équipe de France. Donc, au milieu de terrain, c'est la même chose. En défense, c'est la même chose. Enfin, voilà, il y a quelque chose d'assez impressionnant. Moi, aujourd'hui, je nous vois injouables et j'attends de voir une équipe qui va me permettre de me dire, ah ben tiens, si cette équipe-là joue comme ça contre nous, elle va nous
18: on
6: embêter.
18: La rencontre, peut-être,
6: excusez-moi, l'Allemagne, les Pays-Bas, l'Angleterre, là, qui est en train de perdre là. Excuse-moi, il y a qui? Même l'Espagne. Mais l'Espagne, ils t'ont impressionné depuis le début de la compétition, l'Espagne. Alors, tout peut évoluer. Ça peut changer. Mais à ce jour, je pense qu'on est injouable et que peu d'équipes, voire pas du tout, il n'y a pas d'équipe qui est à notre niveau aujourd'hui.
5: Ben.
7: Il y avait Jérôme qui disait que c'était tout droit depuis le début. Duga les voit champions du monde depuis le début. Au début, j'étais un peu réticent par rapport à autant de confiance. Et aujourd'hui, je dois admettre que je ne vois pas qui peut nous prendre cette étoile, en fait. Ils sont tellement, tellement au-dessus des autres. Cette connexion qu'il y a offensivement entre les autres, je pense que j'ai jamais vu l'équipe de France, enfin, depuis un moment, aussi forte, tous ensemble. cette façon de jouer les uns avec les autres, cette connexion entre eux footballistiquement, le bon appel, la bonne passe dans le bon timing, je les trouve vraiment fantastiques. Et pas que là, au milieu de terrain, je les trouve bien aussi, c'est solide. Derrière, quand je vois Upamecano, Saliba, ils ont affaire à Gyökeres hier. Gyökeres, c'est un client quand même. C'est pas mal. Je vois comment les dans le duel, dans le combat, comment ils se le prennent à deux. Une fois c'est Saliba, une fois c'est Mécano. Oh, le mec, il sort, il est lessivé. Je vois aujourd'hui Lucadine qui arrive, qui amène de la fiabilité aussi sur le côté. C'est pas, il fait rien d'extraordinaire, mais il a un seuil de performance moyenne qui est très très bon. Donc aujourd'hui, je vois pas qui peut être au-dessus d'eux.
6: Sur les cinq meilleurs joueurs du monde, si tu rajoutes Haaland et Yamal, t'en as trois qui jouent pour la France.
7: Ouais,
5: Dembélé et Mbappé.
7: Et t'imagines quand tu fais sortir Barcola, tu fais sortir Dembélé, tu fais rentrer Doué, tu fais rentrer Cherki, c'est exceptionnel. Si tu fais sortir Tchouaméni ou Rabiot, tu fais rentrer Koné. Qui a ça en fait? Qui a ce vivier? C'est juste affolant. Donc pour moi aujourd'hui, ouais, ils sont quasiment injouables. Et même si par exemple quand on regarde le match de l'Allemagne contre le Paraguay, l'Allemagne, ils se sont cassés les dents contre le Paraguay avec un double bus. Mais jamais ils ont eu cette capacité à éliminer par une accélération, par un centre, par une frappe,
18: ils ont pas les
7: par
18: mêmes un geste joueurs, de talent.
7: Voilà. Mais je me dis que si demain l'équipe de France a affaire à ce match-là contre le Paraguay, je pense que l'équipe de France, même en butant un peu, ils arriveront non, mais à trouver ça, ce
18: ils vont
7: geste
18: faire sauter le verrou. Oui, ça, c'est
7: exactement.
18: Sûr.
7: Ah, ouais. C'est ça, exactement.
18: Ouais. Ouais, non, mais de toute façon, là où je suis d'accord avec toi, Benoît, et sur l'analyse de Duga, c'est compliqué. On va pas se projeter jusqu'à la finale parce qu'on sait pas qui on va rencontrer. Mais déjà, en se projetant sur le match du Paraguay, tu te dis que le Paraguay, en montrant, et c'est pas que sur le match de l'Allemagne, on l'a vu, le Paraguay, ils se sont qualifiés. Ah, et tant mieux, bravo pour eux, mais c'est miraculeux en proposant aussi peu offensivement gagner des matchs. Bah moi je dis bravo, et bah ils en profitent, mais contre la France ça suffira pas. Ce que je veux dire, c'est que tu peux pas te permettre contre la France de faire que subir, mettre le bus. On a des joueurs aujourd'hui.
9: Ouais, d'accord, ils ont pas les armes. C'est pas qu'ils veulent faire autre. Ils veulent faire autre chose, Jérôme.
18: Ils peuvent pas.
7: Tu fais quoi en fait? Tu fais que attaquer, mais je ne sais même pas ce qu'il faut faire.
18: Là, Benoît, t'as raison, et Duga aussi. Ce que je veux dire, c'est que j'en veux pas au Paraguay. Je vais pas leur demander de jouer comme l'Espagne. Ils sont pas capables de faire ça. Techniquement, tactiquement, ils sont pas capables. Donc, les faibles équipes, ce que je veux dire, ce qu'elles font depuis le début de la Coupe du Monde, et c'est pour ça que des fois, ça nous fait trop d'attaque-défense et qu'on en a marre de regarder des matchs comme ça. Mais la vérité, c'est que de toute façon, elles ont pas le choix, ces équipes-là. Mais quand tu fais ça contre la France,
5: c'est mort.
18: Ben, au bout d'un moment, ça saute.
5: Ben oui.
18: Il y a une génération de l'équipe de France.
9: Ils n'ont pas le choix parce qu'elles ont rien à faire ici, Jérôme.
18: Et c'est ce qu'on parle, c'est ça.
9: Amener le football vers le haut. C'est vrai. Voilà, on nous propose des matchs. Aujourd'hui, elles n'ont rien à faire ici, ces équipes.
18: Parce que contre les meilleurs, ça propose rien.
9: C'est pas possible. Alors là, on va me dire, mais ils ont éliminé l'Allemagne. Ouais, mais on s'en fiche qu'ils ont éliminé l'Allemagne. C'est pas ça le problème. Le problème, c'est que l'Allemagne n'est pas bonne. C'est pas que le Paraguay est bon. C'est pas le Paraguay n'a pas été meilleur que l'Allemagne.
18: Exactement.
9: Ça se nivelle par le bas, tout simplement. Et heureusement que l'équipe de France amène ce truc-là, et toujours cette équipe qui est au maximum. Mais les autres, j'ai pas l'impression qu'ils ont progressé, moi, sur les cinq dernières années. Hein.
5: Il y a peut-être une possibilité, c'est ce qu'a fait le Sénégal en première période contre nous rentrer dedans, imposer un défi physique et mettre du rythme comme ça. Ce qu'on avait vu avec la Côte d'Ivoire en préparation.
18: Le Sénégal, est-ce qu'il faut vraiment prendre ce match-là comme référence?
5: C'était l'entrée dans la compète.
18: C'est le premier match, rentrer dans la compète. Le Sénégal, ils avaient les crocs. Et je te dis pas que les autres équipes n'ont pas les crocs contre nous.
9: Et puis, Jérôme, ils ont quand même les Sénégalais, ils ont quand même des bons joueurs aussi. Mais regarde aussi le match. L'équipe de France, ça lui arrive pendant 20 minutes, une demi-heure, d'être un peu sur un faux rythme,
18: d'être
9: de jouer
18: bien,
9: un peu à la baballe. Ouais. Et dès qu'ils accélèrent, ils ont décidé de se réveiller pendant 20 minutes, ils se retournent, 2-3 accélérations et le match, il est plié. L'équipe de France, ils font pas toujours des matchs de 90 minutes exceptionnels. Ça arrive très rarement pour toutes les équipes, mais l'équipe de France, elle a des moments où elle se retient
18: un peu,
9: où elle est un peu moins dedans, où elle a peut-être un peu moins envie. Ils cherchent la solution, ils font tourner le ballon, et au bout d'un moment, tu les vois accélérer, il y a 2-3 passes qui sortent, tu sais pas d'où, et puis
18: met tout le monde dans le rythme.
9: Voilà, 20 minutes, une demi-heure, ils écrasent le match, et le match
18: c'est ce qui s'est passé hier en fait, pendant 20 minutes où on se dit tiens, la Suède fait jeu égal. Ouais. Non, avec 20 minutes, hein, seulement 20 minutes. Et puis après, t'as Olise qui commence. commence à décrocher, qui fait une bonne passe vers l'avant, et puis après ça déclenche tout, et puis après les joueurs ils se sentent poussés des ailes parce qu'ils se disent ah ça y est on est sur le bon tempo.
5: Et l'adversaire a peur.
18: Et puis l'adversaire qui a beaucoup donné sur les 20 premières minutes sans marquer, parce que quand t'as des moments forts dans un match, il faut le concrétiser par des buts, parce que ou des occasions. Quand t'as pas réussi, et la Suède ça a été le cas, et que le premier coup reçu par les Bleus, c'est une grosse occasion, c'est un poteau, un deuxième. Après tu prends le but avant la mi-temps. Après c'est fini. Tu sais que là la machine elle est en route. Et puis après,
7: à un moment donné, c'était un shootout.
18: Non mais mais un shootout. Et puis avec des joueurs qui ont évolué à un niveau. Quand tu vois Olysé. Mais chaque prise de balle,
5: on a parlé à 19h d'Olysée.
9: Oh, c'est... l'expression.
18: Un shoot-out, il a dit.
5: C'est vraiment un mec de Carnac qui dit ça, le shoot-out.
7: Incroyable. Mais t'aurais vu hier, j'étais dans un bar en regardant le match, la vérité. T'avais 0-0.
18: Les shooters,
7: c'est le moment où t'avais. Pas du tout, t'avais bombardement.
5: T'étais pas sérieux.
7: Là, pas sérieux. Jamais de la vie. Dans un bar, à 0-0, t'avais 0-0, t'avais plein d'occasions, les gens, mais ils applaudissaient. Tu vois la réaction, les gens ils prenaient plaisir à regarder le match. Et pourtant il n'y avait pas eu de but encore. T'as l'impression que t'avais plein de connaisseurs qui étaient là. Ils s'extasiaient devant la qualité de
5: non, du c'était pour le tournoi de Fléchette à côté apparemment qui s'extasiait.
7: Je suis pas Adam, moi j'étais focus.
18: Après à 3 grammes c'est plus facile d'applaudir pour une touche.
7: Je sais pas ce qu'ils font, Jérôme. Moi je sais pas.
5: Le direct et la sensation de cette Coupe du Monde là aussi pour l'instant, 16e de finale. La RDC mène 1-0 contre l'Angleterre au Allianz Arena à Atlanta.
8: Ouais, grâce à Brian Chipenga à la 7e minute qui tire au premier poteau de Jordan Pickford. Bon, effectivement avec plus de ralenti, il est pas extraordinaire, il laisse passer le ballon au premier poteau. Et l'Angleterre, alors là, ils sont vraiment pas injouables, ils sont archi nuls, il n'y a pas une passe qui arrive. Il y a eu au moins 3-4 ballons directement en touche. Harry Kane, il est ectoplasmique. Bellingham, il est déjà en train de s'énerver, il a pris un carton jaune et la pause fraîcheur est terminée. Voilà, ça repart, mais pour l'instant,
18: ça va leur faire du bien peut-être.
8: Extrêmement emprunté les Anglais là.
5: Et on va suivre ce match avec beaucoup d'intérêt.
9: Même les coups de pénalty, ça pas les tirer, c'est même les corners, je les vois, c'est n'importe quoi. Ils sont à côté de la
18: perte. Non, mais là à côté, ouais, complètement. Là,
7: mais ce qui est fou, c'est que l'Angleterre, il force avec Pickford. Mais t'as Anderson dans les buts, le gars en remplaçant, qui est archi fort, le gars en Crystal Palace.
5: Mais Pickford, il n'y a que toi qui le trouve bon, Ben. C'est pour ça qu'on comprend.
7: Il n'est pas nul, c'est pas une pipe. Et voilà, après, c'est juste que quand je compare au gardien numéro 2, j'ai une préférence pour le gardien numéro 2.
5: Bon, la suite de ce match dans un instant. Et puis le procès dans Rotten sans flamme. On va ouvrir le procès de tous ceux qui pensent que ça y est, Deschamps tient son 11 type avec le 11 qui a été aligné hier contre la Suède. A tout de suite sur RMC.

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26: Olisier qui est trouvé de nouveau. Allez. Dans l'intervalle. Allez, il va frapper. Michael Olisier, non, il la glisse. À part qu'on a la frappe. Et le but. Bradley Barcola pour le deuxième but pour l'équipe de France.
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2: 18h31 sur RMC, on est là, on est bien dans Rotten sans flamme, la deuxième demi-heure, c'est maintenant toujours 1-0 pour le Congo face à l'Angleterre. C'est une grosse surprise, on va y aller voir Aurélien dans un instant sur place. On est avec Christophe Dugarry, avec Benoît Costil et avec Benoît Boutron. On va faire un procès intéressant, Benoît.
3: Ouais, le procès de ceux qui pensent que ça y est, Deschamps a trouvé son 11 type avec le 11 aligné hier face à la Suède. Et puis dans un quart d'heure, on parlera de nos voisins belges. Est-ce que la Belgique peut passer à la trappe face au Sénégal ce soir 22h sur RMC? On sera avec le commentateur star de la RTBF.
2: RTBF.
3: Manu Jousse. Manu. Il sera en direct des États-Unis. Retour en direct à Atlanta, la RDC qui pousse encore contre l'Angleterre, Aurélien.
4: Brian Chipenga qui va frapper, il fait la misère aux défenseurs anglais, notamment à Jed Spence. 1-0 pour la République démocratique du Congo après 32 minutes. Et c'est pas tellement une surprise quand on voit les 32 premières minutes, parce que les Anglais, ils sont vraiment affreux à voir jouer. J'ai commenté l'Allemagne contre le Paraguay pourtant, alors je sais pas si c'est moi le problème, mais ouais, les Anglais, ils sont encore pires. Non mais ils sont encore pires, Jérôme. Il y a une tête de Bellingham quand même, mais
2: ils ont failli égaliser. Ouais, c'est vrai que la tête.
4: Il s'est fait stopper par Lionel Mpazi. Très belle parade du gardien remplaçant du Havre. On parle de gars en face qui coûte 200 millions d'euros. Et du gars en parlait tout à l'heure avec les Suédois. Bah, le prix là pour l'instant, ça ne veut absolument rien dire parce que les Congolais ils sont solides défensivement. Et les Anglais galèrent. 1-0 pour la RDC après 32 minutes et 30 secondes de jeu.
3: Merci Aurélien, tu nous appelles dès qu'il se passe quelque chose à Atlanta. On y va pour le procès.
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3: Les choix judicieux de Deschamps face à la Suède hier. Barcola encore décisif, il était titulaire en tant qu'ailier gauche, un bon Lucas Digne derrière lui. Le reste de l'ossature est moins soumis à la concurrence, le trio offensif évidemment. Le duo des milieux de terrain, même si Manu Koné est intéressant lorsqu'il a un peu de temps de jeu. Koundé qui malgré des performances moyennes semble bénéficier d'une confiance totale de Deschamps. Alors est-ce que le 11 est arrêté pour la suite de la compétition? On va ouvrir le procès de ceux qui pensent que ça y est, Deschamps tient son 11 type avec un procureur qui ne le pense pas, c'est Jérôme Rotten. Bonsoir.
2: Bonsoir à tous.
3: Deux avocats ce soir. Christophe Dugarry, bonsoir.
20: Bonsoir.
3: Et Ben Costil, bonsoir.
27: Bonsoir.
3: Et c'est Mathieu qui va rendre son verdict au 32-16. Salut Mathieu.
28: Et salut les amis, salut tout le monde.
3: Bonsoir Mathieu. Tu rendras ton verdict dans un instant. Merci. Jérôme, toi tu considères que non, le 11 n'est pas arrêté pour Dédé pour la suite de la compète.
2: Écoute, c'est peut-être plus un souhait qu'autre chose, mais ce qui est sûr, c'est que, parce que je les vois arriver, Dugas et Benoît, et je sais pas où ils vont aller, c'est que eux, ils vont essayer de...
3: Mais on n'attaque pas les autres avant de parler.
2: Je sais ce qu'ils vont dire. Depuis le début, l'équipe de France, elle joue avec Koundé à droite, elle joue avec Tchouaméni au milieu, elle joue avec pour l'instant, Barcola, mais des fois, ça a été Doué. Donc, rien que déjà à cette position-là, Digne, hier, et c'était Théo Hernandez avant. Bien sûr que je pense que concernant Lucas Digne, il a marqué des points hier parce qu'il a fait une prestation très correcte. Pas incroyable, mais très correct par rapport
4: à... Oh, le sauvetage sur la ligne, pardon Jérôme, le sauvetage sur la ligne des Congolais. Là, les Anglais, ils poussent avec Harry Kane dans un premier temps qui n'arrive pas à reprendre. Noni Madueke qui enrhume tout le monde sur le côté droit. Le centre en retrait, Rashford s'est sauvé un défenseur congolais sur la ligne. On en reste à 1-0 pour la RDC, mais les Anglais sont réveillés. Ça y est, après 35 minutes.
2: Ouais, il était temps. Bon. Mais je te parlais de Lucas Digne qui a forcément marqué des points, et donc c'est pas pour autant que ça y est, sur la suite de la compétition, Lucas Digne est sûr de jouer tous les matchs. Quand tout le monde me dit que Didier Deschamps il a son 11 type, déjà c'est pas possible parce que je vois pas j'espère qu'on ira jusqu'en finale, mais je le vois pas forcément partir avec le même 11 que le 11 d'hier. Déjà parce que Lucas Digne, je vous l'ai dit, il y a une incertitude, mine de rien. Il y a Barcola ou Doué, ça peut être soit l'un soit l'autre. Et il l'a montré par rapport aux caractéristiques des équipes qu'on va jouer. Peut-être que par moment, il aura moins besoin de vitesse et d'effort, comme Barcola le fait très bien sur le côté gauche. Et
29: peut-être le prochain match face au Paraguay qui va bien défendre, peut-être qu'il aura moins d'espace et il choisira Doué. Hein.
2: Peut-être, donc ça veut dire donc qu'il a pas forcément son 11 type. Et puis après, moi je reste et là c'est plus un souhait qu'autre chose. Mais c'est pas parce que t'as gagné que automatiquement tout est parfait. Ouais. Il y a beaucoup de choses qui ont été très bonnes et on l'a dit, mais hier sur le match d'hier, si tu vas loin dans les détails, et je suis désolé, mais Didier Deschamps, son rôle et le rôle de n'importe quel entraîneur ou de sélectionneur, c'est d'être très pointilleux. Et Didier, il l'est forcément si tu veux aller encore plus loin dans la compète. Il voit très bien que sur le match d'hier, Koundé, il fait un match très moyen, encore une fois. Très très moyen, il perd beaucoup de duels, il est techniquement, mais en dessous de tout, il n'y a pas un centre qui arrive, il y a des passes perdues bêtement, je suis désolé, mais que ça soit Malo Gusto, voire Zaïre Emery, ils peuvent se dire, bah écoute, peut-être que je vais avoir une chance sur les prochains matchs.
5: Avec Jules, hein.
2: Et Warren, peut-être, écoute, ben moi je le souhaite pas, Benoît. Ouais. Toi, peut-être que tu le souhaites. Je non, sais pas pourquoi. Ça, peut-être que t'es ami avec Koundé. Mais moi, je suis désolé.
5: Je dis
2: les choses.
5: Mais il y a un avec.
2: Mais moi, je pense que lui mérite d'être en concurrence. Ben, c'est la première fois que je vois ça.
5: C'est autre chose, ça. C'est autre chose, comme ça.
2: Donc pour moi, il a pas son 11 type par rapport à lui. Et puis après, encore une fois, sur le match d'hier. Moi, je m'acharne pas sur Tchouaméni, mais au d'un moment, je me fais une fixette sur Tchouaméni, qu'on avait des problèmes dans les 20 premières minutes, mais même après, dans la construction du jeu. On voyait et Mbappé, et moi, j'aime pas trop quand il vient décrocher, mais hier, il était utile. Plus Olise, plus Dembélé qui viennent dans le milieu de terrain parce qu'ils essayent de trouver des solutions, mais ils sont obligés de le faire parce que Tchouaméni, il joue comme un troisième défenseur central. Le problème de Tchouaméni, c'est que quand tu regardes les datas et tous ceux qui se font attraper par les datas aujourd'hui, bah ils se disent bah, Tchouaméni, c'est magnifique. Putain, c'est 99% de passes réussies. Mais encore heureux, il joue comme un défenseur central, plein axe, il joue à 2 mètres, devant, soit latéralement, soit derrière, il perd jamais le ballon. Par contre, si Tchouaméni, tu décidais au bout d'un moment de faire un peu comme Rabiot, venir, que j'ai trouvé très bon, même en première mi-temps, quand l'équipe de France avait un peu de mal, il est venu essayer de s'intercaler, ouais, prendre des risques. Bien sûr que c'est plus dur pour un milieu de terrain, et on est passé par là. Moi, j'ai joué dans le milieu de terrain. Je sais très bien que quand tu reçois la balle entre les milieux adverses, de trois quarts ou dos au jeu, déjà, il faut avoir de la personnalité et du caractère et des compétences pour garder le ballon. Ouais. Et après, l'orienter vers l'avant. Mais Tchouaméni, il le fera jamais parce que déjà, il y va jamais. Parce que il sait très bien que s'il y va, il va se faire choper. Alors que Koné, comme Rabiot, il te donne l'opportunité de faire ça. Donc, j'imagine qu'au bout d'un moment, Didier Deschamps, il va se rendre compte
29: c'est trop
2: que
29: long.
2: Le petit Koné, bah, il est capable d'apporter un peu plus encore à cette équipe pour de bon qu'elle devienne injouable, comme l'a dit Duga tout à l'heure.
3: C'était excellent. Si tu n'avais pas démarré par les arguments de la partie adverse, ça aurait été.
29: Ah, mais non, mais parce que.
5: Christophe, en deux, trois mots, ça doit être bâclé, ça, Christophe.
3: Allez, vas-y, allez. Duga. Ah,
29: ouais,
3: allez, vas-y.
29: À mon avis, ouais. Non, mais après, c'est un souhait, c'est un rêve. Il espère, mais c'est plié. Voilà, hier les joueurs qui étaient en balance ont terminé le deal, voilà, je te le dis. Ah, pour moi c'est pas un 11 titulaire, c'est un 12 titulaire déjà, voilà, bizarrement, ouais. Ça sera effectivement soit Barcola soit Doué. Après, pour le poste derrière gauche, te casse pas la tête, ça y est, c'est décidé, ça sera Lucas Digne, voilà, maintenant ça y est, il a marqué des points, donc je pense que c'est réglé. Et de l'autre côté, c'est la même chose pour Koundé. Koundé, il bougera pas. T'as beau vouloir qu'il soit en concurrence, que si, que là. Koundé, c'est son homme. Ça bougera pas. Tchouaméni,
2: c'est son homme. Non, mais est-ce que t'es d'accord avec moi sur ses prestations? Il a tout...
29: Non, mais que tu puisses. Bien évidemment moi j'adore Koné en plus, donc je suis assez d'accord avec toi, ouais, sur le sujet. Je trouve qu'il y a beaucoup de déchets de la part de Koundé, et il y a un déchet assez inquiétant malgré tout. Alors ça nous met pas en danger pour le moment parce qu'il y a pas d'adversaire suffisamment bon pour nous poser des problèmes, mais c'est vrai que des fois c'est assez inquiétant les défauts techniques et le déchet technique qu'il démontre, c'est vrai. Mais tu connais aussi bien Deschamps que nous, et Deschamps, ça bougera pas, il a ses hommes, c'est comme ça. Voilà, il y a encore un doute, voilà, si tu veux. Et encore, je suis même plus sûr entre Barcola et Doué, ça dépendra de l'adversaire. Mais Barcola aujourd'hui, avec le deuxième but qu'il a marqué, voilà, lui aussi, il est dans la connexion. En plus, voilà, la connexion, elle existe entre le milieu de terrain, les attaquants, les quatre attaquants qui sont capables de jouer ensemble. Aujourd'hui, tu vas pas enlever cette connexion qui est remarquable. Ouais, donc pour moi, aujourd'hui, il y a 11, 12 titulaires qui se dégagent. Donc pour moi, les choses sont à peu près réglées.
3: Alors Ben Postil,
29: sauf blessure et performance catastrophique d'un joueur. C'est-à-dire que si demain matin, oui, Digne, il prend un bouillon, ou un Koundé, ou peut-être un autre, ça changera. Mais là, aujourd'hui,
2: j'espère que tu ne crois pas à ce que tu dis, parce que si en plus on attend que Koundé ou Tchouaméni soient plus mauvais qu'ils le sont depuis le début, alors là, écoute.
3: Vas-y Ben.
5: Bah,
8: Non, mais je pense qu'aujourd'hui, il n'y a aucune raison. Il va rien changer. Digne a pris le poste. Même s'il a fait rentrer Théo Hernandez à la fin, pour en gros, c'est un petit signal. Hey, t'es toujours dans la boucle. T'es considéré. T'es là. Je te garde au chaud, etc. Il l'a fait rentrer un peu pour le. Voilà. Pour continuer à le garder au chaud, tout simplement. Après, la seule incertitude que j'ai, peut-être, c'est en fonction de l'adversaire, c'est peut-être Barcola ou Doué. Voilà. C'est la seule interrogation que je peux avoir. Jules Koundé, tu sais, j'ai même dépassé un peu le débat, Jérôme. Pour moi, Jules, il a beau être titulaire en équipe de France à droite et au Barça à droite, ça n'engage que moi, mon humble et mon petit avis. Pour moi, c'est pas un latéral. Pour moi, c'est un central dans une défense à 3 ou bien dans une défense à 2, mais c'est pas un latéral. Ouais. Malgré tout, c'est lui qui lui amène les plus de certitude peut-être défensivement. Et tu connais le coach,
9: ah bon,
8: il a ses soldats, il a ses hommes. Et Jules, il fait partie de ses gars, de ses soldats. Et
4: oh, le poteau congolais, ça encore une galère pour l'Angleterre. Le poteau du Juan Wissa après un centre de Wan-Bissaka côté droit. Les Anglais, ils sont totalement perdus. 1-0 pour la République démocratique du Congo depuis la 7e minute. 1-0 et là c'est la 40e désormais, la 43e même, l'Angleterre qui n'y arrive vraiment pas.
2: Là, il peut s'en vouloir parce que le centre il est fantastique.
3: Tout seul, il doit marquer, bien
2: et
3: sûr.
2: Surtout qu'elle est contrée au départ. Hein. Le centre est contré, poteau, donc il arrive dans la bonne zone.
3: Poteau, une belle attitude de
4: poteau extérieur.
8: Haaland, il l'a déchiré de la même manière hier, il l'a marqué. Hein.
2: Ouais, il l'a marqué, vrai. Ouais.
3: Alors la passe de Berg hier pour Haaland, elle est magnifique.
4: Ouais, mais alors là, attention, Harry Kane, penalty pour l'Angleterre.
3: Non, il n'y a rien.
4: J'ai cru que l'arbitre allait siffler parce que tout le stade a compris comme moi. Mais l'arbitre jordanien, monsieur Mahadmi. Ouais, là, le nom, je me suis engagé dans un nom bizarre. Le penalty n'est pas accepté pour l'Angleterre.
8: L'arbitre, c'est Christophe Jallet.
2: C'est un mélange de Jallet et de Chaperon qui voyait rien aussi lui à l'époque, hein, parce que franchement
4: j'ai la sensation que Kane plonge un petit peu avant le contact avec le gardien. Regarde, il s'est tombé avant le contact.
3: L'assistance vidéo, s'il y a une erreur manifeste, ça sera corrigé. Hein, donc on va surveiller cette action. Il n'est pas du tout hors jeu au départ de l'action.
2: Déjà, le gardien. Il y a faute.
3: Ah, moi, je pense qu'il
2: y a faute. Il prend le ballon.
8: Il va le chercher, mais ça siffle.
2: Ah, mais non, si, il le touche.
3: Il ne touche pas le ballon.
2: S'il ne siffle pas pénalty là, regarde.
3: Ah oui, il y a pénalty.
2: Ah oui, attends, franchement.
3: On va rester avec toi, Aurélien. Peut-être que la décision va évoluer. Que dit l'arbitre pour l'instant?
4: Ah, ça y est, le VAR s'est mis en action. Checking for possible pénalty. Penalty évidemment avec mon merveilleux anglais et l'arbitre jordanien va écouter. Est-ce qu'il va aller voir lui-même? Non, il n'y a pas de penalty. Check over, il n'y a pas de penalty. Avec l'assistance vidéo, on a décidé que Harry Kane n'était pas touché par Lionel Mpassi. On en reste à 1-0 pour la RDC face à l'Angleterre. 44 incroyable. Minutes de jouer à Atlanta.
3: Donc on considère que ce n'est pas une erreur manifeste. On en reste à 1-0 pour la RDC contre l'Angleterre. Le verdict de Mathieu dans ce procès. Mathieu, est-ce que pour toi Deschamps tient son 11 type alors?
28: Ok, je veux un minimum de temps de parole, tout petit. Alors, je vous explique. Pour moi, en 2018, Deschamps, il a ses soldats. Pavard, Hernandez, Lucas Hernandez. Et tout le monde doutait de Pavard. Lui, il n'a pas douté. C'était son soldat en 2018. Aujourd'hui, c'est Koundé. C'est comme ça. Même si ça plaît pas à certains, parce que c'est vrai que techniquement, devant, il fait pas la diff. Mais par contre, derrière, défensivement, je le trouve bon. Maintenant, on va parler de Tchouaméni. Tchouaméni, hier, quand la Suède a eu toutes les occasions qu'ils ont eues, même si elles n'étaient pas nombreuses, mais à chaque fois qu'ils étaient aux abords de la surface, Tchouaméni récupérait les ballons. C'est systématiquement dans notre surface. Et pour moi, c'est un peu une couverture pour Upamecano et Saliba, même si Upamecano est impérial et que Saliba, malgré son mal de dos, est bon aussi. Je trouve que Tchouaméni, ça fait un sacré équilibre quand même, parce qu'on a quatre offensifs très hauts. Mais si, Jérôme, on a quatre offensifs qui sont quand même très hauts.
3: C'est la défaite de Jérôme dans le procès.
2: C'est pas entendable ce que tu racontes.
28: Comment ça?
2: Franchement, non, mais ce que tu me racontes en me disant c'est lui qui
3: récupère les ballons. Allez, Mathieu,
2: tu te rends compte ce que tu racontes contre la.
3: Attends,
2: et que Jules Koundé, il a gagné tous ses duels, mais tu l'as vu hier.
3: Comment tu parles au Jules Koundé?
8: Mathieu, t'as pas dit, Jérôme, c'est que Mathieu est bordelais. Et tu es bordelais, Mathieu, comme nous, avec du gars.
28: Non, je suis monégasque, comme Jérôme.
2: C'est pour ça, ça me déçoit.
8: En plus,
2: ça me déçoit d'autant plus.
3: Pas les sentiments.
28: Deschamps, il a ses têtes, c'est comme ça. Moi, je donne bien évidemment à Benoît et à Dug, je leur donne bien évidemment mon verdict. Pour moi, ils ont raison.
2: En plus, tu l'appelles Duc, c'est la famille, d'accord, j'ai compris pourquoi j'ai perdu.
8: Ah, mais là, ça te dit bien évidemment.
2: C'est bon. Merci,
28: cousin. Vous êtes tous de la famille. Si tu m'as fait rêver, Jérôme, en 2004.
2: Ouais, mais alors, moi, tu m'as pas fait rêver là sur ton analyse.
3: Mathieu, merci. Victoire de Jérôme dans ce
2: match. Allez, Mathieu.
29: Non, on se rappelle. On se retrouve la semaine prochaine à table.
2: Ouais.
3: Merci, Mathieu.
2: Mathieu, à dans 6 mois.
3: T'as une info qui vient de tomber. Elle est signée Fabrice Hawkins. Ça concerne le Paris FC. Donc, c'est terminé. Elle est bien terminée pour le Paris FC et et Antoine Comboiré, résiliation de contrat pour Comboiré. Liam Rosenior, l'ancien coach de Strasbourg et de Chelsea, est attendu jeudi. Reprise de l'entraînement.
2: Bah, il va falloir qu'il nous explique pourquoi Antoine s'en va, parce que si tu prends Rosenior, j'imagine que financièrement, ça coûte un peu plus cher que Comboiré, ouais. Qui, à mon avis, du moins c'est ce que j'ai entendu, on le reprochait à Antoine d'avoir réclamé une année de plus et une augmentation
29: ouais,
2: par rapport.
29: Une progression de plus, ouais.
2: Non, mais ça me paraît. Et du gars, par rapport au travail formidable qu'il ouais, a fait, ça me paraît logique.
29: Rosenior, il arrive à. Il demande 6 ou 7 adjoints en plus.
2: Ouais, ouais. Rosenior, 6 ou 7 adjoints et un salaire qui, à mon avis, est multiplié par 4 ou 5 par rapport à celui d'Antoine.
4: Mais bon. Et la nouvelle merveille de Lionel Mpassi, l'arrêt, encore une fois. Sur une tête anglaise de Jude Bellingham, c'est pas terminé, il va capter le ballon, le gardien congolais, et on en reste à 1-0 pour les RDC qui tient son exploit majeur face à l'Angleterre. Il y a 6 minutes de temps additionnel, il en reste 4 à jouer et à résister aussi pour les RDC, hein, qui n'a plus du tout, qui n'est plus sorti à part le poteau d'Ouyan Wissa. Il y a eu quand même un poteau et un but, mais à part ça, l'Angleterre a le ballon sans rien en faire pour le moment.
3: On marque une pause rapide et on revient pour la fin de première période entre la RDC
2: et Benoît Costil au top de sa
3: forme. Et on parlera avec Manu Jousse de la Belgique sous pression ce soir face au Sénégal. À tout de suite.
2: Peut-être pris sous le vent.
9: Allez, les Bleus.
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35: De Bruyne ! Vous entendez la joie des supporters des Diables Rouges. C'est un but qui propulse la Belgique à la première place de ce groupe G. Oh, le sourire radieux.
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2: 18h51 dans Rotten sans flamme. Eh oui, vous l'avez entendu, on va parler de la Belgique avec un ami de Rotten sans flamme. Dans un instant, Manu Jousse va nous rejoindre pour nous parler des Diables Rouges. On est avec Benoît Boutron, avec Benoît Costil et avec Christophe Dugarry. Mais vous inquiétez pas, on est là jusqu'à 20h ce soir. Encore des bons thèmes et des bons débats. Et surtout, ce match est la sensation pour l'instant à la mi-temps. 1-0 pour le Congo contre l'Angleterre.
3: Et encore une dernière grosse occasion pour les Anglais à Atlanta, Aurélien Tiersa. Hein.
4: Ouais, 1-0 donc pour les RDC. Le corner de Declan Rice, deuxième poteau, reprise demi-volée d'Harry Kane, directement dans l'entrejambe du pauvre Lionel Mpassi. Alors il fait encore un arrêt, mais là ça lui a un petit peu coupé le sifflet. C'est la pause en tous les cas.
2: Je sais pas si c'est le sifflet qui était coupé, mais à mon avis c'est autre chose.
4: Ouais, je me suis dit c'est pas la meilleure expression, mais on est là. On est là. 1-0 donc pour les RDC, le but de Brian Chipenga. À la septième, il y a eu un poteau aussi de Johan Wissa. Il a touché le poteau. Donc l'Angleterre est en galère, puissance 1000. Et il va falloir faire beaucoup, beaucoup mieux en seconde période pour les coéquipiers d'Harry Kane.
3: Et là, à mon avis, elles sont remontées dans les. En intégralité sur RMC. Elles
2: sont remontées dans la gorge.
3: Allez, tout de suite, c'est allô, Jérôme.
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35: Trossard un dribble, Trossard la frappe, Trossard en deux temps. Le doublé pour Leandro Trossard et un doublé donc pour le joueur d'Arsenal.
0: Hello Jérôme.
3: Magnifique affiche entre deux pays francophones ce soir à Seattle. 22h, la Belgique face au Sénégal. Pour en parler avec nous, le commentateur star de la RTBF, Manu Jousse.
2: Un ami de Rotten sans flamme. Salut Manu.
3: Salut Manu.
1: Salut les amis, Jérôme Dugabenois, vous allez bien?
2: Écoute, on est en pleine forme, on est content de t'avoir déjà, toi la référence du journalisme en Belgique.
3: On est content de t'avoir parce qu'on n'est pas sûr de t'avoir par la suite.
2: Ouais, c'est parce que là on craint un peu avec Rudy Garcia quand même.
1: Faut en profiter aujourd'hui effectivement. On est là, il est presque 10h du mat ici parce que vous avez 6h de décalage sur la côte est pour l'équipe de France. Nous on est sur la côte ouest à Seattle, on a 9h là, donc il est tôt.
3: Est-ce que tu es confiant ou inquiet avant ce match face au Sénégal qui a terminé quand même troisième de poule avec seulement 3 points, hein, seulement une victoire pour les Sénégalais contre l'Irak, ça leur a permis de l'accéder au 16e.
1: Alors je pense que c'est la première fois dans l'histoire des Coupes du Monde pour la Belgique en phase d'élimination directe qu'on n'a ni un bon feeling ni un mauvais. Parfois on entame ces matchs avec une étiquette d'outsider, on a eu ça contre l'URSS, l'Allemagne, l'Angleterre, le Brésil dans les Coupes du Monde précédentes. Les deux dernières fois on était plutôt favoris contre les États-Unis, contre le Japon. Ici ce qu'on dit et ce que dit aussi la presse internationale, et c'est peut-être votre cas aussi, c'est que c'est vraiment vraiment du 50-50 et c'est pas une expression, c'est impossible de savoir de quel côté la pièce peut tomber, franchement.
3: Parle-nous du travail et de la vision des Belges concernant Rudy Garcia, parce qu'il y a eu une phase de poule assez poussive, hein. Il y a eu des nuls contre l'Iran et l'Égypte, ce carton 5-1 face à la Nouvelle-Zélande. Est-ce qu'il commence à être

0: monde. Il y a le gros échec contre l'Iran. On devait gagner, on devait être qualifié. Contre l'Égypte, c'était un demi-échec parce que c'était l'autre favori du groupe. Et compte tenu des circonstances, c'était pas trop mal. Et on s'est saisi quand il fallait contre la Nouvelle-Zélande. Oui, on a été mené au score. Mais moi, ce qui me dérange un peu là-dedans, moi, je juge plutôt un sélectionneur sur base des résultats de son apport, de son travail, a posteriori. Il y a une partie de la presse chez nous qui part d'abord d'un postulat négatif et qui essaye de l'illustrer en fonction de tout ce qui se passe. Et ça, je trouve ça un peu malhonnête intellectuellement.
1: Pareil, l'autre particularité de la Belgique, c'est cette hétérogénéité entre les jeunes et les anciens. Il y a des très anciens dans cette équipe. Il y a notamment Kevin De Bruyne ou encore Romelu Lukaku. Ouais. Là aussi, on n'est pas sur des grandes Coupes du Monde pour eux. De Bruyne a été un peu meilleur que les autres, mais sinon, les autres anciens sont un peu en difficulté.
0: Oui, alors ça dépend lesquels. Parce que Thibaut Courtois, en parlant d'anciens, il est impeccable. Il y a rien à dire.
2: Oui, c'est vrai.
0: Lukaku, on connaît la particularité. Il a joué 64 minutes sur l'ensemble de sa saison, donc il est à court de rythme. Donc on l'utilise comme réserviste. Ça lui va très bien. Et vous voyez que dès qu'il monte, en moins de deux minutes, il fait la différence. Par contre, la seule fois où il a commencé contre l'Iran, c'était pas suffisant parce qu'il a pas, il peut pas tenir le rythme pour l'instant. De Bruyne, ça a pas été génial les deux premiers matchs. Ça a été beaucoup mieux dans le troisième. Il a marqué le but qui lui fait du bien et qui va sans doute aussi un petit peu le libérer. Mais heureusement, quand il n'y a pas ceux-là, il y a d'autres anciens ou semi-anciens comme Leandro Trossard, qui est pour l'instant le meilleur belge du tournoi, en fait.
1: Qui est le sosie officiel de Clément Turpin. Hein. Trossard, c'est quand même assez
0: hallucinant. Ah oui, oui, on le sait aussi, dingue. Ouais, c'est vrai.
1: Un pronostic, les gars, sur ce Belgique-Sénégal.
0: Il a l'impression d'être en jet lag tout le temps, lui, en fait.
1: Oui, c'est ça, exactement. Et Jérôme, qui va se qualifier pour toi?
3: Écoute, je pense que ça va être ça va être compliqué pour les Belges. Alors moi, cette victoire contre la Nouvelle-Zélande, ils en mettent 5 à la Nouvelle-Zélande, donc on peut s'enthousiasmer et se dire c'est fantastique, mais... Je suis resté quand même sur ma faim sur les deux premiers matchs et Manu le confirme. Ils vont avoir une équipe de Sénégal qui elle aussi a été décevante, mais elle s'est sortie par miracle, si tu veux, sur cette large victoire contre l'Irak. Moi, je trouve beaucoup plus de qualité normalement avant la compète collectivement du Sénégal, avec des individualités, qui peuvent faire la différence. Donc je vois le Sénégal avec un petit avantage, moi, quand même.
1: Duga, qui va passer pour toi, Sénégal-Belgique?
4: Moi, je trouve que les deux ne sont pas à la hauteur pour l'instant des espoirs mis en eux. Voilà. Moi, je suis déçu du Sénégal. Je suis aussi déçu de la Belgique, parce que même s'il y a des joueurs vieillissants, je pense que c'est une équipe qui peut faire autre chose en termes de qualité de jeu, en termes de sur ce qu'ils ont proposé. Je trouve que c'est assez poussif en termes de qualité. Voilà. Donc, de toute façon, l'équipe qui sera éliminée ce soir, elle méritera bien d'être éliminée, parce que alors ça voudrait qu'elle aura pas montré grand-chose.
1: Elle aura fait une Coupe du Monde.
4: Bah oui, l'équipe qui sera éliminée ce soir, elle aura fait une Coupe du Monde de Dob, je suis désolé. Voilà. J'ai envie de dire, il serait temps pour les deux de commencer sa Coupe du Monde. Voilà. Ouais. Alors, quelle est l'équipe qui va réaliser l'exploit, qui va faire enfin un gros match? Voilà, moi j'attends de voir ça. J'attends de voir une des deux équipes pour lesquelles j'avais quand même envie de les regarder jouer depuis le début de la compétition. Je me suis dit, le Sénégal et la Belgique, j'ai envie de les voir pour voir ce qu'ils vont me montrer. Ils m'ont pas montré grand chose. Donc sur ce match-là, écoute, j'attends un gros match, je te dis une des deux. Voilà, ça sera une des deux qui va gagner. J'en sais rien. Le Sénégal me paraît avoir plus de qualité, mais les Belges ont aussi des arguments. Donc voilà, j'attends de voir au moins une équipe qui fasse un beau match, un match plein pendant 90 minutes. Tu viens de faire une Coupe du Monde là et tu me sors des matchs moyens comme ils ont fait. Je veux voir autre chose.
1: Et le vainqueur de ce match affrontera le vainqueur d'États-Unis, Bosnie. Ben Costil, comment tu le vois, toi, qui va se qualifier?
5: Je rejoins du gars, c'est qu'on attend beaucoup mieux des deux équipes. Maintenant, moi, j'espère que ce sera le Sénégal, parce que j'ai un petit faible pour le Sénégal et les Sénégalais, même si je m'attends à beaucoup mieux de leur part et je suis persuadé qu'ils peuvent beaucoup mieux faire. Mais j'espère que ce sera leur jour et qu'ils passeront ce tour.
1: Merci Manu d'être venu et bonnes vacances, hein, parce que c'est Manu, terminé ce soir. Donc bonnes vacances à toi, régale-toi à Seattle. Et puis,
0: c'est un endroit sympa, je vous conseille la zone. Si vous avez l'occasion, c'est bien.
3: Ah mais Manu, vu que tu seras sur Bruxelles et peut-être sur Paris après la semaine prochaine, on t'accueille avec plaisir là.
1: Au Flora,
3: sur les grands boulevards.
0: Ça c'est une perspective sympa déjà, donc c'est motivant.
1: Salut Manu, bon match.
3: Manu, bon match en tout cas. Continue de nous faire vibrer, bravo.
1: 19h tout pile sur RMC, dans un instant on va parler de celui qui

0: nous a enchanté hier, Michael Olise. Est-ce que c'est le joueur clé de l'équipe de France? Et puis on suivra surtout avec beaucoup d'intérêt la seconde période de ce 16e de finale entre l'Angleterre et la RDC. Surprise à la pause, ce sont les Congolais qui mènent 1-0. A tout de suite sur RMC.
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20: La deuxième heure de Roten sans flamme, c'est maintenant avec Benoît Boutron, avec Christophe Dugarry, avec Benoît Costil. On remercie encore Manu Jousse d'être venu nous donner ses impressions là sur la Belgique. On a hâte de voir ça, le match à 22h ce soir, Belgique contre le Sénégal. c'est chaud pour nos amis belges, les Diables Rouges en danger avec le grand Rudy Garcia. Et écoutez, on va regarder ça à 22h. En tout cas, restez avec nous. On est là jusqu'à 20h comme tous les soirs. On est encore sur le live. Bien sûr, c'est la mi-temps. Ça va reprendre dans un instant entre l'Angleterre et le Congo. Et grosse surprise pour l'instant, le Congo mène 1-0. Mais ils vont se réveiller, les Anglais.
0: On retrouvera Aurélien Tersin à Atlanta pour la seconde période. On va la vivre en quasi-intégralité. On va tout de même reparler de l'équipe de France dans un instant. Je vous rappelle effectivement que la RDC mène à 1-0 ce soir. Donc c'est la Belgique à 22h. 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
20: Allez-y, vous allez vous régaler.
0: Les applis d'RMC.
20: Que des belles émissions.
0: Mais continuons tout de suite de parler de l'équipe de France. Et en bleu, le King, c'est Michael.
5: Les chefs d'orchestre n'écrivent pas la musique, sont des messagers.
14: Olise qui est trouvé de nouveau dans l'intervalle. Allez, il va frapper Michael Olise. Non, il la glisse. À Barcola, la frappe et le but.
5: Le chef d'orchestre, bien sûr, donne le rythme, le tempo, la manière de jouer.
21: Les gestes sont dans l'aisance, d'une facilité, d'une décontraction. Olise, c'est vraiment le chef d'orchestre quand il est comme ça.
22: Michael, je pense qu'il a encore fait du Michael ce soir. Il a beaucoup aidé l'équipe comme à son habitude.
21: Olise, le crochet pour Kylian Mbappé. Allez, pourquoi pas le doubler. La frappe de Mbappé.
14: Passe extraordinaire de Michael Olise.
5: Le rôle du chef d'orchestre, c'est plutôt de faire s'écouter les gens.
23: Quand Michael touche le ballon, passe beaucoup de choses. Et c'est lui qui alimente aussi les joueurs offensifs.
14: Et attention, le retourné d'Olise.
21: C'est
14: le
21: pas fini.
14: Et un des gestes du mondial avec le retourné de Michael Olise.
21: Incroyable, ça aurait été le but de la Coupe du Monde à coup sûr.
5: Sur la partition du chef d'orchestre, on va avoir la partie de chaque instrument.
24: Jouer avec lui, c'est un vrai réel plaisir. Ce qu'il fait, c'est incroyable. Chaque ballon qu'il touche, c'est dangereux, donc c'est parfait.
21: Et avec Olise à nouveau, la tentative de frappe ou pas de la part de Michael Olise, qui enveloppe. Oh là là là là là là, la manchette.
25: Oh, j'en veux encore.
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0: Quelle masterclass de Michael Olise hier contre la Suède avec l'équipe de France. Deux passes décisives impliquées sur le premier but, des actions de classe, le retourné sur la barre transversale. Jérôme Rotten a mis son chapeau de cow-boy, il fait des pas à la Michael Jackson.
20: Ah ouais, c'est beau.
0: Allez voir ça sur la chaîne YouTube de Rotten sans flamme. Olise, meilleur buteur de la Coupe. Ah ouais, ah, ça va être sympa.
20: Ouais, à 3h du matin. Ouais.
0: C'est le meilleur passeur de la Coupe du Monde avec 5 passes. Il est à seulement une passe du record absolu détenu par Pelé. Parlons-en avec Florent Germain, qui a encore des étoiles plein les yeux après le match d'hier. Salut Flo.
26: Salut Benoît. Salut à tous.
0: Et alors, il vous a tous émerveillé, hein. Les suiveurs, les spectateurs, les coéquipiers, c'était le récital de Michael Olise hier.
26: Ah, c'était énorme. Tout le monde est sous le charme, forcément, parce que il crée le danger, il est facile et il fait briller ses coéquipiers. Quelque part, il est indispensable à ce quatuor offensif de Didier Deschamps. Écoutez le sélectionneur, il adore.
23: Michael enchaîne des prestations de très très haut niveau après une très bonne saison. Il a eu besoin d'un petit peu de temps pour prendre ses marques. Il a une influence qui est très importante. Et puis après, c'est la complémentarité avec les autres joueurs offensifs, le fait de, en répétant les matchs aussi, d'avoir un peu plus de repères, d'automatisme. Quand Michael touche le ballon, il se passe beaucoup de choses.
26: Ah, on confirme, quand il touche le ballon, il se passe beaucoup de choses, notamment 5 passes décisives, tu l'as rappelé Benoît, pour Olise, une complicité presque insolente avec Kylian Mbappé notamment. En tout cas, ses coéquipiers sont bluffés par le niveau du joueur du Bayern, comme Bradley Barcola et Malo Gusto.
24: C'est incroyable, déjà, on l'avait déjà vu en Ligue des Champions quand on avait joué contre lui à plusieurs reprises, et là de jouer avec lui, c'est un vrai réel plaisir. Ce qu'il fait, c'est incroyable, chaque ballon qu'il touche, c'est dangereux, donc c'est parfait.
22: Ouais, magnifique, voilà, Michael, je pense qu'il a encore fait du Michael ce soir. Il a beaucoup aidé l'équipe comme à son habitude, donc on est très fiers d'avoir ce genre de joueur, bien sûr, et si ça peut continuer à nous faire gagner, on prend tout simplement.
26: Et il n'est pas rare qu'on entende des supporters de l'équipe de France le comparer à Platini, à Zidane, donc ça va très très loin. Écoutez des supporters bleus qui eux aussi ont eu des frissons avec Michael Olise.
27: Première mi-temps, il essaye de faire une retournée acrobatique. Il n'y a que des joueurs comme ça qui peuvent tenter ce genre de mouvement. Il était à deux doigts de rentrer, ça fait poteau. Ça aurait été le but du mondial, quoi, sinon, mais c'est un joueur extraordinaire.
28: Il fait tout, il est partout, il est à l'aise, il distribue des passes de malade. Il est incroyable, il est trop fort.
29: Mais c'est surtout qu'il donne l'impression que c'est facile, alors qu'il joue contre des mecs qui s'entraînent tous les jours. Et lui, on dirait qu'il est au-dessus, qu'il joue avec des enfants presque, là, aujourd'hui. C'était impressionnant, vraiment.
21: Voilà, c'est l'impression qu'on a eu aussi évidemment au commentaire vu des tribunes. Ah oui. Benoît, voilà, l'impression qu'il danse, parfois qu'il se recoiffe même en faisant un petit contrôle de balle, il remet ce qu'il faut pour peut-être avoir les yeux encore plus libérés, et qu'il ait ce regard toujours avec la tête levée, ça c'est impressionnant, toujours très droit, toujours très très classe, Michael Olise, l'impression en fait qu'il joue au ralenti, qu'il est dans une partition, qu'il est facile avec des enchaînements déroutants. Donc oui, c'est un joueur frisson pour tout le monde.
0: Merci Flo, et bonne soirée à toi. Merci aux Flo. États-Unis, Rotten se chauffe. Est-ce que Michael Olise, le joueur clé de l'équipe de France, avant d'en débattre avec Duga, Ben Costil et Jérôme. Le point sur le direct, ça vient de reprendre le début de seconde période entre l'Angleterre et la RDC, Aurélien Tiersin.
3: Et toujours ce but d'avance pour la République démocratique du Congo, la 48e minute de jeu, 1-0 donc pour la RDC, le but de Brian Sipenga à la 7e minute, et la seconde période a repris sur les mêmes bases. L'Angleterre a le ballon mais ne sait pas trop quoi en faire autour de la surface de réparation. Il n'y a pas d'énorme occasion si ce n'est les deux têtes en première période et la reprise de Kane, à chaque fois arrêtée par un excellent Lionel Mpazi pour le moment.
0: Jérôme, t'as été bluffé par Michael Olise hier, est-ce que c'est le joueur clé de cette équipe de France?
4: Bluffé, oui et non, parce que à l'arrivée, Olise, depuis qu'il a atteint le très haut niveau, la régularité qu'il a, que ça soit avec le Bayern ou moi, je l'avais trouvé et j'étais pas le seul, hein, on l'avait trouvé contre le Paris Saint-Germain sur le match aller, ah ouais. Incroyable. Il est totalement dans la continuité de ses perfs qui ont été stratosphériques depuis maintenant 2 ans avec le Bayern. Donc tu vois les stats qu'il a au Bayern Munich, dans un club comme ça, de s'être imposé aussi vite et être aussi performant, ça veut dire en effet qu'il attire le ballon, il a un nombre de passes décisives avec le Bayern qui est remarquable, il marque aussi beaucoup de buts, donc il est ultra efficace. Toute la panoplie d'un attaquant moderne, milieu offensif, attaquant, tu l'appelles comme tu veux. C'est vrai qu'en équipe de France, il est plus milieu offensif qu'attaquant droit comme au Bayern.
0: Et 22 buts, 31 passes avec le Bayern.
4: Mais n'empêche que encore sur le match d'hier, il a cette liberté aujourd'hui où par moment il dézone, il va à droite, il va à gauche, il est partout, il attire le ballon. Et c'est pour ça que quand tu joues avec un joueur comme ça, n'importe quelle équipe qui a la chance d'avoir un joueur qui est tourné vers le collectif, qui sent les coups, qui physiquement, et Didier le disait, sur une autre planète par rapport aux autres, tous ces déplacements, c'est merveilleux, mais parce qu'il est très mobile et en effet parce que physiquement il se sent au top de sa forme, bah, qu'il en profite, parce que ça reste très fragile, tu sais pas des fois quand la fatigue va arriver, et ce genre de joueur tu vas le sentir tout de suite, le jour où il est un petit peu moins vif, un peu moins de fraîcheur, bah forcément dans ses déplacements il va être moins fluide, moins lucide,
0: moins aérien,
4: et automatiquement il y a des joueurs qui vont prendre le relais, parce qu'on a la chance aujourd'hui en équipe de France d'avoir des joueurs qui sont capables aussi d'apporter tout ce qu'a apporté de bien Olise depuis le début de la compétition. Mais si je te renvoie au match de la Norvège, c'est Dembélé qui était un peu le pourvoyeur de ballon, c'est lui qui est le jeu passé par lui, parce que Olise était un petit peu moins bien sur ce match, tu vois, mais sur le match d'hier, bien sûr que quand t'as un joueur qui est au-dessus de la mêlée comme ça, ben il attire le ballon, les coéquipiers ont envie de jouer avec lui, c'est pour ça qu'il a touché plus de 100 ballons dans le match, et que après moi tout le monde parlait, alors dans l'analyse, attention, je dis pas que c'est une critique dans les gens qui l'analysent, mais t'as l'impression que d'avoir la tête levée, c'est une nouveauté. Ouais. Mais je sais pas comment on apprend à jouer au football quand t'es un joueur qui est tourné vers le collectif, qui a la passe en soi, automatiquement, bien sûr que tu dois avoir la tête levée. Tu dois avoir vu avant tout le monde. Alors lui, il a une façon, c'est la posture qu'il a. Ouais. Mais c'est la qualité des joueurs qui sont remarquables dans la vision du jeu et dans le toucher de balle. Et lui, il a tout ça. Donc forcément, oui, on a une chance énorme. Didier Deschamps a une chance énorme qu'il soit français et qu'il joue pour l'équipe de France. Là, franchement, c'est remarquable. Et on va continuer, tu vas voir, il va continuer à nous sublimer, à nous transcender, parce que ce genre de joueur, il a quelque chose en lui qui va mettre les attaquants dans les meilleures dispositions. C'est quand on me parle de l'alchimie entre Mbappé et Olise. Mais je vais te dire,
0: l'alchimie avec Olise, c'est pas
4: pour les attaquants, et Duga est passé par là. Pour les attaquants, mais c'est un régal d'avoir un passeur, un mec qui joue pour eux en fait. Ouais. Donc en fait, c'est pas que l'alchimie, le jeu d'Mbappé est fait pour jouer avec Olise. Olise, son jeu, il est fait pour jouer avec tous les attaquants du monde. Ouais. Mets-le avec Harry Kane. Ouais. Et on le voit, c'est fantastique. Pourtant, Harry Kane, il a pas les mêmes caractéristiques et les mêmes facilité de déplacement, de vitesse de Kylian Mbappé. Et pour autant, la relation, elle est énorme entre les deux. Donc, je vais te dire, Barcola, bien sûr que Barcola, quand tu l'entends, Barcola, mais il se régale le jeu qu'il a de jouer avec un mec comme Olise. Il sait que le jour où il va faire un appel de balle, il va le servir là où il faut. Le ballon, il va arriver là où il faut.
6: Et on l'a vu sur le but de Barcola. Mais...
4: Exactement. Ouais. Donc, non, c'est fantastique et j'espère que vraiment, qui gardera cette forme-là jusqu'au bout de la Coupe du Monde. Si c'est le cas, il sera le meilleur joueur de la compète.
0: Dugas, on s'était moqué de toi après ce PSG Bayern. T'avais dit qu'il y avait du Zidane en lui, mais là, il a encore fait une prestation sublime. Hein, incroyable.
7: Ouais, c'est assez impressionnant. Imagine quand tu reprends le début et que tu te rappelles de toute sa saison, ce qu'il fait avec le Bayern et ce qu'il est capable d'enchaîner à la Coupe du Monde. Mais le mec, quelle saison, quoi. C'est ahurissant le nombre de matchs de très haut niveau qu'il a pu enchaîner tout au long de la saison. C'est cataclysmique. Écoute, pour moi, c'est le joueur le plus important de l'équipe de France. Aujourd'hui, c'est lui qui crée la connexion entre tous les joueurs. C'est lui qui met de l'huile dans le moteur, quoi. Ah, il est incroyable. Son rôle est central dans la distribution du jeu. Il est époustouflant et il amène une autre corde à son arc qui est quand même très très rare, voire assez unique. C'est que pour un joueur offensif, il défend et il court énormément. Il amène cette palette défensive qui existe pratiquement pas ou très peu chez les joueurs à vocation offensive. Donc écoute, c'est tout simplement remarquable. C'est d'humilité, de sympathie. En plus, il est beau à voir jouer. Il a l'air sympa, le gamin. Voilà, écoute, il a choisi la France le jour où il a décidé. Alors rappelons qu'il avait la possibilité de jouer pour 4 pays. Ouais. Le jour où il a choisi la France, écoute, on a été béni des dieux. Je te le dis, l'équipe de France a été béni des dieux parce que ce garçon-là fait toute la différence. Et alors après, bon, si je peux donner un conseil, si je peux me permettre de donner un conseil pour les futurs adversaires, la seule façon de contrer cette équipe de France, c'est de contrer Olise. Voilà. Pour moi, alors c'est pas pour ça que ça.
0: Conseille pas les autres. Non mais, ça va pas, non ?
7: Je vais te dire, voilà. Non mais c'est un conseil. Après c'est le jeu. Le conseil. J'espère que je suis pas le seul à l'avoir vu.
0: Ouais,
7: pour moi, voilà. Alors je dis pas que c'est pas pour ça.
4: Je pense qu'il y a beaucoup d'équipes qui ont essayé. Hein.
0: Ouais.
7: Voilà, après, il y a peut-être Dembélé qui va sortir de sa boîte et Mbappé, ça va être chacun son tour. Il y en a tellement que ça va être compliqué. Mais si déjà, à mon avis, tu arrives pour contrer la France, tu arrives à contrôler Olise, pas facile, attention, hein, très compliqué. Mais si déjà, tu vas arriver 50-60% du potentiel de l'équipe de France, à mon avis. Et l'autre possibilité, Luis Enrique l'a trouvé. Tous les 6 mètres, vous les dégagez en touche. Et là, vous allez boucler, vous allez bloquer Olise.
0: Voilà, donc,
7: voilà,
0: les gens sur le côté, voilà, et 6 mètres en touche.
7: Voilà, vous demandez à votre gardien que tous les 6 mètres, vous les dégagez en touche.
0: Mais je joue plus côté droit, comment tu fais?
4: Maignan l'a fait deux fois, peut-être que c'était voulu hier.
7: Tu crois? Mais je sais pas, écoute. J'attends toujours, tu sais, on m'avait promis que c'était voulu, que c'était volontaire, qu'on aurait confirmation.
0: C'est un mystère total. Donc, ouais. Tout à fait.
4: Ouais, ouais, Benoît qui mettait souvent les 6 mètres en touche. Benoît, toi, c'était voulu.
8: Moi, c'était fait exprès, moi. Toujours. Tout ce que j'ai fait, c'est voulu.
0: Bon, c'est le joueur clé des Bleus.
4: Qu'est-ce que tu as à nous dire sur
8: les gars, je vais être rapide, c'est un crack, quoi. Je veux dire, on doit juste le remercier d'avoir choisi l'équipe de France. Et quand je vois les matchs, là, on est devant l'Angleterre, mais il leur manque un Olise, tout simplement, quoi. Je veux dire, c'est. C'est juste
4: ils ont
8: Saka
4: et Madueke, mais bon.
0: Il aurait pu.
8: Ouais, mais c'est pas Olise, je crois qu'il y en a 15, sincèrement. Demain, je dois me faire floquer à l'équipe de France, je fais floquer Olise tout de suite, il n'y a pas de débat.
4: Ah ouais, je suis
8: fan du
4: mapper.
8: Joueur. Ouais. Non, Olise, ballon d'or, voilà. Donc, non, mais je suis fan complet. Quand tu dis que tous les joueurs veulent lui donner le ballon, mais même Papé, Barcola, etc., ils n'ont qu'une envie, c'est que les mecs de derrière lui donnent le ballon à Olise. À chaque fois qu'il touche le ballon, ils envoient sur orbite. Donc, du coup, il a cette justesse de passe dans le bon timing, dans le bon dosage. C'est juste remarquable, quoi. Bah, continue à nous régaler. T'es un phéno et merci d'avoir choisi l'équipe de France, simplement.
0: Avant d'entendre Bilal sur le sujet Olise, c'est toujours très animé entre l'Angleterre et la RDC. Aurélien Thiersin, Atlanta.
3: Ouais, 1-0 pour les RDC, 57 minutes de jeu désormais à Atlanta, et Lionel Mpassi qui a encore fait un petit miracle. Je vous ai pas coupé, mais c'est un centre de Bellingham contré par Aaron Bissaka et Wan-Bissaka au premier poteau. Mpassi qui avait anticipé un centre, réagit de la main droite et en deux temps avec Chancel Bemba dégage la RDC. Bon, l'Angleterre domine, mais là Harry Kane, on n'arrive pas à le trouver. D'ailleurs, on parlait d'Olise, là effectivement Madueke à droite, c'est compliqué, mais Rashford à gauche, c'est à la Rashford là, il est absent totalement, il n'arrive pas à remettre un centre, un ballon, il est inefficace pour le moment. 57 minutes, 1-0 pour la RDC qui pour l'instant éliminerait l'Angleterre et rejoindrait le Mexique en huitième de finale.
0: Et ce match, on va le suivre en intégralité dans quelques minutes.
7: C'est quand même, là que tu vois une Coupe du Monde, c'est l'histoire d'une vie, quoi, de footballeur. Et c'est là que tu dois être capable de hisser ton niveau de jeu. Et là, je me pose, moi, beaucoup de questions sur des joueurs à 50, 60, 100, 120, 130 millions d'euros qui sont incapables d'élever leur niveau de jeu sur des compétitions comme ça aussi. Ben oui, mais c'est là aussi que tu vois les grands joueurs. Les grands joueurs,
0: comme
7: ça part de là.
0: Comme Bellingham, comme tous les joueurs anglais.
7: Mais les Allemands, les Anglais, voilà, tous ces joueurs qu'on te vend comme des phénomènes, comme ci, comme là. Oui, si tu veux, ouais, ok. Les Portugais aussi. Les Portugais, j'en attends beaucoup plus. J'en attends beaucoup mieux aussi. Voilà, il y a plein d'équipes, je suis désolé, où on doit être capable. Même les Brésiliens. Les Brésiliens, il y a de la matière pour faire quand même quelque chose dans cette équipe aussi. Arrête, enfin. Au bout d'un moment, moi,
4: il y a moins de matos, du moins pas de matos parce qu'ils ont des joueurs quand même, mais il y a moins de joueurs par rapport aux Anglais et aux Portugais. Là, je suis d'accord avec toi où on est dithyrambique sur certains joueurs parce que ils ont une valeur incroyable. Il y en a beaucoup qui jouent au PSG, il y en a beaucoup qui brillent en Angleterre pour certains. Et par contre, ils sont incapables de briller avec leur équipe nationale. Ça, c'est une certitude.
7: Ah, mais tous ces mecs qui valent 100 millions d'euros, ils font 6 mois de bien dans leur club, on estime qu'ils vaut 5 millions d'euros. Et quand ils font une Coupe du Monde pourrie, ils valent combien? Ils valent 10, 20? Parce que il est là le truc aussi. Moi, j'en ai marre de voir. Là, aujourd'hui, le moindre joueur, là, j'ai vu là, le joueur, le milieu de terrain anglais, là, le numéro 8, là, je sais pas son nom, là, qui joue.
3: Elliot Anderson, à Nottingham Forest.
7: Voilà, Anderson. Voilà, il nous a dit, là, le sélectionneur, là, il nous a dit que c'était un phénomène, c'était soi-disant incroyable. Manchester City va mettre 150 millions sur lui. 150 millions sur ce joueur-là. C'est à mourir de rire.
0: Elle est plutôt sur Boadi au Maroc.
4: Là, je suis d'accord avec toi. Là, je le regarde depuis tout à l'heure. Là, le rapport au ballon,
0: c'est pas celui de Cherki.
7: Ça me saoule, moi, ce football. Ça me saoule un peu, ce football, où on m'annonce des mecs qui valent Isaac, 120, 130, 140. C'est soi-disant un génie. Alors, je veux pas te dire qu'il joue quand même pas que d'une équipe de pompe, quand même, la Suède. Il y a quand même 2-3 bons joueurs avec lui. Le mec, il met pas un pied devant l'autre. 130 millions d'euros. Non, mais c'est.
0: Et surtout, à ces prix-là, combien il vaut, Olise, c'est quoi le tarif?
7: Evirts, pareil. Evirts, on nous a dit, Evirts, le Liverpool, il achète 100 millions, 110, 120. Mais mec,
0: beau mercato,
7: c'est là qu'il faut qu'on te voit. C'est là qu'il faut qu'on voit tes beaux joueurs.
0: Accueillons Bilal qui voulait parler de Michael Olise avec nous dans Rotten sans flamme, Jérôme.
4: Salut Bilal.
6: Salut tout le monde, salut les gars.
4: Salut Bilal. Salut Bilal. Bonsoir Bilal. Ouais, écoute, on est en pleine forme. On parlait d'Olise, tu voulais en parler. Alors.
6: Franchement, moi je suis un spectateur de l'ancienne école. C'est-à-dire que moi, le football d'aujourd'hui, ça me fait kiffer, mais moins qu'avant. On va dire qu'avant, il y avait des phénomènes. Mais là, Olise, pour moi, c'est un ovni. C'est, comme je disais au Standard, pour moi, c'est le Zidane de 2026. En fait, il a une élégance dans son football. Et comme je disais au Standardiste, pour nous, c'est trop compliqué de jouer simple comme lui. Parce qu'il a une simplicité. Les derniers joueurs que j'ai vus jouer aussi simple, c'était Xavi et Iniesta quand ils faisaient tout ce qu'ils voulaient à tout le monde. Mais là, en fait, il a une qualité de passe. Il voit tout avant tout le monde. Et en fait, il joue tellement simple. Il n'est pas comme... parce que moi, des fois, avec mes amis, on compare Olise à Yamal. Bon, Yamal, il est bon. Mais Olise, en fait, il est bon, mais il est tellement bon parce qu'il joue tellement simple qu'en fait, c'est trop élégant à voir.
7: Donc, on a l'impression que la panoplie aujourd'hui d'Olise, elle est plus large que celle de Yamal.
6: Il propose des choses que ça fait bien longtemps qu'on n'a pas vu. Et en fait, moi, comme j'ai dit, lui, il met en avant Mbappé, Dembélé, Barcola. Mais après, il ne faut pas se mentir que Mbappé, Dembélé et Barcola, avec les appels qu'ils font et avec le style de jeu qu'ils font, ils le mettent aussi beaucoup en avant, ils lui facilitent beaucoup la tâche. Parce qu'ils font des appels.
4: Ça, franchement, je suis. Alors, j'étais d'accord avec tout ce que tu disais, Bilal, mais là, la dernière réflexion, je ne suis pas d'accord avec toi. Ce n'est pas les appels de balles qui bonifient le jeu de Olise. D'ailleurs, quand tu as. Quand t'as un joueur comme ça, t'es un attaquant, que t'as la chance d'avoir un milieu offensif ou un attaquant de côté, si tu veux, quand il joue à droite, tu sais que quand t'es un attaquant axial ou t'es un attaquant de l'autre côté, tu sais que ce genre de joueur, quand il touche le ballon, dès qu'il contrôle le ballon, il a vu. Il a vu. Soit il décide de finir tout seul, et il le fait très souvent parce qu'il marque beaucoup de buts, soit il décide en effet, et c'est la plupart du temps, il a ce côté-là, et c'est pour ça qu'il se trompe pas, de jouer pour les autres. Et donc, tu sais que dès qu'il va recevoir le ballon, à toi de lui proposer quelque chose qui va te bonifier aussi dans le jeu. Et t'en fais pas que Mbappé...
6: Regarde le but d'Mbappé contre le Sénégal. L'appel qu'Mbappé y fait, Olise, il est obligé de lui mettre... Après, bon, la qualité de passe, elle est magnifique, on est d'accord, je suis totalement d'accord avec toi. Mais en fait, pour moi, c'est du donnant-donnant. En fait, lui, ils lui font du bien... Mais lui aussi, il donne du bien à Mbappé, Bilal, Barcola, tu vois.
4: C'est intéressant ce que tu dis sur le but contre le Sénégal. Moi, je suis pas d'accord avec ça. Pour moi, c'est à la base, c'est son regard. Là, il sait que l'espace, il est là, Olise. Et donc, il force. Si tu veux, même si Mbappé, il était parti un petit peu en retard. C'est la passe qui force l'appel.
0: Bah, c'est toujours l'éternel débat.
4: Et c'est toujours
0: l'appel qui amène la passe ou la passe.
4: Mais Olise, il a ce côté. Il y a pas beaucoup de joueurs qui ont ça. C'est vrai, il y en a pas beaucoup. Mais d'inventer des passes. Ouais. Tu vois, quand tu regardes le match où on est passé par là, quand t'es sur le terrain, c'est beaucoup plus compliqué. Quand tu regardes un match et que t'analyses un match, la passe, le centre, ouais, le bon truc, le bon contrôle, c'est toujours assez facile. Et surtout quand tu regardes un mec comme Olise, où tu te dis, mais vu qu'il se trompe jamais, et c'est toujours dans le bon sens, tu te dis, bon, en fait, le football, c'est facile. Alors que non, c'est très compliqué. Mais ces joueurs-là, et Zidane avait ça, en effet, dans la façon de contrôler le ballon, d'orienter le jeu, de la vision du jeu toujours parfaite. Alors, il avait ce côté-là, quand tu l'analysais, à te dire il rend le football facile, alors que c'est très compliqué.
7: Olise, deux choses, moi je trouve qu'il a aussi en plus, entre guillemets, ou un peu plus à son arc, c'est qu'il marque beaucoup de buts, ouais, et il va vite. Il va très très vite avec le ballon. Il va très très vite. Le nombre de fois où il s'est retourné, où il a accéléré dans le cœur du jeu, il a percé le milieu de terrain. C'est fort. C'est très très fort. Il a une palette impressionnante.
4: Mais tu sais.
0: Et merci à Bilal.
4: Bilal, ouais. Et pour donc finir là-dessus. En effet, ces joueurs-là, il y a le toucher de balle, il y a tout. Mais la vision. Et en fait. Le fait d'inventer des passes, c'est exactement ça. Ces mecs-là, c'est comme Kevin De Bruyne quand il était au top de sa forme, un petit peu moins aujourd'hui. Franchement, des fois, tu regardes le match, tu
0: te
4: dis.
0: Même toi, tu te dis, je l'avais pas vu. Alors que t'es ancien joueur pro, tu te dis, ouais, je l'ai.
4: Moi, je les vois, mais c'est vrai que toi, je peux comprendre que tu les vois pas.
0: Non, mais c'est fou.
7: Mais à la plus belle époque.
0: J'ai même pas pensé, toi, Jérôme.
7: Xavi, Iniesta, Zizou, c'était combien de passes décisives par an? C'était combien?
0: Ah, moins que ça.
4: Deux buts, beaucoup moins.
0: Zizou, en termes de stats purs, c'était beaucoup moins.
4: Surtout les buts. Mais bon, après, c'est pas.
7: Il a des stats, il va vite en plus avec le ballon. Qu'est-ce qu'il va vite?
0: Zidane, il a jamais dépassé plus de 12 passes décisives au Real, à la Juve ou à Bordeaux, tu vois.
4: Donc, c'est pour ça que j'en avais un dans le pied gauche.
0: Et alors qu'Olise, c'est 31 avec le Real. Allez, merci à Bilal. Dans un instant, l'intégralité, on va bouleverser nos programmes, l'intégralité de Angleterre, RDC.
4: Voilà, la finale de la Ligue des Champions.
0: Parce qu'il y a une surprise qui se dessine. Les Congolais mènent 1-0. On retrouvera Aurélien Tersin à Atlanta. A tout de suite sur RMC pour cette fin de match à suspense.
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3: Barcola face à Mendy, Barcola, voilà. But, Bradley Barcola.
32: Benoît Boutron, Jérôme Roten.
3: 19h32 et déjà 19h32 dans Rotel sans flamme. On est à une demi-heure de la fin de l'émission avec Benoît Costil, avec Christophe Dugarry et avec Benoît Costil, Benoît Boutron. Ce qui est sûr, c'est que les Anglais, ils sont dans la mouise. Il y a 1-0, il reste 20 minutes à jouer. Pour l'instant, ils n'arrivent pas contre le Congo. L'énorme surprise, Thomas Tuchel, c'est la pause fraîcheur. Donc Thomas Tuchel, il est complètement excité.
0: C'est la pause engueulade là. Voilà, il est en train de pourrir ses joueurs.
3: Pause engueulade, pause fraîcheur.
7: Ouais, ouais, et puis là, qu'est-ce chaud. Que t'es content, tu vois, quand t'es les Anglais, tu vas emballer le match, et là, t'as l'arbitre, il te dit pause fraîcheur.
3: Ouais, stop, ouais, stop.
7: C'est horrible, c'est horrible.
0: Il reste 20 minutes dans le temps réglementaire.
7: Dans un stade climatisé en plus.
0: La grosse colère de Thomas Tuchel parce que les Anglais sont au bord de l'élimination.
3: Ouais, bah lui aussi, il est au bord de l'élimination.
0: Il va rejoindre son pote Nagelsmann. Crac. Ouais.
3: Ah oui, non mais là, parce que les Anglais ils sont menés au score, mais ils sont nuls surtout, c'est pas possible. Bukayo Saka vient d'entrer avec Anthony Gordon, il rate un contrôle ultra simple, ils sont pas bien. Tiens bah là il y a Eberechi Eze qui fait son entrée.
4: Tout à l'heure on parlait des prix de transfert, Gordon c'est 80 millions à Barcelone.
0: Ah oui, acheté, c'est fait.
3: Ouais, crac. Ouais. Mais ouais. Et là il n'arrive pas à faire une seule
7: Barcelone
3: différence
7: face
3: à
7: Rondon. 80 millions d'euros,
4: 80 millions du gars. Mais ouais.
0: Au début du mercato, bien sûr.
8: Jérôme, et Gonzalo Ramos, t'en penses quoi? Cher aussi.
0: Ouais, 70
4: bon,
0: bonus compris.
4: Benoît, c'est
8: ok, deux LTC, mais
4: c'est deux étoiles, c'est back to back. Hein. Tu touches pas au joueur de Paris.
0: Anthony Gordon, il n'y a pas de LTC.
4: Back to back. Je te ramène le maillot. 70,
8: c'est bien payé quand même.
7: Ouais, si tu veux, non, mais prends. C'est quand même énervant parce que t'attends ces joueurs toute l'année, tu les vois jouer avec leur club et tout. T'attends sur une compétition comme ça, t'as envie qu'ils t'éclatent, t'as envie qu'ils te régalent, les mecs, à l'arrivée, ça fait pchit, quoi. Moi, ça me saoule, ça me saoule.
0: Après, on peut saluer la grosse prestation congolaise quand même, Aurélien Tiersain. Elle est surprenante, cette équipe de la RDC. Hein.
3: Ouais, bah les Congolais, ils sont très solides défensivement. Après, c'est pas non plus magique devant. Ils ont marqué à la 7e, donc ils jouent devant leur but. Lionel Mpazi, il est énorme. Attention au centre pour Harry Kane. Enfin, il touche un ballon dans la surface de réparation. Il s'excentre un petit peu sur la droite de la surface de réparation en retrait.
7: Ils attaquent plus que pour, le Paraguay là, le
3: Caillou Saka. Oui. Attention, deuxième poteau, et il y aura un corner à venir pour l'Angleterre depuis la gauche du terrain. Ouais, je suis pas sûr de les voir meilleurs que les Allemands, les Anglais. Hein. C'est quand même très léger. Les Congolais, ils font comme les Paraguayens, ils défendent et il y a un excellent Lionel Mpazi dans les cages.
4: Le gardien congolais, il fait un match incroyable.
1: Magnifique.
3: Et c'est que le remplaçant de Mauridio au Havre, on le rappelle, hein, il joue même pas titulaire au Havre. D'accord. Et pour l'instant, Jude Bellingham, qui est le meneur de jeu du Real et donc de l'Angleterre, n'y arrive pas. Il a eu deux têtes cadrées, bien sorties par Mpazi, également une demi-volée d'Harry Kane. Enfin, en toute fin de première période, le corner de la gauche pour Declan Rice. Il a tout raté en ce qui concerne les coups de pied arrêtés pour l'instant, le milieu d'Arsenal. Là, c'est pas si mal tiré. Il y a une tête au deuxième poteau, c'est dégagé par les Congolais. Faut pas perdre le ballon. Et Berichi Eze qui a remplacé Jet Spence. Donc, un choix très offensif. Et là, l'arbitre jordanien qui va siffler une faute en faveur des Anglais, justement, pour une faute sur Berichi Eze. On est assez loin. On a une 40-45 mètres des cages d'Mpassi totalement décalé. Sur le côté droit, c'est Bukayo. Non, c'est Declan Rice encore une fois qui va le tirer. Bon, la qualité des coups de pied arrêtés, on l'a critiqué aussi avec l'Allemagne d'ailleurs, de la part de Joshua Kimmich, mais Declan Rice, pour l'instant, c'est pas parfait, messieurs.
4: Ouais, c'est même étonnant, c'est parce que Rice avec Arsenal, c'est quand même un des points forts d'Arsenal. D'habitude, il est très précis, et là,
1: notamment
4: en effet.
1: Sur les coups de pied arrêtés,
4: c'est tout à fait. Mais tu sais, on parlait aussi du poids du maillot, d'une sélection, quand tu représentes ton pays. Et je suis désolé, d'accord, mais quand tu vois, ne serait-ce que Rice, les matchs qu'il fait avec Arsenal et là ce qu'il est capable de faire avec la sélection, franchement ça laisse à désirer.
3: Et là ils vont commencer à s'énerver, à s'inquiéter. Harry Kane, il commence à lever les bras, à demander à l'arbitre des choses, mais je vois pas ce qu'il a réclamé.
4: Non mais c'est Rashford qui a envoyé encore ce...
3: Non, c'est Bellingham. C'est encore pire peut-être, parce que Rashford il est sorti, il est passé à côté de son match. Et là il y aura un changement côté congolais, parce qu'on joue physique évidemment. C'est Edo Kayembe qui va rentrer, je ne sais pas encore à la place de qui. 1-0 pour la RDC, on vous le rappelle, ce serait un nouvel exploit dans cette Coupe du Monde. Il reste 17 minutes exactement dans le temps réglementaire. Et là Jordan Pickford Ford qui a pris un but à la 7ème, qui n'a rien eu à faire depuis, si ce n'est regarder la frappe de Johan Wissa terminée sur le poteau. Il s'en sort presque bien, les Anglais. Si c'était 2-0, ce serait évidemment encore plus compliqué à renverser cette situation. Le ballon sur la ligne médiane pour Marc Guéhi avec Ezri Konsa, les deux défenseurs centraux. On est dans la moitié de terrain congolaise comme d'habitude, et on va chercher Bukayo Saka. Il n'a pas le coup de rein, mais il va décaler Berichi Eze dans la surface de réparation autour des Declan Rice. Assez compliqué de se retourner, le centre, deuxième poteau, il n'y a personne. Anthony Gordon qui récupère, ils sont quand même en difficulté pour dégager les Congolais. Le centre vers Harry Kane, toujours Harry Kane, il est là Harry Kane, c'est le sauveur de l'Angleterre, le prince Harry, un quart d'heure de la fin partout, ça respire pour l'Angleterre à Atlanta.
4: Il est pas loin de la sortir pourtant, il est pas loin, il doit être limite hors jeu hein, quand même, à la limite, parce qu'il se replace au dernier moment. Alors faudra revoir. Je pense pas qu'il soit hors jeu, mais ça s'est joué à peu de choses.
0: Le déplacement est magnifique.
4: Mais le déplacement, ouais. Et puis et le gardien congolais qui a failli faire encore la parade, mais là il est un petit peu court.
0: Avant l'analyse de Duga et de Ben Costil, raconte-nous le soulagement de tous les supporters anglais à Atlanta. C'est incroyable ces images, Aurélien Tiersain.
3: Ah oui, parce que là, imagine sortir en 16e de finale alors que l'Angleterre fait partie des grands favoris. On a fait venir Thomas Tuchel, on a écarté Phil Foden, on a écarté Cole Palmer pour avoir justement un 11 très solide. Ils ont fait une première phase, on va dire tranquille, ils ont battu la Croatie, ça c'était bien, mais après c'était poussif contre le Ghana, contre le Panama, et là ils se prennent encore les pieds dans le tapis. Mais ça y est, les épaules sont beaucoup plus légères, et Harry Kane vient marquer son 12e but en phase finale de Coupe du Monde. Il devance encore plus Gary Lineker et il égale le roi Pelé. Alors évidemment c'est pas du tout la même chose, mais avec 12 buts en phase finale de Coupe du Monde, Harry Kane aussi est dans le débat des meilleurs attaquants de l'histoire du Mondial. Là, il va falloir aussi pas relâcher la pression sur le Congo. Ouais. Partout, ça y est, l'Angleterre a réagi.
0: Tu dis ça devant Christophe Dugarry, t'es ma boule, toi. Ça va pas.
3: Là, j'aime bien les stades comme ça, moi.
0: Ah ouais, d'accord.
4: Non, mais en plus, qui a critiqué Gordon à 80 millions,
0: il passe des. Il a repris 10 millions, Gordon. Franchement, il a passé des.
4: Non, mais c'est cadeau à 80 millions.
8: Pas nickel.
0: Le gardien a fait un match à
4: Le gardien, là, il a retrouvé son niveau du deuxième gardien du Havre.
0: Ah, c'est dommage.
7: Oh non, c'est catastrophique le gardien, c'est pire que Bigford là, non?
4: Ah ouais, mais je crois qu'il a fait... Benoît, il a pas perdu sa main là, parce que j'ai l'impression qu'il a senti les moignons.
8: Il a pas sa main en opposition, il veut, je sais pas,
4: il a mis les moignons dans le but.
8: Ouais, il doit mettre la main en opposition tout simplement et pas faire ce geste là d'aller vers le ballon. Juste la mettre en opposition et je pense qu'il la sort. Et malheureusement, il doit lui taper le bas de le dessous de la main.
4: Ah ouais. Ah ben elle est horrible l'image.
8: Parce qu'elle n'arrive pas très vite.
7: Elle n'est pas exceptionnelle d'Harry Kane.
4: Non, elle n'est pas exceptionnelle.
0: Mais il est tellement proche. C'est là où il est fort aussi, son déplacement, de se démarquer vraiment dans les 6 mètres. Un partout désormais entre l'Angleterre et la RDC. Il reste 14 minutes à jouer dans le temps réglementaire.
4: On n'a jamais douté, mais bon.
0: On a toujours dit que ces Anglais étaient très forts, Aurélien.
3: Non mais alors moi, je suis encore traumatisé de l'Allemagne. Il me faisait mal au bide quand je les voyais jouer. Ils étaient en stress. Et l'Angleterre me fait un peu la même sensation. Bon, là, on va voir si ça va les libérer complètement. Parce que l'Allemagne était aussi revenue au score. Et si les Congolais arrivent à les mener au tir au but, là, pour le coup, il y a une vraie malédiction en Angleterre. Et là, ils vont vraiment serrer. Attention, Anthony Gordon qui essaie de repiquer dans l'axe. Chancel Mbemba, mais il est costaud. Chancel Mbemba, 111e sélection pour le défenseur du LOSC. Le long ballon vers Johan Wissa. Et la sortie de Jordan Pickford, lui aussi, il m'a fait un peu mal au bide, mais il s'en est sorti. Demi-volée du tibia gauche. Et ça part en touche sur le côté gauche pour la RDC. 68 239 supporters. Il doit y avoir 68 000 Anglais. Et là, ça va leur faire beaucoup de bien. Il y a très peu de Congolais. Ils étaient en train de passer une belle soirée. Et là, ça va se compliquer, évidemment.
4: Et surtout, ce qui est dur, Aurélien. Ce qui est dur, Aurélien, pour les Congolais, c'est que la stratégie, en effet, c'était maintenant de défendre ce but d'avance. Oui. Et que ça fait bien longtemps qu'ils n'ont pas vu, ils ont pas vu la surface anglaise. Donc, compliqué de rappuyer sur le bouton et d'aller inquiéter les Anglais quand tu as subi comme ça.
0: L'avantage, c'est que Pickford, sur une action, il peut ne pas nous décevoir. Tu vois, ça peut passer quand même.
4: Ouais, t'as raison, ouais. Ouais, mais quand je vois le but anglais et les mains du gardien, alors.
8: Laissez les gardiens tranquilles un peu. Ils sont indispensables.
0: La corporation.
8: Sans gardien, il n'y a pas de football, il n'y a rien.
0: Ah, ça y est, on dirait un arbitre.
3: C'est un arbitre, ouais.
8: C'est pareil, sans arbitre, il n'y a pas de football. Voilà.
4: Les gardiens, je me suis
3: souvent dit ça. Alors l'Angleterre qui appuie là, justement, sur le côté droit, avec Bukayo Saka qui va centrer au deuxième poteau. Il y a encore Harry Kane, il y a surtout Anthony Gordon qui va récupérer. Il y a un Congolais à terre, il va se relever. Anthony Gordon pour Harry Kane dans la surface de réparation. Il ne peut pas frapper, il va donner un retrait. Declan Rice, la frappe enroulée sur le petit filet, sur le haut du filet de Lionel Mbappé. Je crois que c'était Elliot Anderson. Tiens, il a pris 5 millions d'euros grâce à cette belle frappe sur le deuxième filet.
0: Voilà. C'est 95
3: entre l'Angleterre et le Congo.
4: Il fait une rentrée.
7: Lui, c'est 150, lui, j'ai vu City.
3: D'ailleurs, si vous kiffez les stats un peu bidons, pourquoi Elliot Anderson vaut aussi cher? Parce que c'est le seul joueur de la Coupe du Monde à avoir réalisé un triple double double, 30 passes cassant les lignes, 20 ballons récupérés, 24 duels remportés. C'est le seul à plus de 20 dans les trois catégories.
4: Oh, il est bon, Aurélien.
0: Ah, mais ça, il est meilleur que visé, Anderson. On se l'est tous dit d'ailleurs.
4: Ah, les statistiques NBA. Il était parti sur la NBA.
0: Ah, ça, c'est bon, bravo.
7: Mais tu sais qu'en première ligue, c'est vrai qu'ils ont justifié en première ligue parce que c'est le joueur qui a récupéré le plus de ballons de tous les joueurs de première ligue. Donc, c'est pour ça qu'il vaut.
0: C'est toi qui comprends pas.
4: Et ils ont rajouté que le jeu sans ballon était. Incroyable chez
0: les 10 dernières minutes dans un instant, la dernière pause dans Rotten sans flamme, on suit la fin de match en intégralité.
7: Vaut combien si lui vaut 150, Olysée vaut
0: 400,
7: combien
0: 400 500. On rappelle, le vainqueur de ce match affrontera le Mexique en 8e de finale. Les Mexicains qui ont sorti l'Équateur 2-0 la nuit dernière. Allez, à tout de suite sur RMC.
4: Mexicanos.
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23: Mbappé va être en position de frappe. Diego!
24: Et voilà.
23: Mbappé qui ouvre le score, la frappe puissante, pied gauche, son 59e but, quand Messi marque, Mbappé répond, 1-0 pour les Bleus.
32: Benoît Boutron, Jérôme Roten.
26: On est à un quart d'heure de la fin de Roten sans flamme, 19h45. On est surtout à une petite dizaine de minutes de la fin de cet Angleterre-Congo. Les Anglais sont revenus au score. Un but partout pour l'instant. C'est chaud. On est avec Aurélien Tiercien sur place. On est avec Benoît Costil et avec Christophe Dugarry, Benoît Boutron en direct du Flora. On est bien. Il fait beau, il fait chaud. La terrasse est pleine. Mmh. On est en public. Tout va bien, Benoît. Ouais.
27: La RDC qui a longtemps mené au score, mais qui désormais est à égalité, un partout. Encore 7 minutes à jouer dans le temps réglementaire, Aurélien Tiercien.
3: Ouais, exactement, Harry Kane qui a égalisé à un quart d'heure de la fin avec une tête. Il a battu Lionel Mpazi qui avait fait un match énorme jusque là. Et c'est vrai que sur la tête de Harry Kane, il laisse un petit peu passer le ballon. Un partout, 6 minutes et 30 secondes exactement encore à jouer. Les Congolais qui sont sortis deux fois de leur moitié de terrain depuis l'égalisation, mais ils n'arrivent pas à inquiéter Jordan Pickford. Là c'est compliqué, on voit surtout Chancel Mbemba faire des grandes chandelles pour dégager son camp. Il va falloir être un petit peu meilleur pour tenir lors de ces 7 dernières minutes. Le centre de Jude Bellingham et encore Chancel Mbemba. Il rajeunit, j'ai l'impression quand même, quand c'est le maillot du Congo qu'il a sur les épaules. Alors franchement, c'est pas techniquement toujours extraordinaire, mais déjà c'est lui qui donne le ballon de but à Sipenga et derrière il colmate toutes les brèches. Le ballon dans la surface de réparation pour Harry Kane. Sur le côté, c'est dégagé par les Congolais. Edo Kayembe, il est poursuivi par Bukayo Saka et c'est relancé directement sur Elliot Anderson. Là on commence à suffoquer le centre pour la tête de Kane et ça va s'envoler dans le ciel d'Atlanta, bien capté par le gardien Lionel Mpassi. 5 minutes 30 encore à tenir pour les Congolais qui aimeraient bien emmener les Anglais évidemment aux prolongations, mais c'est dur. Ouais, Jérôme.
26: Ouais, ça devient dur physiquement, on sent que là ils piochent un peu, ils n'arrivent plus à ressortir le ballon et quand ils veulent sortir à 3-4 les retours sont poussifs côté Congolais. Ouais, la prolongation s'ils y vont, hein, parce que c'est pas encore fini, ça risque d'être très compliqué.
27: Et vous parliez tout à l'heure, Duga et Ben et Jérôme, du poids du maillot, parfois pour certains qui sont nuls en sélection. Il y a des joueurs à l'inverse, Duga, qui comme Chancel Mbemba font des saisons kata en club et qui, dès qu'ils portent le maillot de l'équipe nationale, sont transcendés et excellents. Ça, c'est surprenant aussi.
7: Mais kata avec Lille ou avec Marseille ?
27: Avec Lille, Parce n'est pas fait une bonne saison.
7: Ah, avec Lille.
27: Ah, bien sûr.
7: Moi, je pense
27: ça arrive aussi, mérite.
7: Non, mais moi je pense qu'il est pas si nul que ça, donc il fait une saison moyenne.
27: Ah bah la fin d'histoire, l'OM est compliquée, ouais, c'est sûr.
7: Et l'OM il a jamais joué.
27: Ouais. Ah si, pour la première saison, il a joué.
3: Ouais. Attention, la passe en profondeur pour Bellingham dans la surface de réparation. Pied gauche, la parade encore de Lionel Mpassi derrière Gordon, récupère à l'entrée de la surface de réparation. La fin de frappe, deux fins de frappe par Kane dans la demi-lune de la surface de réparation. Il s'exporte. Oh, c'est King Harry, c'est le roi Harry, King le Harry. Le doublé, 83-84e but avec les Sri Lions.
26: Quel sacoche.
3: Et le Congo a cédé face à Harry Kane. N'importe quelle position dans la surface, c'est un monstre Harry Kane dans la finition.
26: Le King.
27: Quel joueur Harry Kane, Christophe Dugarry, mais quel buteur. Il est au moins aussi fort qu'Olise Mbappé.
26: Lui, c'est 250 millions.
27: Incroyable.
26: Oh là là là là là là là, quel but. Non mais il se l'est fait tout seul. Le contrôle orienté, il la pousse et puis derrière ça coche.
7: C'est la star de cette équipe.
26: Franchement, ouais. Heureusement qu'il
7: l'a marqué à tout moment. Il n'a pas besoin d'être exceptionnel pour marquer. Bon, il est d'une efficacité redoutable.
27: Ouais, ben l'a rien reproché au gardien de but congolais. Hein. La sacoche pleine du calme, qu'est-ce que je veux faire
8: là, Harry Kane, en gros, c'est venez les gars, je vais vous prendre sur les épaules et puis je vais vous emmener en 8ème, quoi, en fait. Hein, très clairement.
26: Bon, après, je sais pas s'ils vont aller beaucoup plus loin, mais
7: pas décisif de Gordon encore.
8: Ils vont jouer quoi? Ils vont jouer Mexique après?
27: Mexique, c'est
3: ça. Ouais. Mexico, ça va pas être
27: une bonne équipe. Hein. Attention Mexique.
8: Ouais, pas évident. Mais là, quelle frappe. Après, ils sont un peu loin quand même. Le défenseur, il peut le serrer un peu plus. Ils en sont à défoncer. Mais là, les Congolais sont un peu loin d'Harry Kane quand même, là, au moment de la frappe.
26: Ah, mais ils commencent à. Et tu sais, Benoît,
8: ils ont défendu, attention.
26: Ils ont bien défendu, là, ils commencent à piocher physiquement. Ça faisait un quart d'heure, là, qu'ils étaient moins bien. Et puis, surtout.
8: L'égalisation, ça leur met un coup de massue. Hein.
26: Ouais, et puis la vista de Harry Kane. Franchement, la protection de balle, le contrôle orienté. Puis derrière,
8: c'est juste le petit sentiment de déception. T'es plus, moi, j'ai un petit côté pour les Congolais, là, et je me dis, je suis un peu embêté pour eux. Et voilà, donc c'est dur. Mais forcément, ils ont affaire à des top joueurs. Même s'ils sont décevants en Angleterre, Harry Kane, ça reste top joueur de classe mondiale. Hein.
27: Jérôme, ce qui est très fort techniquement, Jérôme, du gars et Ben, c'est que le pied d'appui est loin. Il est en train de s'excentrer pour trouver de l'espace et frapper. Mais le geste technique, il est exceptionnel.
26: Lui, il est clinique sur ces gestes-là, que ça soit sur ses coups de tête. Et encore, je trouve qu'il aurait pu mieux faire aujourd'hui, même à l'image du but, où c'est le gardien qui est responsable. L'occasion, même en première mi-temps, où il a une tête, c'est pareil. Il peut faire mieux, mais en fait, ce mec-là.
7: Après, il n'y a rien d'exceptionnel. Il n'y a rien d'exceptionnel dans son contrôle. Mais c'est la puissance de la frappe. C'est ça. Parce qu'il ne trouve pas un angle non plus incroyable, mais la puissance qu'il arrive à mettre alors qu'il est dans une position. Alors, je ne vais pas dire qu'il a arrêté, mais son contrôle, il n'a rien d'exceptionnel. Il dribble pas un type. Enfin, c'est quel mini qu'il a dû avoir des adducteurs en béton armé, celui-là, c'est pas possible. Quelle frappe.
8: Il a quoi, 50 buts cette année déjà, non
3: 69 buts cette année. 64 avec le Bayern et du coup 5 avec l'Angleterre. Et je dois oublier quelques buts en qualification. Bah, l'ambiance, c'est quand même le soulagement. Il y a derrière le but de Pickford, il y a le cop anglais, on va dire, le gros du contingent, en tout cas tous ensemble à ce niveau-là, parce que c'est un peu mélangé. Il y a des Américains qui mettent des maillots anglais, on comprend pas toujours tout. Mais c'est là qu'il y a le plus d'ambiance. Et c'est surtout le soulagement, parce que les tronches qui tiraient à la mi-temps, quand il y avait 1-0 pour le Congo, sentait pas bon. Ça fait 60 ans qu'ils sont pas champions du monde. Ils ont perdu au tir au but des finales de l'Euro 2020. 2024.
26: Ils n'ont pas une finale. On sent pas une équipe en rien partie pour être championne du monde. Mais bon,
3: si à chaque fois ils arrivent à s'en sortir au dernier moment par Harry Kane, c'est vrai. Mais en plus, équipes comme ça, mine de rien.
26: En plus, c'est pas un cadeau le 8ème de finale au Mexique.
27: Oui, en plus, à Mexico.
26: L'ambiance va être incroyable. Cette équipe
7: mexicaine. Mexico City en plus.
26: Il va falloir être très très solide. Mais quand tu regardes ce match au Mexique est compliqué. Mais ils sont quand même dans le tableau du Brésil qui est loin d'être une équipe incroyable.
27: La bonne partie,
26: ils peuvent se faire une demi. Hein.
27: Côté RDC, on a vu la sortie de l'autre légende de Meudon, Samuel Moutoussamy, d'ailleurs, Aurélien. Hein.
3: Juste après moi. Exactement. Ouais. Exactement. avec l'entrée de Joris Kayembe, légende également du FC. Joris Kayembe, il est passé Par contre, est-ce qu'il s'est relevé là? Parce que du coup, j'ai regardé mon petit écran, mais Declan Rice s'était écroulé sur la pelouse et je crois qu'il s'est relevé. Oui, il s'est relevé, Declan Rice. Là, ça serait quand même un gros coup dur pour l'Angleterre. Le temps additionnel, 6 minutes, il me semble, comme d'habitude. Voilà, 6 minutes avec l'hydration break. Et donc, il va falloir peut-être espérer pour le Congo avec Tobonganda sur le côté droit. Il est accroché par Anthony Gordon qui, bon, on s'est moqué de lui, mais Anthony Gordon, il marque des points quand même.
4: Et voilà, fait deux passes Rashford.
7: Deux passes D. Bravo.
4: Bon, après, là, autant bon, la première, on va pas lui retirer parce qu'il met le centre et ouais. Il la reprend direct. Ouais, autant la deuxième.
27: La deuxième,
4: Bon, la deuxième, c'est comme.
7: Il fait une passe, quoi.
4: Ouais, il fait une passe. Ouais, il fait une passe. Et après, démerde-toi, fais le reste. Voilà.
7: Voilà.
27: Ouais. La réaction, attention, la RDC, une opportunité là, dans le temps additionnel. Vas-y.
3: Coup franc donc pour la RDC. On était à une quarantaine de mètres, légèrement décalé sur le côté droit. Et effectivement, Declan Rice cède sa place à John Stones. On essaiera de savoir en après-match si c'est un petit peu plus important que des crampes ou de la fatigue pour Declan Rice. Le coup franc donc pour la République démocratique du Congo, tiré dans la surface de réparation, dégagé dans un premier temps par les Anglais. Il va s'arracher Jude Bellingham. Lui non plus, il n'a pas l'air rapide, mais au moins il se bat sur tous les ballons. Il n'était pas loin du rouge d'ailleurs en première période sur un gros tacle. Les Congolais à l'attaque avec Chancel Bemba, le centre tir. Là, c'est une menace qui passe derrière la cage de Jordan Pickford. Et vous entendez la clameur des supporters anglais puisque ça va permettre de gagner encore un petit peu de temps. Il reste 4 minutes 30 à jouer dans le temps additionnel. Et l'Angleterre tient son billet pour les huitièmes de finale. Son huitième, ce sera à Mexico face au Mexique. Mais il faut tenir encore, évidemment. Il y a Johan Wissa, il y a Meshack Elia, il y a Tobonganda côté congolais pour essayer de repartir de l'avant. Le ballon pour Aaron Wan-Bissaka sur le côté gauche avec devant lui Meshack Elia qui va très vite, qui va centrer en retrait pour Wissa et contre ça.

0: L'opération de Jordan Pickford va évidemment prendre du temps parce que l'Angleterre a souffert dans cette partie. Ouverture du score de Sipenga pour la RDC à la 7e minute. Et ce n'est que la 75e minute que Harry Kane a réussi à égaliser. Il arrive à obtenir une faute d'ailleurs là. Axel Tuanzebe qui s'accroche à Harry Kane. Il est quand même embêtant, usant pour les défenseurs en plus d'être ultra efficace dans la surface de réparation. Là il tombe et il est relevé par l'arbitre et Bukayo Saka va venir éventuellement pour tirer le coup franc. Là tous les Anglais ne vont pas monter dans la surface de réparation congolaise, ne pas se déshabiller en défense pour éviter un contre congolais évidemment. Et Berichi Eze se met également autour du ballon, il y a Bukayo Saka à droite, on va le tirer en retrait. Probablement en 3 minutes à peine dans le temps additionnel de 1 pour les Anglais. Bukayo Saka qui va manquer sa passe sur le côté droit pour l'appel d'Eberechi Eze sur le en défense avec Ezri Konsa. Elliot Anderson, on en parlait tout à l'heure, le milieu récupérateur de Nottingham Forest, pour le moment indéboulonnable au cœur du jeu avec Declan Rice. Et là il va gagner du temps, il va jouer de sa technique pour essayer d'embêter Tuanzebe. Pour l'instant il est en galère le Congolais et à la talonnade elle est pas bonne. Touche pour la RDC, Benoît, 2 minutes encore à jouer dans le temps additionnel et l'Angleterre pour l'instant tient son billet pour le 8e de finale de cette Coupe du Monde face au Mexique.
1: Ouais, c'était dur pour les Anglais, Jérôme, ils sont en train de le faire grâce à un super Harry Kane, auteur d'un doublé. Est-ce que ça peut compter moralement, mentalement pour cette équipe anglaise d'avoir réussi à renverser ce scénario?
2: Ouais, ben, rappelle-toi ce qu'on disait sur la poche fraîcheur où ils étaient menés 1-0, ils étaient au plus mal, Thomas Tuchel était en train de péter un câble.
1: Ouais.
2: Écoute, ça c'est ses choix ont été judicieux avec l'entrée de Gordon, on en a parlé, de surtout la première passe D, et puis surtout Harry Kane qui l'essor d'un match très très moyen quand même, donc tant mieux, ils en ont profité, beaucoup d'efficacité sur la fin de match, mais il va falloir mieux faire et se servir de cette prestation. Tu sais, on attendait beaucoup des Anglais,
1: ouais.
2: On disait que ça pouvait être l'équipe surprise.
1: C'est vrai.
2: Franchement, ce qu'ils nous montrent depuis le début.
1: Ils ont été bons contre la Croatie d'entrée, puis après, ça s'est un peu délité.
2: Ouais, et encore, la Croatie, ils s'en sortent. En effet, il y a eu beaucoup d'efficacité, mais rappelle-toi, il y avait 2-2 à la mi-temps.
1: 4-2, ouais,
2: tu vois, ils n'ont jamais dégagé une force collective. Tout le monde disait, ils ne sont pas loin sur les dernières compètes, toujours à l'affût, c'est peut-être pour cette année.
1: Ouais.
2: Moi, je trouve qu'ils n'ont pas la tête d'un futur vainqueur, mais bon.
1: Les dernières secondes à Atlanta, Aurélien Tiersain, l'Angleterre va valider sa qualification pour les 8e de finale.
0: Avant quand même, il va falloir regarder ce coup franc pour la RDC. 45 secondes encore à jouer Pickford. Dans le temps additionnel.
1: Allez, Pickford.
0: Wissa qui obtient un coup franc. On est allé juste au-delà de la demi-lune de la surface de réparation. 25-26 mètres maximum. Plein axe de la cage de Jordan Pickford. Très très légèrement décalé côté gauche. C'est absolument parfait pour un droitier.
2: Et Bellingham, et Johan Wissa. De faire une faute comme ça. Et franchement, ouais. Il vient le percuter dans le dos. Il ne peut pas avoir le ballon. C'est manque de lucidité là.
1: Si c'est Jérôme, c'est
0: Wissa.
2: C'est un pénalty même.
1: Ah, ouais.
0: Wissa qui a égalisé face au Portugal.
1: Ah j'adore. Du gars Ben Costil, Aurélien Tiersain, il n'y en a pas un qui dit.
3: Ah, je peux faire un rire, c'est que ça moi je peux faire un rire.
0: Bon, on fait plus attention, tu sais. Doublé de Wissa.
2: Tu peux en rire, tu as commenté mes coups francs.
0: Allez, Johan Wissa peut-être pour égaliser pour la RDC. Là, ce serait encore plus un héros national. Il a déjà marqué 3 fois dans cette Coupe du Monde. 2-1 pour l'Angleterre qui a galéré pendant 96 minutes pour mener au score, pour espérer se qualifier en 8e de finale. Mais là, il y a danger sur la cage de Jordan Pickford. Il a laissé pas mal d'espace à sa droite. S'il enroule bien, Johan Wissa, s'il arrive. Ouais, il a laissé beaucoup d'espace, je trouve, Jordan Pickford. Johan Wissa, c'est au-dessus. Johan Wissa, c'est pas bien tiré. Il a le corps en arrière. 2-1 pour l'Angleterre. Et on attend désormais le dégagement du gardien anglais. Et peut-être les 3 coups de sifflet de monsieur Martmé, l'arbitre jordanien de cette partie. Voilà, c'est pas bien tiré de la part de Johan Wissa. Je vais garder la main quelques secondes pour le dégagement de Jordan Pickford. C'est terminé. L'Angleterre se qualifie en 8e de finale grâce à un doublé d'Harry Kane qui marque la compétition quand même de son empreinte, comme Haaland, comme Messi, comme Mbappé, comme Olysée. Il est moins bon dans le jeu, mais qu'est-ce qu'il est efficace. Et l'Angleterre aujourd'hui, c'est Harry Kane.
1: Merci Aurélien Tiersain, la qualification dans la douleur de l'équipe d'anglaise, 2-1, la victoire face à la République démocratique du Congo.
0: Merci Aurélien.
1: Le doublé d'Harry Kane alors que les Congolais ont longtemps mené un but à zéro. Un grand merci à Christophe Dugarry.
2: Merci Dugarry.
1: À Ben Costil.
2: Merci Benoît.
1: Dans un instant, c'est l'After Live intégral Coupe du Monde ce soir. Allez. Le choc à 22h avec le match de la Belgique face au Sénégal. Ouais. Et nous, demain, on sera là justement avec Souley Diawara, avec Steve Savidan, avec Jean-Michel Larquet.
2: Alors, on va
1: une grosse équipe dans Rotten sans flamme.
2: Grosse équipe.

0: on a sorti du lourd demain pour analyser tout ça la nuit de cette Coupe du Monde, déjà la soirée, avec des très bons matchs. Et puis nos amis sénégalais aussi qui vont jouer leur qualif contre la Belgique. Donc on analysera tout ça dans Rotten sans flamme demain à partir de 18h. On vous embrasse, bonne soirée, restez à l'écoute des RMC, abonnez-vous à la chaîne Rotten sans flamme et à demain 18h.
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14: Bonsoir à tous. Bienvenue en direct de New York pour vous faire vivre la suite de cette Coupe du Monde 2026 avec un nouveau qualifié, c'est l'Angleterre au bout du suspense grâce à un doublé d'Harry Kane, on va en parler. Donc les Anglais qui sortent la RDC, score final 2-1. Ce match, on va évidemment le débriefer aux côtés de Younes Belhanda. Salut Younes.
15: J'espère que vous allez bien.
14: Tout va bien Younes, on est ravis de t'avoir. Walid Acherchour à ma gauche, tout va bien?
16: Tout va bien, salut Karine, salut tout le monde.
14: Un peu triste.
16: Un peu triste pour nos amis congolais parce qu'ils ont, fait un match valeureux avec beaucoup beaucoup de cœur, mais ils sont tombés sur un Harry Kane brutal et terrible. Mais on a passé encore un bon 16e de finale. Moi je suis dans ma Coupe du Monde totalement.
14: Effectivement, c'était chouette. Et Harry Kane a été un incroyable 2 buts, on va en parler. Pour Harry Kane, 13 buts en Coupe du Monde pour le joueur du Bayern. Il est là également, c'est Aurélien Tirsin qui nous a fait vivre le match, bien évidemment. On va continuer à le débriefer avec toi. Et puis Julien Laurence, notre Anglais, qui a dû avoir très très peur parce que ce fut extrêmement chaud pour les Anglais. Ça va les gars?
17: Salut Karine,
15: salut à tous.
14: Messieurs, on va revenir donc sur ce nouveau qualifié. On rappelle que les Anglais rejoignent les Mexicains. Ça sera l'affiche des huitièmes de finale. Ça sera extrêmement chaud. Hein. Ça sera à Mexico. On a vu que le Mexique était impressionnant depuis le début de la compétition. L'ambiance sera folle, évidemment, au stade de Mexico. Ça sera dans la nuit de dimanche à lundi à 5h du matin. Mais on va d'abord revenir sur ce match. C'était très compliqué pour les Anglais. La RDC avait ouvert le score grâce à Sipenga. Et puis, tu l'as dit, Walid, Harry Kane, qui est monumental aussi dans cette Coupe du Monde. Tous les grands sont quasiment au rendez-vous. Cinquième but en quatre matchs pour l'Anglais. Doublé face à la Croatie, but face au Panama et donc doublé face à la RDC. C'est le capitaine qui qualifie son équipe pour la suite de la compétition. Younes, une qualification, ouais. Oui, mais quand même une qualification dans la douleur parce que les Anglais, et Walid l'a dit, ont galéré et la RDC a même eu parfois des opportunités pour espérer continuer dans ce mondial. Finalement, ça s'arrête
9: oui.
14: pour eux.
9: Oui, bah, ils ont pris un but assez tôt, donc c'est ce qui leur a mis en difficulté pour trouver le chemin des filets, mais ils n'ont jamais abdiqué. Ils ont toujours joué leur jeu sur les côtés, à essayer de trouver le joueur libre pour pouvoir centrer, parce qu'il y avait beaucoup de présence dans la surface, où il y a un Harry Kane qui est maître dans la surface, et avec un Bellingham qui se projette beaucoup, qui ramène ce surplus dans la surface, et le troisième ailier qui vient fermer. Donc ils ont tout le long du match, ils ont tenté, ils ont jamais abdiqué, comme je vous l'ai dit, et ils ont fini par trouver la faille avec un Harry Kane dans la surface qui est chirurgical ce soir, où il marque un doublé sur son deuxième but qui est magique. Il a ce sens du but où il se retourne très rapidement et il sait où il la met avec une frappe sous la barre. Magnifique, franchement, pour l'Angleterre. Ils ont pris, comme je vous ai dit, ce but assez tôt, ce qui les a un peu découragés, mais ils ont quand même, sur les côtés, je les ai trouvés très remuants. Et voilà, avec cette qualité de centre aussi de Rizeux. Ben ils auraient pu marquer plus tôt, mais ils sont tombés face à un gardien, un passy qui les a sauvés beaucoup. Donc voilà, c'est mérité pour l'Angleterre ce soir.
14: Walid, il y a eu ce but de Sipenga très tôt à la 7ème minute. D'ailleurs, Pickford n'est pas exempt de tout reproche sur le but de la RDC. Et puis Harry Kane, monumental dans le dernier quart d'heure. C'est lui le sauveur, c'est lui le taulier, c'est lui qui qualifie son équipe.
16: Oui, même si on a un attachement pour la RDC, au final, c'est quand même globalement mérité pour l'Angleterre. Parce que sur la première mi-temps, le joueur à ressortir du côté de la RDC, c'est Mpassi qui a fait une première mi-temps monumentale, exceptionnelle, où il a retardé l'échéance pour la RDC. Mais même en première mi-temps, il y a quand même eu beaucoup, beaucoup de vagues sur les côtés. Je suis d'accord avec Younes du côté de l'Angleterre. Et après, en deuxième mi-temps, j'ai trouvé l'Angleterre un peu plus timide. J'ai trouvé qu'il y a eu un faux rythme en deuxième mi-temps, mais l'entrée de Gordon a fait beaucoup, beaucoup de bien. C'est lui qui est passeur décisif à deux reprises, ouais, sur les buts d'Harry Kane. Et contrairement à Rashford, j'ai trouvé beaucoup plus intelligent dans tout ce qu'il a voulu introduire dans la surface de réparation. Et au final, après, tu as, voilà, t'as les grands joueurs dans les grands moments qui se révèlent quand l'Angleterre est au bord de la falaise avec un résultat qui aurait pu être une catastrophe pour l'Angleterre. Bah, t'as un ballon d'or en puissance, un Harry Kane qui met déjà le premier but avec un Mpassi qui avait fait un match extraordinaire et qui est fautif, qui a la main un peu légère sur le but d'Harry Kane. Et après le deuxième c'est world class, quoi, c'est extraordinaire. Mais c'est vrai que l'Angleterre était dans un match un petit peu bourbier face à une équipe de la RDC plutôt cohérente, qui était près de son texte, mais l'Angleterre a été plus forte jusqu'au bout pour montrer que même dans un match qui peut leur échapper, bah, ils sont là, ils sont au rendez-vous des huitièmes de finale face au Mexique, même si je pense qu'il faudra quand même être beaucoup plus vigilant sur les prochains tours pour en faire un gagnant dans cette Coupe du Monde.
14: Julien, un mot aussi sur les choix finalement de Tourelle. Ils ont été gagnants. Walid vient d'en parler. Il y a Gordon qui rentre, qui est le double passeur décisif. On rappelle que Saka a été laissé sur le banc. Il était un petit peu ménagé. Il est rentré en seconde période. L'Angleterre qui s'en sort dans la douleur, mais il continue.
17: Ouais, c'est vrai, c'était laborieux, hein, mais après on l'avait vu aussi dans la phase de poule et sur les matchs qu'ils avaient pu jouer à ce moment-là. Le passage de Rice arrière droit aussi, et l'entrée d'Aizé, je pense, a un petit peu pesé. Il peut plus jouer entre les lignes. Il a été intéressant dans ce qu'il a pu faire. Surtout, ça a apporté encore une autre fois une autre option de passe. Et à un moment où aussi les Congolais commençaient à fatiguer forcément, et c'était beaucoup plus compliqué pour eux aussi de ralentir les toutes ces vagues anglaises qui arrivaient l'une après l'autre. Après, si oui, ça marque, le frapper le poteau, ça fait 2-0, et pour moi le match il est terminé. Donc malgré le très bon match de Mpassi, malgré les occasions que les Anglais ont pu avoir, et malgré effectivement ces deux buts de Kane, et je sais pas où il serait sans Kane d'ailleurs sur les 4 dernières années ou même 5 dernières années. Donc encore une fois, c'est lui le sauveur, mais ils ont eu chaud. Il y a un moment où si t'as trop chaud, ben tu t'en sortiras plus. Donc on va voir contre le Mexique en altitude, au stade Azteca en plus, ça risque d'être compliqué, mais au moins ils sont là, ils ont montré du cœur, ils ont des supporters qui sont assez fantastiques. On l'a vu à la fin là quand ils chantaient Oasis tous ensemble et Wonderwall. Mais c'est vrai que tu restes encore un petit peu sur ta faim quand même, parfois, dans ce qu'ils peuvent produire avec le ballon.
16: Mais c'est souvent le cas sur les matchs à élimination directe avec l'Angleterre où tu sens qu'en fait la dinguerie est possible. Ça a été le cas contre la Slovaquie à l'Euro où c'était Bellingham qui les avait sauvés à la dernière seconde et il y avait eu déjà des transitions de la Slovaquie qui auraient pu tuer le match un peu comme aujourd'hui avec Johan Wissa qui est vraiment un momentum important. Il y a quand même le poteau et après penalty par penalty sur Harry Kane où tu sens que le match peut totalement tourner en faveur de la RDC et qu'en transition, moi j'ai pas trouvé cette équipe d'Angleterre impériale défensivement même sur le milieu pour gérer un petit peu la vitesse de certains joueurs congolais, notamment Sipenga, l'ailier qui était remuant sur la première mi-temps et qui a fait beaucoup de mal à Spence dans son dos. Et c'est vrai que pour la suite de la compétition, tu te dis attention pour l'Angleterre parce que à chaque fois c'est toujours ric-rac. Quoi. L'année dernière, les Pays-Bas, c'est 90. Il y a deux ans, c'était 90e minute, but de Watkins. Sur les matchs contre la Suisse, la même chose. C'est dans les dernières minutes. Tu sens que cette équipe-là, elle a pas une énorme marge et on pensait qu'avec Tourelle physiquement, athlétiquement, ça allait être le cas. Et elle est toujours à la merci d'un retournement de situation ou d'une équipe surprise qui peut leur faire à l'envers. Et ça, c'est vrai que j'ai pas été rassuré là-dessus. Maintenant, c'est vrai que le volume d'occasion est anglais. Il y a beaucoup de densité dans la surface de réparation. Et au final, c'est plutôt logique. Mais c'est vrai qu'il va falloir faire attention parce que le Mexique que j'ai vu moi hier, Karine,
14: contre l'Équateur,
16: avec l'ambiance, etc., va falloir se les coltiner pour les Anglais. Sincèrement, attention parce que faudra pas faire la même première mi-temps. En tout cas, le premier quart d'heure va falloir se lever très très tôt du côté des Anglais s'ils veulent passer en quart de finale.
14: Ce match peut être très compliqué, on le rappelle, ça sera dans la nuit de dimanche à lundi à Mexico en plus, donc ça fait 5h du matin heure française pour vivre ce Angleterre-Mexique. Messieurs, je vous propose d'écouter Sébastien De Sabre, il était tout proche d'un exploit, l'entraîneur de la RDC, on l'écoute juste après donc cette élimination.
18: Ouais, aujourd'hui c'est vrai que on est déçus parce qu'on y a cru et je pense qu'on a fait un bon match et à la fin on concède deux situations et un des meilleurs joueurs du monde nous met deux buts, c'est dommage. En tout cas aujourd'hui c'est le temps de féliciter les joueurs, ce qu'ils ont montré, ils ont pris beaucoup d'expérience sur les compétitions et pour jouer contre des équipes comme ça, et le football du Congo se construit ainsi. On a peut-être manqué un petit peu d'expérience sur la fin, mais c'est l'histoire du football, on apprend et on continue à progresser et on continue la route calmement.
19: Merci coach, courage à vous. Un petit mot au peuple congolais qui vous a soutenu depuis le début, commençant par le chef de l'État lui-même. Un petit mot d'encouragement. Je sais que vous êtes battu comme des garçons jusqu'à la fin.
18: Oui, on s'est battu à l'image du peuple congolais. Je pense que on a proposé un bon football aujourd'hui contre une des meilleures équipes du monde et on s'est battu et c'est ce qu'on va retenir du Congo, qu'au Congo il y a des bons joueurs et ils jouent dans un état d'esprit irréprochable. C'est important.
19: Merci.
14: La RDC qui sort évidemment la tête haute. On vient d'entendre Sébastien De Sabre. On est avec Aurélien Tirsain en direct d'Atlanta. Il vient de nous faire vivre le match. Aurélien, l'ambiance, raconte-nous avec les Anglais. Là, il y avait la sono, mais il y avait aussi les supporters anglais. Ils sont évidemment en nombre et ils ont repris les chants traditionnels après la qualif donc et ce succès de 1.
20: Bien sûr, il y a Wonderwall comme disait Julien, Sweet Chariot. Alors après, je suis pas sûr de connaître tous les titres exactement, mais il y avait le mur des joueurs anglais en tout cas au pied de la tribune qui était derrière la cage de Jordan Pickford en seconde période. Il y a surtout beaucoup de soulagement parce que comme disait Walid tout à l'heure, là c'est une cata industrielle encore de sortir en 16e de finale. Je dis encore alors qu'ils sont sortis en finale dans les deux derniers Euros et en demi et en quart des deux dernières Coupes du Monde. Mais voilà, avec la pression des 60 ans sans avoir gagné la Coupe du Monde, avec encore une belle génération, avec le duo Bellingham-Kane qui gagne désormais même des Ligues des Champions, même en Bundesliga pour Harry Kane, demi-finale Ligue des Champions, Jude Bellingham qui a gagné des Coupes d'Europe avec le Real Madrid, Thomas Tuchel lui aussi a gagné la Ligue des Champions avec Chelsea. Enfin ils ont des leaders qui connaissent aussi l'étranger, qui connaissent ce que c'est de gagner. Tu peux pas te faire éclater comme ça par la RDC en 16e de finale de la Coupe du Monde. Ils auraient même pas commencé leur aventure. Donc là effectivement c'est surtout le soulagement qui prévaut.
14: Du soulagement. Merci beaucoup Aurélien d'avoir été avec nous. On te retrouvera un petit peu plus tard pour les réactions. L'Angleterre qui assume son rang mais dans la difficulté. C'est vrai qu'en fait la Croatie on avait aimé et depuis on est quand même un petit peu moins emballés. Ghana, ils galèrent. Panama, c'est en deuxième mi-temps qu'ils arrivent à gagner. Et là, ce soir, ils ont énormément galéré. Moi, je la vois pas trop la montée en puissance. Hein.
16: C'est vrai que le premier match nous avait donné plein de promesses avec ce duo Bellingham-Kane, même Declan Rice au milieu de terrain. On avait senti beaucoup de fraîcheur et même des adaptations tactiques très intéressantes de la part de Tourelle. Et c'est vrai que depuis, c'est un peu plus poussif, notamment dans les résultats, parce que on se plaint de la facilité qu'ont l'équipe de France à gagner leur match. L'Angleterre doit être favori comme l'équipe de France, et on se rend compte que c'est pas si facile que ça face à des blocs plus regroupés, face à des équipes qui sont supposées moins fortes, où on a les occasions, on a le volume, mais on n'a pas forcément l'efficacité, et puis surtout on n'est pas à l'abri de subir des ouvertures du score et de courir après le score. Et c'est vrai qu'il va falloir peut-être changer de braquet à un moment donné pour l'Angleterre, mais comme vient de le dire Aurélien, il y a quand même une fiabilité sur les derniers tournois où, même en étant poussif, ils font demi-finale, finale de l'Euro notamment, demi-finale de Coupe du Monde en 2018, quart de finale en 2022 où il y a le pénalty d'Harry Kane contre l'équipe de France où ils avaient été meilleurs que l'équipe de France. Donc c'est peut-être l'ADN aujourd'hui anglais de se faire peur jusqu'au bout. Mais c'est vrai que parmi les favoris, c'est pas l'équipe qui a la plus grande marge, ça c'est indéniable.
14: Pour l'instant, des qualifiés, de toute façon, c'est l'équipe de France nous a impressionné. Le Mexique, t'en as parlé, 2-0 hier face à l'Équateur. C'est vrai que ce sont
16: l'Argentine.
14: Les deux équipes. Oui, l'Argentine qui va jouer. Là, je veux parler des 16e. Younes, tu trouves qu'il y a une montée en puissance du côté des Anglais de Tourelle, ou toi, tu restes aussi un petit peu sur ta faim?
20: Non, mais après l'équipe d'Angleterre, on sait comment elle est, on sait c'est quoi ses forces. Vous savez, le milieu de terrain, c'est pas une très grande force en Angleterre. Ils ont des joueurs de taille et des joueurs sur les côtés qui font des différences. On l'a vu avec l'entrée de Gordon où il fait deux passes décisives. Tiens, sur le côté, tu peux avoir Saka et Rashford sur les côtés. On sait que c'est là où il y a de la force. Ils peuvent percuter, et vous savez que vous avez ce point d'appui, ce joueur de surface qui est Harry Kane, avec un Bellingham qui ne joue pas trop dans le milieu, qui aime bien se projeter dans cette surface aussi. C'est là où ils sont le plus forts. Donc il faudra juste faire attention pour eux. C'est sur les jeux en transition, comme on l'a vu le premier but de la RDC, où ils se font avoir, où ils partent en contre. Et face à des équipes encore plus fortes que celles-là, des équipes type France, où tu sais qu'en transition, ben c'est intraitable, et ben ils se feront punir. Mais ils jouent avec leur force.
16: J'imaginais le France-Angleterre là pendant le match. Alors c'est très très différent, mais je me dis, avec la force de transition de l'équipe de France, avec Olise, Mbappé, avec Barcola, mais ça peut faire pas de
20: temps. Ça peut faire 4-5-0, bien sûr. Ouais.
16: Et c'est vrai que là, il va falloir se méfier. Après, moi, je suis pas d'accord quand tu dis que la force, enfin, les milieux de terrain, quand même, t'as Elliot Anderson qui est pas extraordinaire depuis le début de la Coupe du Monde, mais qui va partir pour Manchester City. T'as Declan Rice qui est quand même une référence à son poste. Et t'as quand même Bellingham qui fait pour moi un gros début de Coupe du Monde. Donc normalement, cette équipe-là devrait avoir plus de contrôle. Elle devrait plus gérer ces matchs-là. C'est pas normal que la RDC se balade sur certaines transitions comme ça a été le cas en première mi-temps, non ?
20: C'est ce que je te dis. C'est que pour moi, le milieu de terrain, il est pas aussi fort que ce que tu dis. Parce que tu vois, quand t'as un Bellingham qui se projette et que t'as un Declan Rice qui est pratiquement au début des actions, donc des fois il s'excentre un peu sur les côtés, tu as ce milieu de terrain qui est un peu défourni, dégarni, et ce qui permet à l'équipe adverse d'avoir des contre-attaques assez rapidement, assez facilement. Donc c'est pour ça que je te dis que pour moi, le milieu de terrain, j'aime pas trop ce milieu de terrain de l'Angleterre.
16: Il doit faire beaucoup mieux.
20: C'est ça. Ouais, et pour moi, cette force, c'est sur les côtés et bien sûr l'axe en attaque où c'est très fort, avec ce que je te disais, Kane qui prend bien les espaces et avec un Bellingham qui se projette très bien. On l'a vu à 2-3 fois, ils ont eu des situations où c'est Mbappé qui sauve le RDC. Mais c'est vrai que moi, c'est en contre-attaque où ça a été compliqué. Il y a un moment donné où Aurillet rattrape très très bien le coup par sa vitesse 2 fois. Donc va faire attention pour l'Angleterre. Moi, c'est ce que je te disais, le milieu de terrain.
16: Et les ailiers aussi, parce que Gordon a fait une très très bonne entrée.
20: Bien sûr.
16: La rentrée de Saka, je l'ai pas trouvé extraordinaire. Rashford et Madueke, je trouve ça très neutre. Moi, je trouve ça très neutre. Je trouve que les choix de jeu ne sont pas intelligents. On est sur des joueurs stéréotypés qui font exactement la même chose. Et c'est vrai que moi, heureusement que Bellingham et Harry Kane sont là dans cette équipe, parce que Bellingham, on n'en parle pas. Mais moi, je trouve qu'il fait un début de Coupe du Monde incroyable. Et même sur la première mi-temps, le nombre de fois où il se projette dans la surface,
20: c'est ça.
16: Le danger. Heureusement qu'il tombe sur un passy qui pour la RDC. sait qu'il les sauve. Mais franchement, en première mi-temps, il a pris ce rôle de leadership pour emmener l'Angleterre. Sûr. Et Harry Kane, la même chose dans le dernier quart d'heure. Mais moi, sur les côtés, je trouve que les associations avec Origi et avec Spence, avec les ailiers, il y a du volume. Parce que athlétiquement, ils sont meilleurs que les autres. Mais pour la finalité que ça procure, je trouve qu'il y a beaucoup, beaucoup de mauvais choix. Et ça va être là aussi de trouver la paire d'ailiers, la bonne paire d'ailiers pour faire la différence quand le niveau va augmenter. Parce que depuis le début de la compétition, je trouve que Tourelle tâtonne. Une fois c'est Madueke, une fois c'est Saka parce qu'il revenait de blessure. Une fois c'est Gordon, une fois c'est Rashford. Et pour l'instant, il a pas. Parce que Tourelle, quand il a construit sa liste, il a dit pas de Palmer, pas de Foden, parce que c'est un peu des numéros 10 ou en tout cas c'est. Parce qu'il en avait trop. Et parce qu'il voulait avoir un choix bien défini. Pour l'instant, moi je trouve que le choix défini, il se cherche encore, Thomas Tourelle.
14: On va demander justement à Julien, après il doit nous quitter. Julien, toi, avec ta vision anglaise des choses, effectivement, Thomas Tourelle continue à tâtonner.
17: Non, je pense que après à gauche c'est un peu comme jouer Barcola. Ouais, non, mais après Saka est titulaire tous les jours quand s'il était à 100%, il est pas à 100%, donc c'est compliqué pour lui de pouvoir enchaîner, d'être titulaire à chaque fois, jouer tous les 4 jours, c'est pas possible. Alors je pense qu'il sera titulaire dimanche contre le Mexique. Mais après sinon le système il est comme ça et à gauche effectivement c'est l'un ou l'autre. Mais sinon la défense à 4 sans les blessés à droite par exemple, on sait que Spence jouerait jamais, que ce serait Rich James. À gauche c'est O'Reilly. Dans l'axe aussi c'est défini, les deux le double pivot il est défini aussi. Donc non, c'est là où t'attends. C'est dans le jeu, oui, ça c'est sûr. Ils doivent faire beaucoup mieux que ça, avec ballon notamment. On voit finalement très peu tout ce qu'il avait promis quand il est arrivé en termes d'intensité, en termes de pressing, en termes de contre-pressing. Tout ça, c'est quand même assez compliqué aussi à mettre en place. Et après, moi, je trouve encore qu'il y a beaucoup, beaucoup de centres, mais finalement, des centres qui sont aussi... Alors oui, parfois, il y a eu deux têtes de Bellingham qui étaient plutôt bien, et le centre de Gordon pour Kane, mais tu as aussi parfois tes ailiers, tu leur demandes de centrer, et puis tu centres sans vraiment qu'il y ait quelque chose de construit derrière un petit peu. Donc c'est plus dans le jeu, parce qu'après, sur les hommes, je pense qu'à part à gauche, entre Rashford et Gordon, pour le reste, c'est plutôt assez établi finalement.
14: Merci beaucoup Julien d'avoir été avec nous pour débriefer donc la qualification de l'Angleterre, les Anglais en 8e de finale opposés au Mexique.
16: J'ai envie de voir ça. Hein.
14: Ça sera à Mexico à 5h du matin.
16: Ça, j'ai envie de voir ça.
14: Ça va être dingue. Tu seras rentré à ce moment-là. 5h du matin.
16: Je pense que je serai rentré en France, mais en tout cas ce match-là face au Mexique qu'on a vu contre l'Équateur, parce que moi c'est l'équipe qui me le surprend le plus, le Mexique, depuis le début de la compétition. Je les imaginais pas à ce niveau d'intensité et même de qualité avec Quiñones, Raúl Jiménez, avec les petits jeunes au milieu de terrain là. Sincèrement, c'est une très belle affiche en 8e de finale.
14: On la vivra évidemment sur RMC. Merci beaucoup Julien. On continue messieurs de parler de ce match entre les Anglais et les Congolais. Forcément beaucoup de déceptions parce que c'est la RDC qui avait ouvert le score. Je vous propose d'écouter un ami de ce cher Antoine Varnier, notre producteur. C'est Mayele le Congolais, on l'écoute.
0: Décevant après on est fiers de nous. Avant le match on s'est dit que si on doit mourir, on doit mourir comme des guerriers. Voilà, l'Angleterre, c'est une belle équipe. La première mi-temps, on a montré une belle image. On menait au score. On savait qu'en deuxième mi-temps, ça devrait encore être difficile vu l'adversaire qui était là. Et je pense que leur attaquant, il a montré qu'il est un grand, grand joueur. Et il a marqué le début qui les permet de se qualifier. Et voilà, c'est décevant et on est fiers. On est fiers de nous. On est fiers de nous. Parce que personne ne s'y attendait pas voir les Congolais arriver jusqu'à ce niveau. Et voilà.
21: Alors tout le peuple congolais était derrière vous, en commençant par le chef de l'État lui-même. Un petit mot d'espoir à tous ces Congolais qui vous ont soutenu, que ce soit dans la diaspora ou au pays.
0: Moi, je leur dis merci parce qu'ils étaient là à tout moment, depuis le début de cette campagne. Ils étaient là, le président de la République, tous les peuples congolais, ils nous ont soutenus vraiment du début jusqu'à la fin. On est vraiment fiers d'eux, je pense qu'ils ont mérité aussi, ils ont mérité la joie. Et voilà, on rentre chez nous.
21: Merci.
14: Fiston Mayele qui avait été l'un des héros du match face à l'Ouzbékistan. Walid, il faut toujours qu'il y ait un homme qui se dépasse. Wissa a été énorme face à l'Ouzbékistan. Là, il a la balle du 2-0 ce soir. Malheureusement, ça ne finit pas au fond des filets. Il y a vraiment des regrets quand t'es la RDC ce soir où finalement, tu te dis, quand on a eu le 2-0, on l'a pas mis. Et derrière, Mbassi, c'est vrai, nous a beaucoup sauvés.
16: Oui, oui, oui, parce que le scénario était parfait. L'ouverture du score très, très tôt. Et puis après, derrière, une physionomie qui pouvait leur convenir avec Mbassi qui fait une première mi-temps incroyable. Et cette balle du 2-0 avec Wissa qui touche le poteau. Donc je pense que ce poteau-là va hanter tous nos amis congolais sur les prochains jours. Maintenant, il faut retenir le positif. Les Congolais peuvent être très, très fiers de ce qu'ils ont produit sur cette Coupe du Monde. Faut rappeler que cette équipe-là, depuis 3-4 ans, enchaîne les étapes les unes après les autres, dépasse ce plafond de verre en faisant demi-finale de Coupe d'Afrique des Nations en Côte d'Ivoire, en allant chercher cette qualification extraordinaire face au Nigeria et face au Cameroun. Et cette Coupe du Monde, aller s'imposer contre l'Ouzbékistan, faire un match nul contre le Portugal pour aller en 16e de finale et tenir jusqu'à la 90e minute contre l'Angleterre. L'Angleterre qui doit aller chercher une Coupe du Monde qui leur échappe depuis 60 ans. Je ne sais pas si on se rend compte, mais aujourd'hui, la RDC a regardé dans les yeux des grosses équipes européennes et elle est encore en développement, cette équipe. Elle est encore en apprentissage et il y a de quoi véritablement capitaliser sur tout ce qu'ils ont réalisé avec des binationaux qui vont rejoindre cette attractivité autour de la RDC par rapport à ce qu'elle génère. Et c'est une équipe très humble, c'est une équipe qui a fait preuve de beaucoup, beaucoup de bravoure, beaucoup de cœur dans cette Coupe du Monde avec des moyens limités. Mais c'est pour moi un rendez-vous pour l'avenir sur le continent africain, pour être une référence sur les prochaines années, pour aller chercher aussi un titre, une Coupe d'Afrique, pour revenir à la Coupe du Monde dans 4 ans au Maroc, en Espagne ou au Portugal, et en continuant de progresser en ayant des ressources bien bien supérieures. Et voilà, il faut garder le positif pour la RDC. Et moi, sincèrement, à la place des supporters congolais, je serais très très fier de ce que j'ai vu sur cette Coupe du Monde.
14: Ils ont été au rendez-vous, effectivement. Le mot de la fin pour toi, Younes, avec cette élimination RDC, la tête haute, parce qu'effectivement,
2: bien sûr.
14: On se souvient, face à l'Ouzbékistan, ils sont menés, donc ils sont éliminés. Ils devaient absolument gagner. Ils sont arrivés à renverser les Ouzbeks. Et donc, avec 4 points, être logiquement en 16e. Et ce soir, ils ont été au rendez-vous. Ils ont été battus.
2: Ah, oui.
14: Mais ils ont franchement fait et montré de belles choses.
2: Franchement, ouais, ils peuvent être que fiers d'eux avec cette campagne de 3 matchs où ils ont réussi à passer, comme l'a dit Walid, avec cette Coupe d'Afrique, cette demi-finale. On les attendait pas dans le continent africain. C'était l'équipe où on se disait, ok, ils vont venir à la Coupe d'Afrique, mais ils ont montré un très très beau visage et sur ce 16e de finale contre l'Angleterre. Ils peuvent avoir beaucoup de regrets parce qu'ils ont eu des actions du 2-0. Ils auraient pu mieux gérer les contre-attaques à des moments donnés où pouvaient clouer cette rencontre, et ils ont pas su le faire, et ils ont donné ils ont laissé espérer cette équipe d'Angleterre qui ne s'est pas affolé. Mais avec un deuxième but, ça aurait été un tout autre match, parce que avec 1-0, les Anglais n'ont pas paniqué et ils ont continué à jouer leur jeu. Donc voilà, je suis très fier de cette équipe du Congo. Ils peuvent être fiers d'eux, ils ont fait une très belle campagne et je pense qu'on les reverra à l'avenir avec un très bon niveau.
16: Et tu vois, contrairement au Maroc, au Sénégal ou à la Côte d'Ivoire, eux, ils sont dans l'étape inférieure de ces équipes-là en Afrique.
14: Oui.
16: Parce qu'en fait, c'est une nation qui est en développement et qui va, avec la diaspora, avec les binationaux belges, les binationaux anglais, notamment, avec ce type de performance, montrer qu'il y a un vrai projet autour de la sélection et qu'il y a un travail de fond intéressant. Et là, ils étaient en train d'apprendre, mais ils ont appris à vitesse grand V avec ces performances-là pour revenir bien plus fort.
14: Et bravo à Sébastien Desabre, le sélectionneur. Dernier mot, on l'envoie où, le capitaine? Parce que Chancel Bemba est libre, il a quitté Lille.
16: Mais Chancel Bemba, qui encore une fois, il fait une Coupe du Monde incroyable.
14: Et
16: lui,
14: oui.
16: Sincèrement, l'amour qu'il a pour ce pays et ce qu'il génère sur le terrain avec ce brassard de capitaine dans les accomplissements sur les dernières années, c'est une légende, c'est une vraie, vraie, vraie légende. Et oui, c'est un joueur qui est référencé sur le continent et qui arrive à se transfigurer dans ce type de match. Mais où, je sais pas, après je suis pas son agent.
14: Mais t'es au courant de tout, tu le vois où, Walid?
16: Non, peut-être qu'il va aller prendre un dernier gros contrat dans le golf, peut-être que Younes il va lui trouver un club.
14: Ah, tu veux qu'on le perde en Ligue 1?
16: Non, mais enfin après il faut se mettre à l'abri, Karine.
14: Ça va, c'est une idole absolue en RDC, je m'en fais pas pour lui.
16: Oui, mais lui, en fait, le problème, c'est
14: qu'il a joué à Porto et à Marseille,
16: oui,
14: il fait des petits clubs.
16: Mais pour ces joueurs-là, il y a une gestion aussi, parce que le club est plus haut que tout, et peut-être que le très haut niveau en Ligue 1, peut-être qu'il va faire un autre choix. Après, je sais pas, je lui souhaite de rester en Ligue 1. En tout cas, c'est un très très bon défenseur africain et qui est toujours, toujours fiable avec son pays.
14: Tout à fait. Bon, écoute, Younes, on va pas te l'envoyer tout de suite chez toi. On le garde, si possible, en Ligue 1, à voir. s'il y a des clubs qui vont se positionner après son départ. Ah, mais
20: on a vu qu'il avait le niveau, même à Lille, il a fait de très belles choses. Donc il a le niveau pour jouer, je pense, n'importe où en Ligue 1. Après, le PSG, ça va être compliqué, mais n'importe où, que ce soit à Marseille, Monaco, il peut rebondir dans n'importe quelle équipe. Il a cet état d'esprit guerrier. Et en plus, il a cette joie de vivre qui transmet aussi aux joueurs qui sont autour de lui. On le voit avec le Congo. Voilà, tout le monde est réuni derrière son capitaine. Donc il dégage déjà cette sérénité. Donc je me fais pas de soucis pour lui.
14: On suivra la suite. Effectivement, on rappelle donc que l'Angleterre est qualifiée pour les huitièmes de finale. Ils ont battu la RDC 2-1. Harry Kane, auteur d'un doublé. Les huitièmes de finale, ça sera donc face au Mexique dans la nuit de dimanche à lundi à 5h du matin en direct de Mexico. Ça sera complètement fou. Ne bougez pas, vous êtes sur RMC dans quelques instants. On va parler de l'équipe de France. L'équipe de France qui sera opposée au Paraguay et qui a fait évidemment très forte impression face à la Suède. À tout de suite.
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14: On est ensemble sur RMC pour vous faire vivre ce mondial 2026 en direct de New York, du New Jersey. À ma gosse, Walid Acherchour.
16: À ta gosse?
14: À ma gauche.
16: Ah, d'accord.
14: Ouais, ma gosse, Walid Acherchour est très loin, mais avec nous, bien sûr, Younes Belhanda. Ouais. Messieurs, on vous rappelle que l'Angleterre s'est qualifiée. 2-1, victoire face à la RDC grâce à Harry Kane. Et on vous rappelle également qu'un petit peu plus tard, à 22h, Belgique-Sénégal, suite des 16e de finale de la Coupe du Monde. On va se projeter sur l'équipe de France. Tout va bien pour les Bleus. L'équipe de France est qualifiée pour les 8e. Ça sera face au Paraguay, samedi à 23h. Les Bleus qui nous ont régalé pour l'instant. et un Kylian Mbappé, un capitaine au rendez-vous. On va tout de suite passer à l'avis tranché de Walid.
1: Je pense qu'il va falloir un petit peu ménager un peu la carotte avec ménager un peu l'aubergine, ménager un peu la courgette.
14: T'aimes le potager, quoi.
16: J'aime les légumes. J'aime le pot-au-feu.
14: Alors,
16: j'aime la ratatouille.
14: Dans le pot-au-feu,
16: j'aime la chouchouka.
14: Ouais. Mais dans le pot-au-feu, il y a pas d'aubergine.
16: Oui, c'est vrai. Mais oui. Ouais, c'est vrai.
14: C'est pas de saison le pot-au-feu. Ouais, ouais. Mais c'était pas ton avis.
16: C'est pas mon avis. Moi, mon avis, c'est de dire aujourd'hui froidement, comme dirait mon ami Nabil Djellit, froidement, le cas Kylian Mbappé en équipe de France. Le cas Kylian Mbappé en équipe de France, il y a rien aujourd'hui à part faire de la nostalgie qui nous empêche de mettre Mbappé à la hauteur de Platini et Zinedine Zidane dans l'histoire de l'équipe de France. Aujourd'hui, ce qu'il est en train de faire, ce qu'il a réalisé sur les trois dernières Coupes du Monde, en termes d'efficacité, en termes de statistiques, en termes d'empreinte, d'impact, d'image, pour moi, c'est un joueur qui est à la hauteur des deux. Alors, bien évidemment, qu'on peut préférer le style de Platini, préférer le style de Zidane, j'en fais partie, parce que je préfère ces joueurs-là, numéro 10, avec une certaine élégance, un certain football. Mais la réalité, c'est que quand tu regardes tout ce qui tombe depuis le début de la Coupe du Monde, avec les statistiques à foison, on peut ne pas être uniquement dans la statistique parce que le football c'est autre chose, mais il n'y a pas que de la statistique avec Mbappé et les statistiques sont vertigineuses. Quand tu vois que c'est le joueur qui a mis le plus de doublés dans cette compétition, quand tu vois que c'est le joueur qui a mis 18 buts sur les 19 derniers matchs en Coupe du Monde, que c'est le joueur qui a mis le plus de buts à élimination directe dans l'histoire de la Coupe du Monde, il y a un moment, faut pas déconner. On peut monter, on peut descendre, on peut être dans la subjectivité si on est froid. Il faut se rendre compte de ce qu'est Kylian Mbappé en équipe de France et dans cette compétition avec la Coupe du Monde. Donc avant le début du tournoi, on savait très très bien que c'était un virage très important dans sa carrière, mais parce qu'elle mélangeait la carrière club et la carrière sélection. Mais en sélection, je pense qu'il est à la hauteur de ces mecs-là, et ça montre aujourd'hui la montagne que c'est dans notre football. Et ce n'est pas fini. Ce n'est pas fini. Il y a une deuxième partie de compétition qui peut être encore plus grandiose. Mais moi, je pense que 2018, 2022 et déjà 2026, c'est-à-dire ce qu'il fait, ce qu'il réalise en 2026, le met à la même hauteur que ces mecs-là. Si on parle d'accomplissement sportif, après il y a l'attachement, il y a ce que génère Kylian Mbappé en dehors du terrain ou même sur le terrain. Mais si on est froid, si on est factuel, il faut arrêter de prendre des pincettes ou être ah oui, mais parce qu'on est dans la nostalgie quand on était petit, oui, le football d'avant, oui, bien évidemment que sans Platini il n'y a pas Zidane, que sans Zidane il n'y a pas Mbappé, ça c'est bien évidemment, il y a une transmission à avoir et chacun fera ses classements, mais pour moi il est à la hauteur de ces mecs-là et il va sûrement dépasser ce plafond sur les prochaines semaines ou sur la prochaine Coupe du Monde. Et je voulais quand même le dire, surtout qu'on nous a beaucoup critiqué en disant qu'on était des anti-Mbappé ou non, on est factuel et on essaye d'être le plus honnête possible. Et en équipe de France, c'est traumatisant ce qu'il fait pour les adversaires depuis qu'il endosse ce maillot bleu dans cette compétition.
14: On rappelle les statistiques de cette Coupe du Monde, hein. C'est 4 matchs pour Mbappé, 6 buts et 2 passes décisives. Il est évidemment en pleine bourre dans ce mondial alors qu'il arrivait avec une énorme pression parce que ça avait été compliqué encore une fois avec le Real Madrid. On a même vu Didier Deschamps qui a fait une révérence à Mbappé lors de son remplacement à la 84e. Younes, est-ce que tu es d'accord avec Walid ou par exemple pour toi la Coupe du Monde 2006 de Zidane, bon, qui se terminera évidemment en finale, donc il n'y a pas cette victoire et ce titre de champion du monde, t'as plus marqué, ou effectivement on est trop dans la nostalgie par exemple et il faut arrêter, et là tout ce que tu as vu de Mbappé, bah, c'est égal ou c'est même peut-être supérieur à tes choix.
20: Je suis d'accord avec Walid. Déjà juste de parler de Platini et de Zidane, déjà ça veut tout dire. Ça veut dire que ce joueur-là est arrivé à leur niveau. Alors bien sûr qu'il y a de la nostalgie, nous on a bien sûr que c'est l'époque Zidane, après les plus vieux que moi, Platini. Mais ce que démontre Mbappé avec toutes les critiques qu'il a eues en club, mais ce qu'il fait en sélection avec l'équipe de France où il arrive à ramener tout le monde, où il est toujours décisif, c'est lui qui débloque les situations, il lui suffit cette deuxième étoile et je pense que Zidane, Platini, je pense que passeront au deuxième rang. Alors que moi, je suis un fan inconditionnel de Zidane. Mais il faut être, comme il a dit Walid, factuel. Il faut dire les faits. Et ce que démontre Mbappé, c'est totalement extraordinaire. Surtout en ce début de compétition, on disait comment ça va se passer avec Mbappé, avec un Dembélé, avec un Olise, les guerres d'ego. Ben on voit qu'il y a pas d'ego. Et on voit Mbappé soulagé, relâché. il est tranchant dans tout ce qu'il fait, dans ses appels. Il fait même des replis défensifs. Il perd le ballon, il lève pas les mains comme on l'a vu plein de fois au Paris Saint-Germain quand il y avait Neymar et Messi, ou au Real Madrid avec Vinicius, Bellingham. Et ben voilà, c'est quand il y a des guerres d'égo, ben on se dit ben pourquoi moi je vais courir, lui il va pas courir. Et ben dans cette équipe là, il y a pas ça. Tout le monde se met au service du collectif, et Mbappé quand il voit ça, et ben il se met aussi au service du collectif. Tout le monde joue pour un même but. Et c'est grâce à cet effet Mbappé qui démontre par la voie technique et aussi dans les statistiques, dans les buts qu'il marque, et ben il emmène tout le monde avec lui. Et tu vois, ça fait une équipe de France extraordinaire. C'est franchement une équipe, elle est monstrueuse, que ce soit défensivement, au milieu de terrain où ça a été beaucoup critiqué, et défensivement c'est des rocs. Donc voilà, même un Koundé qu'on a critiqué.
14: Oui, mais Younes, on a vu là, hier, tu parles de tout le monde, tu me parles pas que Mbappé.
20: C'est l'effet Mbappé qui fait que tout le monde aussi soit bon. Si Mbappé ne joue pas pour le service du collectif, tu vas voir que tout le monde autour, c'est ce qu'on voit au Real Madrid, tout ne marche pas. Mais vu que Mbappé se met au service du collectif et que tout le collectif aussi ne joue pas pour sa gueule ou sa peau, c'est ce qui donne ce rendu où tu vois Mbappé rayonnant, où il est content, où il fait les efforts défensivement. On l'a vu faire des retours 10-15 mètres défensivement, où il fait le pressing. Donc voilà, bien sûr que c'est le capitaine, et il a fait rayonner cette équipe.
16: Et surtout Younes, en fait, la trace indélébile qu'il est en train de laisser sur cette compétition. Je sais pas si vous vous rendez compte, nous on est dans le New Jersey, on voit tous les maillots à l'effigie de Kylian Mbappé. C'est la star, la superstar NBA. Il est en train de traumatiser une génération, parce que la Coupe du Monde, c'est mainstream. Nous on est dans la suranalyse avec Mbappé au quotidien par rapport au Real Madrid. Dès qu'il loupe un match contre le Real Betis, contre Alaves, etc. Mais le grand public en a rien à cirer de ça. Aujourd'hui, le grand public, ils veulent la compétition Disney tous les 4 ans, et la compétition Disney, c'est Mbappé qui l'a. Et c'est lui qui laisse sa trace, qui va à tout jamais être tout là-haut, en fait. Et là, aujourd'hui, quand on parle d'Mbappé, on parle de R9, on parle de Léo Messi, on parle de tous ces mecs-là. Et vous imaginez que c'est sa troisième Coupe du Monde, Karine, et qu'il peut en faire encore deux. Il peut en faire encore deux derrière. Donc moi, je veux bien, parce que moi, de toute façon, Younes l'a dit, moi, la transmission de par mon papa, etc., je suis pas là s'il n'y a pas Zidane. Donc moi, c'était mon joueur préféré. Il n'y a aucun souci là-dessus.
14: Donc 2006, est-ce que ça t'a plus marqué que ce que tu vis actuellement?
16: Mais non, mais en fait, le problème d'Mbappé, c'est parce qu'on fait pas une analyse sur le début de tournoi d'Mbappé contre la Norvège, contre le Sénégal ou contre la Suède. C'est ce qu'il a fait à 18 ans sur sa première compétition en 2018, ou contre l'Argentine, déjà il traumatise tout le monde, sur le match contre la Croatie, le match contre la Belgique. Derrière 2022, où il met un triplé en finale de Coupe du Monde, plus son match contre la Pologne, plus le match contre le Maroc, plus son premier tour contre le Danemark et contre l'Australie. En fait, il n'y a pas de faille dans cette compétition pour l'instant. C'est un but à tous les matchs. C'est 18 buts sur les 19 derniers matchs de Coupe du Monde. C'est-à-dire que tu commences un match de Coupe du Monde avec Mbappé, il y a 1-0 pour son équipe. C'est-à-dire que l'équipe commence à 1-0. Et ça n'arrive pas avec Platini, ça n'arrive pas avec Zinedine Zidane. Et qu'on le veuille ou non, on peut monter, on peut redescendre, ça reste factuel. Maintenant, oui.
14: Zidane, ça commence en finale 98.
16: Voilà, exactement.
14: Là où il est énorme.
16: Voilà, finale 98 où il est énorme. Moi, pour moi, 2006, l'Euro 2000, bon, il lui manque un euro quand même à Kylian Mbappé, parce qu'à l'Euro, ça s'est toujours mal passé. Oui. Et Zidane a fait un Euro 2000 exceptionnel, qui est peut-être pour moi sa meilleure compétition avec la Coupe du Monde 2006.
14: Et la meilleure compétition des Bleus, peut-être.
16: Bien évidemment, mais sur la régularité. Et en plus de ça, si Mbappé va chercher une deuxième Coupe du Monde avec, parce que Mbappé avait aussi l'image de Didier Deschamps, avec un jeu restrictif, avec un jeu où c'était compliqué à regarder, où c'était très défensif, tel Simeone de sélection, quoi, avec deux lignes de quatre bien resserrées. Matuidi, il a gagné la Coupe du Monde de cette manière. Là, s'il la gagne avec encore cet attachement qu'on a avec l'équipe de France, avec Michael Olise, avec Dembélé, avec Bradley Barcola, avec un football chatoyant, ça rajoutera de l'attache à ce que peut faire Kylian Mbappé. Donc moi, je le dis, aujourd'hui, il faut arrêter d'être dans la... Voilà, on est sur RMC, on n'est pas sur Nostalgie, d'accord ? Donc on se remet pas
14: pas obligé de critiquer Nostalgie.
16: Non, mais on se remet pas Lara Fabian, là, on se remet pas... Non, mais on se remet pas...
14: Lara Fabian passe peu sur Nostalgie.
16: Non, mais on se remet pas Fiori, on se remet pas tous ces mecs-là, etc., avec tout le respect que j'ai. Là, on écoute du son actuel. Le son actuel, c'est Kylian Mbappé. Et on est en train de se le prendre, et c'est pas fini. Donc voilà, je voulais quand même resituer par rapport à ce qu'il était, ce qu'il est, et ce qu'il représente avec l'équipe de France. Avec l'équipe de France. Oui.
14: Je t'invite quand même parfois à écouter Nostalgie pour t'endormir le soir. Non, parce que voilà. C'est pas très Lara Fabian
16: c'est
14: et
16: quoi, Tina Arena,
14: mais pas du tout. Mais non, il y a du Jean-Jacques Goldman.
16: C'est Axel Red, c'est quoi? C'est Daniel Balavoine. Voilà.
14: Mais là, on écoute Joe Dassin, par exemple.
16: Bah là, on écoute du son actuel, là, et Mbappé. Voilà.
14: Écoute Shakira, quoi.
16: Non, pas forcément Shakira. Shakira, on n'est pas non plus en 2010. On n'est pas en 2010.
14: Ah, ben elle est également là en 2026, je te rappelle.
16: Enfin, le son, il a pas pété comme Wanka Wanka en 2010.
14: Bah, hier, tu l'as entendu au stade, le truc.
16: Oui, mais il a pas fait effet. Personne là. Alors qu'à l'époque, à l'époque, 2010, c'était le tube. Elle avait traumatisé. Quand même, Mbappé traumatise la Coupe du Monde. Là, c'est moins le cas, Shakira, toi, en tant que spécialiste.
14: Non, pas du tout spécialiste mais bref, de Shakira. Voilà. Et sa chanson, on l'entend tout le temps, là.
16: Oui, d'accord. On l'entend
14: quand même. Et même Times Square.
16: Enfin, on l'entend. Ah ouais, d'accord. Okay, bon,
14: bah, l'autre soir, j'étais là pour la victoire des Marocains. Okay, et ils étaient tous sur Die Die.
16: Sors le top stream Spotify. Je suis pas sûr que Shakira soit en 1.
14: On va se renseigner parce que c'est évidemment une question très importante également.
16: Qui termine très bien mon avis, je trouve.
14: Bah, bien sûr. Ouais. En chanson.
16: On a écrit. Et j'ai rien contre Nostalgie, bien évidemment.
14: Bah, tu sais quoi, Gabriel.
16: Je veux pas de problème.
14: Avec évidemment Johnny Hallyday. On l'entend également sur Nostalgie. Et on accueille un Gabriel d'ailleurs sur RMC. Salut Gabriel, merci d'être avec nous au 32-16.
0: Oui, bonsoir Karine, c'est un plaisir. Bonsoir Walid, bonsoir Younes, un plaisir d'être avec vous aussi.
16: Salut.
14: Eh bien écoute, on est ravis également. Gabriel, dis-nous tout par rapport à l'avis de Walid, qui était plus sur Mbappé, on le précise, hein, pas trop sur Shakira et Nostalgie, bien évidemment.
0: Ouais, alors moi déjà j'ai un problème, j'ai du mal à comparer en fait Mbappé avec Zidane et Platini, parce que déjà c'est pas les mêmes postes. Donc je trouve que c'est...
14: Alors tu as totalement raison, juste petite question pour qu'on sache aussi, tu as quel âge?
0: Moi, j'ai 48 ans. Mes premiers souvenirs de football, c'est le Mexique 86, donc Platini. C'est mes premiers vrais souvenirs de foot. En 98, j'étais sur les champs, donc voilà.
14: Très bien.
0: J'ai eu la chance de voir les trois évoluer en vrai. Même si quand j'étais petit, à 8 ans, je maîtrisais pas encore tout. Je comprenais pas tout, mais j'ai revu ces matchs-là, en fait, et je me suis rendu compte à quel point, en fait, Platini était fort. Mais bon, ceci étant dit, concernant Mbappé, déjà, moi, je vais faire un mea culpa, parce que je faisais partie de ces gens qui trouvent que 9, c'est pas le poste de prédilection d'Mbappé. Très sincèrement, je pense que c'est pas un vrai pur 9, comme par exemple un Harry Kane ou ce genre de joueur. Néanmoins, depuis le début du mondial, par rapport à Kylian, je constate un vrai truc, c'est que on a un sentiment entre guillemets de colonie de vacances auprès des joueurs français et notamment des cadres de l'attaque. Et en fait, il y a une espèce de synergie entre les quatre où tout le monde en fait court pour tout le monde, tout le monde se donne pour tout le monde. Et je suis particulièrement surpris parce que j'ai vu 7 ans évoluer Kylian à Paris. Et ces courses-là, par exemple, les courses défensives qu'on le voit faire là actuellement en équipe de France, il les faisait pas. Donc ça veut dire qu'il a mûri, qu'il a grandi là-dessus. Il joue avec les autres, ce qu'on le voyait pas forcément faire avant, où il était très très à cheval sur ses stats. Et là, en fait, on a le sentiment que effectivement la Coupe du Monde, en fait, ça le transcende. Mais vraiment, c'est un autre joueur en fait. C'est un mec qui est ailleurs. Alors déjà, c'est un joueur qui est extraordinaire. Hein. Après, on peut parler de son poste, pas son poste, pas être d'accord. Ça reste un mec incroyable. Et sincèrement, je dois reconnaître que là, depuis le début du mondial, Kylian, c'est un monstre. En fait, il est monstrueux.
14: Tu es en train de retomber amoureux de Kylian Mbappé.
0: Non, mais c'est pas que j'étais pas. Moi, j'ai toujours été amoureux d'Mbappé. C'est pas ça. Hein. C'est qu'il y a des attitudes dans son jeu qui m'agaçaient. Et ça m'agaçait parce qu'en fait, avec un tel talent, il y a des choses qui me gênaient parce que j'avais l'impression qu'il faisait pas les efforts alors qu'il a un talent incroyable et que justement. C'est le genre de joueur qui, parce que techniquement il est au-dessus des autres, c'est lui qui va emmener les autres parce que tu fais les efforts en fait. Du coup, tu deviens un modèle et les autres ils disent eh merde, il cavale, vas-y, on le fait en fait. Et c'est un truc que je trouve qu'on ne retrouvait plus avec Kylian en club. Et là, de le voir faire là les efforts, en fait, ça.
16: Non, mais il y a un prisme qui est différent. On en a parlé hier. Mais en fait, on le voit, Vinicius est meilleur avec le Brésil, Bellingham est meilleur avec l'Angleterre. Il y a une gestion d'ego qu'évoquait tout à l'heure Younes, qui est très très différent. Et le gros problème avec le Real Madrid, c'est qu'en fait, il a fait un mauvais choix de timing. Il arrive un peu comme Kevin Durant quand il est arrivé avec Golden State, quand ils avaient tout gagné. C'est-à-dire qu'en fait, il y a un moment quand tu rejoins une équipe qui a gagné sans toi, tu ne peux pas être le chef. Tu ne peux pas, c'est pas possible. En fait, faut montrer la victoire, faut montrer le chemin de la victoire. Et avec l'équipe de France, en fait, il a fait avec 2022 et 2018, et c'est sa maison à lui. Donc tout le monde est derrière lui, surtout qu'en plus.
0: Non mais j'entends. Je suis d'accord avec toi, Walid.
16: Humainement, ça passe beaucoup mieux. Il y a les mêmes références, il y a la même.
0: Non, mais voilà, Walid, regarde au Real, il est. Enfin, c'est comme malgré tout, même si je suis pas tout à fait d'accord parfois avec son poste, parce que je trouve que des fois il fait pas les efforts. Néanmoins, c'est un monstre. Enfin, je veux dire, le mec, il termine les actions. Il y a des trucs qu'il a fait tout seul. Il a quand même porté cette année le Real, qui est moins bon que les années précédentes. Il faut aussi le dire, que ça soit au milieu de terrain, défensivement. Si le Real est deuxième cette année.
16: Le prisme avec le Real est très très différent. Déjà pour moi, l'équipe de France, c'est une compétition. Ça, pour moi, c'est incomparable. C'est qu'en fait, c'est une compétition de 8 matchs où tu passes un mois avec une équipe où c'est le capitaine, c'est son équipe. Il est avec Didier Deschamps avec qui il lui fait confiance depuis le début. En plus, il joue son histoire perso et il joue l'histoire de l'équipe de France. En fait, c'est une espèce de bromance. L'équipe de France, en tout cas la Coupe du Monde, parce que l'Euro c'est pas le cas, mais la Coupe du Monde pour Kylian Mbappé, où en fait tous les 4 ans c'est son oxygène parce qu'il n'arrive pas à gagner la Ligue des Champions ni avec le Real Madrid ni avec le PSG. Il a une pression qui est plus négative avec un football qui est beaucoup plus dur en fait en Ligue des Champions, parce que vu qu'il est dans un football de chaos avec le Real Madrid, il tombe sur des tacticiens comme Luis Enrique, comme Arteta, où tout est minutieux, où c'est beaucoup plus compliqué, alors que en équipe de France t'as un football de sélection qui est un peu plus éclaté tactiquement, avec un peu plus d'espace, avec un peu plus de temps. Et lui, il se nourrit de ça. Et surtout, il y a des joueurs autour qui font les efforts pour lui, ce qui n'existe pas au Real Madrid, parce que au Real Madrid, comme Younes l'a dit tout à l'heure, ils vont se dire, mais pourquoi je vais faire les efforts? Moi, j'ai déjà gagné la Ligue des Champions sans lui. Valverde, il a gagné 2 Ligues des Champions sans lui. Bellingham, la même chose. Vinicius, la même chose. Sauf que là, Bradley Barcola, regarde la différence hier. Mais Bradley Barcola, regarde le troisième but. Il fait deux appels à vide qui permettent à Mbappé de redescendre et de créer l'incertitude chez les adversaires. Et Olise, sur le deuxième but, il la donne à Barcola. Sur le troisième but, il la donne à Mbappé. Sauf que Vinicius, tu vas pas te demander à Vinicius, qui lui est une superstar au Real Madrid, qui a gagné la Ligue des Champions sans lui, de faire le sale boulot pour Mbappé en faisant pendant 90 minutes 15 appels dans le vide, et peut-être qu'il va pas la donner. Non, lui, Vinicius, il veut tous les ballons. Mbappé veut tous les ballons. Bellingham, il veut tous les ballons. Et sauf
2: c'est
16: qu'il
2: pour
16: y a
2: ça
16: un
2: que ça
16: moment
2: ne fonctionne
16: dans
2: pas,
16: football,
2: c'est vrai,
16: ça ne peut pas fonctionner, tout simplement.
14: Merci beaucoup Gabriel d'avoir été avec nous. Juste Younes, j'ai une question pour toi, parce que effectivement, avant la Coupe du Monde, on nous avait vendu un nouveau Mbappé. Il y avait même eu cette fameuse question du frère Mbappé dans le Parisien, où il disait qu'il allait.
16: Je te l'avais dit, hein.
14: Ouais. Où il disait qu'il allait défendre, qu'il avait compris certaines choses. Là, on le voit. Est-ce que tu penses qu'il y a vraiment un déclic, ou que c'est juste entre guillemets parce que c'est la Coupe du Monde et parce qu'il est en mission? Est-ce que tu penses qu'au Real, là, au mois d'août, on pourrait avoir un Mbappé comme on voit là en Coupe du Monde?
2: Non. Non, parce que Mbappé, quand il arrive en équipe de France, il sait que c'est lui le patron, c'est lui la star. Il sait que tout le monde va jouer pour lui. Et en plus, tu tombes avec un Olise qui est un magicien, qui sait où Mbappé fait ses courses. Donc Mbappé sait qu'on va le trouver à chaque fois, ou qu'on va essayer de le rechercher. Donc pour lui, c'est pas fatigant de faire ces courses-là, parce qu'il sait qu'avec cette qualité technique à Olise ou Dembélé, il sait qu'il va aller recevoir ses ballons, il sait qu'il va avoir 3 ou 4 occasions dans la surface où il va pouvoir finir devant le but, où il arrive souvent un contre un. Donc pour lui, c'est totalement naturel. Avec le Real Madrid, c'est pas pareil. Comme il a dit Walid, il y a des égos, il y a un Vinicius où tu vas pas lui mettre le ballon, il va faire une course dans le vide, où la deuxième fois tu vas pas le mettre, et ben il va lever les bras, il va pas faire le travail défensif, et ça va mettre un chaos dans cette équipe. Et aussi au Real Madrid, tu n'as pas des joueurs comme Olise qui ont ce talent. Tu as un Bellingham bien sûr qui peut le faire, mais qui n'a pas le talent d'Olise de mettre le ballon là où il veut, de calquer le ballon sur la course de Mbappé. Et c'est ce qui fait la force de Mbappé maintenant en équipe de France. Il sait que tout le monde joue pour lui. Il sait qu'il fait les efforts pour son équipe, pour le collectif. Et il sait qu'il va avoir ses ballons 3-4 occasions.
16: C'est franchement gagnant.
2: Parce que quand tu vois Olise le match qu'il fait, eh ben tu dis Olise, c'est le maître d'homme, c'est le magicien, il a la baguette. Mais s'il n'y a pas les courses d'Mbappé, bien sûr. Mais s'il n'y a pas ces courses-là, il faut les faire ces courses. Et c'est là où Mbappé avant était phénoménal. Par ses courses, il faisait très mal. On n'aimait pas quand il avait le ballon 2-3 fois, où il venait dans ce milieu de terrain à toucher ce ballon, à la tripoter. Eh ben regarde, hier, quand il prend le ballon, il fait cette talonnade. Mais derrière, il se remonte disponible, parce qu'il sait qu'il y a des joueurs qui vont essayer de le rechercher. Donc il refait ces efforts-là. Et il n'a pas peur de les faire, parce qu'il sait qu'au final, il va en mettre 2, il va en planter 3. Et c'est ce qui fait cette beauté et surtout le Mbappé grandiose.
14: Merci beaucoup Younes. On continue évidemment d'en parler, de l'équipe de France et de cette Coupe du Monde 2026, en direct de New York avec Walid, avec Younes. Ne bougez pas, ça se passe sur RMC. On se retrouve dans quelques instants, à tout de suite.
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0: On est ensemble sur RMC en direct de New York avec Walid Acherchour, avec Younes Belhanda. On vous rappelle que l'Angleterre s'est qualifiée pour la suite de la compétition. Direction les huitièmes de finale à Mexico. Face au Mexique, ça va être chaud. Les Anglais ont battu la RDC 2-1 avec notamment un doublé d'Harry Kane. Monstrueux Harry Kane, on le rappelle, il en est à 13 buts en Coupe du Monde pour le joueur du Bayern. Potentiel ballon d'or aussi, parce que forcément, nous on parle de Mbappé, on parle de Messi, mais Harry Kane, sa saison au Bayern et ce qu'il est en train de faire avec la sélection anglaise, c'est absolument monstrueux, Walid.
1: Ah oui, bah il est dans l'équation du ballon d'or avec Ousmane Dembélé, avec Kylian Mbappé, avec Kvaratskhelia, avec Lionel Messi s'il gagne la Coupe du Monde. Il est dans ce truc là aujourd'hui, Harry Kane, le nombre de buts qu'il a mis cette saison, l'importance qu'il a, puis même le numéro 9 qui s'adapte, qui se connecte au reste de l'équipe, qui fait marquer, qui marque. Voilà, c'est aujourd'hui Harry Kane est dans cette galaxie là. Il l'a encore montré contre la RDC, mais comme pour tous ces joueurs là, l'exigence va monter et on va attendre contre le Mexique, et puis pas contre le Mexique, on attendra le quart de finale, demi-finale, la finale. Mais oui, s'il gagne la Coupe du Monde, Harry Kane aura le ballon d'or, hein. C'est en tout cas comme ça que moi je le vois, et il le mériterait totalement par rapport à tout ce qu'il a fait sur les dernières années et par rapport au joueur qu'il est.
0: En tout cas, on rappelle, certains aiment les comparaisons, même si ça n'a rien à voir. Kane qui dépasse Pelé au nombre de buts inscrits en Coupe du Monde avec donc ce 13e but. Il est à égalité avec Just Fontaine. On rappelle évidemment que Just Fontaine, le français, c'est sur une seule édition. Mais en tout cas, les joueurs attendus sont au rendez-vous de ce mondial. La France qui affrontera donc le Paraguay en 8e de finale, ça sera le 4 juillet, donc samedi à 23h. Et on accueille un nouvel auditeur également sur RMC pour continuer à parler de l'équipe de France. Quel est ton prénom, pardon, j'ai oublié. Ah ben il n'est pas encore là, me dit... Ah ben voilà, Antoine me dit qu'il n'est pas encore là parce qu'on parlait de l'équipe de France. En attendant, on accueille également Maxime Chano qui est avec nous et qui est belge ce soir, parce qu'on rappelle qu'il y a un Belgique-Sénégal.
1: On accueille Alder Werrel.
2: Voilà. Ah ouais.
1: Ou Vertonghen. Ouais, un peu, ouais.
2: Ouais, je prends Vertonghen.
1: Vertonghen, ouais.
2: Salut à tous.
0: Pourquoi t'as pas pris compagnie quand même?
1: Oui, Vincent Compagnon.
0: Mais parce que t'aurais pu prendre le plus grand des défenseurs.
1: Sur la ressemblance, c'était un peu sur la ressemblance.
2: Sur les cheveux, c'est ça.
1: Ouais. Non, mais par contre, encore une fois, les maillots sur Maxime Chano pendant la Coupe du Monde lui vont à ravir.
2: Merci Walid, cette présentation.
0: D'accord, c'était le point.
1: Sur Flo Gautreau, par exemple, ça le fait un peu moins, quoi.
0: Bah, y en a un qui est ancien footballeur professionnel et un qui est juste.
1: Ah non, mais sincèrement, franchement, si j'étais, je sais pas si tu te rappelles de la redoute, les trois Suisses, là, les catalogues. Non, mais sincèrement, si j'étais à l'époque en recherche d'un mannequin, sur les
0: pour mettre en valeur les catalogues,
1: mais pour mettre en valeur un peu, j'appelle un faux sport Intersport, tous ces magasins là Made in Sport et tout, si vous cherchez un peu des égéries,
2: Maxime Chano est là.
0: Tu as vu le raté? Merci. De l'OM,
1: ouais. C'est quoi le raté de l'OM?
0: Avec les maillots, donc ils ont pris des mannequins, ouais. Il avait un petit tatouage Paris.
1: Ah ouais, d'accord. Ok. Ah ben ça t'échappe pas, ça.
0: Ah ben écoute, ça a fait quand même un petit peu parler, parce que évidemment, tu sais, c'est...
1: Ah oui, d'accord. C'est l'info Karine Galli, c'est là.
0: Tu te souviens pas de Crasso, par exemple, quand il avait signé...
1: Qui, Crasso?
0: Oui, Crasso, quand il avait signé avec à Ajaccio, je crois. Ouais. La marque de son t-shirt, c'était mauvais.
1: Et donc?
0: Enfin, il posait avec un t-shirt et il y avait écrit mauvais. Ça avait fait un buzz. Tu te souviens pas de cette histoire?
1: Non. En tout cas, mais tu pourras pas nous faire un petit récap des infos dont tout le monde n'a rien à cirer?
0: Je veux dire, parfois, tu vois, il y a des choses.
1: Non, mais moi ça me passionne. Ça me passionne.
0: La com, okay. C'est de la com.
1: D'accord,
0: en fait,
1: oui.
0: Tout
1: simplement, c'est vrai.
0: Après, je pense que Crasso,
1: on va bien dormir avec son maillot mauvais. C'est-à-dire que c'est pas très, très grave non plus, je pense.
0: Non, c'est la marque.
1: D'accord,
0: c'est le t-shirt. Ok.
1: D'accord. Ok. Très bien.
2: Mais qu'est-ce que t'as à dire sur mes tatouages, alors? Rien.
0: Je ne vais pas dire ce que je pense. Chacun aime ou pas les tatouages. Je ne suis pas.
1: Passons à autre chose, Karine.
0: Voilà. Je ne suis pas très tatoué.
2: Merci pour le compliment.
1: Il n'y a pas de souci, Maxime.
0: En tout cas, il porte parfaitement bien les maillots, comme tout au long de sa carrière. Et donc, tu es pour la Belgique ce soir, c'est ça?
2: Je ne suis pas forcément pour la Belgique. Je pense que la Belgique va gagner.
1: D'accord.
2: J'ai un petit avantage Sénégal, mais je n'avais pas le maillot du Sénégal. Donc, peut-être que je l'aurais porté.
0: On suivra ça.
1: On n'a rien compris, Maxime.
0: Dans une heure, Belgique-Sénégal, donc 16e de finale. On va continuer à parler de l'équipe de France et surtout à prendre des nouvelles également de nos bleus avec Arthur Perrault. Bonsoir Arthur.
3: Salut messieurs dames, bonsoir à toutes et à tous.
0: Arthur, dis-nous tout, les bleus sont en pleine forme, les bleus nous ont régalé, c'est à quelques centaines de mètres de nos studios ici dans le New Jersey et donc ils sont rentrés à la maison à Boston.
3: Exactement, avec un vol qui est parti tard hier soir, les Bleus qui ont eu le droit à un dernier contrôle de la douane sur le tarmac. Ça a pris un peu plus de temps que prévu, mais voilà, ils ont réussi à rentrer aux alentours de 22h à Boston après cette

0: soirée parfaite où il n'y aura pas eu finalement dans le vestiaire de véritable scène de liesse. Voilà, dans le groupe France, on continue de dire que le plus dur reste à venir, que il va falloir maintenant accorder énormément d'importance à la récupération, surtout en vue des conditions de jeu à Philadelphie pour ce prochain match. On annonce, je vous le rappelle, environ 39 degrés de ressenti, de la pluie, peut-être même des orages. Donc voilà, il va vraiment falloir mettre en place une préparation très spéciale du côté du staff de l'équipe de France. Pas de scène de joie et personne ne s'est véritablement emballé. Après cette démonstration de force hier soir ici dans le New Jersey, ce que l'on peut noter, c'est que malgré tout, Bradley Barcola et Lucas Digne, qui ont été titularisés, ont marqué des points aux yeux de l'équipe de France, même si, notamment pour Lucas Digne, la concurrence reste d'actualité avec Théo Hernandez. Mais il faut le noter, voilà, le latéral gauche d'Aston Villa a réalisé une prestation plutôt correcte. Et puis Bradley Barcola a lui inscrit son deuxième but depuis le début de la compétition. Il fait des différences, il marque des points aux yeux du sélectionneur Didier Deschamps. Reste à savoir si face au Paraguay, son profil sera vraiment le profil idéal face à un Désiré Doué qui lui est plus technique et plus dans le cœur du jeu.
1: Qui ressemble
0: et
1: plus
0: ça
1: aux
0: risque
1: autres,
0: d'avoir... Voilà, exactement. Et ça risque d'avoir son importance face à un bloc bas. Et pour terminer, le programme de l'équipe de France, c'est un entraînement prévu à 17h heure locale, donc il devrait débuter dans une petite heure. Séance très légère, avec évidemment la priorité pour les remplaçants. Le reste des joueurs titulaires hier feront donc de la récupération. Énormément de discussions à l'ordre du jour entre les physios des Bleus et Didier Deschamps. Et le sélectionneur accordera énormément d'importance à ces échanges en vue de ses choix pour la prochaine rencontre. Et donc ce huitième de finale face au Paraguay.
1: On en parlait justement hier avec Walid. Nous, on pensait, enfin en tout cas moi personnellement, je m'étais positionné en disant que Deschamps avait enfin trouvé son 11 de base avec la bonne sortie hier de Lucas Digne et de Barcola. Toi, tu penses qu'il peut encore avoir des changements quand tu regardes un petit peu le début de compétition de Théo Hernandez qui est loin d'être incroyable. Alors Lucas Digne, peut-être que sur les 11 titulaires, c'est peut-être celui qui moi un peu le moins convaincu, et notamment
2: moi, moi je fais une différence entre Lucas Digne et Barcola hier, hein, parce que Lucas Digne, il est pas exempt de tout reproche.
1: Ouais, je pense que peut-être que Lucas Digne, c'est le seul qui n'a pas été exceptionnel, en fait, il a pas été mauvais, mais quand tu compares à Théo Hernandez, finalement tu dis qu'est-ce qu'au
0: alors. Le seul truc, et c'est bien nuancé, vous avez raison d'insister là-dessus, quand on parle au staff de l'équipe de France, on nous dit que, en effet, l'écart entre Digne et Hernandez est beaucoup moins important que ce que l'on ne veut bien croire, parce que bon, Digne a été correct hier, il y a quand même eu des périodes avec des moments d'inattention, comme c'était le cas sur les dernières rencontres, et que voilà, après il y a une chose qu'on rappelle en permanence, c'est que le staff de l'équipe de France adore Théo Hernandez. Et voilà, c'est une question de feeling.
1: C'est quoi,
0: je
1: en
0: pense
1: fait
0: qu'il y a une petite préférence.
1: Quelle est la raison pour laquelle
0: c'est de l'affect.
1: Faut m'expliquer.
0: C'est de l'affect.
1: Ah, d'accord.
0: Je pense que c'est de l'affect.
1: Donc il suffit d'être sympa, de
3: sourire. Ils aiment beaucoup Koundé aussi, non?
0: Non, je pense pas qu'il suffit de ça. Ouais. Comment?
3: Ils aiment beaucoup Koundé aussi, non?
0: Il l'aime aussi beaucoup et ouais, aussi et l'affect, ça se voit, ouais, ça rentre en ligne de compte, mais bon, le souci c'est qu'il y a aussi le sportif derrière.
1: Oui, bah, oui, c'est quand même derrière. Le plus important. Mais non, mais on est d'accord, je pense qu'on a tous vu un petit peu le début de cette compétition, et s'il y a bien deux postes clés où est-ce qu'on trouve qu'il y a encore en tout cas des questionnements sur les titulaires, c'est bien évidemment le poste d'arrière gauche et le poste d'arrière droit. Mais on a le sentiment que niveau poste d'arrière droit,
4: les gars, je trouve très dur avec Koundé, hein, parce que Koundé, le match qu'il a fait, le dernier match qu'il a fait, moi je l'ai trouvé super intéressant, où il a redoublé d'efforts, il a
1: super intéressant.
3: Ouais, non, moi j'ai un problème avec Koundé, c'est que oui, il a été mieux hier.
1: Il a été mieux hier.
4: Maintenant, il a dédoublé, il a trouvé des solutions, surtout quand
3: le problème
4: une défense.
3: Il dédouble très bien. Je trouve que dans les mouvements, il arrive toujours dans le bon tempo dans la surface de réparation. Mais il est avec Olise et Dembélé. En fait, je l'expliquais hier. C'est comme un joueur de basket qui est pas bon à 3 points. Tout le monde va sur les joueurs qui sont très bons à 3 points. Donc, il délaisse Jules Koundé. Sauf que Jules Koundé, donc, il a des spots incroyables à chaque fois qu'on joue. Parce que les joueurs vont sur Olise, vont sur Dembélé. Ils ont la capacité de le trouver dans n'importe quelle situation. Donc, il est tout seul. Mais à la fin, ça débouche souvent sur pas grand chose. Il y a des centres ratés, il y a un rapport au ballon qui est pour moi trop rédhibitoire à ce niveau-là. Alors oui, hier, il donne le ballon de but pour Mbappé sur le poteau, il fait un retour défensif. Donc pour moi, il fait un bon match hier. Mais je te jure, je suis persuadé qu'avec Malo Gusto, offensivement, avec les munitions que pourraient lui donner Olise et Dembélé, on serait beaucoup plus dangereux. J'en suis. Sincèrement, refaites-vous les matchs, vous verrez le nombre de fois où il gâche des actions, où Dembélé, il lui fait des passes de fou, où Olise, il lui fait des passes de dingue.
1: Ouais, mais finalement, est-ce que t'en as besoin quand t'as deux magiciens comme ça devant toi, quand t'as Olise, t'as Dembélé?
3: Bah oui, parce qu'en fait,
1: il demandait juste à Koundé de jouer très simple.
3: Parce qu'en fait, il crée le danger. Ouais.
1: Il crée des décalages. En fait, je suis d'accord avec
4: toi. Il crée des espaces. Il s'engouffre dans des espaces où il n'y a personne. Ouais.
1: Il s'est créé en mesure de finaliser, c'est vrai, les actions. Ça, je suis d'accord. Et moi, je te rejoins, Gilles. C'est vrai que ça a été meilleur contre la Suède. Ah, oui. Mais ça reste poussif quand tu regardes un petit peu ce qu'on a eu en équipe de France. Alors, peut-être pas dernièrement, mais si tu sautes une génération et que tu regardes un peu les arrières latéraux qu'on a eu, c'est vrai qu'aujourd'hui, Koundé, excuse-moi, c'est quand même pas au niveau de ce qui est du reste de l'équipe de France.
3: Il avait fait un gros Euro 2024, notamment défensivement. Mais moi, même sur le côté défensif, pour l'instant, bon, même si je répète, hein, moi je ne veux pas être à charge, il fait un bon match, il fait son match contre la Suède. Mais si on est vraiment dans l'analyse pour s'améliorer, parce que Lucas Digne et Théo Hernandez, de ce que nous dit Arthur Perrault, il y a une vraie réflexion où on dit que les deux sont très proches. Moi je pense que Malo Gusto et Koundé doivent aussi être très proches, sauf qu'il n'y a pas, il y a eu une concurrence déloyale depuis le début de la compétition sur le fait qu'on n'a pas pu voir Malo Gusto, et ça, moi, ça me dérange parce qu'on aurait pu aussi s'améliorer là-dessus. Oui.
5: Mais bon,
4: ouais, mais après, je pense que Didier Deschamps, avec ce. Ouais, mais avec ce dispositif de quatre attaquants, t'es obligé d'avoir une sécurité défensive. Et c'est ce que te ramène un Koundé où tu sais que des fois, il est dans cette ligne de trois, où t'as un Tchouaméni aussi qui reste aussi assez bas dans le terrain. Donc ça te ramène cette sécurité défensive où tu sais que parfois, les quatre attaquants vont pas faire le travail défensif. Ben, t'as cette sécurité au cas où.
1: Mais sur ce que j'ai vu, moi. À gauche aussi, c'est un peu plus offensif, c'est vrai, Younes.
4: Bah, bien sûr. Ah oui, Théo.
3: Moi, je pense que ça, c'est comme quand tu bois une boisson énergisante. Tu penses que ça te redonne de l'énergie, mais en fait, ça donne pas d'énergie. Moi, je pense que l'histoire de Koundé, c'est une assurance défensive. C'est en fait se rassurer, mais au final, on l'a pas, l'assurance défensive.
4: C'est vrai.
3: Tu vois, parce que moi, par exemple, si tu me dis la même chose sur Rabiot, je vois les matchs, j'ai fait les deux matchs au stade Sénégal et Suède. Je comprends pourquoi il joue à la place de Manu Koné, parce que sur l'équilibre, il quadrille très très bien le terrain, il impulse, il gagne les duels, il est très fiable. Moi, Koundé, défensivement, je vois pas une vraie plus-value. Moi, je trouve que c'est un peu, c'est un effet placebo, quoi. On se dit, ah non, mais on met Koundé là parce que si. Ouais, d'accord, mais Malo Gusto, sur la gestion de la profondeur, je suis persuadé qu'il pourrait aussi colmater les brèches, et surtout offensivement, dans cette manière de vouloir mettre le but, un but de plus que l'adversaire, voire deux buts de plus que l'adversaire, je pense que Malo Gusto t'apporterait beaucoup plus. Mais c'est que mon avis, peut-être que je me trompe.
4: Après, quand tu es entraîneur aussi, tu as tes préférences aussi, tu as aussi ce truc où
1: stabilité.
4: Tu te dis, bien sûr, c'est la stabilité. Il a vu que ça a marché avec Koundé arrière droit, qui n'est pas son poste de prédilection. Mais il trouve cette assurance-là, comme tu l'as dit avec Rabiot. Je suis tout à fait d'accord avec toi par rapport à Koné, où il te garde ce milieu de terrain, où il arrive à se projeter, à te trouver des espaces. Et en même temps, il arrive à avoir le contrôle sur ce milieu de terrain avec Tchouaméni, qui font un travail remarquable.
5: Messieurs, en tout cas, le débat des latéraux est toujours ouvert. On en reparlera. On vous rappelle donc que samedi à 23h, ça sera face au Paraguay. Merci beaucoup à Arthur Perrault, notre suiveur des Bleus, d'avoir été avec nous. Messieurs, on va continuer à parler de l'équipe de France. Là, je pense qu'il n'y aura pas de débat, en tout cas sur cette Coupe du Monde exceptionnelle qu'il est en train de réaliser. C'est son premier mondial, Olise. On rappelle que c'est un joueur qui a été quasiment toujours titulaire en équipe de France. Il y en a, c'est moitié-moitié, il y en a, c'est que des super subs. Lui, c'est 21 matchs, 17 titularisations, donc il a été tout de suite quasiment installé en équipe de France, début en septembre 2024, et là on en est à 5 passes décisives en 4 matchs. Il manque juste le petit but, et hier on a fait voir un but d'anthologie, malheureusement le poteau l'a repoussé. Est-ce que le joueur du Bayern Munich est le meilleur joueur du monde actuellement, Younes?
4: Ah, pour moi, c'est le joueur de cette compétition, le joueur de la Ligue des Champions. Sur ce qu'il fait en ce début de compétition, c'est extraordinaire. Il voit des passes que même nous ne voyons pas, et même si on les voit, il les met à la perfection sur un bon timing. Il sait exactement quand faut la donner, quand faut la garder. Il sait aussi quand se créer des occasions pour lui-même. Il n'a pas peur, il ne se cache pas. Et pourtant, il y a un Mbappé, un Dembélé qui sont l'autre champion d'Europe et Ballon d'Or. Et un Mbappé qui a détruit toutes les stats et qui reste la star numéro un de l'équipe de France. Et ben ce qu'il fait, c'est totalement extraordinaire. Alors moi, je suis
5: donc
4: complètement
5: c'est un grand
4: fan.
5: Oui.
4: Ah, c'est un plus qu'un oui. C'est celui qui rayonne cette équipe de France pour moi.
5: Donc c'est le meilleur joueur du monde actuellement.
4: Actuellement, pour moi, c'est le meilleur du
1: monde.
4: Du monde, Bah, il y en a plusieurs. On va dire Mbappé dans son registre, mais en tant que meneur de jeu et l'impact sur la qualité technique dans son rôle, pour moi c'est carrément
2: En fait, quand tu parles des meilleurs joueurs du monde, il y a plusieurs métiers en fait. C'est-à-dire il y a ceux qui sont buteurs, il y a ceux qui font à manger, qui dressent la table et qui débarrassent. Et en fait, à un moment donné, il y a ceux qui mangent. D'accord. Donc Mbappé est un très bon mangeur. Il mange énormément.
5: Et Olysée, il donne à manger à tout le monde.
2: Olysée, c'est lui qui est dans la cuisine. C'est lui qui est dans la cuisine. C'est lui qui débarrasse. C'est lui qui
1: mange avec Kylian.
2: Et il mange avec Kylian. Il mange avec Kylian aussi. Donc en fait, il fait tout sur le terrain. C'est lui qui est le leader technique. Et comme vient de le dire Younes, avec un Ousmane Dembélé qui est Ballon d'Or et qui vient de gagner une deuxième Ligue des Champions, et avec un Kylian Mbappé qui fait partie des cinq meilleurs joueurs au monde. Et malgré ça, c'est lui qui a les clés du camion. Je sais pas si on se rend compte. Alors pour moi, dans ce type de joueur, il y a Lamine Yamal. Il y a Lamine Yamal qui, quand il est à sa meilleure forme physique, il est dans cette caste-là avec Michael Olise, du joueur qui peut créer, qui peut faire la différence, qui peut marquer et qui surtout a un rapport au ballon qui est extraordinaire. Mais hormis Lamine Yamal, quand il est dans sa meilleure forme, et malheureusement, il n'est pas dans sa meilleure forme cette saison, en tout cas, il l'a été par période, mais pas tout au long de la saison, moi je trouve que Lamine Yamal, que Michael Olise, répond à tous ces critères-là. Athlétique, technique, cérébrale. Et le mec, cette année, je pense que si on fait le ranking des meilleures performances, des performances les plus choquantes, Ligue des Champions ou Coupe du Monde, vous verrez que si on a 10, il doit en avoir 3-4 de Michael Olise. Celle au Bernabéu, exceptionnelle au Bernabéu. Celle au Parc des Princes, exceptionnelle aussi face à Nuno Mendes, où Nuno Mendes, il a fait passer pour son petit, il lui a demandé d'aller chercher une canette à Porte-Saint-Cloud pendant toute la rencontre. Et la même chose sur le début de compétition où t'es à la télé ou t'es au stade, ils trouvent des angles de passe que nous-mêmes, on n'imaginerait pas. On n'imaginerait pas assis sur notre canapé. Et puis, il y a aussi une subjectivité, une grâce. En fait, il y a une chorégraphie. Et il y a ce qu'il fait. Moi, j'ai dit, c'est Michael Jackson, Michael Olise, parce qu'en fait, il danse avec le ballon, il fait danser ses adversaires. Et nous aussi, on est envoûtés quand on le regarde. Donc, ce qui lui manque, il lui manque uniquement les grosses rencontres en équipe de France pour mettre ce tampon là, parce qu'il y a encore
1: demi-finale, finale
2: pour marquer l'histoire par rapport à un Griezmann, par rapport à ces mecs là, parce qu'ils ont répondu présent dans ces gros matchs. Mais je vais vous dire un truc, moi. On parle des quatre attaquants, de tout ça, etc. De la différence entre le Deschamps boring, là, le ennuyeux qu'on avait, froid, et le Deschamps attrayant, le Deschamps qui nous fait kiffer. Mais la différence, Karine, c'est qui? Mais c'est Michael Olise et personne d'autre en fait. C'est le joueur.
5: Donc il l'avait pas avant, donc on peut pas le critiquer pour avant.
2: Mais c'est le joueur qui customise l'équipe de France et qui la rend magnifique, qui la rend attrayante.
1: J'avais dit que l'arrivée d'Olise, pour moi, c'était le chaînon manquant de cette équipe de France depuis le départ de Griezmann. Justement, il nous manquait ce relais entre les milieux de terrain et les attaquants, et c'est aussi la raison pour laquelle Mbappé pour moi est sublimé, c'est qu'il a compris qu'aujourd'hui, il est plus obligé de tout faire. Avec un Olise derrière lui, quand Olise a le ballon, il sait que le ballon va arriver dans ses pieds. Ça a été la même chose avec le but de Barcola. Younes l'a très bien dit. Ouais. La manière dont il voit cette passe pour Barcola, mais elle est exceptionnelle. Et Younes, qui a été à ce poste-là, en tout cas, qui était un joueur offensif, c'est ça, il doit bien le savoir.
4: C'est ça que je voulais rebondir sur ça.
1: J'étais défenseur central. Je peux te dire que même en étant dans les tribunes à 40 mètres au-dessus du sol, je n'ai même pas vu cette passe-là. Je ne l'ai même pas vu. Il est fantastique, il est exceptionnel. Et je rebondis aussi par rapport à ses statistiques, parce qu'il a 5 passes décisives en 4 matchs. Il me semble qu'il a une passe seulement d'égaler le record. Hein. C'est 6 passes décisives. Alors bon, niveau statistique, avec cette Coupe du Monde à 48, je ne sais pas si on peut vraiment se baser dessus, mais en plus et en étant plus général, il ne faut pas oublier qu'il a fait une saison exceptionnelle avec le Bayern Munich en jouant à droite et non pas dans l'axe. Il me semble qu'il finit meilleur passeur de la Bundesliga. Donc si tu rajoutes déjà sa saison incroyable, plus cette Coupe du Monde qui est plus que réussie actuellement, oui, peut-être qu'en tout cas, c'est l'un des meilleurs joueurs du monde. Est-ce que c'est le meilleur joueur du monde? Je mets encore un point d'interrogation parce qu'en effet, on fera le bilan à la fin de cette Coupe du Monde, mais actuellement, il s'assoit à la table de Yamal, d'Mbappé.
2: Sur la qualité de passe, Younes.
4: Ah non, mais moi c'est même pas la qualité de passe, parce que la qualité de passe, ça tout le monde l'a vu. Il faut
2: la
4: pas
2: vision.
4: Être pour. C'est en fait comment il se crée des espaces où il se retrouve à chaque fois tout seul, parce que tu vois qu'il a pas de pression. Donc c'est ce travail qu'il fait à se retrouver, à se décaler entre les lignes, à se retrouver souvent tout seul, et il a le temps d'ajuster cette passe là, à trouver cet angle, à avoir cette vision là. Après, je l'avais vu au début du match où il s'est mis un peu sur le côté parce que l'équipe de Suède était un peu plus basse, donc il trouvait pas ces espaces là. C'est un peu étiré. Mmh. Et ben il s'est repositionné dans l'axe parce qu'il a vu qu'il y avait des trous dans l'axe. Et j'en parlais en plus à un ami en direct pendant le match. Et il me dit mais pourquoi il est sur le côté? Mais je lui dis parce que tu vois pas que dans l'axe il y a aucun espace, donc il trouve pas le bon moment où il va avoir ce ballon et trouver cette passe qui va être laser pour trouver ses attaquants. Et au fur et à mesure, il m'a dit ah ouais, t'avais raison. Et quand le jeu s'est un peu plus ouvert, il s'est retrouvé dans l'axe et c'est là où il a été extraordinaire par sa vision du jeu.
1: Et finalement, est-ce que tu penses pas qu'il bénéficie justement des appels d'Mbappé, de Dembélé pour créer cet espace? Et je suis d'accord avec toi, parce que contre la Suède, sur les 20 premières minutes, je me suis dit dans un premier temps que ça allait être compliqué pour lui si les Suédois arrivaient à garder ce bloc serré. Et une fois que ça s'est un petit peu espacé, une fois justement parce que ça a été étiré par les appels de Mbappé, de Dembélé, de Barcola,
4: et c'est à ce moment-là, je trouve qu'il a l'intelligence aussi.
1: Exactement, les infiltrations de Rabiot. Et c'est là que moi j'aime beaucoup l'intelligence de joueur qui arrive à se positionner dans la bonne zone, en effet, dès qu'il y a un petit peu d'espace. Et quand il trouve pas l'espace, comme tu l'as dit, il se déplace très bien sur le côté droit, il arrive toujours à récupérer et à avoir le ballon.
2: Et en parlant d'Mbappé et de l'association qu'ils ont les deux, moi je revois Neymar et Mbappé au Paris Saint-Germain avec qualité de vision, vista et appel de balle. C'est un cheat code. C'est trop trop fort. Et moi, si je suis à la place du Real Madrid, Karine, mais là j'envoie les 200 bâtons sur.
1: Et toi, si t'as la place du Real Madrid,
2: Moi, parce qu'apparemment, Florentino Pérez devait avoir le joueur. Il a essayé avec Julian Alvarez, il a mis 150 bâtons. Je fais tout pour avoir Michael Olise à la fin de la Coupe du Monde. Surtout qu'en plus, le Real Madrid, les Galactiques, ils aiment bien aller chercher le gros joueur de la Coupe du Monde. Il l'avait fait avec James Rodriguez en 2014, notamment. Ils avaient fait Eden Hazard aussi, même si ça n'a pas été des grandes réussites. Mais demain, t'as Olise, Mbappé, Olise. Il y a un gros problème à droite du côté du Real Madrid où ils n'arrivent pas à trouver le joueur. Ils ont fait Mastantuono, Valverde qui peut jouer de ce côté-là. Mais là, tu règles un gros souci dans la création. Et sincèrement, tu changes totalement d'équipe avec Michael Olise. Et pour moi, il mérite ce prix-là. Il mérite ce prix-là actuellement.
5: On verra en tout cas, mais il est bien au Bayern Munich. Et du côté du Bayern Munich, on l'a dit, no way, il n'est pas à vendre. Il n'y a pas de prix. Michael Olise reste à la maison.
2: Après, Olise, parce qu'Alvarez, ils ont dit la même chose pour Atlético de Madrid. Tout le monde a un prix, je pense, moi.
5: On verra. Oui, mais on sait quand même que le Bayern, parfois, ils sont quand même extrêmement durs. Et peut-être qu'Olise est très heureux en Bavière aussi, il a le droit.
2: Moi, je suis persuadé que Olise, le Real vient, il n'est pas insensible.
5: Et même pas vu la question.
1: En tout cas, je pense qu'il a tout à gagner à rester encore une saison.
2: Ah oui, non, mais pourquoi pas. Moi, au Bayern, j'aime beaucoup au Bayern.
5: Dans quelques instants, messieurs, on va continuer de parler évidemment de cette Coupe du Monde 2026 avec un avant-match Belgique-Sénégal, la suite des 16e de finale de cette compétition. A tout de suite sur RMC.
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5: Karine Galli. On est ensemble sur RMC, on vous fait vivre la suite des 16e de finale du CE mondial avec Walid Acherchour, avec Younes Belhanda, avec Maxime Chano. Et dans quelques minutes, dans 47 minutes exactement, place à Sénégal-Belgique qui va être commentée par Florent Germain. On va tout de suite écouter, si vous le voulez, le sélectionneur de la Belgique qu'on connaît très bien, c'est Rudy Garcia. On écoute l'ancien entraîneur de Lille.
25: Parce qu'elle a bien fonctionné, donc espérons même équipe, même victoire, même résultat et même qualification.
26: Donc pas de retour par exemple d'Engoy dans la défense, vous avez préféré laisser Théâtre?
25: Ben non, aucun retour, parce que c'est la même équipe, donc la défense centrale a bien fonctionné, tout a bien fonctionné, donc il n'y avait aucune raison de changer quoi que ce soit. C'est ce que je vous disais, on s'appuie d'abord sur nos forces, avant de regarder les forces de l'adversaire et de s'adapter en mettant une équipe qui serait différente, alors que celle-là méritait de jouer ses 16e de finale et de montrer qu'elle pouvait aussi qualifier la Belgique sur le tour suivant.
26: La présence de Van Aken, ça veut dire que c'est aussi pour jouer au foot et pour imposer le jeu de la Belgique aujourd'hui dans ce match?
25: Le problème, c'est que je me suis aperçu que ces interviews, elles passaient dans les vestiaires. Donc le coach peut-être du Sénégal est en train de m'écouter. Donc ce qui est sûr, c'est qu'on veut les battre avec nos armes.
26: Bon, un match couperet comme celui-ci, ça se joue aussi parfois sur des détails. Ces détails-là vont compter forcément aujourd'hui. Et les détails, ça peut être une séance de tir au but. Est-ce que vous avez déjà désigné vos tireurs?
25: Vous allez un peu vite en besogne, hein. On va se faire en sorte de se qualifier au bout de 90 minutes. Après, si autre chose arrive, il sera toujours le temps de s'adapter.
26: Merci coach, bon match.
5: Rudy Garcia donc qui évoque ce match face au Sénégal. On rappelle que ça a été très compliqué pour les Belges. Il y avait eu un match nul, un but partout face à l'Égypte. Encore un match nul, 0-0 face à l'Iran. Et enfin, ils ont fait le job face à la Nouvelle-Zélande en gagnant 5-1. Et le Sénégal, c'est effectivement l'équipe qui revient de l'enfer en étant dans les meilleurs troisièmes. Ils devaient battre largement l'Irak et c'est ce qu'ils ont fait. Donc qualifié avec 3 points, le Sénégal qui était dans le groupe évidemment de l'équipe de France. On va découvrir les compositions d'équipe avec Florent Germain. Bonjour Florent.
0: Salut Karine, salut à tous.
5: Flo, donc on l'a entendu du côté de Rudy Garcia, parce qu'il vient de le dire juste avant le match, on ne change rien?
0: On ne change rien, il y a plus de changements par contre du côté du Sénégal, c'est assez intéressant. Donc du côté de la Belgique, des Diables Rouges, Thibaut Courtois dans le but, la défense, Timothy Castagne, Brandon Mekeleux, Arthur Théas et Maxime De Kuyper sur le côté gauche, Kevin De Bruyne évidemment dans le cœur du jeu au milieu de terrain, aux côtés de Youri Tielemans et Hans Van Aken, et le trio offensif Charles De Ketelaere,
5: qui est entouré de Jérémy Doku et Leandro Trossard du côté du Sénégal. Bon, les petites surprises, c'est notamment le fait que Camara soit sur le banc des remplaçants, tout comme Koulibaly. C'est Pate Sis qui évolue en défense centrale. Donc Moridio est dans la cage. On rappelle qu'Edouard Mendy s'est blessé au genou. La défense, Crépin Diata à droite, Jacobs, Ismaël Jacobs à gauche, Moussa Niakate et Pate Sis en charnière centrale, Habib Diarra qui donc remplace Lamine Camara, Idrissa Ganagay et Pape Gay au milieu de terrain. Et trio offensif, on pensait peut-être que Jackson aurait la possibilité d'être titulaire. Sadio Mané va jouer en pointe, entouré de Ismail Assar et d'Iliman Ndiaye, les deux anciens Marseillais. Iliman Ndiaye qui lors du dernier match était sur le banc, il est entré, il a fait une passe D, un but, donc il a la confiance de Pape Thiot, le sélectionneur.
1: Merci beaucoup. On va en parler de ce Belgique-Sénégal avec notre invité. C'est l'ancien international sénégalais Alassane Ndiaye. Salut Alassane.
2: Salut Karine.
3: Salut Alassane.
1: Merci Salut. Beaucoup d'être avec nous. On t'a vu à la Coupe du Monde dans les stades, notamment pour voir l'équipe de France opposée au Sénégal. T'es deux pays, t'es également présent pour le match entre le Sénégal et la Norvège. Vous revenez de très très loin, on le rappelle, il a fait une victoire très large face à l'Irak 5-0 pour être présent en 16e de finale. Comment tu le vois, ce Belgique-Sénégal? Est-ce que tu penses que ça va être un match équilibré?
2: Oui, ça sera un match équilibré. Hein. C'est un match où les deux équipes ont mal commencé, je dirais, sont mal rentrées dans cette compétition. La Belgique a fait deux matchs nuls avant de faire son troisième match où il gagne 5-1. Le Sénégal, pareil, a commencé par deux défaites avant de prendre sa qualification contre l'Irak 5-0. Voilà, donc je pense que c'est du 50-50, deux équipes qui sont pas encore rentrés dans cette compétition comme elles voulaient. Deux équipes avec des bonnes individualités de part et d'autre. Je pense que ça sera un match très, très, très, très ouvert.
3: Oui, j'avais une question, moi, Alassane, par rapport justement à Koulibaly. On l'a vu vraiment en grande difficulté le dernier match. Qu'est-ce que tu penses, toi, justement, de sa compétition et surtout de le voir sur le banc de touche, lui qui a été très, très important, justement, pour cette sélection depuis tant d'années. Voilà ton avis par rapport au déclassement de Koulibaly.
2: Bon, c'est un peu difficile. Ça a été un peu difficile pour lui. Koulibaly, on le connaît. Il est apte à 100%, c'est un des piliers de cette équipe-là. C'est un leader déjà sur le terrain et en dehors du terrain. Maintenant, rester deux mois, presque deux mois et demi, sans jouer et commencer à jouer. À partir d'une Coupe du Monde et contre des équipes comme la France, comme la Norvège, je pense que ça me paraît difficile. Je pense que il y a eu un problème sur sa gestion. Moi, j'avais alerté, j'avais dit qu'il fallait pas le faire démarrer, ou bien si on le fait démarrer, on regarde son temps de jeu, parce que on l'a mis vraiment dans le bain à une période très très difficile contre des grandes équipes, et ça pardonne pas. On a vu Alan mettre deux buts devant lui, on a vu Mbappé mettre deux buts devant lui, donc c'était difficile. Pour moi, c'est sur sa gestion où ça n'a pas été pris en compte. Maintenant, il est sur le banc, il a aussi son rôle à jouer de grand frère, de joueur expérimenté. Il est à côté du coach, donc je pense que ça aussi, ça peut avoir un impact.
4: Alassane, à ce sujet-là, on a vu Issa Diop mettre un but important pour le Maroc et qui avait fait beaucoup de débats par rapport à ses maladresses qu'il avait eues dans le CFC à l'époque sur sa binationalité et sur sa volonté d'aller en équipe de France. Il y a eu la même histoire avec Malang Sarr qui avait eu des propos maladroits qu'il avait regretté aussi à l'époque avec l'équipe de France, et il a choisi le Sénégal. Malang Sarr a fait une saison exceptionnelle avec Lens et il n'a pas été pris dans les sélectionnés pour faire la Coupe du Monde. Est-ce qu'au pays, ou en tout cas chez les supporters, on regrette ce choix de la part de Pape Thiot? Parce qu'aujourd'hui, sportivement, Mamadou Sarr apparemment n'est pas dans les plans depuis qu'il est arrivé à Chelsea, physiquement et mentalement. Et donc là, on se retrouve avec Pate Sis, qui est un milieu de terrain, et ou Ousek, qui a joué contre l'Irak, qui sont pas des joueurs, pour moi, fiables au très très haut niveau. Qu'est-ce que tu penses de ça?
2: Ouais, je pense que bon, on en avait débattu. Le peuple avait montrer son mécontentement par rapport à ce choix, parce que Malençard, quoi qu'on puisse dire, c'est un joueur important, c'est un très bon joueur qui aujourd'hui a fait une très très belle saison avec le Racing Club de Lens, où il a été même dans l'équipe type de la Ligue 1. Moi je me serais pas privé de ce joueur là en tant que gaucher défenseur central qui peut dépanner aussi à gauche. Bon, c'est vrai que souvent les joueurs ils font des sorties parfois regrettables, mais on peut mettre ça sur le coup de la jeunesse. Moi je l'aurais bien pris, mais c'est une histoire qui est derrière nous. Aujourd'hui on est face à un dilemme. Voilà, Koulibaly qui n'est pas en forme. Ils ont essayé Sek qui a marqué, mais on a vu qu'il a eu beaucoup de difficultés contre cette équipe d'Irak. Lui aussi manque de temps de jeu dans son club en Israël. Ça aussi qui est un manque de temps de jeu avec Chelsea. Bon, voilà. Donc on a vu aussi que Patissis a dépanné souvent avec son club en fin de saison en défense centrale. Je pense que voilà, l'entraîneur mise sur l'aspect fraîcheur, mise sur l'aspect compétitivité. Donc voilà, on va lui faire confiance, et ça, en espérant que.
4: En tout cas, on espère beaucoup. On espère beaucoup du Sénégal qui rejoigne quand même le Maroc en huitième de finale. Et il y a un vrai coup à jouer, je pense, avec une défense très lourde de la Belgique, avec la vitesse et surtout l'incorporation d'Illiman Ndiaye, qui a pas démarré un match depuis le début de la Coupe du Monde et qui, pour moi, peut totalement aider le Sénégal à atteindre cet objectif.
1: Eh bien, on va suivre ça. Merci beaucoup Alassane d'avoir été notre invité. Bon match évidemment devant la télé. T'es rentré à Dakar, hein, c'est ça?
2: Oui, je suis rentré à Dakar. Je regarde ça à la télé. Ouais.
1: Magnifique. Merci beaucoup Alassane Ndour, invité donc pour nous parler de cet avant-match entre le Belgique et le Sénégal. Dans quelques instants, on va également s'intéresser à la Belgique, 16e de finale qui démarre dans un peu plus de 20 minutes. Vous êtes sur RMC, à tout de suite.
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5: Karine Galli. On est ensemble sur RMC en direct du New Jersey de New York pour vous faire vivre ce mondial 2026. Une équipe de choc. Nous avons Walid Acherchour, nous avons Maxime Chanot, nous avons Younes Belhanda, mais aussi Florent Germain qui nous fait vivre cet avant-match Sénégal-Belgique et qui nous commentera la rencontre. On vous rappelle que l'Angleterre s'en est sortie 2-1 face à la RDC grâce à un doublé d'Harry Kane. Et là, on attend tous évidemment donc ce match qui va commencer dans 24 minutes précisément. Flo, est-ce que tu peux nous rappeler les compos et notamment les choix de Rudy Garcia, notre cher Français?
15: Avec grand plaisir. Rudy Garcia qui a poussé un petit coup de gueule en conf de presse il y a quelques jours. Là. Il a défendu les vieux de son équipe. Il reprenait un terme trop employé selon lui dans la presse. Donc il y a eu pas un petit clash, mais le ton est monté. Donc les choix, on reste sur l'équipe qui s'est imposée lors du dernier match contre la Nouvelle-Zélande 5-1 avec donc Thibaut Courtois dans le but, Castagne à droite, De Kuyper à gauche, Théat et Mekele pour les défenseurs centraux, Tielemans et Van Aken au milieu de terrain, De Bruyne en numéro 10. On est plus sur un 4-2-3-1 avec Doku et Trossard sur les côtés et De Ketelaere, évidemment l'attaquant de l'Atalanta Bergame, à la pointe de l'attaque belge du côté du Sénégal. Moridio dans le but, Crépin Diata et Ismaël Jacobs sur les côtés, Niakate et Pate 6 du Rayo Vallecano qui donc remplace Koulibaly, on en a parlé dans l'avant-match. Habib Diaz, Idrissa Ganagay et Pape Gueye au milieu de terrain, et le trio offensif sera composé d'Ismaïl Assar, d'Iliman Ndiaye et évidemment de l'indéboulonnable Sadio Mané.
5: Maxime, tu voulais réagir à la compo, notamment les choix belges.
3: Je voulais réagir à la conférence de presse d'avant-match de Rudy Garcia, hein, qui a tout simplement dit qu'il ne changerait pas son équipe, l'équipe qui avait gagné contre la Nouvelle-Zélande. Mais c'est vrai que quand je fais la comparaison avec l'équipe de Nouvelle-Zélande et l'équipe sénégalaise, et notamment le choix de Rudy Garcia de laisser Van Aken, Hans Van Aken, hein, le joueur du club de Bruges titulaire à côté de Youri Tielemans, je m'interroge parce qu'on a vu ces Sénégalais, on sait aussi l'impact physique et athlétique qu'a cette équipe, et c'est vrai que je suis pas convaincu que Van Aken, qui est un milieu créatif, qui est très très bon avec le ballon, j'ai un peu peur qu'il risque d'être un petit peu dépassé physiquement par des Sénégalais qui, je le répète encore une fois, sont très très forts physiquement. J'aurais par exemple préféré voir peut-être Onana. Amadou Onana, on le connaît, hein, et son impact physique, peut-être qu'il aurait pu en tout cas matcher l'intensité sûrement que vont mettre les Sénégalais, surtout dès le début de match. Ouais, attention, on va faire confiance à Rudy Garcia, il connaît très bien son groupe. Mais je suis un petit peu surpris de revoir encore Van Aken titulaire dans cette équipe.
4: Même si c'est un joueur que j'adore, moi, Van Aken, mais je trouve que De Bruyne dans le double pivot, avec les transitions sénégalaises, ça peut être un problème.
5: Younes, ton analyse de cet avant-match, ouais. Est-ce que pour toi il y a un favori? C'est vrai que c'est deux équipes qui reviennent un petit peu de l'enfer. Hein. La Belgique, ça a été moyen, ils ont fait le job face à la Nouvelle-Zélande. Ouais. Et le Sénégal, carton 5-0 face à l'Irak, et c'est donc passé pour les 16e.
16: Ah oui, les deux équipes sont des miraculés, hein, avec le début de compétition qu'ils ont fait, où la Belgique fait 2 matchs nuls et qui gagne un match, et le Sénégal qui perd ses 2 premiers matchs et qui gagne après contre l'Irak, je crois 5-0. Ben voilà, c'est une toute autre compétition qui commence pour eux. Et voilà, pour moi aussi, c'est ce milieu de terrain, j'aurais mis un peu plus de présence physique avec Onana au milieu, parce que le milieu du Sénégal est très fort physiquement, il se projette, et face aussi aux attaques rapides du Sénégal, il va falloir des joueurs, des milieux de terrain proches aussi de leurs défenseurs côté belge. Donc voilà, je me pose aussi cette question avec Van Aken et De Bruyne en double pivot. J'aurais préféré, c'est vrai, un Onana, mais bon, après, avec la qualité que la Belgique a devant, je me dis, est-ce que il a mis Van Aken pour, est-ce que il s'est dit qu'il allait avoir le ballon? Donc, je pense qu'avec le ballon, Van Aken est meilleur.
3: Et on peut aussi se poser la question sur les deux défenseurs centraux, hein, Rudy Garcia qui avait décidé d'enlever N'Goy, qui a quand même une présence aussi physique et athlétique intéressante au profit de Mekele et d'Arthur Théat qui est un peu moins rapide. Donc voilà, tu l'as dit, avec cette verticalité sénégalaise qu'on a vue depuis le début du tournoi, on peut se poser la question si c'est le bon choix. Maintenant, on va
4: de toute façon,
3: faire.
4: Il a remis la même équipe.
3: Ouais, mais c'est deux matchs différents pour la Nouvelle-Zélande.
4: Il essaie de capitaliser là-dessus sur ce résultat 5-1 contre la Nouvelle-Zélande, mais c'est vrai que la physionomie de match peut être différente.
5: On accueille Marco au 32-16 sur RMC. Bonsoir Marco.
0: Bonsoir Karine, Walid, Maxime et Younes.
3: Salut Marco.
4: Salut Marco.
5: On est en pleine forme Marco. On est en avant-match de ce Belgique-Sénégal. Est-ce que tu penses que c'est un match équilibré? Est-ce que tu vois un favori ou pas du tout?
0: Écoutez, je pense que ça va être quand même un match serré. Avec, on supporte la Belgique, mais je vois quand même le Sénégal un poil plus favori. Effectivement, Rudy Garcia, il a mis un peu sur le capital confiance. Je suis d'accord avec vous de garder la même équipe, même si j'aurais préféré N'Goy en défense centrale, parce que là, ça va attaquer côté Sénégal. Après, d'un côté, j'ai l'idée que ce sera une équipe totalement différente des équipes que la Belgique a jouées, donc moins défensif, et donc il y aura plus d'espace. Et peut-être qu'avec un Van Aken qui est un peu plus technique que Onana, ce sera peut-être là-dessus que la Belgique pourra, comment dire, s'appuyer, quoi.
5: Messieurs, la vitesse en tout cas de certains éléments sénégalais, logiquement, ça devrait pouvoir faire quelques dégâts.
4: Moi, je pense qu'on va voir un match spectaculaire parce qu'on a deux défenses qui sont très lourdes, notamment avec ce qu'on a dit sur le Sénégal, avec l'incorporation d'un Pathé 6, et de l'autre côté avec Mekele et Théat, et surtout qu'on a deux attaques de feu avec un Ismaïl Assar qui a été replacé au poste de numéro 9 au profit de Nicolas Jackson, et il a été pertinent dans ce rôle-là. Iliman Ndiaye aussi qui sort du frigo, et de l'autre côté Doku et Trossard qui sont en grande forme, un De Ketelaere qui est pas incroyable depuis le début de la Coupe du Monde, mais qui va essayer de contribuer dans les mouvements parce que Lukaku peut pas tenir 90 minutes. Je trouve qu'il y a il va avoir des match-up dans ce match-là qui vont être très très intéressants. Et moi, ouais, je vois un match spectaculaire avec un match très très ouvert, un peu comme ce qu'on a vu avec Norvège-Sénégal, ou un peu à la vie à la mort avec des espaces.
5: Merci beaucoup Marco d'avoir été avec nous. Flo, tu vas commenter le match, oui?
15: Non, juste un petit mot sur le Sénégal et sur l'état d'esprit, parce que ils se voyaient éliminés. Faut pas l'oublier. Donc ils vivent un peu ce rendez-vous-là, pas comme une seconde chance, mais ils se voyaient au bord du gouffre. Il y a eu ce 5-0. Ils savaient pas trop quand ils jouaient l'Irak justement combien de buts il allait falloir pour passer dans les meilleurs troisièmes. Et au final, c'est presque une nouvelle compétition qui commence. C'est pour ça que, comme Walid, je pense qu'on peut être un peu enthousiasmé sur cette rencontre, parce que ils vont peut-être se lâcher un petit peu plus, les Sénégalais. Ils ont conscience qu'ils sont passés pas loin de l'élimination. Il y a des joueurs de qualité quand on regarde quand même la compo, donc on peut parier sur le fait qu'il va y avoir un nouveau Sénégal et qu'il
4: y a un vrai coup à jouer pour les Sénégalais. C'est vrai qu'après les deux premiers matchs, tu fais zéro point, t'as cette opportunité de jouer l'Irak et de te qualifier, et derrière de jouer la Belgique qui reste quand même un adversaire abordable. Tu prends pas non plus l'Espagne, l'Argentine ou l'équipe de France avec un premier de groupe, donc c'est une opportunité pour eux, à eux de le montrer. Et je répète, mais le Maroc a besoin d'être accompagné aussi pour l'Afrique, et c'est peut-être la meilleure chance, même s'il y aura Algérie, Suisse et l'Égypte, Australie, mais il faut que le Sénégal aille chercher cette place en 8e par rapport à la crédibilité du continent africain aussi.
5: Messieurs, vous avez toutes les informations de ce match qui va se dérouler à Seattle, Belgique-Sénégal. On parie tout de suite.
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5: Bonjour Julien Bougnov.
17: Salut Karine, bonjour à toutes et à tous.
5: Dis-nous tout concernant ce match. Est-ce que c'est équilibré? Est-ce qu'il y a un favori?
17: Pas tant que ça. Au niveau des bookmakers, ce sont les Belges qui sont favoris. 1,96, 3,35 le match nul et 4 la victoire du Sénégal. Et je trouve que la cote du Sénégal est trop belle pour ne pas la jouer, tout en étant raisonnable évidemment. Donc je vois bien les Sénégalais l'emporter. Pourquoi pas le Sénégal en prolongation? C'est coté à 12. Le 2-1, score exact, me convient bien. Il est coté à 11. Et pourquoi pas Ismaïl Assar, buteur, coté à 3,50.
5: Maxime ?
3: Écoute, en voyant la composition d'équipe de la Belgique, je vais quand même mettre une pièce finalement sur le Sénégal. Donc je vois quand même le Sénégal gagnant. On risque d'avoir un match très ouvert, comme l'a dit Walid. Mais je parie quand même pour ce Sénégal. Et avec, pourquoi pas, un but de Sadio Mané. Allez hop.
17: Avec le but de Sadio Mané et le Sénégal vainqueur, c'est une cote à 6,50.
5: Oh, joli. Merci beaucoup.
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5: Dans quelques instants, la suite des 16e de finale de cette Coupe du Monde 2026 avec le coup d'envoi de Belgique-Sénégal. Nico Jamin est aux manettes. Merci à tous d'avoir été à mes côtés. Et évidemment, donc, cette Coupe du Monde continue sur RMC.
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2: Salut, c'est Nicolas Jamin, évidemment. J'aimerais être à la place de Karine Galli, mais je suis à l'antenne désormais sur RMC pour l'After Live intégrale Coupe du Monde. Salut à Maxime Chanot. Salut Max.
3: Salut Nico, salut à tous.
2: C'est à Seattle que se joue ce 9e, 16e de finale de la Coupe du Monde entre la Belgique et le Sénégal. Et pourtant, je ne me suis jamais senti aussi proche de Florent Germain. Salut Flo.
15: Salut Nico, salut à tous, salut Max à nouveau.
2: 3000 km nous séparés, pourtant regardez, on peut se taper la main. Écoutez bien, voilà,
15: oui,
2: on est là checké. En direct.
15: On a checké.
2: Sur RMC, on a checké. Quelle affiche attendue, bien sûr, des Belges moyens en phase de poule, les Sénégalais moyens, un peu décevants, c'est vrai, en phase de poule également dans le groupe de l'équipe de France. Ce duel commence dans moins de 12 minutes désormais. Lumenfield Stadium de Seattle. Je vous rappelle la qualification tout à l'heure de l'Angleterre face à la République démocratique du Congo, 2-1, doublé d'Harry Kane. Est-ce que le Sénégal va réussir à terrasser les Diables Rouges? Et donc la Teranga rêve d'un 8e de finale. On va rappeler les compos tout de suite avant l'entrée des 52 joueurs sur la pelouse de Seattle. Flo, on commence avec la composition de Rudy Garcia, les Belges.
15: Ouais, ils seront pas 52 puisqu'il y en a un qui est blessé au moins. C'est le gardien malheureux Edouard Mendy qui est touché au genou, mais effectivement il y aura quasiment tout le monde du côté des deux effectifs. La compo de la Belgique avec Thibaut Courtois dans dans le but. Timothy Castagne à droite, Maxime De Kuyper à gauche, Arthur Théâtre et Brandon Mekele pour la défense centrale. Yuri Tillmans et Hans Van Aken au milieu de terrain avec Kevin De Bruyne et le trio offensif. Jérémy Doku, Leandro Trossard sur les côtés et en pointe Charles De Ketteler. Voilà pour le 11 aligné par Rudy Garcia du côté du Sénégal. Il y a quelques changements, quelques petites surprises. On en parlait dans l'avant-match avec Koulibaly notamment qui est sur le banc. Lamine Camara également qui n'est pas aligné. La compo donc de Pape Thiot, c'est Moridio qui est dans le but. Crépin Diata à droite, Ismaël Jacobs à gauche. Pathé Cisse et Moussa Niakate pour la défense centrale. Au milieu de terrain, Habib Diarra, Idrissa Ganagay et Pape Gueye, l'ancien Marseillais. Beaucoup d'anciens Marseillais d'ailleurs, parce que devant, pour entourer Sadio Mané, l'ancien joueur de Liverpool, eh bien, il y aura Ismaël Assar et Iliman Ndiaye. D'ailleurs, Ismaël Assar plutôt en pointe sur certaines séquences, même si ça tourne beaucoup avec parfois Mané, qui aime se positionner en numéro 9. Voilà les compos, les hymnes qui ne vont pas tarder du côté de Seattle.
0: Max, ton idée de ce match, la confrontation, l'opposition de style également, ton favori?
3: Écoute, je m'attends à un match ouvert. En effet, deux équipes qui se sont cherchées depuis le début du tournoi. Je suis un petit peu déçu par la composition mise en place par Rudy Garcia, le sélectionneur belge, notamment en laissant un Hans Van Aken titulaire. On sait que le Sénégal, ça va quand même être une équipe qui va mettre énormément d'impact physique. Donc je me pose la question si le joueur belge du club de Bruges, qui a très très bon joueur, attention, mais va être en mesure de pouvoir matcher un petit peu l'intensité. Mais je vois malgré tout un match serré, mais avec un petit avantage pour le Sénégal, et notamment par rapport à l'impact athlétique, l'impact physique que peuvent avoir les Sénégalais. Et je pense bien évidemment au premier match contre l'équipe de France où j'avais été vraiment impressionné sur les 45 premières minutes. À voir si les Belges vont arriver justement à matcher tout ça, mais je vois quand même un avantage Sénégal.
0: Le choix fort également de Pape Thiot, de mettre Koulibaly sur le banc, hein. Quel taulier, le cadre de ces 10 dernières années de la sélection sénégalaise.
15: Oui, ça veut dire que on n'a pas été content évidemment, alors peut-être pas de la prestation contre l'équipe de France, mais plutôt contre la Norvège. Donc ensuite il y a eu des choix, parce que c'était à la vie à la mort, hein. C'est ce qu'on rappelait le match contre l'Irak. Ils sont arrivés, les Sénégalais, sans vraiment savoir s'il fallait mettre 2, 3, 4 buts. Évidemment, ça dépendait aussi des autres résultats. Donc ils se sentent presque miraculés. Il y a des choix donc de Pape Thiot qui sont forts, et malgré tout il y a cette ambition peut-être retrouvée de démarrer une nouvelle compétition. Entrée des joueurs sur la pelouse de Seattle, les hymnes qui vont retentir dans le stade. Et un petit mot juste en attendant justement ce défilé des 25 ou 26 joueurs, puisque le Sénégal a un absent, sur l'arbitre Saïd Martinez. Tiens, c'est pas un petit coup de gueule personnel, mais je raconte que j'étais au match Angleterre-Ghana à Boston, pour le plaisir en plus. Et bien, comme pour beaucoup de supporters, il nous a gâché le plaisir, Saïd Martinez, parce qu'en fait on a eu l'un des rares arbitres qui n'a pas arrêté de siffler. Et j'ai posé la question du coup à beaucoup de supporters anglais et ghanéens, s'ils avaient eu le même ressenti que moi, ou si c'était juste une bouderie d'observateurs. Et effectivement, tout le monde a eu cette sensation qu'on avait un des rares arbitres de la compétition qui n'avait pas respecté quelque part la philosophie de laisser jouer. Donc j'espère que Saïd Martinez en a peut-être tiré les leçons, et qu'on verra un match avec beaucoup de temps de jeu et pas trop haché par des fautes.
0: Voilà, vous nous écoutez évidemment, vous le savez, on est également en direct sur la chaîne YouTube de l'After, sur After Foot TV. Flo Germain est à mes côtés, exceptionnellement ici dans le studio du New Jersey d'RMC. Maxime Chano qui a mis son maillot de l'Espagne, de la Belgique bien sûr.
3: Ah oui, non, c'est
0: que dis-je, la Belgique évidemment. Il est vrai celui-là ou pas?
3: C'est un vrai, comme tous les autres,
0: t'es sûr?
3: Oui, bah tu peux venir toucher,
0: j'ai un doute quand même.
3: Mais tu m'as pas encore touché, hein. C'est plutôt.
0: On va éviter, risque de me brûler quand même.
15: Moi j'ai tapé sur l'épaule tout à l'heure, et c'est
0: costaud quand même.
15: C'est du tissu solide.
0: Ouais. C'est le tissu, tu crois, ou c'est l'homme?
15: L'homme est solide, ça. Il n'y a rien à démontrer, mais le tissu l'a également.
0: Rappelons que le vainqueur de ce duel de 16e de finale affrontera le vainqueur de l'opposition entre les États-Unis et la Bosnie-Herzégovine.
15: Exactement, et ce sera aussi à Seattle. L'hymne de la Belgique, la Brabanson, tout de suite.

L'hymne de la Belgique, bien entonné par beaucoup de supporters des Diables Rouges, et l'hymne du Sénégal. Désormais, la concentration des Pape Gueye, des Sadio Mané, évidemment de tout le banc de touche sénégalais. L'hymne national du Sénégal.

0: Et vous restez avec nous dans un instant, ce 16e de finale Belgique-Sénégal sur RMC. Au commentaire, Flo Germain, notre consultant Maxime Chanot. Vous écoutez RMC, l'After Live, intérieur la Coupe du Monde. À tout de suite.
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0: Oui, je m'attends encore une fois à un match très très ouvert. Vraiment, j'ai hâte. Deux équipes qui sont quand même fortement portées vers l'avant, et puis surtout avec des attaques de feu des deux côtés, hein, côté belge et côté sénégalais. Honnêtement, on a la chance de pouvoir assister à ce match-là.
1: Et une vraie pression sur la Belgique, hein, quand même, hein, parce qu'il y a du beau monde sur la pelouse. Certes, une équipe un petit peu vieillissante. Max, on en a parlé. Le coup de gueule de Rudy Garcia, pas très bien perçu d'ailleurs chez nos amis journalistes belges, parce que ils estiment avoir logiquement critiquer la Belgique après un début de compétition qui quand même a été laborieux. On rappelle un match nul contre l'Égypte, un but partout, un 0-0 contre l'Iran. Voilà, de temps en temps ça pique, de temps en temps il y a des mots. Et Rudy Garcia, bon, c'est un petit peu vengé après les 5 buts contre la Nouvelle-Zélande. Ça a été vécu de manière un petit peu facile par les journalistes belges.
0: Mais je peux comprendre, ils ont tellement eu une génération exceptionnelle depuis 2018, hein, la fameuse génération dorée avec les De Bruyne, avec Hazard, avec Compagnie, avec Vertonghen. Donc aujourd'hui, quand tu compares un
2: peu le cuivré, pic belge, hein.
0: C'est vrai que t'as tendance à être déçu, mais voilà, Rudy Garcia doit faire avec ses armes. Il a quand même malgré tout une attaque de feu, je l'ai dit très récemment, et notamment avec un Jérémy Doku qu'on espère revoir à sa meilleure forme, parce que depuis le début du tournoi c'est un petit peu poussif.
2: C'est quand même le seul qui a créé, hein, dans cette équipe. Doku a
0: des fois d'être pas mal aussi,
2: d'être efficace. Trop ça, oui. Bon, la Nouvelle-Zélande, c'est un match aussi à part, c'est le match bonus, tu sais, c'est le match cadeau, oui, que pas mal de grandes sélections ont eu dans cette phase de
1: poule. Comme l'Irak pour le Sénégal.
2: Exactement. Cette Coupe du Monde cadeau à 42 sélections. Coup d'envoi dans un instant. Vous restez avec nous, évidemment. Je vous rappelle que la soirée ne fait que commencer sur RMC. On sera en direct jusqu'à 5h du matin dans la foulée de ce match. Débrief, bien sûr, de Belgique-Sénégal. On reviendra sur la qualification de l'Angleterre avec un grand Harry Kane, bien sûr, sauveur des Swiss Lions, vainqueur de la République démocratique du Congo. Les compos, il y a beaucoup de Marseillais, t'as raison. Hein.
1: D'anciens
2: Marseillais, bien sûr. Ils sont là, Ismaël Assar est là, Eliman Diaye est là,
1: Pape Gay
2: est là,
1: qui a sorti quand même son doublé lors du match contre l'Irak. Doublé de Gay, but de Ismaël Assar, but d'Eliman Diaye contre les Irakiens. Donc les ex-Olympiens ont mis le Sénégal sur le chemin de la rédemption et du petit miracle, parce que c'est vrai, finir troisième avec trois petits points, au final, c'est presque inespéré d'être là pour un gros match quand même contre la Belgique. Les Belges qui d'ailleurs, sans leur entraîneur là, Rudy Garcia, qui observe à une petite dizaine de mètres la
2: une cravate collector déjà, ça y est quoi, hein. Le même style à chaque match, Rudy Garcia.
1: Tu veux qu'on
2: la cravate rouge, Donald Trump.
1: On va envoyer un petit texto à Rudy Garcia.
2: Je pense qu'il a pensé,
1: on veut ta cravate.
2: Et la classe Papia aussi, hein. La grande classe Papia.
0: Alors que c'est drôle, hein, les Belges qui se sont réunis en effet entre joueurs, et c'est pas Youri Tielemans le capitaine qui a parlé, mais Lukaku. C'est dire à quel point le joueur est important dans ce groupe belge.
1: Et Pape Thiot, effectivement, la classe aussi, et la classe également, je trouve, dans les déclarations. On avait eu l'occasion, après France-Sénégal, évidemment, de l'interviewer, alors que c'était une défaite, alors qu'il y avait des polémiques sur son contrat, etc. Jamais il a eu un mot plus haut que l'autre. On sait que des fois il y a des questions un peu piquantes de nos confrères sénégalais ou autres, et c'est vrai que Pape Thiot est resté toujours avec une certaine mesure, droit dans ses bottes. Il s'est pas trop énervé, honnêtement. On l'a vu plus chaud que ça.
2: Il a un peu lâché pendant la CAN,
1: pendant la Coupe du Monde.
2: Mais là, c'était un peu plus chaud, c'est normal. Pape Thiot, assez charismatique.
1: C'était pas la même pendant la CAN. Il a peut-être appris de ses leçons.
2: Exactement.
1: Le décompte de Seattle pour ce 5-4-3-2-1. Et coup d'envoi donné, le coup de sifflet en tout cas par monsieur Martinez, l'arbitre du Honduras, qui donne et libère les joueurs, le long ballon d'Arthur Théâtre pour un duel côté droit qui, je crois, a été touché en dernier par le joueur belge, et ce sera donc un dégagement en 6 mètres pour cette équipe du Sénégal. C'était Timothy Castagne qui tout de suite était aux avant-postes. On a cherché la touche en deuxième intention, ça se fait de plus en plus, messieurs, d'aller chercher pourquoi pas la touche et s'installer dans le camp adverse. Ça a été un petit peu manqué là sur ce coup d'envoi par les Belges. Le ballon toujours pour les Diables Rouges, mais qui va filer directement dans les pieds et peut-être dans les gants, dans les pieds du gardien sénégalais Mori Diop. Évidemment, 0-0, une petite minute de jeu, les Sénégalais qui font tourner entre eux avec Niakate, pas trop de solution, il repasse par Pathé 6, la petite surprise donc de cette compo réservée par Pape Thiot. On est côté droit avec Crépin Diatta, on essaye d'avancer pour les Sénégalais, de trouver un petit peu des solutions et repasser par le gardien de but. On sent, Max, une petite phase d'observation assez classique dans le début de rencontre.
0: Exactement, on sait que c'est un match à élimination directe, donc les Belges observent dans un premier temps, et pas énormément de pression, hein, de la part des hommes de Rudy Garcia. Ça va sur

0: sûrement être le cas sur les 10-15 premières minutes. On a vu ça, hein, ça a été un peu le cas sur les premiers matchs de ces 16e de finale. Voilà, rien d'inquiétant. Moi, je le répète encore une fois, je m'attends vraiment à un match ouvert. Quand tu vois un petit peu la qualité d'attaque de ces deux équipes, à mon avis, on risque de voir des buts cet après-midi.
1: Le ballon pour Sadio Mané qui a été récupéré par la défense belge. Le passement de jambe de Pape Gueye pour aller servir à ses côtés, pourquoi pas une solution offensive. Et encore une fois, un ballon qui va être dans les pieds du gardien du Real Madrid, Thibaut Courtois, qui prend son temps, qui avance en marchant, qui cherche les meilleures solutions et qui décale sur son côté gauche Arthur Théâtre, désormais De Kuyper, qui va avancer, essayer de passer la ligne médiane avec une première tentative de déstabilisation. Bon, c'est loin de la cage, mais Jérémy Doku, on le sait, par ses enchaînements et ses petits appuis, peut faire mal dans la provocation. Arthur Théâtre, côté gauche pour De Kuyper, avec Jérémy Doku à l'entrée de la surface de réparation. Il essaye de passer et c'est récupéré par les Sénégalais, mais on sent tout de suite le feu dans les jambes, Maxime, d'un Jérémy Doku qui, quand il est en réussite, peut faire du bien à son équipe, évidemment.
0: Oui, Doku qui a été critiqué, hein, d'ailleurs, hein, on l'a dit un peu plus tôt, hein, pour son début de compétition un petit peu timoré. Alors après, c'est vrai qu'il a vécu une fin de saison aussi un petit peu compliquée du côté de City. Pour autant, les Belges vont avoir besoin de lui. C'est vraiment le dynamiteur de cette équipe belge. C'est vrai que c'est pareil avec Trossard, ces deux joueurs qui vont être très très importants. Maintenant, je donne un petit avantage à Doku parce que justement, il a cette explosivité qui permet en tout cas de contrer un petit peu l'impact physique qui va être mis par les Sénégalais cet après-midi. Voilà, on va voir ce que ça va donner sans un Lukaku aussi qui peut être important. Ça aussi, c'est un choix un petit peu surprenant de la part de Rudy Garcia en ce qui me concerne. Maintenant, on va voir ce que ça va donner avec un Charles de Ketelaere qui est aussi important. Peut-être plus dans un rôle un peu plus sur le côté. Cette fois-ci, il a décidé de le faire jouer en tant que numéro 9. On va voir comment cette association entre ces trois joueurs va donner cet après-midi.
1: Et on a vu Doku sur certains ralentis, il a bien pris, hein, par trois joueurs sénégalais. Donc je ne sais pas s'il y a un traitement de faveur ou si vraiment on va le surveiller de très près, mais il est possible qu'il soit identifié évidemment comme l'un des dangers. Toi qui disais, Nico, moi je ne sais plus, que c'est l'un des rares à pouvoir provoquer et amener le danger.
0: Et pour avoir joué contre lui, je peux vous dire, messieurs, qu'il va très très vite, hein,
2: en sélection.
0: Ouais, avec le Luxembourg, ça va à 2000 à l'heure.
2: Ça va à 2000 à l'heure. Les appuis, la tonicité,
0: ouais,
2: la
0: surtout également. Les premiers pas en fait.
1: Les cuisses aussi, non?
0: Ouais, bah j'ai pas touché ses cuisses, mais j'ai senti sa vitesse en tout cas, messieurs.
2: Daniel a du mal avec Doku quand même, hein. Il dit que c'est un.
0: Il est régulier.
2: Il est tête baissée.
0: Il est régulier.
2: Il sait pas où il va, il sait pas ce qu'il fait.
0: Ouais, un peu irrégulier.
2: C'est un peu sévère, mais il y a une part de ça. Quoi.
0: Oui, après, si vraiment il était complet, il s'appellerait Olise, Ousmane Dembélé ou Mbappé. Aujourd'hui, c'est vrai que c'est un joueur qui a une marge de progression encore importante. On pensait qu'avec Guardiola, ça allait pouvoir justement l'aider. Ça a été pas mal sur ses premiers mois. C'est vrai que c'est un peu poussif maintenant du côté de Manchester City, mais ça reste quand même un joueur qui a plein de qualités. Hein.
1: Allez, Liman Ndiaye sur le côté droit, qu'on trouve beaucoup, qui lui aussi a cette capacité à provoquer, à décaler, pourquoi pas Ismaïla Sarr, son ancien coéquipier à l'Olympique de Marseille. Et les Sénégalais, malgré la récupération très courte des Belges, remettent le pied sur le ballon et font globalement un bon début de rencontre. On ne peut pas tirer de conclusion hâtive, Maxime, Nico, mais ils sont dans leur match, en tout cas les Lions de la Teranga.
2: Ouais, on a une possession supérieure pour les Sénégalais, hein, 59-41 pour les Lions de la Teranga. Ça se joue à Seattle, terre de foot également, belle franchise, Max.
0: Belle franchise, d'ailleurs une des franchises les plus successful, comme on dit ici aux États-Unis, hein, depuis
2: les dernières années. T'as fait la boucle, terre de foot, terre de soccer.
0: Oui, terre de soccer. C'est
2: terre de foot, tu sais, US aussi, non?
0: Outre-Atlantique, on dit pas football, on dit soccer. Ouais. Mais
2: ah
0: c'est
2: bon?
0: Vrai que non. Ouais. En tout cas, non, c'est un stade qui est super sympa. D'ailleurs, vous êtes en train de le voir. Bon, alors, il faut savoir qu'en MLS, le stade.
1: Particulier d'ailleurs, ce stade.
0: En règle générale, c'est une pelouse synthétique. Donc, c'est une pelouse qui a été changée pour la Coupe du Monde parce que, bien évidemment, ça aurait été pas possible de pouvoir jouer avec des terrains synthétiques. Mais c'est vrai que c'est un stade avec énormément d'ambiance, une fanbase qui est intéressante et puis surtout une équipe qui tient la route depuis plus de 10 ans du côté de la MLS.
2: Allez, vainqueur, 2025 du Super Bowl.
1: Attention, Kevin De Bruyne en retrait et à l'intervention autoritaire de la défense centrale sénégalaise. C'était Trossard qui avait été trouvé dans la surface de réparation. Il a essayé de centrer en retrait. Ce serait une touche côté droit pour les Belges et pour, en l'occurrence, le joueur de Fulham, Timothy Castagne. 0-0, 5 minutes. Et 45 secondes de jeu à Seattle dans ce 16e de finale de la Coupe du Monde. Le vainqueur, on le disait, jouera contre les États-Unis ou la Bosnie-Herzégovine. La longue touche qui est bien effectuée et qui est dégagée par les Sénégalais. On a une arme de plus en plus utilisée, c'est ces longues touches. Les pauvres Suédois hier ont essayé une fois, deux fois, trois fois. Bon, ils ont compris que c'était quasiment mission impossible et que même sur ces situations, ils n'y arrivaient pas. Mais c'est vrai qu'on la voit de plus en plus, cette arme, entre guillemets, dans le football.
0: Ouais, depuis le début de cette Coupe du Monde, on la voit assez souvent. en fait, c'est un genre de coup de pied arrêté. Hein. C'est presque un corner avec des défenseurs qui sont en mesure de pouvoir faire des touches qui arrivent devant le but adverse. C'est une arme supplémentaire. Il faut savoir l'utiliser. Et pour la petite information, messieurs, on le travaille beaucoup à l'entraînement. Voilà, au même titre qu'on travaille les corners la veille de match, mais on travaille aussi les touches.
2: Bon. Est-ce que c'est un aveu de faiblesse technique de travailler les longues touches, quoi?
0: Ben, je sais pas si c'est un aveu.
2: C'est pas contre toi, Maxime, ouais, je dis ça, ni contre le Luxembourg. Ouais. Mais parfois, c'était plus simple comme chemin.
0: On le faisait même avec des équipes. On le faisait même avec des équipes dominantes. Finalement, c'est une arme supplémentaire. Quand tu n'es pas en mesure de pouvoir marquer dans le jeu, et ben les coups de pied arrêtés comme les longues touches peuvent être une arme supplémentaire.
2: Vous rappelez de l'homme front en première ligue de l'AP,
0: ouais.
2: L'homme qui a des touches de 30-40 mètres. Souvent décisif.
0: Heureusement que j'étais pas arrière latéral parce que sinon j'aurais.
2: Ah, tu pourrais toi.
0: Je pense que j'aurais tiré.
2: Sur de l'athlétisme d'ailleurs.
0: Bah ouais.
2: Sinon c'est javelot.
0: Ouais, athlétisme, d'accord. Ouais. Je croyais que t'allais dire la course que pour.
2: La course, je pense,
0: ouais.
2: Un peu lourd.
0: Ouais, je suis
2: un peu lourd.
0: Je suis pas le plus rapide. Ouais.
2: Encore moins sur le fond de demi-fond.
0: Merci Nico, merci pour ton.
2: La huitième de jeu. Minute de jeu Belgique Sénégal. Flo Germain.
1: 0-0. Rien de marqué à Seattle. Le ballon pour les Sénégalais avec Niakate qui décale Pathé 6 désormais. Donc milieu de terrain plutôt Rayo Vallecano et amené à dépanner et à jouer de temps en temps. C'est pas la première fois en défense centrale. Ballon perdu par le Sénégal, on essaye de trouver De Bruyne, mais on perd également le ballon du côté des Diables Rouges. Et là, ça combine bien, ça accélère avec Ismaïl Assar qui a voulu en première intention remettre pour un Sadio Mané qui m'apparaissait à vérifier. Peut-être qu'on ne pourra jamais le vérifier d'ailleurs en position de hors-jeu parce que le jeu se poursuit avec Idrissa Ganagay qui n'a pas toute solution devant lui. Il repasse par Pape Gueye, côté gauche désormais pour Jacobs. Jacobs à nouveau avec Pape Gueye qui fait tourner, qui passe par ses défenseurs. On est dans le rond centre. Donc rien de bien dangereux pour les Belges. 0-0, 8 minutes de jeu à Seattle.
2: 0-0 pour l'instant, tu l'as dit, le vainqueur de ce match affrontera la Bosnie ou les États-Unis. Pour l'instant, on est les deux pays hôtes de ce mondial.
1: Attention avec cette occasion, peut-être pour les Belges, côté droit, avec Trossard, l'opportunité de mettre ce ballon dans la boîte, de provoquer. Ça vient d'une perte de balle de la part du Sénégal et le gros retour défensif, me semble-t-il, de Sadio Mané, exemplaire. Ballon en retrait, la frappe, la première cadrée pour cette équipe de la Belgique. C'est Trossard avec son numéro 10 et un maillot. Qui lui sert un peu au corps. Là, on avait Deketeler sur le côté droit. C'est vrai que c'est un peu moulant, non?
2: Ouais, hein, c'est poliment dit. Ouais,
0: Il y a un peu moulant. Un surpoids, c'est ce que tu as envie de dire.
1: Non, je ne sais pas. Ou alors peut-être qu'il a pris le M alors que les autres ont le L. Enfin, en tout cas, Trossard a tenté sa chance, c'est pas le sujet. C'était cadré, mais bien capté sans problème par Moridio. On rappelle qu'il remplace Edouard Mendy, blessé au genou face à la Norvège. Il avait cédé sa place en cours de match. Et d'ailleurs, il est allé du côté de l'Arabie Saoudite pour faire checker sa blessure et donc prendre des nouvelles plus précises de son genou. 10e minute, rien de marqué à Seattle. Le ballon qui est sorti, ce sera une touche en faveur des Belges.
0: Et c'est vraiment dommage parce que juste avant la frappe de Leandro Trossard, il y a la possibilité pour De Ketelaere de d'armer sa frappe. Il fait une touche supplémentaire et je pense que c'est Sadio Mané en effet, hein, qui fait un retour défensif et qui vient bloquer la frappe de l'attaquant belge. C'est très très bien joué de la part des Belges et encore une fois, il y a énormément d'espace sur les transitions offensives et avec des armes et des joueurs comme Doku par exemple, il faut vraiment que les Belges en profitent.
1: Et c'est lui qui a le ballon, Jérémy Doku. Il a laissé passer son coéquipier dans le dos là. C'est ça aussi une arme intéressante, mais il a temporisé pour mieux jaillir, pour mieux être servi. On est à 2-3 mètres du poteau de corner. On est obligé de repasser par l'extérieur de la surface de réparation, le centre dans la surface, une tentative de tête de Trossard et les Sénégalais qui peuvent mettre le pied sur le ballon avec Pape Gueye, ses grands compas, son style un peu atypique, qui arrive à protéger son ballon. Il y avait eu auparavant une faute et donc un coup franc, on a entendu le coup de sifflet du Hondurien Monsieur Martinez, Saïd Martinez en l'occurrence. 11e minute de jeu 0-0 entre la Belgique et le Sénégal.
2: On pense quoi de ce maillot les amis? Alors, je l'ai vu l'autre jour dans la fan zone à Brooklyn sous le pont là. C'est un maillot marque à trois bandes, hein, vous le savez. Il y a marqué derrière, ceci n'est pas un maillot de football. Si tu veux, c'est l'idée de développer pour cette marque là des maillots qui ressemblent, qu'on pourrait porter dans la vie tous les jours. Oui. On va croire que je fais une publicité là, mais je pourrais parler de maillots à la virgule également. Hein. Ils sont assez plutôt réussis dans l'ensemble des maillots, Max.
0: Bah écoute, visiblement, parce que tu m'as dit que tu avais acheté le maillot du Japon. D'ailleurs, j'ai vu une très belle photo, je ne sais pas si les auditeurs l'ont vu. Est-ce que tu l'as posté cette fameuse photo?
2: Pas non, de moi.
1: D'accord. Mais il y a des plans maillots que vous nous avez cachés.
2: Ah non, j'ai payé 150 $.
1: Voilà. Ça parle que de maillots, vous êtes équipé de partout.
2: 63 avec les taxes.
1: Attention avec ce centre dégagé de la tête par les Belges. 0-0 entre Belges et Sénégalais, mais il y aura une touche en faveur des Lyons. millions de la Teranga pour Jacobs, le joueur de Galatasaray, passé évidemment par l'AS Monaco. La longue touche, encore une fois, qui va être lancée, mise dans la surface de réparation. Il y avait une possibilité pourtant avec Sadio Mané. Et Thibaut Courtois devrait se régaler. Non, c'est pas forcément le cas. Une tête du coup belge et Kevin De Bruyne qui peut aller de l'avant, garder ce ballon au chaud, essayer d'avancer avec Youri Tielemans. Mais Tielemans doit repasser par l'arrière et par son gardien Thibaut Courtois pour un long dégagement et un duel aérien remporté par les Sénégalais. 12 minutes de jeu, toujours 0-0.
0: Une petite déception moi aussi, hein, Tielemans, hein, depuis le début de cette compétition, hein. Je l'avais trouvé intéressant sur la fin de saison.
1: Il perd le ballon, tiens.
0: Exactement, ouais. J'avais trouvé intéressant sur la fin de saison du côté d'Aston Villa, et là je le sens en fait même presque emprunté physiquement. Je ne sais pas s'il paye un petit peu sa saison en Première Ligue, mais c'est vrai que les Belges ont besoin d'un grand Tielemans, hein, qui, on le rappelle, a le brassard de capitaine, ce qui peut être surprenant quand tu vois des joueurs comme par exemple Kevin De Bruyne ou Courtois sur le terrain, même si bon, on va pas revenir sur ce qui s'est passé entre Courtois et l'équipe nationale. Mais c'est vrai que la Tielemans, c'est vraiment insuffisant. Lui qui est censé être le leader du milieu de terrain, il va falloir qu'il se réveille en tout cas.
2: Tielemans qui est, selon Mohamed Wahbi, qu'il a eu lorsqu'il était formateur à Anderlecht, l'un des plus grands espoirs qu'il a vu passer.
0: Et j'ai vu ses débuts. Je l'ai vu à ses débuts.
2: Et qu'est-ce qu'on en pense de sa carrière finalement et de son évolution? Je me rappelle de lui à Monaco, on disait attention, énorme espoir, futur grand dans l'entrejeu.
1: Le centre sénégalais, la manchette et peut-être le but, non. Oh, le poteau miracle pour la Belgique avec Ismaël Assar qui s'est retrouvé en position très favorable avec ce centre venu de la gauche. Thibaut Courtois, il a du mal à juger, Maxime, la trajectoire de ce ballon. Le centre est intéressant, il met la claquette, ok, mais ça retombe quasiment dans les pieds d'Ismaël Assar qui n'arrive pas à pousser ce ballon au fond des filets. Là, ça heurte le poteau, il essaye une deuxième fois quand il est au sol de tacler à Thibaut Courtois. Il a failli se faire surprendre parce que la main gauche est un peu fébrile quand même, celle du gardien du Real Madrid. Toujours 0-0, mais grosse occasion pour le Sénégal.
2: Il veut pas frapper là-dessus, il veut contrôler, je pense.
0: Je pense que le ballon en effet revient sur l'attaquant sénégalais, il essaie de faire une première touche pour la contrôler, et derrière le ballon qui part un peu trop loin. Mais il y a déjà une erreur à la base, hein, du défenseur belge Mekele qui perd le premier duel et qui laisse partir justement l'attaquant sénégalais, et derrière malheureusement pour le Sénégal c'est pas possible de pouvoir être concrétisé. Je suis d'accord avec toi aussi, Flo, Thibaut qui est Courtois qui peut faire largement mieux, hein, sur cet arrêt, hein.
2: Toujours 0-0, la 14e entre la Belgique et le Sénégal. La plus grosse occasion pour l'instant est clairement pour les Lions. La Teranga, c'est pas terminé côté gauche avec Sadio Mané.
1: Sadio Mané qui repasse par l'axe avec Kylian Ndiaye. Il a fait mine de frapper pied gauche. Pape Gueye qui va lui centrer et essayer de mettre ce ballon dans la surface de réparation.
2: C'est bien ce qu'ils font là, temps fort.
1: Les Sénégalais sont bien, les Sénégalais sont très très bien avec un poteau donc pour cette tentative tout à l'heure d'Ismaël Assar. Le centre un peu manqué de Pape Gueye qui a le volume, la course nécessaire pour gratter une touche.
0: Impact physique.
1: Ah, ouais, ils sont là dans l'impact physique, les Sénégalais. Toujours 0-0.
0: On les avait vus, hein, sur le match contre l'équipe de France où vraiment ils avaient asphyxié les Français, mais c'est un peu le cas là sur les 5 dernières minutes. Hein, les Sénégalais qui sont bien au-dessus athlétiquement parlant des Belges. Maintenant aux Belges de laisser passer l'orage, entre guillemets, et de profiter peut-être des transitions offensives. On l'a vu juste avant, hein, sur la perte de balle de Niakate et derrière Doku qui a fait la différence, et c'est encore le cas.
2: Par exemple.
1: Perte de balle de Crépin Diatta et Jérémy Doku dans son style qui avance et qui repasse souvent par l'arrière. Il fait le bon geste au départ pour s'amener le ballon et finalement il repasse par Arthur Théat, désormais avec donc Brandon Mekele qui donne à Tielemans, ballon arrêté quasiment, qui met la semelle sur le ballon avec Van Aken. On avance du côté des Belges mais c'est un petit peu timide, quasiment une perte de balle. Non, ils s'en sortent par miracle près du rond central, les Diables Rouges. On va passer bientôt le quart d'heure de jeu. De Bruyne va pouvoir écarter à gauche, c'est fait pour Maxime De Kuyper, le joueur de Brighton. Devant lui, il y avait Doku. C'est finalement Arthur Théat qui est servi. Youri Tielemans, ballon un peu compliqué pour son coéquipier Arthur Théat, mais il est bien contrôlé. Ça avance avec Mekele à nouveau qui perd le ballon. Peut-être un coup à jouer pour les Sénégalais dans la profondeur avec Ismaël Assar. Y aura-t-il une sortie de Thibaut Courtois et surtout une bonne couverture d'Arthur Théat? Mais encore un ballon à exploiter, un ballon perdu par les Belges. Et 0-0.
0: Encore, et encore une erreur de Brandon Mekele, hein, le joueur du club de Bruges. Certains s'interrogeaient justement. Si le joueur belge était en mesure de pouvoir élever son niveau, hein, lui qui a l'habitude de jouer en Jupiler League, c'est quand même un autre niveau que la scène internationale et ce mondial 2026. Voilà, là il nous a montré depuis le début de ce match qu'il est quand même assez fébrile, même si je dois admettre qu'il fait quand même une bonne Coupe du Monde, mais là il va falloir qu'il hausse son niveau, le défenseur belge.
1: Allez, les Sénégalais qui ont toujours le ballon, qui font tourner là proprement. Il n'y a pas de perte de balles, même s'il suffit de dire ça pour que la transversale soit assez moyenne du côté des Sénégalais. On est côté droit avec Trossard, ballon récupéré par les Belges, qui essayent de trouver une solution avec De Ketelaere qui a un peu décroché avec son physique. Il n'est pas hyper costaud, mais assez grand quand même. Il en impose dans la carrure De Ketelaere, et donc il a su s'imposer physiquement et garder ce ballon au chaud. C'est le Sénégal qui remet vers l'avant et qui dégage même sans trop se poser de questions du côté donc de Moussa Niakate, le joueur de l'OL. C'est bien contrôlé d'ailleurs par Illiman Ndiaye qui avance avec ses petits appuis, qui passe quasiment dans les 25-30 derniers mètres, qui a vu l'appui un peu en retrait de Pape Gueye avec Crépin Diatta. On est toujours côté droit pour les Sénégalais, le ballon dans la surface de réparation, peut-être un coup à jouer pour le Sénégal. Le centre au deuxième poteau, il y avait une possibilité de reprise de volée, finalement captée, celle d'Idrissa Ganagueye qui tente sa chance. Il a raison à 18-19 mètres, ballon avec un ou deux rebonds bien capté par Thibaut Courtois.
2: Ils sont bien, joueur 0-0. Ils sont bien, ils sont au rendez-vous les Sénégalais, Max, hein, quasiment 20 minutes de jeu, ils ont les occasions. La Belgique existe quand même dans ce sixième de finale, mais tout de même des Sénégalais plus. Attention.
1: Occasion, Kevin De Bruyne qui va tenter sa chance. Ah, il s'est complètement manqué. L'ancien joueur de City, évidemment, qui évolue désormais du côté du Napoli et qui, le corps en arrière, je ne sais pas là ce qu'il a fabriqué, Kevin De Bruyne.
0: L'image de sa saison.
1: C'est pas dans ses habitudes. Oui, enfin bon, peut-être un peu plus récemment, mais en général, il avait cette capacité à au moins s'appliquer à être dangereux d'ailleurs sur des frappes un peu lointaines.
0: Il s'en veut. Je suis d'accord avec vous par rapport au début de match des Sénégalais. Mais c'était un peu attendu, hein, on l'a vu, hein, je l'avais dit, hein, sur le match de l'équipe de France. Pour moi, c'est vraiment le modèle à suivre pour les Sénégalais, hein, en tout cas pour mettre en mal ces équipes européennes. Maintenant, il va falloir qu'ils y arrivent à le faire sur 90 minutes, d'être un petit peu plus régulier. Et c'est vrai que quand tu imposes un rythme physique comme ça, c'est pas facile de pouvoir le tenir sur toute la durée du match.
2: J'aime beaucoup le boulot d'Illiman Ndiaye également, hein, Flo, depuis le début du match. Hein, très, très précis, très précieux également dans la conservation.
1: Ouais, Illiman Ndiaye qui, dès le premier contrôle, on sent que c'est souvent une volonté d'orienter le jeu. Hein, il a capacité à faire ses contrôles dans le sens du jeu, et là il décroche beaucoup pour venir proposer des solutions à ses coéquipiers avec Idrissa Ganagueye, Niakate qui écarte côté gauche pour Jacobs. On va tenter essayer un 1-2, mais finalement Sadio Mané va passer de l'autre côté, de gauche à droite. C'est bien fait d'écarter côté droit pour un centre à venir de Crépin Diatta, peut-être. En tout cas il va défier, essayer de centrer face à Maxime De Kuyper et obtenir un corner en faveur du Sénégal. 19 minutes 0-0, mais le Sénégal pousse et surtout a eu la grosse occasion avec un poteau suite à un ballon pas relâché mais repoussé de la main gauche, assez peu ferme de la part de Thibaut Courtois. Ismail Assar n'a pas pu véritablement en profiter. 0-0 corner à venir.
2: 1, 2, 3, 4, 5, 6 Sénégalais dans la surface de réparation des Diables Rouges. Il y a de la hauteur, il y a du physique également, il y a de l'impact. Le corner pour le Sénégal.
1: Allez, de la droite vers la gauche, c'est tiré un petit peu loin de la cage. Ganagueye qui met ce ballon comme une offrande à Jérémy Doku pour un contre en faveur des Belges. Un 3 contre 4 à bien négocier et un vrai coup à jouer côté gauche désormais. Il y a du monde à l'opposé également. On va essayer d'écarter côté droit justement vers la possibilité pour Maxime De Kuyper de récupérer le ballon, mais ça s'emballe parce que maintenant ce sont les Sénégalais qui vont aller de l'avant alors qu'il y a une intervention de Saïd Martinez. Qu'a-t-il vu? Une petite faute peut-être au départ de la récupération de l'action. En tout cas, le jeu est arrêté.
2: Est-ce qu'il y a une position de hors-jeu de Sadio Mané peut-être?
0: Je ne pense pas.
2: J'ai du mal à comprendre.
0: Ouais, je ne pense pas. En tout cas, c'était dommage, hein, de la part de Kevin De Bruyne qui a peut-être forcé la passe alors qu'il y avait Leandro Trossard, hein, qui venait de faire un appel en profondeur, avec Doku d'ailleurs qui était à la passe.
2: Ça se projette pas vite, Max. Hein. À part Doku, on a du mal à se projeter quand même. Hein.
0: C'est un peu compliqué après le ballon.
2: Projeter avec De Bruyne, avec Trossard, De Ketelaere qui n'ont pas les points de vitesse sont plus folles.
0: Ça manque un petit peu de vitesse. C'est aussi la problématique de cette équipe belge. C'est pour ça d'avoir en plus rajouté un As Van Ecken au milieu de terrain qui est un très très bon joueur de ballon mais qui n'a pas forcément l'impact physique demandé pour pouvoir contrer un peu la puissance physique des Sénégalais. Je me questionne, je m'interroge. Pour l'instant, c'est vrai que cette équipe belge manque un petit peu de verticalité, mais c'était attendu.
1: Allez, ballon pour la Belgique. 0-0. On vient de passer la 20e minute de jeu. On est près du rond central, dans le rond central même, avec Youri Tielemans. La transversale côté droit qui va être compliqué à récupérer pour Castagne. Magnifique geste de sa part. Et peut-être les Belges qui pourraient essayer d'en profiter avec à l'entrée de la surface de réparation Kevin De Bruyne qui ne demandait que ça, mais il y a une faute ensuite de Youri Tielemans. Je te suis, Maxime, un peu en difficulté hein, sur ces contrôles de balle globalement, même certains duels qui laissent à désirer. C'est un joueur un peu fébrile, Youri Tielemans, sur ce début de rencontre.
0: Oui, ça sera intéressant aussi de savoir exactement quelle est la météo hein, du côté de Seattle hein, parce que là on sait que c'est un stade qui est ouvert.
2: 19 degrés.
0: Ah seulement,
2: ça va. 19 degrés. On précise hein, la géographie, état de Washington. D'accord. On est dans l'extrême nord-ouest des États-Unis. Tout au nord, hein, au-dessus de la Californie.
0: C'est ça. C'est un peu l'équivalent de la Bretagne.
2: C'est ça, c'est la Bretagne.
0: La Bretagne américaine.
2: Sauf qu'il fait 30 degrés en Bretagne actuellement. Tu vois. Et il en fait 19 à Seattle.
0: Il vaut mieux être en Bretagne qu'à Seattle.
2: Ville sympa, Seattle ou pas? Ou sympa, pas trop d'intérêt?
0: Sympa, ouais. Beaucoup d'hommes, comme on dit, de sans-abri.
2: SDF, hein, ouais, d'accord. SDF,
0: okay. Donc c'est pas forcément
2: qui
0: super
2: souffre, ouais, de la pauvreté.
0: De se promener dans le centre-ville, mais en règle générale, ouais, c'est sympa. C'est au bord de l'eau, il tape énormément de forêt. Et puis surtout, c'est une ville de sport, tu l'as dit.
2: Je me souviens d'un film avec. Bonjour, on parlait Meg Ryan. Coup de foudre à Seattle, je crois.
0: Ah, c'est possible.
2: C'est possible. Le film romantique et Billy Crystal.
0: Je sais que t'aimes ça.
2: Revenons au jeu. 22e. Ouais, Flo s'impatience qu'il n'aime pas le cinéma.
1: Tout ce qui est romantique.
2: Moi, je suis un grand romantique. Mais Flo aussi, t'es un romantique.
1: Hein. C'est vrai. Allez, ballon côté droit. pour les Sénégalais, avec une possibilité peut-être pour Crépin Diatta d'amener un peu de danger. Pape Gueye, qui est un peu plus côté droit désormais, alors qu'il avait commencé à gauche d'Idrissa Ganagay. Jacobs, quand les latéraux sont offensifs comme ça et quasiment aux abords de la surface de réparation, c'est un signe qui ne trompe pas. Sadio Mané, il lui reste un petit peu de vitesse pour provoquer, essayer d'entrer dans la surface de réparation, de passer Timothy Castagne. S'est-il compliqué la tâche, Timothy Castagne? Non, il n'y a pas de corner et de perte de balle du joueur de Fulham. Les Sénégalais qui insistent, qui vont essayer d'alerter une nouvelle fois Illiman Ndiaye. À Pape Gueye à nouveau. Pape Gueye à 35 bons mètres de la cage de Thibaut Courtois. Niakate devant le rond central qui redonne ce ballon à Pathé 6. Le pressing, attention des Belges qui se font là doubler par Doku et De Bruyne. Ils se sont fait avoir là comme des gamins sur ces petits crochets. On est côté droit avec Crépin Diatta pour Pape Gueye. Pourquoi pas une frappe de Pape Gueye? Il excelle dans ce registre. La frappe de Pape Gueye, c'est finalement un centre-tir pied droit. Le ballon est contrôlé, récupéré par Sadio Mané qui frappe fort comme un centre-tir et qui va obtenir une touche. 0-0, 22 minutes et 50 secondes de jeu. La pause fraîcheur attendra d'ailleurs, je pense qu'il y en aura une hein,
2: même. Il y en aura une.
1: C'est le règlement entre guillemets de cette Coupe du Monde, la seule fois où il n'y en a pas eu.
2: France-Irak.
1: Exactement.
2: Nous y étions.
1: Deuxième période de France-Irak. Maxime Chanot était là, sauveur de la patrie.
2: Il a arrêté les éclairs, Maxime Chanot. Incroyable.
0: Ouais.
2: Hein, en haut du stade.
0: Ma première expérience de commentateur sous un plastique à côté de Flo et Jean-Louis.
2: Tu as un sac poubelle, toi, tu avais.
0: Sac poubelle, oui, c'est vrai. Ouais. J'ai pas pu avoir de sac plastique.
1: Un bon moment, on s'en souviendra quand même.
0: Oui, ouais, c'était sympa. Ouais, vraiment, un très très bon moment, en effet.
1: Allez, 0-0, 23 minutes et 40 secondes de jeu. Les Sénégalais qui, au point, j'aime pas trop cette expression, mais on la sort quand même, peut-être dominent légèrement. Alors, on n'a pas assis là.
2: T'aimes pas comme expression? Parce que t'aimes pas?
1: Non, dominer au point.
2: Au point? Oui, ouais, ouais, bon,
1: ça passe, mais attention. On comprend qu'on est côté droit. En plus, pour les Sénégalais, avec le petit crochet qui va bien pour amener le danger. Doku pour Pape Gueye, ça joue vite dans les enchaînements avec Illiman Ndiaye à l'entrée de la surface de réparation. Pour Sadio Mané, excentré côté gauche. Le centre tire pour une tête sénégalaise, le poteau et peut-être le but. Le voilà, le but sénégalais. Habib Diarra qui n'est pas en position de hors-jeu, la tête sur le poteau et la présence du joueur de Sunderland, plat du pied, sécurité pour mettre ce ballon au fond des filets. Le Sénégal qui mérite son avantage au score. On le disait, il menait au point et ben là il mène tout court 1-0.
2: Ouais. Le Sénégal, sensation Maxime.
0: Sensation. Bon, ça faisait quelques temps que le Sénégal faisait front devant le but belge et il se retrouve dans une situation où est-ce que tous les Belges sont dans leur surface de réparation justement à défendre ce premier centre. C'est l'attaquant sénégalais qui gagne le premier son duel. Encore une fois, devant Brendan Mekele, le joueur du club de Bruges, derrière la balle qui atterrit sur le poteau. Mais c'est Diarra qui a très très bien suivi et derrière qui vient récupérer ce ballon à une touche de balle et qui vient surtout crucifier le gardien belge Courtois. Ça fait 1-0 pour le Sénégal et sincèrement, c'est mérité.
2: Sensation à Seattle pour l'instant. Le Sénégal est devant, mène 1-0 face à la Belgique. Habib Diarra qui ouvre le score pour les Lions de la Teranga qui ne sort pas d'une grande saison en première ligue. Et voici que les Sénégalais sont devant. Tu l'as dit, Flo, c'est mérité. Gros temps fort qui s'étire dans le temps depuis quasiment un quart d'heure.
1: Exactement, et en plus sûrement la pause fraîcheur derrière. On voit la célébration de Pape Thiaw, moi, qui essaye d'être en retenue derrière Rudy Garcia qui dit les gars, on se calme, sauf doit y avoir un peu d'inquiétude quand même du côté du sélectionneur de la Belgique. Ce sera vécu évidemment comme un immense échec s'il devait y avoir une élimination des Belges dès les 16e de finale de cette Coupe du Monde. 1-0 pour le Sénégal. Abdi Diarra qui récidive, hein. Non seulement c'est un choix fort, on va dire, de Pape Thiaw, hein, qui au milieu de terrain eh bien, l'a titularisé pour cette rencontre, et surtout il avait déjà marqué, Abdi Diarra, lors du match précédent contre l'Irak, je le disais, avec Ndiaye, avec un doublé de Pape Gueye et avec un but d'Ismail Assar. La réaction peut-être des Belges pour un ballon capté par Moridio. 1-0 pour le Sénégal.
0: Moridio, hein, ça c'est du pain béni pour lui. C'est
2: ça, c'est du havré, ça. Ouais, ça.
0: Exactement, c'est notre très cher Ligue 1.
2: Notre cher Ligue 1, celle de Mathieu Bonnemer, hein, qui a quitté le Havre mais qui a vu grandir, progresser Moridio. Alors, en Paris, évolution des cotes avec Julien Boumnoff. Salut Julien.
3: Salut Nico, bonsoir à toutes et à tous. 1,88 désormais la victoire du Sénégal, 3,75 la victoire de la Belgique, 3,10 le match nul. Pourquoi pas Kevin De Bruyne à 4 pour relancer les Diables Rouges. Ou alors Sadio Mané à 4,50 pour donner 2 buts d'avantage au Sénégal.
2: Bon, tu fais quoi Max toi maintenant là ?
0: Je
2: reste là-dessus, la victoire du Sénégal ?
0: Exactement, je persiste ici sur la victoire du Sénégal.
2: Elle est cotée à 2 !
3: Ouais, 1,90 maintenant.
2: Dépêchez-vous. Allez, la 27e, Belgique-Sénégal, Flo Germain.
1: 1-0 pour les Sénégalais et la pause fraîcheur, voilà. C'est tout de suite, c'est maintenant. On rappelle le temps, 27 minutes, le score 1-0, le buteur Habib Diarra.
2: Pause ! Match excellent, génial, intense, Sénégal devant la Belgique. On revient dans un instant sur RMC, vous écoutez l'After Live, intégrale Coupe du Monde.
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2: Le 16e de finale à Seattle, Belgique-Sénégal. Max Chano à mes côtés, Flo Germain aux commentaires. Et pour l'instant, il y a une équipe qui mène au tableau d'affichage, c'est le Sénégal, Flo.
0: Oui, alors qu'on...
2: Venons un instant, Flo, il boit aussi. Parce que c'est la pause fraîcheur de Flo qui vient de faire quasiment une demi-heure de commentaires en intégralité. Je rappelle, le buteur, c'est Habib Diarra, le joueur de Sunderland qui a ouvert le score. Et le Sénégal qui mène 1-0. Flo est revenu, il est allé à la buvette. Hein,
1: non, mais c'est dans le stade. Contrat, on a aussi la pause fraîcheur.
2: Non, en fait, ce que tu sais pas, c'est qu'il fait une pub aussi, comme pour le réalisateur, ouais. Le diffuseur.
0: D'accord.
2: Hors RMC. D'accord. Il a un petit ménage à faire. Il revient après.
1: Comme en Espagne, tu sais qu'il y a des radios espagnoles où les journalistes font les pubs eux-mêmes.
2: C'est le cas en Amérique du Sud, Belgique, Argentine et compagnie, c'est comme ça. Peut-être qu'un jour on y viendra. Qu'est-ce que t'en penses?
1: Je sais pas.
2: Non, c'est mal.
1: Je sais pas. Un petit peu d'eau également. 29 minutes, 1-0 pour le Sénégal. Avantage logique et surtout un beau but dans la finition. Ok, avec ce plat du pied. Là, on voit Rudy Garcia qui parle notamment à ses leaders et Kevin De Bruyne. Mais le centre de Sadio Mané est bon. La tête est implacable. Le poteau derrière, il y avait déjà eu un ballon qui avait heurté le poteau avec Ismail Assar. Bon, c'est quand on dit avantage logique, c'est la réalité des chiffres et des actions. Maxime, le Sénégal est devant et n'a rien volé à personne sur un début de rencontre plutôt maîtrisé.
0: Oui, je suis d'accord avec toi. 64% de possession de balle pour les Sénégalais depuis le début du match. Les plus grosses occasions sont justement pour le Sénégal. Il y avait eu ce premier poteau juste avant. Là, il y a cette tête qui atterrit encore une fois sur le poteau. Et derrière, c'est très très bien suivi par le deuxième attaquant sénégalais. 1-0 pour le Sénégal, pour les hommes de Pape Thiaw. Et je pense que c'est mérité sur ce qu'on voit. Maintenant, les Belges, il va falloir
2: s'éveiller
0: un petit peu, hein, parce que c'est vrai que je les trouve un petit peu fatigués et encore une fois éteints surtout par le pressing sénégalais. Et c'est un petit peu la grande force de cette équipe sénégalaise. Maintenant, je l'avais dit un peu plus tôt, il va falloir qu'ils arrivent à être réguliers sur l'intensité qu'ils ont mis en place. Et ça, ça va être le gros point d'interrogation et la grosse difficulté pour les hommes de Papio.
1: Est-ce que je peux parler de certains souvenirs marseillais? Je connais mon Rudy Garcia. Le visage de Rudy Garcia, c'est celui d'un sélectionneur inquiet. Il a toujours ses gestes. Quand il s'excite comme ça avec les bras, il y a un truc qui va pas. Il sent pas son match.
2: Tout de suite.
1: Non, mais ça se voit très clairement. Il a beau faire signe, les gars, on calme, voilà, ça va bien se passer.
2: Après le but.
1: Ça, c'est.
0: On peut tout voir dans la gestuelle comme ça.
1: Non, mais on sent qu'on a Rudy Garcia un peu agacé.
2: Qui ne le serait pas.
1: Un peu énervé.
2: Après le début de match, la première demi-heure de la Belgique, début de Coupe du Monde également. Ah, on a un striker sur le terrain qu'on ne verra pas. Hein. C'est toujours le choix du diffuseur de ne pas montrer, pour ne pas mettre en valeur et donner des idées à d'autres. Striker, c'est un homme qui vient de la tribune et qui court sur le terrain.
0: À ne pas confondre avec attaquant en anglais.
2: Tout à fait. Ah ouais. Striker.
0: Là où je suis un peu, moi, surpris et déçu, je ne sais pas ce que vous pensez, mais c'est du manque de visibilité, en tout cas, du match très timide de Kevin De Bruyne. Alors, il a souffert du côté du Napoli, c'est vrai, cette saison.
2: C'est
0: vrai que là, on parlait justement des anciennes gloires, c'est sa dernière Coupe du Monde. Et à l'instar un petit peu d'un Modric, d'un Cristiano Ronaldo, eh bien, on est un petit peu déçu de toutes ces légendes, entre guillemets, et c'est le cas avec le Belge.
1: Et ce qui est paradoxal, c'est que normalement, il devrait être, malgré son âge, un peu pas le chef d'orchestre, mais beaucoup de ballons, Maxime, devraient passer par lui. On le voit assez peu toucher la balle au final.
0: C'est vrai. Alors après, c'est compliqué parce qu'il a du mal à trouver de l'espace entre les lignes sénégalaises qui sont assez bien regroupées. Il y a énormément de densité dans l'axe de cette équipe sénégalaise. Donc pour un joueur comme Kevin De Bruyne, même s'il a énormément de qualité technique, c'est difficile pour lui de trouver de l'espace. Et forcément, par rapport à sa capacité à dominer le jeu belge, pour l'instant, c'est insuffisant.
1: Brandon Mekele qui a donné ce ballon à Arthur Théâtre. On est côté gauche désormais pour la Belgique qui est menée 1-0 par le Sénégal. Avec ce but donc d'Abib Diarra. Le ballon pour côté droit, Castagne. Castagne qui repasse encore une fois par Arthur Théâtre. Les Sénégalais sont très très bien en place. Là, il y a une ligne de 4. Il y a Idrissa Gana qui se balade entre les deux lignes. Il y a Doku quand même qui va essayer de créer le danger et qui provoque une faute ou pas sûr. J'ai l'impression qu'il en veut plutôt aux joueurs de City, l'arbitre hondurien, quasiment d'avoir simulé. En tout cas, c'est le geste qu'il fait. On va regarder au ralenti Jérémy Doku qui fait le crochet extérieur pied droit. Il n'est absolument pas touché, c'est mon avis, par Niakate, Max, et j'ai plutôt l'impression qu'il en rajoute, Jérémy Doku.
0: Oui, je suis d'accord avec toi. Le Lyonnais qui ne touche pas Doku, tu sais, parfois certains joueurs ont l'intelligence de vite comprendre qu'ils ont perdu le ballon, et donc le seul moyen de pouvoir récupérer la possession de balle, c'est de pouvoir récupérer une faute. Et ça a été le cas avec Doku qui a essayé de simuler pour essayer justement de gratter un coup franc, même si l'arbitre n'est pas tombé dans son panneau.
1: Niakate qui a le ballon, 33 minutes de jeu à Seattle, 1-0 pour le Sénégal. Le buteur Abib Diarra, 16e de finale de la Coupe du Monde, le vainqueur qui connaîtra un peu plus tard son adversaire pour ce match entre les États-Unis et la Bosnie-Herzégovine. Ça ouvre des perspectives, tout est possible, même si notamment les États-Unis font un très bon début de.
2: Tu finis troisième d'un groupe de manière laborieuse, t'es qualifié et tu peux affronter la Bosnie ou les États-Unis en huitième de finale.
0: On a connu ça avec un certain Portugal à l'Euro 2016, non? Rappelez-vous, messieurs.
2: Qui n'est pas gagné en phase de poule d'ailleurs, qui a fait 3 matchs nuls. Le Sénégal pour l'instant est en ballotage favorable pour voir les huitièmes de finale, une Coupe du Monde qui serait un événement bien sûr pour le football sénégalais. Il reste 12 minutes dans le temps réglementaire, un peu moins dans ce duel. Pour l'instant, le Sénégal est devant la Belgique. Flo Germain.
1: Tillmans avec désormais Arthur Théâtre qui avance. Il n'est pas pressé, il n'est pas attaqué par des Sénégalais qui sont plutôt dans l'observation pour le contenir. Arthur Théâtre désormais, j'ai l'impression qu'on est passé à 3 derrière, non Max?
0: En possession de balle, à être un peu plus haut, c'est vrai, et Castagne rentre dans l'axe, ouais, c'est vrai. Et t'as vu De Bruyne aussi qui s'est décalé sur le côté droit, ouais,
1: pour justement mettre un peu de densité. C'est bien fait, ce centre en retrait. Pardon Maxime, je t'ai coupé, mais c'est vrai qu'il était côté droit.
0: Ouais, pour mettre justement un petit peu de densité dans cette attaque belge de Bruyne qui a du mal à trouver, on l'a dit un peu plus tôt, de l'espace entre les lignes sénégalaises. Donc il s'est décalé sur le côté droit pour pouvoir possiblement toucher un peu plus de ballons.
1: Et puisqu'on parle des anciens, entre guillemets, il y en a un qui fait son match, c'est Sadio Mané. Hein. Sadio Mané côté gauche.
2: Son meilleur match pour l'instant.
1: Il n'est pas passeur décisif parce qu'il y a d'abord une tête, mais le centre, on le disait, est impeccable pour amener le danger. Derrière, il y a le poteau et il y a le but d'Abib Diarra. Attention avec De Bruyne. De Bruyne qui veut combiner avec Doku. Et là, ça peut partir fort, ça peut jaillir vite du côté de Sadio Mané qui avait vu Iliman Ndiaye avec Arthur Théâtre pour un long ballon qu'il aurait aimé proposer. Et finalement, les Belges ont la balle côté gauche. On repasse par le rond central avec le ballon côté droit pour Timothy Castagne, bien contenu là aussi par Sadio Mané. la défense centrale belge qui fait tourner Arthur Théâtre après cette passe de Brandon Mekele à nouveau servi le défenseur du club Bruges qui n'a pas trop de solutions hein. Il est dans le rond central, ça bouge un petit peu devant, mais il y a quand même un espace, j'ai l'impression, Maxime, entre la défense et les attaquants. Là il y a les De Bruyne et autres Van Aken
0: sont un peu esselés
1: sont un peu esselés et ont du mal à proposer des situations.
0: Mais c'est aussi le scénario parfait hein, pour les Sénégalais hein, maintenant qu'ils n'ont plus qu'à attendre entre guillemets les Belges et les contrer de manière verticale le plus rapidement possible, surtout en utilisant un peu leur qualité physique. C'est exactement le cas maintenant.
1: Vrai coup à jouer pour le Sénégal qui mène déjà un but à zéro et qui par Sadio Mané a l'opportunité de servir côté droit. Illiman Ndiaye qui redonne à Pape Gueye qui va écarter côté gauche. Est-ce que c'est précis? Oui, vers Ismaël Jacobs, pourquoi pas Idrissa Kanaga pour s'engouffrer pour tenter une frappe. Il est un peu bousculé par Jérémy Doku, il n'y a pas de faute estime monsieur Saïd Martinez. Ballon côté gauche pour Jacobs avec Mané, ça combine super bien. Sadio Mané, pourquoi pas la frappe qui est contrée, qui est captée au final par Thibaut Courtois. Mais encore une fois il est là, Sadio Mané, qui malgré son âge, malgré son peut-être un petit peu plus de lenteur qu'auparavant, s'est accéléré, avoir les appuis et tenter sa chance, sa frappe qui est captée par Thibaut Courtois. 1-0 pour le Sénégal toujours.
2: Ça passe facilement dans la défense belge hein, quand même Max
0: hein. Trop facilement, et on le disait un peu plus tôt hein, quand on compare cette équipe belge à la génération dorée, quand tu regardes un petit peu poste par poste, ça soit Timothy Castagne arrière droit qui joue à Fulham, De Kuyper qui joue à Brighton, ou l'axe de la défense Mekele, Arthur Théâtre qui joue à Francfort et à Bruges. C'est vrai que côté belge tu peux quand même être mélancolique, nostalgique de ce qu'ont connu la Belgique sur les deux dernières éditions de la Coupe du Monde.
2: 1-0 pour la Sénégal. N'hésitez pas à la mi-temps, 32-16 ouvert, supporters sénégalais et supporters belges à venir donner votre impression, partager vos critiques, vos questions également à poser à Flo Germain, à Maxime Chanot. On sera ensemble tout au long de la mi-temps. Il reste 8 minutes à jouer dans le temps réglementaire. Pour l'instant, au Lumenfield de Seattle, le Sénégal est devant. Flo Germain.
1: 1-0 par un but d'Abib Diarra. Les Sénégalais qui sont bien, très bien dans cette rencontre, mais les Belges qui quand même n'ont pas abdiqué, évidemment, loin de là. Arthur Théâtre qui repasse par le rond central avec un petit appel de balle un peu timide de Kevin De Bruyne qui est quand même trouvé dans l'intervalle avec Doku. Il était à gauche en début de rencontre, il est désormais à droite, à nouveau Kevin De Bruyne à l'entrée de la surface de réparation pour Doku, le petit geste technique pour essayer de perturber les défenseurs sénégalais qui ne tombent pas dans le panneau. Le centre en retrait quand même, mais pas de position de frappe, pas d'opportunité de frappe pour les Belges, et quelques gestes d'agacement quand même de la part de Niakate qui estime qu'on laisse trop jouer les Belges qui eux commettent une faute sur la sortie de balle, et en l'occurrence sur Pape Gueye, désormais à Villarreal, qui est au sol. 38e minute, 1-0 pour le Sénégal.
2: Excellente saison, grand artisan de la qualification pour la prochaine Ligue des Champions avec Villarreal. Pape Gueye, énorme, un des meilleurs milieux de terrain.
1: Comment ? Et une grande canne aussi.
2: Une grande canne aussi, exactement.
0: Une grande canne.
2: Il marque un but phénoménal en finale de la canne, le seul but dans cette rencontre. Alors, pour l'instant, ça passe pour le Sénégal. On va attendre, je vous rappelle également, la qualification de l'Angleterre face à de malheureux joueurs de la RDC, la République démocratique du Congo. Sébastien De Sabre était en conférence de presse tout à l'heure. Il est quand même fier de ses joueurs. Il l'a dit, on a fait preuve de résilience à l'image de notre pays qui souffre, notamment à l'est du territoire. Le Sénégal, qui, je le rappelle, meilleure performance, les gars, 2002. Quart de finale, Coupe du Monde, battu au tir au but par la Turquie d'ailleurs. 0-0 à l'issue du temps réglementaire et du temps additionnel, qui rêve de rééditer un tel exploit, sauf que le chemin est encore long. Il reste une mi-temps et 15 minutes, et puis un huitième de finale éventuel en cas de qualification. Pour l'instant, ça tient, et les Sénégalais méritent d'être devant les Belges après 39 minutes de jeu. Flo Germain au commentaire.
1: 1-0 pour le Sénégal. Le ballon pour Arthur Théâtre, le Belge. On les cite souvent là, Arthur Théâtre, Brandon Mekele, et c'est vrai qu'ils se font les petites passes pour essayer de faire sortir le bloc sénégalais, mais qui ne se livrent pas parce qu'ils sont dans leur match. Ils mènent 1-0, ils ne vont pas aller créer des espaces inutilement. Ballon côté gauche pour un centre à venir de la part des Belges, bien capté par un Moridio qui fait son match. Maxime, on parlait de sa taille et le fait qu'il en impose dans la surface de réparation. Bon, c'est toujours capté proprement, c'est pas non plus des situations ou des frappes très dangereuses, mais
0: c'est surtout ça.
1: Il est présent.
0: mais je suis d'accord avec toi, il est très serein. C'est important d'avoir un gardien serein, encore plus avec l'absence d'Edou Mendy. On connaît l'importance du gardien sénégalais pour ce collectif de Papio. Maintenant, côté belge, tu l'as dit très justement aussi, le fait qu'on parle énormément d'Arthur Théâtre et de Mekele, ça veut aussi tout dire. Ça veut dire que le ballon est en règle générale dans les pieds des défenseurs centraux, et c'est surtout que les Belges n'arrivent pas à trouver de solution entre les lignes, n'arrivent pas à trouver leurs attaquants. Et j'ai le sentiment que le bloc belge, on le voit très justement là maintenant, est vraiment coupé en deux. Il y a les défenseurs d'un côté, les attaquants de l'autre, et on a du mal à trouver justement les relais pour arriver à attaquer ces Sénégalais qui sont, ma foi, bien en place.
1: Et grosse activité de Kanagay également au milieu de terrain là, qui a failli subtiliser un ballon à Youri Tillmans. Les 5 dernières minutes, et là un coup à jeu dans la surface de réparation, un centre en retrait à l'aveugle un petit peu, j'ai l'impression, Maxime, ce centre côté gauche qui ne trouve pas preneur au final, avec cette
0: De Kuiper,
1: mais il y avait qui? Il y avait Trossard
0: qui arrivait. Alors il était un peu bas sur l'échiquier belge, et c'est vrai qu'il a eu du mal à arriver dans la zone de finition, mais Trossard qui lui en veut justement, qui demande à son coéquipier d'attendre, de temporiser. Et De Kuiper, le joueur de Brighton, qui joue trop vite en une touche de balle, et ça arrive dans les pieds d'un Sénégalais qui a tout le temps de pouvoir dégager le ballon.
1: Mais c'est vrai qu'en phase offensive, on voit beaucoup Doku à droite, De Kuiper à gauche. De Kuiper très offensif, le centre dans la surface de réparation, c'est pas terminé. De Bruyne qui peut récupérer le ballon, et il y a une faute, estime monsieur Martinez, une faute belge dans la surface de réparation, en l'occurrence sur le défenseur Pathé 6, titularisé donc à la place de Koulibaly en défense centrale. Jeu arrêté, 1-0 pour le Sénégal. On rappelle le buteur, Habib Diarra.
2: Beaucoup de mal à mettre de l'intensité, hein, Max, hein, dans cette sélection belge un peu vieillissante, à l'image de Kevin De Bruyne, on n'arrive pas à réagir, à accélérer, notamment les transmissions sont lentes. Hein.
0: De l'intensité, je suis d'accord, mais surtout, ils ont du mal à percer ce bloc sénégalais. Je l'ai dit un peu plus tôt, pour eux, c'est le scénario parfait. Mais
2: ils n'ont pas la vitesse, ils n'arrivent pas à le faire par la passe non plus, en réalité.
0: Mais c'est aussi parce que les Sénégalais ont compris que l'axe du terrain était trop important pour les Belges. Donc en fait, ils bloquent l'axe du terrain, ils ont mis énormément de densité. Les Belges qui sont obligés de passer sur le côté, ils ont quand même trouvé quelques possibilités de centre. Mais derrière, voilà, sans un grand Lukaku qui est sur le banc, on le rappelle, et un De Ketelaere qui est quand même physiquement, je trouve, un petit peu en dessous par rapport aux défenseurs centraux sénégalais, c'est compliqué de trouver justement un finisseur. Et là, pour moi, j'en veux un petit peu à Rudy Garcia d'avoir fait le choix de laisser Romelu Lukaku sur le banc.
2: Ouais, ouais, t'as raison, mais bon, on a réclamé à peu près le match qu'il entre en jeu. Finalement, il a débuté le match 2, il n'a pas été bon, Lukaku. Il avait joué que 64 minutes dans l'année civile. Il est encore à court physiquement.
0: Je suis d'accord.
2: Tu le verras dans ce match, sur le reste là. Tu le verras à l'heure de jeu.
0: Quand tu vois un petit peu les profils athlétiques sénégalais des défenseurs centraux, est-ce que finalement il n'y a pas uniquement Lukaku qui est en mesure de pouvoir contrer ça?
2: Ça raconte la pauvreté offensive, en tout cas à ce poste, en Belgique désormais. 1-0 pour le Sénégal, 2-30 à jouer dans le temps réglementaire.
1: Il y a parfois des espaces côté sénégalais, même si Pape Gueye, là, par sa transmission, ça passe un peu manqué, trop appuyé, n'a pas pu en profiter et lancer, en l'occurrence, Ismaïla Sarr, qui ne demandait que ça avec sa pointe de vitesse. 42 minutes et 45 secondes de jeu. Arthur Théâtre qui écarte côté gauche vers Maxime De Kuiper, le long ballon, pourquoi pas vers les attaquants belges, et une opportunité de De Bruyne pour Doku dans la surface, le crochet, la frappe enchaînée qui est contrée et qui est bien captée. Il ne s'est pas laissé avoir, Mouridio, par ce ballon contré qui prend une trajectoire un petit peu bizarre, qui allait au fond des filets, mais évidemment il s'était pas jeté trop tôt, Mouridio, suite à ce crochet, cette frappe enchaînée contrée par Jacobs de la part de Jérémy Doku.
2: Il n'y a que Doku.
0: Alors on peut mettre un peu de crédit à De Bruyne, hein, qui avait arrivé justement à décaler, à trouver son coéquipier sur le côté, et derrière, bon, il a essayé de faire la différence. Il centre en retrait, c'est contré par le défenseur sénégalais, mais comme depuis le début du match, il y a un très bon Mouridio qui est resté sur sa ligne et qui a capté le centre contré du Belge Doku.
2: Et Mouridio, c'est le match de sa vie, hein. Je ne l'ai pas dit encore, il a 33 ans, 7e sélection, 16e de finale de Coupe du Monde, dans un stade super face à une grande sélection européenne, la Belgique. Pour l'instant, c'est impeccable, il est pas trop sollicité.
1: Et une grosse responsabilité, évidemment, de passer derrière Edouard Mendy, mais là, pour le moment, il fait son match. 1-0 pour le Sénégal, le centre qui est contré, ce sera un corner en faveur de la Belgique. Max qui finit un petit peu mieux cette première période, hein. Il se crée quelques opportunités de frappe. Pathé 6, ça fait 2-3 fois qu'on le voit se tenir le genou, la cuisse. Lui aussi, il donne tout ce qu'il a dans le ventre, dans son corps, Pathé 6, pour honorer la confiance quelque part de Pape Thiot, qui l'a préféré à Koulibaly. Le corner à venir pour Kevin De Bruyne, de la gauche vers la droite. On voit Trossard dans la surface de réparation, on voit évidemment De Ketelaere, Van Aken qui n'est pas loin, Tillmans pour un deuxième ballon, mais c'est joué vers les Belges pour une frappe à venir qui est cadrée, qui est repoussée par Mouridio. Cette frappe à nouveau de Maxime Maxime De Kuyper dans beaucoup de bons coups de cette équipe belge sur cette fin de première période. La frappe de De Kuyper qui est cadrée.
0: Pied droit. Voilà, la parade elle est énorme, Max.
1: Main opposée.
0: Ouais, ouais,
1: pour la photo un peu.
2: Ouais, t'as raison. Ouais. Parce que là, elle est pas si puissante que ça la frappe, hein. Mais quand même.
0: Ça va faire photo profil Instagram, ça.
2: Ouais,
0: hein,
2: tu crois?
0: Ouais. En tout cas, dans une superbe frappe du joueur belge, hein, qui, on le rappelle, gaucher, hein, qui contrôle le ballon sur son pied droit, qui se pose pas de questions et qui enchaîne une frappe pied droit. Et c'est très très bien arrêté encore une fois dans sa lucarne par le gardien sénégalais.
1: 5 minutes de temps additionnel dans cette première période. 1-0 pour le Sénégal. De Bruyne en retrait, la tête qui ne trouve pas preneur là. Je sais pas ce qu'ils ont tenté vraiment les Belges. De Kuyper après la frappe, la volée là, comme on tente parfois à 22-23 mètres sur un corner. Il faut vraiment être en confiance. Je suis pas sûr que ce soit le cas des Belges, Maxime. Ouais. Ils ont tenté un truc un petit peu ambitieux quand même, nos amis Diable Rouge.
0: Et finalement, est-ce que le meilleur attaquant de la Belgique ne serait pas leur arrière gauche de Kuyper, parce que depuis le début du match, c'est lui le plus dangereux en face offensive. Hein.
1: Oui, c'est ce qu'on disait. C'est vrai qu'ils sont à 3 dans l'axe, Théâtre, Mekele et Castagne. Et on voit Doku très offensif, ça. On en a l'habitude à droite ou à gauche, et jouer plutôt ça à gauche dans De Kuyper. Ballon récupéré par les Sénégalais qui peuvent faire très mal en cette fin de première période. Illimane Ndiaye qui a le dribble chaloupé, la reprise de volée de Pape Gueye un peu compliquée, quasiment impossible en extension pour Pape Gueye qui ne peut pas inquiéter Thibaut.
2: Il y a un coup à jouer là, Flo, hein, clairement là.
1: Il y a des espaces, il y a des espaces.
2: Ah ouais, on ce contre.
0: Appelle, confondre vitesse et précipitation. C'est exactement le.
2: C'est un souci qu'il a souvent eu d'ailleurs, Illimane Ndiaye. Hein. Très bon sur ses premiers contrôles orientés, tu l'as dit tout à l'heure Flo, parfois dans la conduite de balle ça peut être un peu plus brouillon. 1-0 pour le Sénégal, temps additionnel 5 minutes, il en reste 3-30 encore à jouer.
1: Oui, un peu avalé par la pression à Marseille sur la relance à Everton, hein. C'est un joueur qui se savait très attendu notamment à l'OM, et bon maintenant c'est derrière lui, mais c'est vrai que sur quelques matchs et quelques périodes à forte pression il a eu un petit peu de mal à répondre présent, mais ça reste un jeune joueur. Ballon pour Jérémy Doku pour Kevin De Bruyne, la tentative de 1-2, mais les transmissions sont pas bonnes de la part de Kevin De Bruyne. Avec l'expérience qu'il a, il doit savoir que il faut jouer juste, la jouer propre et garder cette sécurité technique de jouer dans les pieds. Doku, il le voulait justement ce ballon dans les pieds ou juste éventuellement dans sa course, mais pas si loin. Le ballon qui file en sortie de but, ce sera un dégagement pour Mauricio qui tient pour le moment sa cage bien au chaud parce que les Belges n'y arrivent pas. 1-0 pour le Sénégal.
2: 2-40 encore à jouer dans le temps additionnel. On a vu un peu d'inquiétude et d'impatience également sur le visage de Jérémy Doku sur la transmission ratée, tu le disais à l'instant, de Kevin De Bruyne. Récupération systématique belge, hein, assez rapide. Les Sénégalais ont du mal à garder le ballon, hein, dans cette fin de première période.
0: Les Belges sont un petit peu mieux, le rapport de force a un petit peu changé et est à l'avantage des Belges. Mais c'est vrai que c'est les Sénégalais, il va falloir qu'ils arrivent à être réguliers sur les 90 minutes, et quand tu as donné autant d'efforts sur les 40 premières minutes, c'est pas facile. Donc la pire chose que les Sénégalais pourraient faire, c'est laisser le ballon belge, reculer, et malheureusement c'est ce qu'ils sont en train de faire.
2: 2 minutes à jouer encore dans le temps additionnel, 1-0 pour le Sénégal face à la Belgique. Flo,
1: pour cette fin de première période, effectivement 1-0 sur le but d'Abib Diarra à la 25e, un centre de Sadio Mané, la tête d'Ismail Assar qui heurte le poteau et qui est là. C'est Abib Diarra pour son deuxième but dans la compétition, lui qui est un nouveau titulaire donc ce soir à Seattle. 2 minutes un petit peu moins à jouer avant la pause. Ballon pour les Belges avec l'opportunité côté gauche, pourquoi pas, d'alerter De Bruyne qui demandait le ballon. Trossard qui n'a pas trop de solution, ça passe par Tillman, ça va être Doku qui accélère, Doku qui reste debout, qui provoque une faute. Il y aura un coup franc logique, coup franc pour les Belges à un petit peu moins de 25 mètres. Allez, je vous la fais à 23 mètres et quelques centimètres, et les Belges qui vont avoir l'opportunité, pourquoi pas, d'inquiéter Mauricio qui réalise un très bon match pour le moment.
2: Diomané dépassé là par l'accélération, les appuis, la vélocité de Jérémy Doku, coup franc intéressant. Ce sera pour Kevin De Bruyne, ça, non? Imagine.
0: Ouah. Sûrement.
2: Ouais, il est là, Kevin De Bruyne.
0: Positionné. Ouais.
2: Pour un droitier ou un gaucher, ça? Tu dirais, Max, toi, plutôt.
0: Droitier, je dirais.
2: Droitier.
0: Non, en tout cas, normalement, puisque le ballon est sur le côté droit, ça serait plus un gaucher. Mais quand tu t'appelles Kevin De Bruyne et que tu as justement l'expérience du très très haut niveau et que De Kuyper, qui est quand même relativement plus jeune, je pense qu'il risque de laisser le ballon au joueur de Naples.
2: De Kuyper le gaucher ou De Bruyne le droitier, on n'est pas à côté non plus, hein. Il va falloir être à la fois précis et puissant dans la frappe à venir. Coup franc pour la Belgique et après ce sera la mi-temps.
1: 4 joueurs dans le mur plus un cinquième, Ghana Gueye en l'occurrence, les Belges également qui viennent gêner la visibilité de Mauricio. La frappe ou de Kuyper ou de De Kuyper ou de De Bruyne, le pied droit de l'ancien joueur de City ou le pied gauche du joueur de Brighton. C'est De Kuyper qui va tirer avec son pied gauche, c'est tiré directement dans le mur. Il a voulu prendre ses responsabilités malgré le fait qu'il y avait à côté de lui un taulier, en l'occurrence Kevin De Bruyne, mais c'est son pied gauche. Et puis de toute façon, tu le disais Maxime, c'est lui qui le seul danger vient de Kuyper depuis le début de la rencontre, donc pourquoi pas continuer.
0: Oui, depuis le début du match, tous les ballons passent quasiment par lui hein, sur les 30 derniers mètres dans la surface, en tout cas sénégalaise. Mais c'est vrai que le coup franc manquait clairement de puissance.
1: Voilà, transversale magnifique de la part de Bruyne pour Jérémy Doku qui accélère, qui met en retrait vers Tillman ce côté droit, qui va mettre ce ballon dans la boîte sûrement. Deuxième poteau, la tête ou pas de Ketteler. La reprise de Bruyne écrasée et captée après deux rebonds tranquilles par Moridio.
2: Mais il n'y a pas de conviction dans les gestes, dans les passes, dans les frappes de Bruyne. Comme s'il n'y croyait pas, comme s'il n'avait plus les ressources physiques. Maxime, c'est étonnant. C'est la mi-temps.
1: Mi-temps à Seattle, 1-0 donc pour cette équipe du Sénégal. Qui a été presque miraculé après avoir fini troisième et meilleur troisième de son groupe, une seule victoire contre l'Irak. Du coup, il croque dans cette compétition et il mène 1-0. Il crée une petite surprise quand même face à des Belges qui n'y arrivent pas. Rudy Garcia prend quelques notes pour son briefing de la première période. Il y aura des choses à dire, des choses à corriger, parce que pour le moment, c'est le Sénégal qui passe en huitième de finale. 1-0, le buteur Habib Diarra.
2: Et vous restez avec nous, on fait une pause très courte sur RMC After Live Intégrale Coupe du Monde. Maxime Chanot, Flo Germain. Qu'arrive-t-il à la Belgique? A-t-elle les ressources pour revenir dans ce 16e de finale? Appelez-nous au 32-16, supporters des Diables Rouges, supporters du Sénégal. On vous attend sur RMC. À tout de suite.
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2: C'est la mi-temps de ce 9e, 16e de finale de Coupe du Monde. Et pour l'instant, le Sénégal mène 1-0 face à la Belgique. Habib Diarra à la 25e minute de jeu. On a du temps pour débriefer ces 49 premières minutes, 50 même premières minutes. Venez en parler avec Flo Germain à mes côtés aux commentaires et Maxime Chanot également. 32-16, ouvert le chat également de la chaîne YouTube de l'After. Envoyez vos messages, vos questions. On est aussi là pour les partager et y répondre. Tiens, parions dès maintenant sur la deuxième période.
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2: Et avec Julien Boumnoff. Julien, à l'évolution des cotes.
3: De la cote du Sénégal, 2,85
2: le remontée, match. Elle est remontée un peu.
3: Elle est remontée encore un petit peu, mais 2, alors qu'il mène 1-0 à la pause, c'est quand même assez élevé. 2,85 le match nul, 3,85 la victoire de la Belgique. Alors si vous voyez le score en rester là, 1-0 pour les Sénégalais, c'est coté à 5,30. Moi je vois quand même un petit peu plus de buts dans ce match-là, et notamment un 2-1 pour les Sénégalais, c'est coté à 6,30. Sadio Mané à 5,90. Ismaïla Sarr à 5,50.
2: Tu fais quoi, Max ?
0: Écoute, je reste sur mon pari initial. Je pense que les Sénégalais vont gagner ce match. J'avais dit 1-0, donc je reste sur un simple 1-0.
3: 5-30 du coup pour le 1-0.
2: Merci Julien.
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2: Et puis merci à Romain qui nous écoute, Romain Malric, pour le rectificatif cinéma. C'était pas Coup de foudre à Seattle, mais Nuit blanche à Seattle. Oh
0: ouais, voilà.
2: Et c'était pas Billy Crystal, c'était Meg Ryan et Tom Hanks, ouais. Les acteurs. Meg Ryan,
0: t'avais faux sur
2: toute la liste. C'était Rien contre Sally avec Billy Crystal. Pas faux, non. Il y avait Meg Ryan, il y avait Seattle, ouais, dans le titre, tout va bien.
0: Ok.
2: Tout va bien.
0: Bon, ça va alors.
2: C'était là pour me m'allumer, mon cher Maxime.
0: Non, mais je sais le potentiel.
2: Le séjour est long, je sais, mais quand même.
0: Je sais le potentiel que t'as, donc voilà, je m'attends.
2: T'es exigeant avec moi.
0: Exactement.
2: Il faut l'être également exigeant avec la Belgique. Écoutez l'agent Rudy Garcia, Claude Fichaud, à la mi-temps. Il répondait aux questions du diffuseur.
12: Zone du terrain. Ouais, en fait, on n'est pas à 100% dans deux domaines. Le premier, c'est dans les temps de possession, où on garde pas assez le ballon, on ne progresse pas assez, on ne propose pas beaucoup de jeux. Et le deuxième temps, où on est un petit peu en difficulté, c'est sur nos transitions. Là aussi, on n'y va pas à 100%, on récupère, et puis déchets techniques nous empêchent d'aller plus vite vers l'avant.
20: Beaucoup de déséquilibre aussi dans cette première partie de match qui ont conduit au but sénégalais.
12: Oui, c'est une équipe qui joue que en transition. On le savait, on était prévenu, bien évidemment, mais on a d'autres arguments. On doit utiliser ces arguments-là, la possession de balle, mais on a aussi des arguments de transition, et celles-ci ne sont pas faites vraiment, vraiment à fond.
20: Est-ce qu'on peut attendre des changements déjà à la reprise?
12: On va en parler, je pense, là, à la mi-temps avec le staff.
2: Voilà les propos de Claude Fichaud, hein, l'éternel adjoint de Rudy Garcia, hein, de Lille à la Roma, l'OM, l'OL, le Napoli et donc la Belgique.

0: surpris, je l'avais dit un peu plus tôt, de la composition de la part de Rudy Garcia, d'avoir décidé par exemple d'avoir mis Van Aken par exemple titulaire au début de ce match, ou alors d'avoir préféré Arthur Théâtre ou Mekele Aengoy, le défenseur central lillois. C'est deux joueurs qui auraient pu potentiellement amener un petit peu d'impact physique et contrer justement les qualités de ces Sénégalais. On l'a vu donc sur les 20 premières minutes, les Belges qui ont été asphyxiés, qui ont eu du mal, et en plus de ça qui n'ont pas forcément eu la possession de balle. Derrière, ça a été concrétisé par ce but sénégalais, que pas forcément contre le cours du jeu. Moi, je pense que c'était mérité. Et puis derrière, malheureusement, encore une fois, des Belges qui ont eu du mal à imposer leur rythme de jeu, leurs idées. Moi, je trouve que c'est une équipe, encore une fois, qui manque de leader technique, en tout cas de leader d'attaque. Et c'est vrai que sans la présence de Romelu Lukaku, que j'espère voir rentrer à la mi-temps, je pense que ces Belges risquent d'être en grande difficulté.
1: Poser la question justement à Maxence, supporter des Diables Rouges. Salut Maxence.
2: Et Maxime et les Nico, bonsoir tout le monde. Merci beaucoup.
1: Bienvenue au 32-16. Maxence, on va monter un peu le son de Maxence, on l'entend un peu loin. Maxence, qu'est-ce que tu attends de tes Belges, à part l'égalisation? Comment arriver à revenir dans ce match, selon toi?
2: Il va vraiment falloir, en tout cas, mettre plus le pied sur le ballon et arrêter d'accepter de courir derrière le but sénégalais. Vraiment, il faut le revoir. La minute qui précède, c'est une leçon de football qui est donnée. Il transporte le bloc, il le fait reculer petit à petit. Mané qui trouve la clé pour centrer et qui fait la différence. Mais on reçoit vraiment une leçon de football. Et voilà, le Garcia a vraiment essayé de remettre parfaitement le 11 titulaire qui avait fonctionné contre la Nouvelle-Zélande, suite beaucoup au lobby aussi des médias, notamment les médias flamands, qui voulaient absolument pousser pour Van Aken. Et c'est vrai, Van Aken faisait mieux jouer l'équipe. Donc là, on avait tout.
1: On en est encore là, attends Maxence, je m'arrête là-dessus. On en est encore là en Belgique. Les médias flamands poussent les joueurs flamands en priorité.
2: Bon, il y a toujours un petit côté comme ça. Maintenant, ici, le vestiaire, ça ne se ressent pas spécialement. Hein. Tout se passe très, très bien. Mais dans l'équipe, il y a vraiment la touche brugeoise. On a une équipe pour jouer. Hein. De Kuyper, par exemple, c'est pas spécialement un bon défenseur, mais c'est quelqu'un qui apporte du support en attaque. Donc Garcia, sur papier, avait mis tout ce qu'il fallait pour qu'on ait le contrôle du match, et on reçoit une leçon du football du Sénégal. Franchement, c'est 100 fois mérité. Il va presque falloir arrêter d'être surpris, en fait, de voir ces nations, de voir le Maroc éliminer les Pays-Bas et le Sénégal, la Belgique. Pour moi, c'est vraiment une leçon de football et il faut se reprendre. Et pour moi, la deuxième mi-temps, ça doit passer par Fernandes Pardo ou des Lukaku, des gens qui vont donner un peu plus d'impact devant. Ça, c'est vraiment nécessaire.
1: Il y aura des choix, sûrement des remplacements assez rapides dans ce match. Merci Maxence, Arfel 32-16. Jacob est avec nous, supporter sénégalais. Salut Jacob.
3: Salut les gars, salut Max,
1: Jacob.
3: Salut Nico.
1: Alors raconte-moi comment tu vis cette première période justement, toi.
3: Un plaisir, un régal en fait, parce que quand on voit que le Sénégal a fait une première mi-temps avec un 90 expected goals, donc on voit que la Belgique est à 0,7, donc à partir de ce moment on voit en fait il y a du jeu, là on voit qu'en fait il y a une possession de balle, il y a du jeu, et c'est ça qui nous fait plaisir surtout, et le fait de récupérer le ballon au niveau de la ligne médiane, en fait, ça permet d'avoir le bloc très haut, et ça, c'est ça qui nous permet aujourd'hui de s'imposer sur la surface de réparation belge, en fait. Donc, c'est du plaisir.
1: Et t'as vu, on voit un bon Sadio Mané ce soir, hein?
3: Ben oui, parce qu'en fait, il est beaucoup plus libéré, et on voit qu'aujourd'hui, Sadio Mané sait très bien que ce match-là peut être son dernier match de toute sa carrière internationale. Donc, en fait, on voit qu'il est beaucoup plus libéré. Il sent aussi, au fond de lui, une très belle responsabilité, en fait. Et on voit qu'il accompagne les jeunes. Il parle beaucoup. Et c'est ça qu'on veut sur ce Sadio Mané-là. Aujourd'hui, il est très futé. Et c'est ça qui est bien. Il est affûté, plutôt. C'est très bien.
1: Il est futé et affûté. Merci, Jacob, d'être venu au 32-16. Bonne deuxième période à toi.
3: Pour juste finir, j'espère bien que Patiao va nous amener de la jeunesse, en fait, de la fougue en deuxième mi-temps, très tôt pour marquer ce deuxième but. On a Hassan Diaw, on a Lamine Camara qui peut remplacer Abid Diarra. On peut avoir aussi Ibrahim Mbaye, le jeune titi parisien, même si je suis Marseille. Mais c'est pas grave qu'il nous mette le deuxième but et c'est plié.
1: Non, mais t'as une vraie profondeur de banc avec cette sélection sénégalaise. Voilà pour le Sénégal qui mène à 0 à la mi-temps. Merci Jacob d'avoir fait le 32-16. On fait une pause, on revient dans un instant pour ne pas manquer le coup d'envoi de la deuxième période. Belgique, les Belges au pied du mur, sénégalais.

0: Et reste avec nous, avec Flo Germain au commentaire, Maxime Chano à nos côtés en direct de la côte est américaine. A tout de suite sur RMC.
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11: Avec Maxime Chano, avec Florent Germain. Merci d'écouter RMC. 23h05 en France, 17h05 ici à New York. Alors j'ai pas l'heure à Seattle. Peut-être quoi, 3h de moins peut-être.
12: 3h de moins.
11: Peut-être 20h.
12: On peut me demander.
11: Il est 20h.
12: Super américain.
11: Tu connais tous les fuseaux horaires des États-Unis.
12: C'est très simple. Sur cette côte-là, c'est 3h de moins.
11: Mais t'as vécu, je rappelle, à Los Angeles également. Hein.
12: C'est vrai. C'est vrai.
11: T'as fait New York, Los Angeles.
12: Pas que.
11: Tu voulais Miami, tu voulais.
12: J'ai aussi fait Guignon, Ajaccio.
11: T'as fait Guignon, Ajaccio.
12: Le Mans.
11: Toutes les belles villes côtières.
12: Je fais que des belles villes en France et des villes moyennes aux États-Unis, New York et Los Angeles.
11: Tout à fait. 1-0 pour le Sénégal, donc, à la mi-temps. Ça va reprendre dans quelques secondes. Et il y a un homme qui. A dû remettre son haut de survêtement, mon cher Flo. Il a été remplacé.
13: Oui, et je cherchais justement le nom du joueur qui allait entrer en jeu. Donc on va vérifier ça tout de suite.
11: Lukaku.
12: Ça devrait être Lukaku, non?
13: Mais j'imagine
11: Lukaku.
13: Que c'est
11: Lukaku parce que
12: on, le voit, ça.
13: Non, mais parce que Rudy Garcia écoute RMC. C'est l'unique raison. De Ketelaere qui cède sa place et Lukaku qui rentre. Tu disais, Nico, qu'à 30 minutes de la fin, si on en reste là, on allait voir Romelu Lukaku. On le voit dès maintenant, dès l'entame donc de la seconde période, la sortie de Charles De Ketelaere et donc l'entrée en jeu de Romelu Lukaku qui joue gros hein, parce que forcément lui aussi ça fait partie des joueurs qui sont très attendus, qui évidemment selon l'état de forme parfois là il fait des signes à ses coéquipiers, allez les gars c'est dans la tête, on va y arriver, selon l'état de forme peut être une véritable arme ou pas de la Belgique, bah, lui de le prouver sur cette deuxième mi-temps au minimum Max.
12: Et ça pourrait être son dernier match avec l'équipe nationale belge si jamais la Belgique devait être éliminée par le Sénégal.
11: 91 buts en sélection, meilleur buteur de l'histoire de son pays, Romelu Lukaku en 129 sélections. Le voici, il a peut-être le sort, l'avenir de la Belgique entre ses pieds dans cette deuxième période. C'est reparti à l'instant Flo, 1-0 pour le Sénégal.
13: Et le ballon côté gauche pour les Sénégalais. Le buteur, on le rappelle, c'est Habib Diarra, la 25e, et pourquoi pas une occasion pour les Lions de la Teranga d'entrer, parce qu'eux aussi peuvent jouer un drôle de tour à cette équipe belge s'ils parvenaient pourquoi pas à doubler la mise. Rien n'est interdit sur un centre par exemple, sur sur un contrôle de la poitrine. La reprise d'Iliman Ndiaye qui va passer à côté de la cage de Thibaut Courtois. Ça a été touché, me semble-t-il. Et donc, ce sera un corner ou pas. Point d'interrogation dans la gestuelle de Iliman Ndiaye. On a l'impression qu'il est un petit peu agacé que la décision soit contraire. Il y a ce centre de Sadio Mané. Côté gauche, la tête de Brandon Mekele et la frappe pied gauche. Non, il n'est pas touché.
11: Il a la qualité.
13: Iliman Ndiaye.
11: C'est frustrant parce qu'il a la qualité. C'est terrible. Hein. C'est un garçon qui manque toujours un peu d'efficacité, Max. Il était quasiment dans un fauteuil là pour l'enrouler pied gauche.
12: Oui, je suis d'accord avec toi. Il peut mieux faire. Moi, j'ai envie de m'attarder j'ai envie de m'attarder un petit peu là sur le défenseur droit belge Castagne là, qui laisse encore une fois le Sénégalais centré. Ça avait amené un but sur la première mi-temps, et là c'est exactement presque la même chose. Voilà, les Belges qui ont vraiment deux vraiment points faibles, c'est vraiment la défense centrale et l'attaque. Bon, pour l'instant, avec la rentrée de Lukaku, j'espère que ça va changer, mais c'est insuffisant côté belge. Hein.
13: Allez, Tielemans devant lui pour Kevin De Bruyne. Ça joue une touche de balle avec Doku. Pourquoi pas la profondeur, parce que il n'y avait pas de position de hors-jeu là, et donc un véritable coup à jouer peut-être pour les Belges. Iman Ndiaye, on vous parle de ses contrôles orientés. Il reste solide malgré le marquage au corps d'Arthur Théat. Le petit crochet pour revenir vers l'arrière et servir son coéquipier Crépin Diatta. On repasse par le milieu de terrain avec Ganagay. La transversale parfaite pour le contrôle pied gauche d'Ismaël Jacobs avec Sadio Mané. Très précieux. Il n'est pas passeur décisif, mais pas loin. C'est lui qui a amené le centre pour la tête de Sarr. Le poteau derrière. On le rappelle, le but d'Abid Diarra à la 25e. Ballon côté gauche pour Sadio Mané à nouveau qui va provoquer. On décale Ismaël Assar qui demandait le ballon plutôt au premier poteau. Et ce sont les Belges qui ont le dernier mot, qui commettent. Qui provoque une faute par Jérémy Doku. 2 minutes et 30 secondes déjà de passer dans cette seconde période. 1-0, on le rappelle, pour le Sénégal.
11: Je vous rappelle qu'il y aura un autre match à suivre dans la nuit en France, 2h du matin. D'ailleurs, le vainqueur de ce match affrontera le vainqueur du duel à suivre cette nuit, États-Unis, Bosnie-Herzégovine. Ce sera sur RMC en direct dans les nuits de l'after. Maxime Chanum, écoutez, Flo Germain aussi. Tiens, rapidement, Max, tu sens, toi, une sorte d'effervescence lors de la sélection américaine? Plus on avance dans la compétition ou pas?
12: Oui, je le sens. J'ai parlé avec plusieurs, d'ailleurs, de mes anciens coéquipiers, dont Matt Fries, le gardien de but. Ils le sentent aussi à l'intérieur du groupe. C'est ça qui est intéressant. Hein. Alors après, nous, c'est vrai que quand on est arrivé, pour juste remettre le contexte, on était en plein dans la folie NBA avec les New York Knicks. Là, maintenant que les Knicks ont validé leur victoire, c'est vrai que l'opinion publique, en tout cas, les New Yorkais et les Américains commencent maintenant très sérieusement à suivre l'équipe nationale américaine, et puis les résultats suivent pour l'instant. Donc à voir ce que ça va donner contre cette fameuse Bosnie. Mais si les Américains devaient gagner contre la Bosnie, je ne serais pas étonné qu'il y ait une effervescence encore plus grande du côté des États-Unis pour cette équipe nationale.
11: Et pourquoi pas un Sénégal-États-Unis. Pour l'instant, en tout cas, le Sénégal tient sa qualification pour les huitièmes de finale de la Coupe du Monde. La 49e, Seattle, Flo Germain.
13: Et je précise qu'on est sur la partie de tableau de l'équipe de France. Hein. Alors évidemment, ce serait très très tard. Ouais. Ce serait jusqu'aux demi-finales, mais pourquoi pas un France-États-Unis ou un Français Sénégal pour de nouveau des retrouvailles en demi-finale. Il prend plus de notes qu'il regarde le match, Rudy Garcia. 4 minutes de jeu dans la seconde période. 1-0 pour le Sénégal. Il doit avoir des soucis en tête, besoin de le noter, de le matérialiser pour ensuite distiller ses consignes. Mais Iliman Ndiaye, il a sûrement quelques défauts, mais dans cette capacité à rester debout et à faire quelques dribbles chaloupés là, après le contrôle orienté, c'est souvent un poison pour les défenseurs.
12: La question, c'est de savoir, concernant Rudy Garcia, qu'est-ce qui peut changer. Il a changé des Cutelar en faisant rentrer Romelu Lukaku. Derrière, si tu vas apporter un peu de sang neuf, la profondeur de banc, elle est quand même limitée, hein, côté belge.
13: Oui, il y aura quelques solutions quand même. Hein. Il y a quelques joueurs qui peuvent rentrer en jeu, mais c'est vrai que Lukaku, c'est déjà une solution qui s'imposait, qui est évidente.
11: Witzel, mais bon, qui n'est plus.
13: Non, on parlait de Fernandez Pardo tout à l'heure à la pause. Hein.
11: Selmaker, peut-être.
12: Oui, c'est vrai.
11: Je crois pas trop à Luki Bakio.
12: Selmaker qui a fait d'ailleurs une très bonne rentrée en effet contre la Nouvelle-Zélande, mais la Nouvelle-Zélande qui est une équipe largement différente quand même que le Sénégal.
13: Ouais. C'est vrai. Mais Fernandez Pardo, il peut avoir cette vitesse. Alors après, c'est le problème, c'est qu'il n'y a pas d'espace. Puisque les Sénégalais jouent quand même bien le coup et font un très bon match. Il mène un but à zéro. Pape Gueye, qui lui, il ne faut pas lui laisser une opportunité de frappe. Hein. La fenêtre nécessaire, Sadio Mané, qui va entrer dans la surface, accélérer, déborder, centre en retrait. Un vrai coup à jouer, la reprise au point de pénalty de la part d'Abib Diarra. Il n'était pas loin d'un doublé, d'un éventuel troisième but dans la compétition. De qui vient le danger une nouvelle fois? Sadio Mané, on dirait qu'il a 25 ans. Il accélère, il dépose tous les défenseurs qu'il y a sur son passage. C'est quoi, sur 5-6 mètres, Max, hein, mais c'est suffisant. L'accélération accélération, centre en retrait, cadre d'école et derrière Habib Dera qui n'attrape pas le cadre, mais il s'en est fallu de pas grand chose.
12: Et encore une fois, Castagne, le défenseur belge, qui se laisse passer trop facilement par Sadio Mané, qui n'a quand même plus ses jambes de 20 ans.
13: Quoi jouer avec le contrôle d'Ismaïla Sarr. Pourquoi pas le 2-0, la frappe Ismaïla Sarr qui vient doubler la mise, le contrôle poitrine, la frappe enchaînée et l'ancien Marseillais qui ne laisse aucune chance à Thibaut Courtois. 2-0 pour le Sénégal. Ah, ils peuvent se prendre la tête à deux mains, les supporters belges, parce que c'est pas loin d'être la fin, en tout cas pour les Belges qui sont menés 2-0, qui vont avoir, certes, il reste 40 minutes, beaucoup de difficultés à revenir dans cette rencontre. Contrôle, frappe enchaînée d'Ismaïla Sarr, le Sénégal mène 2-0.
12: Ah, ça risque d'être très très compliqué pour les Belges. Alors à la base de cette action, il y a une paire de balles, encore une fois, trop rapide de la part des Belges. Et puis derrière, il y a Niakate qui n'a absolument pas attaqué, qui met un long ballon dans la défense belge. La défense belge qui est encore une fois très très mal alignée, mais que qui couvre le hors-jeu. Et c'est l'attaquant sénégalais en une touche de balle qui contrôle de la poitrine et qui s'oriente vers Thibaut Courtois. Il se pose pas de questions, il met un pétard dans le but belge. Ça fait 2-0 pour le Sénégal et ça va commencer à être très très compliqué pour les hommes de Rudy Garcia.
11: Oh, les appuis.
13: C'est contrôle pectoral là.
11: Ah ouais, magnifique. La force, la puissance dans le contrôle du ballon, dans la frappe également. Coup de fusil, 2-0 pour le Sénégal. La joie de Pape Thiot, bien sûr, tout proche désormais une qualification. Il reste du temps quand même, attention à la réaction belge. 2-0 pour le Sénégal. Il confirme son excellente saison à Crystal Palace. Ismaïla Sarr, saison à 18 buts et plus de 40 matchs pour l'attaquant des Sénégalais. Une folie, j'imagine, à Dakar. N'hésitez pas à nous appeler également pendant la pause fraîcheur. On fera peut-être une petite réaction depuis le Sénégal, depuis Dakar, et puis en France également, la diaspora sénégalaise qui doit exulter partout, à Paris, à Bordeaux, à Lyon, à Marseille également. C'est d'être merveilleux, mais c'est pas fait encore.
13: Sadio Mané qui dit à tout le monde, les gars, on se calme. Il reste 40 minutes, un petit peu moins certes dans le temps réglementaire, 53e minute désormais, donc 37 minutes à jouer, plus le temps additionnel derrière, mais les Sénégalais sont vraiment très très bien, on ne peut mieux ou presque dans cette rencontre.
11: Il a 4 buts l'Ardorien Ismaïla Sarr, Coupe du Monde. Il a 4 buts dans cette Coupe du Monde. Il rejoint Vinicius, Dembélé,
13: le doublé contre l'Irak, 4e but dans cette compétition, et
11: énorme.
13: Je pense que c'est le plus beau, honnêtement, parce que ce contrôle poitrine, Max,
11: après au bout de ses 4 buts, tu veux dire,
13: après
11: la Coupe du Monde.
12: Je n'ai pas envie d'enlever du crédit en effet à Ismaïla Sarr, parce que c'est un très très beau but, mais alors qu'est-ce que c'est mal défendu de la défense belge, qui n'était absolument pas alignée. Il n'y a pas de communication. On sait très bien que dans ce genre de situation, lorsqu'il n'y a pas de pression sur le porteur du ballon, les défenseurs doivent être de trois quarts et en tout cas protéger le dos de la défense. Ça a été tout l'inverse. On a un théâtre qui est face au jeu, on a un Brandon Mekele qui regarde tout sauf l'attaquant, et derrière ça permet justement à l'attaquant sénégalais de se retrouver dans cette situation. Il y a quand même un manque criant de qualité dans cette défense belge.
11: On parle là, Flo, du 8e meilleur 3e de la phase de poule miraculé et qui mène 2-0 désormais, qui a un pied et demi en 8e de finale de la Coupe du Monde, le Sénégal.
13: Mais Max, on le disait dans l'avant-match que les Sénégalais, ils sont tellement passés tout proche de l'élimination qu'après tu te libères un petit peu et tu te dis bon allez, c'est un miracle, on est toujours là, maintenant on lâche les chevaux, on y va, et on va essayer de se faire plaisir parce qu'il y a de la qualité dans cette équipe.
12: Oui, tu l'as dit, ils n'ont plus rien à perdre, ces Sénégalais. Après, bon, j'ai pas envie d'enlever le crédit des Sénégalais qui font un match parfait, le scénario est magnifique pour eux. Maintenant ils vont plus qu'à attendre les Belges et les contrer comme ils savent si bien faire, mais c'est vrai que quand même il faut remettre dans le contexte que cette équipe belge, c'est que l'ombre d'elle-même.
11: Quand tu penses au 23 juin au soir, après la défaite face à la Norvège, qui aurait imaginé voir le Sénégal en telle position dans ce mondial pour une qualification pour les 8e de finale. Allez, il reste 35 minutes quand même encore dans le temps réglementaire, une quarantaine environ avec le temps additionnel. La route est encore longue, est-ce que les Belges vont réagir? Flo Germain au commentaire.
13: Ah, c'est pas terminé, c'est sûr, il suffirait d'un petit but pour redonner un peu d'espoir aux Belges, mais les visages ne trompent pas, il y a de l'agacement, il y a de l'incompréhension, ils n'ont pas les solutions tout simplement, les Diables Rouges, et on l'a vu avec ses nombreux plans là, notamment sur Rudy Garcia qui prend des notes, qui s'agite, qui Et hésitant peut-être dans les choix à effectuer. 2-0 pour le Sénégal, 56e minute désormais. Tillmans devant lui pour une solution avec Jérémy Doku qui va arriver lancer, qui va provoquer passement de jambe une fois, deux fois, le centre, la tentative en tout cas du joueur de Manchester City qui est contré. Ce sera une touche en faveur de la Belgique. Doku s'agace parce que le jeu est arrêté. Il y a un petit coup de sifflet de la part de Saïd Martinez, l'arbitre hondurien de cette rencontre. Oui, deux changements à venir donc du côté des Belges, avec les entrées en jeu de Nicolas Raskin d'une part, et de Luke Bakio. Oui, évidemment, Luke Bakio, De Bruyne et Doku qui sortent. Ah, Doku, ouais. Il avait peut-être le visage fermé pour ça.
12: Surprenant. Je ne sais pas si j'aurais fait sortir Doku, même s'il n'a pas forcément été en réussite. Il était quand même assez présent dans le match. On arrive à le trouver sur le côté. Alors après, c'est vrai que certains de ses dribbles étaient un petit peu incontrôlés, mais ouais, je comprends pas vraiment les choix de Rudy Garcia, parce que s'il y a bien un joueur qui est en mesure de pouvoir débloquer la situation, même si je le répète, il n'était pas forcément exceptionnel, en tout cas en réussite dans ses choix et dans ses dribbles, je pense malgré tout que c'est le Citizen, c'est Doku qui peut en tout cas apporter du danger pour les Diables Rouges.
13: On tient un dossier peut-être là, hein, parce que Jérémy Doku, la tête des mauvais jours,
14: ouais, c'est violent,
13: il n'a pas compris ce choix-là de la part de Rudy Garcia.
14: Mais est-ce qu'on le comprend, nous, ce choix difficilement compréhensible, hein, que tu as un Doku capable de tout dans une fin de match. Attention, les Sénégalais encore à l'attaque
13: avec Ismaïl Assar pour pourquoi pas un centre à venir. David Diarra, il y avait du monde dans la surface, notamment Illiman Ndiaye qui était là. Les Sénégalais, ils sont galvanisés par cet avantage au score de 2 buts, 2-0. Habib Diarra, Ismaïl Assar pour les buteurs, et le chrono qui tourne avec donc 2 buts d'avance et une 57e minute d'annoncé. Ça commence à se compliquer pour des Belges, même s'il y a eu des changements qui peuvent peut-être impulser quelque chose de nouveau pour l'équipe de Rudy Garcia. Illiman Ndiaye qui a le ballon, qui fait tourner avec Ganagay côté droit désormais pour aller provoquer, amener le danger. Habib Diarra demandait le ballon, il le libère avec Illiman Ndiaye à nouveau. Ganagay qui provoque une faute dans leurs petits enchaînements.
14: Ouais, c'est bien joué ça.
13: Ils sont très précieux, et Raskin fait la faute.
14: Dans Crépagnata, dans la conservation du ballon, c'est très bien fait pour les Sénégalais. Le temps file, vas-y Max.
12: Et côté belge, c'est donc Luke Bakio qui remplace poste pour poste Doku
14: une bonne saison non plus.
12: Et De Bruyne qui sort, et c'est Van Aken qui monte d'un cran et qui vient prendre la position de numéro 10 juste derrière Lukaku.
14: Ouais, Nicolas Raskin qui joue au Glasgow Rangers, hein, l'international belge, 12 sélections, la 13e ce soir. Il reste 22 minutes 15 secondes dans le temps réglementaire. Pour l'instant, le Sénégal est en 8e de finale de la Coupe du Monde. Vous écoutez RMC, l'After Live, le débrief à venir dans la foulée, bien sûr. Walid Acharchour sera là, Flo Gautreau également, pour évoquer l'éventuelle qualification des Lions de la Teranga. 32-16 ouvert pour les Sénégalais et pour les Belges aussi. Allez, Flo Germain au commentaire.
13: Ouais, ce serait chaud pour Rudy Garcia. Hein. En tout cas, j'imagine que les journalistes belges vont.
14: Il est en fin de contrat, mais quand même, il va prendre cher, hein, si jamais.
13: Ouais, vont un peu se venger du ton un peu véhément qu'il y avait en conférence de presse dans l'après-match. Donc, on le disait contre la Nouvelle-Zélande, où il avait ciblé et reconnu qu'il n'avait pas apprécié certains commentaires, notamment qui ciblaient des joueurs vieillissant, et bah, il y aura de la répartie forcément chez nos confrères. 59e, 2-0 pour le Sénégal. Arthur Théâtre qui n'a pas de solution devant lui, du coup il repasse par Thibaut Courtois qui ne peut pas grand chose, voire rien du tout, sur le deuxième but là, après le contrôle de la poitrine magnifique d'Ismaïl Assar, la frappe ultra puissante à bout portant, et là peut-être un coup à jouer côté droit après ce dégagement de Thibaut Courtois pour donc Luke Bakio. Opportunité pour Lukaku, le contrôle, il est costaud, dur à bouger, Lukaku, et ballon qui est récupéré par les Sénégalais, peut-être pas pour longtemps, parce que on est avec Trossard qui va écarter côté gauche. Il y avait un appel de balle de Maxime De Kuyper. On repasse à droite avec Luke Bakio, le crochet parfait, Luke Bakio qui va frapper, qui se met dans la bonne situation, qui tente sa chance à l'entrée de la surface de réparation. Ils se sont jetés à deux ou à trois, les Sénégalais, Maxime, pour empêcher la frappe de Luke Bakio.
12: Et encore une fois, toute la solidarité sénégalaise, hein, sur cette action, comme tu l'as dit Flo, hein, qui se sont jetés à trois devant Luke Bakio pour essayer de contrôler contrer la frappe du Belge. Tu l'as dit, c'est une équipe qui revient de loin avec cette troisième place dans leur phase de poule et qui maintenant joue leur va-tout. Et ils le font bien ce soir.
13: Ouais, Lukaku côté droit pour une frappe, petit filet extérieur. Ce sera un corner ou pas? Tielemans qui a tenté sa chance, on le voit assez peu dans le domaine offensif depuis le début de la rencontre, un petit peu plus désormais. Mais là, c'est vrai que Lukaku, ils amènent des solutions offensives qui font du bien aux Belges. On voit ce petit contrôle, il n'est pas en position de hors-jeu, je crois. Youri Tielemans, la frappe qui n'est pas touchée.
12: Qui a l'air d'être contrée par
13: elle est touchée.
12: Ouais, le Lyonnais.
13: En fait. Du coup, ce sera effectivement un corner pour la Belgique qui est menée 2-0. Le dégagement des Sénégalais, on vient de passer l'heure de jeu. Il y a urgence, très, très grande urgence pour les Belges qui rentreront à la maison et qui sont menés 2-0 par des buts de David Diarra et de Ismaïl Assar.
12: Je pense que ça serait une bonne idée pour les Belges d'essayer d'aller marquer ce 2-1 très très rapidement, parce que derrière il va rester 30 minutes avec des Sénégalais qui vont sûrement aussi appuyer sur l'accélérateur, parce qu'on le voit hein, depuis 10 minutes ils se sont mis en bloc bas, on sent qu'ils vraiment ils ont besoin de reprendre un peu de force. C'est le cas. Attention aux Belges, si j'étais eux en tout cas je commencerais à accélérer, parce que la fin du match approche.
14: Ils en sont capables d'accélérer réellement, c'est la question.
13: Et c'est un peu droit quand même là, intéressant de Leandro Trossard qu'on voit assez peu quand même, hein, Maxime. Qui joue à Arsenal, qui est censé être l'un des moteurs offensifs, en tout cas il est encore titulaire évidemment ce soir. Et pourquoi pas la frappe à l'entrée de la surface, Lukaku au point de pénalty qui se retourne. On réclame rien, mais Luke Bakio avait tenté sa chance avec le pied gauche, le point de fixation. Lukaku fait quand même du bien. On comprend un peu mieux le plan de jeu là du côté de la Belgique, Maxime, avec cette capacité à aller chercher ce point d'ancrage qui est donc Romelu Lukaku, alors qu'il y aura une nouvelle entrée en jeu du côté de la Belgique. Rudy Garcia qui est obligé de faire des choix, qui se dépêche parce qu'il sent qu'il y a véritablement urgence quand même du côté de son équipe, et du coup il va faire entrer Diego Moreira. Je me demandais si Fernandez Pardo allait entrer en jeu, ça n'a pas l'air d'être le cas.
12: Mais tu le fais rentrer où alors,
14: Fernandez Pardo?
13: Quand tu es mené 2-0,
12: peut-être en tant que deuxième attaquant en effet. Mais je suis d'accord avec toi sur l'entrée de Lukaku, elle est intéressante parce qu'il quand même il a un physique imposant, ça lui permet justement de pouvoir garder les ballons et d'avoir ses ailiers qui tournent autour de lui. Après, en ce qui concerne Trossard qu'on voit encore une fois au sol, c'est insuffisant comme Kevin De Bruyne, c'est insuffisant comme Doku. C'était les leaders d'attaque de cette Belgique et sur la première heure de jeu clairement les trois sont pas dedans.
13: On verra le choix de la part de Rudy Garcia pour l'entrée en jeu donc de Diego Moreira. 2-0 pour le Sénégal. Les buteurs Habib Diarra et Ismaïl Assar. C'est un gros coup quand même réalisé par les Sénégalais. On évoquait un match qui allait être ouvert ou en tout cas assez agréable à regarder, quelque part du suspense dans cette rencontre, c'est ce qu'on pressentait. Mais le Sénégal s'est tout de suite imposé comme une équipe qui prenait le jeu à son compte et surtout profitait de la fébrilité des Belges et leur incapacité à créer le danger. C'est Van Aken qui sort et donc entré en jeu de Moreira, 63e minute. 2-0 pour cette équipe du Sénégal qui, en plus d'être dangereuse offensivement, tient quand même le choc derrière, même s'il faudra surveiller là l'offensive de Luke Bakio pour un ballon récupéré par Ismaïl Assar qui provoque la faute. Il y a des petits tampons et un carton jaune assez logique pour Brandon Meke.
12: Donc un petit changement de tactique, si Van Aken est sorti cette fois-ci, c'est Trossard qui rentre dans l'axe et donc il va prendre cette position de numéro 10 alors que Moreira va se positionner en tant qu'ailier gauche. Voilà, donc on a une attaque Lukaku, Moreira, Trossard juste en tant que numéro 10. Voilà, le Rudy Garcia et Luke Bakio à droite. Rudy Garcia qui tente le tout pour le tout. On se cherchait justement, on se demandait quel choix il pourrait faire pour essayer de dynamiser un petit peu cette attaque. Voilà, les solutions ont été trouvées. Maintenant, il va falloir que ça se concrétise sur le terrain et pour cela, il va falloir que les Belges marquent.
14: Et pourquoi pas Diego Moreira justement, qui fait une énorme saison avec Strasbourg, lui sur le plan individuel, qui enchaîne les bonnes saisons avec le Racing Club de Strasbourg. Première minute hein, en Coupe du Monde. Hein.
12: Oui, intéressant.
14: Ah ouais, je suis pas convaincu par ce joueur. Pourquoi c'est un joueur qui va vite, qui met de l'impact, de l'intensité, quoi.
12: Saison énorme, je dirais pas saison énorme.
14: J'ai dit énorme. J'ai dit énorme peut-être.
12: Oui.
14: Alors effectivement, je suis allé un peu loin.
12: L'objectif était un peu trop intense par rapport à la
14: saison. Il a fait encore une très bonne saison. D'ailleurs, il devrait partir cet été pour une belle somme. Il reste 26 minutes dans le temps réglementaire. Pour l'instant, si vous nous rejoignez, sachez que le Sénégal mène 2-0 face à la Belgique. Sachez également que tout à l'heure, l'Angleterre a renversé la République démocratique du Congo. Elle était menée 1-0, puis un homme a surgi. Il l'a dit en conférence de presse tout à l'heure. Il fallait bien que quelqu'un soit le héros de ce match. Et ce héros s'appelle Harry Kane, doublé, qualification de l'Angleterre. D'ailleurs, on va sur un magnifique Angleterre-Mexique. Mexique, grosse impression dans ce mondial. Hein, Max, on en reparlera, mais le Mexique, attention.
12: Mais d'autant plus que c'est un stade que les Anglais connaissent bien. Vous savez, la dernière fois que les Anglais ont joué au Mexique.
14: 86.
12: Voilà, et cette fameuse main de Dieu.
14: Il reste 25 minutes dans le temps réglementaire. Le Sénégal mène 2-0 face à la Belgique. Au commentaire, Flo Germain.
13: Et le ballon pour les Belges, 65e minute, 2-0 pour le Sénégal, avec Luke Bakio qui tente d'alerter le contrôle poitrine là, de Romelu Lukaku, et la semelle derrière sur Ganagay, me semble-t-il. Oui, c'est lui qui est au sol. Trossard qui effectivement est dans le cœur du jeu là, quasiment un 4-2-3-1 pour terminer la rencontre, comme tu le disais, avec le quatuor Moreira, Trossard, Lukaku et Luke Bakio, Tielemans et Raskin au milieu de terrain. Et va y avoir un changement également du côté du Sénégal, avec un homme qu'on connaît bien en Ligue 1, qui était titulaire globalement sur le début de la Coupe du Monde, et Lamine Camara va entrer en jeu pour remplacer Pape Gueye, qui a beaucoup donné quand même dans cette rencontre. Son activité était précieuse au milieu de terrain.
14: L'entrée du Monégasque, Lamine Camara, Pape Gueye qui fait une belle Coupe du Monde également ce soir. Le Sénégal qui mène 2-0, Abid Diarra, Ismaïla Sarr sont les buteurs. Vous restez avec nous, je le rappelle, je le répète, après le match, gros débrief avec vous nombreux supporters sénégalais. Venez fêter la qualification si elle est confirmée. Bien sûr, je ne voudrais pas vous porter l'œil, mais le chemin est encore long, un peu moins qu'il y a quelques minutes, bien sûr, mais 2-0 pour votre sélection et qui entrevoit les huitièmes de finale de la Coupe du Monde. Max, comment tu le sens ça? Tu imagines les Belges revenir dans ce match ou pas?
12: Je ne pense pas, et je ne vois pas les Belges en tout cas revenir, pour la simple et bonne raison que ça y est, maintenant les Sénégalais ont fait le plus dur en allant marquer ces deux buts. Je l'avais dit un peu plus tôt, voilà, le bloc sénégalais est un peu plus bas, j'ai le sentiment qu'ils reprennent un peu des forces, et attention aux Belges justement, hein, de ne pas se laisser endormir par le rythme imposé par les Sénégalais. Parce que derrière il y a de la vitesse, il y a du sang frais justement avec les entrées de Lamine Camara par exemple. Donc je vois même les Sénégalais marquer un troisième but.
14: Ah, j'aime bien l'idée. Ok.
13: Et pourquoi pas maintenant avec Kylian Ndiaye qui ne trouve pas de partenaire, et les Belges qui vont devoir se dépêcher. Tielemans, appel de Luke Bakio au côté droit, et un homme qui fait son match aussi, c'est un ancien monégasque, Jacob sur le côté gauche, et là une grosse faute au milieu de terrain justement de la part de Lamine Camara, à peine entré en jeu déjà averti. Carton jaune pour le milieu de terrain de l'AS Monaco. Cette faute sur Leandro Trossard qui se relève, qui boitille un petit peu, mais les Belges n'ont pas de temps à perdre. Là, il faut justement se remettre debout et repartir de l'avant. Bon, il y a une faute qui n'est pas énorme non plus, c'est pas une grosse semaine. Moreira, côté gauche, pour provoquer, pour essayer de passer, de dribbler, et encore une fois, Crépin Diatta, lui aussi AS Monaco, mais il y est encore, qui reste debout et qui gagne son duel. Côté droit, ils sont dans l'impact physique plus costaud quand même, les Sénégalais, et c'est le cas quasiment depuis le début de la rencontre. 2-0.
12: Exactement, c'était prévisible, c'était attendu, hein. Ils ont asphyxié ces Belges sur les 20 premières minutes, et notamment dans les duels, mais tu le sens, hein, qu'il y a quand même un déficit physique à côté belge, hein, quand tu les compares avec les Sénégalais.
13: Allez, ballon pour les Belges, pour Nicolas Raskin, qui est entré en jeu donc au début de la seconde période. Arthur Théâtre devant lui, il n'a pas de solution. Il y avait effectivement De Kuyper qui lui demandait le ballon un peu timidement, et on redonne par l'arrière à Thibaut Courtois. Quelques petits sifflets quand même dans le stade de Seattle, sûrement l'impatience déjà des supporters belges qui ne veulent pas rentrer de sitôt à la maison. Ce sera un vrai échec quand même d'être éliminé en 16e de finale de la Coupe du Monde, surtout après un parcours, enfin après une phase de poule qui a été tout sauf maîtrisée, puisqu'il y a eu une seule victoire contre la Nouvelle-Zélande et des matchs nuls contre des équipes qui étaient sur le papier.
14: Mais d'ailleurs, Flo, c'est intéressant, sur le reste là, les trois équipes du groupe I, celui de la France et de la Norvège, donc
13: comme quoi
14: iraient en 8e de finale de la Coupe du Monde. On l'avait dit, hein, c'était un groupe extrêmement dense, très relevé, quoi.
12: C'était peut-être le meilleur groupe, hein, avec la Norvège qui a roulé sur les qualifications de la Coupe du Monde, le Sénégal, on le sait, avec la très bonne CAN, et puis bon, l'équipe de France, on ne les présente pas.
13: Oui, et ils pourront avoir cette répartie aussi, les Bleus. On en parlera avec les joueurs et le sélectionneur Didier Deschamps, d'avoir été confrontés tout de suite à des matchs, à part l'Irak évidemment, qui ont été relevés, parce que faut pas oublier la première période contre le Sénégal où ils ont été un petit peu bougés. Attention, ballon récupéré par les Belges avec Trossard côté gauche pour De Kuyper, le centre pour une reprise de Lukaku qui ne peut pas toucher le ballon, et là on a deux Belges pour un seul Sénégalais. C'est Sadio Mané qui récupère le ballon, pas pour longtemps. Lukaku avec Tielemans, le centre vers Lukaku, on a l'impression qu'il ne veut pas le prendre.
12: c'est dingue.
13: Ouais, il évite le duel, il évite le ballon.
14: Il n'a même pas sauté, c'est hallucinant.
13: Il y a de la frustration.
14: À qui s'en prend Tillmans
13: du côté de la Belgique.
14: À qui s'en prend le capitaine Tillmans? À Lukaku, quoi.
12: J'espère pour Lukaku que ce n'est pas contre lui.
14: Ouais, c'est chaud, regarde, c'est Trossard.
12: Entre Trossard et Tillmans.
13: Ouais, on va raconter effectivement entre Tillmans et Trossard.
14: Waouh.
13: On n'est pas loin d'en venir au mal, on se chauffe, on s'embrouille et heureusement c'est la pause de fraîcheur pour se mettre un petit peu d'eau sur la nuque.
14: Lukaku qui les sépare
13: les esprits. Rudy Garcia qui également entre sur la pelouse. Ça va être très tendu dans le vestiaire et pendant la pause fraîcheur.
14: Allez, on y va, pause, on va dans un instant. Suspense encore malgré l'avantage 2-0 pour le Sénégal.
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14: Il y a de la tension dans les rangs belges. Rudy Garcia qui parle à ses joueurs, à son équipe qui menait 2-0 par le Sénégal à l'instant. On a assisté à une passe d'armes entre deux tauliers de la sélection. D'un côté, Leandro Trossard, de l'autre, le capitaine Youri Tillmans. Ça semble être redescendu. 2-0 pour le Sénégal, Flo Germain.
13: Et on revoit le but au ralenti, ce but magnifique dans la conception, enfin surtout dans ce contrôle poitrine. Et il reste debout parce qu'il y en a beaucoup qui auraient fait le contrôle poitrine mais qui seraient tombés par terre, Maxime. Et lui, Ismail Assar, il reste debout et derrière à 7-8 mètres, il ne laisse aucune chance à Thibaut Courtois. On a des supportrices sénégalaises qui se mettent la Coupe du Monde sur la tête. C'est peut-être un petit peu anticipé, mais on peut comprendre le bonheur des Lions de la Teranga qui, après avoir souffert en phase de poule contre la France, contre la Norvège, se sont relancés contre l'Irak et désormais effectivement mènent 2-0 et se voient bien en huitième de finale affronter, on le rappelle, ou les États-Unis ou la Bosnie.
14: Et pensez à, pour tous ces supporters sénégalais qui voulaient faire le déplacement, qui n'ont pas pu avoir de visa pour venir sur le sol américain soutenir la sélection. Les Sénégalais qu'on voit en tribune là, ce sont des ressortissants de la diaspora sénégalaise qui sont installés aux États-Unis, qui avaient donc la possibilité d'assister aux rencontres. Ils sont très nombreux au Sénégal, à Dakar, surtout à suivre ce match et dans tout le pays également.
12: Alors qu'on revoit un petit peu l'embrouille entre Trossard et Tillmans, on sent qu'il y a beaucoup de tension dans cette équipe belge, c'est aussi dû par rapport au score, eux qui sont menés 2-0. En fait, pour la petite histoire, c'est Tillmans qui essaie de faire un centre sur Lukaku et visiblement Trossard qui lui voulait le ballon dans les pieds s'en est pris à Tillmans. Tillmans, en tant que bon capitaine, bah, écoute, il est parti un petit peu le chahuter. Voilà, c'est un petit peu significatif aussi du problème qui existe dans cette équipe belge.
14: Attention, il y a un homme qui peut faire très mal en fin de match, côté sénégalais qui va entrer. C'est pas le seul, il va y avoir des changements côté sénégalais.
13: Oui, la sortie de Iliman Ndiaye, il est entré en jeu de Mbaye qui avait marqué.
14: Attention Mbaye.
13: On le rappelle, contre l'équipe de France.
14: Dans ses fins de match.
13: Il avait mis un très beau but d'ailleurs. Et c'est vrai que dans les fins de match. Et Pape Matar Sarr qui va également entrer en jeu à la place d'Habib Diarra, le buteur qui cède sa place. Le premier buteur, Habib Diarra. Le deuxième buteur est encore là, on le disait, Ismail Assar. Donc entrée en jeu de Pape Matar Sarr et donc de Mbaye pour la sortie.
14: Ibrahim Mbaye qui avait marqué des buts somptueux pareil en fin de match à la CAN, qui l'a fait, tu l'as dit, contre l'équipe de France, c'est bien ça, qui peut faire très mal en contre, Max. Moi je suis assez d'accord, je pense qu'on est plus proche du 3-0 que du 2-1.
12: Après, on est déçu de l'équipe belge depuis le début de cette compétition. Ils nous l'ont encore montré. Non, je te l'avais dit, pour moi c'est une fin de cycle. C'est une fin de cycle avec un Lukaku qui avance plus, avec un De Bruyne qui n'est plus à sa place dans cette équipe belge. Et malheureusement, ce qui pousse derrière, la nouvelle génération n'est pas au niveau pour en tout cas essayer de faire une belle Coupe du Monde, et on le voit aujourd'hui sur le terrain.
13: Allez, ballon pour les Belges qui ont quand même 17 minutes plus le temps additionnel. Ça peut faire une bonne vingtaine de minutes pour essayer d'y croire, revenir évidemment dans la rencontre et pourquoi pas créer un petit peu le doute chez les Sénégalais. Tout peut arriver dans cette fin de rencontre. On a vu des scénarios assez haletants avec parfois des matchs qui se débloquent sur la fin. Donc la Belgique doit y croire. On a un Rudy Garcia qui est debout, qui est au-delà de sa zone technique et qui multiplie les gestes ou qui donne donne de la voix pour essayer de donner quelques consignes. Ballon pour la Belgique avec Diego Moreira qui demandait le ballon, mais sans trop de conviction. On écarte à droite avec Castagne devant lui pour Luke Bacchio qui va essayer d'aller provoquer Jacobs. Il repasse par l'axe, il y a le contre favorable, il y a toujours un coup à jouer pour les Sénégalais, peut-être un joueur au sol, en l'occurrence Luke Bacchio, et ça va aller très, très vite vers l'avant avec l'opportunité d'accélérer. Côté gauche pour Lamine Camara à l'entrée de la surface qui va faire mine de centrer, il temporise un petit peu, il repasse par ses milieux de terrain, par Jacobs. L'intelligence, Maxime, aussi des Sénégalais qui ne se précipitent pas, qui ne veulent pas rendre le ballon trop tôt et qui font tourner le chrono parce qu'ils mènent 2-0 et on va bientôt entrer dans le dernier quart d'heure.
12: Exactement, maintenant c'est les Belges qui doivent absolument marquer, donc en fait les Sénégalais ont tout à gagner à garder justement ce ballon dans leurs pieds, à garder la possession. Voilà, ils sont mis dans une situation favorable et malheureusement on voit absolument pas de réaction de la part des Belges, et c'est ça qui m'inquiète vraiment, de voir une nation comme la Belgique être aussi insignifiante dans le jeu. Honnêtement, je suis assez surpris malgré tout.
13: On y est dans le dernier quart d'heure de cette rencontre, en tout cas du temps réglementaire. 2-0 pour le Sénégal qui crée une petite sensation, qui est en train de renvoyer les Belges à la maison, et surtout qui sont sereins sur cette fin de rencontre, parce qu'au-delà de l'avantage au score, ils ne sont pas trop mis en danger. Et là, il y a assez peu de pressing, aussi paradoxal que cela puisse paraître, c'est incompréhensible. Tu es mené 2-0, mais... tu es éliminé de la Coupe du Monde. Et on se regarde entre Trossard et Lukaku pour savoir qui c'est qui va faire l'effort d'aller au pressing. Non mais c'est dingue.
12: Avec un bloc équipe qui est extrêmement écarté, avec des défenseurs centraux qui restent assez bas. Alors peut-être qu'ils craignent aussi la vitesse et la verticalité de cette équipe sénégalaise. Mais je suis entièrement
14: d'accord. Ils ont lâché la rampe là.
12: C'est incompréhensible. Il reste 15 minutes. Non, dans 20 minutes, t'es éliminé de cette Coupe du Monde. Et bien je sais pas. Il devrait avoir une réaction de la part de cette équipe belge, mais il n'y en a absolument aucune.
13: Thomas Meunier qui va entrer en jeu probablement pour prendre le côté droit. Je sais pas si c'est à la place de Timothy Castagne, mais en tout cas c'est lui qui est debout pour ce qui serait le dernier changement donc de la Belgique. Il n'y a pas de faute, on laisse l'avantage. 76e minute, même 77e désormais, 2-0 pour le Sénégal dans ce 16e de finale de la Coupe du Monde à Seattle. On fait tourner avec encore une fois Brandon Mekele pour Arthur Théâtre qui va tenter sa chance de loin, c'est contré et ça va directement dans un pied sénégalais pour un contre avec la vitesse. Ah, c'est pas un cadeau ce ballon pour les attaquants sénégalais côté gauche, parce que franchement avec les espaces qu'il y avait, Maxime, il y avait moyen de donner ce ballon dans de meilleures conditions à Sadio Mané.
12: Et encore une fois, quel abus de faiblesse, c'est Arthur Théâtre, le défenseur central qui vient essayer de déclencher une frappe à 35 mètres du but sénégalais, derrière c'est contré, il s'expose, les Belges, il s'expose. Je le répète, on est encore une fois plus proche quand même du 3-0 que du 2-0. Hein.
13: Allez, Trossard en numéro 10, qui donne ce ballon pour un centre. La tête qui est repoussée par la défense sénégalaise et dégagée loin pour éloigner le danger. Mais ça va revenir dans la surface avec Moreira qui se fait un peu bousculer sur ce duel aérien de Mekele, qui est quart côté droit pour Luke Bacchio. La fin de frappe pied gauche, on entre dans la surface de réparation. Ce coup-ci, on va tenter la frappe. Pas roulé, je crois que c'était au fond. Avec la perspective, Luke Bacchio, une fois, deux fois, il a tenté là ce que les positions qu'affectionne en équipe de France un Dembélé ou un Olise. Sauf qu'avec eux, c'est souvent cadré. Là, Luke Bacchio, je pense que c'est pas très très loin quand même de la lucarne.
14: Ouais,
13: ça passe
14: belle.
13: À ouais. 10 cm à peine du poteau ou de la lucarne de Mauricio qui était battu sur cette frappe de Luke Bacchio. 2-0 pour le Sénégal à 13 minutes de la fin de cette rencontre.
14: Je vous rappelle l'élimination tout à l'heure de la République démocratique du Congo face à l'Angleterre, 2-1. Et en fin de soirée, dans la nuit en France, le duel entre les États-Unis et la Bosnie-Herzégovine, ce sera en direct sur RMC, bien sûr, dans les nuits de l'after. Et après ce duel Belgique-Sénégal, 1 heure le débrief, after, les infos, équipe de France, entraînement du jour, quelques éléments à vous donner également avec Maxime Chano, Flo Gautreau sera là et Oled Acharchour. La fin du match, il reste 12 minutes, un peu moins dans le temps réglementaire. Et il est dans ses petits papiers, hein. Rudy Garcia, il cherche des solutions, mais il a du mal à les trouver. Hein.
13: Ah oui, là, je pense qu'il peut ranger le calepin quand même.
14: Hein. Ouais, je crois que là, oui, ça sert à rien. Les ratures, c'est terminé pour la Belgique, très certainement.
12: Il y a peut-être une recette secrète à l'avant-dernière page, pour l'instant, il est bon encore.
13: Non, mais ce sera peut-être une des photos, peut-être de la presse belge, parce que je pense
14: oui, t'as raison, ouais.
13: Le réalisateur Fischer s'est tellement fait plaisir à insister sur les prises de notes. Le ballon perdu encore une fois, il est peut-être là, le 3-0. Maxime, 79ème, 2-0, le centre de Sadio Mané, il a un petit peu tardé peut-être, Sadio Mané, pour donner ce ballon à Ibrahim Baye ou à Ismail Assar qui était dans la surface de réparation. Et là ils prennent leur temps logiquement parce qu'ils ont face à eux quand même des joueurs belges qui ont quasiment abdiqué, ou en tout cas qui là qui font même pas le petit coup de gueule, le petit pressing de dire aux Sénégalais allez jouer vite là parce qu'il reste du temps. Non, ils ont quasiment rendu les armes. 2-0 pour le Sénégal, et un dégagement un peu n'importe comment de la défense belge pour redonner le ballon à la défense centrale des Lions de la Terre.
14: Et on s'installe côté sénégalais tranquillement. Crépin Diatta, on fait tourner le ballon derrière avec Niakate, le gardien désormais, Moredio, qui gagne du temps, qui fait monter les attaquants belges avant de servir son milieu de terrain. 80e minute de jeu, 2-0 pour le Sénégal. Reste avec nous, après l'after prendra le relais en direct, le débrief. Flo Germain
13: qui renverse le jeu, c'est bien fait, vers Ibrahim Baye, on le rappelle, buteur contre l'équipe de France, un très beau but d'ailleurs. Il est peut-être servi sur ce 1-2 là, grand format, et Diego Morera qui s'arrache pour avancer, pour trouver une solution, pour dribbler, y aller tout seul. Il est face à 2-3 Sénégalais, il perd la balle, le Strasbourgeois Diego Morera, et ce sera du coup un coup franc, attention, parce que il y a une faute qui peut valoir un carton jaune. C'était Castagne qui n'avait pas été averti encore. Hein.
12: Castagne qui est passé du côté gauche, et De Kuyper qui est sorti avec l'entrée de Thomas Meunier. C'est aussi incompréhensible, Castagne le droitier.
13: Bon, cela dit, De Kuyper, on l'a vu très très bon en première période, un peu plus effacé Maxime seconde.
12: Quand tu as besoin de marquer des buts, au moins c'est quand même un joueur avec un allant offensif. Donc bon, après Rudy Garcia doit savoir ce qu'il fait, quoique au vu du match, je suis pas sûr, mais c'est vrai que les Belges ils ont tout loupé sur ce match-là. Il y a absolument rien à tirer de bon de la prestation des Belges, en tout cas sur les 80 premières minutes.
13: Il y a du dépit sur les visages des supporters belges, alors qu'il y a de la joie, il y a de la passion, il y a de l'engouement évidemment du côté des supporters sénégalais. 2-0 pour les hommes de Pape Thiot, 81e minute, un coup franc en plus à venir pour le Sénégal. Lamine Camara avec son pied droit, pourquoi pas, c'est lui qui semble donner les instructions pour amener le danger devant la cage de Thibaut Courtois. C'est finalement tiré pied gauche au deuxième poteau qui est un ballon du coup redonné justement dans les pieds de Lamine Camara avec Idrissa Ganagay, la transversale vers Sadio Mané qui est de toute façon, il le sait, en position de hors-jeu. C'est pour cela qu'il ne dispute pas le ballon, et Luke Bakio qui contrôle la balle, la met directement en touche, se presse à peine pour la redonner aux Sénégalais. Ils ont abdiqué.
14: Ouais. Ils ont abdiqué, ou ça manque de caractère cruellement dans cette équipe aussi.
12: De caractère
14: et d'ambiance peut-être, de vivre ensemble.
12: De caractère, de qualité, d'impact physique, je l'ai dit un peu plus tôt. Il n'y a rien qui a été bien fait par cette équipe belge depuis le début du match, mais il faut aussi donner du crédit à cette équipe sénégalaise qui fait vraiment par contre une très très belle performance. Vraiment, elle monte un très beau visage du continent africain, et notamment à la suite de la très belle CAN qu'ils ont fait, les hommes de Pape Thiot. Mais je suis assez surpris aussi de voir Sadio Mané encore sur le terrain après 82 minutes, lui qui a quand même beaucoup couru et malgré son âge.
14: Mais même pendant la CAN, il ne sortait pas des matchs, il va aller au bout du chrono.
13: Il gère ses efforts, on a vu comme je le disais dans l'avant-match aussi des belles scènes sur le banc avec Pape Thiot célébrer les buts sans non plus en faire des caisses, mais il y a de la joie, il y a du coup de l'ambition retrouvée chez les Sénégalais qui étaient au plus mal, on le disait, contre la France, après les matchs contre la France et contre la Norvège. 83e, 2-0 pour le Sénégal. Ballon à droite pour Luke Bakio, c'est peut-être uniquement de lui que vient le danger là depuis qu'il est entré dans cette rencontre. Luke Bakio, un centre vers Lukaku, la tête finalement aux avant-postes de la part
12: Castagne.
13: C'est Castagne. Ah ouais, qui est aux avant-postes, effectivement. Ouais. Alors du coup, il est passé à gauche et quasiment attaquant. Timothy Castagne, le défenseur de Fulham, qui se retrouve au point de pénalty. Je ne l'attendais pas là.
14: Au moins, il y a des passements de fonction chez lui.
13: C'est le seul à faire ça.
12: Oui, il vaut mieux quand il reste 5 minutes dans un match, il a deux doigts de rentrer à la maison. Il vaut mieux essayer d'aller marquer un but.
13: C'est maintenant ou jamais. En tout cas,
14: oh, Eladji
13: Diouf qui est là.
14: La légende.
13: Ouais, avec le bonnet sur la tête, les lunettes de soleil et le ballon peut-être pour les Belges. Attention avec la frappe qui est cadrée. Non, ça passe au-dessus de la cage de Moridio. Cette frappe de Tielemans qui est beaucoup plus offensive que tout à l'heure. Il y a eu ce coup de sang avec Leandro Trossard, et là ça part d'une sortie de balle très mal négociée de la part des Sénégalais suite à un long ballon. Les Belges Belges qui se mettent en position de frappe avec enfin d'abord Trossard qui décale Tielemans, et Tielemans à l'entrée de la surface de réparation qui tente sa chance. Ça passe assez largement au-dessus oui au-dessus de la cage.
14: Était pas si mal sa frappe. Elle manquait de précision. Il reste combien de temps là? 7 minutes environ dans le temps réglementaire plus temps additionnel, on va dire allez 9 à 10 minutes maximum, et pour l'instant le Sénégal tient sa qualification pour les 8e de finale de la Coupe du Monde, 24 ans après en avoir déjà vécu un 8e de finale et même un quart de finale, la bande de Papthiou hein, qui s'est imposée en finale de la CAN.
13: Attention, pas Sadio Mané à l'entrée de la surface de réparation, la frappe croisée, la parade de Thibaut Courtois, le jeu qui se poursuit hein. Il était couvert Sadio Mané et les Sénégalais qui sont côté gauche hein. On n'a pas voulu insister sur ce même côté avec Lamine Camara qui fait tourner finalement le drapeau s'est levé. Je me doutais que c'était limite
14: et le pour Mané ou pas? Non, avant, après, oui, non, après Mané, je pense. Mané. Ah, pour Mané, tu penses?
16: Ouais, je pense pour Mané. Ouais, ouais.
14: Sadio Mané est hors jeu.
16: Avec encore un dégagement raté.
14: Non.
13: Il n'est pas là.
14: Non, lui, il n'est pas, mais je pense que le hors jeu, c'est après peut-être, non?
16: Peut-être.
14: Quand ouais, tu rejoues le coup, jamais, bizarre. Bon, peu importe. 2-0, 4-5, 5 minutes encore à jouer.
16: Avec encore un dégagement raté hein, de la défense belge, encore une fois, hein, qui n'aura pas fait un grand match non plus, cette défense. Des Diables Rouges.
13: Et on voyait à l'image un plan sur un joueur qui a bien contenu les offensives belges, à savoir Jacobs qui fait son match hein, en tant que latéral gauche. Globalement les Sénégalais, ils ont eu du répondant physiquement, ils ont été intelligents dans le placement, ils ont joué les coups à fond quand il le fallait, et là ils vont récupérer un ballon au niveau de la ligne médiane ou plutôt du rond central pour Sadio Mané. Il le lance et là il n'y a pas de hors-jeu, il est dans la surface de réparation. Sadio Mané qui temporise, qui centre en retrait, le contre favorable pour Ismaïla Sarr qui essaie de contrôler, de se défaire de la pression et du marquage des Belges qui ont quand même récupéré le ballon par Trossard avec Diego Moreira. On est entré dans les 5 dernières minutes du temps réglementaire. Diego Moreira qui fait du bien dans son activité, qui était à gauche, qui repasse par l'axe et qui décale Youri Tielemans, pourquoi pas Luke Bakio, le ballon pour Lukaku, la tentative de talonnade et Diego Moreira là, qui laisse traîner le pied, il n'y a pas de faute quand même, centre pour Lukaku, la frappe, oh la réduction de l'écart, le but de Romelu Lukaku qui redonne un petit peu de vie, un petit peu d'espoir aux Belges. 86e minute de jeu, Rudy Garcia qui fait signe qu'il reste quasiment 10 minutes évidemment avec le temps additionnel. Ils peuvent y croire, c'est ce qu'on disait, il suffisait d'un petit but pour relancer cette rencontre. Il n'y avait pas les attitudes pour, mais malgré tout un but un peu venu d'ailleurs avec Lukaku qui récupère ce ballon à l'entrée de au niveau du premier poteau, qui tente sa chance, c'est quasiment l'une de ses premières frappes à Romelu Lukaku. Et les Belges qui ne sont plus menés que 2-1, pression quand même sur le Sénégal.
14: Alors peut-être Maxime Chano pour la Belgique, ce serait fou. Elle était quasiment éteinte cette équipe, elle n'y croyait plus. Il a fallu un geste de Lukaku, un vrai geste de numéro 9 hein.
16: Ah ouais, c'est incroyable. Si on m'avait dit que les Belges seraient en mesure de marquer il y a encore quelques minutes de cela, je t'aurais dit jamais de la vie. Et pourtant une paire de balles sénégalaises hein, avec le jusqu'au boutiste de Diego Moreira qui vient récupérer ce ballon. Il me semble que c'est Thomas Meunier qui est aux avant-postes et qui vient centrer pour un Lukaku qu'on n'a absolument pas vu depuis sa rentrée et qui vient justement réduire le score, réduire l'écart. Ça fait 2-1 pour le Sénégal, mais les Belges, il leur reste encore quoi, une dizaine de minutes
14: ouais,
16: pour espérer égaliser.
14: Ouais, c'est ça, 9 à 10 minutes hein. Lukaku qui essaie de d'haranguer la foule, le supporter belge Flo.
13: Oui, parce que Rudy Garcia dans son sillage a dit effectivement les gars, il reste 10 minutes parce qu'ils ont marqué à la 86e, il y aura minimum 5-6 minutes de temps additionnel, donc les 10 minutes on y est
14: on va faire l'évolution des cotes. Je coupe la parole rapidement avec Julien.
17: 1,30 la victoire du Sénégal, 4,80 le match nul, 30 la victoire de la Belgique, le doublé de Lukaku est coté à 11.
14: Attention, il y avait une occasion encore à l'instant pour le Sénégal.
13: Oui, avec la frappe d'Ibrahim Baye qui passe largement à côté au final de la cage de Thibaut Courtois. Ils auront peut-être cette occasion, hein, les Belges. Imaginez un scénario dingue où finalement on filerait vers une prolongation. En tout cas, ils doivent marquer pour cela. Il y a 2-1 pour le Sénégal. Tielemans avec Trossard. Trossard lance la surface de réparation qui se fait subtiliser le ballon par Idrissa Ganagay, mais balle perdue trop rapidement par les Sénégalais. 88e, ça pousse quand même. Hein.
14: La tension est énorme ici aussi à RMC. Allez.
13: Non, mais comme quoi le football, alors que les Belges n'y croyaient plus ou avaient des attitudes qui étaient quand même très surprenantes, il suffit d'un petit but. Lukaku qui reprend un ballon comme ça, pas anodin mais pas loin, au premier poteau. Le but de numéro 9 par excellence, tu l'as dit. Diego Moreira qui va repiquer dans l'axe pour Trossard. Trossard à l'entrée de la surface, au deuxième poteau. Attention à la tête. Oh, l'égalisation! Incroyable! L'égalisation! De la Belgique, cette tête au deuxième poteau, le centre de Trossard
18: et les Sénégalais en 3-4 minutes qui ont craqué. Et c'est Tillman, je crois, qui met cette tête, lui qui s'est chauffé tout à l'heure avec Trossard. Non mais le symbole il est dingue, ils se sont embrouillés. Et au final, Trossard centre pour une tête de Tillmans, à vérifier avec le ralenti. Mais si c'est bien lui qui égalise, l'histoire est dingue. Allez, faites-vous un bisou, messieurs. Embrassez-vous après quasiment vous être insulté, ou je sais pas, il y a eu des mots entre les deux hommes. L'égalisation de la Belgique en 3 minutes. Tillmans permet aux Belges d'y croire à nouveau.
14: Et il n'y a pas d'enjeu, il n'y a pas de faute. Ce but sera validé de partout. Qu'est-ce qu'on est en train de vivre avec Flo, avec Maxime, avec vous sur RMC? Ou comment être mauvais, nul, médiocre pendant 85 minutes et revenir à deux partout dans la fin du temps réglementaire? Incroyable retournement de situation.
16: Oh
14: Max,
16: là là, mais quel scénario, quelle fin de match. Qui l'aurait cru? Qui aurait pensé que ces Belges seraient en mesure même de marquer un but au Sénégalais? Ben, ils n'en ont pas marqué un, ils viennent de marquer un second but par l'intermédiaire de Tillmans, alors avec une erreur du gardien sénégalais qui est un peu sorti aux fraises. Et derrière, qui c'est? Et ben, c'est le capitaine Tillmans qui vient marquer ce deuxième but de la tête. C'est pas le plus grand, et pour autant les Belges sont de retour, ils sont de retour, ils sont toujours pas à la maison.
14: Sincèrement, attention les prochaines minutes, hein, parce que là ils vont appuyer encore une fois les Belges, ils sont sur une pente ascendante, ils viennent de prendre un coup derrière le casque les Sénégalais. Terrible, Flo.
18: Oui, après on va aussi le voir d'un autre côté, celui des Sénégalais, ils n'ont pas le droit. Ouais. Franchement, en 5 minutes
14: très,
18: comme ça, ils craquent totalement. Rudy Garcia, qui lui aussi était dans un état second, même si vu l'euphorie autour de lui, il est reparti presque s'asseoir avec un sourire en disant mais c'est dingue ce qui se passe. Il est averti, carton jaune, 90e temps additionnel qui va être annoncé de partout entre la Belgique et le Sénégal.
16: Le rapport de force qui s'est complètement inversé, tu l'as dit très justement, Flo, il y avait uniquement 4 défenseurs sénégalais contre 6 attaquants belges, 6 attaquants belges dont Youri Tillmans, qui n'est pas vraiment un attaquant mais qui était monté aux avant-postes. Et c'est aussi la raison pourquoi Tillmans se retrouve seul, il se retrouve seul à pouvoir placer cette tête. Il y a certes une mauvaise sortie, une mauvaise appréciation de la part de Moridio, mais quand même il faut mettre en avant le jusqu'au boutisme et le caractère belge.
14: Encore une fois, franchement, j'y croyais pas. On voyait pas de caractère, on voyait pas de personnalité, on voyait des joueurs qui s'embrouillaient.
18: Nico, c'était la réalité du match aussi.
14: Oui, c'est ça.
18: Ce qu'on voyait, c'était la physionomie, comme l'a dit justement Max, d'un match qui allait plus tourner vers le 3-0 que vers le 2-1. Sauf que le 2-1 a mis le doute peut-être dans la tête des Sénégalais. Les Belges se sont mis à y croire. Et du coup, tu es sur une fin de match où tu as presque l'impression que la Belgique veut aller chercher la qualif avant la fin du temps additionnel. 7 minutes d'annoncer, déjà une de passer.
14: Il en reste 6, exactement. Dans le temps additionnel, est-ce que les Belges vont pousser pour essayer d'arracher la qualification, enchaîner un troisième but en l'espace de moins de 10 minutes face aux Sénégalais? Comment vont-ils réagir? Et nous, la Teranga, n'hésitez pas à envoyer vos commentaires sur le chat de la chaîne YouTube. Flo Germain aux commentaires.
18: Si les Belges mettent un troisième but, on enlève tous le maillot là. On est obligé parce
14: attention
18: que, on va danser sur les tables. Attention avec un ballon pour un centre en retrait.
14: Oh là là,
18: pour le corner. Et non pas qu'on soit pro-Belge ou pro-Sénégalais, c'est juste le scénario qui est dingue. Et s'il y avait un but des Lions de la Teranga, ce serait pareil. On s'enflammerait tout autant parce que ce match fait partie des matchs un peu fous des 16e de finale. Absolument improbable de voir le Sénégal filer tout droit vers une qualif, mener 2-0. Et là, Belge ou Sénégalais qui se donnent coup sur coup. Et surtout, attention à la Belgique qui a un corner et qui va amener le danger devant la cage de Moridio. Corner de la droite vers la gauche. 2 minutes de passé dans le temps additionnel, alors qu'il y en a 7 d'annoncer la reprise de volée, le rebond devant la surface, la tête sénégalaise. Ils ont vraiment les plus grandes difficultés du monde. Le centre deuxième poteau qui est capté par Moridio, et le dégagement n'importe comment du gardien sénégalais.
14: Il fait n'importe quoi.
18: Il a été gêné.
14: Mais bon, je trouve très très fébrile à Moridio dans cette fin de match.
18: Les Sénégalais dans leur ensemble,
14: et notamment sur le but de Tillmans, il a manqué d'autorité, de promptitude, le gardien du Havre dans cette fin de match.
18: Il
14: est gêné vraiment.
18: La première de Mekele.
14: D'accord, ok. Bon, Fab Thieu, il est pas effondré encore une fois, hein, mais c'est très dur pour lui psychologiquement. Là, on a des images, nous, sur nos écrans, des supporters sénégalais qui sont quasiment en larmes. Mais c'est pas terminé pour le Sénégal non plus. Attention, c'est pas terminé. Mais il va falloir être très fort mentalement. Très, très fort.
16: Hein. Pas
14: c'est déjà arrivé, Max, ça, ou pas? Mêler 2-0 et te faire reprendre
16: avec
14: sur un fin de match.
16: Luxembourg, jamais. Enfin, si, souvent.
14: Jamais mené 2-0. Donc,
16: jamais mené 2-0. Mais le rapport de force qui s'est complètement inversé, comme quoi dans le foot, tout va très vite. Hein. Mais c'est vrai que. Alors, on peut donner du crédit à ces Belges, on l'a dit un peu plus tôt, mais je suis d'accord avec avec toi Flo, je pense que les Sénégalais peuvent s'en vouloir.
14: C'est la famille hein, les Belges hein. C'est le Benelux hein. C'est Luxembourg, la Belgique.
16: Et surtout j'ai joué 5 ans en Belgique.
14: Alors, et en plus,
16: rapport,
14: en plus
16: spécial avec ce pays.
14: Nous on a un écran Momentum deuxième sur le match hein, clairement belge hein, pourtant hein. De partout désormais.
18: Allez de partout, les buts de Lukaku et de Tielemans, alors que Habib Diarra et Ismail Assar permettaient au Sénégal de mener 2-0. Attention avec Lukaku qui va s'imposer physiquement, le ballon pour Moreira, et ils sont pas loin de craquer définitivement les Sénégalais. Il est temps peut-être pour les Lions de la Teranga que ce soit à la fin du temps réglementaire et plutôt qu'ils se mettent les idées au clair lors d'une pause avant la prolongation, parce que les Belges sont vraiment sur leur temps fort après les deux buts coup sur coup de Lukaku et de Tielemans. Quelle passion en tribune à Seattle pour des supporters Diable Rouge qui n'y croyaient plus du tout quand ils étaient menés 2-0.
14: Jimmy me fait notre producteur fait la réflexion, il se rappelle de ce match 8ème de finale Coupe du Monde 2018, 3-2 pour la Belgique alors qu'elle était menée 2-0 par les Japonais jusqu'à la 52e.
18: Exactement, avec une grosse action de Thomas Meunier sur la fin. Ça peut être pourquoi pas ce scénario là et d'ailleurs Thomas Meunier est entré en jeu hein. Ça a été le dernier changement
14: et décisif d'ailleurs
18: du côté de Rudy Garcia. Le ballon pour Ibrahim Baye pour les Sénégalais, imaginez une dernière action pourquoi pas pour cette équipe du Sénégal. Le ballon pour Lamine Camara qui fait tourner avec Sadio Mané qui ne perd pas le ballon, qui s'applique à le garder au chaud avec Lamine Camara désormais pour un centre côté droit à venir ou pas pour Crépin Diatta. Et le Sénégal qui va prendre l'option de garder le ballon dans les pieds avec Lamine Camara. Sadio Mané qui a décroché, il faut laisser passer un petit peu l'euphorie des Belges.

0: Romelu Lukaku désormais, pourquoi pas l'opportunité avec les milieux de terrain sénégalais d'avancer pour Lamine Camara côté droit avec Ibrahim Baye qu'on a vu une seule fois ou deux sur des coups où il y avait des espaces. Là il y en a beaucoup moins pour Ibrahim Baye avec désormais une frappe à venir d'Idrissa Gana Gueye qui n'est pas cadré. Thibaut Courtois était en tout cas dans l'anticipation, il s'était jeté au cas où le ballon prenait une trajectoire un petit peu différente, mais ça passe à côté cette frappe de Gana Gueye, ouais, à un bon mètre, deux petits mètres peut-être de la cage et du poteau gauche quand on regarde le but de Thibaut Courtois. 6 minutes et 10 secondes de passé dans les 7 de temps additionnel.
1: Bon, évidemment,
0: ça sent la prolongation.
1: Évidemment, vous restez avec Flo Germain, Maxime Chano avec nous sur RMC. On va vivre, si on y va, la prolongation, ces deux fois 15 minutes brûlantes entre Belges et Sénégalais à Seattle au Lumenfield. Restez bien avec nous, on va se régaler. Dans la foulée, il y aura un débrief de ce match, quoi qu'il arrive, même s'il y a une séance de tir au but en ensemble jusqu'au bout de la nuit. Ce match va peut-être dépasser minuit heure française, évidemment. La fin du temps additionnel, 20 secondes encore à jouer, les Sénégalais qui lancent devant, pourquoi pas sur cette fin de match aller faire la différence. Flo Germain,
0: il y aura une touche, une dernière touche longue, allez, pourquoi pas dans cette rencontre et surtout dans le temps réglementaire, parce que si on en reste là deux partout, ce sera évidemment une prolongation de 2 fois 15 minutes. La touche côté droit pour Crépin Diata qui ne la met pas directement dans la surface, qui donne à Ibrahim Baye pour un ballon avec ses défenseurs. On passe à gauche pour un centre à venir dans la surface de réparation au deuxième poteau. Moreira qui va calmer le jeu, laisser filer, pourquoi pas, ouais, faire feinte même de dégager.
1: On n'est
0: pas loin d'un sifflet de Saïd Martinez. Vous l'entendez derrière moi, Rudy Garcia qui veut réunir tout le monde. C'est la fin du temps réglementaire. Place à la prolongation. Qui l'eût cru? Pas nous en plateau, honnêtement.
1: On va être
0: 2-0,
1: hein.
0: On ne l'imaginait pas après les buts de David Diarra et d'Ismail Assar, Lukaku et Tielemans dans une fin de match du temps réglementaire de folie permettent aux Belges d'être encore en vie, de ne pas être éliminés de la Coupe du Monde. Prolongation à Seattle.
1: Il va falloir trouver les mots pour Pactio, bien sûr. Tiens, faisons l'évolution des cotes rapidement avec Julien Boubneuf.
2: Et 1,62 désormais la qualification de la Belgique, 2,05 le Sénégal. La Belgique qui l'emporte en prolongation, c'est 2,80 le Sénégal. Et t'as 4,50.
1: Max, en 10 secondes, tu fais quoi là?
3: Ouf,
1: c'est dur, c'est impossible.
2: Il y a les tirs au but,
3: c'est impossible. Ça va au tir au but.
2: Les tirs au but, c'est 3,25 les tirs au but.
1: Merci Julien. On revient dans un instant. Prolongation, 2 fois 15 minutes, on va se régaler. Ça va être, et c'est déjà passionnant ce duel. Le plus beau 16e de finale, peut-être pour l'instant, entre la Belgique et le Sénégal. Flo, commentaire. Max à mes côtés, vous également au 32-16 et sur le chat de la chaîne YouTube de l'After. A tout de suite.
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7: J'espère que vous êtes bien installés chez vous, dans votre voiture également. On va vivre une prolongation de folie, on l'imagine, on l'espère, entre la Belgique et le Sénégal. De partout, à l'issue du temps réglementaire, Habib Diarra et Ismaël Assar avaient permis au Sénégal de mener 2-0, plus en 3 minutes. Lukaku, 86e, Tielemans, 89e. La Belgique a renversé totalement les Sénégalais. Et donc, on va vivre 2 fois 15 minutes de prolongation. La première ou pas en 16e de finale? J'ai un doute. Première scène de finale, prolongation. Il était revenu, évidemment, le Maroc. Pour les Pays-Bas, exactement. Allez, c'est parti, Flo Jamoc.
8: Le Paraguay.
9: L'Allemagne.
7: Tout le monde, il n'y a eu que ça.
8: Il n'y a eu que des prolongations.
7: À part la France, quoi. Voilà. Allez, Flo, commentaire.
8: Non, mais il y a eu des matchs très serrés. On croyait que celui-ci ne l'était pas. À 2-0 pour le Sénégal, il y a eu deux changements. Hein. Les entrées en jeu de Jackson et de Diouf pour les sorties de Sadio Mané et de Jacobs. Attention avec les Sénégalais qui doivent mieux entrer évidemment dans cette prolongation qu'ils n'ont terminé la rencontre. Ça a été un peu catastrophique avec les deux buts coup sur coup de Lukaku et de Tielemans. 91e minute, première minute de la prolongation. C'est un autre match qui commence là, Max.
10: Alors est-ce qu'on peut aussi dire que les changements de Papio ont un petit peu déstabilisé l'équilibre sénégalais? Parce que c'est vrai que lorsqu'il a fait ses changements, à l'inverse par contre de Rudy Garcia, lorsqu'il a fait rentrer Thomas Meunier, finalement, même Raskin, j'étais un petit peu perplexe, mais finalement ça a fonctionné côté belge, moins côté sénégalais. Bon, on ne peut pas mettre le blâme sur Papio, mais on doit quand même avouer que ces changements n'ont pas été vraiment un succès.
11: Les entrées de Lamine Camara, notamment à la 66e, de Sarr à la 73e, d'Ibrahim Baye à la 73e, il y avait 2-0 à ce moment-là, deux partout 15 minutes plus tard. Allez, la 82e minute de jeu, la Belgique 2, le Sénégal 2. Ambiance à Thône, hein, aux tribunes également aussi au Lumenfield de Seattle.
8: Oui, les
11: impressionné. Belges, quoi.
8: Bah, les Belges ont été forcément silencieux pendant une longue partie de la rencontre, mais ils ont explosé de joie évidemment sur la fin. Au contraire des Sénégalais qui sont abasourdis par cette fin de match à suspense et ce score de parité, alors qu'ils étaient devant et ils se voyaient déjà. On l'annonçait de nouveau à Seattle pour le 8e contre les États-Unis ou contre la Bosnie. Diego Mora qui est assez actif sur son côté gauche pour un dégagement d'Idrissa Gana Gueye directement vers la défense centrale avec Mekele en l'occurrence qui laisse filer pour Thibaut Courtois. 92e, 2-2. Non, mais ce qui est dingue dans cette rencontre, c'est aussi ce scénario avec l'embrouille Trossard-Tielemans. 20 minutes plus tard, Tielemans qui est buteur sur un centre de Trossard.
10: On avait vu juste avant d'ailleurs la même action, c'est-à-dire que c'était Trossard cette fois-ci qui avait donné à Tielemans, mais c'est exactement comme le premier but d'ailleurs, où est-ce que Tielemans avait tiré juste au-dessus du but sénégalais. Et c'est vrai que là, sur cette action-là, Trossard qui est absolument pas pressé et qui donne justement un superbe centre sur Tielemans, qui l'aurait cru quand tu as des joueurs comme Lukaku, des joueurs de tête, mais c'est finalement le capitaine, en bon capitaine, qui vient égaliser et qui vient surtout redonner l'espoir à toute une nation.
11: C'est un des joueurs de la sélection belge qui ne semblait pas lâcher l'affaire, Tielemans. Hein.
10: C'est vrai.
11: Ça, c'est à l'embrouille hein, qui raconte son investissement. Mais également, il avait envie, il a même dépassé plusieurs fois sa fonction de milieu de terrain relayeur. Deux changements côté sénégalais.
8: Oui, alors je croyais qu'ils avaient été faits, honnêtement, puisque ça avait été annoncé. Mais au final, on a attendu qu'il y ait le premier arrêt de jeu pour les effectuer. Donc, Diouf qui remplace sur le côté gauche Jacobs et Sadio Mané qui a fait son match quand même. Hein, Max, évidemment, après sur la fin de rencontre, les minutes passent et il est un peu plus emprunté, mais malgré tout, il a apporté le danger, il a essayé de calmer le jeu quand il le fallait. Et on a un Sadio Mané qui cède sa place pour la fougue de Nicolas Jackson, évidemment, qui peut faire du bien quand même hein, dans cette prolongation.
10: Un Nicolas Jackson qui est l'un des attaquants les plus durs contre qui j'ai eu l'opportunité, la chance.
11: Ah oui,
10: du côté de Chelsea, très très costaud. Ouais. Et par rapport à Sadio Mané, je suis d'accord avec toi, en tant que bon capitaine, joueur d'expérience, il a essayé de rester le plus longtemps possible. Je ne sais pas si c'est un avantage honnêtement pour le Sénégal, parce qu'on l'a vu quand même sur les 10 dernières minutes, c'était un peu plus dur, mais je suis d'accord avec toi, ça montre encore une fois tout l'amour qu'il a pour son pays et pour son équipe nationale. Il n'a pas lâché. Maintenant c'est vrai que bon, il fait son âge quand même, il n'a plus les jambes de ses 20 ans.
8: Oui, l'ancien joueur de Liverpool et du Bayern, et pour le coup là je regardais un peu l'attaque qu'il reste, il y a du bon monde hein, côté sénégalais. Ils sont là, Ismail Assar, Jackson on le disait, Ibrahim Mbaye qui peut faire du bien, on a toujours Lamine Camara, Idrissa Ganagay évidemment à la baguette, et Papmatar Sarr pour le troisième homme au milieu de terrain. On n'a pas changé grand monde derrière à part Diouf qui vient d'entrer en jeu. Les Diata, Patessis et Niakate sont toujours présents. 2-2 et 5 minutes déjà de passer dans cette seconde période. Il y a également Barassa Poko Ndiaye qui va entrer en jeu dans les minutes qui viennent à la place de Ganagay, justement. Dernier changement pour Papkio.
11: 5 minutes dans lesquelles il ne s'est absolument rien passé pour l'instant. Elle n'est pas lancée encore cette prolongation. C'est juste un jeu tactique, un jeu de substitution, de remplacement côté sénégalais, un peu moins côté belge. Voilà Ganagay qui a cédé son brassard de capitaine. Il sort, l'ancien joueur du Paris Saint-Germain. Il reste 10 minutes dans le temps réglementaire de la pré-période de la prolongation. On espère qu'elle va se lancer quand même et qu'on ne va pas attendre tranquillement la séance de tir au but. Ça va, hein, les conditions ne sont pas non plus insupportables à Seattle. 19 degrés, 15 degrés, 18 degrés maintenant dans l'état de Washington. Allez, Maxime Chano à mes côtés, Flo Germain aux commentaires. Vos messages sur YouTube, hein, vous régalez aussi à suivre ce match avec nous, avec le son d'RMC. Là, qu'est-ce qu'on a ? On a Saint-Nasser qui nous dit Lukaku, c'est un T800 en mode rouillé. Quand même, il a été précieux, effectivement, Lukaku. Il a apporté hein, ce qu'il fallait apporter, son deuxième but dans cette Coupe du Monde.
10: Il a surtout marqué le but de l'espoir pour les Belges. Mais c'est vrai que bon, sa rentrée était un petit peu timide. Hein. On l'a vu un petit peu emprunté physiquement. Mais il fait son âge aussi. Je pense qu'il paye un peu aussi la saison quand même très très moyenne. Hein, où est-ce qu'il a très très peu joué hein. On va pas remettre en avant ses stats. Mais pour autant, il a eu 2-3 actions. Où est-ce qu'il a été bon? Où est-ce qu'il a calé les ballons? Et puis surtout, voilà, je le répète encore, mais il a fait du Lukaku, c'est-à-dire qu'il a marqué et il a redonné, comme Tielemans, espoir à cette équipe belge qui aujourd'hui est un peu une miraculeuse et qui est là sur les 30 prochaines minutes encore dans cette Coupe du Monde.
8: Et Thomas Meunier a essayé de déborder, il commet une faute, c'est pas évident, il s'en veut parce qu'il a également été bousculé, l'ancien joueur du PSG à Lille désormais, le brassard de capitaine et du coup côté sénégalais sur eh bien Ismail Assar pourquoi pas, jeune joueur mais qui mérite aussi d'avoir cet éloge-là après la sortie de Ganagay, lui qui, tu le disais Nico, justement a marqué quand même 4 buts dans cette Coupe du Monde, donc c'est pas rien pour Ismail Assar. Le ballon aérien pour les Belges et Sénégalais qui sont un peu plus sur un temps d'observation, j'ai le sentiment, Max, hein, dans cette deuxième partie de match quelque part avec cette prolongation qui commence.
10: C'est toujours un petit peu la problématique de ces 30 minutes supplémentaires. Tu sais pas si tu dois attaquer pour essayer d'aller marquer le but et potentiellement éviter une séance de tir au but, ou est-ce qu'au contraire, un peu comme beaucoup d'équipes, tu attends gentiment la fin des 30 minutes pour essayer de surtout pas prendre de but, parce que le le plus catastrophique dans ce genre de situation, ça serait que l'équipe adverse, et en l'occurrence les Belges, marquent. Donc voilà, parfois j'ai le sentiment que ça serait peut-être plus utile de passer directement à cette séance de tir au but plutôt que d'infliger aux deux équipes une minute supplémentaire.
7: Ne nous enlève pas les prolongations, la prolongation, ouais, Max.
8: Ne nous enlève pas le rêve, Max.
7: Ah ouais, quand même. C'est du jeu, ça. C'est pas des séances arrêtées.
8: Fait nous rêver.
10: Après, vu le rythme, je sais pas si on peut appeler ça du jeu. Mais
7: il y aura des occasions, il y aura un truc.
8: Non, mais c'est vrai. Alors, attendons. C'est le jour et la nuit pour rejoindre Maxime par rapport à la fin du temps réglementaire et l'engouement qu'il y avait côté belge pour aller marquer le troisième but. Et même eux, les Diables Rouges, sont plutôt dans une phase un peu plus attentiste quelque part, à se craindre de nouveau.
10: Tu l'as vu entre le Maroc et le Paraguay, on l'a vu entre l'Allemagne le Maroc et le Pays-Bas, l'Allemagne et le Paraguay. Parfois ces 30 minutes, à part attendre justement cette séance de tir au but, ça ne sert pas à grand chose. On verra si on va avoir des buts sur les 25 prochaines entre la Belgique et le Sénégal.
8: Allez, Diego Morera qui s'arrache pour récupérer un ballon sur le côté gauche. Trossard dans l'axe, ça a failli passer, mais il y a un coup à jouer pour les Sénégalais si le ballon est ressorti propre. Et là, il peut y avoir débat parce que Trossard intervient, il récupère le ballon, ça rebondit d'abord sur Trossard et ensuite sur l'arbitre qui décide pourtant de donner le ballon aux Sénégalais. Je suis curieux de voir le ralenti, mais pour donner à la Belgique, bon, peu importe.
7: Ouais. Il n'y a pas un enjeu considérable.
8: Et c'est un peu loin du but, donc il n'y a pas de
7: problème. Un petit peu loin, à 80 mètres du but belge. 19e minute de jeu. Il n'est pas en équipement, Edouard Mendy. Hein. Il est blessé, t'as raison.
8: Il a été annoncé sur un aller-retour en Arabie Saoudite qui a dû déjà être effectué, a priori, donc, pour des examens liés à son genou. Mais il tenait visiblement à être sur place de retour aux États-Unis pour être à côté de son équipe malgré son forfait et sa blessure au genou. 10 minutes déjà de passer dans cette seconde période. On n'a absolument rien vu sur la prolongation, en tout cas cette première période. Ballon côté gauche pour les Belges avec Castagne qui a fait tourner et qui repasse par Arthur Théâtre. Arthur Théâtre désormais avec la possibilité d'avancer. Il y a Thomas Meunier notamment côté droit qui demande le ballon. Il va être servi Thomas Meunier pour à nouveau un ballon avec Raskins entré en jeu en deuxième période. Lukaku, c'est bien fait, qui a voulu lancer Trossard. On va écarter le jeu côté gauche. Ça n'est fallu de pas grand chose pour qu'il soit servi sur le côté Timothy Castagne. Ballon pour les Sénégalais.
7: Ils ont pris le dessus, hein, en tout cas pour l'instant les Belges, hein, Max. Hein, ils ont la possession, ils défendent beaucoup mieux. Et le pressing est plus intense aussi, hein, c'est criant. Différence avec les 80 premières minutes.
10: En fait, je pense surtout que les Sénégalais ont pris un vrai coup derrière la tête à cette égalisation. Ils se voyaient déjà qualifiés en menant 2-1. Et derrière, ouais, c'est vrai que les Belges ont repris un petit peu l'élan, même physique, mental. Tu sens qu'ils sont au-dessus. Ils ont la possession de balle. Et maintenant, c'est aux Sénégalais de laisser passer l'orage en espérant optimiser les peu d'action qui vont sûrement avoir sur les 25 prochaines minutes.
7: Le coaching de Rudy Garcia, on l'a pas dit. Aussi, hein.
8: Les notes finalement sur le calepin, ça sert.
7: On s'est un peu moqué de lui, on va le dire. Avec ses notes.
10: Il est à la bonne page.
7: Désespéré.
10: Il attendait.
7: Mais sincèrement, voilà. Il va peut-être.
8: Il va trouver la notice en français. Des fois, en japonais, en allemand.
10: C'est vrai qu'en flamand, la notice, quand tu parles pas la langue, compliqué.
8: Et finalement, en français, il a vu aller mettre Morera, Lukaku, et ça va passer. Attention justement avec Lukaku, qui n'est pas loin de récupérer ce ballon et comme tout à l'heure de profiter d'une opportunité au premier poteau. Il avait marqué le but. Il a marqué le but qui a totalement relancé la Belgique parce qu'il y avait 2-0. Les Belges avaient quasiment abdiqué sur un ballon qui traîne au premier poteau. Il se retourne en pivot pour ce geste de buteur, relancer son pays et au final être là, encore vivant dans la prolongation. Là, on revoit au ralenti. Il est un petit peu trop juste pour reprendre ce ballon. Mais Moridio, il était presque dans l'anticipation. Il s'était déjà jeté.
10: Et c'était encore Tielemans, hein, on parlait de dépassement de fonction, hein, qui venait de faire une infiltration, qui s'était retrouvé juste à côté de Lukaku. Et alors pour la petite histoire, c'est aussi Castagne pour lequel j'ai critiqué Rudy Garcia de l'avoir mis à gauche alors que c'est un droitier, mais tu vois, c'est sur un centre du pied droit de Castagne que cette action vient d'arriver. Donc finalement, Rudy Garcia, qui connaît bien son groupe, mieux que moi en tout cas.
7: C'est normal, c'est sûr.
8: Vis avec.
7: Non, mais moi j'imagine nos confrères belges, hein, qui à la 86e commençaient comme ils le font en presse écrite, hein, sur l'ordinateur en tribune, à déjà faire les papiers, les titres sur Rudy Garcia, le fiasco Rudy Garcia, l'échec Rudy Garcia, l'arrogance Rudy Garcia. Il n'est pas encore qualifié, hein, il a fallu effacer quand même.
8: Surtout qu'on va préciser qu'il y a aussi des horaires de boutelage pour nos confrères.
7: T'es pris dedans en plus, hein, avant minuit.
8: T'es pas à l'abri que dans les journaux belges demain, ce soit en une élimination honteuse de la Belgique. Faudra surveiller quand même. On va enquêter quand même. Ah, on m'a inquiété. Des fois, il y a des, on prend des risques sur des boutelages.
10: Et
8: on n'espère pas.
10: Un qui était un petit peu dans cette situation cet après-midi, c'est Tuchel, l'Angleterre, hein, avec la.
11: Oh, ce qu'il appelle Tuchel.
10: Ouais, Tuchel, excusez-moi. Tuchel, Tuchel, comment tu dis?
11: Comme le tableau.
8: C'est un nouveau coach.
11: Tuchel.
10: En tout cas, c'était un peu la même chose quand le Congo menait encore 1-0 contre l'Angleterre. On était quand même plus proche d'une sortie du sélectionneur anglais. Et tu vois, Rudy Garcia va peut-être sauver sa peau, en tout cas, si les Belges gagnent cet après-midi.
11: Tout à fait.
8: Et comme quoi, les buteurs de renom, alors on ne va pas mettre Lukaku et Harry Kane sur la même échelle, mais malgré tout, ce sont des noms importants. Harry Kane face au Congo qui a sorti l'Angleterre d'une sale situation, et Lukaku aussi avec ses défauts.
11: Et sont là les légendes.
8: Il est là pour relancer la Belgique. 103e minute dans la prolongation, obligé de broder un peu parce que dans le jeu, il ne se passe pas grand-chose.
11: C'est dingue. Hein.
8: Pour être honnête.
10: Mais Nico Jamin veut que ça. Il adore ses 30 minutes.
8: Moi, j'aime bien les prolongations.
11: On a vu dans la exactement. Je veux le rétablissement des prolongations, comme Gilbert en Coupe de France, évidemment. Et on a vu des prolongations enlevées, rythmées intenses.
10: Ouais, d'accord.
11: Avec des mecs qui crampent à la 117e. Tu vois,
10: ça qu'on veut voir. C'est encore pour le lancement de la pièce à la place des tirs au but ou pas?
11: Ah, c'est encore autre chose.
10: Mais tu reviens tellement loin.
11: Non, mais t'inquiète.
10: Ouais, c'est bon.
11: C'est moi, je me régale. Quand même, malgré tout, c'est du foot, ça joue sa vie quand même sur le terrain. Il reste combien de temps? 1:40 dans le temps réglementaire de la première période de la prolongation. N'hésitez pas à envoyer vos messages ou pronostics sur la fin de ce match.
8: 2-2. Ouais, 2-2 entre la Belgique et le Sénégal. On rappelle le scénario un petit peu fou, voire totalement fou. Habib Diarra, on va suivre cette action quand même pour Lukaku, là, qui de l'un dégagement de la tête de Niakate côté sénégalais. Donc Habib Diarra qui ouvre le score en première période, 25e. Ismaïla Sarr qui double la mise en deuxième. Et en 5 minutes à peine, action avec Trossard qui va envelopper. Il n'y a pas de faute de main ou quoi que ce soit, mais il y a encore une offensive belge côté droit avec la frappe à venir qui n'est pas touchée. Cette frappe de Raskins qui passe plutôt bien à côté de la cage.
11: Ça crampe.
8: Et ça crampe notamment du côté de Trossard. Mais c'est presque logique de voir que dans la prolongation, il y en a qui commencent à flancher. En tout cas, juste avant cette occasion, cette frappe de Raskins, on a vu Trossard s'essayer pour une frappe enveloppée, contrée par la défense sénégalaise. Sortie de but à venir avant la petite pause de la prolongation.
11: On y va à la pause dans un instant. 30 secondes encore à jouer dans le temps réglementaire de la première période de la prolongation. Max,
10: j'aime beaucoup l'entrée de Thomas Meunier qui a apporté un certain dynamisme offensif. Voilà, c'est vrai qu'il a... Il est aussi critiqué de temps en temps. C'est un ancien et il a plus ses jambes de ses 20 ans, lui non plus. Mais pour autant, je trouve qu'il a été intéressant. Et d'ailleurs, c'est lui qui a la base du centre sur le premier but de Lukaku. Là, je le vois sur la frappe de Raskin. Il est encore aux avant-postes. On avait besoin les Belges avaient besoin de mentalité offensive. Et le choix de Rudy Garcia d'avoir fait rentrer Thomas Meunier, pour moi, une
11: homme bonne de chose. Caractère, Thomas Meunier, également sous-côté, à mon sens. Mmh. Allez, on vient d'entrer dans le temps additionnel.
8: Il n'y en aura pas, je pense.
11: Il n'y en aura pas.
8: Voilà, il n'y en aura pas parce que, au final, on a deux équipes qui se sont regardées, plus observer, elles se craignent dans cette prolongation. On va juste changer de côté, dit monsieur Saïd Martinez, sous les applaudissements des supporters belges. 2-2 entre la Belgique et le Sénégal, deuxième période de la prolongation à venir.
11: Reste avec nous, on revient dans un instant avec Flo Germain, Maxime Chalot. Merci d'écouter RMC. Minuit 20 en France, 18h20 ici aux États-Unis.
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11: Toujours de partout entre la Belgique et le Sénégal. On vient d'achever la première période de la prolongation
7: indécision, suspense total, déception sénégalaise qui menait 2-0. Léoula Teranga à la 86e minute de jeu, remontada belge, on en est là. Désormais, on va lancer dans un instant la deuxième période. Est-ce qu'on y va tout droit vers les tirs au but, mon cher Max Chano?
10: Ça y ressemble, ça y ressemble. Les Belges qui sont bien revenus, en tout cas dans cette prolongation. Les Sénégalais qui ont pris un vrai coup sur la tête après l'égalisation de Tielemans. Il reste 15 minutes. Je pense qu'on risque de se diriger vers une
7: séance. On va se présenter devant les buts. Exactement. Tiens, rapidement, Yul Goumnov, quels sont les cotes
15: pour les tirs au but, messieurs, on est à 2,60 pour la Belgique, 2,60 également pour le Sénégal. La qualif de la Belgique, elle est à 1,56 et la qualif du Sénégal est à 2,15.
7: Et je vous rappelle qu'il y aura encore un match dans cette journée, cette nuit de l'after, États-Unis Bosnie-Herzégovine, 2h du matin, commenté en direct sur RMC. On est là jusqu'à 5h du matin pour vous accompagner dans vos nuits spéciales Coupe du Monde. C'est reparti, Flo, Belgique-Sénégal.
8: Allez, on espère une deuxième période de prolongation plus intense quand même, hein, que la première, qui a été vraiment très triste par rapport au scénario fou du temps réglementaire. Les Sénégalais menaient 2-0, se voyaient revenir à Seattle pour affronter ou les États-Unis ou la Bosnie-Herzégovine, et en 3 minutes en fin de match, Lukaku et Tielemans ont permis, avec des changements qui ont porté leurs fruits de la part de Rudy Garcia, de revenir dans cette rencontre pour au final être là dans cette deuxième période de la prolongation. Déjà 45 secondes de passé, si on en reste là, évidemment pas de dessin, vous connaissez la règle. Il y aura une séance de tir au but à venir, et pour le coup ça mettra encore plus de tension dans une rencontre qui l'a été très tendue de part et d'autre. Ballon côté droit pour les Belges qui, par Luke Bakio, vont essayer de donner ce ballon à Trossard à l'entrée de la surface, qui fait le crochet nécessaire, qui écarte à droite pour Thomas Meunier, qui fait le contrôle là aussi qu'il faut pour Tielemans à nouveau. Thomas Meunier en position de centre, au point de pénalty ou presque, pour une tête de Raskins au milieu de terrain qui passe à côté. De toute façon, il n'y avait pas la taille, il n'y avait pas le timing nécessaire pour venir smatcher ce ballon de la tête et inquiéter Mauricio. De partout entre Belgique et Sénégal.
7: 107 minutes de jeu entre Belgique et Sénégal. Oui, Maxime Chano, qu'est-ce qu'il y a? Mais je regarde des infos sur mon téléphone portable. Oui, j'ai été surpris. mais on travaille
10: aussi. C'est très bon. Je dois t'avouer que t'es très bon.
7: Mais on est attentif, bien sûr.
10: Il n'y a pas de fonction, il n'y a pas que Tielemans qui le fait dans cette salle.
7: Tout à fait. 107 minutes de jeu. Belgique-Sénégal. On va imaginer les tireurs aussi. Hein. Sadio Mané n'est plus là pour tirer ce soir de la séance de tir au but. Onana va entrer en jeu dans un instant.
8: Vous le réclamez, messieurs.
7: Comment?
8: Vous le réclamez dans l'avant-match.
10: J'aurais voulu le voir un peu plus tôt. On parle de déclassement certes, parfois de joueurs pendant une compétition. Bah, c'est le cas d'Onana, hein, qui est passé de titulaire à rentrer à la 110e minute. Voilà, bon, il n'avait pas fait un grand match, c'est vrai, hein, sur la fois où est-ce qu'il a pu se montrer. Mais c'est vrai que je pense qu'on aurait pu l'utiliser un peu plus tôt dans cette rencontre, notamment pour contrer un petit peu la puissance physique sénégalaise. Maintenant, avec ce 2-2, Rudy Garcia finalement a pas fait, avait peut-être raison.
8: Allez, Ibrahim Mbaye sur le côté droit, le 1-2 avec Ismaïla Sarr pour un centre à venir. Il n'y a plus d'occasion sénégalaise. Faut que ce soit maintenant s'ils veulent éviter la séance de tir au but. 108e minute déjà. 12 encore à disputer à Seattle pour déterminer qui affrontera les États-Unis ou la Bosnie. Le match à suivre, évidemment, tout à l'heure, le dernier de la nuit. Ballon côté droit pour Mbaye avec pourquoi pas un appui encore une fois d'Ismaïla Sarr. On va sûrement repasser par l'arrière. C'est fait avec non pas Pathé 6 mais Ndiaye qui a le ballon. Ismaïla Sarr qui est décalé. Il y a un coup à jouer pour les Sénégalais. On va déborder, entrer dans la surface de réparation, centrer en retrait, la frappe, oh, ça va passer à côté. Oh, pourtant c'était vraiment une très belle situation pour l'opportunité de ce centre.
7: Nico Jackson
8: et Jackson qui met le pied gauche en position.
7: C'est Brahim Bay.
8: Ouais. Non, Jackson est à côté. Le centre est parfait pour Ibrahim Bay qui pied gauche. Je ne sais pas pourquoi il prend le pied gauche.
7: Oui, Max. Il n'attaque pas la balle, Max. Hein. Oui, il a subi un peu.
10: Oui, il l'a subi. En effet, c'est vrai qu'il aurait peut-être pu prendre pied droit, après pied gauche, ça lui permet de taper la à l'intérieur, mais c'est surtout la défense enfin le côté gauche de la défense belge qui est aux abonnés absents, et ça permet justement aux Sénégalais de pouvoir avoir cette occasion. Ah, ils peuvent s'en mordre les doigts parce qu'on les a quasiment pas vus sur cette prolongation, et là ils avaient vraiment l'occasion de pouvoir marquer ce troisième but.
11: Oh là là là, l'occasion énorme. Ça faisait longtemps que vous n'avez pas eu une aussi grosse, les Sénégalais, dans ce match. C'est l'occasion de faire le break, peut-être définitivement. Toujours deux partout entre la Belgique et le Sénégal. Onana est entré à la place de Trossard.
8: Exactement, pour dans le cœur du jeu, apporter aussi cet impact et ce volume de jeu athlétique. Trossard est fini un petit peu fatigué, hein. C'est bien normal, il a beaucoup donné, il a été malgré tout assez actif. Là il y a un gros choc au milieu de terrain.
11: Voilà, il est KO.
8: Ouais, j'espère que ça va aller.
11: C'est Diego Moreira.
8: Diego Moreira qui se tient la tête à deux mains, qui a été touché au niveau de la nuque dans ce duel.
11: Ils ont eu peur, hein, ces coéquipiers. Ils sont venus précipitamment devant le Strasbourgeois, finalement. Ça a l'air d'aller, en tout cas il est conscient, Diego Moreira. Rudy Garcia là, qui parle avec le quatrième arbitre, je ne sais pas à quel sujet, pour le changement éventuel ou quoi. Je crois que tous les changements ont été effectués désormais, hein.
8: Non, en fait il demande si le protocole commotion peut permettre un autre changement.
11: D'accord, donc, il anticipe, il a raison, il est prévoyant.
8: Oui, c'est ce qui peut arriver.
11: Là, on pose des questions à Diego Moreira, hein, pour savoir s'il sait où il est précisément, justement.
8: Il se prend quand même un gros coup de tête, hein.
11: Crépin-Diata.
8: Crépin-Diata au duel qui il va franco. Il joue le ballon, hein. Il n'y a pas d'intention de faire faute, évidemment, de la part du latéral de l'AS Monaco. Les questions sont posées à Diego Moreira avec le sourire. Comment t'appelles-tu? Il y avait combien avant qu'on ait gagné?
11: Tu joues où? À Chelsea? Non, pas encore. À Strasbourg, oui.
8: Gilbert Brégois, oui, je connais.
10: C'est comment était la saison avec le Racing Club de Strasbourg?
11: Oui, alors ça, c'est une question plus compliquée quand même, mais moyen, énorme.
10: Tu l'as posé ça à toi, non?
11: Huge, il a dit. Huge. Il va revenir, il m'a l'air bien, conscient.
10: Alors, fort,
11: voilà, le pouce levé, Diego Moreira qui va reprendre sa place dans un instant. Il va devoir attendre une minute, hein, ces nouveaux protocoles, c'est un peu stupide parfois. Ça pénalise un mec qui a vraiment été heurté.
8: Dans certaines situations, effectivement, là, tu peux expliquer que c'est un peu bizarre.
11: C'est pas la simulation, là, pour le coup.
8: Allez, le ballon pour les Belges qui sont dans le rond central avec à nouveau Raskins qui écarte côté droit pour Thomas Meunier qui est malgré tout actif, hein. Enfin, en tout cas il propose beaucoup de solutions côté droit. Luke Bakio également qui a apporté le danger aussi en fin de temps réglementaire, même si là il ne fait uniquement le pressing pour gêner la relance du Sénégal, qu'on n'a plus du tout vu, messieurs, à part peut-être sur ce centre là tout à l'heure et la reprise de Mbaye.
11: C'est la plus grosse occasion quand même.
8: Non, mais qu'on n'a plus vu vraiment avoir des espaces, créer du danger. Enfin, à part ce centre tout à l'heure pour Mbaye, il ne s'est rien passé depuis vraiment la réduction de l'écart quelque part de Lukaku. C'est comme si le 2-1 avait changé totalement la phase du match. 112e minute, dans 8 minutes, on sera vers une très éprouvante séance de tir au but.
11: Oula.
8: En tout cas, de partout entre Belges et Sénégalais.
11: Vous restez avec nous, hein. Il y aura, quoi qu'il arrive, un court débrief dans la foulée, puis une heure d'émission ensuite avant le coup d'envoi de Bosnie-Herzégovine États-Unis.
8: Il y a ça, il y a un coup à jouer peut-être dans la surface de réparation. Ah, il a voulu centrer en retrait pour Jackson Ismail Assar, mais le ballon est encore récupéré par les Sénégalais avec une frappe à venir, pourquoi pas, de Ndiaye qui va tenter sa chance, pied gauche, c'est capté par Thibaut Courtois qui se couche sur ce ballon. Il applaudit, il est à la Bielsa là, Sadio Mané sur une glacière, accoudé et assis surtout sur cette glacière, le plus proche presque des joueurs à pouvoir donner les consignes, car c'est évidemment le grand frère de tous ces Sénégalais qui vont essayer malgré tout de se qualifier, malgré un scénario un peu dingue qu'on n'espérait pas quand ils menaient 2-0, de tenir le choc dans la prolongation. Alors le choc, c'est un bien grand mot parce qu'il ne se passe pas grand chose, mais surtout d'avoir la lucidité, la technique nécessaire, parce que ce n'est pas une loterie d'aller gagner cette séance de tir au but. On n'en est pas là, il reste 7 minutes à jouer avant la fin de cette prolongation. Ballon pour les Belges dans le rond central. On fait tourner entre Arthur Théat, entre Mekele, entre Meunier désormais pour une longue transversale impossible à rattraper pour les Belges, et en l'occurrence Raskin s'il s'en veut. Rudy Garcia donne quelques consignes et que tout le monde surtout se replace bien. Là, la priorité, Maxime, j'ai l'impression, c'est de ne pas prendre de risques, hein. De ne pas laisser d'espace, parce que une équipe évidemment ne se remettrait pas d'un troisième but adverse.
10: Voilà, s'il devait avoir un but, je pense que ça signifierait un peu la fin du match, hein. Donc en effet, comme tu l'as dit, le plus important maintenant, c'est
8: pas là-dessus. Jackson qui accélère, qui est passé, qui sort, Diego Moreira, ils sont mieux.
11: Mais ils finissent mieux, les Sénégalais.
8: Alors que les Belges, portés par l'enthousiasme du 2-2, ont espéré gagner la rencontre avant la fin du temps réglementaire, mais la prolongation, ils ont affiché quand même un autre visage. Alors que les Sénégalais se sont remis petit à petit. petit dans la rencontre, sans avoir de grosses occasions, à part la reprise tout à l'heure sur le centre en retrait d'Ibrahim Mbaye. Là au moins ils vont essayer de proposer quelque chose avec le corner à venir pour Diouf, entrer en jeu tout à l'heure à la place de Jacobs. Corner de la droite vers la gauche quand on regarde la cage de Thibaut Courtois. 6 minutes encore à jouer dans le dans la prolongation. Le pied gauche de Diouf qui lève les deux bras, le signe pour ses coéquipiers. C'est plutôt bien tiré, la tête au niveau des 5m50, et Thibaut Courtois qui peut se saisir du ballon sans trop de problèmes. 5 grosses minutes à jouer avant les tirs au but de partout.
7: Vous restez avec nous, hein. Ça va être étouffant, éprouvant, irrespirable, diront certains, les Sénégalais ou les Belges, pour un ticket pour les huitièmes de finale de la Coupe du Monde, pour affronter soit les États-Unis, soit la Bosnie-Herzégovine. Ce ballon est trop profond. Il va filer directement en sortie de but pour Mauricio.
8: Ah, les tireurs.
7: On peut s'amuser. Alors, les gars,
10: je pense que Tillmans sûrement.
7: Ouais, Lukaku, dégonfle, mais je pense pas.
10: Lukaku
7: évidemment. J'ai envie de te dire Meunier est tireur aussi, coup de pied arrêté. Thomas Meunier va tirer.
10: Luke Bakio
7: ou Raskin. Voilà.
10: Raskin, oui.
7: Ouais. Plutôt habile, voilà. Et pour les Sénégalais, c'est plus compliqué, hein, mais il y a des solutions. Nico Jackson, Mbaye. J'ai peur d'Mbaye. J'aime beaucoup le joueur, mais j'ai peur de lui. La jeunesse.
8: Confiance.
7: Non, bye, on verra. Bon, allez, à la fin du match d'abord, il reste 3 minutes.
8: Onana est entré en jeu, va-t-il tirer? C'est probable qu'il prenne ses responsabilités.
7: J'ai peur.
8: T'as peur aussi? Bon, écoute, on verra. T'as peur de tout le monde. C'est la séance de tir au but qui te fait peur globalement, Nico. En tout cas, il n'en restera qu'une nation dans quelques instants si on va à la séance de tir au but. Et elle sera un peu plus tard dans la nuit qui elle affrontera États-Unis ou Bosnie. Mais on n'en est pas là parce que Moreira va essayer de centrer vers Lukaku. Lukaku qui est un peu trop juste pour aller contrôler ce ballon qui est cueilli et capté par Mauridio. On aura peut-être aussi un grand match de gardien, hein, parce que Mauridio, tu le disais, il vit quelque chose qu'il n'attendait pas forcément dans l'ombre d'Edouard Mendy. Et Thibaut Courtois a plus d'expérience, lui aussi il en impose. Donc imaginez-vous à la place d'un jeune joueur sénégalais qui pose son ballon et qui regarde Thibaut Courtois devant lui. Bon, ils en ont vu d'autres, hein, évidemment, les Sénégalais, mais c'est quand même le genre de gardien qui laisse pas indifférent à voir Thibaut Courtois, le gardien du Real, face à soi, de partout.
7: 3 minutes, 45 secondes à jouer, et puis on va se lancer sûrement dans une séance de tir au but. Flo en a l'habitude, évidemment, il l'a vécu en Coupe de France, quelques désillusions avec Marseille dans cet exercice notamment. Il va faire son tableau, il va barrer la feuille en deux.
8: Comme sur la PlayStation, tu mets une croix.
7: Exactement, une croix et un rond. Et on va suivre ça avec Max Chano. T'en as manqué beaucoup des tirs au but ou pas?
10: Surtout pas beaucoup tiré.
7: Pas beaucoup tiré?
10: J'ai toujours marqué, sache-le.
8: Ah. Attention avec Moreira qui va centrer pour une reprise. Attention, la grosse occasion, la frappe, la barre transversale. Oi. C'est Luke Bakio qui, avec son pied droit, a récupéré ce ballon à une dizaine de mètres de la cage de Mauridio pour tenter sa chance, Luke Bakio. Et ça touche la transversale. On a parlé de la séance de tir au but. Attention de ne pas porter la poisse aux Sénégalais. Ce centre qui est dévié, on réclame une faute sur Tillmans. Ah, c'est pas sûr, honnêtement.
7: Oula, ça va être
8: chiant. Il va y avoir une image
7: qui va être analysée.
10: Ça peut.
7: Et Lukaku se précipite là-dessus. Ouais, hein. Il doit cadrer absolument.
10: Il y avait une très bonne passe à la base de cette action d'Onana, hein, qui avait trouvé Diego Moreira sur le côté, qui en une touche de balle a glissé un centre entre le gardien adverse et la défense. Et derrière, par contre, je comprends pas vraiment le déplacement de Lukaku, encore une fois, qui reste très statique au point de pénalty. Finalement, le ballon arrive directement dans les pieds de Lukaku, qui en effet se précipite un petit peu. Il y avait peut-être mieux à faire. En tout cas, il a une dizaine de mètres du but sénégalais. Il tire en force et ça passe au-dessus de la barre transversale de Mauridio.
8: On voit quand même l'image de Lamine Camara qui prend le pied de Youri Tillmans. Il faudrait nous indiquer s'il y a un check vidéo ou pas, parce que ça peut être très important. Si jamais il y a un check vidéo, peut quand même y avoir cette image de Lamine Camara qui prend le pied de possible pénalty qui est checké. Les mauvais souvenirs qui reviennent à la surface pour les Sénégalais dans un match aussi difficile. Qu'il y ait une vidéo en toute fin de match, c'est incroyable.
10: Ils l'ont vécu
8: il y a quelques mois contre le Maroc dernier. Inutile de vous rappeler la panenka de Brahim Diaz, mais là c'est très tendu autour de l'arbitre Saïd Martinez.
7: On en pense quoi, penalty ou pas, les gars? Flo, Max,
8: Le sens du jeu, c'est non normalement.
10: Je ne pense pas. Si j'ai le sentiment
8: que l'image peut faire que oui.
10: Contact, mais oui, en effet, il y a un contact entre les deux. Maintenant, c'est de savoir si c'est Tillmans qui vient en contact ou l'inverse. Mais c'est vrai qu'en effet,
11: je ne siffle pas.
8: Tu peux pas.
11: Tu ne siffles pas.
8: Déterminer l'élimination en Coupe du Monde, comme on ne pouvait pas en finale de la CAN.
11: Peu importe le contexte, à la limite, on s'en fout du contexte. C'est pas comme ça. C'est prestigieux, certes, mais. Mais non, enfin pour moi,
8: on a vu des pires que ça aussi, Nixon.
11: On a vu des pires que ça, mais pour moi,
8: ça prend du temps.
10: Et puis on peut pas s'empêcher évidemment.
11: Il vient pas taper lui sur le pied du Belge, tu vois ce que je veux dire quelque part. C'est le Belge qui vient vers lui. Bon.
8: Il n'y a pas une pression outre mesure. Il va aller voir la vidéo. J'ai déjà mal au cœur pour les Sénégalais qui sont en train de poursuivre Saïd Martinez. C'est souvent un indice. Quand l'arbitre est appelé par la vidéo, vous le savez, c'est que dans un grand pourcentage de cas, on décide qu'il y a un pénalty. Monsieur Saïd Martinez va avoir le devoir de prendre ses responsabilités. Quand on voit le ralenti, Lamine Camara, il joue le ballon, mais il prend le pied de Tillmans.
10: Le sentiment qu'il prend le pied de Tillmans.
8: Non, mais il prend le pied de Tillmans, ça c'est sûr.
10: Sur ce ralenti. En fait, Tillmans passe son pied d'appui juste devant le joueur sénégalais.
11: Ça va faire péno, les gars. Il n'y a pas trop de suspense.
10: J'ai le sentiment qu'il va avoir pénalty pour la Belgique.
11: Ouais, il lui prend la cheville. Il prend tout. Il arrache tout, malheureusement.
8: Oui, arraché, c'est bien.
11: Il
8: touche la cheville de Youri Tillmans qui tombe.
11: Ouais, bah là,
8: honnêtement, non, mais il faut être clair aussi. Il n'aurait rien fait de ce ballon, Youri Tillmans.
11: Ça dépend des ralentis, les gars. Les angles de caméra également.
8: Il prend le tendon d'Achille. Il le touche.
10: C'est dur, c'est injuste.
8: Il le déséquilibre.
11: C'est injuste, il siffle, mais.
8: Alors, Saïd Martinez prend son temps. Il n'y a pas de décision qui a été prise encore. Mais on est à la 120e minute. C'est incroyable. C'est incroyable que le Sénégal revive une telle situation dans un match d'une si haute importance après ce qu'ils ont vécu en finale de la Coupe d'Afrique des Nations contre le Maroc, on le rappelle. Et s'il y avait un pénalty, il n'est pas encore marqué. Il peut y avoir un exploit, il peut y avoir aussi une fébrilité. Et il peut y avoir une autre décision de Saïd Martinez, l'arbitre du Honduras, qui doit, dans son fort intérieur, prendre sa décision. Savoir, oui, il y a un contact, c'est vrai, mais est-ce que c'est une faute qui mérite un pénalty?
11: On va l'écouter. C'est maintenant l'annonce sur RMC, pénalty ou pas, de partout, entre la Belgique et le Sénégal. Tendez bien les oreilles, on va traduire. Décision, pénalty pour la Belgique ou non, c'est maintenant. Allez, il va parler l'arbitre.
16: 8, number 8, white,
8: le numéro 8,
16: will play the ball. And the number 8, in green, kicks the foot of the attacker. For that reason, the final decision is penalty.
8: Penalty pour la Belgique. Penalty pour la Belgique. Il a expliqué l'arbitre de cette rencontre,
11: Saïd
8: Martinez, le numéro 8, en l'occurrence Youri Tillmans, lui veut jouer le ballon, et que Lamine Camara, également numéro 8, d'ailleurs c'est une histoire de numéro 8, prend le pied du milieu de terrain de la Belgique. C'est maintenant que ça va se jouer. Que c'est cruel pour les Sénégalais.
11: Mais c'est le jeu, c'est le football, effectivement.
8: Ouais, c'est le football aujourd'hui aussi.
11: C'est qui menait 2-0, c'est qui jouait des occasions également en prolongation, et qu'il y a un pénalty qui va déterminer le ticket pour la qualification.
8: Dans une prolongation insipide, il s'est quasiment rien passé. Les deux seules occasions ont été pour le Sénégal au final, et il y a cette petite faute qui va décider peut-être du destin de ce 16e de finale.
11: Rappelez-vous la finale Maroc-Sénégal. Oui,
10: justement, tu peux pas t'empêcher de faire le parallèle avec ce qui s'est passé là, dans cette finale de CAN. C'est frustrant pour les Sénégalais, qui peuvent s'en vouloir vraiment.
11: C'est pas fait. Maintenant, qui va se présenter pour tirer ce pénalty, l'un des plus grands, les plus importants de la carrière de l'homme, qui va prendre le ballon certainement? Est-ce que Lukaku va s'en charger? Il y a du monde. Hein. Qu'est-ce qui se passe encore là? Qu'est-ce qui se passe?
8: Je crois que c'est Sarr. Sarr qui est sur le point de pénalty.
11: Il est au sol là. Qu'est-ce qu'il fait?
8: Non, c'est Patessis. Qui est au sol au niveau du point de pénalty, comme si c'était pris un coup dans une échauffourée, ou en tout cas dans une friction avec un joueur belge. Est-ce que c'est une manière de mettre la pression
11: pour bloquer
8: le point de pénalty?
10: En tout cas, avec un Diego Moreira qui essaie de protéger le point de pénalty. Je ne sais pas si vous voyez.
8: On est sur un match de dingue.
11: Parce que les Sénégalais avaient un comportement plus que limite il y a 4 mois, lors de la finale à Rabat au Maroc, contre le Maroc justement. attention à ne pas reproduire une scène. Je ne sais pas ce qui lui arrive, hein. On n'a pas de ralenti. Pathé Cissé là comme ça, prostré, juste devant le point de pénalty. Il y a trois Belges autour de lui, dont Arthur Théâtre qui est là. Personne ne l'embrouille, hein. On va regarder ça tranquillement. Est-ce qu'il y a quelque chose là?
8: Il y a une petite friction avec Diego Moreira. Il y a un petit coup de coude. Il y a un petit coup de coude, non, Pathé Cissé, clairement il en rajoute. Parce que oui, il y a le geste. Il y a le geste de Moreira. Bon, alors si tu vas par là, qu'il aille voir la vidéo pour expulser Moreira s'il veut. Oui, il y a un tout petit geste, un petit coup de coude. Enfin, Pathé Cissé, c'est Lukaku qui devrait tirer le pénalty. Hein. En tout cas, à l'image, c'est lui qui a pris le ballon. On disait que ce serait forcément un joueur qui a les épaules pour assumer ce genre de situation.
11: Le meilleur buteur de l'histoire de la sélection belge. 92 buts dans sa carrière. Le 93e but au bout de son pied. Celui de la qualification inespérée pour les 8e de finale de la Coupe du Monde. C'est dans un instant. Flo Germain au commentaire. Le duel Moridio face à Romelu Lukaku.
8: On va d'abord voir si le point de pénalty a été délaissé par Pathé Cissé, qui s'est pris un petit coup avec par Diego Moreira et Romelu Lukaku qui a pris le ballon. Il va falloir que les Sénégalais eh bien, laissent la surface de réparation eh bien, libre pour que Lukaku puisse aller défier Moridio, qui a aussi un vrai coup à jouer. Il peut envoyer son équipe vers les tirs au but sous les yeux d'Edouard Mendy, très concentré forcément, le regard grave, parce que l'heure est grave. Alors, une main sous Lukaku. Ils ont fait une PSG. Lukaku qui protège le point de pénalty, et c'est Youri Tielemans, buteur de l'égalisation, qui va s'élancer face à Moridio. Tielemans qui s'élance, qui frappe et qui marque le troisième but de la Belgique dans la lucarne. Imparable. Et les Belges qui vont sûrement se qualifier pour les huitièmes de finale de la Coupe du Monde, qui étaient menés 2-0, qui avaient quasiment abdiqué, qui n'y croyaient plus. Lukaku a réduit l'écart. Tielemans qui a marqué avec une passe décisive de Trossard, avec qui il s'était embrouillé quelques minutes auparavant. Et là, un pénalty venu quasiment d'ailleurs, parce qu'il a fallu la vidéo, il a fallu décortiquer, il a fallu décider. Les Sénégalais sont maudits. En tout cas, ils sont menés 3-2 et ils sont au bord de l'élimination de la Coupe du Monde.
11: Exactement, au bord. Il va rester quelques secondes encore pour espérer arracher un nul. Mais comment faire après avoir mené 2-0? Va être mené maintenant 3-2. Tielemans, le capitaine, meilleur homme du match. Et le relâchement, Max, sur le tir au but, sur le pénalty.
10: Mais quel match du capitaine qui vient se faire justice lui-même. C'est lui, hein, qui a provoqué le pénalty. Et avec beaucoup de sang-froid, il nous met un plat du pied en pleine lucarne. C'est vraiment l'homme du match côté belge, le capitaine Tielemans.
11: Oh, c'est le héros, hein, d'une nation, d'une sélection qui n'y croyait plus. Moribonde,
8: c'est éteinte, trop dur pour le Sénégal,
11: en tension. Le Sénégal, il y a des supporters en pleurs dans le stade Lumenfield de Seattle. C'est pas terminé. Allez, maintenant, tout mettre dans la bataille. 6 minutes du temps additionnel pour l'instant. Il reste quelques secondes seulement. Hein.
8: Non, mais 6 minutes au-delà du temps additionnel, déjà. Ouais. Mais rien n'a été annoncé, et pourtant, il ne devrait rien avoir. Il y a une petite friction. Est-ce que Saïd Martinez va décider déjà
11: de faire le match? On ne sait pas ce qui se passe.
8: On ne sait pas. Donc, on y va comme ça à blanc. On ne sait pas s'il y a du temps additionnel, s'il y en a beaucoup ou pas, un peu. En tout cas, il y aura une possession, comme on dit, pour les Sénégalais qui vont mettre ce ballon dans la boîte. Déviation de la tête. Pourquoi pas l'occasion des Sénégalais? La frappe, il a passé dessus, il s'est précipité. Pourquoi il s'est précipité comme ça? Venir à l'extérieur de la surface de réparation, tenter sa chance. Il y a eu un coup de sifflet. Est-ce qu'il y aura encore une dernière opportunité? Alors, le temps additionnel, ils ont lâché l'affaire, ils nous annoncent rien, c'est pas grave. Allez, dites-nous surtout pas s'il y a du temps en plus. Il y a un dégagement de Thibaut Courtois. Saïd Martinez qui n'a pas encore le sifflet à la bouche. Les Sénégalais qui sont menés 3-2, qui sont quasiment éliminés de la Coupe du Monde, mais qui veulent se créer une dernière opportunité. Ils ont le ballon là. Pourquoi pas essayer de passer, de provoquer un coup franc?
11: Il y a une faute sur
8: Monsieur Martinez. Non, mais il y a une faute pour la Belgique. Il y a un coup franc pour la Belgique. Onana qui est entré en jeu. On verra ce qui est signalé. En tout cas, on revoit au ralenti le pénalty. Très très bien tiré, hein. Tout en sang-froid, en calme, plat du pied impeccable de la part de Tielemans.
10: Exceptionnel, hein.
8: Il peut rien faire.
11: L'homme d'Aston Villa qui envoie certainement la Belgique en 8e de finale de la Coupe du Monde. C'est
8: le ballon pour les Sénégalais. On ne sait toujours pas s'il y a du temps additionnel. C'est pas grave. En tout cas, tant que ça joue, il y a de l'espoir pour le Sénégal. Il faut qu'il aille vite. Il faut mettre le ballon dans la boîte pour se créer une situation, se créer une occasion. On est côté gauche avec Diouf qui va. Il doit avoir une information qu'il y a encore un petit peu de temps additionnel. C'est pas possible, parce que les Sénégalais ne se précipitent pas à mettre le ballon dans la surface de réparation. Ballon pour Andy Ndiaye dans le cœur du jeu à 20 mètres environ. On écarte à gauche, le gros pressing, la grosse sortie de Luke Bakio qui n'est plus attaquant, il est défenseur pour essayer de tenir ce score. Ils sont à 9 derrière, il n'y a que Lukaku, Romelu Lukaku qui fait le léger pressing pour empêcher les Sénégalais d'avancer. Ibrahim Baye qui fait tourner.
7: Il est joué l'arbitre, il est joué.
8: Oui, non, mais je te dis,
7: 1 minute 20 temps additionnel, 8-20.
8: Non mais il n'y a que nous qui n'avons pas l'info du temps additionnel. C'est obligé que les Sénégalais aient cette information parce qu'ils prennent relativement leur temps pour construire leur dernière occasion. Avec un ballon dans la surface de réparation.
7: Voilà le sort.
8: Pourquoi pas, mais c'est récupéré par les Belges qui vont le garder au chaud pour quelques minutes. Pourquoi pas essayer de lancer Diego Moreira.
7: Allez, une dernière,
8: et les Sénégalais. Allez, les Sénégalais qui vont obtenir un coup franc.
7: La grosse faute de Diego Moreira. Il va
8: monter là, c'est obligé.
7: Diego Moreira, il faut que Moreira monte. Le Havre, on le veut dans la surface de réparation pour les Sénégalais. On joue depuis 9 minutes dans le temps additionnel. La dernière cartouche, certainement pour le Sénégal, mené 3-2. Flo Germain au commentaire.
8: Allez, ce ballon, ils sont deux autour du ballon pour essayer d'aller mettre ce ballon dans la boîte. Il y a Crépin Diatta notamment avec son pied droit. Il y a encore un petit peu d'espoir. Il faut le mettre dans la surface de réparation. Lukaku qui va dégager les siens.
7: C'est pas fini.
8: On est suspendu. Au coup de sifflet de Monsieur Martinez, c'est pas encore terminé. C'est pas encore
7: incroyable.
8: Terminé.
7: Il y avait 4 minutes de temps additionnel. 4 minutes
8: de temps additionnel. Je sais pas à quoi ça correspond.
7: Parce il y en a eu 5 avec l'arrêt de jeu, la vidéo.
8: La 130e, Nicolas. Donc c'est un peu du grand n'importe quoi, mais c'est pas grave. Ballon dans la surface de réparation pour les Sénégalais qui font tourner côté gauche. Il y a Thomas Meunier qui défend le centre tir et Thibaut Courtois.
7: Ah, c'est terminé.
8: Qui capte ce ballon, qui le garde au chaud, qui laisse passer les secondes qu'il faut parce que on estime que on est au bout et que les Belges vont pouvoir fêter bientôt cette qualification épique, vraiment dans un scénario totalement dingue alors qu'ils étaient menés 2-0. Il y a un duel, il y a une faute là ou pas? Le ballon est pour les Belges avec Diego Moreira qui se crée un petit espace, qui va dribbler. Ils vont peut-être marquer le 4-2 s'ils parviennent à alerter Lukaku. Non, dernière occasion encore
7: dernière.
8: Une fois avec Ibrahim Baye. Ibrahim Baye face à Meunier. Ibrahim Baye pour sauver la nation.
7: Il est capable.
8: Ibrahim Baye à la surface de réparation, la frappe, pourquoi pas, à venir de Ndiaye.
7: Il y a une main,
8: il y a un coup franc.
7: Oh là là,
8: mais c'est dingue ce match.
7: Coup franc à 16m50, c'est légal, c'est dingue. La dernière, pourquoi pas, c'est pas un penalty, mais c'est une main belge à l'entrée de la surface de réparation. Max
10: sur la ligne, alors que Diego Moreira avait fait le plus dur. Il y avait un 2 contre 3 côté belge et il loupe ce ballon, et derrière il y a la contre-attaque sénégalaise et ça se
7: main.
10: Il y a un coup franc sur la ligne, 20 centimètres
7: avant la surface de réparation. C'est un coup franc, c'est pas les plus faciles à mettre,
8: sur le banc sénégalais. On est en train de vérifier si la main par hasard sur un malentendu ne serait pas un peu plus dans la surface, mais c'est pas le cas. Ce coup franc qui va être retiré pour cette équipe du Sénégal, c'est la dernière ou pas? Parce que moi je sais pas toujours le temps additionnel.
7: J'ai dit 8 fois la dernière, moi, donc je dis plus rien. C'est sûrement la dernière, c'est le coup franc, peut-être la dernière et ultime balle d'égalisation pour le Sénégal. Trois hommes sont autour du ballon, on est à 16 mètres à 17 mètres du but de Thibaut Courtois, le gardien belge. Et il y a Moridio qui est juste là également entre la phase de réparation. Ils sont tous là, les Belges. C'est parti,
8: c'est Sarr peut-être qui va le prendre avec son numéro 17. C'est lui qui a l'air le plus concentré. Pape Matar Sarr, c'est la dernière. 3-2 pour les Belges. Sarr qui s'élance, qui frappe, c'est au-dessus, il ne sait pas s'appliquer. Sarr peut-être, il s'est précipité. Est-ce que ça va être la fin?
7: C'est terminé.
8: Les points rageurs de Thomas Meunier, c'est terminé. Qualification de la Belgique dans un match totalement scindlé. Ils étaient menés 2-0, les Belges. Ils se voyaient à la maison, ils avaient rendu les armes, on le disait. Et Tielemans notamment,
7: quel
8: par un
7: match.
8: Doublé avec ce pénalty en bout de temps additionnel qui permet aux Belges de rester dans cette compétition et d'affronter au prochain tour ou les États-Unis ou la Bosnie. Mais que c'est cruel pour les Sénégalais après le scénario de la Coupe d'Afrique des Nations qui avait été au final heureux. On ne va pas revenir sur les derrière les coulisses et les recours administratifs, mais en tout cas les Belges éliminent le Sénégal, victoire 3-2 au bout du temps additionnel avec un pénalty de Youri Tielemans.
7: Merci Flo Germain, t'as été parfait comme d'hab. Max, une réaction quand même, le cœur saigne pour le Sénégal. Bravo aux Belges, à Youri Tielemans.
10: Quel match, il n'y a que le football qui peut nous donner autant d'émotions. évidemment, je suis très très déçu pour ces Sénégalais qui avaient fait le plus dur en menant 2-0. Mais bon, les Belges qui ont montré beaucoup de caractère et notamment grâce à leur capitaine Tielemans. Voilà, ça fait 3-2 pour les Belges. Les Belges qui se qualifient pour la suite de cette compétition. Honnêtement, on a le droit à une grande grande Coupe du Monde 2026 aux États-Unis.
11: Ouais, on a vu le plus fou des 16e de finale pour l'instant. Il en reste également États-Unis tout à l'heure qui va jouer face à la Bosnie-Herzégovine. Ce sera en direct sur RMC. Nuit de l'after continue jusqu'à 5h du matin. Restez connectés. La radio RMC, la télé After Foot TV et la chaîne YouTube de l'after. C'est parti, Jean-Louis Tour prend le relais. Kevin Diaz et Olé Dajarchour à ses côtés. Bonne soirée, bonne nuit sur RMC. Elle continue.
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8: Bonsoir à tous, il est minuit 52 en France, 18h52 ici aux États-Unis. Les nuits de l'after continuent avec la suite des 16e de finale. Et on va débriefer tout de suite cette énorme qualification de la Belgique face au Sénégal. Avec Florent Gautreau, salut Flo.
10: Salut Jean-Louis, salut à tous.
8: Avec Walid Acherchour, salut Walid.
9: Salut Jean-Louis, salut tout le monde.
8: Et Kevin Diaz, salut Kevin.
19: Salut à tous.
8: Priorité bien sûr à vos réactions, on vous attend nombreux au 32-16 sur la chaîne YouTube de l'after, sur After Foot TV bien sûr, autour de cette rencontre. Donc la qualif des Belges à l'issue de la prolongation 3-2 face au Sénégal. On entendra les premières réactions également dans quelques secondes. On parlera des Bleus aussi après la victoire et la qualif hier pour les huitièmes de finale. On sera avec les supporters français tout à l'heure avant le coup d'envoi du dernier 16e de finale de la journée entre les États-Unis et la Bosnie. Vous ne raterez rien de cette rencontre. Le coup d'envoi, c'est à 2h du matin. Ce match, déjà, bon, on a pris une sacrée claque quand même. Là, niveau scénario, Walid, c'était quelque chose.
9: Ouais, ça va, c'est pas trop mal les 16e de finale de la Coupe du Monde. Entre le RDC et Angleterre avec Harry Kane qui fait un dernier quart d'heure incroyable. Et là, la remontada belge, on vit une journée incroyable, exceptionnelle. Et très, très énervé envers les Sénégalais, on va en parler. Mais on a eu un retournement de situation incroyable des Belges. Ça va être très très dur d'analyser ce match-là de manière rationnelle.
8: Eh ben, on va y aller. On va essayer. Et tu dis très énervé après les Sénégalais parce qu'ils ont Flo presque tout bien fait pendant une bonne partie de la rencontre.
10: Moi, je voyais absolument pas les Belges revenir à 2-0. Je voyais c'est un scénario pour moi qui était écrit. Donc, je pense que on peut au moins essayer d'analyser ce match en disant que les Sénégalais ont donné un peu le match aux Belges. Bon, je parle même pas seulement de l'erreur du gardien et sur la tête de Tielemans, mais même dans la façon dont ils ont perdu le fil, c'est totalement incompréhensible. Après, pour revenir sur la première remarque de Walid, déjà c'est le 16e avec le plus de buts depuis le début, parce qu'il y avait des 16e serrés mais sans but. Effectivement, dans une journée avec des retournements de situation où tu es mené et tu fais des remontées, donc effectivement, à partir du moment où tu vas dans les matchs à élimination directe, de toute façon tu as ce genre de scénario. C'est-à-dire que les Belges, à un moment donné, une fois qu'ils ont repris le fil du match, ils avaient cette fois la main. Mais ce qui est vrai, c'est que je pense que c'est plus le Sénégal qui a perdu ce match que la Belgique qui l'a gagné.
19: Mais au vu de leur début de Coupe du Monde, c'est pas complètement surprenant. Hein. Moi, j'ai vu les deux premiers matchs du Sénégal au stade, et que ce soit contre l'équipe de France où ils font une très très bonne première mi-temps et ils sombrent totalement en seconde, ou contre la Norvège où pour moi ils sont juste dominés sur quasiment l'ensemble du match avec quelques petits temps forts qui leur permettent de marquer à la fin, mais sinon ils sont en dessous. Et derrière, ils réagissent contre l'Irak qui est une équipe très faible. Donc là, en effet, ils font une belle heure de jeu, mais après à la fin, si t'es une équipe plus solide, si t'es une équipe plus mature avec plus d'automatisme, t'as pas pas à
20: te faire. Ouais, mais le regret, Kevin, c'est que t'as une Belgique vieillissante en bout de course avec un sélectionneur, à mon avis, moyen. Pour, ouais, comme que
19: il y a toujours des individualités.
20: Ouais, mais ce que je veux te dire, c'est que dans ce type de Coupe du Monde, où justement tu peux aller renverser ce genre d'équipe qui commence à arriver vers la fin de son histoire, c'est ce que je croyais en voyant ce 2-0. Je me suis dit, ça y est, le Sénégal, même si t'as raison, moi je trouve pas qu'ils étaient formidables depuis le début tout le temps, mais je me suis dit, ça va même suffire contre cette Belgique-là, parce que c'est une Belgique vieillissante, parce que je les voyais pas du tout revenir. Après, les changements, faut les revenir, mais sont intéressants quand même.
9: Jean-Louis, ils font une première heure très très sérieuse, le Sénégal. Il n'y a pas photo entre les deux équipes. La Belgique n'est pas du tout dangereuse, mais là où je suis d'accord avec Claude, c'est que c'est un don du Sénégal.
21: Oui, oui.
9: Ce 16ème de finale est un don du Sénégal. C'est une
21: faute sur les buts encaissés.
9: Mais c'est une faute professionnelle sur le dernier quart d'heure de mener 2-0 face à une Belgique très mi, très moyenne, et ne pas réussir à rentabiliser ça pour aller jouer les États-Unis ou la Bosnie en 8ème de finale.
19: La qualité des joueurs.
9: Non.
19: Le manque de qualité des joueurs sénégalais.
9: Il y a une défaillance. Il y a une défaillance mentale. Il y a une défaillance des rencontres. La sortie de Moridio et même le duel de Pâté 6, parce qu'on y reviendra, mais l'histoire du deuxième central à côté de Moussa Niakate a été un gros problème depuis le début de la compétition, et ils l'ont payé.
21: La
9: méforme de Koulibaly et son remplaçant, parce que entre Sek qui a joué contre l'Irak et qui a pas été incroyable, et Pâté 6 sur les deux buts, il y a un vrai problème. Et on va pas revenir sur l'histoire des deux Sars, entre Malang Sarr qui a pas été pris par rapport à sa maladresse il y a 10 ans, et le Sarr de Chelsea qui est en grande méforme, et puis les rentrants, on en parlera après, mais Lamine Camara a fait une rentrée cata, Matar Sarr la même chose, et c'est vrai que la gestion des 15 dernières minutes, la naïveté, le manque de maturité, tu le payes au très très haut niveau, et moi je suis très très énervé parce que c'est un choc monumental à ce niveau-là, quand tu as des possibilités, en plus tu as un tableau où tu peux rencontrer les États-Unis ou la Bosnie-Herzégovine en 8ème de finale, tu aurais pu marquer l'histoire de ton pays avec un deuxième quart de finale. Après 2002, il y avait une opportunité immense, et sincèrement, ce qu'ont produit les Sénégalais sur la dernière heure de jeu est très très décevant.
20: Sur la Confédération africaine et sur un peu le bilan qu'on avait tiré, ce qui est intéressant, c'est qu'il y avait des choses top du côté de la Côte d'Ivoire, du côté du Maroc évidemment, mais il y a un truc où il faut que ces équipes-là s'intéressent, dont il faut s'intéresser, sur lesquelles il faut travailler surtout, c'est la fin des matchs. Parce qu'en fait, je pense que le Maroc a déjà passé ce cap-là, par exemple, on le voit dans la gestion, dans la maturité de ce qu'ils font, alors qu'on a vu que et la Côte d'Ivoire en fin de match contre la Norvège et le Sénégal, là j'ai trouvé qu'effectivement, même dans la prolongation, si tu veux, dans la façon dont ils ont géré ça, ils étaient

0: de pas assez de ceci, de pas assez de cela, mais c'est simplement le niveau des joueurs. Après, il faut arrêter de croire que le Sénégal est à niveau de demi-finale de Coupe du Monde, même quart de finale. Aujourd'hui, c'est...
1: Mais on est en 16e, là, 16e, 8e, ils ont le niveau. Hein.
0: D'accord, mais ils l'ont montré en phase de poule, je rappelle. Contre l'équipe de France, sur 90 minutes, ils n'existent plus en deuxième mi-temps. Contre la Norvège, ils sont en dessous. Contre l'Irak, ils se qualifient très bien. Mais là, aujourd'hui, quand la Belgique, on n'aime pas.
1: Ah oui, aujourd'hui, tu as une Belgique, même Doku n'a pas été bon. De Bruyne
0: c'est pas
1: inexistant.
0: Bon.
1: Ah bah oui, mais les bons joueurs dont tu parles, ils sont pas là.
0: Bah la question, c'est que quand tu fais rentrer Romelu Lukaku, Luke Bakio, Moreira, Meunier ou Onana, c'est des joueurs qui sont des bons joueurs quand même. Donc, t'as quand même en Belgique, même s'il n'y a pas de grandes stars, puisqu'il y en a qui sont sur la fin, mais t'as quand même des joueurs de très haut niveau.
2: Mais tu peux pas donner le match comme ça, Kevin.
0: Mais que tu donnes le
2: tu
0: match
2: peux pas. Donner le
0: c'est
2: match
0: aussi,
2: comme
0: ouais,
2: ça.
0: Mais c'est aussi un Tillemans qui va le chercher
2: sur
0: le match.
2: Sur la première heure de jeu, qu'est-ce que t'as pensé de la première heure de jeu? La première heure de jeu, il n'y a pas photo entre les deux équipes.
0: On n'est pas là non plus pour aller en demi-finale. Tout ce que je te dis, c'est que c'est un match.
2: On parle du match de ce soir.
0: Sur le match d'aujourd'hui, t'es très bon pendant une heure de jeu. Et tu finis par sombrer, notamment sur la qualité de ton gardien, sur la qualité de ton marquage, et donc tu n'es pas au niveau pour gagner le match sur 90 minutes, c'est tout.
2: Mais si on se place du côté du Sénégal, on ne peut pas ne pas être énervé, frustré, enragé par cette fin de match où, encore une fois, elle ne doit pas exister.
0: Oui, mais tu l'as dit, il y a des raisons. Si cette défense, elle n'est pas aujourd'hui en capacité de tenir 90 minutes, c'est parce que c'est quasiment la première fois qu'elle est alignée sur un match aussi important.
2: Oui, mais entretenir 90 minutes et essayer d'être solide sur en essayant de ne pas avoir de défaillance comme ça, c'est qu'à un moment il y a un problème.
0: La qualité.
2: Non, il y a un problème mental. Moi, je pense que
0: la qualité parce
2: que,
0: de l'aspect
2: non,
0: mental.
2: Non mais Flo, on a parlé. Mais quand tu vois qu'aujourd'hui, les équipes africaines, ils ont réussi à tenir dans le jeu, voire à être meilleurs face à l'Allemagne, la Côte d'Ivoire, ils prennent le but 96e minute. Côte d'Ivoire contre la Norvège, ils les tiennent, ils prennent un but sur une gestion de 1 partout où ils avaient les meilleures situations. La même chose là, le Sénégal, sur non. Rien du tout. Moi,
1: le Congo.
2: La RDC, la même chose.
0: La RDC, ils n'ont pas été meilleurs que l'Angleterre.
2: Pour moi, la RDC n'arrive pas avec le même développement que la Côte d'Ivoire et le Sénégal. J'ai pas les mêmes intentions. J'ai pas
0: très bon joueur.
2: Oui, bien sûr, mais j'ai pas la même ambition pour la RDC qui redécouvre une Coupe du Monde par rapport à la Côte d'Ivoire et par rapport au Sénégal sur le fameux apprentissage. Mais aujourd'hui, le Sénégal, c'est pas la Belgique qui va chercher cette qualification. Même sur la prolongation, j'ai trouvé le Sénégal meilleur. Les meilleures occasions sont sénégalaises. Comment tu vas te partir à la faute de la manière de Lamine Camara en provoquant un penalty pour la Belgique? Comment tu sors de cette manière quand t'es à la place de Mourinho? Comment tu gagnes pas tes duels sur Lukaku? Ça, c'est quand même problématique dans le money time de donner autant. Attends, je sais pas si vous avez vu la séquence, mais avant le cooling break, tu as quand même Tillemans et Trossard qui allaient se monter dessus, les deux. Les deux, ils se montaient dessus. C'est Rudy Garcia qui vient les voir en disant « Eh, vous faites quoi ?» etc. 10 minutes après, c'est Trossard qui donne le ballon à Tillemans. C'est qu'à un moment, le Sénégal, c'est peut-être...
0: C'est du caractère, ça aussi.
2: Oui, d'accord, mais c'est que le Sénégal, c'est pas normal quand tu as la Belgique qui est totalement en train d'exploser avec des changements qu'on comprend pas de la part de Rudy Garcia, de donner le match de cette manière.
0: Mais dire que c'est pas normal, c'est une chose, mais moi, ce que je te dis, c'est que je te dis pas que c'est normal et qu'il faut les féliciter. Je te dis que pour moi, toi tu parles d'apprentissage, moi pour moi tu les vois plus haut que ce qu'ils ne sont. Pour moi,
2: ils avaient le match dans la main.
0: C'est de la découverte.
2: Ils avaient le match dans la main.
0: Mais oui, mais c'est le très très haut niveau, t'as le match dans la main, t'en prends une, t'es par terre, c'est tout.
1: Après,
0: c'est comme ça.
1: Kevin, moi ce qui me gêne là ce soir, c'est quand t'es le finaliste de la CAN, quand t'es le quasi vainqueur de la CAN, que tu regardes dans les yeux et plus que ça cette Belgique là et que tu as derrière Castagne, Mekele, Théat dans sa charnière qui se fait prendre évidemment comme toujours dans son dos, qu'un joueur moyen. Tu te dis, et de Kuiper derrière, oui, t'as Courtois, mais bon, tu te dis, oui, c'est Sénégal-là, désolé, pendant une heure, ça m'a pas étonné. C'est-à-dire que moi, je me suis dit, ils vont leur marcher dessus.
2: Il y a des balles de 3-0.
1: Et donc, effectivement, tu as raison, et mentalement, et l'expérience, et il faut d'ailleurs féliciter les Belges pour ça, pour cette résilience, parce que quelque part, ils sont revenus. Non, t'as raison. Alors, mais c'est vrai aussi que quand tu as la chance, entre guillemets, d'avoir De Bruyne, qui est transparent pendant tout le match, d'avoir Doku qui n'est pas décisif et d'avoir l'arrière-garde dont je viens de parler, tu peux te dire oui, effectivement, c'est une occasion énorme de rater.
3: Il y a plusieurs thèmes encore à aborder. On reviendra notamment sur le pénalty parce qu'on a Thomas qui nous a appelé au 32-16, qui arbitre et qui trouve qu'il y a scandale. Donc il nous expliquera pourquoi dans une seconde. Mais d'abord, on peut écouter Rudy Garcia, le sélectionneur de la Belgique. C'était vraiment il y a quelques secondes sa première réaction.
4: Dans le football, tout est toujours possible tant qu'on y croit. Et puis je vous ai dit, la force de ce groupe, c'est aussi ceux qui sortent du banc. Parce qu'on ne peut pas faire les résultats à 11.

0: On a bien corrigé le tir à partir du milieu de la première période. On perdait de nouveau un peu trop de ballons. On faisait des passes décisives depuis beaucoup trop loin alors qu'il n'y avait pas lieu. Et puis on a corrigé ça, ça a été mieux. Même si on a pris un deuxième but, on connaît ces équipes-là, ils perdent leur structure tactique vers la fin du match. On savait aussi qu'à 2-0, ils feraient tout pour protéger leur but, ce qui est à mon avis une grave erreur. Rappelez-moi, quand on mènera 2-0, de ne pas faire ça. Parce que quand vous prenez un but comme ils l'ont pris à 2-1, le match a changé d'âme. Et nous, on était capable d'égaliser par Youri. Content pour Romelu qui nous a remis sur les rails. Et puis je pense que c'était plutôt bien de marquer dans le temps additionnel sur un pénalty archi justifié.
1: Les deux sentiments, vous les avez, la déception de ces 80 minutes ou en tout cas de cette première mi-temps, et alors la résurrection ensuite.
0: Si on a fait cette fin de match, c'est parce qu'on a fait aussi ce début, donc il n'y a rien à jeter ce soir.
2: La leçon de la DTN, qui fait à son adversaire, ouais,
3: on peut noter le manque d'élégance.
4: Un énorme manque de classe.
3: À mon avis, ça s'est chauffé sur les bancs de touche. Et là, il règle ses comptes quelques secondes après. Parce que tu peux pas dire ça sur l'adversaire.
4: La déclaration, elle est terrible.
3: Rappelez-moi de jamais jouer comme ça.
4: C'est incroyable. Un peu de mesure, quand même.
2: Elle est dingue. Et c'est tout à fait typique de cet entraîneur que je n'aime pas du tout par ailleurs. Bon, peu importe.
5: Il y a pas un petit côté Hervé Renard quand il parle?
2: Ouais, il a aussi la voix un peu d'Hervé Renard, mais en revanche, c'est vrai que
3: là, il a un côté insupportable.
2: Là, il a un truc qui ne se fait pas. Alors, soit il raconte le match et c'est inintéressant. Là, c'était pas inintéressant.
3: Oui, c'est vrai.
2: Mais il est totalement hors sujet. Bah oui, c'est imbuvable.
4: Il veut dire quoi dans ces équipes-là? Il parle de quoi?
3: Ces équipes qui ferment le jeu et qui veulent verrouiller et refuser le jeu.
2: Rappelez-moi de ne pas faire ça.
3: Comme si la Belgique, c'était tout flamme tout le temps.
4: Incroyable d'équipe. Là, pas de défaut. Donc, mais bon.
3: Ah non, mais c'est incroyable. Et d'ailleurs, je trouve quand même que ça règle un peu notre débat sur est-ce que la Belgique gagne au mental ou à la technique. Pour moi, à partir du moment où c'est une équipe de Rudy Garcia, c'est plus au mental qu'autre chose. Parce que là-dessus, on sait qu'il est très fort.
2: Oui, il est fort.
3: Pour créer les groupes, après, pour conditionner les mecs, etc.
2: Ouais, et ce que disait Kevin aussi, et puis je pense qu'il y aura des questions en Belgique sur la compo, même de départ. Parce que après, tu vois, chacun a son boulet, hein. Tu vois, il y en a qui ont Cristiano, entre guillemets, eux, ils ont De Bruyne aussi. Parce que tu vois, t'as un moment donné, tu peux aussi te poser des questions. Ce qui est vrai, c'est que, il a besoin de joueurs de caractère. Et c'est vrai que Lukaku, par exemple, quand il entre, quel que soit son niveau physique à l'heure actuelle, il pèse. Ouais. Dans le regard des adversaires et dans la surface, il est énorme.
4: Il est très
2: dur à défendre. Le but qu'il met, c'est un but magnifique de neuf, exceptionnel, pas si simple à défendre, effectivement.
3: Donc, il aide l'équipe,
2: donc,
3: globalement.
2: Voilà. Il aide l'équipe. Et Tielemans, pour moi, je l'ai rarement vu à ce niveau-là sur 90 minutes.
4: Aston Villa, il est très fort.
2: Oui, il est fort, mais il fait un match ce soir, ouais. C'est lui qui porte son équipe.
4: Ouais, ouais.
2: Et il est là de A à Z. Donc, je pense qu'effectivement, il a un truc, Rudy Garcia, c'est que avec les cadres dont il a besoin, je pense qu'il sait gérer ça. Tu vois, il fait la petite remarque pour Romelu, le truc avec Youri, avec Tilma. Voilà, il a ses cadres, il a ses relais, et je pense que là-dessus, il est un peu, il est protégé. Maintenant, il est protégé à tel point qu'il continue de mettre Kevin De Bruyne, qui honnêtement n'apporte pas grand-chose à cette équipe.
3: Il y a un truc quand même dans son interview qui revient beaucoup là sur le chat, sur la chaîne YouTube de l'After, c'est qu'en fait, Rudy Garcia, comme quelqu'un qui manque un peu de confiance et de reconnaissance, il se sent obligé de mettre en avant tout ce qu'il a bien fait sur ce match en interview, ce qui montre quand même
2: une phrase qui est totalement incompréhensible. Le journaliste lui demande pourquoi ces 60 premières minutes pas terribles. Lui fait la fin explique les premières. Ouais. Non, ça explique rien du tout. Pourquoi il y a
4: quoi,
2: eu
4: en fait
2: ouais,
3: ça veut dire que
5: vous essayez d'expliquer les.
3: Non, là, il veut dire parce qu'on a fait cette heure-là, tout était calculé.
4: Ah d'accord.
3: Donc on a accepté de subir. Moi j'ai compris ça comme ça.
4: Imaginez ça.
3: Pour faire les 30 dernières minutes.
2: Moi je pense que c'est un truc qui ne veut rien dire parce qu'il dit au gars.
3: Il avait pas dit que ça voulait dire quelque chose.
4: Il avait prévu le 2-0.
5: Mais non, mais là, les gars, vous essayez d'analyser un truc où là, on a un entraîneur qui est dans l'émotion, qui est très
2: en colère,
5: qui est très très content de pas s'être fait virer il y a 45 minutes et d'avoir poussé l'adversaire en prolongation. Il y a peut-être eu des mots d'échanger. Moi, j'exclus pas que là, il soit complètement en manque de lucidité totale et il est en plein dans l'émotion. Je sais pas s'ils se sont chauffés encore une fois. Après, ce qu'il dit, ça n'a pas de sens, mais peu importe. J'ai envie de te dire que par contre, quand il dit que son équipe elle a plus joué au ballon que l'adversaire. Bon, pareil, ça c'est. Je regardais quand même là la possession pendant que vous parliez. C'est vrai qu'ils ont eu la possession dans la... que ce soit en première, deuxième ou même en prolongation. Ils ont toujours la possession. Ça joue pas à grand chose, à quelques pourcents. Mais ça reste une équipe qui joue toujours comme elle aime jouer, c'est-à-dire en ayant un peu le ballon, avec des joueurs un peu techniques, etc.
2: C'est un match ultra.
5: Ils ont plus d'Eden Hazard. Par contre, voilà, ils ont plus de Witzel, ils ont plus de Fellaini ou de Dembélé ou de tous ces joueurs qu'ils avaient, Vincent Compagnie. Mais en tout cas, moi j'ai envie quand même de noter qu'ils ont été la chercher parce que je les voyais dans le trou.
4: J'ai une grande similitude sur la qualification. Pour moi, c'est Japon-Belgique 2018.
5: Ouais,
4: avec l'entrée de Fellaini. C'est pour moi, fait, c'est un côté désespoir où pendant une heure de jeu, même si à l'époque je trouvais que la Belgique était plus dominant face au Japon, mais il y a un Ave Maria avec l'entrée de Lukaku parce que le plan de jeu ne fonctionne pas et qu'on est au bord du 3-0 avec notamment les transitions avec Sadio Mané à l'heure de jeu, qu'à chaque fois que le Sénégal arrive à trouver dans le dos Théâtre ou Mekele, ils sont en grande difficulté et derrière on a réussi à jouer dans la boîte avec Lukaku et t'as comme dans tous les gros matchs, dès que tu poses la question, tu toques à la porte du Sénégal en disant bonjour 2-1. Et derrière, il y a eu une réaction, il y a eu une défaillance, un peu comme Manchester United Lyon avec le but de Maguire, où en fait tu rentres dans une espèce de phase où psychologiquement, bah le Sénégal s'est complètement vautré, et là la Belgique a réussi à s'engouffrer. Alors, mais de là à parler de football ou de choix tactiques pour amener cette qualification de la Belgique, j'irai pas jusque là.
3: Le tournant du match, c'est donc ce penalty en fin de match. C'est pas le tournant en fait, mais une des actions qui va beaucoup faire parler, c'est le penalty à la fin. Déjà écoutez Pape Thiot, le sélectionneur sénégalais, sur la question de l'arbitrage après le match.
6: Moi, je ne veux pas commenter sur la décision de l'arbitre. Donc voilà, là, on est éliminé, ça fait mal, c'est sûr. Après, voilà, il faut féliciter l'équipe qui a tout donné. Mais malheureusement, on n'a pas pu gérer quand on menait 2-0. Et après, une fois qu'ils sont revenus, c'était pas facile. Après, le pénalty, bon, ça peut se commenter, ça peut. Voilà, chacun son interprétation. Et moi, je ne veux pas rentrer dedans. Donc voilà, il faut féliciter l'équipe de Belgique qui est passée. Et nous, voilà, on s'arrête là.
7: L'équipe adverse a éliminé à 4 minutes de la fin. Est-ce que vos changements étaient performants et bons?
6: Moi, je pense que, bon, écoutez, parce qu'il y a des moments, on avait des problèmes physiques. Donc, il y avait des joueurs qui étaient fatigués, qui ne pouvaient plus aller. Donc, on était obligé de faire des changements. Et voilà, après une fois qu'on perd, on ne peut pas dire que c'était payant parce que quand même on a eu l'avantage. Maintenant, voilà, faut accepter. C'est le football.
3: Voilà, Pape Thiot, on ne veut pas commenter donc la décision, le pénalty pour la Belgique.
4: Il y aura beaucoup d'actions par rapport à ça.
3: Exactement, bon, on va en parler tout de suite.
4: Parce que la différence avec la CAN, au Maroc où ils n'ont pas accepté la décision, ça va faire, je pense, beaucoup de polémiques.
3: Donc le pénalty de Camara sur Tielemans. Est-ce qu'il y avait pénalty? On a donc Thomas qui a fait le 32-16 à 1h10 du matin en France. Donc on va lui donner la parole. Vous êtes nombreux d'ailleurs au 32-16 et sur la chaîne YouTube aussi. Thomas, bonsoir.
8: Bonsoir monsieur.
3: Donc toi t'es arbitre, c'est ça, arbitre amateur?
8: Alors je l'ai été pendant 6 ans. J'ai arrêté il y a 2 ans, voilà, mais ouais, je l'ai été.
3: Et pour toi, il n'y a jamais pénalty?
8: En fait,
3: pour la Belgique.
8: En fait, le truc, c'est la circonstance de ce qui se passe après. C'est-à-dire que la faute, elle y est. Il n'y a pas de débat là-dessus. Par contre, derrière, le ballon continue. Il y a un joueur belge qui est tout seul. Il n'est pas pressé. Ouais. Il loupe, ça va sur la barre. Et cette action-là, ça fait l'avantage et ça annule la faute.
3: Ok. L'avantage a été laissé, selon toi, et donc on n'aurait pas dû revenir au pénalty.
8: Jean-Louis, imagine le mec, je ne sais plus quel joueur tire, il marque. Est-ce que dans ce cas-là...
3: Le deuxième,
8: voilà. Il marque.
5: La
8: VAR va pas dire ah ben non, il y avait pénalty, le but n'est pas
3: d'accord, moi, je suis d'accord
5: pas.
3: Avec
5: mais non, mais l'avantage, il faut qu'il profite. Si l'avantage il profite pas, tu peux revenir.
3: Il a profité, puisqu'il a eu la situation.
5: Non, il a profité, mais il a pas marqué.
3: Ah mais non, c'est pas ça l'avantage, Kevin.
5: Ah d'accord, donc vous connaissez mieux les règles.
3: Non, mais Kevin,
5: vous connaissez mieux les règles que les mecs qui sont payés des milliers d'euros là pour faire
3: Kevin. Non, mais sur ça, non, mais tu peux pas dire soit ça profite, il y a but, soit ça profite pas. Combien de fois il y a avantage qui est laissé sans qu'il y ait but?
5: Et combien de fois l'avantage n'est pas gagnant, donc on revient à la faute initiale?
3: Mais non, mais je veux dire, ça peut pas être juste, il y a but, l'avantage à profiter, ou il n'y a pas but, on doit siffler. Ça marche pas, ça, Kevin.
5: Il est au premier poteau.
3: Il n'y a jamais but derrière un avantage.
5: Il est au premier poteau à 3 mètres de la ligne. Donc en fait, s'il n'y a pas faute, il a une meilleure chance de marquer que celui qui est derrière.
3: Ce que te dit Thomas, c'est qu'il y a deux chances pour l'attaquant.
5: Thomas, il a tort. Si l'avantage n'est pas conséquent par un but, l'arbitre peut très bien revenir à la faute, même s'il y a eu occasion derrière. Jamais j'ai entendu dire ce que tu dis.
8: Bah, d'accord. Alors, Kevin, là, en fait, t'as une. Donc, j'ai été pas joueur comme toi au niveau, là-dessus, pas de souci. J'ai été joueur de foot aussi. Non, mais ce que je veux dire, c'est quand tu fais tes formations d'arbitre,
5: j'en ai fait
8: l'avantage,
5: aussi.
8: L'avantage que t'as en tant que joueur où on te dit, bah, en fait, je vais prendre l'exemple bidon. Tu prends une faute, t'as un collègue qui récupère ta balle à côté, tu fais une transversale pourrie et elle va en touche. Les joueurs de foot vont dire, bah, il revenait à l'avantage. En fait, non. Le fait que le mec ait fait sa transversale pourrie, il s'est niqué son avantage. Pardon pour mon vocabulaire. Là, c'est la même chose. Il a le but grand ouvert. Il est tout seul. Il n'est pas pressé par un défenseur.
5: Le ballon, il est contré par un Sénégalais. Il le récupère.
8: J'ai
5: l'image sous les yeux. Le ballon, il est sorti, dégagé par un Sénégalais. Il arrive dans les pieds de Luke Bakio, qui ensuite, en catastrophe.
8: Il est déséquilibré.
5: Il est en catastrophe. Il contrôle. Il met sur le haut de la barre. Mais si, je viens de la voir. Elle est là, l'image, là. Je viens de la voir trois fois. Je te le dis.
4: Sur le contact, pour vous, c'est indéniable qu'il y ait.
3: Thomas, tu dis, toi, il y a pénalty, c'est sûr.
4: Sur le contact.
8: Alors, c'est que tu m'as vous voyez là.
3: Non. Oui, enfin, oui. Il pose la question à tout le monde en général. Ah, mais vas-y, Thomas, réponds en premier.
8: Ah non, sur le contact, après, il n'y a pas de débat là-dessus. Il y a le contact, Tillman se met le pied devant, l'autre lui tape le pied. Là-dessus, il n'y a pas de débat. Pour moi, le débat, c'est que derrière. Bon, on ne doit pas avoir la même chose avec Kevin, mais c'est pas grave. Hein. On ne va pas se fâcher pour ça, et puis on reste affutoriens et on vous aime quand même. Okay, pour moi, l'attaquant, pour moi, derrière, il a tout. Il est sur son mauvais pied, certes, mais il a toutes les capacités de marquer.
5: Mais moi, je vais aller plus loin que toi. Moi, pour moi, sur le contact, c'est plus tendancieux que le fait de revenir. Parce que pour moi, le contact, encore une fois, j'aime quand c'est l'arbitre qui le voit en temps réel. D'accord. Par exemple, pour regarder le match avec Jean-Louis disait non, moi je disais oui. Ben voilà, ben c'est que c'est pas manifeste. Et il a regardé 60 ralentis. Ça me va pas. Je suis d'accord avec toi. Pour moi, là, c'était pas un scandale de pas siffler. Surtout, 118e minute d'un 16e de finale, ben, tu les envoies au pénalty. Non, moi, c'est pas clair. Voilà.
2: Je suis assez d'accord sur le timing qu'il faut analyser. Moi, je reviens comme Walid sur le moment de la faute. Ouf, pas faute. Je pense que c'est quand même ça qui compte. Et je pense que l'arbitre a eu un gros doute et que même en voyant les images, il pouvait se dire ok, oui, c'est vrai qu'il y a un bout de contact, mais on est donc sur le pénalty 2.0. C'est-à-dire que ce pénalty-là, comme disait Kevin, à l'appréciation, s'il n'est pas sifflé, il n'y a pas de scandale. Bien sûr que les Belges auraient hurlé, comme là les Sénégalais vont hurler. Donc tout le monde hurle, c'est pas grave. Je trouve pas que le geste, puisque le défenseur, lui, ne voit pas venir l'attaquant, il fait son tacle. L'attaquant, lui, met sa jambe vers au même endroit. Il y a un bout de contact. Pour moi, c'est pas manifeste.
4: En tout cas, à vitesse réelle, je l'aurais sifflé quand je le vois tout de suite.
2: Oui, mais l'arbitre ne l'a pas fait.
4: Oui, d'accord,
2: mais c'est ça qui compte.
4: Avant le ralenti, moi, je me dis à ce moment-là, oulala, il l'a touché.
2: D'accord, mais ça, à la limite, quand t'es dans la tribune et que tu vois un truc très rapide avec un gars qui tombe parce qu'il y a un semblant de contact, tu vas te dire souvent il y a péno. Tous les gens, par exemple, qui sont supporters d'une équipe sur une action qui ressemble à ça dans un stade vont tous dire ah, monsieur l'arbitre, il y a pas péno. Même j'ai vu Tourelle le faire cet après-midi comme Harry Kane. Voilà, il y a pas péno sur Harry Kane. Tourelle tout de suite, il a dit même la main sur une main.
5: Mais tous les Anglais, moi j'étais dans un bar, il y avait 50 Anglais, ils ont tous dit
2: voilà, il y a main. Donc moi ce que je veux te dire juste sur cette action, c'est tu as ce truc, c'est le penalty 2.0, tu es appelé, il y a un check. Donc tu vas voir. Eh ben, moi, je dis que là, on est typiquement dans l'histoire de ce qu'on raconte dans l'after depuis des années. Exactement. Toutes les images, et de plus les ralentis avançaient, plus la qualité, entre guillemets, et le ralentissement des images existait, et l'angle et le ralentissement, et plus l'arbitre allait, était influencé sur
4: il y a contact. Plus il y avait de ralentis, moins je voyais pénalty.
2: Ah bah, je vais te dire un dernier truc. Ouais. C'est important d'analyser la durée et le nombre de plans que demande l'arbitre. Oui. Ça a duré très longtemps. Je pense que quand il s'est retourné, je pense qu'il a hésité encore dans le dernier moment, il s'est retourné vers le terrain en disant qu'est-ce que je vais faire.
3: D'ailleurs, le dernier plan qui fait la différence, mais du temps à arriver.
2: Absolument. Je pense qu'à un moment donné, il échange avec ses collègues. Mais comme disait Kevin, si tu es aussi peu sûr du truc, pas péno, puisque c'était ta première sensation, il n'y a rien de manifeste, et donc tir au but, et puis terminé.
4: Non, le péno aurait pu ne pas se siffler, et il y a aussi une autre décision délicate, c'est que sur la grosse erreur de Mourinho, pour moi, il y a faute sur Nakate. Sur le duel quand il sort notamment après moi
2: la coupe du monde des fautes qu'on sifflait
4: mais au vu de la presse, des
5: contacts
2: il y a des fautes oubliées mais c'est moi alors moi je vais plus loin il y a des fautes non sifflées qui ne me gênent pas Alors évidemment, merci. C'est à la surface. D'ailleurs que des fois, t'as des fautes et l'arbitre dit bah non, j'ai cru que c'était un contact. Allez go, on y va. Au rugby, ça arrive 10 000 fois.
4: Ça peut se siffler sur Niakate. Maintenant,
5: oui, comme ça peut se siffler le sombrero. Il y a l'équipe là où ça touche la tête. Il y a un sombrero là dans la surface.
2: Équateur Allemagne.
5: Voilà, Équateur Allemagne. Ah, ça peut se siffler tous les jours. Ouais, bah, ça siffle pas.
4: Oui, bon, bah, pour moi, ça doit siffler à ce moment-là. Mais en tout cas, juste pour revenir là-dessus, c'est que par honnêteté, on est obligé quand même de parler de ces deux décisions délicates. Mais malgré tout ça, pour moi, ça ne peut pas emporter le choke du Sénégal.
3: Ah bah attends, on y va tout de suite.
4: Non, mais
3: là, t'as fait la transition idéale, donc tu vas pouvoir continuer, t'inquiète pas. Je remercie Thomas qui est venu au 32-16 donc pour revenir sur l'arbitrage. Salut, je vous rappelle que vous êtes sur RMC.
5: Cherche les arbitres, Thomas, si tu veux.
3: 1h18. Oui, mais là, tu vas pas le prendre, ce que tu lui as mis.
5: On peut ne pas être d'accord.
3: Bah oui, mais on peut ne pas être d'accord sans prendre un ton péremptoire où tu l'as renvoyé chez lui. Tu l'as mis deux droites dans les dents et après tu dis, cherche un arbitre.
4: Pas du tout, il a dit, t'as tort, mais il dit pas du tout.
3: Il dit pas du tout.
5: On peut avoir tort et ensuite aller boire un verre quand même, non ?
4: D'accord, oui.
3: Bah super.
4: Là, okay.
3: Bah si on va boire un verre, j'espère que tu me parleras un peu plus gentiment quand même qu'à Thomas.
5: Pas sûr.
3: Donc, je vous le disais, il est 1h19 du matin en France. Vous êtes près de 10 000 sur YouTube pour le débrief de Sénégal-Belgique.
5: Ah oui. 10,000
3: Près de 10 000, ouais.
2: Ça, c'est l'effet Jean-Louis Tour.
5: Près de 10 000. Non, pas du tout. On est 6,500.
3: On était 9,500 là, il y a deux secondes. Avec Walid Acherchour, avec Kevin Diaz, avec Florent Gautreau. On n'oublie pas le match des États-Unis tout à l'heure, c'est dans 40 minutes. On parlera de l'équipe de France également avec des membres des groupes de supporters qui sont avec nous dans le studio. Mais on continue le débrief donc, de cette rencontre. La qualif de la Belgique qui affrontera le vainqueur d'États-Unis, Bosnie, victoire 3-2 après prolongation face au Sénégal. Et donc, Walid, on va revenir sur le choc, comme tu dis, des Sénégalais avec Amadou qui a fait le 32-16, qui est supporter sénégalais. Salut Amadou.
9: Oui, bonjour, vous allez bien ?
2: Salut Amadou.
3: Nous, ça va, mais toi, t'es au fond du trou.
9: Moi, je suis. Mais franchement, j'ai pas envie de manquer de respect aux Belges, mais en fait, je suis tellement dégoûté parce que cette équipe-là, franchement, il faut dire la vérité, elle est pourrie. On a perdu contre une équipe qui est pour moi, à titre personnel, qui est moins forte que nous. Et j'ai l'impression qu'en fait, au Sénégal, on est passé totalement à côté de notre Coupe du Monde parce qu'on se ressent avec énormément de frustration. Énormément de frustration. Je pense qu'on aurait été pourri du début à la fin. Tu vois, à la limite, tu te dis, en fait, t'es pourri, tout le monde est supérieur à toi, etc. Mais il y a beaucoup de matchs, que ce soit le match contre la Norvège, parce que la Norvège, j'ai regardé le match, on a fait beaucoup d'erreurs, Koulibaly a fait beaucoup d'erreurs, mais franchement, la Norvège n'était pas hyper supérieure à nous. Et là, c'est pareil, t'es, pendant 85 minutes, t'es supérieur à la Belgique, t'as l'impression qu'il va rien t'arriver, même s'ils ont quelques occasions. Et tu rates même la balle de 3-0 à plusieurs reprises. On a l'impression que t'es plus proche du 3-0 que du 2-1. Et finalement, j'étais avec ma copine.
2: D'ailleurs, excuse-moi, c'est Amadou, c'est ça ?
3: Ouais, c'est ça.
2: Excuse-moi, Amadou, je te coupe juste deux secondes. C'est une erreur de Garcia, même dans sa colère, là. Quand il dit ils ont pas cherché à mettre le troisième, c'est pas vrai.
4: Oui, c'est pas vrai.
2: En fait, ils ont les munitions.
9: Sadio Mané, il avait une balle de 3-0, il a raté. Et d'ailleurs, je disais à ma copine que je ne comprends même pas pourquoi Papcho il le sort pas. Et j'avais l'impression, en fait, je revoyais Cristiano Ronaldo, je me disais que Sadio Mané, il n'a pas le droit de sortir ou pas, parce que j'avais l'impression que sur des contre-attaques, on allait avoir des contre-attaques et on avait besoin de joueurs frais qui puissent bien courir sur des contre-attaques.
4: Après,
9: et
4: il a fait une très grosse première mi-temps, Mané. Hein.
9: Oui, il a fait un bon match, il a le droit de sortir, surtout on allait avoir des occasions de balles de 3-0.
2: Je pense que, tu sais, on a parlé de l'expérience des deux équipes. Je comprends un peu, même si je suis d'accord. Il faut du sang frais, il faut faire dans ces fins de match. Mais Papcho avait aussi besoin de joueurs d'expérience sur le terrain.
9: Il n'avait pas le banc idoine,
2: tu vois, pour forcément prendre le risque de sortir un joueur de l'expérience de Mané. Rappelle-toi son importance lors de la finale de la CAN. Enfin,
9: je suis d'accord avec toi parce que même à un moment, il y a un truc que ça m'a fait. Quand j'ai vu le banc, je ne sais pas si vous vous rappelez, quand ils sont tous assis sur la glacière, il y a Edouard Mendy, il y a Idrissa Gueye, il y a Koulibaly, et je me suis dit, waouh, tous nos cadres, ils sont tous sur le banc. Et après, c'est Ismaël Assar.
4: C'est surtout au milieu de terrain. Ouais. Madou, c'est que pour moi, le changement Pape Gueye, qui encore une fois, en première mi-temps, rayonnait dans l'entrejeu, pour moi, a été trop rapide.
9: Bah, Il a sorti trop rapidement. C'est vrai que moi aussi, je t'avoue que j'ai pas trop compris en fait son changement.
4: Trop tôt. Et moi, j'adore Lamine Camara, mais son entrée,
9: il est mal rentré.
4: Il est très très mal rentré. Il prend jaune sur le premier duel. Et après, exactement, derrière, ça conditionne totalement la suite de sa rencontre. Et malheureusement, il est sur l'histoire du penalty dans la prolongation. Même Pape Matar Sarr, que j'aime beaucoup à Tottenham, qui est un super joueur, il a pas mis assez de rythme. À chaque fois, ses contrôles se mêlent.
3: Il a fait mal au suspense sur le dernier coup franc.
4: Voilà, et même le dernier coup franc, même si c'est pas le dernier coup franc qui est problématique, mais je trouve que dans le contrôle du jeu,
9: dans le contrôle du jeu et dans
4: l'abattage physique, on dit souvent, moi quand je vois le Sénégal, je me dis purée, le milieu de terrain, la densité, il y a les deux Gueye, Pape Gueye, Idrissa Gueye, ils ont Habib Diarra qui est un super joueur qui a fait plutôt une très bonne première mi-temps. Habib Diarra, j'ai trouvé le milieu de terrain en première mi-temps vraiment vraiment bon, et tu te dis purée, sur le banc t'as quand même Lamine Camara qui est un joueur de Monaco qui a fait une superbe saison, et t'as Pape Matar Sarr qui est titulaire à Tottenham, mais purée, la densité elle est dingue. Et tu te rends compte sur la fin de match que ces mecs là n'ont pas été au niveau, et ça a été aussi un problème dans cette gestion là pour essayer de congeler le ballon, de conserver ce ballon-là pour faire de la possession défensive et pour que la Belgique n'ait pas de munitions. Et ça, c'est vrai que ça a été très décevant pour moi.
2: Après, il y a un truc aussi dans ces fins de match là qui m'agace quelque part. Quand tu es vraiment sous pression, que tu dois marquer, moi je trouve qu'ils n'ont pas suscité suffisamment d'occasions avec des ballons dans la boîte. C'est-à-dire que c'est bien, ok, la patience, j'ai envie de dire la patience a ses limites. C'est-à-dire, ok, on peut la jouer en disant quand tu as du temps, quand tu es dans le match, à l'intérieur d'un match, je pense qu'à ce niveau-là, il ne faut pas, et j'ai bien aimé le Maroc par exemple contre les Pays-Bas, il faut pas gâcher tout en allant chercher trop vite la profondeur, trop vite la surface. Mais là, à l'inverse, c'était pas assez vite. Tu te donnes moins de munitions, c'est-à-dire que là où tu as des fois 2, 3, 4 chances possibles d'aller mettre la pression sur l'adversaire, ils ont mis beaucoup de temps à se créer des centres à la fin, et ils ont eu la chance en plus d'avoir ce coup franc dingue à la dernière seconde qu'ils ont caviardé, qu'ils ont vendangé, je veux dire, en envoyant au-dessus.
3: Si on doit faire le bilan de la Coupe du Monde du Sénégal, comment vous la qualifiez cette Coupe du Monde?
4: Elle est très inégale.
3: Parce qu'à l'arrivée, tu gagnes qu'un seul match contre l'Irak. Oui. Mais en même temps, ce match-là, tu montres quand même de belles choses contre la Belgique, voire même ta supériorité dans le jeu. T'es tombé dans un groupe avec la France, la Norvège, c'est quand même pas cadeau.
4: Oui, mais là, c'est terminé. En fait, le problème, Jean-Louis, c'est que le Sénégal, c'est une place forte du football africain, qui a gagné la CAN sportivement, on le rappelle, qui a montré des très très belles choses contre l'Égypte et contre le Maroc au Maroc. C'est une équipe qui a enchaîné les dernières Coupes du Monde. Ils étaient là en 2018, ils étaient là en 2022, ils ont fait 8e en 2022 contre l'Angleterre. Cette équipe-là devait passer un cap dans cette Coupe du Monde. Et il y avait eu une communication très agressive, une communication où Koulibaly a dit qu'il faisait partie des meilleures équipes du monde, qu'il regardait dans les yeux tout le monde. Ils ont joué la France, la Norvège, la Belgique, et comme l'a dit tout à l'heure Kevin, au final, c'est quoi? C'est zéro victoire, et dans des conditions où contre la Belgique, tu mènes au score de 2-0. C'est-à-dire que on n'est pas là, c'est pas la RDC là, c'est pas le Cap-Vert. Là, on parle du Sénégal. Et pour la légitimité, pour la crédibilité du continent aussi, cette équipe-là devait montrer beaucoup plus de maturité, beaucoup plus de compétitivité sur cette compétition. Et force est de constater que malgré les promesses, on est loin du compte. Et je le dis vraiment avec le cœur meurtri, parce que moi, le Sénégal, cette équipe-là avait un vrai coup à jouer sur ce match-là, et j'étais emballé par ce qu'ils ont fait sur la première heure de jeu. Mais la finalité, c'est que moi, j'en peux plus des promesses. L'Afrique doit grandir sur ce type de rendez-vous. Ces rendez-vous-là, c'est tous les 4 ans. Quand on voit notamment ce que dit Rudy Garcia à la fin du match, moi, ça m'emmerde d'avoir cette équipe plutôt joueuse, même performante pendant une heure de jeu, mais à la fin tu rentres à Dakar. Oui, et ça doit pas se reproduire. Ça doit plus se reproduire, parce que c'est là où tu montres, comme le Maroc, c'est là où tu montres si t'as.
5: Mais justement, tu peux pas comparer avec le Maroc.
4: Le Sénégal devait rejoindre le Maroc.
5: Tu peux pas comparer avec le Maroc, parce qu'on a entendu. Le terrain, ce n'est que l'aboutissement. Ce n'est que l'aboutissement de ce qui se passe dans une équipe, dans une fédération et dans un pays de football. Et aujourd'hui, le Maroc, ils sont dans une phase avec leur académie Mohamed VI, avec leurs académies un peu partout, avec la qualité de leur terrain, de leur stade, de leur pelouse, de leurs infrastructures et surtout de leur organisation.
4: Mais le Sénégal travaille très bien aussi.
5: Le Sénégal, si j'ai bien compris, il y a eu quelques soucis dans cette Coupe du Monde, notamment au niveau de...
4: Oui, avec Papio, oui.
5: Au niveau de l'organisation, au niveau des conditions.
4: Mais les jeunes, c'est très très bien.
5: Oui, les jeunes, c'est très bien, mais c'est pas encore le... oui, mais c'est pas encore le Maroc. C'est-à-dire que ça travaille bien depuis des années, mais il faut passer ce dernier cap. Et c'est aussi ce dernier cap qui va leur permettre, en tant qu'équipe, en tant que sélection, d'arriver peut-être à mieux gérer ce genre d'événement, et arriver à remplacer les cadres et ne pas traîner les cadres comme ils l'ont fait pendant toute la phase de groupe, avant enfin d'arriver avec des jeunes qui, comme on l'a dit au début de ce débrief, et bah qui découvraient un peu le très haut niveau là dans ce match, parce qu'ils n'avaient pas été lancés avant, parce qu'il fallait faire jouer Koulibaly, parce que Sadio Mané peut pas sortir, et tout ça, pour moi, ça montre encore que le Sénégal a beaucoup de chemin.
3: Après, moi, toi, tu dis quoi alors,
2: Ouais, moi je pense c'est un échec, parce que là maintenant je sors du match. Je suis d'accord sur l'analyse du match, sur le fait qu'ils ont donné ce match à la Belgique, et ça me déçoit fortement, parce qu'en plus je trouve que cette équipe de Belgique est pas très intéressante, mais on pourra en parler. En revanche, sur le bilan, ouais, moi je suis déçu. Et j'ai été déçu, là j'en reviens à ce que disait Kevin sur leur parcours il est pas très bon. Effectivement, ah bon, la première mi-temps contre la France a été bonne, très bonne. Ouais. Et puis derrière, c'est pas terrible, c'est effectivement très inégal. C'est d'ailleurs un trompe-l'œil, parce qu'ils ont marqué 10 buts en 4 matchs. C'est pour ça que moi j'ai insisté dans le début de la Coupe du Monde, et là je parle pas des 16e de finale Walid, sur ce début de Coupe du Monde pop-corn, parce que tu mets beaucoup de buts, il se passe beaucoup de choses, mais regarde, tu mets 10 buts en 4 matchs là, bon t'en as 5 contre l'Irak, mais ils marquent des buts, mais derrière t'as tellement de failles défensives, c'est pas du niveau d'une Coupe du Monde. Ce qui s'est passé avec le gardien là aujourd'hui sur la dernière action, c'est pas, et je le répète parce que les gardiens pour moi c'est un peu un maître étalon, ça n'est pas du niveau de la Coupe du Monde, alors qu'ils ont une équipe qui a le niveau pour jouer 8e de finale.
4: Au passage, on avait dit que le Sénégal avait 3 gardiens de très haut niveau, avec Édouard Mendy,
2: alors qu'Edouard Mendy, moi je vous l'ai dit dès le départ, il c'est plus le grand Mendy, là, il est plus à son prime.
4: Avec Édouard Mendy, avec Mauridio et Yevan Diouf, en termes de densité, pour là où les Africains ont des problèmes de gardiens, pas tous, mais nous, par exemple, l'Algérie ou la Tunisie, c'est une catastrophe pour les gardiens.
2: Mais c'est intéressant ce dossier.
4: Là, le Sénégal, la densité, elle est remarquable pour le continent africain. Au final, tu te fais crever par Édouard Mendy sur le début de la compétition, et Mauridio, aujourd'hui, ça reste une catastrophe. Donc, avec tout le respect que j'ai pour ces gardiens-là, il y a une défaillance aussi. Et là, sur le défenseur central, j'aimerais quand même ouvrir ce dossier-là, parce que c'est très important. Tu parlais des soucis avec Pape Thiaw.
2: Non, j'ai pas fini, mais
3: attends,
2: sur la maturité que ça demande. Tu te dis, je reviens pas sur les problèmes de fédération dont vous parlez. Est-ce qu'il y en a une qui est plus avancée que l'autre? Oui, sans doute le Maroc, mais c'est vrai que ça travaille bien aussi. C'est vrai aussi qu'il y a ce problème de contrat qui fait pas propre dans la prépa de la Coupe du Monde. Donc on peut imaginer quand même que ça a pu jouer aussi un petit peu. Mais moi, ce qui me gêne effectivement, c'est que tu te dis que c'est quand même une équipe qui a de la maturité au plus haut niveau, et donc dont tu peux attendre beaucoup dans les matchs importants. Et en fait, tu tombes de ta chaise. Moi, pour répondre à ta question sur ce bilan, c'est que je suis très déçu, parce qu'en fait j'ai pas une équipe du Sénégal mature, vice-championne d'Afrique, voire comme tu le dis, vainqueur sportif, moral. Tu as une équipe finalement un peu comme avant, c'est-à-dire inégale, pas terrible, des problèmes de gardien. Donc moi, là où il y a une progression, j'ai préféré la Côte d'Ivoire, je vais te dire, j'ai préféré la Côte d'Ivoire au Sénégal. J'ai trouvé la Côte d'Ivoire supérieure sur ce tournoi. Ouais. Depuis le match amical de la Côte d'Ivoire contre la France, j'ai préféré la Côte d'Ivoire sur ce tournoi que le Sénégal.
3: Mais parce qu'ils sont au max, en fait.
2: Ouais,
3: tu ne dis pas qu'il faudra faire mieux,
4: etc. Quand il faudra faire un bilan de ceux qui devaient accompagner le Maroc sur la suite du tournoi, la Côte d'Ivoire et le Sénégal, si on regarde bien les deux matchs, pour moi, il y a un complexe d'infériorité, notamment mental.
5: Si. C'est parce pas un complexe d'infériorité, c'est de la qualité.
4: Parce que moi, mais encore une fois, on n'a pas le même prisme, toi, Kevin.
5: Tu parles de complexe, c'est quoi, t'es un sportif de haut niveau ou t'en es pas,
4: toi, t'as un prisme très
5: différent. T'es fait pour l'ultra haut niveau, non, ou t'es pas fait pour.
4: Je suis pas d'accord, parce que tu as regardé dans les yeux, t'as été même meilleur que la Belgique et la Norvège sur des grosses séquences. La même chose contre l'Allemagne pour la Côte d'Ivoire.
5: Tu mérites forcément que la Côte d'Ivoire, s'il méritait de battre la Norvège.
4: Pour moi, il méritait de battre la Norvège. Et pour moi, le Sénégal méritait de battre la Belgique aujourd'hui. Et qu'encore une fois, si face à cette Belgique-là vieillissante, tu n'arrives pas à concrétiser cet enfant, ça pose un gros problème. C'est-à-dire que face à des équipes européennes.
5: Je peux comprendre que le mental, c'est une qualité.
3: Il parle du déficit dans cette qualité-là.
4: Il y a encore un complexe d'infériorité où on veut pas refermer le cercueil de certains pays européens qui, parce que ils ont 2-3 joueurs, comme tu l'as dit, pas hors du commun, mais de très très bons joueurs, et ben on n'arrive pas à passer ce cap-là. Et c'est un problème. C'est un problème. Et c'est là où moi je suis déçu. Pour revenir sur l'histoire du défenseur central.
3: Mais tu vas le faire. Hein. Mais je voudrais juste quand même qu'on finisse sur le bilan là, puisqu'on a tout le monde a donné son avis. Sauf Amadou qui attend toujours au 32-16.
10: Ouais.
9: J'ai écouté tout ce que vous avez dit, mais je pense pas forcément comme Walid Didi que ce soit un complexe. Moi, je pense que de toute façon, Sénégal, de façon générale, les 10-15 dernières minutes, ils ont souvent du mal, en fait, je pense que c'est mentalement, ils ont souvent du mal à terminer les matchs. Rappelez-vous en 2018, hein, 2018, en fait, à la Coupe du Monde 2018, quand on revient, je crois, 16 ans après 2002, on a 4 points. On bat la Pologne, on est dans le groupe de la Pologne, du Japon. Voilà, c'était Pologne, Japon, Colombie et Sénégal. On bat la Pologne 2-1, on fait 2-2 contre le Japon alors qu'on mène deux fois. On mène deux fois contre le Japon et deux fois on se refait égaliser. Finalement, on a 4 points. Dernier match, on joue contre la Colombie. On domine la Colombie de Falcao, James Rodriguez, etc. Ouais. On se fait encaisser un but de Yeremy Mina.
4: Mais c'est pas la même époque. C'était il y a 10 ans.
9: Oui, mais attends, on se fait encaisser un but, on perd 1-0, finalement, on perd 1-0 ce match-là, et on le perd sur les 15 dernières minutes. Après, il y a un truc aussi que...
4: En 2018, tu revenais en Coupe du Monde, oui, entre-temps, en 2022, t'as battu l'Équateur, tu t'es qualifié en 8e de finale contre l'Angleterre, t'as gagné la CAN en 2021, il y a un moment...
9: Regarde, c'est pas le Sénégal. Regarde la CAN 2024, et qu'est-ce qui s'est passé, le pénalty de Kessié, c'est à 5 minutes de la fin. C'est pareil, tu mènes 1-0.
4: Oui, entre-temps, t'as battu l'Égypte en demi, t'as battu le Maroc à Rabat, dans un stade de 80 000 personnes.
9: Mais je suis d'accord que le Sénégal a évolué, mais je te dis que des fois, il y a certains matchs où on perd comme... Après, ce qui s'est passé, moi je connais bien Lamine Camara, parce qu'en fait, mon frère, il est agent de joueurs, et en fait, il s'occupe de Lamine Camara et de Crépin Diatta. Et moi, en tout cas, j'espère qu'il va se relever et il va faire comme ça.
4: C'est un super joueur, lui. On lui sait aussi, aujourd'hui, il a pas fait une entrée positive.
9: Son entrée est catastrophique. Hein. À partir du moment où, par exemple, il a raté son contrôle et qu'après, derrière, il a voulu se reprendre et qu'il a fait une faute et qu'il a fait un carton jaune, moi je l'ai trouvé catastrophique, son entrée. Après,
3: tu sais quoi, Amadou, tu nous rappelleras quand t'auras eu des infos un peu comment il a vécu le match et tout avec tes contacts.
9: Ouais, je vais demander à mon frère. Voilà. Là, actuellement, il est aux États-Unis.
4: Tu nous ramèneras même ton frère.
3: Voilà.
4: On aura même dans le studio, il sera le bienvenu.
3: Voilà. Merci à Amadou d'être venu au 32-16.
4: Merci beaucoup, Amadou.
3: Bonne
4: merci
3: fin de nuit. Ouais,
4: merci beaucoup, Amadou.
3: Merci d'être venu. Alors, je crois qu'il faut aborder le dossier du défenseur.
4: Non, pas du tout, mais parce que c'est important quand même. Ouais. Parce que ça a été le fil rouge de la compétition du Sénégal. Si on doit faire un bilan, Koulibaly nous a fait une Marcel Desailly 2004 et une Lilian Thuram 2008. On l'a bien vu en Mondovision avec le premier match contre la France et le deuxième match contre la Norvège. Ça a été une catastrophe. Derrière, ils ont mis Sec, joueur qui joue au Maccabi, qui est un joueur de sélection mais qui est pas au niveau, et contre l'Irak, même contre l'Irak à 11 contre 10 il a été en difficulté, même s'il est impliqué sur le premier but sur coup de pied arrêté offensif. Derrière il a mis donc Pathé Cisse, qui est un milieu de terrain du Rayo Vallecano, même s'il peut jouer en défense centrale. Ils n'ont pas mis Mamadou Sarr parce que Mamadou Sarr sur les 6 premiers mois à Strasbourg était monstrueux, mais après à Chelsea c'est complètement perdu, donc il est pas en forme physique.
3: Mais d'ailleurs Walid, pardon, hein, mais ça pour moi c'est la clé de tout.
4: C'est un gros problème
3: parce qu'à la CAN Koulibaly est forfait sur la finale. Il joue contre l'Égypte, parce qu'il rentre contre l'Égypte,
4: Mamadou Sarr, à la 17ème minute. Il fait un super match, voilà. Et donc il démarre le match contre le Maroc. Et
3: le problème était résolu à ce moment-là, avec son niveau.
4: Moi, les échos que j'ai, c'est que mentalement et physiquement, il n'est pas au point, Mamadou Sarr.
3: Il a fait 3 matchs en 6 mois.
4: Et c'est un gros problème. Mais il y a un autre gros problème, c'est qu'il y a un autre Sarr qui s'appelle Malang Sarr, qui lui a fait une communication assez importante dans Téléfoot, à Ligue 1 Plus, en expliquant qu'il voulait être sélectionné pour le Sénégal. Mais sauf qu'il y a eu un tollé, notamment chez les observateurs ou même au pays, par rapport à sa maladresse qu'il avait eue chez Mohamed Bouafsi il y a une dizaine d'années, où il avait dit qu'il voulait jouer avec l'équipe de France. Et contrairement à Issa Diop, parce qu'Issa Diop a eu la même histoire au CFC avec le
2: Maroc. Il avait dit qu'il voulait jouer
4: avec le Maroc. La même histoire, sauf que derrière, le Maroc l'a récupéré, il a fait amende honorable, il l'a expliqué.
3: Wabi notamment.
2: Soutenu par son sélectionneur qui a aidé, etc.
4: Et à la fin, avec la blessure de Naïef Aguerd au Maroc, on a une charnière centrale solide avec Shadi Riad qui joue à Crystal Palace et Issa Diop qui joue à Fulham.
3: Ils auraient dû mettre leur ego de côté, et moi,
4: je veux pas juger, parce qu'encore une fois, le cœur sénégalais, ce que les Sénégalais ressentent, comment ils sont fait peut-être, comment ils ont jugé Malang Sarr, moi je suis pas à leur place. Je dis juste
3: pourquoi t'en reparles là.
4: Mais parce que c'est aussi un point.
3: Une façon de juger.
4: Non, c'est un point important parce que au final, Koulibaly a été catastrophique. Et Koulibaly n'a aussi aussi pas joué sur les derniers mois en Arabie Saoudite et il est arrivé cramé. Et peut-être que il y a une remise en question à avoir là-dessus sur les maladresses de certains joueurs jeunes et par rapport à ce qu'ils peuvent apporter aujourd'hui sportivement, parce que je suis persuadé qu'un Malang Sarr dans cette compétition, il aurait été revanchard comme Issa Diop et il aurait donné le maximum pour le Sénégal et pour son pays d'origine. Donc voilà, ça aussi, moi je pense que ça a été un fil rouge important et on va en reparler dans les prochains jours.
2: Après, il y a, pour revenir sur ce sujet de la charnière, le point de départ, c'est Koulibaly. Et je pense que dans ces sélections-là, il y a un truc qui est terrible pour un sélectionneur. Tu as parlé des précédents, de Saïd, que j'ai vécu en direct à l'époque. Ça, c'est horrible. Pour un sélectionneur, c'est le pire du pire. Je dirais même qu'Ancelotti avec Neymar, il est un peu dans une situation comme ça. Heureusement, il n'est pas obligé de le faire jouer tellement le mec est rôti et tellement le mec a du mal avec ses appuis. Mais CR7 avec le Portugal, De Bruyne même avec la Belgique, c'est des boulets terribles pour les sélectionneurs. Et ce que je reproche aux joueurs dans ces cas-là, c'est le manque, moi je veux te dire, le manque de responsabilité quand le gars dit qu'il peut jouer alors que visiblement il ne pouvait pas le faire. Ça, c'est terrible. Parce qu'on dit...
5: Là, je suis pas d'accord. Non, mais les joueurs, ils voudront
2: tout. Non, mais d'accord, mais oui, mais on dit toujours.
5: Et au sélectionneur de prendre les décisions.
2: D'accord, mais on dit toujours.
5: Président, est-ce que tu veux.
2: Tu sais, l'écusson, la patrie, la nation, moi le maillot, je ferai tout. Moi, je pense que c'est à tout à ton honneur de dire, coach, je peux pas jouer le premier match contre la France. Je suis pas assez prêt. Moi, j'en ai assez de ces discours où tu dis tout le temps, moi ici, je déchirerai pour le maillot, je ferai tout, machin. Mais là, en fait, en faisant ça, tu plombes ton équipe. Non,
5: d'accord,
2: tu
5: mais
2: plombes ton pays.
5: Quand t'es un sportif de haut niveau, le gars pense que c'est le meilleur pour faire le job. Sinon il raccroche les crampons.
4: T'as bien vu
5: Kalidou
4: Koulibaly quand on a été à Dakar avec Souleymane Diawara et
2: c'est le début de l'erreur d'ailleurs.
4: Il dit on est prêt, on est l'une
2: pareil,
4: des meilleures équipes au monde
2: d'ailleurs d'avant la France aussi même la veille ici aux États-Unis à mon avis
4: même avant la Norvège Hollande, on n'a pas de plan anti-Hollande en gros on va regarder dans les yeux la Norvège.
2: Ils ont sauté quelques étapes en termes de communication.
5: C'est pour ça que je disais qu'il faut avoir beaucoup d'humilité et de calme quand tu parles d'équipes qui restent des gros outsiders, hein, même si ils sont déterminés, ils arrivent pour faire le meilleur, etc. Mais aujourd'hui, moi, je suis d'accord avec Flo. La Coupe du Monde du Sénégal, finalement, elle est. Je vais pas dire qu'elle est ratée, mais en tout cas, c'est un échec. C'est un échec parce que ils n'ont pas réussi en phase de groupe à battre au moins ou la France ou la Norvège. Et que derrière, ils se font éliminer après avoir fait une bonne heure de jeu. Ils prennent deux buts et ils se font éliminer en prolongation. Donc, pour moi, c'est un échec.
3: Alors, on viendra sur la Belgique, hein, aussi dans cinq minutes, juste avant le coup d'envoi d'États-Unis-Bosnie. Mais juste avant, il y a eu énormément d'appels au 32-16 de supporters sénégalais. Alors, on essaie de vous faire le plus de place possible. Et il y a Cher qui nous rejoint au 32-16 et qui lui aussi voulait parler. On va conclure sur le Sénégal avec toi. Salut, Cher.
10: Salut, RMC.
3: Et toi?
10: Très bien, mais pas bien en tout cas, parce que pour moi, la gestion catastrophique de Pape Thiaw, elle est incroyable.
3: Alors,
10: moi, pour moi, il a les joueurs qu'il faut. Il a de très très bons joueurs, de très très bons jeunes, mais je comprends pas pourquoi il fout tout le match en l'air en sortant tes deux milieux terrain. Et c'est comme ça, la gestion, elle est catastrophique. Tout à l'heure, j'entends comme quoi Koulibaly doit dire il ne joue pas, mais c'est le sélectionneur qui doit prendre ses responsabilités à un moment donné pour dire que toi, tu ne joues pas. J'ai vu Sadio Mané, tout le match, il n'était pas bon. Tu ne le sors pas, tu le laisses sur le terrain. Par contre, tu as Ali Mandjai qui fait un match incroyable, mais tu le fais sortir. Et tu fais sortir Pape Gay et Diarra qui a failli mettre en doublé. Honnêtement, Pape Thiaw, il n'a pas le niveau pour gérer l'équipe. Je sais pas, il faut trouver peut-être un autre coach, je sais pas. En tout cas, pour moi, la gestion de ces joueurs-là pendant cette Coupe du Monde, elle est catastrophique. Du début à la fin.
4: La lecture de match, moi j'en ai parlé tout à l'heure, notamment sur le fait de dépeupler le milieu de terrain alors qu'il y avait un vrai, vrai contrôle, pose question. Ça, c'est une réalité. Et il y a un moment où il va falloir que les sélectionneurs africains aussi progressent là-dessus. On a parlé avec Emile.
10: Mais je pense qu'il n'a tout simplement, pas le niveau. Il n'a tout simplement pas le niveau.
4: Je ne sais pas s'il n'a pas le niveau parce que, par exemple, moi j'ai trouvé le choix Ismaïla Sarr au poste de numéro 9 par rapport à ce qu'il avait fait sur les deux premiers matchs où il était sur le côté avec Nicolas Jackson était une très belle idée. Moi, on doit être honnête là-dessus. Ismaïla Sarr
2: et Nicolas Jackson sur le banc, très bonne idée aussi.
4: Et Ismaïla Sarr a été très très bien sur les matchs 3.
5: Dans la Coupe du Monde, il a réussi sa Coupe.
4: Voilà, sur les matchs 3 et les matchs 4, dans ce positionnement-là, il met un but exceptionnel.
5: Même 1 et 2, il est bon, Ismaïla
4: Sarr. Là, je trouve que sur le match 1, il saccage un petit peu sur le côté.
5: Il fait mal,
4: mais il saccage.
2: C'est la fameuse occasion de la 45e.
4: Voilà, oui, mais même globalement, il y avait des mouvements où je trouvais que techniquement, il saccageait. Là, il l'a rapproché du but façon Dembélé, façon un peu Barcola, et je trouve que ça a été quand même une belle idée.
11: maintenant, il faut le dire, c'est vrai que la lecture de rencontre, elle est pas bonne. Et c'est bien d'avoir le groupe. C'est bien d'avoir le groupe comme Emers Fayet. Tu sens qu'il a le groupe avec la Côte d'Ivoire, qui est un vrai truc, avec les binationaux qui viennent d'arriver. La même chose pour Papcio.
10: Mais il y a un moment, il va falloir.
11: Sur les décisions du début de compétition avec Koulibaly et là sur la lecture de match, c'est vrai que c'est pas assez problématique.
10: C'est très très problématique parce qu'on n'est pas à la CAN. Là, c'est la Coupe du Monde. Ces équipes qui sont préparées et mentalement. C'est vrai que voilà, la Belgique, ils ont l'habitude à chaque édition d'aller très loin, on va dire, dans la compétition. Le Sénégal s'arrêtait souvent, ne sortait même pas des poules. Mais là, le match était dans la poche.
11: Après, il a le droit aussi de compter sur des joueurs qui vaut 60 millions d'euros aujourd'hui, comme Lamine Camara en première ligue, qui ont une grosse valeur marchande et qui peuvent faire d'autres rentrées. Il faut aussi responsabiliser les joueurs là-dessus. Et il y a un moment, choix pas choix. Moi, quand Lamine Camara il rentre, bon, je me dis c'est quand même une gâchette. Ça doit être notamment normalement une entrée positive. Mais c'est pas du tout le cas.
5: Le milieu de terrain, c'est quand même un peu comme la défense centrale. Tu changes pas tes milieux de terrain si ça fonctionne.
10: Merci.
5: C'est très très rare.
10: C'est
5: comme la défense centrale, attends, je te repasse la parole. Juste te disais que c'est un peu comme la défense centrale, tu changes pas un mec en disant allez, on va changer le central ou on va changer le milieu de terrain. Le milieu de terrain, c'est la salle des machines, tant que la salle des machines elle tourne. Après, ce qu'il a dit, il faut quand même l'écouter, il a dit après le match que il y avait des joueurs qui avaient eu des problèmes physiques. Donc je sais pas s'il parlait, mais pour moi Pape Gueye, il fait une belle Coupe du monde, difficile de le sortir notamment.
2: Après, moi, j'ai un point plus global sur la compète. Je reviens à l'organisation à 48.
3: Alors, je peux remercier Cher. Ouais, alors, si on a fini sur le Sénégal. Merci, Cher.
2: Merci, Cher.
3: Bonne soirée.
10: Merci à vous. Bonne soirée.
3: Vas-y, Flo.
2: Tu as pris cher, mais Cher a pris cher aussi.
3: Oui.
2: Ce soir. Je voulais dire juste sur l'orga de la Coupe du Monde à 48. J'ai dit hier, en parlant de la France face à la Suède, que c'était un peu un quatrième match de poule. Je dis aussi que maintenant, dépassionnons le débat, parce qu'évidemment, c'était passionnant, parce qu'il y avait 0-2, 2-2, 3-2, etc. Mais c'est pour moi un 16e intéressant. Mais en termes de niveau d'équipe, puisqu'on vient de faire le bilan, le Sénégal, c'est pas un très bon bilan en Coupe du Monde. Et la Belgique, c'est pas un bon bilan en Coupe du Monde. Donc on a aussi une opposition entre deux équipes dans un match à élimination directe
5: qui n'ont rien à faire là. Le Sénégal, je les aime beaucoup, les Sénégalais, mais tu finis 3e de ton groupe.
2: Qui, dans une autre Coupe du Monde, n'aurait pas été dans la phase à élimination directe. C'est ça que je voulais dire. Donc c'est pour ça que c'est pas forcément, si tu veux, le match incroyable, même si dans le contenu, évidemment, il y a plein de choses à analyser.
3: Alors, on va passer à la Belgique.
11: À ce moment-là, le Portugal ne doit pas gagner l'Euro 2016, quoi.
5: Bah, pas de problème. Tu fais 3 points.
11: Ouais, d'accord, mais c'est un format. On donne un format, tu t'adaptes au format.
5: Non, mais on parle du format. On parle pas de l'équipe. On est là. Walid, on parle du format.
11: Oui, mais de là,
5: le format, t'arrêtes pas de blaguer sur les 16e, c'est super, etc.
11: Bah oui,
5: les 16e, super. En 16e, t'as des équipes qui n'ont rien à y faire. Parce que depuis la nuit des temps, la Coupe du Monde, depuis 30 ans, la nuit des temps, c'est 2 sur 4.
11: Les
2: matchs à élimination directe, moi je suis pour et donc ça me plaît et les 16e me plaisent.
5: En revanche,
2: je dis juste que quand tu fais le bilan des équipes au niveau de la compétition actuelle, à ce stade de la compétition, tu te dis là ce soir, tu as deux équipes moyennes.
11: Mais moi je suis pas d'accord avec ça, moi. Moi, je suis pas d'accord.
2: J'ai un Sénégal qui est moyen par rapport aux objectifs, et j'ai une Belgique qui est moyenne et qui est en fin de course.
11: Mais non, pas aujourd'hui. On a une histoire qu'on nous raconte entre une Belgique qui est dépassée, mais qui à la fin sera renforcée. Et on verra la Belgique contre les États-Unis ou contre la Bosnie, peut-être qu'ils vont aller en quart de finale. C'est l'eau d'un tournoi. Et le Sénégal, malgré leur début de tournoi emprunté,
2: a fait une heure.
11: Toutes les équipes sont mauvaises.
5: Trois jours que tu veux que Daniel t'explique ce qu'il veut dire. Eh ben là,
11: c'est pas
5: Flo
11: que Daniel.
5: Flo, il vient de t'expliquer. En gros, ce que essaie de dire Daniel depuis deux ou trois jours, c'est-à-dire que toi, tu considères que toutes les équipes
11: méritent leur place,
5: oui. Puisque le format dit.
11: Ils l'ont montré sur ces 16e de finale, parce qu'il y a une homogénéité de tous les matchs.
5: Il y aura toujours une homogénéité, puisqu'en Coupe de France, une N2, elle accroche une Ligue 1. Ça n'a rien à voir avec l'homogénéité d'un match de 90 minutes. On te dit, est-ce que l'équipe, elle est là pour gagner la Coupe du Monde, ou est-ce qu'on est là pour leur faire plaisir? C'est ça la question.
11: Mais aujourd'hui, on fait pas des compétitions qu'avec des équipes qui doivent gagner la Coupe du Monde.
5: On t'a pas dit.
11: Ça n'existe pas.
5: On t'a pas dit
11: mais
5: que.
11: Mais aujourd'hui, un tournoi de Grand Chelem, et tous ceux qui vont dans ce tournoi-là ne vont pas gagner.
5: Donc tu vas repêcher un mec qui a perdu. Tu vas repêcher un mec qui a perdu.
11: Mais c'est le format qui est comme ça.
5: Le format n'est pas bon. C'est ce qu'on essaie de te dire. Le format où le troisième se qualifie, que ce soit à la CAN, à l'Euro ou à la Coupe du Monde, c'est pas bon. C'est pas bon, c'est pas normal. C'est un groupe de 4, les deux
11: le format, petit 1, peut-être. Maintenant, tu peux pas dire qu'en fait, le Sénégal aurait dû rentrer à la maison parce qu'ils ont démarré une compétition avec ce format-là.
2: Walid,
11: il y a un moment,
5: Walid, on vient de te dire que le match.
3: Kevin,
2: juste attends, un truc. Juste, moi, Walid, pour te répondre, c'est le match d'aujourd'hui ne me déçoit pas. Le match m'intéresse. Le match est un bon match de à élimination directe. Moi, j'aime les matchs à élimination directe. Je te l'ai dit hors antenne. Je maintiens ça. Donc, je suis pas tout à fait sur la même position que Daniel, effectivement, là-dessus. En revanche, quand tu fais le bilan, comme on l'a fait avec Jean-Louis, des deux sélections, et que tu t'es dit, ce sont deux sélections décevantes et moyennes, c'est une réalité. Et deuxièmement, tu viens d'énumérer un nombre de failles et de défauts, par exemple chez, et on n'a pas fait encore la Belgique, du côté du Sénégal, entre la défense centrale et la gestion
11: de
2: la défense
11: centrale.
5: Les résultats,
2: le Pape Thiot et ses choix pendant le match, et un tel, ça fait beaucoup de défauts pour une sélection.
11: Je les faisais.
2: Tu vois, l'équipe de France hier, on a du mal à en trouver quand même. La liste.
11: Non mais Flo, en huitième de finale de Coupe du Monde 2022, je faisais les mêmes défauts États-Unis, Pays-Bas, je faisais les mêmes défauts de Sénégal, Angleterre. C'est pas 16e ou 8e. Il y a un moment où moi je dis juste que malgré tous les reproches qu'on peut faire à ce format-là, les 16e de finale, si tu veux comparer Belgique, Sénégal par exemple et Canada, Afrique du Sud, j'ai vu deux équipes très moyennes. J'ai vu un match qui m'a emmerdé. Je fais la différence entre certains matchs.
2: T'as raison.
11: Maintenant si tu me dis qu'aujourd'hui la Belgique
2: dans c'était un très bon match. Tiens, en une phrase, c'est un très bon match entre deux équipes moyennes.
11: Pas très moyenne.
5: Ah, ils sont pas très moyens.
11: Moi, je te dis que la Belgique, on peut se retrouver dans 7 jours en se disant que cette équipe
2: est en quart. Parce que le USA est peut-être une équipe aussi un peu moyenne.
11: Oui, mais en fait, le problème, c'est que les USA.
2: C'est pas grave.
11: Le problème, c'est que tout le monde est moyen, en fait.
2: Non, il y a plein de.
3: Moi, ce que je comprends pas, Walid, dans ce que tu dis, c'est que quand on fait le débrief individuellement des deux équipes, le Sénégal et la Belgique, la conclusion, c'est que c'est pas ouf, les deux.
11: Mais enfin, en fait, le problème, c'est qu'on est dans un football de sélection qui est déjà globalement pas
3: oui,
11: ouf.
3: Moyen,
11: d'accord.
3: Oui.
11: Non, mais si on doit être exigeant
3: peut-être
11: par rapport
3: pas
11: à ça,
3: empêcher de prendre du plaisir devant le match.
11: Mais en fait, les yeux. Moi, quand je regarde le football de sélection à la Coupe d'Afrique des Nations, l'Euro, parce qu'on peut le faire.
3: T'as moins d'exigences sur le niveau.
11: J'ai moins d'exigences qu'en Ligue des Champions.
5: Oui,
11: parce que encore une fois, parce que l'Euro, par exemple, moi sur le format, pour moi, l'Euro doit être l'élite par rapport à la Coupe du Monde. C'est-à-dire que l'Euro, tu peux faire un Euro à 16, l'Euro à 24 ne me gêne beaucoup plus à l'Euro que la Coupe du Monde à 40.
3: Pour moi, c'est pareil.
11: Moi, je pars de ce postulat-là parce que la Coupe du Monde.
2: Une sorte par confédération, une épreuve des élites et une coupe du monde qui est plus ouverte.
11: Parce que la Coupe du Monde doit être ouverte et on doit laisser l'opportunité, comme la RDC.
5: Pourquoi la question, Walid ?
2: Vas-y.
11: Non, mais c'est intéressant ce que je suis en train de te dire. Je suis en train de te dire que moi, le niveau, bien évidemment, que si on a votre exigence et votre prisme.
5: C'est pas l'exigence. Si tu te trompes, en fait. Je peux pas te laisser finir parce que tu es à côté de ce qu'on veut dire. On t'a pas dit que la Nouvelle-Zélande ne peut pas venir à la Coupe du Monde. On t'a pas dit que le Cap Vert ne peut pas venir.
11: C'est pas normal de venir si tu ne peux pas gagner.
5: C'est ça que tu as dit il y a trois minutes.
11: Mais en fait,
5: tu comprends rien à ce que je dis, en fait.
3: Je n'ai jamais dit
5: que tu dois venir pour la gagner. Je t'ai dit que tu dois te qualifier dans les deux premiers de ton groupe. Okay. Il y a quatre équipes. Si tu n'es pas capable comme le Sénégal, ou même si tu veux rajouter le Portugal 2016, mais ils l'ont gagné, je l'ai fêté la victoire.
11: Ils l'ont mérité.
5: Mais ils l'ont mérité, mais c'est une des pires équipes du Portugal de l'histoire. C'est pas pour ça que je vais dire que c'est des meilleurs que Figo ou que Rui Costa.
11: Mais sur le tournoi, ils le méritent.
5: Mais c'est pas la question de mériter ou pas mériter. Je te dis que là, aujourd'hui, tu demandes depuis trois jours pourquoi. Moi, les matchs, j'ai kiffé, moi, cet après-midi, Congo contre. Oula, j'ai kiffé le match. C'est pas la question. Je te dis que même si je kiffe le format parce que j'aime le foot, il y a des équipes, quand elles sont pas qualifiées dans les deux premiers, c'est tout ce que je t'ai dit. Ça veut dire que t'es pas dans les deux premiers, tu dois être éliminé.
11: Il y a cinq jours, Angleterre-RDC, tu pensais combien? Tu pensais quoi du match?
3: L'Angleterre mettrait 3-0.
11: Merci.
2: Mais je pensais que l'Angleterre mettrait 3-0.
11: Oui, bah, tu l'as dit tout à l'heure. On refera le podcast si tu veux.
5: Bah, t'as rien compris. Parce que t'es dans ton prisme de. Ah, mais vous voulez pas voir les petites équipes? Ah, mais moi, il y a que moi qui suis le super-héros des petites équipes et moi, j'aime bien parce que moi, je vois du football.
12: football, même si c'est pas le club.
2: Tu limites, ça
12: n'a rien à voir.
11: Tu manques de respect dans ton imitation. Parce que tu me prends pour un gogol.
12: Mais si, t'es en train de dire ça depuis trois jours. Mais il n'y a que toi qui aime bien voir les petites équipes, c'est pas du tout ce qu'on dit. Je veux que les petites équipes, elles se qualifient dans les deux premiers. C'est ce qu'on dit. Voilà.
11: Est-ce que je peux terminer une phrase?
3: Vas-y, Walid.
11: Non, mais tu vas me laisser terminer.
3: Moi, je savais pas qu'il y aurait règlement de compte là sur.
11: Mais tu me dis, Kevin, si je peux la terminer.
2: Vas-y, Walid.
12: Sur le temps de parole, mon gars, sur le temps de parole, c'était comme BFM Politique. Je peux te dire que dans cette émission,
3: sur ce débat-là, il peut finir quand même.
11: En fait, je suis pris à la gorge sur chaque mot. Donc, tu me dis si je peux la terminer ou pas. Je dis juste que l'histoire de tout le monde est moyen, pour moi, je ne peux pas acheter.
12: J'ai pas dit ça, moi.
11: À chaque fois qu'il y a un match de football, on dit ouais mais ils sont moyens, ouais mais ils sont moyens, ouais mais c'est moyen par rapport au format. États-Unis Paraguay, le premier match, on a dit le Paraguay c'est nul, d'accord. Aujourd'hui le Paraguay
12: ils ont été nuls contre l'Allemagne.
11: Okay, d'accord. Ils ont sorti l'Allemagne, d'accord. Le Mexique après le premier match contre l'Afrique du Sud, on a dit c'est deux matchs très moyens. C'est ça la Coupe du Monde à 48. Le Mexique contre l'Angleterre, on va voir ce que ça donne. J'ai été subjugué par le match du Mexique hier. C'est-à-dire qu'il y a des équipes
12: on a dit que c'était l'Afrique du Sud qui a été nul, pas le Mexique.
11: Je me rappelle du premier match.
2: Non, on a dit les gars,
12: on a dit le Mexique est nul.
11: Même le Mexique, non, pas nul, mais on a dit c'est très moyen.
2: L'Afrique du Sud,
11: on a dit c'est très moyen.
2: Pas le Mexique.
3: D'accord, pas
12: dit,
3: très moyen.
12: Moi, j'ai dit c'est très moyen.
11: Je me rappelle, c'est ça la Coupe du Monde à 48, c'est un
12: on
11: match de seconde ligue. C'est un match de seconde ligue.
3: Mais moi, j'ai pas dit ça, j'étais au stade, j'ai fini avec un sombrero, j'étais mexicain. Okay,
11: peut-être pas vous, si vous voulez, mais globalement.
12: Ah, ça veut rien dire, Walid. Là, on parle de nous, ce qu'on t'a dit depuis tout à l'heure.
3: Attends, Walid.
11: C'est impossible de débattre.
3: Bah, je crois qu'il a.
11: Non, mais quand il est comme ça, sincèrement, c'est vraiment, je sais pas ce qu'il a dit.
3: Non, mais là, je m'engage à ce que tu finisses ta phrase.
11: Non, mais c'est bon, c'est terminé. Mais en gros, ce que je veux dire, c'est que l'histoire du tournoi et du format, l'histoire du tableau, en gros. Ah, mais le tableau est. On va se rendre compte qu'en fait, il y a des surprises et que des équipes qui devaient pas être là pour certains vont sortir des équipes qui devaient la gagner et qu'il y a un moment, en fait, l'histoire de les 16e, ça nous intéresse pas, le premier tour, ça nous intéresse pas, mais qu'on va se rendre compte qu'en 8e ou qu'en quart de finale, il va y avoir aussi des grosses équipes qui vont jouer des petites équipes. Et ben, c'est peut-être parce que le format profite à ces équipes de montrer leur valeur et qu'ils ont quand même un semblant de niveau. C'est uniquement ce que j'ai envie de dire.
3: Non, c'est bon, Kevin, c'est bon. Non, mais là, ça fait 10
12: Je une phrase.
3: Non, mais on a compris les arguments des deux là.
12: Le Paraguay a battu l'Allemagne, moi ça me saoule en fait. Moi ça me saoule.
11: Mais en
12: le Paraguay
11: quoi, ça
12: a battu.
11: Saoule. Mais
12: c'est parce qu'en fait ils sont inférieurs.
11: Mais c'est fou de dire ça.
12: Ah, ils sont inférieurs.
11: C'est que c'est le football et en fait ils veulent refuser le résultat sportif.
12: Plus tu multiplies les matchs,
11: c'est dingue d'avoir une vision pareille.
12: Plus tu multiplies les matchs.
11: Mais Flo, t'es d'accord?
12: Plus tu qualifies d'équipe.
2: Non, je suis pas d'accord avec Kevin parce que moi effectivement,
12: j'ai pas dit que.
2: Non, non, moi ça me saoule pas.
12: J'ai dit que ça me saoule.
2: Ah oui, mais moi ça me saoule pas.
12: J'aurais préféré voir France-Allemagne.
2: Ça me saoule pas parce que d'abord je vais te dire aussi que dans le Paraguay-Allemagne, moi ce que je remarque aussi c'est que l'Allemagne que j'avais vue contre l'Équateur, que je ne trouve pas bonne, mérite aussi quelque part ce qui lui est arrivé. Et donc non moi ça me saoule pas.
11: C'est le football.
2: Après, moi j'ai un autre point pour synthétiser. Je ne vais pas rentrer re-rentrer dans le débat. C'est juste que quand tu as des nations qui sont, bah là on l'a dit, deux nations pas au top, en tout cas la Belgique et le Sénégal, qui sont moyennes et qui sont décevantes par rapport à leurs objectifs, par rapport à plein de raisons. Tu as dans ces tournois, comme en Coupe de France d'ailleurs, puisqu'il y avait une référence à la Coupe de France, tu as un effet caméléon au foot qui est très très très très souvent le cas. C'est-à-dire que tu as deux équipes, qu'il y en a peut-être une qui est plus forte, c'était le Sénégal aujourd'hui, qui était sans doute plus fort que l'autre, mais à un moment donné ça se ressemble. C'est-à-dire que l'équipe la plus forte va aller vers l'équipe la moins forte et l'équipe la moins forte va aller vers l'équipe
12: la plus forte. Parce que la Coupe de France c'est élimination directe.
2: Non, ce que je veux te dire c'est qu'en dehors des poules, je veux te dire que par là, dans un match élimination,
12: ce format permet au troisième.
2: Même dans un match à élimination directe, ce que je veux dire par là, c'est que, et ce qui rend le truc intéressant et passionnant quand même, c'est que cet effet caméléon fait que les équipes qui sont parfois très éloignées
3: ça nivelle un peu les valeurs,
2: se rejoignent. Voilà. Alors qu'il y a effectivement, quand il y a vraiment un gap, la France et la Suède, c'était pas le cas. Mais souvent, il y a quand même des matchs serrés parce que il y a un nivellement des valeurs.
3: J'ai plusieurs choses à dire. Donc, déjà, je vais devoir répondre à deux, trois trucs sur le chat parce que forcément, maintenant, j'ai les yeux sur le chat YouTube et donc je suis obligé de répondre à deux, trois trucs. Déjà, évidemment, si on commence pas par l'équipe qui s'est fait éliminer, on n'est plus l'after. Donc, c'est comme ça. On a fait trois quarts d'heure sur le Sénégal et c'est comme ça. Il y a toujours plus de trucs à dire.
12: Il y a beaucoup d'auditeurs sénégalais.
3: Voilà. Il y a toujours plus de trucs à dire sur les équipes qui se sont fait sortir.
11: Il y en a beaucoup, de la Belgique aussi.
3: Ensuite, mais on arrive sur la Belgique. C'est ce que je voulais dire aussi, dans un deuxième temps. Après, c'est comme ça. C'est l'after aussi. Il y a un débat excellent qui s'est installé sur le format et tout. Donc, Facebook, on fait vivre, voilà. Bon, on n'a pas spécialement à se justifier, mais comme je vois pas mal de messages quand même, je le fais. Et autre truc, j'ai vu aussi tous les messages sur mais pourquoi les Sénégalais ont pas quitté la pelouse. Donc voilà, je voulais dire aussi
11: ça,
3: que
11: problème aussi,
3: l'humour que des Marocains, je pense qu'ils ont sur le chat, oui, on l'a vu aussi.
11: Il y aura beaucoup de Marocains qui vont reprocher aux Sénégalais de ne pas avoir respecté la compétition à l'époque de la Coupe d'Afrique des Nations, et qu'à la Coupe du Monde, avec des décisions qui ne leur vont pas, et ben ils sont restés. Ça, de toute façon, je l'ai dit tout de suite après la première déclaration de Pape Thiaw sur les réseaux sociaux, et sur les, il y aura des polémiques dans ce sens par rapport à ça. Ça, c'est sûr.
3: Et donc, Walid, tu peux continuer encore un peu?
11: Oui, je peux continuer.
3: Bah, parce qu'on n'a pas parlé de la Belgique. Oui, donc, oui, tu devais t'arrêter là maintenant. On va le faire tout de suite.
11: Ça arrêtera après la Belgique.
3: Exactement. Et puis on basculera ensuite sur l'équipe de France. Et toi, Flo, c'est pareil. Tu fais une petite prolongation de 10 minutes.
2: Bien sûr.
3: On s'organise sur l'agenda.
2: Avec plaisir.
3: Merci. Donc la Belgique. Et il y aura aussi dans 5 minutes le coup d'envoi de États-Unis-Bosnie. On retrouvera Jérôme Sillon pour le commentaire de ce match. Donc dans quelques secondes. Sur la Belgique. Alors on a un auditeur au 32-16 dont j'ai oublié le prénom parce que j'arrive pas à lire aussi loin. Simon est là pour revenir donc sur la qualif des Belges. On va se demander maintenant.
2: C'est pas Jeff de Bruges?
3: C'est excellent ça aussi. Non mais là je pense à tous les gens qui ont veillé. Là il est 1h56.
2: Ça va les endormir.
3: Non, ils disent ça valait le coup. Okay. Ça valait le coup d'attendre au milieu de la
2: alors
3: nuit.
2: Alors on y va.
3: Simon, bonsoir.
2: Salut Simon.
13: Bonsoir Astor.
5: Salut Simon.
13: Bonjour à tous. Vous m'entendez?
3: Bah ouais, oui. Très bien, très bien. Alors, est-ce que déjà, tu trouves que, je sais pas si tu nous as entendu tout à l'heure, on a beaucoup mis en avant le mental de la Belgique plus que les qualités footballistiques. Est-ce que tu as envie déjà de revenir là-dessus après la qualif de ton équipe?
13: Moi, je trouve que, sincèrement, c'est un braquage. La 35e, j'avais déjà coupé ma télé en me disant c'est pas possible, on propose encore la même chose qu'on a proposé les trois premiers matchs, donc vraiment rien du tout. Puis finalement je me suis dit bon, je vais quand même regarder la décadence jusqu'au bout, et finalement j'ai bien fait de rester jusqu'au bout devant ma télé, quoi. Mais voilà, oui, si, il y a peut-être eu à un moment donné le mental qui a penché en la faveur de la Belgique, surtout après le premier goal. Je pense que ça a mis un petit coup au mental des Sénégalais. Mais à côté de ça, on n'a quand même rien proposé. Le deuxième goal qui est marqué, ben, ça vient sur une offrande du gardien sénégalais qui se foire totalement.
2: Ouais, alors faut quand même reconnaître à Tielemans le fait d'être allé au charbon et au contact et au mastic sur ce but, parce qu'il a quand même mis sa tête là où fallait y aller quand même. Tielemans a été énorme sur les matchs. Hein.
5: T'as mis un pénalty, mon pote, à la dernière minute.
2: Et le péno, il te met en pleine lunette, gros mental.
11: Il a pas volé le trophée d'homme du match, hein, ça c'est une réalité. Il a été très très important.
13: D'ailleurs, j'ai eu peur que ce soit Lukaku qui prenne le ballon, parce que je me suis dit, j'ai déjà trouvé sa rentrée contre la nouvelle. C'était contre l'Iran, pardon, catastrophique.
2: Ouais, mais alors, je vais te dire.
12: Par contre, Simon, tu t'es qualifié quand même, hein.
13: Ah oui.
12: Ah non, mais c'était juste pour te prévenir.
2: Il est tard.
12: En fait, il y a eu deux buts et vous avez égalisé, vous avez mis un pénalty après.
13: Oui, si, on est qualifié, mais sincèrement, moi, j'ai.

0: sur le côté gauche, en mettant, pardon, parce que j'ai un problème avec ma tente à ma gauche. Doku jouait à droite, il joue à droite ou à gauche?
1: Il joue à gauche. À gauche,
0: ouais, il joue, là, il joue à gauche. Mais il joue à droite, à Manchester. Il joue à gauche à Manchester City, et là, il a joué à droite pendant tout le match. Il était sur l'autre côté.
2: Je pense qu'à un moment donné, c'est le sélectionneur qui a demandé pour qu'il switch avec Trossard.
0: Moi je les ai vus beaucoup évoluer, beaucoup changer, et moi je pense
3: oui, beaucoup changer.
0: Oui, et donc moi pour moi Doku aurait dû rester sur son côté de prédilection pour faire des différences.
4: Enfin, en tout cas, il est pas dans sa Coupe du Monde. Doku de toute façon depuis le début.
0: Il a eu des problèmes aussi de respiration, je crois, sur le premier ou le deuxième match. Après, il a dû aller voir sa compagne. Mm-hmm. Donc ouais,
5: Pas facile.
3: Attendez, je vous coupe juste sur un truc. Il y a le coup d'envoi. Jérôme, pour les États-Unis et la Bosnie. Salut Jérôme.
6: Salut les amis, salut l'after, vous êtes chaud? Eh bien, il fait bon, il fait 24 degrés à San Francisco pour cet États-Unis. Bosnie, un match qui peut entrer dans l'histoire, évidemment, pour les Américains. Ils n'ont gagné qu'un seul match, élimination directe de Coupe du Monde, et ça remonte. C'était en 2002 face au Mexique. La Bosnie, elle, participe pour la première fois, évidemment, à cette phase d'élimination directe. Et juste pour vous donner des petites infos compo, 2-3-5-2 mis en place par les deux entraîneurs, avec le duo Pulisic-Balogun pour les Américains en attaque, et du côté bosnien Dzeko avec Demirovic, soutenu par Alaï Begovic, la pépite du RB Salzbourg, racheté par les Leverkusen.
4: Tu dis Balogun,
6: 30 secondes.
4: Tu t'es mis à la mode US.
3: Il est totalement US, Jérôme.
4: Il est parti.
6: Bah oui, mais on est aux US ou pas?
4: C'est plus Balogun.
3: Oui, mais les gens se disent qui c'est? C'est pas celui de Monaco? Pourquoi il est sur le banc, celui de Monaco?
4: Est-ce qu'il a son port d'armes?
6: Ah, franchement, Balogun, c'est pas comme si tu parles de Shellstrom, Kalstrom.
3: Ah ouais, quand même. D'accord.
4: Ou te rendrais flou.
0: Nous, on écoute les commentaires de match avec les Espagnols.
3: Et pour
0: le coup, c'est fou parce que ils ont des prononciations sur les joueurs sénégalais assez étonnantes.
4: Ndiaye.
6: Et moi, en plus, comme je sais que Jean-Louis maîtrise parfaitement le norvégien maintenant,
3: t'as vu ça?
6: Ah ouais, franchement exceptionnel.
0: Ils disent Ndiaye, ils disent Mbaye.
3: Oui, alors pour le coup, ça concerne vraiment personne, parce que je crois qu'il y a que nous au monde qui regardons les matchs. Voilà. Pas au monde du coup, mais
0: ils sont très bons, les commentateurs espagnols.
3: Ouais, j'aime bien, excellent. J'aime beaucoup. Moi aussi j'aime bien.
7: Même les Américains.
3: Oui, sur la Fox, c'est pas mal.
0: Il faut savoir que nous, on regarde pas.
4: On regarde en version française.
0: Voilà, parce qu'on a les télés.
3: On fait ça, mais on écoute aussi beaucoup RMC.
0: Ah oui, on écoute beaucoup RMC.
3: Les commentaires sont quand même très bons.
0: Exactement, notamment Florent Germain.
3: On est excellent sur l'équipe de France. D'accord.
7: À noter que la Bosnie.
3: Moyennement accompagné, mais là, lui, il est excellent. Il
7: n'y a pas à noter.
3: On revient sur la Belgique, et Jérôme, bien sûr, tu nous coupes s'il se passe quelque chose.
7: À noter que la Bosnie a fini meilleure
6: 0-0, 2 minutes de jeu.
7: Dans les meilleurs 3e. Donc, selon mon prisme.
3: On est d'accord que tu as commencé 3 fois en disant à noter que la Belgique. Pour dire la Bosnie, finalement.
7: Non. Mais j'ai dit la Belgique.
3: Oui.
7: Ok. Ah bon, je voulais dire la Bosnie, en tout cas. Je croyais avoir dit la Bosnie. La Bosnie a fini dans les meilleurs 3e. Donc, ce que je t'explique, c'est que pour moi,
3: ils n'ont rien à faire là.
0: Ils ne méritent pas.
7: Bah, pour moi, ils ont rien à faire. Franchement, s'ils éliminent les États-Unis, on
3: ne referait pas une bonne demi-heure sur ce débat-là.
0: Non, ça va.
3: D'accord.
0: Pour revenir sur la Belgique.
3: Voilà, on y va.
7: Ah, mais j'ai compris, parce qu'il y a l'Algérie, en fait, dans les meilleurs 3e.
0: Qu'est-ce que j'en ai, mais sincèrement, qu'il est.
7: Je plaisante.
0: J'ai même dit que l'Algérie, par rapport au format, avait un adversaire moins fort que le Maroc, qui avait fait 2e avec les.
7: On est d'accord. Donc, encore une fois, c'est pas contre les équipes. Le format n'est pas bon.
0: Non, mais moi, ça m'intéresse pas.
4: Je veux parler de la Belgique.
0: Par rapport à Doku, donc je disais, Doku qui n'a pas lancé sa compétition par rapport à ce qui s'est passé, que ce soit sur ses problèmes respiratoires ou même le fait d'aller voir son heureux événement. On sent qu'il n'est pas totalement dans sa compétition, même si moi je pense qu'il doit être mis dans sa vraie zone de prédilection pendant toute la rencontre. Et par contre, on parlait des changements de Rudy Garcia. Quand on parle de coaching gagnant, il faut aussi parler de compo d'entrée qui a été défaillante, parce que moi j'ai pas compris l'histoire de Van Aken et De Bruyne sur les transitions sénégalaises. Ou pour moi, Van Aken, qui est un super joueur avec le club Bruges, qui est un numéro 10, mais ces joueurs-là, en fait, sans le ballon, ils sont en grande difficulté. Moi, je pensais qu'il allait mettre un vrai milieu à 3 avec Onana ou avec le joueur des Rangers, comment il s'appelle, qui est rentré aussi, Raskin, qui lui aussi est entré. Donc, il a fait entrer Onana, il a fait entrer Raskin, et il y a aussi un autre entrant qui a fait beaucoup de bien pour le coup, et on n'en a pas parlé. Parler de Lukaku, c'est Luke Bakio.
3: Luke Bakio qui sur le côté
0: a été vraiment impactant. Oui, dans un deuxième temps, mais je trouve que c'est Luke Bakio qui a allumé plein de mèches, notamment sur le côté, et qui a gagné des duels. Expliquer là.
7: Et d'ailleurs, le but Flo, il est pas pour Arthur Théâtre. Le but, il est pour son défenseur central qui recule et du coup qui prend 2 mètres. Et